0: Bien sûr, bah c'est un instrument qui fait partie, qui est intrinsèque à l'église, mais qui est un instrument de musique, au fond, comme n'importe quel autre instrument de musique aussi. Donc, on va évidemment avoir une grande partie de répertoire sacré, mais une grande partie de répertoire également profane.
1: Oui, répertoire sacré, profane. Vous, dans votre famille, initié à ce répertoire, c'est quelque chose qui était présent dans votre famille?
0: Pas plus que ça. J'avais des grands-parents qui étaient pratiquants, mais et qui m'ont amené à la messe du coup. Et mes parents pas forcément, mais néanmoins, on écoutait beaucoup de musique classique à la maison. Et j'ai découvert mon premier disque d'orgue. Et bien finalement, très peu de temps après avoir découvert l'instrument dans les églises, et c'était un disque de Pierre Cochereau, voilà. Et j'ai écouté ce disque en boucle. Et puis après, s'en sont suivis des disques de Marie-Claire Alain, André Izouard, etc.
1: Alors désormais, vous parcourez le monde, vous produisez dans de prestigieux orchestres, vous êtes invité de nombreux festivals internationaux, c'est ça?
0: Oui, bah j'ai eu la chance dans mon parcours de pouvoir remporter des concours internationaux, hein, et qui m'ont ouvert beaucoup de portes. J'ai eu également la chance d'avoir été encadré, si je puis dire, par mon ami et collègue à Notre-Dame de Paris, Olivier Latry,
1: Bien
0: qui est
1: sûr.
0: donc titulaire du grand orgue également avec moi. Et Olivier m'a beaucoup soutenu et lancé. Et puis ben, les fameux concours internationaux dont je parlais m'ont ouvert les portes des orchestres aussi, de beaucoup de salles de concert dans le monde.
1: On parle hors frontières, on parle du monde. L'orgue, il a une présence, un impact différent selon les pays. On ne sait pas forcément de où nous nous trouvons.
0: L'orgue est universel d'une certaine manière parce que, comme je disais, il y a un répertoire non sacré, enfin ou profane comme on veut, un répertoire qui lui est propre et qui est joué quand même partout et notamment dans ces fameuses salles de concert. Et c'est aussi l'intérêt de faire découvrir cet instrument à des publics qui ne fréquentent pas les églises, en fait, à travers ces lieux-là. Après, c'est sûr que dans certains pays, ça va être plus compliqué de trouver des orgues parce qu'il n'y a pas non plus forcément des salles de concert avec des orgues systématiquement. Mais néanmoins, notre objectif à tous, enfin à tous les organismes, c'est quand même de promouvoir d'abord l'instrument, son répertoire et son histoire et sa riche palette sonore d'une certaine manière qui est quand même unique.
1: Ben justement, on a envie de l'entendre à présent. L'orgue, on écoute un extrait de ce Toccata symphonie numéro 5.

0: Ça, c'est rythmé, c'est enlevé. Qu'est-ce qui représente pour vous ce morceau, Vincent Dubois ? C'est vous qui l'avez choisi ?
1: Oui, alors, il y a plusieurs significations. D'abord, c'est bon, une œuvre de bravoure, une œuvre très connue du répertoire de l'orgue. C'est une œuvre qui parle à énormément de monde aussi, parce que les gens, quand ils écoutent la Toccata de Vigdor et qu'ils ne connaissent pas l'orgue, généralement, veulent revenir écouter de l'orgue.
0: Ah oui, ça donne envie.
1: Voilà. Et c'est vrai que c'est une pièce aussi qui a un caractère assez dramatique, mine de rien, sous cet aspect, même sous son aspect, j'allais dire, qui peut paraître joyeux de premier abord, mais derrière ça, il y a quand même eu toute une histoire qui est liée à Charles-Marie Vidor et à l'écriture de ses symphonies, et qui, à une période de sa vie, voilà, a aussi connu des déboires, ou en tout cas des situations, voilà, humaines compliquées, et cette toccata, voilà, illustre en fin de compte beaucoup de facettes de la personnalité de Charles-Marie Vidor. Et je rajouterais que dans le cadre du disque qui a été fait à donc Eternal Notre Dame,
0: oui, dont on va parler,
1: ouais. Voilà, dont on va parler. En fait, cette œuvre est aussi marque d'une certaine manière le 150e anniversaire de la naissance d'Albert Schweitzer, cet humaniste et organiste qui a consacré sa vie à la médecine et à Jean-Sébastien Bach et à l'orgue. Et en fait, Albert Schweitzer, dont on fête les 150 ans cette année, était un ami proche de Vidor. C'est aussi pour ça que j'ai voulu lui rendre hommage à travers cet anniversaire, et c'était son professeur. Charles-Marie Vidor était le professeur d'Albert Schweitzer. Donc voilà, il y a plusieurs significations sur le fait que cette œuvre a été enregistrée dans le disque, et en même temps est une œuvre que j'aime énormément jouer.
0: Alors, on a évoqué il y a quelques instants Olivier Latry. Avec lui, vous êtes titulaire des grands orgues de Notre-Dame de Paris depuis 2016. Racontez-nous cette expérience, ce que ça représente pour vous, comment on le devient titulaire de cet orgue.
1: Eh bien, j'avais passé donc un concours suite au départ en retraite d'un des trois organistes titulaires qui avait été nommé en 1984 ou 85, je ne sais plus, à la mort de Pierre Cochereau. Et donc, l'un de ces titulaires est parti en retraite, il y a eu un concours, j'ai passé ce concours, il y avait quand même pas mal d'épreuves, pas mal de soirées d'épreuves de toute nature, on va dire, enfin liées évidemment à l'orgue, à la liturgie et au répertoire de l'instrument, à l'improvisation, mais derrière ça, voilà, c'était un sacré marathon, et j'ai eu cette chance d'avoir été choisi en 2016, en janvier 2016, voilà, ça va faire bientôt 10 ans.
0: Et l'actualité nous ramène à l'orgue de Notre-Dame qui a récemment été rénové, donc vous l'avez retrouvé. Qu'est-ce que vous avez ressenti ? Il y a aussi cet album, vous rendez hommage à l'orgue de Notre-Dame.
1: Oui, l'idée c'était de faire entendre l'instrument bien après sa rénovation, et après, je dirais presque surtout la rénovation de la cathédrale, puisque le fait que la cathédrale ait été aussi nettoyée, autant nettoyée, a un petit peu quand même transformé l'acoustique aussi de l'orgue, même si le son de l'orgue lui-même n'a pas changé. Mais du coup, la résonance est un petit peu différente qu'avant. Et je me suis dit, ça a forcément du sens aujourd'hui de faire réentendre l'orgue dans cet état-là, parce que sans doute qu'on ne le réentendra plus comme ça avant très très très longtemps, puisque la cathédrale va redevenir poussiéreuse et qu'on retrouvera cette acoustique d'antan.
0: Et cet album que vous sortez, Eternal Notre-Dame, vous nous en dites quelques mots, juste avant qu'on réécoute un extrait aussi ?
1: Oui, voilà, j'en parlais. C'est un album qui rend hommage, alors à la fois évidemment à l'orgue de Notre-Dame, à la cathédrale, aux différents compositeurs qui ont marqué le grand orgue de Notre-Dame de Paris, à savoir Claude Balbastre à la fin du XVIIIe siècle, Pierre Cochereau au XXe siècle, Léonce de Saint-Martin qui a été le prédécesseur de Pierre Cochereau, et surtout Louis Vierne qui était l'un des plus marquants organistes de Notre-Dame au début du XXe siècle, fin du XIXe. Et donc, dans ce disque, il y a également un hommage à Albert Schweitzer, j'en parlais tout à l'heure, d'où le fait d'avoir enregistré du Bach et du Vidor. Et puis, il y a le compositeur qui fait la transition entre tout ça, c'est César Franck, qui a été le professeur de Louis Vierne, mais qui a été également le professeur au Conservatoire de Paris et à qui Vidor a succédé. Et donc, c'est un compositeur particulièrement important dans la musique d'orgue en France et pour le monde de l'orgue de manière générale. C'est lui qui a apporté finalement cette première pierre à toute l'école symphonique et romantique française.
0: Allez, on écoute votre deuxième choix, prélude, fugue et variation.

0: Que c'est beau, que c'est beau. Et c'est à retrouver sur cet album, Eternal Notre-Dame, Vincent Dubois ?
1: Pardon.
0: C'est à retrouver sur Eternal Notre-Dame ?
1: Oui, tout à fait. Donc c'est Prélude, Fugue et Variations hein, de Franck, qui est l'une des œuvres les plus connues aussi du répertoire d'orgue et particulièrement poétique.
0: Eh bien, merci infiniment d'être venu nous voir, Vincent Dubois. Je rappelle aussi que vous êtes bien sûr titulaire des grands orgues de Notre-Dame de Paris depuis 2016. Merci d'avoir été avec nous.
1: Merci Simon.
2: Dans un instant, place à la méditation avec la prière monastique.

De la première lettre de Saint Pierre apôtre. Soyez sobres, soyez vigilants, votre adversaire, le démon, comme un lion qui rugit, va et vient à la recherche de sa proie. Résistez-lui avec la force de la foi.

0: À quoi conduit la convoitise? L'histoire dans laquelle va nous emmener notre invité parle de jalousie, d'injustice, mais aussi de repentance et de fidélité. Quelle réflexion retenir de ce récit où le roi Nakab finit par obtenir la vigne de son voisin Naboth? Mais à quel prix? Bref, un texte magnifique que vous avez choisi, Père Philippe Berrached. Bonjour.
1: Bonjour Madeleine.
0: Vous êtes prêtre assomptionniste, responsable de l'auberge de jeunesse Adveniat à Paris. On va entendre un petit accent belge parce que vous venez de quitter Bruxelles après des années comme aumônier de l'université de Louvain. Alors, avant d'entrer dans ce récit de l'Ancien Testament, j'aimerais que vous nous disiez, est-ce qu'on peut dire que le roi Akab passe à côté de sa vie dans cette histoire?
1: Alors, il passe pas forcément à côté de sa vie, il passe surtout à côté d'un art de vivre. Et c'est ça qui lui est reproché par le prophète Élie, on verra ça à la fin du récit, au chapitre 21. Un art de vivre qui est en rapport avec tout ce qu'essaye de nous raconter ce premier livre des rois sur la question de la sagesse. Autrement dit, mais comment est-ce qu'on fait pour vivre, ou plutôt pour bien vivre?
0: Alors, ça, c'est une réponse qui va nous intéresser. Et on plonge tout de suite dans cette histoire connue comme le récit de la vigne de Naboth. Ce livre, vous le disiez, se trouve dans le premier livre des rois. On y parle tout simplement des descendants de David. Ce n'est pas le cas du roi Akab. C'est un personnage biblique. Est-ce qu'il a existé? Est-ce que cette question est importante? Comment est-ce qu'il s'inscrit dans cette lignée des rois? Ou est-ce que c'est simplement un roi théologique?
1: Alors c'est d'abord l'histoire où les deux royaumes d'Israël sont séparés. Vous savez qu'il y a eu ce royaume du sud, le royaume de Juda, et le royaume du nord, Samarie. D'ailleurs, dans le récit qu'on va lire et qu'on va entendre, Akab est nommé comme le roi de Samarie. C'est très rare comme expression, c'est plutôt le royaume du nord ou le royaume de Samarie, ici, dont il est question.
0: Parce que le royaume du sud, c'est Jérusalem, la capitale.
1: C'est Jérusalem. Ici, ce n'est pas du tout Jérusalem. Et au contraire, il y a comme une sorte, dans l'écriture, on va dire, de critique de ce royaume du nord. D'ailleurs, ce sera le premier à tomber sous le coup de Nabucodonosor.
0: Nabucodonosor, c'est ce grand chef d'empire qui veut toujours plus de terres et qui finira par chasser d'ailleurs une partie des Hébreux vers Babylone.
1: Exactement.
0: Pour l'exil.
1: On est encore dans une histoire de convoitise. La convoitise qui a conduit à absorber le royaume du nord, puis ensuite le royaume du sud. Et peut-être que cette histoire de la vigne de Naboth est une vision anticipatrice de cette convoitise de tous les rois et de tous les empires au Moyen-Orient, dans l'Antiquité. Ce qui veut dire que, effectivement, sans doute, peut-être qu'il y a eu un Akab, un monsieur Akab, qui a réellement existé, mais son histoire, elle a été surtout utilisée pour prophétiser sur le devenir humain. Parce que ce qui est toujours en cause, comme on vient de le dire, c'est d'abord la convoitise qui est peut-être à l'origine de beaucoup de politiques.
0: Alors là, vous nous parliez du roi Akab, ça c'est le premier personnage en présence. C'est le roi mal aimé, plutôt condamné par la Bible, parce que c'est lui qui va introduire des dieux étrangers parmi les Hébreux en épousant Jézabel, sa femme venue de Tyr. Qu'est-ce qu'on sait d'elle?
1: Alors Jézabel, c'est d'abord une phénicienne qui vient de Tyr, donc le Liban actuel. Et effectivement, eh bien, c'est une femme païenne, autrement dit, qui n'est pas avec le Dieu d'Israël, qui ne croit pas au Dieu d'Israël, mais au contraire au Dieu païen, principalement Baal. Et c'est là le problème, parce que le problème, c'est que le royaume du Nord n'est plus en alliance. Un mariage, c'est avant tout une alliance. Autrement dit, ce qui est reproché à Akab, ce n'est pas d'être un mauvais roi, un mauvais gestionnaire, c'est avant tout d'avoir fait alliance avec une épouse et donc son propre peuple, une alliance qui est avec des dieux étrangers.
0: Parce que Akab, lui, n'a qu'un seul dieu. Il est monothéiste. Il recherche uniquement le dieu Adonai.
1: Alors la figure qui est donnée dans le premier livre de rois, c'est effectivement un roi qui, au départ, effectivement, était justement avec le dieu d'Israël, Yahvé, mais qui a renoncé du fait de son alliance avec une épouse étrangère. Dans toute l'histoire de la Bible, c'est une question qui est importante. Est-ce que les Hébreux ont le droit d'épouser, effectivement, des femmes étrangères? Il y a eu plusieurs réponses. On voit, par exemple, dans le livre de Ruth, la réponse est beaucoup plus nuancée. Encore que Ruth est celle qui croit au Dieu d'Israël, oui, qui adopte le roi d'Israël. Et puis, vous avez d'autres livres qui sont beaucoup plus récents par rapport à nous, notamment le livre de Néhémie d'Esdras, qui là est très clair, il faut renvoyer les femmes étrangères.
0: Parmi les personnages, Akab le roi, Jézabel son épouse, et puis Naboth, celui justement qui va se faire embêter par Akab.
1: Alors Naboth, c'est on pourrait dire presque une figure fictive, mais encore que c'est une figure sans doute réelle, parce que Naboth représente dans ce récit, au fond, tous les gens ordinaires. Parce que quand on lit l'écriture, ou même quand on lit la littérature antique, on peut se poser la question, mais qu'est-ce qu'étaient les gens ordinaires? Autrement dit, les gens du bas peuple, qui n'ont ni pouvoir, ni savoir, ni possession. Eh bien, là, le livre des Rois nous présente un homme ordinaire, Naboth, qui possède une terre. On verra quelle est cette possession. Et on voit cette distorsion entre le pouvoir du roi, qui est allié avec une étrangère, autrement dit des dieux étrangers, et Naboth, qui lui est fidèle. Mmh. Alors derrière cette figure de Naboth, on voit déjà poindre une autre figure qui est très connue dans l'Ancien Testament, c'est la figure du juste. Et presque à travers le martyr, on va dire, de Naboth, on entend déjà presque ce que nous rapportent les chapitres 53 du livre d'Isaïe, la figure du juste souffrant. Parce que ici, la question du juste, dans la littérature biblique, elle a toujours été présente. Il y a eu beaucoup de justes, mais on voit bien que cette figure des justes, c'est la figure d'abord du juste qui est souffrant, autrement dit, qui est martyrisé, rejeté.
0: Philippe Berachet, dernier personnage de cette histoire, qui arrivera plutôt en fin de récit, c'est le prophète Élie. Prophète Élie qu'on a déjà rencontré, qui surgit comme un feu, sa parole brûlait comme une torche, nous dit le livre de Ben Sira le Sage. Qu'est-ce qu'on sait de lui?
1: Alors Élie, c'est d'abord un prophète. La figure du prophète, on va dire, dans l'écriture et dans le premier livre des Rois, c'est d'abord une figure qui est opposée au roi, d'abord une figure qui est opposée au prêtre, et c'est une figure qui est d'abord suscitée par Dieu, presque saisie par Dieu. Et donc, dans le livre de Samuel, le livre des Rois, le livre des Chroniques, on voit ces figures qui naissent. On peut dire que ici, on est dans l'acte de naissance presque du prophétisme en Israël, et qui a pris énormément de place dans l'écriture. Qu'est-ce que c'est qu'un prophète? C'est d'abord celui qui a une vision subversive, celui qui rappelle la loi, ou plutôt celui qui rappelle la place de Dieu dans le peuple d'Israël. Alors Élie, ici,

0: 21, les versets 1 à 14.
1: Et c'est un texte qui est lu par Guillaume Galbon.
2: Naboth de la ville de Yisréel possédait une vigne à côté du palais d'Akab, roi de Samarie. Akab dit un jour à Naboth : « Cède-moi ta vigne, elle me servira de jardin potager car elle est juste à côté de ma maison. Je te donnerai en échange une vigne meilleure, ou, si tu préfères, je te donnerai l'argent qu'elle vaut. » Naboth répondit à Akab : « Que le Seigneur me préserve de te céder l'héritage de mes pères. » Akab retourna chez lui sombre et irrité, parce que Naboth lui avait dit : « Je ne te céderai pas l'héritage de mes pères. » Il se coucha sur son lit, tourna son visage vers le mur et refusa de manger. Sa femme Jézabel vint lui dire : « Pourquoi es-tu de mauvaise humeur ? Pourquoi ne veux-tu pas manger ?» Il répondit : « J'ai parlé à Naboth de Yisréel. Je lui ai dit : « Cède-moi ta vigne pour de l'argent ou, si tu préfères, pour une autre vigne en échange. » Mais il a répondu : « Je ne te céderai pas ma vigne. » Alors sa femme Jézabel lui dit : « Est-ce que tu es le roi d'Israël, oui ou non ? Lève-toi, mange et retrouve ta bonne humeur. Moi, je vais te donner la vigne de Naboth. » Elle écrivit des lettres au nom d'Akab. Elle les scella du sceau royal et elle les adressa aux anciens et aux notables de la ville où habitait Naboth. Proclamez un jeûne, faites comparaître Naboth devant le peuple. Placez en face de lui deux vauriens qui témoigneront contre lui. Tu as maudit Dieu et le roi. Ensuite, faites-le sortir de la ville, lapidez-le et qu'il meure. » Les anciens et les notables qui habitaient la ville de Naboth firent ce que Jézabel avait ordonné dans ses lettres. Ils proclamèrent un jeûne et firent comparaître Naboth devant le peuple. Alors arrivèrent les deux individus qui se placèrent en face de lui et portèrent contre lui ce témoignage : « Naboth a maudit Dieu et le roi. On fit sortir Naboth de la ville, on le lapida et il mourut. »
0: Alors on verra par la suite comment Akab va réagir à cette mort de Naboth. Philippe Berrached, revenons au début de ce récit. On le voit, Naboth refuse cet échange proposé par Akab, qui semble au premier regard un échange juste, puisque Akab lui propose même une vigne meilleure et même l'argent qu'il faut. Quel est le désir profond d'Akab finalement, puisqu'il explique qu'il veut en faire un jardin potager, donc il va déraciner le travail réalisé auparavant, il va déraciner la vigne qui vaut quelque chose. Quel est le désir profond d'Akab et que vient-il lui proposer en échange ? Est-ce que cet échange est si peu intéressant pour Naboth ?
3: Alors c'est pour ça que c'est un récit qui est passionnant et qui est tout à fait actuel et qui a beaucoup de choses à nous enseigner sur justement notre manière de vivre, notre art de vivre. Parce que finalement, si on regarde bien les choses, on a peut-être la tendance d'être un peu comme des Akab. Autrement dit, eh bien, on peut se dire, eh bien, que en échangeant les choses de manière juste, à prix d'argent ou en donnant une meilleure terre, eh bien, la justice est accomplie. Alors, la question qui est posée finalement dans ce récit, et c'est pour ça que l'auteur du Livre des Rois raconte cette histoire, est-ce que tout ce qui semble juste est réellement juste ? Ou plutôt, qu'est-ce que la justice ? Si simplement on est dans un vis-à-vis. Vous voyez, dans ce récit, il s'est présenté, les choses sont présentées de la manière suivante. Il y a Naboth et il y a Akab qui sont présentés en vis-à-vis. Mm-hmm. Alors on pourrait se dire dans un premier temps que Naboth et Akab ne sont pas du tout sur le même pied d'égalité. Ce qui se passe dans le récit, c'est la force de ce qui est raconté, c'est que, eh bien, au contraire, Akab non seulement est juste, mais en plus, il respecte cette disproportion parce que, eh bien, il a la possibilité de donner quelque chose de meilleur. On pourrait dire que, eh bien, ici, si on en reste là, Akab est le juste. Eh bien, c'est pas du tout ce que nous raconte l'histoire, parce que ce que rapporte Naboth, c'est que Naboth met un tiers dans l'histoire. Il n'est pas simplement dans un vis-à-vis. C'est un peu la tentation aujourd'hui dans notre manière de fonctionner, dans notre manière, comme on dit, d'art de vivre, c'est d'être un peu dans un vis-à-vis. Et justement, c'est là où il y a la critique prophétique, eh bien, de ce vis-à-vis. Est-ce que tout vis-à-vis est juste ? Est-ce qu'il ne faut pas aussi un tiers ? Et si ce tiers, ce n'était pas Dieu ? Parce que ce que Naboth dit, je n'ai pas à céder cette vigne, parce que elle ne m'appartient pas. Elle m'appartient justement parce que, eh bien, elle m'a été donnée par mes pères autrement dit, par Dieu lui-même. C'est ce que Dieu a donné, c'est le récit.

0: du Lévitique et du Livre des Nombres. Eh bien, en instituant ce tiers, Naboth dit « Mais tu n'as pas tout pouvoir. Non seulement tu n'as pas tout pouvoir, mais moi aussi je n'ai pas tout pouvoir. Il y a un autre qui a un autre pouvoir, c'est le pouvoir de Dieu. » Autrement dit, les relations humaines, et c'est le projet du Livre des Rois, les relations dans le peuple ne sont pas des relations en vis-à-vis, ou sur un pied d'égalité, ou non pas sur un pied d'égalité, mais les relations sont dans une relation, on va dire, tripartite. Pour en dire comme un motif politique, il y a, c'est vrai, effectivement, des rois, des peuples, il y a aussi des puissants, des moins puissants, mais il y a surtout Dieu qui est au milieu.
1: Est-ce que vous diriez que c'est là une audace de Naboth de convoquer l'héritage, alors celui de ses pères et visiblement aussi celui de Dieu?
0: Alors il y a une audace sans doute morale, mais il y a surtout une fidélité. C'est la fidélité à la loi. Il y a cet aspect de la fidélité parce que on voit bien dans ce récit qu'il y a quelque chose qui entre en jeu, c'est la justice que prétend Akab, en donnant plus ou en donnant l'équivalent. Il y a cet aspect de justice. Et il y a de l'autre côté cette fidélité qui est invoquée par Naboth. Autrement dit, il y a comme une sorte de conflit entre la fidélité de Naboth à la loi et l'aspect de justice qui est donné par le roi Akab. Mais sans aller trop vite, on pourrait dire que cette justice qui est donnée par Akab, c'est une justice qui est finalement toute humaine, on pourrait dire presque philosophique. Tandis que Naboth, en faisant l'intervention de ce tiers, dit que dans les relations humaines, il n'y a pas que les volontés, il n'y a pas que ce que l'on désire, il y a aussi la place de Dieu, et il y a aussi la place de la grâce.
1: Alors Akab va rentrer chez lui, il est irrité, il est en colère parce que Naboth lui avait dit « Je ne te céderai pas l'héritage de mes pères ». Il va se coucher sur son lit, il tourne son visage, il refuse de manger. Est-ce qu'on peut y voir là aussi la confrontation avec Dieu qu'il ne loue pas et un manque de reconnaissance? Est-ce qu'il y a une question de gratitude aussi qui est à poser ici?
0: Alors on voit d'abord dans ce que nous rapporte le narrateur un changement chez Akab. Il faut bien être attentif à tous les mots, et c'est ce que notamment nous rapporte le verset 4 et ce que nous rapporte le verset 6. Il nous est dit ceci, c'est que Akab rentre chez lui sombre parce que Naboth lui a dit « Je ne te céderai pas l'héritage de mes pères ». Et puis, en parlant à sa femme, donc Jézabel, au verset 6, on voit une différence. On voit que le verset 6 nous dit que Akab parle à sa femme en disant que Naboth lui a dit « Je ne te céderai pas ma vigne ». Il ne dit pas pourquoi il le fait. Et donc là, il y a justement comme un manque de reconnaissance déjà de Naboth, de ce qu'il dit. Un manque de reconnaissance de la loi. Et là, on voit bien qu'est-ce que c'est que la convoitise. La convoitise, ici, c'est simplement avoir la vigne. C'est pas du tout l'idée de respecter la loi. Il y a comme une sorte de torsion de la parole d'Akab et de torsion, on va dire, du réel. La réalité, c'est que Naboth lui a dit ben, « Je ne te céderai pas ma vigne parce que c'est l'héritage de mes pères et donc c'est Dieu qui me l'a donné. Et donc je ne peux pas te donner cela. » Akab, justement, reste simplement à l'idée « Je veux cette vigne. »
1: Est-ce que vous iriez jusqu'à dire qu'il ne respecte pas le dixième commandement ? Tu ne convoiteras rien de ce qui est à ton prochain, qu'on peut lire aussi dans le Deutéronome au chapitre 5. Tu ne désireras ni sa maison, ni son champ, ni son serviteur ou sa servante, ni son bœuf ou son âne, rien de ce qui est à lui. Ou est-ce que Akab, étant roi, peut passer au-delà de cette loi ? Est-ce qu'il est rattrapé quelque part par ces commandements divins ?
0: Alors c'est toute l'originalité de la loi d'Israël. La loi d'Israël, donc les dix paroles, sont en fait une loi qui sont au-dessus du pouvoir royal. Et les prophètes, Élie en particulier, ont toujours rappelé que, eh bien, en Israël, la loi qui était donnée par Dieu était supérieure au pouvoir du roi. Ce qui n'était pas le cas effectivement des pharaons, ou même plus connu pour les empereurs romains, mais ça c'est une autre chose. Mais dans Israël, l'Écriture nous rapporte toujours que c'est toujours la loi qui prime sur le désir du roi. Il y a aussi un autre texte qui est assez intéressant, qui est une critique du pouvoir royal. C'est dans l'un des premiers livres historiques, c'est le premier livre de Samuel au chapitre 8, qui nous dit que quand le peuple d'Israël veut un roi comme les autres peuples. Alors Dieu se met à critiquer à travers le prophète Samuel, et il dit, eh bien, de toute façon, très bien, vous voulez un roi, mais ce roi, eh bien, justement, va prendre vos femmes, va prendre vos maisons, va prendre vos terres, va vous enrôler dans l'armée, etc., etc. Il y a une critique du pouvoir royal. Et on voit bien que là, c'est dans la même ligne, nous sommes dans les livres historiques, le premier livre des rois, on voit toujours cette critique du pouvoir. Le pouvoir n'a pas à être au-dessus de la loi de Dieu, autrement dit, dans la convoitise. Le pouvoir n'a pas à avoir cette convoitise, eh bien, qui est justement défendue par la dixième parole.

0: Vous évoquiez le pouvoir, c'est ce que va lui rappeler sa femme Jézabel, puisque aussitôt elle lui redit qui il est. Tuer le roi d'Israël, oui ou non? Je trouve que ça interroge ce qui nous donne notre valeur, à partir de quoi on peut assouvir nos désirs ou pas, à partir de quoi on est valorisé, et quelle va être aussi la liberté intérieure d'Akab dans cette question?
1: Exactement. On voit que, en fait, ce que Jézabel fait, c'est que elle lui dit, c'est tout à fait un paradoxe, elle lui dit « tu es roi ». Mais en lui disant cela, tu es roi, en fait, elle l'enferme dans un rôle. Et presque, on peut dire que cet enfermement dans ce rôle royal, c'est finalement une non-maîtrise que Akab va subir.
0: C'est-à-dire, Philippe Berrached ?
1: L'enjeu ici, c'est finalement, on voit qu'il y a deux volontés. Il y a la volonté de Naboth de conserver cette vigne et la volonté d'Akab, eh bien, d'avoir cette vigne. Ça, c'est la première chose. Mais pour avoir cette propre volonté, encore faut-il avoir la maîtrise des choses et la maîtrise de soi-même. Et là, on voit que finalement, ce roi, c'est sa propre femme qui va lui dire « Eh bien, c'est toi le roi ». Et puis derrière, cette femme, c'est avant tout une païenne, celle qui adore justement les autres dieux, et en particulier Baal, les dieux qui sont effectivement les plus critiquables dans la terre d'Israël. Et donc, cette non-maîtrise que Akab va subir nous dit que, à la racine, c'est ça qui est derrière, à la racine finalement de tout péché. On évoquait tout à l'heure les 10 paroles, et en particulier la 10e parole. Finalement, à la racine de la convoitise, qu'est-ce que c'est? Est-ce que c'est un désir qui est mal ordonné? Est-ce que c'est quelque chose de cupide, etc.? Finalement, la convoitise ici d'Akab, c'est une incapacité de se maîtriser. Parce que ce que nous rapporte la parole de Naboth, si on regarde Akab et Naboth, Naboth finalement dit ben « Moi, je gère la vigne de mes pères et je respecte la loi qui m'a été donnée. » Cette figure de Naboth, finalement, si on l'imagine, on voit Naboth qui, devant le roi Akab, qui est tout puissant, qui est plus puissant que lui, qui a plus de pouvoir, qui a plus d'argent, qui a plus de moyens, finalement, Naboth, c'est celui qui a la plus grande maîtrise de lui-même. C'est celui qui est capable de dire non. Celui qui est capable non seulement de s'opposer, mais qui est capable de maîtriser à la fois ses propres émotions, ses propres peurs, et aussi de maîtriser sa propre avidité. Tandis que Akab, lui, finalement, il a, c'est vrai, besoin de ce jardin potager, très bien, mais dans ce désir de jardin potager, il a aussi besoin de cette convoitise, et finalement, il n'a pas du tout cette maîtrise de lui-même. Il se laisse abattre. Il se fait mener par le bout du nez par sa propre épouse. Et on verra dans la suite du récit que sa propre épouse, finalement, prend sa propre place. Il n'a plus la maîtrise de rien.
0: Mais Philippe Berrached, d'où Naboth tient-il son autorité ou peut-être sa maîtrise, comme vous le disiez, de sa convoitise, de son attitude vis-à-vis de ce qu'il a reçu et vis-à-vis du roi?
1: Alors c'est toute la construction des personnages dans l'Ancien Testament, de tous ceux qui ont cette figure du juste. On voit que dans la construction narrative, comme on dit, de cette figure des justes hein, dans l'Ancien Testament, ce qui prime, c'est la question de la fidélité. Pour les auteurs de l'Ancien Testament, ce qui donne justement cette assurance, cette maîtrise de soi, c'est la fidélité au Père, autrement dit, la fidélité à la parole de Dieu, à la loi. Cette fidélité, c'est quelque chose qui nous dit qu'on doit rester fidèle et qu'on ne doit pas aller voir les dieux étrangers. D'où justement cette figure de Jézabel qui, elle, va voir des dieux étrangers et qui n'est donc pas fidèle.
0: Alors, la suite de cette histoire, c'est que, vous le disiez, il y a une question de pouvoir, hein, mais Jézabel, qui est l'épouse d'Akab, va prendre la main, en quelque sorte, sur la suite de l'histoire. Elle va écrire des lettres au nom d'Akab, on l'entendait dans le texte. Elle va écrire aux notables, et dans ces textes, elle demande la comparution de Naboth devant le peuple, avec, en face de lui, devant rien, il y a toute une organisation qui se met en place, qui vont témoigner contre Naboth, pour inventer que Naboth a maudit Dieu et a maudit le roi. Et puis, elle demande en quelque sorte que Naboth soit mis à mort. Ça m'interpelle sur le 9e commandement qui se trouve dans l'Exode 20. C'est « Tu ne porteras point de faux témoignages contre tes prochains ». On touche ici à des transgressions qui sont fondamentales, qui sont amenées par Jézabel auprès d'Akab. Le faux témoignage, pourquoi ça a une valeur aussi forte dans l'Ancien Testament? Pourquoi c'est aussi condamné?
1: C'est quelque chose qui est assez simple et qui, justement, traverse toute l'écriture. C'est que dans l'écriture, on voit, d'abord, c'est au premier chapitre du livre de la Genèse, le monde est créé par la parole. La parole peut créer, mais ce que nous apprend l'histoire, c'est que la parole peut aussi détruire. C'est Dieu qui crée le monde, autrement dit, nous-mêmes, à travers sa parole, mais c'est aussi notre propre parole qui peut détruire. Et donc tout l'enjeu dans tout le récit de l'Ancien Testament et dans l'Évangile, c'est justement quelle parole? Est-ce que notre parole, autrement dit les mots que nous prononçons, sont des mots qui vont créer, on va dire dans un terme plus moderne, construire ou bien détruire? Et là on voit que dans le récit de Naboth, Naboth justement respecte la parole de Dieu, c'est conserver l'héritage des pères. Et on voit que Jézabel, qui elle est païenne, elle a plusieurs transgressions. Elle va mentir, c'est-à-dire bien, elle va faire ce mensonge de dire que c'est le roi, alors que c'est elle qui trompe. Et puis, elle va choisir deux vauriens pour accuser et s'emparer de la vigne de Naboth. Ses paroles sont justement destructrices. Mais à travers ce faux témoignage, on voit bien qu'il y a un jeu dans ce récit, c'est la question du procès. La question du procès, on pourra en faire justement un parallèle avec le procès de Jésus. C'est-à-dire qu'ici, on voit comme une sorte de matrice dans tout l'Ancien Testament et qui est accomplie dans l'Évangile, c'est est-ce que justement les paroles que nous prononçons sont des paroles qui sont justes et qui sont ancrées dans cette parole de Dieu, dans cette fidélité à la parole de Dieu. Et là, on voit que justement, il y a comme une sorte de torsion qui va faire que, comme vous le disiez, que effectivement le faux témoignage, c'est dans l'écriture la transgression qui justement détruit. Si dans notre société et puis dans, on va dire, dans notre anthropologie, la transgression absolue c'est le meurtre, ce qui est tout à fait juste anthropologiquement, dans l'écriture la transgression absolue et vraiment absolue, c'est justement ce faux témoignage. Mmh. Autrement dit, cette fausse parole. La fausse parole, ici, elle est assimilée comme justement celle qui va tout engendrer de faux. C'est la parole du serpent dans le récit de la Genèse. C'est la parole fausse que dit Akab en parlant de Naboth, « Cède-moi ta vigne », alors qu'il a bien précisé que c'était parce qu'il y avait les pères. Et donc, tout part en fait de cette transgression de la parole qui est justement est fausse. Et là, c'est là où on voit justement ce lien entre ce qui se passe donc dans la vie d'Akab, dans cet art de vivre qu'il manque, comme on pourrait dire tout de suite, eh bien c'est que justement il n'a pas cette maîtrise. Il n'a pas cette maîtrise de soi, autrement dit il n'a pas la maîtrise de sa parole.
0: Merci beaucoup, Père Philippe Berachet, d'avoir lu avec nous ce premier livre des Rois. Nous étions au chapitre 21. Vous citiez aussi auparavant le chapitre 8 du livre de Samuel pour tous ceux qui souhaiteraient se replonger dans l'Ancien Testament. Merci, Philippe Berachet. Je rappelle que vous êtes prêtre assomptionniste responsable actuellement de l'auberge de jeunesse Adouignat à Paris. À bientôt.
1: Merci beaucoup.

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0: C'est une virée buissonnière, une promenade de 700 km à travers le Massif central, sans un sou en poche, que vous avez réalisé, Charles Wright. Vous, l'ancien conseiller d'un ministre et d'un sénateur, le diplômé de Sciences Po, vous êtes devenu, pour un temps, mendiant dans l'esprit des moines girovagues. Cette aventure humaine et spirituelle, vous la contez merveilleusement dans un livre intitulé « Les chemins des estives » que vous avez publié aux éditions Flammarion. Alors vous avez choisi de commencer ce livre par le récit d'une fugue. Une fugue que vous avez vécue à l'âge de 14 ans. Le choix de parler d'une fugue en préambule m'a semblé pas du tout anecdotique pour vous comprendre et puis pour comprendre cette aventure dans le Massif central. Vous pouvez nous en parler pour commencer ?
1: Oui, je suis parti avec mon copain d'enfance pour aller retrouver nos fiancés allemandes. On revenait d'un échange scolaire. Eh ben, je pense que cette fugue est fondatrice de tout mon itinéraire, en fait. Je me demande si je n'ai pas passé ma vie, finalement, à prendre la tangente, voilà.
0: Si vous ne passez pas votre vie.
1: Ma vie, j'en suis à la moitié, mais jusqu'ici, il me semble que tout était contenu dans cette fugue initiale. Alors, quand j'avais 14 ans, je suis parti, je pense, pour fuir certainement la pression familiale, la cage familiale, pour fuir aussi peut-être déjà la comédie sociale. J'avais déjà un peu de difficulté à me couler dans tous ces embrigadements. Et puis aussi, fuir peut-être la tristesse d'être que soi. Je crois que quand derrière tout départ, il y a sans doute un peu une fuite.
0: Une fuite de soi-même.
1: Une fuite de soi, une fuite d'être enfermé dans des limites, dans des conditionnements. À 14 ans, on a envie d'être beaucoup d'autres personnages. Mmh. Plutôt que soi-même, même si aussi maintenant, je pense qu'avec le temps, derrière le désir de départ, il n'y a pas seulement une fuite, il y a aussi un appel.
0: Vous parlez de conditionnement social. Dans votre milieu familial, vous vous sentiez conditionné ?
1: Oh ben,
0: pourtant, vous qui êtes franco-britannique.
1: Il n'avait rien de particulièrement oppressant, mais j'ai eu très très très jeune une sorte de souffrance de toutes les jeux sociaux, vous voyez. Bon, on a habité, mon père était pas diplomate, mais on a beaucoup habité à l'étranger, donc dans l'univers des expatriés. J'aimais pas ça. Je trouvais qu'il y avait beaucoup de faux-semblants. Je trouvais qu'il y avait beaucoup de mondanité, voilà.
0: Que faisait votre père ?
1: Il travaillait dans les travaux publics. Mmh. Il était cadre juridique dans les travaux publics.
0: Donc c'est pour ça que vous avez beaucoup voyagé en Afrique,
1: En Égypte, en Angola, à Singapour. J'ai l'impression que j'ai passé ma vie à partir.
0: Vous étiez girovague tout enfant, quoi, avec vos parents ?
1: J'étais girovague. Mes parents m'ont transmis la dromomanie, comme disent les psychiatres aujourd'hui, cette pathologie du départ, le fait qu'on puisse pas s'installer, qu'il faille toujours partir.
0: On nous présente souvent ça comme une richesse d'être expatrié, et surtout quand on est enfant, on découvre le monde.
1: C'est une richesse qui, à mon avis, sans prix, de fait, parce que on acquiert une sorte de distance par rapport à son pays, à sa culture, à ce qu'on a reçu. On s'enrichit aussi des différentes pays où on est accueilli, et en même temps c'est aussi une épreuve de déracinement, parce que tous les 2-3 ans, faut se refaire des copains, et en même temps ça permet d'acquérir une sorte de souplesse et d'adaptabilité, en fait, d'adaptabilité.
0: Mais vous aviez un lieu racine quand même, la Corrèze.
1: Oui.
0: Ça c'est important quand on bouge comme ça autour du monde, d'avoir un lieu racine.
1: Je pense que ça n'a pas de prix là aussi, ça n'a pas de prix. Je le mesure qu'aujourd'hui, même si je ne vais plus très très régulièrement, en fait c'est le fait d'avoir inscrit dans le cœur profondément, un peu comme Pascal dans son manteau, vous savez, le mémorial. Moi j'ai ce lieu qui est là, je n'ai pas besoin d'y être souvent, mais c'est quelque chose qui est planté.
0: C'était le lieu des grands-parents, côté maternel.
1: C'est le lieu le lieu de la famille du côté de ma mère. Donc il y a la grand-mère, je connais tous les paysans, je connais toutes les vaches par leur prénom.
0: L'amour des vaches, on en reparlera peut-être.
1: Ouais, j'espère.
0: Vous avez quand même essayé de respecter un certain conformisme familial par les études que vous avez faites. Vous avez fait Sciences Po. Pour faire plaisir à papa, à maman, vous avez fait ces études ou ça vous attirait ?
1: J'ai fait Sciences Po par conformisme à une tradition, c'est-à-dire que j'avais un vieil oncle écrivain qui avait fait Sciences Po. Et puis on fait Sciences Po quand on ne sait pas trop ce qu'on veut faire aussi, c'est-à-dire que je ne savais pas exactement quoi faire. Et donc je me suis inscrit dans ce sillage, j'ai fait Sciences Po, j'ai fait de l'histoire aussi. Et oui, pendant 10 ans, j'ai fait ce qui était attendu de moi par mon milieu finalement. Sans avoir aucune forme de pression familiale, mais voilà, donc j'ai fait des études brillantes, j'ai occupé des fonctions brillantes, enfin socialement brillantes en tout cas.
0: Vous étiez dans ce qu'on appelle la réussite sociale, ce que beaucoup de parents rêvent pour leurs enfants et ce que beaucoup de gens rêvent, avoir un statut social. Vous avez été ce qu'on appelle des plumes d'hommes politiques. C'est vous qui écriviez les discours de sénateurs, même de ministres.
1: Exactement, sous l'Ancien Régime.
0: Sous l'Ancien Régime.
1: À l'époque de Jacques Chirac, ouais, j'ai passé quelques années dans les cabinets ministériels, mais toujours avec ce sentiment de pas adhérer au milieu dans lequel j'étais. C'est-à-dire que j'étais là, mais au fond, je me sentais pas à ma place. Vous savez, quand je repense à ces périodes au cabinet ministériel, ce dont je me souviens, c'est la conseillère technique dont je suis tombé éperdument amoureux. Vous voyez, j'adhérais à rien, en fait. J'étais présent, mais en même temps, c'était pas ma place. Et je crois que...
0: C'est intéressant. Vous le ressentiez quand vous y étiez. Vous faisiez votre travail plutôt bien, j'imagine, vos discours plaisaient, vos écrits plaisaient, et pourtant, vous n'étiez pas à votre place, vous le ressentiez déjà ?
1: Oui, alors, je prétends pas être écrivain, mais je crois que c'est le destin des écrivains de toujours être de part et d'autre d'une frontière, c'est-à-dire de jamais appartenir à rien. Maupassant, il appelle ça la seconde vue, c'est-à-dire que à la fois on vit les événements, on vit les choses, et en même temps, on a ce regard en surplomb qui fait qu'on n'est jamais vraiment là. Et donc, j'avais ce regard-là. Donc, j'ai travaillé dans le monde politique, dans l'édition, dans la presse, toujours un peu en observateur, toujours avec beaucoup de distance.
0: Vous avez fait ça quand même pendant, 10 ans à peu près,
1: J'ai fait ça 10 ans, oui. Ouais.
0: Comment on ressent cela ? Comment on se sent intérieurement quand on est au service de la République, comme vous l'étiez pendant un certain temps, dans le monde des journalistes, à une autre période, et puis... intérieurement, sans qu'on n'ait pas à sa place. Comment on vit ça intérieurement ?
1: C'était une période difficile. C'était une période difficile. C'était le sentiment de ne pas être comblé, au fond. D'avoir réussi socialement et en même temps d'éprouver... Charles de Foucault, quand il raconte sa période des fêtes, il parle souvent de l'ennui. Moi, je vivais une sorte d'ennui, comme une pénurie d'être. Voilà, je sentais ça profondément. Le sentiment de ne pas être comblé, une insatisfaction de fond. Donc, voilà, je me suis mis à chercher. Et puis, je sentais que toute cette espèce de réussite sociale, ces cartes de visite qui étaient bien remplies, je sentais que ce n'était pas ça la clé du bonheur. Voilà, tout simplement, que je ne serais jamais heureux là-dedans. Il y avait quelque chose qui me satisfaisait pas.
0: Mais, Charles Wright, est-ce que c'est très personnel ? Ou est-ce que vous sentez que c'est quelque chose fondamentalement d'universel, mais que certains ne se posent pas la question et restent dans cette comédie humaine toute leur vie ?
1: Ah ben je prétends pas qu'à travers mon itinéraire, on touche l'universel, mais néanmoins, avec ma petite expérience, moi qui viens de fêter mes 40 ans, je pense de fait que le bonheur, plutôt la joie, parce que le bonheur c'est un terme un peu galvaudé, la joie profonde, on ne peut pas l'acquérir avec tous ces pédigrés sociaux, avec ces personnages sociaux, avec toute cette espèce de surface. Ça ne rend pas heureux, ce n'est pas ça qui rend heureux.
0: Mais pourtant, Charles Wright, il y a des hommes politiques, des femmes politiques qui sont engagés au service des autres. Il y en a même certains qui ont fait le choix, en tant que chrétiens, comme vous l'êtes, de s'engager dans la politique pour servir.
1: Exactement, et d'ailleurs le ministre que je servais était un homme absolument remarquable, un homme... dédié au bien commun et qui trouvait certainement une forme de joie profonde, mais parce que c'était vécu comme une forme de service. Et il y en a beaucoup, moi, loin de là l'idée de dire que tout le monde politique n'est que superficie, etc. Mais tout dépend de la façon dont on le vit. Mais moi, ce qui me gênait, c'était... Donc j'ai rencontré des êtres exceptionnels, des êtres qui étaient au service. Mais il y avait tout ce décorum autour, les voitures à gyrophares, les huissiers, les lambris, tout ce décorum, et puis cette fascination du pouvoir. Et le pouvoir, c'est quelque chose qui est très dangereux. Moi, je ne suis pas resté très longtemps, mais j'ai senti instinctivement que si je m'éternisais un peu dans ce milieu, je risquais une sorte de contamination. Voilà.
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0: Charles Wright, vous êtes très discret dans votre livre « Le chemin des estives » sur ce qu'on pourrait appeler une conversion spirituelle. Vous dites « Vendredi matin, le 21 mai 2010, devant la boulangerie de la rue Mouffetard, c'était comme si une présence d'amour que mon éducation m'a fait reconnaître comme celle du Christ avait donné un coup d'épée dans mes pesanteurs et mes plafonds. » Alors, je ne veux pas vous violenter, mais j'aimerais en savoir un petit peu plus. Qu'est-ce qui s'est passé dans le cœur, dans l'esprit du jeune homme de 30 ans qui venait de vivre une dizaine d'années dans cette comédie humaine?
1: Oui, c'est difficile de parler d'une conversion. J'aime pas ce mot, d'ailleurs, le mot
0: Pourquoi?
1: Conversion.
0: On l'utilise souvent. Hein.
1: Ouais, mais il est un peu galvaudé, et puis il suggère comme ça un retournement spectaculaire avec une sorte de vision d'un dieu qui, comme ça, qui se tiendrait en embuscade et qui viendrait comme ça, un peu au hasard, tirer une flèche. Je crois pas que ça marche comme ça. Ça, c'est un peu la mythologie qui vient de Claudel, etc.
0: Avec sa conversion dans le pilier de Notre-Dame.
1: De Notre-Dame, ou Chateaubriand qui dit « je vis et je crus ». Bien sûr, ça peut arriver. Et moi, ce que j'ai vécu, c'est quelque chose un peu de cet ordre. Mais il ne faut pas négliger le fait que j'avais passé 10 années de recherche. C'est-à-dire que une conversion, ça arrive le jour où on est disponible et après des années de recherche. Après ce qui s'est passé, c'est très difficile d'en parler. Je pense que la façon dont j'en parle aujourd'hui n'est pas la même que celle dont j'en parlais quand ça s'est passé. J'aime bien l'image de la percée ou de la trouée, parce que c'est vraiment ça. J'ai l'impression qu'il y a quelque chose qui éclatait de mes limites. J'ai découvert qu'il y avait une partie de moi que je ne connaissais pas, qui est la partie intérieure, qui avait des immensités en moi que j'avais jamais explorées. Et j'ai entrevu ça, et j'ai entrevu aussi une sorte de présence cordiale, je dirais aujourd'hui, une présence du cœur, quelque chose qui affleure de l'intérieur. J'appelle ça le Christ, parce que j'ai reçu l'éducation chrétienne, mais sur le moment, je ne saurais pas dire. Maintenant, après 10 années de recherche, je pense que cette présence, je lui donne un visage, et j'ai appris à la découvrir, et effectivement, elle s'incarne dans ce visage du Christ.
0: Parce que vous êtes, comme vous dites vous-même, parce que votre éducation vous a fait connaître le Christ. Mais vous pensez que vous seriez né au Japon? Vous seriez peut-être bouddhiste ou shinto, vous seriez né au Maroc, vous seriez musulman?
1: C'est une question abyssale, je me la suis posée souvent. J'ai travaillé sur un moine pendant 2-3 ans avec qui j'ai vécu un compagnonnage d'outre-tombe parce qu'il est mort, qui s'appelle André Louf, un moine flamand, une des grandes figures de l'Occident. Et à la question, on lui posait « Mais pourquoi vous êtes devenu chrétien ?» Et il répondait souvent « Bon, ben, je peux vous donner des tas de raisons très théologiques, merveilleuses, mais je vais vous dire la vérité, je suis devenu chrétien parce que j'ai reçu l'éducation chrétienne de mes parents. » Donc oui, si j'étais né au Japon, il est probable que cette présence que j'ai expérimentée, je lui aurais donné un autre nom. Bon, et en même temps, j'ai reçu le Christ, et je crois aussi que c'est beau de recevoir une tradition en héritage, de se dire qu'elle n'est peut-être pas la voie universelle, mais de l'habiter en profondeur et de découvrir qu'il y a une vérité magnifique dedans. Donc j'ai reçu le Christ, j'ai choisi de consentir à cet héritage et de l'approfondir.
0: Charles Wright, vous étiez, vous venez nous le dire, en quête. En fait, même lorsque vous étiez en activité professionnelle, vous vous posiez beaucoup de questions, vous cherchiez, vous étiez un chercheur de Dieu. Est-ce qu'à partir de cet événement-là, rue Mouffetard, devant la boulangerie, vous vous êtes dit, il faut que je me consacre exclusivement à cette quête? Ou est-ce que ça s'est fait progressivement?
1: Il y a eu ça s'est fait progressivement, mais de façon quand même assez brutale. Enfin, brutale. À partir de là, oui, je me suis dit qu'il fallait que j'approfondisse ma connaissance du christianisme. Je me suis inscrit en théologie à la catho. Je me suis mis à hanter les monastères.
0: Vous avez passé beaucoup de temps dans les monastères.
1: Hein. Beaucoup de temps dans les monastères. Oui.
0: Vous pensiez devenir moine?
1: Oui.
0: Ça vous interrogeait vraiment?
1: J'ai pensé devenir moine. J'ai même franchi le pas puisque je suis devenu novice sur l'île Saint-Honorat. J'ai passé une année sur une île, voilà, juste avant de prendre l'habit.
0: En face de Cannes.
1: Oui.
0: Un endroit extraordinaire.
1: Un endroit étonnant, oui. Mmh. Bourré de contrastes entre.
0: Mais là, vous avez senti que c'était pas votre place.
1: J'ai énormément reçu des moines. J'ai reçu une sorte de structure intérieure. J'ai reçu cette espèce de sagesse aussi humaine qu'il y a dans les monastères, qui est une sagesse qui est arrimée sur une tradition très longue. J'ai reçu aussi le goût de la prière intérieure. Je parlais tout à l'heure de cette prière qui n'est plus des récitations, qui n'est plus des mais qui est cette espèce d'affleurement, de basculement dans l'intériorité, de source qui se met à couler comme ça dans le silence. J'ai commencé à goûter ça au monastère. Et puis surtout, j'ai reçu le témoignage de frères, le frère Cyprien, le frère Benoît. Pas les frères qui sont connus, pas les frères qu'on voit, mais des hommes d'une humilité contagieuse. L'humilité, pour moi, c'est l'autre nom de la sainteté. C'était des êtres sans plus aucune trace de recourbement sur eux-mêmes, vous voyez. Et ça, c'est extrêmement attirant, surtout. Enfin, je veux dire, ça appelle.
0: Donc, vous dites recourbement sur eux-mêmes, c'est-à-dire que ils essayaient de se libérer de toute forme un peu égocentrique. Ou...
1: Eh ben, c'est ce que Fénelon appelait le pur amour. Le pur amour, c'est un amour où il n'y a plus du tout de traces d'incurvation sur soi, de repli sur soi. On ne se regarde plus. Mmh. On est tout don, en fait. Et ça. J'en ai croisé beaucoup dans des monastères. Ce sont des figures très discrètes dont on n'entend jamais parler.
0: Ils n'écrivent pas de livres.
1: Ils n'écrivent pas de livres.
0: Ils ne donnent pas d'interviews.
1: Mais non, parce qu'écrire un livre, c'est encore se retourner sur soi. Vous voyez, moi, j'en suis bien loin. Mmh. Évidemment. Et donc, ils fuient tout ça parce qu'ils sont pure présence, pure donation. Mmh. Et c'est très, très, très, très attirant.
0: Charles Wright, j'aime bien dans votre livre, Le chemin des estives, vous écrivez ceci. Je trouvais que se vouer à la recherche de l'absolu n'était pas moins noble que faire carrière dans le conseil ou dans la com. Et là, on retrouve ce que la société nous invite à faire. Et là, il n'y a aucun mépris de ma part quand je dis ça. C'est vrai qu'aujourd'hui, on nous dit qu'il faut avoir un bon métier, si possible, être cadre, conseiller. C'est ce que vous avez vécu, vous. Et puis, vous avez décidé de consacrer, mais vraiment... tout votre temps. À un moment, vous avez arrêté toute carrière professionnelle pour vous consacrer à la recherche spirituelle. Comment nous aider à comprendre le sens que ça peut avoir de se consacrer à 100% à une quête spirituelle aujourd'hui en France ?
1: Mais déjà, je ne voudrais pas laisser entendre... Il n'y a aucune forme de jugement sur les gens qui font du conseil et de la com et qui le font bien et qui trouvent leur bonheur là-dedans et qui se mettent au service. Simplement... moi, c'est de l'ordre de l'appel, c'est-à-dire qu'il y a un moment, on entend une sorte d'appel à tout quitter, et il s'agit d'y consentir ou non. C'est-à-dire que moi, j'ai absolument aucun mérite, j'ai simplement essayé d'être fidèle à cette espèce d'exigence intérieure qui me poussait à aller explorer ces espèces de choses que j'avais entrevues, ces espèces de continents qu'il y a en nous. Et bon, pour se lancer dans l'aventure spirituelle, il faut un terrain de jeu. Pour un terrain de jeu. Donc il faut prendre quelques dispositions. La solitude, le retrait, on n'est pas tous appelés à être des reclus et des ermites, mais sans doute on est tous appelés à se retirer régulièrement. J'aime bien l'image de la mer, du soleil, de la lune, voilà, toutes ces grandes majestés qui régulièrement, même chaque soir, se retirent pour ensuite mieux revenir. Je crois qu'on est tous appelés à rentrer dans ce mouvement de partir au désert, de se ressourcer, d'aller écouter le silence pour ensuite pouvoir dire des choses qui sont habitées par le silence, qui viennent du silence. Sinon, on est dans cette société du commentaire, du bavardage, de la rumeur, et où avec cette espèce de saturation de paroles qui ne veulent plus rien dire et qui font du bruit. Une vraie parole, en fait, elle ne fait pas de bruit.

0: Charles Wright, ce que j'ai trouvé très beau dans vos paroles, justement, que vous nous partagez dans votre livre sur ce chemin, ces 700 kilomètres que vous avez parcourus dans le Massif central, c'est que vous vous livrez quand même, on vous découvre, mais il n'y a pas de nombrilisme. Vous nous aidez à comprendre ce que vous pouviez ressentir dans ce chemin d'un mois de marche dans le Massif central, mais à partir de là où vous en étiez. Et vous vous présentez tel que vous êtes, avec vos contradictions, vos questions, vos questionnements. Et j'aime bien découvrir chez vous cet homme qui a un tempérament intranquille. J'aimerais bien que vous nous aidiez à comprendre ce que vous mettez sur ce mot de votre intranquillité. Parce que certains ont été appelés, comme vous dites, là aussi il faudrait expliquer ce que c'est qu'un appel. Et puis ils ont vécu une conversion et c'est relativement simple, ils rentrent au séminaire, ils rentrent dans un monastère, ils rentrent dans une congrégation, et vous c'est pas le cas. Vous depuis 10 ans vous êtes toujours en recherche, et donc comment vous définiriez cette intranquillité qui vous habite et qui fait que vous êtes toujours quelque part un gyrovague dans la quête spirituelle?
1: Je pense qu'il faudrait des années de psychanalyse pour essayer de comprendre d'où elle vient. J'en sais rien, j'aimerais bien. On est un mystère à soi-même.
0: C'est la psychanalyse qui l'expliquerait.
1: Non, je ne crois pas. Peut-être. Moi, j'ai rien contre la psychanalyse, même si... Enfin bref, c'est un autre sujet. Ouais. Qu'est-ce que je peux vous dire là-dessus? Sur la question de l'appel, déjà... Là aussi, moi, je me méfie un peu de cette espèce de vision un peu magique de l'appel. Simplement,
0: Dieu m'a parlé.
1: Quand on est chrétien,
0: vous savez pas ce que ça veut dire, ça?
1: Non. Non, moi, il m'a pas parlé. Enfin, qu'est-ce que ça veut dire? C'est-à-dire qu'il a dans mon cœur, il y a des désirs. On peut dire que ces désirs viennent de Dieu, mais ce sont d'abord mes désirs les plus profonds. Bon, est-ce qu'on peut dire que Dieu parle à travers ses désirs? Je sais pas. C'est une question de langage, mais en tout cas, dans mon cœur, il y a des aspirations très profondes, et j'ai essayé de les suivre. Après, quand on se dit chrétien, qu'est-ce qu'on essaie de faire? On essaie tout simplement de vivre dans le style du Christ. Et le style du Christ, c'est pas une promenade de santé. Il nous a pas... C'est même très rock'n'roll, en fait, hein, parce que ça met tout en dessus de tout, ça renverse toutes les hiérarchies. Les pauvres deviennent les rois quand on écoute le Magnificat. C'est le carnaval, tout est renversé.
0: Bon, alors, toutes les valeurs humaines sont renversées.
1: Ben c'est ça, c'est-à-dire tout ce qui a de l'importance, c'est-à-dire le prestige, le pouvoir est tourné en dérision, et puis ceux qui sont les premiers, ce sont les petits, ce sont les pauvres, ce sont... Moi, j'essaie juste de vivre ça au sérieux, et alors oui, ça fait prendre quelques zigzags. Par ailleurs...
0: Mais des zigzags qui vous ont amené à aller vivre concrètement en Inde avec les pauvres, auprès du père Sérac, à d'autres moments dans la banlieue.
1: Oui, je suis allé vivre auprès du Carmonde, en fait, à Lille. Et je me suis fait même embaucher dans une... Un peu comme Simone Veil, qui dans ses stages ouvriers, je me suis fait embaucher dans une mûrisserie de bananes. J'en ai encore des séquelles parce que je portais des tonnes de bananes par jour. Mais derrière tout ça, je crois qu'il y a un désir aussi qui est très profond en moi. Un désir d'altérité culturelle, un désir de vivre en minorité, c'est-à-dire de sortir. Le pape nous appelle beaucoup à sortir. Moi, j'ai le désir de... J'ai la hantise de l'entre-soi. Je crois qu'on est tenté, les chrétiens, aujourd'hui, il y a la tentation du ghetto, voilà, de rester entre nous, on parle la même langue, c'est confortable. Moi, depuis tout jeune, peut-être c'est aussi un héritage de cette enfance gyrovague, mais j'ai le désir de partir, voilà, et d'aller dans des environnements qui ne sont pas les miens, pour me décentrer, et aussi avec cette question, c'est que reste-t-il de mon christianisme quand je le vis, justement, en dehors du contexte culturel qu'il porte. Et j'ai fait la découverte qu'il reste l'essentiel, c'est-à-dire il reste le Christ au cœur, cette espèce de présence cordiale. Quand il n'y a plus rien, il reste ça.
0: Que vous appelez le Christ.
1: Que j'appelle le Christ, plus que jamais.
0: Charles Wright, on va parler de ce livre, Le chemin des estives, mais on ne va pas parler du livre, on va parler de ce cheminement que vous avez fait pendant un mois. Vous étiez à ce moment-là chez les jésuites, rue Sala, à Lyon. Vous étiez novice, hein, comme l'on dit, chez les jésuites. Et il y a une tradition très particulière chez les jésuites qui est de demander à ces jeunes qui sont là à se former intellectuellement, brillamment, généralement chez les jésuites, la part du travail intellectuel est brillante. Et on leur demande de partir un mois ce qu'on appelle le moi mendiant. Pouvez-vous nous expliquer, Charles Wright, ce qu'on vous a demandé à vous et à Benoît Parsac, votre compagnon de voyage?
1: Eh bien, ça remonte au temps d'Ignace de Loyola, donc le fondateur des Jésuites, 16e siècle. Enfin, il fonde la compagnie en 1540. Et Ignace souhaitait vraiment beaucoup que ses novices, justement, ne fassent pas des apprentissages livresques. Il voulait vraiment que... Ils fassent des expériences qui passent par le corps, par le cœur, voilà, qui soient intériorisées les choses, si vous voulez. Et donc, il a eu l'idée, plutôt que de théoriser des grandes, de remuer des idées sur la pauvreté, sur l'abandon, sur la confiance, sur la providence.
0: De le vivre, quoi.
1: De le vivre concrètement. Et de le vivre de façon radicale, en partant sans rien, mais vraiment sans rien, nu comme des vers, sans téléphone portable, sans carte bleue, sans tente. Et donc, c'est ça qu'on a vécu pendant un mois avec aussi un novice qu'on n'a pas choisi.
0: Ça aussi, c'est partir deux par deux avec quelqu'un qu'on n'a pas choisi, qu'on ne connaît pas très bien finalement, et de vivre. Mais ça semble fou au regard humain. De partir, vous n'aviez rien en poche. Si vous aviez 6 euros, je crois, au début, non, dans votre poche, c'est ça.
1: On avait 6 euros qu'on a dépensé les deux premiers jours et puis on a donné l'excédent à un clochard. Oui.
0: Donc vous êtes retrouvé sans rien, sans tente, sans nourriture, et donc vous devenez des mendiants.
1: On devient des mendiants entre guillemets, au sens où... Mais oui, on vit une expérience de mendicité, c'est-à-dire que pour survivre, pour vivre, on dépend des autres pour manger, pour boire, pour dormir. Donc on demande notre nourriture et notre logis aux gens qu'on croise.
0: En disant que vous êtes des apprentis jésuites ou pas du tout, vous devez taire votre identité religieuse.
1: On doit taire notre identité religieuse. On peut la dire une fois que le contact est fait, mais l'idée c'est vraiment de vivre cette espèce de vertige aussi, de quitter ces assignations sociales. On n'est plus rien. On est juste Charles et Benoît. On n'est plus le journaliste Thierry Lyonnais ou le jésuite Charles ou le je ne sais quoi l'écrivain, on n'est plus rien. Donc se retrouver dans la nudité de son être, ça aussi c'est une pauvreté qui est vertigineuse.
0: Et alors qu'est-ce que ça veut dire être acculé à la dépendance? Je prends cette expression que vous avez notée dans votre livre. Nous étions acculés à la dépendance. Qu'est-ce que ça veut dire?
1: C'est-à-dire que la dépendance fait peur. On vit dans des époques qui surclassent, qui survalorisent l'autonomie. Il ne faut surtout pas dépendre des autres. Il ne faut surtout rien montrer aux autres, pas montrer qu'on a des besoins. Bon, et là, c'est tout le contraire. On est obligé, vraiment, de dépendre des autres pour vivre. On n'a pas le choix.
0: Donc, aller demander la nourriture en frappant aux portes.
1: Exactement. Le toit, tout.
0: Et alors, comment réagissaient les gens qui vous voyaient arriver, tous les deux, après vos 25-30 kilomètres par jour, et vous alliez frapper à leur porte pour leur dire bonjour? Comment vous formuliez ça?
1: Alors, il y a tout un apprentissage de la maraude, que je raconte un peu dans le livre, c'est un peu rigolo, parce qu'au début, on est vraiment lamentable, on est gêné, on n'ose pas dire, et on s'excuse, enfin bref, le petit laïus d'introduction est tout à fait lamentable, donc on se prend énormément de vent. Et puis au fil du temps, tout ça se perfectionne un peu. Je dis en plus pour rire que moi, le hasard m'a confié un camarade, donc Parsac, qui a une tête de moine dans les publicités de fromage. Alors évidemment, il inspirait confiance, donc souvent c'était lui qu'on mettait en avant.
0: Vous n'avez pas une tête trop méchante, trop patibulaire?
1: Pas méchante, mais lui, je vous assure, il est foncièrement bon, et en plus il respire la bonté, c'est-à-dire qu'on lui donnerait le bon Dieu sans confession.
0: Et donc on lui donnait facilement de la nourriture, ou c'était quand même pas si facile que ça d'être dépendant des autres?
1: Ce qui n'était pas facile, c'était de frapper à la porte des gens, parce que c'est extrêmement humiliant. Mais en revanche, on a fait la découverte, cette découverte absolument merveilleuse, que quand on frappe à la porte des gens les mains vides, en se présentant comme des pauvres, vraiment sans rien, ça éveille chez les autres des trésors de bonté, de générosité, d'hospitalité. On a été les témoins de merveilles, vraiment, de générosité, quoi.
0: Mais vous le racontez dans votre livre, les manières étonnantes avec lesquelles vous avez été accueilli par une diversité sociale incroyable. Ça va depuis monsieur et madame le préfet jusqu'à des gens très très grande pauvreté dans le Massif central. Mais en même temps, on vous a refusé aussi souvent, on vous a fermé la porte assez souvent. Est-ce que c'est votre regard qui fait que vous êtes autant émerveillé par la générosité des Français?
1: C'est possible, la mémoire est sélective et retient le beau. Mais je dois reconnaître néanmoins qu'on a été plus souvent accueillis qu'on nous a fermé la porte au nez. Il y a eu quelques expériences très humiliantes, notamment une d'un regard d'une sorte de... Enfin, peu importe, une grand-mère qui était peut-être un peu apeurée, mais qui prenait le thé dans sa maison bourgeoise et qui nous a consenti du bout des doigts vraiment avec un regard mais humiliant qui est en fait le regard que subissent les clochards. Mais qui
0: le mépris.
1: Un regard de mépris. Et ça, il faut l'avoir vécu une fois dans sa vie. C'est quelque chose qui marque profondément et qui crée aussi un vrai compagnonnage avec les clochards, avec tous ces voyageurs du vide, tous ces êtres fracassés qui subissent ça au quotidien. C'est quelque chose qu'on n'oublie pas. L'expérience principale de ce voyage, c'est justement de voir l'humanité dans ce qu'elle a de plus grand, dans ce qu'elle a de plus beau, dans ce qu'elle a de plus divin, peut-être, qui est justement cette hospitalité. C'est absolument...
0: Et vous dites, Charles Wright, que souvent les gens qui vous ont accueilli, qui vous ont ouvert la porte, je vous sens très interpellé dans ce livre par tous ces hommes, ces femmes qui ne partagent pas votre foi et qui vous ont accueilli avec une grande générosité.
1: Bah oui, bien sûr. Alors il y a beaucoup dans mon année là au noviciat, il y avait des jeunes, des jeunes novices qui étaient pleins d'ardeur, qui disaient on va les convertir, on part comme les apôtres du Christ en mission, on va convertir, etc. En fait, c'est nous qui avons été convertis par les gens, évidemment. Pas une seule fois pendant le mois, je crois n'avoir articulé le nom du Christ. Mais je crois qu'on était chrétiens au sens où ces gens-là, d'une part, on les a beaucoup écoutés, parce qu'il y a un besoin de parole, et puis au sens où on s'est laissé dévisager et rencontrer par eux. Et peut-être qu'on a réveillé aussi chez eux ce qu'il y a une fois encore de plus grand. C'est peut-être ça être chrétien, c'est être un sourcier, c'est-à-dire attiser chez les autres ce qui fait leur humanité.
0: Parce qu'au bout d'un moment, ils savaient que vous étiez des apprentis jésuites, que vous étiez chrétien. Vous en parliez aussi avec eux.
1: Oui, alors on parlait très peu de soi, en fait. C'est assez étonnant, ces rencontres de voyage, parce que on va très en profondeur, mais c'est surtout les gens qui nous parlaient. Nous, on les écoutait.
0: Parce qu'il y avait une grande solitude aussi chez beaucoup de gens dans ces régions du Massif central.
1: Il y a beaucoup de choses, en fait. C'est un peu une traversée du millefeuille de la société. C'est une sorte de loupe sur un état de la société française. De fait, on a rencontré, comme vous disiez, à peu près tous les milieux sociaux. Mais il y a aussi, oui, comme vous disiez aussi, beaucoup de ces Français un peu oubliés, des oubliés de la mondialisation, ce qu'on appelle la France périphérique, des gens qui n'ont plus beaucoup d'argent, qui n'ont plus beaucoup de dignité parfois, et néanmoins chez qui il y a... ce sont souvent eux qui nous ont accueillis avec le plus grand cœur.

0: J'aime beaucoup ce que vous nous dites là, Charles Wright, parce que vous avez vécu le compagnonnage non seulement avec Benoît Barzac, mais avec Arthur Rimbaud et Charles de Foucauld. Et tout au long de votre livre, vous en parlez merveilleusement. On sent une amitié, une intimité, aussi bien avec Arthur Rimbaud et avec Charles de Foucauld. Et Charles de Foucauld qui voulait convertir Atamanrasset au désert, qui voulait convertir les Touaregs, s'est laissé convertir par eux. Et vous l'expliquez très bien dans le livre. Vous voulez nous raconter ce passage où Charles de Foucauld a vécu ce qu'on peut présenter la deuxième conversion de Charles de Foucauld.
1: Mais c'est vrai que notre expérience, j'y avais pas pensé, dans le Massif central, évoque un peu cette deuxième conversion de Foucauld. Donc Foucauld arrive dans le Sahara avec toute l'espèce de puissance de la France colonisatrice, en se disant je viens avec l'armée apporter le progrès, apporter l'évangile. Puis il va se casser le nez, évidemment, parce que personne ne l'attend, parce qu'il se rend compte qu'il s'insère dans une société, les Touaregs, qui ont une culture religieuse qu'ils n'ont pas attendue et qui sont... Ça va être pour lui une expérience très difficile. Il va se rendre compte que toutes ses idées, en fait, n'étaient pas bonnes. Jusqu'au jour, hiver 1907, où il tombe malade, gravement malade. Il est tout seul à Atamanrasset. Il n'a plus rien à manger parce que c'est la sécheresse.
0: Il est au bord de la mort.
1: Il est au bord de la mort. Il est dans une solitude affective. Il n'a plus reçu de lettres. Il n'a pas le droit de dire la messe. Il n'a pas reçu la visite d'un prêtre de quoi que ce soit. Il est vraiment au bord de la mort. Et là, les voisins Touaregs, alors que c'est la sécheresse pour eux aussi, vont récolter le lait de leurs chèvres dont ils auraient eu besoin pour leurs propres enfants. Et puis, conformément aux lois de l'hospitalité nomade, sauver le marabout.
0: Il le surnommait le marabout.
1: Il le surnommait le marabout. Et pour Charles, ça va être déterminant, parce qu'effectivement, il arrivait comme un sauveur. C'est lui qui est sauvé. Et à partir de là, il va quitter toute idée de prosélytisme, de propagandiste, de toute idée d'être un convertisseur pour devenir celui qu'on aime, c'est-à-dire le frère universel qui est juste là pour semer de l'amitié, de la bonté, fraterniser avec les gens, honorer ce qu'ils ont de plus beau, c'est-à-dire leur culture, en faisant un travail ethno-linguistique absolument remarquable. Et bon, toute proportion gardée, c'est un peu ça qu'on a vécu. Une fois encore, on n'a pas articulé une seule fois le nom du Christ, mais on a essayé d'être pour les gens des frères, des amis, et puis surtout, on a été sauvés par eux, entre guillemets.
0: Charles Wright, ça sert à quoi de vivre ce que vous avez vécu un mois sans argent, dans la dépendance, dans l'inconfort, dans la pauvreté?
1: Ça sert à rien. Ça sert à rien, mais...
0: C'est marrant, vous répondez comme un moine à qui j'avais posé la question, ça sert à quoi un moine? Il m'a répondu, ça sert à rien. Et vous, c'est pareil.
1: Ben oui,
0: ça sert à rien, mais ça sert à tout.
1: Ça sert à rien, mais comme la rose dont je parle dans le bouquin d'Angelus Silesius, c'est sans pourquoi, comme toutes les choses qui ont de la valeur. L'amour, ça sert à rien.
0: Vous dites là cette belle phrase d'Angelus Silesius.
1: La rose est sans pourquoi. Elle fleurit parce qu'elle fleurit, c'est comme l'amour. L'amour est sa propre raison d'être, il n'y a pas de... Donc ça sert à rien, c'est une expérience de gratuité, mais ça sert quand même à marquer un itinéraire, à marquer profondément un itinéraire. On ne revient pas comme avant d'un voyage comme ça. Ce sont des expériences un peu initiatiques.
0: Vous dites « j'ai reçu le baptême des choses simples ». J'aime bien cette expression. Qu'est-ce que c'est le baptême des choses simples ?
1: Oh, le baptême des choses simples. Eh bien, vous savez, le Massif central, les terres que j'ai sillonnées, ce sont des étendues désertiques, ce sont des terres qui décapent énormément. Hein. La Combraille, le plateau de Millevaches, les monts du Sancy, il y a quelque chose comme... Et puis ce sont des terres qui attisent le feu intérieur. Et à force de s'immerger dans ces paysages, eh ben, ils exercent sur nous une action secrète. Voilà. Et peu à peu, moi, je me suis senti appelé à un travail de décapage, de simplification, de dépouillement, de dénuement. C'est ça que je dis. Sur le Massif central, j'ai reçu le baptême des choses simples. Les Chartreux, ils parlent de virginité spirituelle. J'aime beaucoup ça aussi. C'est une espèce de retrouver cette espèce d'innocence, en fait, et de contact aussi avec la réalité dans sa nudité, dans sa transparence.
0: Mais Charles, c'est très beau, là, quand je vous écoute. Mais vous avez dû traverser

0: Et cette expérience que, et c'est ça, c'est merveilleux, que tout nous arrive. Que tout nous arrive, que les circonstances pourvoient. C'est tout à fait étonnant. Alors, comment qualifier ça théologiquement? Je ne m'y risquerai pas, mais quand on se détend, justement, quand on se décrispe, quand on s'abandonne, quand on vit selon l'évangile, c'est-à-dire comme les lys des champs et les oiseaux du ciel.
1: Qui ne se préoccupent pas.
0: Qui ne se soucient pas d'eux-mêmes. Mm-hmm. Mais quand on se tourne vers la beauté du monde, vers la beauté des autres, vers les visages, comme votre émission, eh ben, les choses arrivent. C'est merveilleux et elles arrivent toujours quand il faut.
1: Il y a un mot dans le langage chrétien qui est le mot de providence. La providence, qu'est-ce que ça veut dire la providence quand on la vit concrètement comme vous l'avez vécu?
0: Ben moi, j'aime pas trop.
1: C'est encore un mot que vous aimez pas trop.
0: Ben il est un peu piégé parce qu'il y a beaucoup de choses. Ça peut laisser entendre que voilà qu'il y a une sorte de Dieu comme ça qui tirerait les ficelles. Je crois pas. Je crois que la vie sourit à ceux qui se risquent à la vivre sans filet, sans sécurité. Alors c'est pas trop à la mode aujourd'hui, on vit dans une société où le principe de précaution s'étend, les hommes politiques nous disent de nous laver les mains, de prendre soin de nous, mais je crois qu'il n'y a rien de grand qui peut se vivre sans risque, on ne peut pas tomber amoureux sans se risquer, on ne peut pas traverser le Massif Central à pied. Et j'ajoute sur la peur, c'est qu'on n'a aucun mérite, parce que moi je suis frileux comme tout, hein. J'ai dû faire une prise de sang, là, j'ai failli tourner blême, mais je crois que le courage c'est ça, c'est de la peur surmontée. C'est de ne pas se laisser justement incarcérer par sa peur, et c'est faire l'expérience qu'il y a tout le temps, enfin au moment où il faut, il y a un élan qui vient comme ça nous pousser. Et quand on a le courage de dépasser sa peur, eh ben ça ouvre. Et quand on frappe par exemple à la porte, il y a un monde qui s'ouvre, il y a des visages qui s'ouvrent, il y a des gens qui viennent nous propulser dans des univers dont on n'avait pas idée, et c'est absolument merveilleux.
1: Et tout fait sens, c'est-à-dire aussi bien les refus que les gestes de solidarité.
0: Alors, sur le moment, tout fait pas sens. Quand on se prend une claque, on trouve que ça n'a pas du tout de sens. Mmh. Mais le livre, c'est aussi le fruit aussi d'une relecture. Mmh. Et de fait, tout fait sens. C'est toujours pareil. Les gifles qu'on se prend dans l'existence sur le moment, les crises et les pauvretés, les épreuves sur le moment, on ne les comprend pas. Et c'est avec le recul du temps qu'on se rend compte qu'au fond, ça nous a permis peut-être de franchir un palier et puis d'ouvrir sur un nouveau paysage.
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1: Charles Wright, j'aimerais qu'on revienne un peu sur ces deux compagnons qui vous ont accompagné, je dirais, d'un point de vue livresque, mais aussi spirituel et intellectuel, Arthur Rimbaud et Charles de Foucauld. Pourquoi ces deux figures de l'errance, de la quête, vous ont accompagné aussi intimement?
0: Oui, ce sont... alors, dans le bouquin, j'essaie de les rapprocher, parce que ce sont deux contemporains. Ils sont nés à 4 ans d'écart. Ils auraient pu se rencontrer en Afrique.
1: Ils ne se sont jamais rencontrés.
0: Non, ça aurait été merveilleux. Je pense que Charles aurait compris Rimbaud. Rimbaud s'est cassé le nez sur une église du 19e siècle qui pouvait pas comprendre les agnostiques, les chrétiens agnostiques comme lui, les athées christiques comme lui. Mais je pense que Charles de Foucauld l'aurait compris. Et puis ils auraient parlé exploration géographique. Mais bref.
1: Deux aventuriers, en fait.
0: Deux pèlerins. Mais vous avez raison. Moi, ce qui m'a intéressé, c'est que ce sont tous les deux des errants. Et c'est deux modalités de l'errance. Et ça m'intéresse parce que je crois que j'ai les deux en moi. C'est-à-dire qu'il y a Arthur, où c'est... L'errance d'Arthur, c'est une errance qui conduit vers la mort. C'est-à-dire que son aventure africaine, elle est triste, elle est pas joyeuse, elle le tourne sur lui-même, elle le conduit au drame, c'est-à-dire l'amputation de sa jambe.
1: C'est l'échec. Il se fait rouler par le roi Ménélique, il s'abîme la santé à porter son or sur lui.
0: Et puis c'est le ressentiment, c'est la fuite de soi. Et c'est une modalité de l'errance. Et puis il y a Charles de Foucauld qui est la version beaucoup plus joyeuse, où là il y a quelque chose qui s'épanouit, qui débouche sur justement la fraternité, sur la sortie de soi. Et je trouve intéressant de les confronter parce que je crois qu'on... En tout cas moi j'ai les deux dans le cœur. Une fois encore, c'est le voyage comme une fuite, ou le voyage... éperonné comme ça par le désir de quelque chose qui nous amène vers la vie.
1: Mais Charles, les deux, au regard humain, sont marqués par l'échec. Charles de Foucauld rêvait de créer une communauté, d'avoir des frères avec lui. Il va mourir seul. Même sa mort est un échec. C'est un gamin que Touareg qui lui tirait une balle dessus, qui échappe. Enfin, cette balle même lui a échappé quelque part. Tout est échec dans la vie de Charles de Foucauld, au regard humain. Arthur Rimbaud, il rêvait de faire des grandes explorations, de faire fortune même. On le voit très bien dans les lettres. Hein. Vous avez marché avec la Pléiade, les œuvres complètes. On a toutes les lettres d'Arthur Rimbaud. Par moments, c'est pitoyable.

0: Il ne parle que d'argent, il ne parle que de réussite sociale quelque part qu'il n'aura pas. Leur vie, c'est un véritable échec. Et en même temps, il nous fascine.
1: Il nous fascine, et peut-être qu'il y a là une clé qui est, ou un enseignement, à savoir que la vraie fécondité de nos existences, elle n'est pas dans nos réussites sociales, dans nos réussites mondaines, elle est dans nos échecs. Peut-être que si on porte un regard un peu en retrait sur nos vies, on se rendra compte que les moments qui ont été les plus féconds, c'est les moments où on s'est cassé le nez. Moi, j'ai été formé par les moines et par André Louf. Il parle beaucoup sur ce qu'il appelle le brisement du cœur. Cette étape où tous nos projets se cassent en mille morceaux, où le personnage social se brise, où on patauge dans l'échec. Et au fond, c'est une étape, à mon avis, décisive du parcours spirituel. Et je pense qu'il faut passer par là.
0: Et ça fait peur, encore une fois. On parle de peur. C'est tellement à l'opposé de ce que le monde nous propose comme chemin de bonheur.
1: Exactement. Exactement. Mais vous savez, je parlais tout à l'heure de la nécessité de partir régulièrement au désert, pour les chrétiens, mais pour tout le monde. Au désert, je veux dire en solitude, mais dans la tradition chrétienne, le désert, c'est pas d'abord le lieu des noces, c'est le lieu de l'appauvrissement, hein. C'est le lieu de la nuit, c'est le lieu du décapage. Voilà, et c'est se dire que, oui, ça fait peur, mais en même temps, il y a une fécondité là-dedans, réelle. Il y a une source de richesse, et il faut passer par là.
0: Charles Wright, on n'en a pas beaucoup parlé, mais tout au long de ces 700 kilomètres, vous avez marché. Le simple acte de marcher. Vous dites que la marche éclaircit les idées. J'aimerais que vous m'expliquiez les bienfaits de la marche, selon vous. Vous qui avez marché pendant 700 kilomètres à travers le Massif central.
1: Oui, je dis aussi que c'est un médicament et que la sécurité sociale devrait, plutôt que de prescrire des antidépresseurs, prescrire ce genre de marche. Déjà, c'est un lieu où on éprouve une sorte d'ivresse de la liberté, voilà, comme on n'éprouve nulle part ailleurs. C'est-à-dire que aller par les chemins comme ça, s'enfoncer dans la splendeur géographique de la France, sur ces petits sentiers de traverse, ces routes secondaires, boire l'eau des sources, traverser des forêts, toutes ces choses-là, ça vaut tous les antidépresseurs. Et puis, je dis aussi que c'est pas seulement une hygiène du corps, bien que ça soit bon aussi de se souvenir qu'on a un corps dans nos existences très assises, mais c'est aussi une hygiène du cœur. Ça lave, ça débarrasse des scories, ça renouvelle, ça rend léger. Et je dis aussi, pardon, que c'est comme le champagne qu'on sabre. Voilà, ça libère une énergie emprisonnée. Et je ne sais pas à quoi servent les marcheurs. Il y a quelqu'un qui a dit, je ne sais plus qui c'est, qu'en plantant leur bâton sur le sol, ils faisaient tourner le monde. Je trouve cette idée très belle. Je ne sais pas si on peut aller jusque-là, mais je pense que l'office que font les marcheurs et les pèlerins, c'est un office qui est très très important et qu'il est bon que des êtres partent. Il est bon que des êtres nous rappellent qu'on ne peut pas s'installer, voilà, qu'il y a quelque chose au fond de soi qui nous tourmente et il faut toujours aller plus loin. Les vieux pères de l'Église disaient de Dieu qu'il est l'éternellement recherché. On n'a jamais fini de chercher. Il faut toujours se remettre en chemin. Et je pense que c'est ça, alors même les gens qui ne sont pas chrétiens, je pense que c'est ça qui est au fond de tous les randonneurs. Peut-être qu'ils ne l'exprimeront pas comme ça, mais c'est ce sentiment d'être appelé au fond de son cœur par la nostalgie d'un lieu, d'une plénitude qui nous manque. Et c'est peut-être ça aussi, le fait d'être insatisfait.
0: Mais que l'on n'atteint jamais. Et donc on est toujours en marche.
1: On n'a jamais fini. C'est la définition de Certeau, du mystique.
0: Est mystique celui ou celle qui ne peut s'arrêter de marcher.
1: Oui, et puis la citation se termine comme ça, et qui de chaque lieu où il arrive, je n'ai pas les termes exacts, sait que ce n'est pas là, il faut toujours aller plus loin.
0: Nous sommes tous passants et pèlerins sur cette terre, en fait.
1: Exactement.
0: C'est le psaume qui nous dit ça.
1: Oui, on est tous passants, et de chaque lieu où on passe, chaque lieu est propice à un détachement, jusqu'à pouvoir espèce d'articuler en conscience cette phrase de Saint John Perse, Tu es là, mon amour, et je n'ai lieu qu'en toi. C'est-à-dire se détacher tellement qu'on puisse arriver à dire en conscience cette phrase, je n'ai lieu qu'en toi. Trouver son lieu, son installation dans le lieu du cœur profond. C'est là, finalement, la véritable assise.

0: Charles Wright, au cours de ces 700 kilomètres à travers le massif central de Limoges au monastère de Notre-Dame-des-Neiges, vous avez traversé beaucoup de villages où vous avez mesuré la déchristianisation des campagnes. Qu'est-ce que ça fait à quelqu'un comme vous qui a fait le choix d'embrasser le christianisme, voire de se poser la question d'être prêtre, d'être moine à un moment, d'arriver dans ces campagnes où on est parfois accueilli par le prêtre africain qui est venu remplacer les prêtres français qui ne sont plus là, qui a 40-45 clochers à desservir. Qu'est-ce que ça vous a fait de voir cette déchristianisation? Parce que vous en parlez dans votre livre.
1: C'est très impressionnant. C'est très impressionnant et bon, c'est un constat qui est un peu connu, mais je veux dire, les sociologues en parlent depuis longtemps, mais vraiment le vivre, se rendre compte qu'il y a un ordre, que les églises sont complètement vidées, certaines sont délabrées, qu'il n'y a plus de prêtres, qu'on fait venir des prêtres africains ou polonais, mais c'est un peu un cache-misère, hein, et qu'il n'y a plus, si vous voulez, que cette petite vieille grand-mère qui allume encore le Saint-Sacrement dans l'église, mais qui ouvrira l'église quand elle va mourir. Donc il y a un ordre qui s'effondre très clairement.
0: Comment vous vivez ça?
1: Moi, je le vis avec beaucoup d'espérance. Je pense que, comme disait je ne sais plus qui, le christianisme n'existe pas encore. Qu'il y a quelque chose qui est en train de s'effondrer, mais que sur ces ruines, il y a aussi quelque chose d'autre qui va germer et qui sera très différent. Et j'espère que ce sera quelque chose... Je le vis comme un appel à revenir à l'Évangile.
0: Mais quoi, un renouveau comme au XIXe siècle, avec de nouveau une église triomphante, comme on l'a connue au XIXe siècle? C'est elle qui a mis en place toute cette structure des paroisses, des diocèses.
1: Mais justement, moi j'ai eu beaucoup d'espoir en rencontrant ces chrétiens du Massif central, exsangues un peu, parce qu'ils dessinent une certaine image de l'église, c'est-à-dire une église qui n'a plus de pouvoir, qui n'a plus de puissance, qui n'a plus de bien, qui se présente comme ça dans le dénuement des béatitudes, et qui n'est plus là, si vous voulez, que pour justement offrir une sorte de présence d'amitié, de se mettre au service de la générosité des gens. Et je pense que j'espère que l'Église de demain, elle prendra ce visage-là, c'est-à-dire une Église de l'hospitalité, une Église de l'amitié, de la conversation.
0: De la fraternité.
1: De la fraternité, on revient à Foucault.
0: Charles Wright, vous écrivez dans votre livre cette phrase, qui, à mon avis, est vraiment importante, fruit de tout ce que vous avez vécu en marchant. « Le Massif central m'a libéré. Un déclic a eu lieu. » Vous pouvez essayer de nous définir ce qui s'est passé là et qui vous a fait finalement quitter une fois encore le lieu où vous pensiez vous enraciner, c'est-à-dire vous n'êtes pas resté chez les jésuites suite à cette marche. Quel a été ce déclic en marchant?
1: Écoutez, je crois que depuis toujours, depuis mon enfance, j'ai au fond du cœur un appel assez invincible à la liberté. Et j'ai cherché à l'incarner de mille façons. Et j'ai compris dans cette marche, finalement, que cette espèce d'appel à la liberté et aussi à la radicalité évangélique, j'avais plus besoin de... Je pouvais le vivre à ma façon, c'est-à-dire en assumant ma singularité et en essayant de tracer ma route un peu en dehors des clous, ce qui n'est pas confortable, mais avec ce que je suis et avec les dons qui m'ont été donnés pour essayer de les rendre aux autres. Et donc, ce livre, c'est aussi un peu une façon de dire, voilà, j'ai beaucoup, beaucoup cherché, j'ai beaucoup souffert aussi, parce que c'est une souffrance de pas trouver sa place, hein. Mm-hmm. De ne pas avoir d'identité aux yeux des autres.
0: Et une solitude, quand même.
1: C'est une solitude aussi. Mmh. Mais en même temps, c'est quelque chose qui appauvrit, c'est quelque chose qui décape, et c'est quelque chose qui permet de dire en conscience, eh ben, ça suffit, voilà où j'en suis, et maintenant, on essaie d'avancer tranquillement, en riant, surtout, il faut rire, parce que c'est un petit temps qu'on passe sur cette terre, et il ne faut pas prendre les choses trop au tragique.
0: Vous écrivez ceci, « Pour moi, ce voyage est surtout une dérobade farouche à tout carcan, une échappée des cachots, un grand bol d'air. Pour la première fois depuis longtemps, je respire. Qu'est-ce que la liberté? Se faire dorer la peau au soleil, marcher sans un sou en poche, fraterniser avec des semblables, semer des prières, saluer les oiseaux, se saouler de la lumière, jouir de tout ce qui est donné sans mesure à profusion, sans jamais rien s'approprier. C'est un programme? Un programme de vie ou
1: un programme politique pour les régionales, ouais. Je ne sais pas, mais je crois qu'on est appelé au bonheur, je crois qu'on est appelé à la simplicité, à la joie. Je ne suis pas théologien, mais si j'étais théologien ou si j'étais pape, je dirais aux théologiens, mais pondez-nous une théologie du bonheur. On a empoisonné les gens avec les toxines de la morale, on les a embêtés avec les questions de sexualité, on a obstrué le chemin vers la source. Cette source, c'est une source de libération profonde de l'être humain, c'est une source de joie. Je voudrais aussi, si vous voulez, qu'à travers ce livre, on comprenne que le christianisme, c'est pas une religion qui donne le bourdon. C'est une religion de la légèreté, de l'allégresse, de la joie, de la vie intense, vous voyez, de la communion avec la nature. C'est un peu tout ça que j'essaie de dire dans ce bouquin, de façon maladroite comme je peux, mais avec le cœur.
0: Vous écrivez encore ceci, la traversée des hautes terres m'a définitivement converti à la religion buissonnière. Qu'est-ce que c'est une religion buissonnière ?
1: Ben, c'est que le sacré, on ne peut pas l'enfermer, y compris dans une église. Le sacré, il est partout. Il est dans les paysages, il est dans les visages, surtout. Il est chez les autres, il est dans la nature. Moi, rarement, j'ai éprouvé une telle sensation d'exister, je ne sais pas comment dire ça, un tel contentement d'exister, un tel étonnement d'exister, que immergé dans les forêts, qu'en buvant l'eau des sources, que dans cette espèce de beauté où il y a cette espèce d'épiphanie des choses qui se manifestent dans leur être-là. Voilà. Il n'y a pas besoin d'ajouter de discours.
0: Charles Wright, cela existe dans la tradition orthodoxe. Chez les chrétiens orthodoxes, il y a des moines girovagues qui voyagent comme ça, qui sont mendiants, qui sont sur les routes. Chez les hindous, il y a les sannyasins, les renonçants, qui voyagent à travers l'Inde et qui sont comme ça, sans rien. Ça n'existe pas chez les catholiques.
1: Si, il y a cette tradition.
0: Vous voulez lancer cette tradition ?
1: Ah, j'aimerais bien lancer une mode, mais vous voyez, moi, j'en suis pas capable. Ça a duré un mois. Mais il y a cette tradition. On l'a un peu oubliée, mais il y a des figures. Je pense à Benoît Labre. Je pense à Charles de Foucault. Charles de Foucault a un peu du vagabond mystique. Hein. Et ce sont des êtres qui nous dérangent, évidemment, parce que c'est dérangeant, les êtres qui peuvent pas s'installer, les êtres qu'on peut pas bocaliser, qu'on ne peut pas assigner à résidence. Mais justement, c'est ça leur vertu, c'est-à-dire qu'ils dérangent les beaux ordonnancements. Ils mettent en péril la bienséance bourgeoise, les beaux discours, vous voyez. Et c'est très important, ça.
0: Charles Wright, vous dites, pour moi, écrivain est finalement la seule étiquette que j'accepterai à la rigueur qu'on appose sur mon front. Vous ne voulez pas vous faire enfermer par quelques définitions autres que celles d'écrivain aujourd'hui. En tous les cas, je peux vous dire que, pour moi, vous êtes vraiment un écrivain. Et je vous mets cette étiquette sans aucun problème.
1: Merci Thierry.
0: Parce que votre livre est remarquable. Et vraiment, je mesure ce que je dis et j'encourage tous ceux qui nous écoutent à prendre ce livre en main, le lire de A à Z, Le chemin des estives, que vous publiez aux éditions Flammarion. Merci beaucoup pour ce moment d'échange.
1: Merci beaucoup Thierry.
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0: Moi, c'est Robin Glavieux et je suis timonier. C'est là où la partie de l'équipage mange, dort, se lave, vit. On a une petite vie entre guillemets ici. Donc c'est divisé en deux parties, mais l'équipage se répartit un peu comme il veut les chambres. On a plusieurs salles de bain, plusieurs toilettes, etc. C'est assez confortable, hein, ça fait quasiment, je pense, environ 70 mètres carrés, je dirais à peu près. Et puis on va faire un tour de ça. Pour revenir juste sur en termes de consignes de sécurité, du coup, faut bien mettre le gilet lorsqu'on est à l'extérieur, globalement. Il y a des zones où on pourrait pas le mettre et le mettre, mais on va faire plus simple, on va garder le gilet à l'extérieur. On va éviter de passer à l'extérieur des barrières. Et puis, si jamais vous êtes amené, mais je pense pas à manutentionner quoi que ce soit, prendre des gants, ce genre de choses, faire bien attention aux cordes. Si jamais vous voulez voir un amarrage, etc., gardez une distance un peu de sécurité parce qu'il peut y avoir des ruptures d'amarre, ça arrive. Les chaussures de sécurité, casquette. Et puis globalement, on a un peu fait le tour quoi, là-dessus pour de la visite, hein, simplement. On est sur une atmosphère ATEX sur le pont. Ce qui veut dire que c'est une atmosphère qui peut être explosive à cause des vapeurs du produit qu'on transporte. Donc on évite tout ce qui va être appareil électronique, du coup, dans ces zones-là, qui ne sont pas certifiés pour pouvoir être utilisés dans ces zones.
1: Donc j'utilise pas trop l'enregistreur sur le pont, c'est ça?
0: C'est ça, exactement. Mais sur toute la partie timonerie et hors zone cargo, comme nous on appelle, il n'y a pas de souci, c'est autorisé et c'est... Ça a été calculé pour dire qu'il n'y a pas de risque, en tout cas, avec l'utilisation de ces appareils-là.
1: Vous avez dit timonerie, qu'est-ce que c'est ça ?
0: Timonerie, c'est le poste de pilotage. Donc, c'est vrai que comparé au maritime, on a des termes un peu plus spécifiques dans le fluvial, même dans la manière de travailler, etc. On ne travaille pas tout à fait pareil. Mais du coup, la timonerie, c'est le poste de pilotage. Après, on a une salle de machine à l'arrière, une salle de machine à l'avant. Donc le logement, il est sous atmosphère en pression pour éviter que les gaz de l'extérieur, éventuellement explosifs par exemple, puissent rentrer dedans. On a la démonstration, quand on ouvre la porte, elle part d'un coup.
1: Et donc il y a des petites bouches comme ça qui poussent l'air.
0: Tout le long du logement, on en retrouve un petit peu partout, spécifique aux bateaux qui transportent des matières dangereuses.
1: Ce qui est le cas de celui-ci.
0: Ce qui est le cas de celui-ci.
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0: Dans le bassin nord et en Belgique, en Hollande, etc., ils ont d'autres manières de voir les choses. Avant, le logement était séparé en deux. Et généralement, les capitaines, on va dire ceux qui sont gradés, souvent séparés du reste de l'équipage. Nous, en France, on cherche plus la convivialité. Donc on a fait sauter la cloison. Et donc du coup, on a un joli espace salon, on a un espace repas. Et c'est très bien comme ça aussi.
1: Du coup, les logements ici sur les bateaux, si on compare un peu avec des appartements, vous diriez quoi ?
0: Je dirais qu'ils sont très bien équipés en général, surtout sur le type d'unité où on est, qui sont relativement récentes. Hein. On est sur un bateau qui est construit en 2011. Donc c'est vrai que comparé parfois à des habitations à terre, des logements qu'on peut trouver, on est souvent mieux à bord, surtout sur les automoteurs.
1: Vous, Robin, vous avez eu votre brevet de pilotage il n'y a pas très longtemps.
0: C'est ça exactement, au mois de février pour être exact. Et c'est un long travail parce que il faut environ 500 jours de navigation pour pouvoir prétendre à passer ce brevet-là. Et c'est quelque chose qui demande beaucoup de travail. Ça représente à peu près 4 ans de travail, que ça soit d'expérience à la barre, que ça soit en termes de compétences théoriques. Ça ratisse très très large comme métier, parce qu'on peut transporter du vrac liquide, mais on peut transporter des conteneurs. Donc il faut avoir une connaissance un petit peu de tout ça. Et donc du coup, ça demande beaucoup de temps en général. On peut dire que pour avoir quelqu'un de formé à un poste de responsabilité, il faut environ 10 ans.

À bord, une des spécificités, c'est que le pilote est le responsable de bord. Donc, en termes de droit, si même moi-même je suis moins gradé qu'un capitaine, si c'est moi qui ai un accident, c'est moi qui serai le responsable. Je serai responsable aussi de mes collègues, de la sécurité de mes collègues. Si il y a un accident, un incendie, etc., c'est à moi de prendre les décisions à ce moment-là. Et en fait, justement, il y a toute une partie sécurité à connaître. Il y a l'aspect du coup du chargement aussi où on est responsable de ça. Il y a l'aspect navigation. Il y a aussi un aspect technique parce que typiquement sur les moteurs, etc., il faut savoir exactement comment fonctionne la machine et les éléments. Et on travaille avec de l'électricité, avec de l'hydraulique, avec du moteur thermique. Il y a des règles très spécifiques justement de construction qu'il faut connaître. Donc c'est très très large et c'est pour ça que ça prend autant de temps pour apprendre tout ça. Et on passe un QCM. Donc 5 fautes et on va dire qu'on peut être interrogé, si je résume, il peut y avoir environ 3000 pages à connaître et on peut être interrogé sur des questions très précises sur chacune de ces pages-là. Donc ça laisse 5 fautes, ça fait pas beaucoup. Et on a une épreuve pratique typiquement après, et il y a une épreuve, une étude de cas où on nous demande aussi... par exemple, de calculer la rentabilité d'un bateau sur un voyage. Donc, il y a aussi un aspect entrepreneuriat que nous, chez CFT, on n'a pas besoin d'avoir puisqu'on est en lien avec une exploitation. Mais un artisan qui lui est à son compte doit aussi avoir cet aspect chef d'entreprise qui va aussi calculer justement tous ces coûts de consommation pour acheminer le produit jusqu'à bon port, comme on pourrait dire.

0: diriez que au-delà des aptitudes dont vous venez de nous parler, les qualités humaines qu'il faut avoir, ce seraient lesquelles?
1: Je pense il faut déjà, par la nature du type d'embarquement, il faut être quelqu'un de sociable un minimum, parce qu'on va rester avec... par exemple, on est sur un rythme qui est du 7 jours embarqué, 7 jours à terre, et on n'a pas toujours des affinités avec tout le monde. Donc déjà, humainement, il faut avoir cette capacité à pouvoir discuter, même si on n'est pas d'accord. Après, pour l'aspect plus pilote et donc du coup responsable de bord, je pense qu'il faut être quand même assez bon dans le management. Il faut savoir résister à la pression aussi, parce que parfois il y a des pressions d'horaire à respecter. Et puis il y a aussi les conditions météorologiques qui jouent énormément. Le Rhône, parfois, il est en crue. C'est une rivière qui est difficile pour ça. Il faut avoir une bonne mémoire parce que, justement, chaque passage à tel pont sera différent. Et c'est pour ça qu'on a besoin d'une certaine expérience. C'est parce que il faut savoir se rappeler que un jour, je suis passé à tel débit. Il fallait que je me place de cette manière-là. Quand on est engagé dans certaines situations, il faut garder la tête froide. Et puis après, je ne saurais dire vraiment quelle autre compétence. Je pense que c'est déjà bien.
0: C'est déjà bien. Et vous en avez une de plus. Et on va vous laisser tranquille parce que vous avez l'aptitude de la cuisine ici sur le Lombard.
1: C'est ça. Alors, je suis pas cuisinier officiel. Tout le monde cuisine un petit peu. Mais avant de travailler sur les bateaux, j'ai eu une formation de cuisinier de base. Donc, ça montre une chose, c'est qu'on peut aussi se reconvertir dans ce type de métier. Et puis, bien évoluer, je pense. Mais c'est vrai que la cuisine, on mange deux fois par jour sur 7 jours. Ça fait partie du maintien du moral des troupes, si on peut dire.
0: Eh ben, on vous laisse pour le moral des troupes. À tout à l'heure. Merci beaucoup.

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1: Oui, bonjour monsieur Lombard de Montant, là d'ici 30 minutes chez vous.
2: Ok, c'est prêt.
1: Merci bien, à tout à l'heure. Donc moi c'est Jean Laurent, j'ai 46 ans et puis ma fonction c'est second capitaine à bord du bateau. Forcément, quand on veut passer une écluse, il faut appeler l'éclusier une demi-heure avant arriver au lieu et il nous autorise ou pas. Puisqu'il peut avoir des avalans, il peut avoir un montant entre nous. Donc là c'est pas le cas, aujourd'hui l'écluse elle est prête pour nous, pour le passage du bienvenu de dessus.
3: S'il n'autorise pas, vous faites quoi ?
1: Eh bien, soit on ralentit, ou soit on s'amarre en aval.
3: Quand vous dites vous amarrez en aval, vous pouvez pas vous mettre n'importe où. Combien il fait le bateau en longueur, là ?
1: Donc là, le bateau, aujourd'hui, c'est un bateau de 110 mètres de long. Et puis, effectivement, selon les postes attribués, on peut ou on peut pas. Donc ça, c'est par expérience qu'on sait. Et puis, il y a aussi cette histoire de tirant d'eau. Certains endroits, on peut pas se mettre, il y en a d'autres endroits, on peut, et ça, il y a des avis à la batellerie qui, sur l'ordinateur qui, donc concrètement, il faut vraiment prendre en compte le message donné par l'éclusier, mais aussi à tous les avis de la batellerie. Donc constamment, les avis, ils arrivent dans une journée, et il faut être toujours être à l'affût de ces avis, parce que c'est vraiment important. Il peut y avoir un accident entre deux biefs, qu'on n'ait pas eu l'info avec un collègue, donc il faut vraiment, à chaque fois, y regarder, quoi. Lombard montant en approche du pont de Valence. Lombard montant en approche du pont de Valence. Donc là, on arrive à un endroit très particulier, un pont, mais surtout dans un virage. Donc on ne voit pas les navires, enfin du moins les bateaux arriver. Donc ce qu'on fait, c'est qu'on s'annonce sur la VHF, le canal 10, le canal de travail de tous les bateliers sur le Rhône. Donc on s'annonce pour être sûr qu'on s'est bien fait comprendre et compris avec le bateau avalant, ou si lui-même, il n'est pas sur le 10. Le pont en lui-même, il n'est pas difficile en lui-même, mais c'est le fait d'être pas être au bon endroit pour faire le virage qui peut poser problème.

0: je vais m'écarter pour reprendre ma route. Je vais me mettre du côté du losange jaune qui lui indique que ce passage peut être passé par deux bateaux. Un losange double sens. Alors je parle pas pour aujourd'hui, hein, mais je parle vraiment en période de crue et surtout quand il y a du vent. Pour moi, le plus dur, c'est le brouillard. Vraiment, parce que ça, on le voit pas. Donc là, c'est la journée. Là, je pique sur le jaune, mais au-dessus, vous verrez que la nuit, il y a une lumière, en fait, qui sert à nous indiquer le passage du pont, quoi.
1: Le Rhône, vous le décririez comment? Apparemment, c'est un fleuve un peu difficile.
0: Oui, c'est un fleuve difficile. Moi-même, ça fait une dizaine d'années que je conduis. Oui, c'est un fleuve difficile. Il y a beaucoup de choses à prendre en considération pour être travailler en sécurité, quoi. Donc, quand il y a de la crue, c'est vraiment pas évident de conduire le bateau. Le bateau se déporte vraiment facilement. Et puis, il faut avoir la capacité physique de pouvoir monter la crue. Et ça, il faut vraiment prendre en compte les avis à la batellerie, savoir le débit actuel du Rhône, pour être sûr de ne pas faire fausse route, quoi. Et puis, il y a aussi le vent. Hein. Le vent, quand on est à vide, le bateau, il est difficile à conduire. Hein. C'est vraiment une planche à voile. Et puis, le brouillard. Hein. Le brouillard, non, c'est vraiment un fleuve particulier. C'est un métier particulier, quoi, le monde de la batellerie.

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1: Si on vous demande ce que vous faites comme métier, vous vous demandez quand vous faites comme métier, vous pouvez répondre quoi, c'est un peu la réponse. Mais ça consiste en quoi?
2: Souvent, les gens sont étonnés. Et surtout, les gens sont étonnés. Et surtout, la personne qui détenait la personne qui l'obligeait, je me disais, sur le rhum, naviguer sur le rhum, il y a des gens sur le rhum qui viennent naviguer sur le rhum, il y a des gens qui se croient qu'il y a des navigations sur des églises, et puis sur des barrages, l'électricité, les barrages, la navigation, l'électricité, il y a des gens qui sont souvent étonnés. Tout à fait.
1: Et je me suis passion.
2: Souvent étonnés. Oui, c'est pas tous les jours facile, mais ouais. Après, c'est vrai qu'il y a de la routine qui vient souvent, mais dès qu'il y a la crue, dès qu'il y a le vent, le brouillard, le pic de stress, il est là. Et puis on se dit, ouais, c'est pas comme tous les jours, quoi.
1: Parler de brouillard, la nuit, c'est possible aussi de naviguer?
2: Ah ben, on navigue jour et nuit, par temps de crue, par temps bouché, oui, brouillard ou pas brouillard. Après, c'est au ressenti du capitaine, si on se sent... On est amarré, on voit qu'il y a du brouillard. Si on se sent, ben on appareille. Si on ne se sent pas, on n'appareille pas. On attend que le jour se lève. Ben après, même en journée, on peut avoir aussi du brouillard. C'est moins contraignant. Mais la nuit, oui, c'est très contraignant. Et puis, c'est pareil, on peut avoir du brouillard et de la crue. Donc là, vraiment, il faut pas faire n'importe quoi.
1: Sécurité des hommes et du bateau avant tout.
2: Ah oui, toujours, toujours, toujours. Et puis, oui, il faut penser mes collègues, quand on fait un accostage, ils ont les mains dans les amarres. Il faut vraiment faire gaffe à eux. Enfin, c'est vachement important. Hein. C'est vachement important. Tout à fait.
1: Combien de temps pour devenir capitaine comme vous?
2: Bah, pour moi, pour mon personnellement, j'ai dû passer au moins 4 années, parce qu'à savoir qu'on travaille une semaine sur deux, déjà. Que quand on est en formation, on ne fait pas que de la formation, on fait notre travail de matelot, donc ça demande du temps. Moi, par mon passé, j'étais mécano, donc du coup, je m'occupais du matelotage, mais aussi de la machine. Donc du coup, ça me laissait peu de temps pour conduire. Et puis, bah, des moments où on prend des congés, donc du coup, oui, il m'a fallu 4 années pour devenir, alors pas capitaine, mais pour au moins devenir timonier. Oui. Il m'a fallu 4 ans, ça c'est ça.
1: Ce que Robin est devenu il n'y a pas très longtemps, c'est ça?
2: Ouais, de moyenne, ouais. Oui, c'est ça.
1: Les qualités pour vous, humaines, pour faire ce genre de métier, ce serait lesquelles?
2: Être sérieux. Être sérieux, écouter l'enseignement des plus anciens, si on peut dire, et vachement écouter, vraiment pas prendre à la légère tout leur expérience, tout simplement. Sans ça, c'est simple, si on ne prend pas cela au sérieux et qu'on n'écoute pas, c'est sûr qu'il va y avoir des accidents, tout simplement. Moi-même, j'ai vécu un accident en 2012. La personne qui me formait, elle était à la retraite. Et il a voulu me laisser conduire au radar porte embouchée. Et j'ai percuté un pont. Donc, il n'y a pas eu de blessé, mais il y a eu du matériel de cassé. Et un stress pour ma part qui m'a empêché d'évoluer plus vite. Actuellement, j'aurais dû être pas à ce stade-là de ma carrière. Et j'ai eu peur, tout simplement. J'ai plus voulu conduire. J'ai plus conduit pendant 3 ans. Si on ne se sent pas de faire telle et telle manœuvre et que la personne qui est à côté... insiste pour que vous faites la manœuvre ou la navigation, hein, porte embouchée par exemple. Si on ne sent pas, le fait pas. Il faut, et voilà, c'est simple. Ça, pareil, moi, on l'a pris. Si on ne le sent pas, il ne faut pas le faire. Moi qui viens du poussage, le bateau, il faisait quand même 187 mètres de long au plus haut. Donc, ça n'a rien à voir. La semaine dernière, j'ai fait du poussage. Ça faisait 5 ans que je n'ai pas conduit un pousseur avec deux barges. Ce n'est pas la même chose. Ça se conduit bien? Mais il y a une longueur en plus. Donc pour les virages et tout, j'ai senti, je l'ai fait, ça s'est bien passé. Mais on ne sent pas, il ne faut pas le faire, hein, tout simplement.
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1: Alors vous parlez des longueurs, justement, vous avez dit ce bateau sur celui où on navigue actuellement, il fait 110 mètres, on approche d'une écluse, les écluses ça fait combien de long, de large par rapport au bateau?
2: Eh bien une écluse elle fait 190 mètres de long et elle fait 12 mètres de large. Alors ça c'est pas toutes les écluses. Au préalable, là, l'écluse de Bolène et l'écluse de Châteauneuf, ils ont des travaux actuellement en cours. Les écluses en entrée, en aval, elles ne font plus 12 mètres, elles font 11 mètres 80. Donc là, si on compte notre bateau qui fait 11 mètres 45, on rajoute à ça des défenses qui font 20 cm. On rajoute à ça, pour l'écluse de Bolène et Châteauneuf, des dimensions de défense qui protègent leur mur en attente des travaux. Ça rajoute encore 10 cm de part et d'autre. Ce qui fait qu'actuellement, quand on rentre une écluse, il nous reste 12,5 cm de large de part et d'autre du bateau. Du moins pour les plus compliqués. Sinon, en moyenne, il faut rester 20 cm de part et d'autre.
1: Et comment on fait pour faire rentrer un bateau de 11,40 m de large, 110 m de long, quand il reste que 12,5 cm de chaque côté sans toucher?
2: Alors, toucher, on touchera, mais à la défense. Ben, ce qu'il faut faire, ben, c'est, il faut se faire aider d'un guidage par un matelot, utiliser vachement les caméras pour se faire aider, et puis ben, prendre le temps de le faire, quoi, hein, tout simplement. Après, il y a des moments, il n'y a pas photo, c'est l'expérience qui fait cela. Ça ne s'apprend pas en un jour, comme j'ai dit, hein, les formations, ben, il faut passer du temps au bar, hein, il faut en bouffer de la barre pour pouvoir faire ce type de manœuvre. Mais c'est vrai que les écluses, c'est l'une des particularités les plus complexes du travail.

0: Moi, c'est Kylian Ottaviani et actuellement, je suis garde moteur, matelot garde moteur. Je suis plus parti dans la branche, on va dire, entretien du bateau.
1: Donc, vous souhaitez pas un jour devenir capitaine?
0: Non, je ne pense pas avoir l'étoffe de ça et je pas. Si, comme j'avais une autre option, bah, je l'ai pris.
1: Donc, votre métier à vous, matelot, important aussi, il consiste en quoi exactement?
0: Comme dans le nom qu'il y a dit, matelot garde-moteur, c'est que je fais aussi bien le métier du matelot, donc tout ce qui est amarrage, entretien extérieur. Et dans l'autre qui est garde-moteur, bah, tout ce qui est en première surface, l'entretien de tout ce qui est en machine, tout ce qui est stock aussi pour le bon fonctionnement des machines. Donc aussi bien faire des vidanges, faire notre stock évidemment d'huile et de filtre et pour bien faire en sorte que tout fonctionne à bord.
1: Est-ce que si jamais un jour vous changez d'avis et que vous voulez devenir timonier, c'est possible?
0: Alors oui, mais ça va être long sur le long terme, puisque bah, être timonier, ça ne prend pas du jour au lendemain. Et surtout sur les fleuves, il bah, faut l'apprendre.
1: Il faut connaître les fleuves pratiquement par cœur, on l'a vu tout à l'heure avec Jean-Laurent. Est-ce que c'est un métier qui vous plaît et si oui, pourquoi?
0: Oui, il me plaît. Surtout ce côté garde-moteur où là, on va dire, il y a cette routine où en fait, certaines machines ont besoin de faire d'entretien à telle heure ou tant de temps. C'est ça qui me plaît dedans.

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1: Les machines, c'est un peu vos bébés sur le bateau, c'est ça?
2: On peut dire ça, oui.
1: Vous les connaissez par cœur comme Jean-Laurent connaît le fleuve?
2: On peut dire oui.
1: Qu'est-ce qui vous plaît le plus dans votre métier? Bien sûr, l'entretien de ces machines, mais est-ce qu'il y a d'autres choses?
2: Alors, je pense que déjà, c'est en termes de rythme de travail, puisque bah, pour les gens célibataires, on va dire que c'est un côté pratique. On va se dire, j'ai vraiment ma semaine de travail où je dois vraiment faire correctement mon travail. Et après, j'ai une semaine où je peux décompresser comme je veux.
1: Alors là, on est en train d'arriver, si je ne me trompe pas, au barrage de Bourg-les-Valences, c'est ça?
2: Oui, on peut la considérer aussi comme une écluse. C'est une écluse. C'est un barrage, mais en même temps une écluse.
1: Et là, vous, votre job, c'est quoi quand on approche d'une écluse?
2: C'est de me préparer à m'habiller devant. Alors évidemment, il y a des EPI, tout ce qui est équipement de protection, donc, dont le gilet, qui est surtout important pour le risque de chute à l'eau. La VHF, qui est le moyen de communication et qui me permet de communiquer avec mon conducteur, qui est actuellement Jean-Laurent, permettre de faire une bonne manœuvre pour entrer l'écluse.
1: Vous conseilleriez des jeunes de faire ce métier?
2: Oui, je conseillerais de faire ce métier pour la passion.
1: Merci beaucoup, Kylian.
2: Mais de rien, je vous en prie.

0: C'est pas facile, hein.
1: Il faut arriver doucement. Parce qu'il garde. Là, j'ai déjà ralenti. On est quoi? On est allé à 300, 400 mètres de l'entrée de l'écluse. Et en fait, il faut vachement anticiper l'inertie du bateau. Il garde beaucoup d'inertie, il garde de la vitesse. Et comme l'écluse n'est pas large, il faut vraiment faire gaffe.
0: Eh ben, on vous laisse travailler, on ne vous distrait pas plus.
1: C'est gentil, merci.
2: Pour vous donner plus ou moins une idée, c'est essayer de rouler avec un camion de plus de 25 tonnes sur de la glace, mais sans les freins.
0: Et là, on pèse combien?
1: Là, en tout, on est à 3400 tonnes, quoi.
0: Ouais, donc, c'est pas le camion de 25 tonnes,
1: non? Nous sommes à 1150, je crois. Donc, on rajoute les 2250 tonnes de produits.
0: Ah oui, ça freine pas comme ça. Donc là, on s'approche de l'écluse.
1: Là, pour rentrer l'écluse, on set des caméras et puis surtout du guidage du matelot.
0: Qui va pas tarder à
1: donner les distances.
0: À donner les distances.
1: C'est cela. Donc là, pareil, au préalable, on a parlé avec l'éclusier pour avoir l'autorisation de passer. Il faut bien respecter les feux de navigation. Donc là, on a le vert, donc feu vert, comme pour une voiture, le code de la route, on peut avancer, on peut rentrer l'écluse. Si le feu passe au rouge, il faut appeler l'éclusier, lui demander de passer au vert, et si ce n'est pas le cas, il faut stopper. Sauf que pourquoi il faut arriver doucement? Parce que c'est ces moments-là, on ne peut pas arrêter le bateau. Donc il faut vraiment anticiper cela.
3: 70 mètres là pour le coin du mur et tu tiens environ un 7 mètres au large. Allez, ça se resserre tranquillement, on commence à prendre la tendance au nez. Il te reste une soixantaine pour engager le coin. Ça continue à serrer, on va pas tarder à arriver à 6 mètres au large et une quarantaine pour engager le coin. 4 par mètre de masse, 80. Ça continue à serrer, on a gardé la tendance au large et 20 mètres pour engager le coin. Toujours une tendance au nez, pas de problème. 1 mètre au large, rapprochement. 1 mètre, 80. 60. 40. Ça se tient avec 25. 5 mètres pour les masses. 5 mètres, t'as bien resserré à l'arrière, il fait 1 mètre. Allez, tout va bien comme ça, c'est centré.
1: Ouais, je te remercie, Robin.
3: Ok.
1: On peut descendre jusque là quoi, pour conduire. Puis moi, il y a des endroits où je conduis comme ça, j'ai pas bien le choix. Comme ça. Bah ouais, parce que il faut que j'ai de la visibilité quoi. Et on peut conduire comme ça aussi. Alors perso, c'est bien quand il fait beau, mais quand on commence à avoir de la crue, il faut avoir un coup d'œil sur tous ces. Il ne faut pas jouer avec. Mais bon, là aujourd'hui, on n'aura pas l'occasion de le faire, puisque les ponts ils sont relativement hauts vu qu'on est chargé quoi. Mais oui, ça a une utilité. Hein. Ça a une utilité.

le nez commence à engager. Et tu resserres. C'est à 2,50 m. Là, on est volard à volard avec, avec ce nez. Allez, la garde est passée. On commence à se faire les tours. On peut venir se poser comme ça. Allez, on te fait la clé.

0: suivre sur votre radio chrétienne, Christophe Maury pour des arts et des lettres. 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
3: Nathan Dever est un habitué de nos studios car chacun de ses livres est un événement. On va arrêter de dire normalien, agrégé, docteur en philo, etc. Il suffit de dire Nathan Dever, écrivain, intervenant, hebdomadairement sur France Culture. C'est mieux que de rappeler le passé, non?
4: C'est mieux. Bonjour Christophe, merci.
3: Bonjour Nathan. Alors, surchauffe, le mot apparaît 5 fois dans le roman qui fait quand même 330 pages, le mot apparaît 5 fois dans le roman. Voilà un roman terrible qui s'articule autour des 3 S, non pas six, sex and sun, mais surchauffe, spirale et sentinelle. On n'est pas là pour rigoler. Déjà, avec Métavers, vous aviez averti sur les dangers des réseaux sociaux et des sites virtuels. Ici, vous transmettez votre dessin. J'aimerais décrire le monde comme une usine ardente, fabriquant méthodiquement sa propre destruction. Une machine colossale et aveugle, tournant à plein régime pour brûler ses turbines. C'est cela qu'il faudrait esquisser la fresque de l'incendie où se consument nos vies. Ouh, Nathan Dever, vous allez encore vous faire lapider. Vous êtes encore le prophète qui annonce la destruction de tout. Vous êtes d'accord que nul n'est prophète dans son pays, on connaît ça. Et nul n'est prophète dans son pays parce que chaque prophète annonce la fin de tout et désigne les gens en disant « vous êtes en train de vous consumer ». C'est le rôle que vous prenez, vous savez que vous allez finir lapidé, vous êtes au courant.
4: Alors peut-être, mais je ne me dirai pas prophète, j'ai essayé de faire, je crois, le travail inverse. Un travail de sismographe, d'essayer, derrière les symptômes apparents de notre société, de déchiffrer l'équivalent d'un, enfin, un syndrome, l'équivalent d'un mal du siècle contemporain. Et en l'occurrence, je crois que le monde se nomme extrêmement mal lui-même, et que dans la langue quotidienne, il y a un certain nombre de symptômes qu'on nomme de façon trop facile et de façon impropre. Le point de départ de ce roman, c'est quelque chose d'extrêmement banal, comme un Français sur 5, un travailleur sur 5, j'ai fait ce qu'on appelle un burn-out. Et ce burn-out, cette expérience de la saturation professionnelle, mais de façon plus globale, saturation au travail, saturation sociale, saturation dans sa vie, avoir l'impression que le monde va trop vite. Ce burn-out, je crois, est une expérience très mal nommée. Parce que quand on passe par là, je pense que beaucoup de nos auditeurs ont fait cette expérience, on n'a pas le sentiment de brûler soi-même, on n'a pas le sentiment qu'on a une maladie personnelle, on a le sentiment que c'est le monde lui-même qui brûle. Que si quelque chose est toxique, c'est la manière dont la modernité a construit les liens entre nous sur une urgence permanente, sur une vitesse folle précipitée vers du rien. Et c'est ça ce que j'ai essayé de faire dans ce livre, partir d'une narratrice qui éprouve ce syndrome très très banal, mais qui va essayer, elle, de gratter derrière le vernis de notre monde pour trouver une maladie qui nous soit collective.
3: Donc, c'est l'histoire d'une femme, Jade Elive Fasquin, 36 ans, cadre sup chez Arcadie, qui écrit un roman, qui aimerait écrire un roman. Elle y parle de son N+1, Jean-Christophe Morange, un ancien député cultivant l'art de l'hypocrisie, d'un certain Germiel qui érotise toute relation et se gave de films pornographiques. Je ne vois, écrit-elle, je ne vois autour de moi que des tristes cires à cran, des pauvres diables dévorés par le stress, des perdus saturés par des écrans qui ne cessent de sonner. À la vérité, la spirale ne m'appartient pas. Venue du dehors, elle est le symptôme d'une maladie globale, la surchauffe du monde. Car si quelqu'un fait un burn-out dans toute cette histoire, par-delà ma petite personne, c'est bel et bien lui, ce salopard de monde.
4: Exactement. Et c'est, ce passage-là correspond à ce que je vous disais. Quand, Jade fait a tous ces symptômes d'être complètement dépassée, qu'elle n'arrive plus à habiter dans son corps, qu'elle a l'impression d'avoir perdu son corps, les gens autour d'elle, et notamment son mec, lui disent « bon, tu fais un burn-out avec tous les syndromes ». Et en fait, elle voit bien qu'elle est en quelque sorte victime d'un harcèlement sans coupable. Je crois que c'est là que notre monde est toxique. Notre monde qui va si vite. Notre monde où on se réveille le matin, on a déjà 15 mails qu'on a reçus. Sur les 15, il y en a 5 où il y a écrit « urgentissime » pour des urgences qui sont souvent bidons. Et si on n'y répondait pas, elles ne seraient pas urgentes. Un monde qui harcèle les individus, qui les vide de leur substance. Et donc, c'est un harcèlement sans harceleur. Parce qu'on ne peut pas dire « le coupable, c'est son N+1, c'est son compagnon, c'est son collègue qui érotise tout ». C'est pas un individu parmi tout cela. C'est le phénomène lui-même du monde, la marche avec laquelle nous avons construit une période où les relations humaines sont dominées par des sortes de superstructures qui les vident de leur substance.
3: La charité des anthropologues fut bientôt remplacée par celle des marchands qui se firent une joie d'initier les autochtones à des bonheurs nouveaux. D'abord le thé, puis le tabac, l'alcool ensuite, enfin la drogue, et surtout l'essentiel, la logique de l'argent qui acheva de les anéantir. Derrière elle, les exils forcés ou résignés vers des villes en béton, le chômage, la prostitution des petites filles, les safaris humains, la spirale en somme de la domination. Résultat des courses, la modernité est parvenue à ethnocider des peuples millénaires sans avoir besoin de tirer un seul coup de fusil.
4: Oui, alors en effet...
3: On va en parler des sentinelles, mais cette spirale infernale, finalement, et pour aller où ? Au goût de l'argent. Et une domination, comme vous le disiez, anonyme, un système absolument incroyable, on va voir demain si les Français vont tout bloquer, mais ce système dans lequel ils se sentent bloqués, on se sent bloqué par le système.
4: Exactement.
3: Et on l'a construit nous-mêmes.
4: Totalement. Et c'est pour ça que Jade dit ce salopard de monde.
3: Ouais.
4: Parce que je crois que le propre du monde, à la différence d'ailleurs de la notion de terre, c'est pas tout à fait la même chose.
3: Mm-hmm.
4: Le monde, c'est ce que l'être humain a construit pour se sentir chez lui sur terre.
3: Mm-hmm.
4: Pour sentir que la terre est vidée de son étrangeté, de ce qu'elle peut avoir d'ailleurs de dangereux, de ce qui en la nature nous menace, et faire en sorte de réduire l'univers de nos existences à un lieu de familiarité totale. Donc ça fait perdre le mystère qui existe dans l'existence. Ça fait perdre cette part de solitude, de silence, d'énigme. Et c'est précisément d'ailleurs pour ça que Jade, elle travaille dans une entreprise qui est une entreprise d'hôtellerie. L'hôtellerie, d'abord, il y a quelque chose de fascinant dans le monde des hôtels, et j'aime beaucoup l'idée d'ailleurs qu'on n'est jamais complètement chez soi, comme dans une chambre d'hôtel, mais l'hôtellerie, c'est aussi l'inverse. C'est l'art de prendre des paysages qui sont des paysages magnifiques, de prendre des lieux qui sont des lieux énigmatiques, complexes, investis d'une âme, et de se les approprier pour les réduire à un folklore commercial.
3: Oui.
4: C'est la commercialisation de tout. Il y a un philosophe qui s'appelait Gérald Granel qui disait « Nous avons aujourd'hui construit un empire, plus que l'empire américain, plus que l'empire occidental, nous vivons dans l'empire du World Trade. L'empire où tout est mondial, et où tout ce qui est mondial est commercial, et tout ce qui est mondial est marchandise. Je crois que c'est la description assez clinique de ce que nous vivons, et de la surchauffe qui est la nôtre. Et juste un dernier mot, on parle beaucoup de réchauffement climatique. On a bien sûr raison, la Terre est en surchauffe. Mais je crois que derrière ce réchauffement climatique, il y a un réchauffement presque métaphysique. Une manière de vivre dans un monde où on cherche absolument, en effet, à incendier tout ce qui nous dépasse.
3: Alors Nathan Devers, dans votre roman surchauffe, parce que c'est un roman, il faut bien dire, une histoire possible imaginée, hein, que pour reprendre la définition de Dominique Deroux, et vous avez donc Jade, et puis son mec, comme vous dites, ou son mari, Thomas, est journaliste, c'est une vedette du petit écran. Je vous cite, la science infuse, il assénait ses certitudes sur les sujets du matin, sans même prendre le temps de lire le journal. Car il savait, lui, expert de tout et de n'importe quoi, il n'avait pas besoin de se documenter pour livrer son verdict. J'ai l'impression d'entendre les informés de France Info.
4: Je me suis beaucoup amusé à écrire ce roman. D'abord, rentrer dans la peau d'une femme, c'était une expérience fascinante, et rentrer dans la peau d'une femme qui sort avec un type qui fait qui est à la télévision,
3: oui.
4: Ce qui est aussi mon cas, et donc c'était une manière aussi de me caricaturer, enfin pas forcément de me caricaturer moi-même, mais de caricaturer un univers que je connais bien. Et en effet, le grand danger...
3: Vous n'êtes pas un expert de tout et de n'importe
4: non,
3: quoi.
4: Non, mais justement, le grand danger quand on a la chance de participer au débat public. Ce qui est fascinant, et ce que je fais avec passion, et je le fais pas dans cette logique de cynisme, d'être un toutologue qui raconte n'importe quoi. Mais le grand danger, c'est que je crois que cette pente, on la prend très vite. Parce que évidemment, quand vous participez au débat public, d'abord, dans la société, on a tous des images, qu'on soit ou non médiatisé. Et il y a toujours ce risque de devenir la marionnette de...

0: éventuellement y tomber, mais c'est un risque très dangereux. Donc j'ai écrit ce personnage aussi pour conjurer un pantin social que j'espère ne pas devenir.
1: La seule solution, mais c'est de vous à moi, pour ne pas suivre cette pente, c'est toujours de mettre en avant son invité.
0: Vous avez raison.
1: Donc Nathan Devers surchauffe chez Albin Michel. Alors, le projet d'Arcadie, cette multinationale hôtelière, c'est de créer une chaîne d'hôtels de luxe sur l'archipel d'Andaman. C'est comme ça qu'on dit ?
0: Andaman, oui.
1: Andaman. Les îles Andaman comptent environ 550 îles, dont 38 sont habitées, situées en mer d'Andaman, à sa limite avec le golfe du Bengale, à 281 km au sud-sud-ouest des côtes birmanes, 507 km séparant ces dernières de Port Blair, la capitale. Oui, je me suis un peu renseigné.
0: C'est très précis.
1: Oui, c'est très précis parce que tout est vrai.
0: Oui.
1: Alors, le groupe trouve un actionnaire, Rohan Belan, un Indien aussi riche que mafieux, qui reçoit tout ce petit monde dans une île de l'archipel, de quoi tenter Alice d'approcher les Sentinelles. De quoi s'agit-il ?
0: Alors les Sentinelles, l'île de la Sentinelle, c'est une île qui existe vraiment.
1: Ah ouais.
0: Et quand j'ai découvert son existence, j'ai été immédiatement fasciné. Obsédé par cette île, et je me suis tout de suite dit que je voulais écrire un roman qui tourna entièrement autour d'elle. L'île de la Sentinelle est fascinante, pourquoi ? D'abord, elle a un nom qui est magnifique, qui est lui-même insulaire à l'image de son objet, et elle a une réalité qui est encore plus insulaire, puisque c'est l'une des seules îles qui a échappé complètement au processus de mondialisation. C'est une île où personne n'a le droit d'aller, que personne ne peut voir en photographie. Aujourd'hui, on vit dans une période avec le numérique où on peut savoir en 10 secondes à quoi ressemble telle ou telle ruelle à Sydney ou à Johannesburg. Il y a un endroit dont il n'existe aucune photographie de l'intérieur, c'est cette île. Et pourquoi il n'en existe pas de photographie ? Parce qu'elle est habitée depuis 60 000 ans par un peuple qu'on a appelé les Sentinelles et qui est arrivé là-bas des premières migrations humaines en provenance d'Afrique et qui, à la différence de tous les autres peuples, a décidé pour survivre de n'avoir aucune interaction avec le monde extérieur. Donc c'est très simple, c'est un peuple qui, chaque fois que des étrangers ont voulu venir sur leur rivage, que ce soit des gentils ou des méchants, entre guillemets, que ce soit des colons britanniques, des mercenaires, des marchands,
1: des évangélistes,
0: des touristes, mais aussi des anthropologues, des curieux, des gens sympathiques, entre guillemets, eh bien ce peuple estimait que le moindre contact avec le monde étranger était un danger mortel. Et donc tout simplement, il faisait soit il tuait les étrangers, soit il les menaçait de les tuer, et donc ils n'ont jamais eu de contact avec notre mondialisation, avec notre histoire, et c'est ce qui leur a permis de survivre. Parce que tous les autres peuples, j'aime pas le mot primitif, mais vous voyez ce que je veux dire, arrivés à l'époque dans la région, ont tous disparu par le contact avec la modernité.
1: Alors, ils sont entre 50 et 200 individus. On ne peut pas les compter puisqu'on ne peut pas les voir. Enfin, il y a des photos, on peut voir ça sur Internet. Oui. On voit des photos de ces hommes avec des arcs et des flèches sur le sable de la plage, mais on ne peut pas voir l'intérieur de l'île puisqu'elle est recouverte de feuillage. Donc, on ne peut même pas envoyer des drones pour voir comment ça se passe sur cette île. Et en revanche, on voit ces hommes qui regardent l'hélicoptère ou je ne sais pas quel objet qui survole et qui doit certainement les effrayer. Enfin, alors, quelle est leur langue ? On ne sait pas. Ils vivent sur leur propre île d'une superficie de 47 km carrés et donc, comme vous le dites, ils s'attaquent à quiconque s'en approche. Alors, il y a un jeune globetrotteur évangéliste qui a voulu témoigner du Christ. Il avait 26 ans, il s'appelle John Shaw. Et il va être abattu par les Sentinelles en novembre 2018. Alors de quoi aiguiser effectivement la curiosité de la jeune cadre dirigeante qui s'appelle Jade, toujours, et qui doit, pour la chaîne d'hôtels de luxe sur l'archipel, le projet Arcadie, bah, est-ce qu'elle ne va pas faire le pas et aller voir cette île d'un peu près ?
0: Exactement. Ma narratrice est
1: une
0: femme.
1: Tentation.
0: C'est une tentation.
1: On va pas tout raconter.
0: Non, mais c'est un peu à l'image de la tentation d'Ève, absolument, la première tentation. Absolument. Ma narratrice est une femme puissante, qui a beaucoup d'argent, qui a un poste très important, qui a voyagé dans le monde entier, qui est complètement, en un sens, blasée. Enfin, plus rien ne peut l'étonner, plus rien ne l'impressionne. Elle fréquente le monde des grandes élites économiques, donc rien ne l'étonne. Mais elle apprend qu'il y a une pauvre petite île en Inde. Quand je dis pauvre petite île, c'est-à-dire une île qui ressemble à toutes les îles de la région, une île qui n'a rien d'incroyable. Et le simple fait que cette île soit interdite, soit mystérieuse, un mystère impossible à dissiper, la rend dingue. Et elle se met à se dire je suis prête à tout pour aller voir cette île. Elle se met à écrire un livre sur cette île, le livre que le lecteur a entre ses mains. Et en effet, moi, ça m'a fasciné d'écrire là-dessus. Parce que écrire sur un lieu qu'on ne peut pas voir.

0: sur un peuple dont on ne sait rien. Écrire en fait sur un sujet qui est fondamentalement ineffable et sur lequel on ne peut pas écrire, c'est l'obligation de le dévoiler comme allégorie. Et en l'occurrence, ce qui m'a intéressé, c'est la manière...
1: Mais oui, bien sûr, c'est une allégorie.
0: C'est une allégorie, même c'est une sorte de boîte de Pandore, d'allégorie multiple, puisque vous avez d'abord l'allégorie de l'île fermée qui nous renvoie un miroir de ce qu'est notre mondialisation, une planète uniformisée, où les lieux se ressemblent de plus en plus, où l'univers ressemble de plus en plus à un grand hall d'aéroport, mais aussi le miroir de la fièvre identitaire qui s'empare de nos pays, de nos sociétés. L'idée d'un peuple qui dit « pour survivre, il ne faut pas se mélanger aux étrangers », c'est quand même une musique qu'on entend aussi de plus en plus dans nos propres démocraties.
1: C'est les Juifs.
0: On peut y voir aussi une métaphore de l'histoire d'Israël,
1: bien sûr.
0: Israël qui est un pays insulaire, en un sens, puisque tous ses voisins, la plupart, il y a des frontières fermées. Donc tout ça m'a fasciné, la manière dont l'imaginaire est obligé de chercher des métaphores quand quelque chose le dépasse. Et c'est bien sûr une métaphore de la vie. La vie, on n'y comprend rien. La mort, on n'y comprend rien. La raison de notre présence sur Terre nous échappe. Et donc, on est obligé de chercher des métaphores.
1: Et d'autant que ces sentinelles, on ne sait pas comment ils sont organisés. On ne sait pas quel est leur langage. On ne sait pas quelle est leur histoire, d'une certaine façon. Est-ce qu'ils ont l'écriture? Est-ce qu'ils ont une histoire, une mémoire dans l'oralité qui se transmet? Quelle est la démographie? Est-ce qu'ils se reproduisent? On ne sait pas combien ils sont, entre 50 et 200. C'est quand même un gap énorme pour 47 km carrés d'île. De quoi se nourrissent-ils? Est-ce qu'ils ont développé un art? Est-ce qu'il y a un changement dans leur organisation depuis 60 000 ans quand même? Donc il s'est passé des choses en 60 000 ans. Et on ne peut rien savoir de tout ça.
0: On ne peut rien ou presque rien savoir de tout ça.
1: Ouais.
0: Mais ce qui est fascinant, c'est que cette île... Alors j'imagine que nos auditeurs, la plupart d'entre eux, n'en ont pas entendu parler. Mais il y a quand même toujours eu un petit club de fous furieux comme moi qui sont fascinés par cette île.
1: Et oui, bien sûr.
0: Et chaque siècle, à peu près, a été confronté à l'île de la Sentinelle, en tout cas des gens dans ce siècle. Et chacun a voulu y voir exactement ce qu'il voulait y voir. Autrement dit, quand on raconte l'île de l'Islande,

0: technologique, enfin technique, des évolutions dans son style capillaire, etc., etc. Il y a eu des gens pour dire que ce peuple, il fallait absolument l'éradiquer pour le soumettre à la manière dont on vivait dans la colonisation britannique. Donc bref, chacun a voulu voir dans cette île exactement le miroir de ses propres idées fixes. Et je trouve ça fascinant parce que c'est aussi une tendance tellement humaine. Quand on est confronté à un objet mystérieux, au lieu tout simplement de dire, un peu comme mon personnage Thomas, au lieu de dire je sais pas, d'avaler le réel en y voyant le miroir de ses propres préjugés.
1: Parce que alors moi j'ai lu votre roman avec passion et puis je me suis dit mais trop fort de nous emmener dans un truc comme ça et je suis allé ensuite évidemment sur internet pour aller regarder voir les photos et puis j'ai un peu compris et puis pour préparer cette émission il fallait un peu que je me mette dans le réel et c'est fascinant, vous nous donnez ça sur un plateau d'argent en nous disant tiens le miroir de tes fantasmes ou les miroirs des fantasmes civilisationnels, bah tu l'as là, allez c'est cadeau. Alors, en même temps, il y a toute une réflexion dans votre livre. On parle de miroir de civilisation, mais aussi il y a un miroir de l'écriture. Il y a toute une réflexion sur, non pas pourquoi écrire, ça c'est la question surréaliste par excellence, mais comment écrire. Et ça, c'est la véritable question. Je vous cite. Vers midi, j'allumais mon ordinateur et j'ouvrais tous mes carnets pour relire mes notes. J'avais déjà noirci une centaine de pages. J'étais cependant loin du compte. À l'état brut, mon brouillon n'avait ni queue ni tête. C'était une suite anarchique de fragments décousus, de phrases griffonnées à la diable, de bouts d'idées complètement chaotiques. Parfois, je me montrais extrêmement loquace, poussant le souci de précision jusqu'au bavardage. Le plus souvent, hélas, je m'exprimais en morse, me contentant de gribouiller trois verbes pour résumer une semaine entière. Il fallait non seulement recopier mon journal, mais le réécrire de zéro, combler ses ellipses quand il allait trop vite, lisser son bavardage quand il se dispersait, l'ordonner, l'imager, le diviser en chapitres, lui insuffler le rythme d'une véritable histoire, le récit d'une quête. Peu à peu, mon roman s'étoffait. C'est un vrai atelier d'écriture, votre truc.
0: Oui, et c'est une réflexion aussi sur les dangers de l'écriture. Ma narratrice, on le comprend tout de suite, en fait c'est une femme qui écrit le livre qu'on a sous les mains, mais on comprend dès le début, je le dis sans divulgâcher, mais qu'elle a fait des choses assez graves. Elle le dit dès le début. Oui. Et elle dit que ce qui l'a conduit à faire ces choses très graves, c'était le fait qu'elle écrivait son livre sur l'île de la Sentinelle, et qu'elle avait envie d'en savoir plus. Autrement dit, on fait souvent l'éloge de l'écriture. Et bien sûr, c'est pas moi qui vais faire le contraire, je consacre ma vie à ça et je ne mets rien au-dessus de la littérature. Mais je voulais aussi réfléchir sur le fait qu'il y a, je crois, une violence qui est intrinsèque à l'écriture, une violence fondamentale de la littérature. Quand on écrit, on fait deux choses. D'abord, on nomme le réel. Or, le réel est fondamentalement ineffable. Quand vous mettez un mot sur un objet, vous lui collez une étiquette qui n'est pas dans son être pur. Donc, vous le lui imposez une sorte de grille qui n'est pas la sienne, une grille de certitude. Et puis, quand vous écrivez, par exemple, sur un personnage, alors c'est pas le cas dans mon livre, mais quand on écrit sur un personnage inspiré du réel, on prend la complexité d'un être humain réel et on la réduit à la simplicité d'un être de papier. Donc la littérature a cette violence-là que, nommant le réel, elle le réduit à ce qu'on veut en dire. Et face à l'île de la Sentinelle, qui est précisément le lieu sur lequel il n'y a rien à dire, on ne peut pas raconter son histoire. Le fait que Jade essaye d'écrire sur ce qui la dépasse la pousse dans un engrenage, dans une spirale, pour le coup, absolument funeste et dangereux. Et donc je voulais aussi faire une réflexion sur le fait, je crois, que quand on écrit, on ne doit pas avoir une morale, la littérature n'a pas de morale à laquelle elle doit obéir, une morale transcendante. En revanche, il y a une éthique qui est intrinsèque à l'écriture. Évidemment. Et cette éthique, je crois, c'est de préserver toujours la part de mystère des choses que nous essayons de mettre en mots, des lieux que nous essayons de décrire, des humains dont nous essayons de raconter l'histoire, savoir reconnaître toujours que toutes ces choses-là, tous ces éléments, toutes ces vies dépasseront toujours ce que le langage pourra en raconter.
1: C'est ce que j'aime dans votre écriture, Nathan Devers, c'est qu'il y a cette grande responsabilité de l'écriture même. C'est-à-dire, dans un atelier d'écriture, je me souviens avoir proposé, vous prenez une feuille de papier, un bic, et vous écrivez « Mon fils meurt dans 20 minutes écrasé par un autobus ». Personne n'a osé l'écrire. Je dis pourquoi ? Parce que c'est sérieux ? Est-ce que c'est... Et si c'était vrai ? C'est ce que nous dit Rimbaud avec la lettre au voyant. C'est ce que nous dit Hugo sur le visionnaire. C'est ce que nous disent un certain nombre d'auteurs en disant la littérature est une chose grave. C'est-à-dire que lorsque je nomme, eh bien ça peut arriver.
0: Bien sûr.
1: Et ça

0: ça devient vérité.
1: Exactement.
0: Et ça, c'est ce que je ressens dans tous vos livres, Nathan Devers, et je trouve que ça donne une force extraordinaire, tout en ayant quand même, il faut le dire, de l'humour, parce qu'on n'est pas là. Simplement, alors, c'est assez drôle, parce qu'on apprend dans votre livre que les cahiers Moleskine, vous savez, ces cahiers chics qu'on imagine dans les mains d'Hemingway ou de Van Gogh, ben, en fait, ça a été créé en 97 par un Milanais.
2: Oui, alors, je ne veux pas avoir d'ennui avec Moleskine, mais en effet, j'ai découvert, parce qu'il y en a souvent dans les hôtels, les cahiers Moleskine, donc j'imaginais un partenariat avec cette marque, et en effet, j'ai découvert que ça a été créé a posteriori, mais pour reconstituer l'ambiance de ces cahiers mythiques. Oui.
0: Oui, et en tout cas, ils sont très agréables. Je ne veux pas faire de publicité, mais je les utilise beaucoup.
2: Qui me pardonne si je me suis un peu moqué d'eux.
0: Mais il faut mettre un peu des moments d'humour dans votre roman. La fin du monde des sentinelles, parce qu'il s'agit quand même de la possibilité de cette fin du monde, on ne va pas aller plus loin, c'est quand même la métonymie de notre propre anéantissement. C'est-à-dire que le jour où il n'y a plus de sentinelles, il n'y a plus rien.
2: Évidemment, c'est ça qui est fou.
0: C'est un peu la petite lumière du tabernacle.
2: Oui, et c'est totalement, et c'est le symbole, voilà, du fait que d'abord de toutes ces civilisations qui ont pu disparaître, ouais. Et puis aussi un des grands anthropologues qui a travaillé sur les sentinelles dit, c'est un test permanent pour notre civilisation. Et nous voyons très régulièrement, encore il y a quelques mois, des touristes essayaient d'aller les découvrir pour faire des selfies. Quelqu'un a même mis une bouteille de soda il y a quelques mois, vraiment, juste quand j'ai fini d'écrire ce livre, sur la plage des Sentinelles. Il a été arrêté, il a été mis en prison. Mais vous voyez des gens dans notre époque qui se disent « c'est insupportable ». Qu'un peuple demeure mystérieux.
0: Alors c'est toute la question de l'altérité, finalement. Est-ce qu'elle est toxique et mortellement toxique? Qui a raison, qui a tort?
2: C'est pour ça que j'ai écrit un roman, c'est parce que je ne sais pas, en un sens.
0: Eh ben oui.
2: Et si j'avais eu des certitudes, j'aurais écrit un essai. Et ce qui m'a mis mal à l'aise dans l'histoire des Sentinelles, c'est qu'il y a une forme d'ambiguïté tout le temps. D'un côté, les Sentinelles ont objectivement raison de rester repliées sur eux-mêmes. Et ça nous invite à faire une critique de notre mondialisation qui a construit notre monde en détruisant tout ce qu'elle touchait, en massacrant des peuples ou en faisant disparaître des peuples. Donc, éloge des Sentinelles presque obligatoire. De l'autre, le modèle de société des Sentinelles, le modèle d'une société où on se dit « ne surtout pas aller voir le monde extérieur, ne surtout pas rencontrer l'étranger, refuser toute la possibilité du voyage ». C'est quand même ça. Ce modèle-là, inutile, c'est pas un scoop, de dire qu'il me plaît pas particulièrement. Et donc, quand on est tiraillé, quand on n'a pas de certitude, c'est là, je crois, qu'un roman naît. Le point de départ d'un roman, c'est quand on se dit, là, je suis paumé devant le monde contemporain, je suis paumé devant une question, je n'y comprends plus rien, comme disait Daniel Arras, on n'y voit plus rien, et donc on est obligé de raconter une histoire.
0: Alors, il y a un personnage, c'est Alice, elle est rencontrée sur les réseaux sociaux pour du sexe partagé. Qui est-elle, finalement? Il ne se passera rien? Mais elle est présente et les deux femmes vont devenir amies. Qui est-elle? Un double, une âme?
2: C'est en un sens le double inversé de la narratrice. Parce que tout au long de l'histoire, elle va lui donner des signaux extrêmement changeants sur ce que devient la narratrice. Et donc, sans divulgâcher, mais du début à la fin, c'est cette femme qu'elle rencontre initialement sur des applications de rencontres, mais en fait, il va se jouer une amitié un peu intellectualo-érotique, enfin un truc entre les deux. Mais cette fille-là, elle va... En fait, c'est une fille qui travaille en philosophie sur une question que tout le monde sait, mais qui est passionnante et dont on ne parle jamais, c'est que vous savez que le monde est mortel. Le soleil est à la moitié de son espérance de vie. Un jour, il va imploser. Exploser plutôt, en explosant il va avaler la Terre, et à partir de là, alors c'est dans très longtemps, mais en tout cas, notre Terre, tout ce que nous construisons, et ça c'est un impensé de l'écologie, même avec toute la politique, un tournant écologique, etc., ça peut-être ça repousse la catastrophe que l'humanité peut provoquer dans notre planète, mais ça ne change rien au problème fondamental, c'est que la vanité est le maître mot de l'existence. Et donc cette fille, elle fait un mémoire de philo là-dessus, et elle se dit au début, puisque le monde est mortel, tout ce que nous faisons est voué à partir en cendres, eh bien, la morale, ça sert à rien. On peut faire absolument n'importe quoi, puisque...
0: Oui, bien sûr.
2: Et bien sûr, mais c'est vrai que tous les philosophes qui ont pensé la morale, deux, trois exceptions, postulent tous que notre action s'inscrit dans une temporalité qui aura des conséquences, et qu'elles peuvent changer le cours du monde. Si vous estimez que le cours du monde, de toutes les manières, c'est l'implosion généralisée, ça ne sert à rien.
0: Alors, il y a deux constats terribles que vous faites. Je vous cite. « Oubliez tout ce qu'on vous a enseigné à l'école. » Le crime paye. Et le deuxième constat, je crois bien qu'excepté les événements absolument indispensables, je vais m'arrêter d'écrire. Plus rien n'a aucun sens vu la tournure que prennent les choses. Et là, on pose le livre, on dit, Nathan Devers, c'est une lettre de démission.
2: C'est pas une lettre de démission, mais je crois beaucoup d'abord à l'idée de corruption. De corruption au sens moral et social. Je pense que la vie corrompt, que la société corrompt, et j'ai voulu raconter l'histoire aussi. Vous parliez de ce milliardaire indien qui rachète l'entreprise, etc. Comment une entité de travail peut être complètement corrompue par un milliardaire qui rachète ça. Mais je voulais surtout montrer en effet qu'il y a dans l'évolution de mon personnage quelque chose qui est un mal sans malveillance. On a affaire à un monstre, mais qui n'a pas de pensée monstrueuse.
0: Qui n'a pas de pensée monstrueuse. Merci Nathan Devers. Je rappelle que votre nouveau roman Surchauffe est publié par Albin Michel. Merci également à Jean-Paul... c'est Cédric Coma qui est derrière la vitre pour la réalisation. Merci à François Dieudonné, Philippe Malpeuch, Camille Meyer pour la réussite technique de notre rendez-vous que vous pouvez réentendre ce soir à 19h ou en podcast sur vos plateformes habituelles. Allez, bonne journée, prenez soin de vous et des autres. Je vous embrasse.

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1: Le génie du christianisme vous propose aujourd'hui Dieu et le mal. Et pour répondre à une question ô combien difficile, peut-être même scandaleuse, en particulier pour les croyants, nous recevons aujourd'hui Denis Moreau. Bonjour Denis.
2: Bonjour.
1: Vous êtes professeur de philosophie à l'Université de Nantes. Vous n'avez pas peur des questions difficiles, parce que vous avez déjà publié des ouvrages intitulés « Comment peut-on être catholique ? Mort, où est ta victoire ?» Et aujourd'hui, alors dans un studio confortable et dans un état de santé, vous comme moi, relativement satisfaisant, nous allons tenter de comprendre comment le mal peut exister, comment peut-on concevoir l'existence d'un Dieu lorsque l'on observe le mal autour de nous. Est-ce qu'on peut conceptualiser cette question en philosophie?
2: Alors, oui, on va prendre des précautions liminaires, parce que le sujet est délicat, comme vous venez de le rappeler. Donc, premièrement, à la fin de l'émission, les gens n'auront pas une réponse parfaitement satisfaisante au problème du mal. Si ça existait, ça se saurait. Donc on va tenter des choses. Mais... Et puis deuxièmement, on va faire de la philosophie. Et donc il faut quand même insister sur le type de discours que c'est. On va réfléchir, conceptualiser face à la question du mal. Alors vous venez de le rappeler, nous sommes bien au chaud. Et pour autant que je puisse en jouer tous les deux en bonne santé. Donc c'est des conditions où il est facile de réfléchir de façon posée, distancée, etc. Il ne faut pas oublier le tragique du sujet sur lequel va porter notre réflexion. Le mal, alors pour le dire de façon un peu brutale, quand on a mal, on ne peut plus penser. Hein. Il y a quelques jours, j'avais une rage de dents, j'étais absolument incapable de faire de la philosophie, tellement la douleur me saturait. Et puis, il y a aussi des grandes souffrances psychologiques qui rendent difficile l'exercice de la pensée. Donc, le discours qu'on va tenir ce matin, il est situé. Hein. C'est un discours qui a sa légitimité, mais qui ne doit pas faire oublier, notamment en s'enivrant un peu de concepts ou d'arguments, le caractère terrible de la réalité sur lequel il porte, sur laquelle il porte. Et voilà, il y a le discours de la théorisation qu'on va tenir rapidement ce matin. Je crois qu'il ne faut pas oublier que face à quelqu'un qui souffre, le premier type de discours à tenir, c'est le discours de la consolation et de l'assistance. Oui. Je me méfie un peu d'une certaine frénésie justificatrice des philosophes qui parfois, quand ils entreprennent de justifier à leur façon les souffrances, peut frôler l'indécence.
1: Oui, il vaut mieux parfois simplement tenir la main de quelqu'un qui vient de perdre un enfant plutôt qu'effectivement essayer d'expliquer que tout ceci est parfaitement rationnel, voilà, et doit, dans le meilleur des mondes.
2: Il y a des lieux, hein, je pense qu'on ne tient pas le même type de discours dans un service de cancérologie pédiatrique que dans un amphi à l'université.
1: Merci de rappeler ces évidences que parfois effectivement les philosophes ou les écrivains n'ont pas forcément, ou on s'enivre effectivement de mots. Est-ce que toutes les écoles de philosophie se sont penchées sur cette question? Est-ce que c'est une question en histoire de la philosophie qui titille et qui s'impose finalement?
2: Oui, je pense que ne serait-ce en philosophie, on essaie comme de parler du monde tel qu'il est et de ses aspects les plus importants. Et je crois que c'est difficile de nier que le mal est un aspect important, enfin tragiquement important de la condition humaine. Alors après, simplement, c'est une question qui s'est quand même cristallisée de façon particulière dans l'univers de pensée chrétien et plus largement monothéiste. Vous voyez, si je suis athée, que je pense que l'univers a été créé au hasard et qu'il se développe sans plan ou signification préétablie, le mal, bien entendu, j'en souffre, je le combats, etc. Mais ce n'est pas vraiment un problème théorique. Il est là. Et puis c'est tout. Le mal, ça devient un problème théorique dans l'univers de pensée monothéiste. Alors, c'est l'objection que tout le monde se fait, je pense. Comment est-ce qu'il peut y avoir autant de mal si jamais le bon Dieu existe? Mais c'est une objection tout à fait forte. Hein. Je pense qu'on peut même dire que c'est l'objection numéro un contre l'existence de Dieu. Alors, si on veut, en philosophie, on aime bien clarifier un tout petit peu. Si on veut clarifier un tout petit peu le problème, je pense que ce qui est difficile, c'est de faire tenir ensemble cinq propositions.
1: Alors, allons-y.
2: Alors, c'est pas compliqué. La première, c'est Dieu existe. La deuxième, c'est Dieu est créateur. La troisième, c'est Dieu est tout-puissant. La quatrième, c'est Dieu est bon. Et la cinquième, c'est le mal existe.
1: C'est surtout la cinquième qui, à la limite, pose problème par rapport aux quatre premières.
2: Alors, en fait, il suffit d'en faire sauter une et il n'y a plus de problème.
1: D'accord.
2: On fait ça très rapidement. Si je dis Dieu n'existe pas, bon, il n'y a plus de problème de compatibilité entre l'existence de Dieu et celle du mal. Si je dis Dieu n'est pas créateur, vous avez ça chez Platon, par exemple, il y a l'idée que Dieu est un démiurge, alors qu'il vient travailler sur de la matière préexistante. Il pose pas tout dans l'être, il y a déjà des choses qui existent, puis Dieu vient bricoler là-dedans, mais la matière, elle offre des contraintes de structure, etc. Donc il ne fait pas tout ce qu'il veut. Donc on peut expliquer que le mal existe comme ça. Si je dis Dieu n'est pas tout puissant, alors ça veut dire, par exemple, il y a des forces dans l'univers qui s'opposent à son dessein. Alors on a une explication du mal, c'est ce qu'on appelle le manichéisme. Le manichéisme, c'est une doctrine qui a été créée par un monsieur Mani, quelques siècles après Jésus-Christ, qui prétendait qu'il y avait une espèce de lutte entre un bon et un mauvais principe dans l'univers. Donc là, on a une explication du mal. Si je dis Dieu n'est pas bon, alors on peut dire, par exemple, Dieu est indifférent.
1: Oui,
2: c'est
1: exact.
2: La position de Voltaire. Mmh. Donc il lance la machine du monde, puis il n'intervient plus.
1: Le grand architecte qui se retire d'une certaine manière.
2: Voilà. Et donc à ce moment-là, le mal existe, et puis Dieu n'intervient pas. Et puis logiquement parlant, on peut essayer de faire sauter la cinquième proposition. On peut dire le mal n'existe pas, mais là c'est vraiment une idée purement logique, je pense, parce que il me semble difficilement défendable que le mal n'existe pas. C'est quand même une réalité qu'on prend furieusement dans la figure.
1: Je suis assez d'accord avec cette idée parfois qu'on nous explique, mes souvenirs sont vagues, que nous vivons quand même dans le meilleur des mondes possibles et que d'une certaine manière, le mal est là pour un bien, plus grand.
2: Alors là, vous êtes en train d'avancer un petit peu. on nous explique, alors c'est une thèse qui a été formulée par un philosophe fin 17e siècle, début 18e siècle, le philosophe allemand Leibniz. Alors c'est une thèse, mais il écrit ça dans un livre qui s'appelle Les Essais de Théodicée, qui est un livre savant et très argumenté. Donc c'est pas un imbécile, hein, Leibniz. Voilà. Alors, après, en France, on a un petit problème avec cette thèse-là parce qu'elle a été moquée par Voltaire dans Candide, alors ce qui fait partie des choses que presque tous les petits Français ont
1: au
2: lycée, qui est un livre extrêmement drôle. Alors moi, j'adore Voltaire, je trouve ça, il a une ironie qui est absolument merveilleuse, mais où la caricature de Leibniz, donc, c'est le personnage de Pangloss, est quand même assez rudimentaire, on va dire.
1: Alors, je me permets de revenir un petit peu en arrière et jouer le mauvais élève. Qu'est-ce que c'est qu'une théodicée?
2: Oui, bien sûr, je viens de prononcer le mot. Alors, c'est un mot qui a été créé par ce philosophe dont je viens de parler, Leibniz, en 1696, donc c'était un néologisme. Alors, ça vient du grec, en grec Théos, c'est Dieu, et Diké, c'est la justice. Donc, la théodicée, c'est un discours qui entreprend de montrer que Dieu est juste malgré les apparences. Voilà. Et Leibniz va même plus loin, il dit que c'est un discours qui rend justice à Dieu. C'est-à-dire il se conçoit comme une sorte d'avocat qui vient plaider la cause de Dieu face aux objections qu'on peut lui faire. Alors, le mot a été créé par Leibniz en 1696, mais c'est pas parce qu'on crée un mot que la chose n'existait pas avant. Et donc, des théodicées, c'est-à-dire des discours essayant d'expliquer, de rendre compatible l'existence du Dieu chrétien, notamment, et celle du mal, il y en a, je pense, depuis le début du christianisme, hein, vous en avez chez saint Augustin, chez saint Thomas d'Aquin, qui sont moins élaborés, peut-être, parce que, vous voyez, plaider la cause de Dieu, ça suppose qu'on soit capable d'apercevoir ses desseins, ses buts, et donc ça fait un Dieu, pour le dire autrement, quand on veut faire une théodicée, il faut considérer qu'on est capable de penser comme Dieu pense, plus ou moins, c'est-à-dire de se mettre à la place de Dieu pour expliquer ce qu'il fait.
1: Alors peut-être qu'à l'ère moderne, c'est plus facile qu'avec les pères de l'Église.
2: Les pères de l'Église, il y avait quand même une forme de distance ou de transcendance maintenue pour Dieu. C'est cette idée que finalement, quand nous pensons bien, nous sommes capables de penser plus ou moins comme Dieu pense. C'est une idée qu'on voit émerger plutôt au 16e, 17e siècle. Mais vous voyez, face à la question du mal, on peut toujours, face à la question du mal philosophiquement envisagée, on peut toujours considérer que c'est hors des prises de la philosophie, donc que la philosophie démissionne devant ce qu'on considère comme un mystère. Alors par exemple, il y a une phrase célèbre de saint Paul au chapitre 11 de l'Épître aux Romains. « Aux profondeurs des trésors de la sagesse et de la science de Dieu, ses jugements sont impénétrables et ses voies sont incompréhensibles. Qui a connu la pensée du Seigneur et qui est entré dans le secret de ses conseils ?» Voilà, si on dit ça, on ne dit plus rien. On se tait devant ce qu'on considère comme un profond mystère. C'est une possibilité qu'on peut trouver comme légitime. Évidemment, nous autres philosophes qui aimons bien expliquer un peu les choses, ça nous laisse un peu sur notre faim.

0: aujourd'hui avec Denis Mereau, donc professeur de philosophie à l'Université de Nantes. Nous abordons probablement une des questions les plus difficiles pour un croyant ou pour un non-croyant, qui est celle du mal. Alors, avant la pause, effectivement, nous avons brossé à grands traits, non pas l'histoire de la philosophie, mais des positions par rapport à ce mal. Alors, si on approche un tout petit peu en philosophe, comment est-ce qu'on caractérise ce mal et comment on essaye finalement de rationaliser, alors encore une fois de manière très confortable et sans le vivre, ces différents degrés que le mal peut prendre?
1: Oui, alors on peut déjà introduire une distinction dans le grand concept de mal, mal physique, mal moral. Mal physique, c'est la souffrance, mal moral, c'est les fautes, les péchés. Alors, c'est une distinction commode, mais c'est pas tout à fait sans rapport. Vous voyez, par exemple, quand on souffre, on a tendance à devenir méchant, donc le mal physique entraîne du mal moral, et puis à l'inverse, une bonne partie des maux physiques des gens dans le monde, ça vient de la méchanceté d'autres gens, donc là, on va du mal moral vers le mal physique. Quand on pose la question, mais comment le bon Dieu peut-il supporter tant de mal? Alors, pour le mal moral, en un sens, on peut simplifier. Il suffit de dire que Dieu nous a créés libres. Mmh. Alors, ça pose plein d'autres très chouettes problèmes théologiques.
0: qu'on abordera dans une autre émission.
1: Mais c'est peut-être le mal physique qui est spécialement problématique. Mmh. Et vous voyez, notamment, alors on peut réduire la part de mal physique en montrant comment une bonne partie des maux physiques se laisse ramener à des conséquences de fautes humaines. Je ne sais pas, par exemple, les gens qui meurent dans une inondation, on peut dire que c'est le résultat de la cupidité du promoteur qui a fait construire en zone inondable. Les gens qui attrapent des cancers parce que les gens cupides mettent des aliments toxiques des choses toxiques dans les aliments. Donc on peut essayer de réduire la part du mal physique, mais il me semble qu'à un moment, il ne faut pas se le cacher, on finit par buter sur une espèce de résidu inassimilable aux conséquences lointaines ou pas des défauts des hommes. Alors, typiquement, pour ne prendre qu'un exemple, c'est celui de Voltaire dans Candide, c'est le tremblement de terre de Lisbonne. Hein. Donc, tremblement de terre de Lisbonne, alors là, on voit un tremblement de terre, on ne voit pas comment le ramener à la conséquence d'une faute humaine. C'est un phénomène naturel. Et puis, tremblement de terre de Lisbonne, spécialement scandaleux, hein, ça arrive donc le 1er novembre 1755, c'est la Toussaint. Les gens sont à la messe, la terre tremble, donc dans un royaume très chrétien, la terre tremble, ils se prennent
0: les églises
1: sur la tête, voilà. Et pour ceux qui restaient, ça a été suivi d'un tsunami, donc 100 000 morts, et retentissement considérable dans l'Europe de l'époque, hein, que faisait le bon Dieu.
0: Voilà. Et qui était finalement une bonne question, parce qu'on se moque parfois de Voltaire ou même de Rousseau, alors qu'ils essayent de trouver, oui, alors ils sont tous entassés, il y aurait peut-être eu moins de morts si... et retrouvent finalement des arguments, encore aujourd'hui, vous parliez des promoteurs, comment dire, un peu cupides. Mais là, quelle est la réponse? Au-delà de l'ironie voltairienne et des rationalisations plus ou moins poussées des uns et des autres.
1: Oui, alors là, je crois que face à un tel...

0: oublie le possible. Et puis notre monde est parfait, on peut pas faire. Alors ça, l'émiste n'a jamais dit, hein, au contraire. Alors, il a un argument, bon, qui vaut ce qu'il vaut, mais qui me semble assez fort, c'est il dit Dieu crée. Dieu, c'est l'infini. Il ne peut pas créer un deuxième infini, parce que s'il crée un deuxième infini, oui, il ne serait plus l'infini, il serait limité par autre chose.
1: Par définition.
0: Donc, nécessairement,
1: oui.
0: Ce que Dieu crée, c'est moins bien que lui. Ça, il peut pas, du fait même qu'il y a création, il y a une forme de déchéance. Et donc, ça veut dire, pour lui, il y a nécessairement dans notre monde des limitations, des imperfections qui sont absolument inévitables. En fait, la thèse de Leibniz, contrairement à vous savez, c'est Candide ou l'optimisme,
1: oui.
0: La thèse de Leibniz, elle est assez inquiétante. Elle dit même Dieu ne pouvait pas faire mieux que ce qu'il a fait. Alors après, bon, il y a cette idée de meilleur des mondes possible. Alors ça, je vais pas insister trop là-dessus. Leibniz explique, alors il essaie de rentrer dans la pensée de Dieu, et donc il explique que Dieu d'abord est limité parce qu'il peut pas créer l'impossible. Voilà. Et puis, quand il pense au monde qu'il va créer, il pense à plein de mondes possibles. Alors, ces mondes, c'est des paquets de possibles, en fait, qui coexistent. Et ils ne peuvent pas tous coexister ensemble. Par exemple, vous voyez, il y a un monde possible qui même est devenu le monde réel. Nous sommes aujourd'hui en train d'enregistrer une émission de radio. Il y avait sûrement un autre monde possible où aujourd'hui, à la même heure, je ne sais pas, j'étais en train de faire du surf en Californie. Mais ça ne peut pas être
1: possible. Ça ne peut pas être possible.
0: Ça peut pas être ensemble. Donc, il y a aussi le fait même de créer une série de possibles. Ce qu'on appelle un monde, ça entraîne l'élimination de certaines choses. Peut-être que moi, je préférerais être en Californie à faire du surf.
1: Sauf s'il y avait un tsunami. Ouais, voilà. À vous entendre, je suis désolée peut-être de la comparaison très triviale, je songe à tous ces films de science-fiction du 20e et du 21e siècle qui reposent sur cette idée de monde possible, oui, mais qui sont en réalité en parallèle. Et finalement, c'est une lointaine films, conséquence
0: oui,
1: de Leibniz, d'une certaine manière.
0: Tiens, il y a à la fin des essais de Théodicée de Leibniz, c'est un texte de science-fiction où un personnage arrive et alors il voit l'ensemble des mondes possibles et puis mais sous la forme d'une page d'un livre et puis quand il appuie sur la page le monde se déploie, donc on a l'impression d'un truc interactif.
1: C'est extraordinaire,
0: c'est assez étonnant comme texte. Donc voilà Leibniz, et puis alors après, donc la thèse de Leibniz, vous voyez, c'est une thèse en fait a priori, alors qui dit si Dieu est bon et qu'il crée, le monde ne peut pas être meilleur qu'il est, avec des limitations. Et puis après, ce qui est plus célèbre chez Leibniz, vous y faisiez allusion tout à l'heure, c'est une fois qu'il a posé cette thèse, il donne des arguments pour essayer de la rendre acceptable, parce qu'il est conscient qu'elle est un peu rude. Et là, ces arguments, alors ce sont les arguments les plus célèbres qu'on trouvait déjà chez Saint-Augustin. Je les mentionne. Ça renvoie à ce qu'on a dit en début d'émission, les manier avec la plus extrême prudence et une forme de pudeur. Donc il y a l'idée que l'imperfection d'une partie peut être nécessaire à la perfection du tout. C'est-à-dire qu'il peut être nécessaire que les éléments constituant le monde soient imparfaits pour que le monde soit parfait. Alors Leibniz prend l'exemple d'un jeu de taquin. Vous savez, c'est ces jeux auxquels on joue quand on est gamin. On a plein de formes géométriques à faire rentrer dans un cadre. Alors, et il y a une bonne combinaison possible pour faire rentrer toutes les formes. Mais par exemple, dans les formes géométriques dont je dispose, il y a un petit triangle, d'accord ? Imaginez que ce petit triangle, ils disent « Ah ben moi, j'ai envie d'être rond. » Alors, pourquoi pas ? Peut-être que ça serait mieux pour le triangle d'être rond, mais à ce moment-là, on fait rentrer moins de pièces.
1: Tout à fait, et en fait, l'ensemble n'est pas parfait.
0: Voilà. Donc, premier argument, qui vaut ce qui vaut, une certaine imperfection des parties.
1: Pour la perfection du tout.
0: À la perfection du tout. Deuxième argument, c'est l'argument du point de vue, dit Leibniz. Alors, qu'est-ce qu'on peut prendre comme, c'est pas un exemple de Leibniz, mais vous voyez la Joconde. Je sais pas si tout le monde connaît.
1: Je pense que ça devrait être bon comme référence.
0: La Joconde, sous la narine de la Joconde, pour faire ressortir la luminosité de son visage, Léonard de Vinci émet une petite ombre. Voilà. Alors, ça ramène à l'argument précédent. Une petite imperfection locale, une petite tache noire est nécessaire à la beauté du grand tout. Bon. Et puis, on peut aussi prendre ça du point de vue du regard posé sur le tableau. Qu'est-ce que nous, finalement, êtres humains, nous voyons un tout petit bout du monde, le secteur qui nous entoure. Et donc, la Leibniz dit, c'est comme si vous aviez le nez collé sur la narine de la Joconde. Vous dites, c'est tout noir, c'est nul. Alors que si vous aperceviez la totalité du tableau, vous diriez, c'est génial. Alors, qui est-ce qui aperçoit la totalité du tableau ? C'est Dieu, qui a un point de vue. Et nous, bah, avec notre point de vue limité, mais on râle et on se plaint de l'état du monde. Bon, alors moi, pourquoi pas ? Mais vous voyez, ça renvoie aux précautions qu'on a prises pour commencer. Hein. Moi, je ne me vois pas débarquer dans un service de cancérologie pédiatrique en disant, vous savez, ça n'est qu'une petite ombre dans la grande beauté du tableau.
1: Oui, pour les parents et pour le bébé qui souffre, c'est insupportable comme discours.
0: À manier avec beaucoup de prudence, même si métaphysiquement, il peut avoir sa légitimité. Et puis enfin, chez Leibniz, il y a l'idée... Alors, mais qui est là aussi difficilement audible quand on

0: souffre, hein, que finalement, Dieu ayant quand même bien fait son travail, tout a du sens dans nos souffrances. Et donc une souffrance, alors ça c'est un thème classique de la littérature spirituelle, hein, c'est que quand on souffre, c'est ou bien une punition, ou bien une épreuve, alors punition pour un mal qu'on a commis, ou bien épreuve qui nous prépare à un plus grand bonheur, parce que, alors là, on rentre dans des choses un peu dialectiques. Moi, je n'aime pas beaucoup, il faut souffrir pour être beau, on fait pas d'omelette sans casser les œufs, enfin, toutes ces choses-là.
1: Je me souviens d'un article d'Hannah Arendt, justement sur ce thème, on ne fait pas d'omelette sans casser des œufs, qui, reprenant un poète américain, moi, je suis toujours du côté des œufs.
0: Oui,
1: on
0: ne
1: pense jamais aux pauvres œufs qui sont obligés
0: de
1: souffrir pour être une omelette. Dans le contexte du totalitarisme, effectivement, ça faisait sens. Effectivement, des théories à manier avec précaution, parce qu'on voit jusqu'où on peut aller.
0: C'est des choses que vous avez trouvées chez Hegel, mais qui, en un sens, le philosophe allemand de la fin du 18e, début du 19e siècle, qui, en un sens, reprend sur cette question du mal les arguments de Leibniz. Donc, chez Hegel, il y a l'idée de la nécessité du négatif. Il faut toujours en passer par des moments difficiles pour faire jaillir. Alors, c'est pas une idée totalement folle, hein. Par exemple, les gens qui font du sport, vous voyez, il y a quand même l'idée qu'il faut se faire un peu mal à l'entraînement pour obtenir une performance. Donc, on garde cette idée de positivité, de moments compliqués pour obtenir une belle chose. Mais quand on transpose ça à l'échelle de l'histoire, vous voyez, et alors, puisqu'on parle de ça, je pense que toutes ces, la théodicée de Leibniz, la dialectique de Hegel, ça a quand même pris un très très rude coup avec la Shoah. Enfin, si on considère que c'est une sorte de sommet dans le mal, parce que là, c'est quand même un peu gros pour n'être qu'une ombre. On voit pas très bien. Alors, quelle part de positivité cette masse de négativité aurait pu amener? Donc, il y a beaucoup de philosophes, dont un philosophe allemand qui s'appelle Adorno, qui dit qu'avec enfin, ce qui s'est passé lors de la Deuxième Guerre mondiale, les discours classiques sur la théodicée ont été en un sens invalidés. Et donc il y a un beau texte d'Adorno qui s'appelle « Après Auschwitz », hein, qui explique que, voilà, on peut continuer à faire de la théodicée, mais plus pareil qu'avant.
1: Mais, comme la question de la poésie, de l'art, de la gratuité après la Shoah s'est posée, je veux dire.
0: Oui,
1: c'est,
0: oui, voilà. Donc,
1: et de fait...
0: Alors c'est quelque chose qu'aujourd'hui, nous avons tous les deux un certain âge. Quand on était jeunes, on rencontrait des rescapés de la Shoah.
1: Oui, tout à fait.
0: Donc il y avait encore une forme
1: de transmission et de puissance.
0: Des témoignages dont on voit bien aujourd'hui qu'elle se perd un petit peu. Mais ça ne change rien au fait que l'événement a eu lieu et qu'il faut quand même... philosophiquement tenir compte. Un penseur qui a fait ça, c'est Hans Jonas, hein, penseur d'origine juive dont une partie de la famille est morte dans les camps, donc a écrit plusieurs textes, notamment le concept de Dieu après Auschwitz.
1: Oui.
0: Voilà. Et alors la solution de Jonas, si je repars de mes 5 propositions du début, Jonas dit Dieu est créateur, Dieu existe, Dieu est tout puissant, Dieu est bon, le mal existe. Jonas dit ce qui lui paraît le plus envisageable, c'est de retravailler le concept de toute puissance. De dire qu'en un sens, Dieu n'est pas... Alors, c'est des choses qui sortent de la Kabbale, hein, parce je ne connais pas très bien, mais c'est Dieu qui se vide en créant. Mais il dit que, voilà, on peut... Si tout-puissant, ça veut dire grand organisateur dans le détail de tout l'univers, ça... ça devient difficile à penser aujourd'hui. Et donc, c'est peut-être une forme d'impuissance de Dieu. À laquelle
1: face à la liberté humaine.
0: Face à la liberté humaine.
1: Nous sommes presque dans la kénose divine, dans cette espèce d'abandon de Dieu, de sa création, pour laisser la liberté humaine. Bah, face à la véritable possibilité, et vous parliez de la Shoah, c'est peut-être l'exemple le plus extrême, que le mal soit choisi consciemment par l'être humain, ce qui...
0: Oui, oui, oui. Alors, à nouveau, ça ne règle pas tous les problèmes, parce que si on considère que Dieu est omniscient et a prédéterminé toute chose, comment concilier ça avec notre liberté? Donc ça place la difficulté, mais oui, c'est une solution. Donc, dire que voilà, il a accepté de se défaire de sa puissance pour laisser l'humain être libre. Et puis, il y a un autre philosophe qui est du XVIIe siècle, qui est moins connu, qui s'appelle Nicolas Malebranche, qui avait anticipé les thèses d'Andionas. Alors, Nicolas Malebranche, il a une formule assez saisissante, c'est « sa sagesse rend Dieu impuissant ». Alors, pourquoi il dit ça? Parce que donc, c'est assez élaboré, c'est un contemporain de Leibniz. Hein. Il dit « Dieu est sage, et donc quand on est sage, ça, il y a des exigences, il faut agir de la façon la plus simple et la plus économique possible. Vous voyez, si je bâtis sagement une maison, je ne multiplie pas les plans et tout, je fais un bon plan, et puis j'essaie de faire ça de façon économe, etc. » Malebranche compare Dieu donc à un sage architecte, mais alors un sage architecte, pour être sage, il agit parce que Malebranche appelle des volontés générales. Donc en fait, les volontés générales, c'est les lois qui organise l'univers, il y a des grandes lois qui organisent l'univers, mais quand on organise par des grands, quelque chose par des grandes lois, on ne peut pas soigner le détail. Il y a un petit proverbe latin, de minimis non curat praetor, le chef ne s'occupe pas des détails. Et donc, Malebranche dit, alors ça fait un dieu un peu bizarre aussi, par exemple, Dieu a fait des lois pour répandre sagement la pluie, alors, et globalement c'est bien fait, donc il pleut sur les terres qu'on a besoin, il ne pleut pas trop sur les terres qu'on n'a pas besoin, mais à cause de la généralité des lois, il arrive qu'il pleuve dans les déserts et qu'il ne pleuve pas là où il y en a besoin pour les cultures. Et donc, voilà, c'est l'idée d'un monde globalement bien organisé, mais un peu bâclé dans le détail.
1: Mauvais architecte, d'une certaine manière.
0: Mais ça, c'est un sens. Vous voyez, on a ça dans l'évangile de Matthieu, hein, Dieu fait pleuvoir sur les justes comme sur les injustes. Donc il y a l'idée que les grandes lois de l'univers, dans leurs effets, sont assez indifférentes à la valeur morale des gens sur lesquels elles s'agissent. Vous voyez, s'il y a un coup de vent, ça fait tomber une tuile d'un toit et ça tue la personne qui passe, que la personne qui passe soit bonne ou mauvaise, la tuile tombe de la même manière et Dieu ne fait pas de miracle pour arrêter la chute de la tuile, enfin, pour autant qu'on puisse voir. Donc moi, j'aime assez Malebranche, je pense qu'il a... Il crée une théodicée qui permet... Alors, à la différence de celle de Leibniz, chez Malebranche, on est dans une espèce de monde intermédiaire. Il y a l'idée que Dieu étant sage, il a quand même bien fait son travail. Donc, le monde n'est pas un chaos total. Globalement, il y a du sens. Mais il n'a pas soigné le détail. Donc, il y a parfois des espèces de spasmes inintelligibles, de trous dans la signification du monde. Et ça correspond assez bien, je pense, à l'expérience que nous faisons de la douleur et du mal.
1: Merci infiniment, Denis Moreau. Vous voyez que la philosophie n'est pas simplement une épreuve au baccalauréat, mais permet vraiment d'essayer de penser le monde. Vous l'avez dit dès le départ, on n'avait pas de réponse, mais je pense qu'on a au moins de quoi se poser d'excellentes questions. Merci à notre technicien et à la semaine prochaine.

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2: Bonjour et bienvenue à l'école de la prière, une émission qui vise à vous introduire à l'art de la prière. Aujourd'hui, j'ai le plaisir de recevoir Thomas Belay, qui publie aux éditions du CERF « Que ma vie soit prière ». Thomas Belay est né en 1995, il a déjà publié plusieurs essais sur la vie spirituelle et il se consacre à l'évangélisation dans la culture postmoderne. Bonjour Thomas.
3: Bonjour.
2: Alors aujourd'hui, vous vouliez plus spécifiquement nous présenter cette notion et ce qu'il y a derrière de contemplatif, être à la fois, ne pas opposer la contemplation et l'action en particulier dans la mission.
3: Oui, et je pense que c'est un vrai risque, hein. Moi je le sens pour moi, et puis, mais aussi en discutant avec pas mal de chrétiens aujourd'hui.
2: Vous voulez dire un risque d'agir sans avoir cette part de contemplation ou
3: c'est ça en fait, de se dire, en fait, la vie chrétienne ce serait d'un côté des temps de prière bien particuliers qu'on consacre à Dieu, et là pour le coup, ben, c'est vrai que moi j'en suis convaincu, de se dire on a besoin dans notre vie chrétienne d'avoir des temps bien particuliers, des moments de qualité qu'on va consacrer à Dieu, comme dans une relation, voilà, bon, moi je suis fiancé comme avec ma fiancée, il faudra bien que j'ai des temps où je suis seul avec elle, où je prends du temps juste avec elle, et avec Dieu, c'est pareil, si on veut que notre relation avec lui ait une profondeur, et si on veut aussi le laisser agir, il va bien falloir qu'on ait des temps bien particuliers qui lui soient consacrés, mais le risque, ce serait de percevoir la vie chrétienne en se disant, ben, y a les temps de prière, et puis, de l'autre côté, il y a le reste de ma vie qui, globalement, n'intéresse pas trop Dieu et que je vis globalement sans lui. Donc, c'est un peu l'image qu'on pourrait prendre, c'est je vais à la messe le dimanche, et puis dès que je sors de l'église, je commence à critiquer mon voisin ou je sais pas quoi, ou à penser au poulet, comme si Dieu ne s'intéressait pas au poulet qu'on allait manger le dimanche, alors qu'en fait, ça l'intéresse. Et donc, c'est de se dire, être contemplatif, c'est... inviter Dieu, vivre avec Dieu, notre action. Et de se dire, c'est dans l'action aussi que je peux avoir comme un mouvement intérieur d'accueil de Dieu, d'accueil de l'Esprit-Saint, pour qu'il m'aide à bien vivre mon action. Et donc ça, l'image qu'on a de ça, c'est Jésus dans l'Évangile. Jésus dans l'Évangile qui prend à la fois des temps de prière bien spécifiques où il se retire des foules, où il va prier la nuit, mais aussi de se dire, en particulier dans l'Évangile de Jean, on voit Jésus qui est en permanence à se recevoir du Père dans tout ce qu'il vit, et de vivre dans cette dynamique-là, sa prédication, la guérison des malades, etc. Et donc, en particulier l'évangélisation, les activités pastorales, c'est pas un truc qui n'a rien à voir avec la prière, c'est devenir un réceptacle de l'amour de Dieu pour le redonner. En fait, pour la faire simple, évangéliser, c'est aimer. Aimer comme Dieu aime. Or, on ne sait pas aimer comme Dieu aime, nous, naturellement. Et donc, il faut qu'on apprenne à aimer de Dieu lui-même. Et donc, il faut comme qu'on se branche à l'amour de Dieu, qu'on devienne un vase qui accueille cet amour de Dieu, une fontaine pour qu'on puisse le redonner. Donc, c'est vivre, en fait, l'évangélisation, l'activité pastorale, mais aussi toute notre action, comme dans une dépendance. Voilà, le père Marie-Eugène, il parle beaucoup de ça, de cette attitude de pauvreté, de mendiant, qui reconnaît qu'il a besoin de Dieu. Évangéliser, c'est pas juste donner des principes abstraits, une morale qui est certes très belle et dans laquelle je crois beaucoup, c'est communiquer un amour de Dieu, une expérience vécue, et de se dire, Seigneur, j'ai besoin que tu passes et que tu transmettes ton propre amour à travers moi. Donc ça nécessite de se brancher à la source.
2: Léon XIV a eu des très belles paroles sur le fait que les pasteurs, c'était pas d'abord d'enseigner une doctrine, mais vraiment de manifester cet amour.
3: Oui, on le trouve dans les... Oui, oui.
2: Et vous vouliez aussi citer le pape François, je crois.
3: Le pape François, et notamment dans un texte qui peut être considéré comme presque un testament, hein, c'était son encyclique sur le Sacré-Cœur, son dernier
2: Dilexit Nos.
3: Grand texte, dans lequel... Toute la première partie, sans rentrer dans les détails de l'encyclique, il va parler de cette union que va signifier pour nous le Sacré-Cœur, comment entrer en relation avec lui, et puis aussi toute la fin de l'encyclique, ça va être en quoi est-ce que cette union au cœur de Jésus, va en fait nous pousser à ensuite aimer, et cette dynamique de puiser au Sacré-Cœur de Jésus pour laisser cet amour passer à travers nous. Et donc, petite citation du pape François, « La mission, comprise dans la perspective du rayonnement de l'amour du cœur du Christ, a besoin de missionnaires amoureux, toujours captivés par le Christ et qui transmettent inlassablement cet amour qui a changé leur vie. » Donc, il y aurait beaucoup de citations, on ne va pas avoir le temps, mais j'aime bien cette idée des missionnaires qui sont d'abord amoureux du Christ et puis qui sont captivés par le Christ. En fait, la mission et l'évangélisation, c'est comme s'il y avait dans un même mouvement vers lequel on regarde Dieu nous aimer, on laisse ce regard nous transformer et on pose un regard d'amour sur les personnes vers lesquelles on sera envoyé. Parce que de nous-mêmes, on aura du mal à avoir ce regard d'amour pour les personnes vers lesquelles on sera envoyé. Et donc, je prends souvent cette image de la fontaine un petit peu qui est remplie, qui est bouillonnante de cet amour et qui du coup va comme déborder de cet amour. Une autre image que j'aimais bien prendre, qui venait d'un de mes précédents livres, c'est celle de la piscine. De dire en fait, le chrétien doit sauter à pieds joints dans la piscine de l'amour de Dieu pour pouvoir éclabousser les personnes autour d'elle. Voilà, c'est peut-être une expérience que vous avez eue de prendre votre élan avant de sauter dans une piscine. Et ben en général, ce qui se passe quand vous sautez à pieds joints dans la piscine, c'est que vous allez éclabousser. Et donc nous, si on veut éclabousser, si on veut pouvoir essayer autant que possible à notre petit niveau d'aimer, alors c'est les personnes vers lesquelles on va être envoyé en mission, mais c'est aussi tout simplement nos proches, c'est notre femme, c'est nos enfants, c'est nos collègues de boulot, de se dire en permanence, Seigneur, viens m'apprendre à aimer, viens aimer en moi. Et donc en ayant comme ce mouvement de l'intérieur vers l'extérieur, de plonger en nous-mêmes, dans la présence de Dieu qui nous habite, de nous connecter au Sacré-Cœur de Jésus qui est présent en notre cœur, et de demander à l'Esprit-Saint de demander au Christ d'aimer à travers nous. Donc de vivre en fait notre vie d'action, notre vie concrète dans laquelle en fait on va être pris dans une série d'activités qui vont s'enchaîner les unes avec les autres. Et donc le risque c'est d'être, de vivre toute cette activité un peu dans une sorte de précipitation qui va nous déconnecter de la présence de Dieu en ayant comme ces mouvements intérieurs qui peuvent être très courts dans lesquels on va se reconnecter à la présence de Dieu et en disant Seigneur, toi qui habite en moi, viens aimer en moi, aide-moi à vivre cette action, aide-moi à aimer telle personne, mais aussi on peut élargir. Viens m'aider à faire mes courses, viens m'aider à vivre en se disant Dieu m'aime, pas seulement en général, mais dans le concret de ma vie. Il ne m'aime pas juste dans les grandes choses, il ne m'aime pas juste en général, mais ce qui m'intéresse, intéresse Dieu. Et donc, Dieu va s'intéresser dans le détail de notre vie et c'est dans le détail de ma vie que je suis appelé à m'ouvrir à Dieu, à l'impliquer dans mon action. Et donc toute chose que j'ai à faire, sans le vivre de manière un petit peu... le risque serait de nous culpabiliser en disant « là j'ai oublié de penser à Dieu », etc. Il faut le vivre aussi avec une certaine liberté, une certaine paix. Mais de se dire « mon trajet en métro, mon voyage en voiture, alors que je suis dans la salle d'attente du médecin, en fait je peux mourir à la présence de Dieu et demander ensuite à Dieu de me remplir de lui pour que je puisse aimer là où je suis, dans ce que j'aurai à faire. » Voilà.
2: Ce que vous me dites, ça me fait penser aux premières pages du traité qui était attribué au père de Caussade, de l'abandon à la divine providence, où il dit qu'en fait, tout ce qui nous arrive, tous les événements, les rencontres, c'est comme l'ombre du puissant dans l'Annonciation. C'est à travers cette ombre que le Saint-Esprit façonne le Christ en nous et se donne à nous, quoi, comme si tous les événements de notre vie étaient cette ombre du puissant.
3: Oui, ouais, cette dimension-là est très présente dans différentes écoles et spiritualités, notamment en ce qui concerne la prière continuelle. C'est aussi cette conscience justement de la providence. Le catéchisme nous dit que la providence ne diminue en rien notre liberté personnelle, mais c'est de prendre conscience justement que nous sommes entre les mains d'un Père qui nous aime. Et les événements de notre vie, les personnes qu'on va rencontrer, même si évidemment les choses prennent place aussi dans le concert des libertés humaines, mais

0: cité qui explique à ses filles que si on est dans l'oraison, quelqu'un vient frapper à la porte, surtout à un pauvre, et qu'on va lui ouvrir, on quitte Dieu pour Dieu, en fait.
1: Ouais. Oui, oui. Et ça, c'est quelque chose que Jésus nous dit clairement, notamment dans l'évangile, dans Matthieu 25. C'est-à-dire que voilà, ce que vous avez fait au plus petit, c'est à moi que vous l'avez fait. Donc, tout être humain, toute personne porte en elle, est une icône de la présence du Christ. Et donc, effectivement, la communion avec Dieu et la communion fraternelle, pareil, doivent être, l'un, d'une certaine manière, l'un nous donne l'autre et on ne devrait pas opposer l'un et l'autre. L'autre m'apprend à aimer Dieu, Dieu m'apprend à aimer l'autre. Donc il y a ce double mouvement aussi de voir Dieu en l'autre, voir. Voilà.
0: Donc on ne choisira pas entre Marthe et Marie, mais on prendra les deux. Et je crois que Maître Eckhart même disait que Marthe, une Marthe contemplative dans son action, était même supérieure à la Marie qui restait seulement au pied de Jésus.
1: Ouais, c'est ça.
0: Merci beaucoup Thomas Belay. Je rappelle que vous avez publié Que ma vie soit prière aux éditions du Cerf, où vous parlez de la prière continuelle. Chers auditeurs, merci de votre attention. J'espère vous retrouver la semaine prochaine. Mais d'ici là, je vous donne rendez-vous dans le mensuel magazine Prier, qui vous forme à la prière, qui vous informe sur la vie de prière, qui a des grands chroniqueurs comme Anselme Grün ou Martin Stephens. 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À très bientôt, au revoir.
2: Dans un instant, place à Bruno Fuma pour faire un point sur l'histoire.
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4: Prenons le temps de ne rien faire, de rester longtemps dans le lit, à parler des choses légères, à s'inventer des nouvelles vies. Je sais qu'on a des choses à faire, mille et une choses sur le feu. Et moi, la chose que je préfère, c'est rien faire tous les deux. Prenons le temps de ne rien faire, on pourrait même aller danser. On tournerait dans la lumière, sous les regards époustouflés. Je sais qu'on a des choses à faire, et qu'on manque un peu d'entraînement. Mais je voudrais qu'on se libère, des fois comme avant. Prenons le temps de ne rien faire, une journée pour se dire je t'aime. On recommencerait à se plaire, on éclipserait les problèmes. Il suffirait de ne rien faire et de rester à la maison, à regarder danser la terre depuis le balcon.

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1: Aujourd'hui, nous sommes le 8 juillet. Au moment où l'Algérie devient indépendante, la France vit en ses débuts d'été 1962 une semaine franco-allemande, avec la visite dans l'Hexagone du chancelier Konrad Adenauer.
2: À Orly a commencé une semaine franco-allemande qu'on peut qualifier d'historique. Le général de Gaulle avait tenu à venir accueillir lui-même le chancelier Adenauer avec le cérémonial réservé au chef d'État. Faisant table rase d'un passé jonché de morts et plein de souffrances réciproques, la France et l'Allemagne se retrouvent réconciliées. C'est à la cathédrale de Reims, où la messe était célébrée, que s'achevait ensuite, en compagnie du général de Gaulle, la visite en France du chancelier Adenauer. Et sous ses voûtes prestigieuses, à travers deux hommes, deux peuples se retrouvaient.
1: La visite de Konrad Adenauer se conclut à Reims le 8 juillet 1962. Le général de Gaulle se rendra à son tour en Allemagne fédérale du 4-9 septembre suivant. C'est un très long périple qui débute pour le portugais Vasco de Gama et ses 200 hommes d'équipage le 8 juillet 1497, au moment où il quitte à bord de quatre bateaux l'estuaire du Tage. But de l'expédition, atteindre le sous-continent indien après avoir contourné le cap de Bonne-Espérance au sud de l'Afrique. Vasco de Gama sera de retour à Lisbonne en juin 1499. En ce 5e siècle, l'Empire romain

0: d'Occident vit au rythme des grandes invasions barbares. Parmi ces peuples, les Huns, dirigés par Attila. Alors que les Huns approchent de Rome, le 8 juillet 452, le pape Léon Ier vient au devant d'Attila.
1: Et donc es-tu, toi qui oses m'empêcher de passer ?
2: Je suis le pape Léon.
1: Mon armée marche sur Rome.
2: Mais Dieu le sait, Attila, et c'est pourquoi il m'envoie au devant de toi, pour qu'enfin tu puisses entendre la voix de tous ceux que tu as sacrifiés à ton orgueil, à ton ambition. Je sais que tu es impatient d'arriver à Rome. Tu peux tuer tous ceux qui y sont encore, mais n'oublie pas, Attila, que le sang des innocents laisse toujours des traces.
0: Extrait du film Attila, le fléau de Dieu. Attila accepte de faire demi-tour et d'épargner Rome. La ville éternelle sera quand même pillée par les Vandales en 455, malgré une nouvelle intervention du pape Léon Ier.
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0: On passe à la culture avec la naissance le 8 juillet 1621 de Jean de La Fontaine. Il est connu dans le monde entier par ses fables au nombre de 243, publiées à partir de 1668. Jean de La Fontaine meurt en 1695. Et puis c'est le 8 juillet 1975 que voyait le jour Claire Kem, actrice et chanteuse. Elle débute dans les années 90, elle mène de front une carrière dans la musique, au cinéma, au théâtre, mais également à la télévision.

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1: Bonjour, aujourd'hui nous fêtons les Raoul et les Ralph, prénoms d'origine germanique qui signifient « loup du conseil », que l'on peut traduire par « puissant conseiller ». Saint Ralph ou Raoul Milner vécut au XVIe siècle en Angleterre, à une époque où il ne restait qu'une centaine de milliers de catholiques, les autres étant anglicans. Pour les faire disparaître, la reine Élisabeth, fille d'Henri VIII, créa ce qu'on appelle l'Inquisition anglaise. Défense était faite aux catholiques romains de sortir de leur village et d'assister à une messe romaine sous peine d'une énorme amende. Quant aux prêtres catholiques, ils encouraient la peine de mort. N'oublions pas qu'ils avaient même quelques années auparavant exécuté le chancelier du roi, saint Thomas More. C'est ainsi que le jour de sa première communion, Ralph Miller, un laboureur illettré, père de 8 enfants, fut arrêté. Incapable de payer l'amende prescrite, on le relâcha en l'admonestant. Mais dès sa sortie, il continua à aider les prêtres itinérants dans leur ministère clandestin. C'est ainsi qu'il se lia avec l'un d'eux, Régis Dickinson. Celui-ci avait déjà goûté à la prison et s'en était échappé un soir que ses gardiens étaient sous et cuvaient leur vin. Mais la police d'Élisabeth finit cependant par le retrouver un jour qu'il était en compagnie du laboureur. Le juge voulut sauver Ralph Milner, car il avait en charge une grande famille. Il lui proposa d'aller dire une prière dans l'église voisine et, disait-il, on le considérerait ainsi comme ayant abjuré le papisme et étant devenu un bon anglican. Mais le laboureur refusa et fut pendu côte à côte avec son ami prêtre. Il fait partie des 40 martyrs d'Angleterre et du Pays de Galles qui ont été canonisés en 1970.
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3: En ce temps-là,
4: voici qu'on présenta à Jésus un possédé qui était sourd-muet. Lorsque le démon eut été expulsé, le sourd-muet se mit à parler. Les foules furent dans l'admiration et elles disaient « Jamais rien de pareil ne s'est vu en Israël ». Mais les pharisiens disaient « C'est par le chef des démons qu'il expulse les démons ». Jésus parcourait toutes les villes et tous les villages, enseignant dans leurs synagogues, proclamant l'évangile du royaume et guérissant toute maladie et toute infirmité. Voyant les foules, Jésus fut saisi de compassion envers elles, parce qu'elles étaient désemparées et abattues comme des brebis sans berger. Il dit alors à ses disciples « La moisson est abondante, mais les ouvriers sont peu nombreux. Priez donc le maître de la moisson d'envoyer des ouvriers pour sa moisson. »

priez donc le maître de la moisson d'envoyer des ouvriers pour sa moisson. » Souvent, nous entendons cette phrase comme une lamentation de Jésus. Peut-être, même si nous n'avons pas le ton de sa voix. Méfions-nous de prendre nous-mêmes une voix déprimée pour implorer le Seigneur de nous donner enfin des vocations. C'est sans doute plutôt un constat. La moisson est abondante, les ouvriers sont peu nombreux. Dieu a choisi un homme, Abraham, et un peuple pour sauver tous les hommes. Le Christ appelle les disciples, un par un, et ses collaborateurs les plus proches seront 12 pour porter l'Évangile, le temps venu jusqu'aux extrémités de la terre. Les foules sont désemparées et abattues comme des brebis sans berger. Ce n'est pas tant une question de quantité, mais de qualité. Il n'y a pas de bergers. Ils sont absents. Les scribes, les pharisiens, les chefs des institutions juives de l'époque de Jésus se révèlent défaillants. D'ailleurs, ils traitent Jésus de démon et l'accusent d'agir par le chef de démon. C'est un blasphème, un renversement total, qualifié de Satan, l'envoyé de Dieu. Ils sont sourds et muets. C'est eux que Jésus est venu guérir, mais ils n'accueillent pas ce salut. Les foules, quant à elles, sont dans l'admiration. Certes, ce n'est pas encore la foi. C'est toujours un peu ambigu, l'admiration. Mais elle s'ouvre ainsi à la reconnaissance de ce que fait Jésus. Et Jésus a compassion de ces foules. Il est saisi aux entrailles comme une mère bouleversée par l'affection qu'elle a pour ses enfants. Par la puissance de sa parole, Jésus enseigne, proclame et guérit et se révèle comme le véritable berger et l'unique pasteur. Et pourtant, il veut s'associer quelques ouvriers pour son immense moisson. Il les reçoit du Père, ses collaborateurs. Nous entrons dans cette confiance en osant les demander au Père, ses ouvriers, et en osant entendre pour nous cet appel à collaborer à l'œuvre du salut.

Notre Père, qui es aux cieux, que ton nom soit sanctifié, que ton règne vienne, que ta volonté soit faite sur la terre comme au ciel. Donne-nous aujourd'hui notre pain de ce jour. Pardonne-nous nos offenses comme nous pardonnons aussi à ceux qui nous ont offensés. Et ne nous laisse pas entrer en tentation, mais délivre-nous du mal. Car c'est à toi qu'appartiennent le règne, la puissance et la gloire pour les siècles des siècles. Amen.

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1: Bonjour à toutes, bonjour à tous, il est 6h et nous sommes le mercredi 8 juillet, et oui, c'est l'été sur RCF, et chaque matin on vous propose de commencer cette belle journée avec un temps musical réalisé en partenariat avec Top Music. 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
1: Eh hey Mick, t'as pensé à ce dossier là que le taf t'avait demandé ou bien? 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
1: Scandaleuse qui finira pourtant comme celle d'une sainte ou presque. Liane de Pougy est l'une des laïques dominicaines dont vous dressez le portrait. Catherine Masson, bonjour.
2: Bonjour.
1: Vous êtes historienne et vous avez participé à cet ouvrage qui s'appelle « Vivre l'Évangile, chemin croisé de laïcs dominicains » qui est publié aux éditions du Cerf. Et vous revenez dans cet ouvrage justement sur, je cite, « ces moines qui vivent dans le monde », selon l'expression d'Henri Lacordaire, vous reviendrez peut-être dessus, qui est associé, lui, Henri Lacordaire, à la restauration de l'ordre des prêcheurs en France, le retour des dominicains en France. Liane de Pougy, c'est une drôle de vie maritale où se mêlent le libertinage, le scandale, l'abandon de ses enfants, sa fuite, enfin rien de très ordonné. Racontez-nous, Catherine Masson.
2: Rien de très ordonné, ça c'est le moins qu'on puisse dire. Parce qu'en fait, elle a une existence, j'allais dire au départ, une jeunesse à peu près normale. Elle va à l'école, une bonne école, au couvent Sainte-Anne-d'Auray. Donc, a priori, tout se passe bien. Elle n'y est pas très, très heureuse. Elle s'appelait, en fait, on la connaît sous le nom de Liane de Pougy, mais elle s'appelait Anne-Marie Chassaigne. Et elle avait un petit côté écorché vif qui faisait que ses copines l'appelaient le chat qui saigne. Bon, mais bon, voilà, c'est son histoire d'enfant. Et de jeunes filles, et elle sort donc du couvent, comme on peut imaginer à peu près toutes les jeunes filles de l'époque. Elle a dans une famille, le père était militaire, enfin bon, semble une certaine rigueur. Bon, elle a 17 ans et on la marie avec un officier de marine. Et elle le dit, elle en témoigne, sa nuit de noces a été particulièrement traumatisante. Et elle raconte après qu'elle a perdu sa virginité dans des conditions particulièrement rudes. Et donc, elle est donc mariée, très jeune, et elle met au monde un fils, un seul. Elle n'a pas eu plusieurs enfants, un seul fils, Marc. Et voilà donc sa vie qui semble être sur des rails. Sauf qu'ils quittent l'Ouest et ils vont s'installer à Toulon. Et là, elle rencontre un peu un autre monde. Elle est pas heureuse avec son mari et elle prend un amant. Et le mari découvre le couple et tire un coup de feu. Il la blesse, il la tue pas. Une chance. Et il tire un coup de feu et elle le lui refusera toujours de lui pardonner. Et alors peut-être je n'ai pas la suite de savoir si au terme de sa vie elle a quand même pardonné, mais à ce moment-là elle ne pardonne pas et elle décide de le quitter. Et non seulement elle quitte son mari, mais elle abandonne son fils. Et la voilà qui s'en va à Paris.
1: Alors à Paris commence toute une autre période, puisqu'elle va, Anne-Marie Chassaigne est bien loin, et à Paris c'est plutôt Liane de Pougy qu'on retrouve, danseuse de cabaret, séductrice, séduisante aussi, courtisée auprès des hommes qui d'ailleurs la gâtent. Elle entretient aussi une relation homosexuelle. Bref, sa vie à Paris n'est pas beaucoup plus rangée que celle qu'elle avait avant avec son amant. Alors, ce qui est un peu curieux, ce qu'on a du mal à comprendre, c'est comment est-ce qu'à un moment donné, elle va découvrir Dieu et elle va engager une démarche de foi et qui fait que vous la retenez dans cet ouvrage.
2: Elle va mettre du temps et une vie qui va traverser beaucoup d'errance entre les folies bergères où elle est embauchée, ses nombreux amants, ses relations homosexuelles et y compris avec cette jeune américaine qui s'appelait Nathalie et qui va jouer un rôle important dont elle dira d'ailleurs à la fin de sa vie qu'elle a été son plus grand péché. Bon. Et donc on la retrouve donc dans cette vie qui sans doute ne la satisfait pas. Et c'est à ce moment-là qu'elle va... Alors, on le redira peut-être après, parce que finalement, on va se rendre compte que quelque part, elle n'a jamais complètement perdu la foi de sa jeunesse, ni complètement abandonné cette quête de Dieu et cette quête de l'absolu qui l'occupe. Elle donne l'impression de l'avoir perdue, c'est une évidence. Et c'est à ce moment-là, elle rencontre, je ne me souviens plus exactement en quelle année, mais peu importe, elle rencontre un prince roumain, le prince Georges Gica, dont elle tombe amoureuse, qui est beaucoup plus jeune qu'elle, puisqu'il a 15 ans de moins qu'elle. Hein. Elle a 40 ans quand il en a 25, et ils se marient. Et donc, Liane de Pougy, Anne-Marie Chassaigne, Yann de Pougy, devient la princesse Gica. Et il y a ceci de particulier dans ce mariage de cette femme qui a connu et qui était connue du tout Paris, c'est qu'elle promet à son mari de ne plus connaître d'autre homme. Et elle tient promesse. Il accepte qu'elle poursuive ses relations, ses amitiés féminines. Mais elle lui promet de ne plus connaître d'autres hommes. Et donc, on a là un couple qui va quitter Paris, parce qu'à Paris, elle a des rencontres qui ne les aident pas à vivre tranquillement leur vie de couple. Et donc, ils s'en vont un moment en Algérie. Un couple qui va bien fonctionner pendant un certain temps, et puis qui finira par battre de l'aile aussi, lorsque... il y a déjà des problèmes avec la famille en Roumanie. Bon, peu importe, peut-être ici, mais il est souvent absent. Et puis... un jour, il part avec une des conquêtes féminines de son épouse.

0: Catherine Masson, revenons à sa vie de foi. Liane de Pougy va faire une rencontre qui va changer sa vie. Qu'est-ce qu'elle perçoit chez cette religieuse, Mère Marie-Xavier, et qui va lui donner le goût du mystère, le goût de l'au-delà?
1: Alors, une rencontre et des rencontres, parce qu'en fait, c'est ça qui est significatif dans sa vie. À elle, elle a eu des rencontres qui l'ont détruite, et puis elle a d'autres rencontres qui vont l'aider à se reconstruire et qui vont la transformer. Et parmi ces rencontres, effectivement, il y a cette religieuse qui, près de Grenoble, est responsable d'un asile pour des jeunes femmes handicapées mentales. Et un jour, Liane de Pougy, avec son mari d'ailleurs, se promène là près de ce foyer, et puis on dit que c'est par curiosité, ils ont voulu aller. Bon, la curiosité, là en l'occurrence, a sans doute été récompensée, puisqu'ils ont découvert ce foyer, ils ont découvert ces jeunes femmes handicapées, ils ont découvert la religieuse, et Liane est entrée en relation avec cette religieuse. Ils ont une quantité d'entretiens qui l'a finalement aidée à découvrir ce qu'elle avait en elle.
0: Qu'est-ce qu'elle écrit justement? Alors, il y a ces cahiers bleus, parlez-nous de ces cahiers bleus. Qu'est-ce qu'elle écrit de l'ordre du spirituel qu'elle découvre avec justement cette mère Marie-Xavier?
1: Qu'elle découvre et qu'elle redécouvre, en fait. C'est ce que je disais tout à l'heure. C'est-à-dire que, quelque part, elle découvre que finalement la foi dans laquelle elle a été élevée dans son enfance, elle ne l'a pas perdue complètement, même si sa vie a été complètement errante. Et puis, elle y découvre aussi que vivre sa foi, eh bien, c'est pas simplement s'intéresser à soi-même, être la plus belle, être la plus admirée, la plus connue et reconnue, mais que c'est regarder à côté de soi celui qui a besoin de soi. Et elle va, à partir de ce moment-là, à la fois approfondir sa vie spirituelle. On la voit qui lit et qui relit et qui relie l'imitation de Jésus-Christ, qui prie aussi, et entre autres le chapelet, je pense qu'on va le retrouver dans tous nos portraits d'ailleurs, parce que c'est quelque chose d'assez important dans la vie dominicaine, et récitation du rosaire. Et donc elle prie, et puis en même temps elle découvre les autres qui ont besoin d'elle. Et là, un peu à la fois, bon, pas tout d'un coup, les conversions, celles de Liane de Pougy et celles d'autres, sont des moments longs. Et d'ailleurs, par exemple, quand elle se convertit, son mari, qui reste un agnostique, lui dit « Bon, bah oui, c'est bien, t'es converti, mais enfin, tu vois, tu restes encore très égoïste, très bon, frivole, tout ce que tu veux. » Il faut un peu de temps, quand même, pour transformer sa vie. Mais elle découvre, finalement, l'amour des autres. Et elle va donner tous ses bijoux, elle va donner tous ses biens et tout à la longue.
0: Et elle fait une deuxième rencontre, qui est celle du père Rezouski, avec lequel elle va avoir aussi beaucoup d'échanges. Il lui donne, elle parle même d'un don du ciel, il lui donne envie, mais il lui donne envie de quoi, justement?
1: C'est-à-dire qu'elle découvre avec ce père qui était un... Alors, je ne le connais pas en tant que tel, le père, mais ce que j'en ai lu, c'était un artiste qui avait quitté la Pologne et qui, lui aussi, a fait un chemin de conversion. Et donc, elle découvre à la fois quelqu'un qui a transformé sa vie et qui l'a transformé au contact de Saint-Dominique, et qui est entré, qui est devenu dominicain, qui va être capable de l'écouter, qui va trouver les mots pour lui parler. Et c'est avec lui qu'elle va faire aussi ce chemin de conversion, qu'elle va se confesser, recommunier, et finalement être admise dans le tiers-ordre dominicain.
0: Alors, Catherine Masson, de quoi Liane de Pougy est-elle, d'après vous, le signe, si on s'intéresse à la question de l'espérance?
1: Elle est le signe que rien n'est jamais perdu. Et finalement, Saint Dominique priait en disant « Mon Dieu, ma miséricorde, que vont

0: Bah oui, je veux, j'ai envie, j'ai besoin, et
1: Ouais.
0: voilà, il y a un chemin, et ce chemin n'est pas si simple. Et Jésus, peut-être qu'on vit ça aussi dans nos vies, nous semble souvent bien absent. Et en même temps, bien, il est là, il est à la porte, il frappe, il dit si tu veux. Et puis finalement, elle a été capable d'entendre ce si tu veux et de le laisser entrer. Et je trouve ça intéressant.
1: Et tout cela a pris du temps. Merci beaucoup de nous avoir parlé aujourd'hui de Liane de Pougy, qui est une des laïques dominicaines dont vous dressez le portrait, Catherine Masson. On vous retrouve demain.

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3: Bonjour, en ce 8 juillet, nous fêtons les Thibaut et les Kilian. Prénom à la mode d'origine celte, Kilian signifie « le contestataire ». Ce qui est curieux, c'est que ce prénom est très peu populaire dans le monde anglo-saxon, justement, et que, introduit en France dans les années 1990, il est aujourd'hui l'un des prénoms masculins les plus attribués. Saint Kilian était un moine irlandais du 7e siècle, qui alla évangéliser la Bavière, où il fut assassiné. Nous fêtons aussi aujourd'hui Saint Thibaut de Marly du 13e siècle. Né dans l'illustre famille des Montmorency, Saint Thibaut choisit d'entrer dans une abbaye cistercienne des Yvelines à Vaux-de-Cernay. Et bien qu'il fût élu très vite père abbé, il vécut très humblement. Il se levait le premier, se couchait le dernier, faisait le ménage même des toilettes et portait le mortier et les pierres aux maçons qui agrandissaient l'abbaye. Modestement vêtu d'un habit élimé, on lui en fit le reproche au chapitre général, lui disant qu'il manquait de dignité pour un père abbé d'une si grande abbaye de plus de 200 moines. Il n'en changea rien, car, disait-il, il ne faisait que suivre la règle reçue de Saint Benoît. Un jour, Saint Louis le fit appeler, car il n'arrivait pas à avoir de descendance. Et après qu'il eut prié, la reine Marguerite de Provence mit au monde de nombreux enfants. Nous ne pouvons pas oublier non plus les Priscilles et les Aquila que nous fêtons aujourd'hui et qui devinrent disciples de Saint Paul quand ils firent sa connaissance à Corinthe en 49. Ils l'ont accompagné à Éphèse, y prenant en charge l'église et évangélisant, et l'accueillirent à Rome en 54 quand il fut prisonnier. Décidément, que de saints à fêter en ce 8 juillet.

En ce temps-là, Jésus appela ses 12 disciples et leur donna le pouvoir d'expulser les esprits impurs et de guérir toute maladie et toute infirmité. Voici les noms des 12 apôtres. Le premier, Simon, nommé Pierre. André, son frère. Jacques, fils de Zébédée, et Jean, son frère. Philippe et Barthélemy. Thomas et Matthieu, le publicain. Jacques, fils d'Alphée, et Thaddée. Simon, le zélote, et Judas, l'Iscariote, celui-là même qui le livra. Ces 12, Jésus les envoya en mission avec les instructions suivantes. Ne prenez pas le chemin qui mène vers les nations païennes et n'entrez dans aucune ville des Samaritains. Allez plutôt vers les brebis perdues de la maison d'Israël. Sur votre route, proclamez que le royaume des cieux est tout proche. »

Voici les noms des 12 apôtres. Voici les colonnes de l'Église. Ils ne sont pas choisis pour leur mérite, mais par pure grâce de Dieu. Ils ne sont ni brillants, ni savants, mais ils sont aimés infiniment et chargés de transmettre l'amour infini de Dieu. Ils ne sont pas un club de gens bien portants, mais un ramassis de pauvres pécheurs, appelés au salut et à servir le salut de leurs frères. Ils sont des brebis perdues, ramenées au bercail par le bon pasteur, chargées avec lui de rejoindre d'autres brebis perdues. Jésus appela à lui ses 12 disciples. Disciples, ils le suivent Jésus depuis quelque temps. Ils ont entendu le sermon sur la montagne, ils ont été témoins des guérisons et des miracles. Désormais, ils sont associés à sa mission. Dans la Bible, le nom exprime toujours une mission. Nommés deux par deux, ils sont envoyés deux par deux pour vivre la charité, même quand elle est éprouvante. Il y a un premier, Simon, qui découvre que sa primauté est un service de tous et de la collégialité. Son frère, André, est mentionné, comme Jacques et Jean, frères de sang, qui deviennent frères, car fils d'un même père, et appelés à une mission fraternelle entre eux et avec ceux à qui ils sont envoyés. Ils sont fils, car ils ont tout reçu de leur Père céleste et de tous ceux qui leur ont transmis la vie sur terre. Matthieu, lui, est un publicain, pêcheur public, ami de l'argent et taxateur, malhonnête. L'autre Simon est un zélote qui voudrait bien se débarrasser des Romains par la violence, au lieu de collaborer avec eux ou de résister par la parole. Thaddée, lui, signifie le courageux. Il est parfois appelé Jude. Et Judas, lui, sera un traître, pourtant aimé et choisi comme les autres. Avec toutes ces divergences, jusqu'à la traîtrise, ses caractères, ses sensibilités, ses histoires, ils sont appelés à vivre ensemble, à apprendre l'amour des ennemis, à faire l'expérience de la proximité du royaume des cieux, encore en chemin, qu'ils sont chargés d'annoncer par toute leur vie. »

Notre Père, qui es aux cieux, que ton nom soit sanctifié, que ton règne vienne, que ta volonté soit faite sur la terre comme au ciel. Donne-nous aujourd'hui notre pain de ce jour. Pardonne-nous nos offenses, comme nous pardonnons aussi à ceux qui nous ont offensés. Et ne nous laisse pas entrer en tentation, mais délivre-nous du mal, car c'est à toi qu'appartiennent le règne, la puissance et la gloire pour les siècles des siècles. Amen.

0: L'ange du Seigneur apporta l'annonce à Marie.
1: Et elle conçut du Saint-Esprit. Je vous salue Marie, pleine de grâce. Le Seigneur est avec vous. Vous êtes bénie entre toutes les femmes, et Jésus, le fruit de vos entrailles, est béni. Sainte Marie, Mère de Dieu, priez pour nous pauvres pécheurs, maintenant et à l'heure de notre mort.
0: Voici la servante du Seigneur.
1: Qu'il me soit fait selon votre parole. Je vous salue Marie, pleine de grâce. Le Seigneur est avec vous. Vous êtes bénie entre toutes les femmes, et Jésus, le fruit de vos entrailles, est béni. Sainte Marie, Mère de Dieu, priez pour nous pauvres pécheurs, maintenant et à l'heure de notre mort.
0: Et le Verbe s'est fait chair.
1: Et il a habité parmi nous. Je vous salue Marie, pleine de grâce. Le Seigneur est avec vous. Vous êtes bénie entre toutes les femmes, et Jésus, le fruit de vos entrailles, est béni. Sainte Marie, Mère de Dieu, priez pour nous pauvres pécheurs, maintenant et à l'heure de notre mort.
0: Priez pour nous, Sainte Marie, Mère de Dieu,
1: afin que nous soyons rendus dignes des promesses du Christ.
0: Daignez, Seigneur, répandre votre grâce dans nos âmes, afin qu'ayant connu par la voix de l'ange l'incarnation de votre Fils Jésus-Christ, nous puissions parvenir par sa passion et par sa croix à la gloire de sa résurrection, par le même Jésus-Christ, votre Fils, notre Seigneur. Amen.

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3: Bonjour à tous, bon réveil, merci de votre fidélité RCF Notre-Dame, mercredi 8 juillet, une nouvelle matinale des idées sorties de l'actualité religieuse et des invités qui font l'actualité. Mais dans l'immédiat, il est 7h. Les titres de l'actualité, Mathias Roux est à la une ce matin. Mathias, cette actualité bien sûr autour de Marine Le Pen.
4: La chef de file du Rassemblement National rempile pour la présidentielle. La cour d'appel l'a rendue éligible, mais elle a reconnu sa culpabilité dans l'affaire des assistants parlementaires. Nouvelle escalade dans le conflit en Iran. Les États-Unis ont annoncé des frappes massives en réponse aux navires commerciaux attaqués par l'Iran ces derniers jours. Donald Trump accueilli en grande pompe au sommet de l'OTAN. Le gros du travail aura lieu aujourd'hui en Ankara, et puis la remontada folle de l'Argentine en Coupe du Monde 3-2 contre l'Égypte. La Biceleste se qualifie pour les quarts de finale.
3: Avec une énorme performance de Lionel Messi qui a encore une nouvelle fois sauvé son équipe, qualifiée donc pour la suite de la compétition. L'actualité se poursuit au plus proche de chez vous.
5: Bonjour Simon, bonjour à toutes, bonjour à tous. Un temps de souvenirs, de transmission et de réflexion alors que l'on commémorera mardi les 10 ans de l'attentat du 14 juillet 2016 sur la promenade des Anglais. Le musée Masséna propose une exposition Nice, 10 ans de mémoire et de résilience. Un travail réalisé avec Anne Muris de l'association Mémorial des Anges. On l'entendra. De son côté, le département du Var organise cet été sa tournée Le Var lire en territoire, avec de nombreux événements prévus. Formaliser leur partenariat et poursuivre les actions déjà engagées sur l'insertion professionnelle et l'accompagnement des publics éloignés de l'emploi. Objectif de la convention signée entre le fonds de dotation Rugby Cœur Toulonnais et France Travail Illustration dans ce journal. La météo, le Var rebascule en vigilance jaune canicule à partir de cet après-midi. Les températures maximales vont augmenter de 2 à 3 degrés sur une large moitié ouest du département pour atteindre de 37 à 39. Sur l'est du département, les températures maximales seront de 33 à 36. Toujours plus fraîches sur le littoral, entre 29 et 32 degrés. Cette nuit, les minimales s'échelonneront de 22 à 23 degrés sur le littoral, de 17 à 20 dans l'intérieur des terres. Les températures maximales atteindront les 35-37 degrés demain dans l'intérieur du Var. La nuit restera plutôt douce avec de 19 à 22 degrés. Pas de vigilance pour les Alpes-Maritimes. Et le thermomètre affichera jusqu'à 37 degrés au meilleur de la journée, de 29 à 31 sur le bord de mer. De 22 à 23 degrés cette nuit sur le littoral, de 15 à 20 sur le reste du département. Au-delà de ces températures, le ciel restera un peu nuageux aujourd'hui. Du vent sur l'ouest Var, les massifs du Haut-Var et de la Sainte-Baume sont interdits d'accès en raison du risque élevé d'incendie.
6: 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Le journal, Thibaut Sarrazin.
5: 14 juillet 2016, un camion fonce dans la foule sur la promenade des Anglais et plonge Nice dans l'horreur. 86 morts, des centaines de blessés. On commémorera mardi les 10 ans de cet attentat. La cérémonie sera présidée par le président de la République, Emmanuel Macron. Avant cela, une marche solennelle est prévue ce dimanche, une cérémonie interreligieuse lundi. Le musée Masséna propose, lui, jusqu'au 27 juillet, l'exposition Nice, 10 ans de mémoire et de résilience, un travail réalisé avec Anne Muris de l'association Mémorial des Anges.
6: Le message principal de cette exposition, c'est la lutte contre l'oubli et la volonté de transmettre. Regarder le passé, c'est se tourner vers l'avenir. La tragédie, quelle qu'elle soit, la plus horrible qu'elle soit, il faut essayer de tirer le maximum d'humanité pour aller de l'avant. Et ça a été la volonté de cette exposition. Ça fait des années que je travaille dessus, c'est pour cette raison que je me permets de dire que c'est une étape, mais également un aboutissement. C'est cette importance de la mémoire, ça a été le fondement de mon investissement associatif. Et avec une volonté de le concrétiser de façon la plus parlante et la plus porteuse de sens. Et cette exposition n'avait de sens que dans un tel espace qui est notre lieu de mémoire et de culture de la ville de Nice.
5: Anne Muris de l'association Mémorial des Anges et l'exposition Nice, 10 ans de mémoire et de résilience. C'est jusqu'au 27 juillet au musée Masséna à Nice. 86,4% le taux de réussite au bac dans l'académie de Nice contre 85,5% en France. 290 candidats ont décroché la mention très bien avec félicitations du jury. 175 dans les Alpes-Maritimes, 115 dans le Var. 1662 candidats devront se présenter au rattrapage du bac général technologique et professionnel jusqu'au 10 juillet. Et quand le rugby club toulonnais s'investit sur le terrain de l'emploi, le fonds de dotation Rugby Cœur toulonnais et France Travail ont signé une convention afin de formaliser leur partenariat et poursuivre les actions déjà engagées sur l'insertion professionnelle et l'accompagnement des publics éloignés de l'emploi. Parmi ces actions, Florian Perret, le programme Cité, une femme lancée en 2018.
7: Ce programme s'adresse à des jeunes femmes âgées de 18 à 25 ans. Chaque année, 20 volontaires sont retenus par France Travail pour y participer. Angélique Ricordel-Papin, directrice de l'institution dans le Var.
8: On agit non pas sur des critères administratifs, mais davantage sur le besoin exprimé par la personne et sa motivation aussi à s'engager dans un processus de recrutement et d'accompagnement.
7: Un accompagnement de 8 mois, savoir se présenter, gérer son stress, prendre la parole en public. Des ateliers thématiques sont organisés chaque mois au campus du rugby club toulonnais. Les bénéficiaires sont aussi suivis par un mentor.
9: Et le RCT, en plus de ramener une communauté d'entreprises qui vont accompagner les jeunes femmes sur l'emploi.
7: Melvin Vial, responsable RSE et fonds de dotation Rugby Cœur Toulonnais.
9: On vient apporter aussi une touche un peu sportive sur l'engagement, sur le courage, sur la gestion de l'échec aussi. C'est quelque chose qu'on aborde en atelier. Faire intervenir aussi parfois l'entraîneur qui va expliquer que pendant parfois 4 mois, on ne gagne pas, donc on est en échec en fait sur le long terme, mais ça ne veut pas dire qu'on ne continue pas. Et donc ces messages-là sont transmis par le RCT, par son image, par son vécu, et c'est extrêmement positif pour elle.
7: Ce que confirme Eva, la jeune femme de 23 ans a participé au programme cette année. Après un master dans la communication, elle a souhaité se réorienter dans l'événementiel sportif.
10: En fait, c'était hyper enrichissant parce que déjà, on est dans un lieu d'exception. Ça me permettait aussi de ne pas baisser les bras en fait, sur ma recherche de travail. Et au final, ça m'a permis de faire une immersion au cœur du RCT et également aussi de retrouver un emploi.
5: Un reportage signé Florian Perret. Une nouvelle étape vers la réalisation de la ligne 4 du tramway entre Nice, Cagnes et Saint-Laurent-du-Var. Le tribunal administratif de Nice a rejeté le recours des riverains contre la déclaration d'utilité publique de ce projet. 7 heures passées de 8 minutes, la suite de votre journal. Une nouvelle ponte de tortue Kawan dans le Var. Cela s'est produit à 5 mètres seulement du lieu de la première ponte. ponte sur la plage d'Aguet à Saint-Raphaël, indique l'association Émergence. Il pourrait s'agir de la même tortue. Des prélèvements doivent être effectués pour le vérifier. Un périmètre de sécurité a été établi. Il est demandé de ne pas s'approcher à moins de 10 mètres du nid, de ne pas l'éclairer, ni utiliser de flash pour le prendre en photo et de limiter le bruit à proximité de ce dernier. Et promouvoir la lecture auprès de tous les publics. Objectif de la tournée Le Var, lire en territoire, organisée par le département du Var cet été, et à l'occasion de laquelle de nombreux événements sont organisés, ateliers artistiques, rencontres d'auteurs, mais aussi des représentations théâtrales. Véronique Lenoir, vice-présidente du département du Var, présidente de sa commission culture.
11: Ces compagnies donneront des spectacles autour des romans et autour de la bande dessinée. Ce sont des compagnies de théâtre du Var. Chaque année, nous essayons de changer pour donner la chance à différentes troupes. Le but, c'est d'aller échanger avec les publics, aller à la rencontre des habitants et inciter les gens, je le disais, à lire. C'est vraiment conçu comme un spectacle de proximité puisqu'on se retrouve soit dans une petite salle de bibliothèque et on aura la possibilité d'aller dans les centres des départementaux de l'enfance, et nous irons également dans des centres de détention pour donner ces spectacles.
5: Et notez que vous pouvez également participer au prix des lecteurs du Var. Les votes sont ouverts jusqu'au 7 novembre en ligne ou dans les médiathèques. Les prix seront remis lors de la fête du livre du Var, la 29e édition, qui se tiendra du 20 au 22 novembre prochain. C'est la fin de ce journal. Belle matinée à toutes et à tous.
12: Vous écoutez RCF Notre-Dame, il est 7h10, l'actu chrétienne, le voyage apostolique du pape Léon XIV du 25 au 28 septembre en France se prépare. La conférence des évêques de France vient de dévoiler l'univers graphique qui accompagnera cet événement historique. Pauline de Torsiac.
13: Oui, le logo imaginé pour annoncer la visite du pape Léon XIV ressemble à un vitrail coloré où se cachent de multiples symboles. Le visuel s'inspire de la devise du voyage du pape « Pour que le monde ait la vie ». Il s'agit d'incarner l'esprit de rassemblement et d'unité qui marquera les 4 journées du pape en France, à Paris, à Lourdes et à Metz. C'est Guylain Dorgland de l'atelier Argot qui a imaginé ce visuel. Il nous en dit plus.
14: Il s'agit en effet d'un logo circulaire qui évoque une rosace, qui évoque un vitrail sur lequel on voit une colombe qui tient le rameau d'olivier, donc qui est évidemment une référence à la Bible, à Noé, et à la paix aussi, évidemment, qui était chère à la thématique que voulait développer le pape. Et puis derrière, on voit un arc-boutant qui évoque l'architecture de nombreuses de nos cathédrales, de nos églises, dans lequel on trouve la croix. Donc on a voulu dessiner quelque chose qui soit à la fois très efficace, très simple, et en même temps qu'il soit détaillé, qu'il soit riche. On a aussi évidemment travaillé sur une typographie particulière, une typographie, donc les dessins de caractères, qui font référence au style art déco. Ça symbolise assez bien le style français. Et en même temps, il y a une forme de modernité dans ce style, côté assez intemporel, assez universel.
13: Les symboles sont bel et bien visibles. La colombe, signe de paix et d'Esprit Saint. Le rameau d'olivier, symbole du jaillissement de la vie et de la réconciliation. La croix, l'arbre de vie par excellence. Ou encore l'arche gothique qui incarne la dimension liturgique de ce voyage. Mais il faut aussi chercher les symboles dans les couleurs de ce logo.
14: Ça faisait partie de la volonté aussi de la Conférence des évêques de France, d'avoir une dimension qui symbolise la France par ses couleurs, et également le jaune au centre qu'on a ajouté, qui est évidemment symbole de la parole, de l'évangile qui éclaire. Et donc, on retrouve au centre de ce logo. Et puis le bleu comme ça, un bleu assez marine, foncé. On ne voulait pas quelque chose qui soit trop multicolore, donc il y a quand même cette dominante bleu-blanc-rouge, et en même temps quelque chose qui ne se fasse pas non plus, c'est pas le symbole de la République, c'est quelque chose qui doit être universel, donc il y a aussi cette dimension assez festive, donc on retrouve des teintes de vert, en effet ce jaune orangé, et puis deux teintes de bleu et ce rouge.
13: Et si l'objectif de ce logo est d'annoncer la venue du pape, il doit aussi s'inscrire dans l'histoire. Guylain Dorlang en est convaincu, il veut que ce visuel laisse une trace, comme peut l'être une affiche de cinéma.
12: Merci Pauline de Torsiac. 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Il est 7h13. 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Vous souvenez-vous d'Elio, âgé seulement de 4 ans, atteint d'une forme rare de leucémie. Au printemps 2026, la recherche d'un donneur compatible avait bouleversé la France entière jusqu'à mobiliser l'Élysée. Fin mai, l'enfant a finalement pu bénéficier d'une greffe, un espoir fort face à la maladie. Cette histoire a inspiré Jordan Krasewski qui a décidé de relever un défi sportif, parcourir 1200 km à vélo le long de la Loire afin de sensibiliser aux dons de sang et de moelle osseuse. Il est au micro de Mathias Traude.
15: Vous vous souvenez peut-être de l'histoire d'Elio, cet enfant de 4 ans atteint d'une rare forme de leucémie. Sa quête d'une greffe de moelle osseuse a ému tout le pays jusqu'à l'Élysée en avril dernier. La greffe a bien pris fin mai. Et c'est justement au don de moelle osseuse, mais aussi au don de sang et au sport tout simplement, que notre invité du jour veut sensibiliser. Il s'est lancé hier dans une remontée de la Loire, 1200 km à vélo. Jordan Krasewski, bonjour.
16: Bonjour.
15: Vous êtes cycliste et représentant de l'association 100 000 bornes, 100 écrit S-A-N-G. Racontez-nous comment est né ce défi de remonter le fleuve à vélo.
16: Eh bien, ce défi il est né d'un constat simple, c'est-à-dire que moi j'ai eu une maman malade d'une leucémie il y a maintenant 20 ans et je n'étais pas sensible aux dons de sang ni aux dons de moelle osseuse. Et donc le constat est qu'il y a un manque cruel d'informations et notre volonté c'est au travers du vélo de sensibiliser et d'inciter les gens à s'inscrire sur les registres des donneurs de moelle osseuse.
15: La première étape d'hier s'est bien passée ?
16: Il a fait chaud, mais ça s'est bien passé. C'était une courte étape entre Saint-Brévin-les-Pins et Nantes. Et aujourd'hui, ce sera un petit peu plus long, une centaine de kilomètres entre Nantes et Angers.
15: Alors vous faites équipe avec Jean-Michel Brard, député Horizon de Loire-Atlantique. Comment s'organise un peu votre partenariat ?
16: Notre partenariat, il s'est fait tout naturellement parce que notre corps humain est irrigué par des artères et des veines où circule le sang et notre pays est irrigué par un bon nombre de fleuves et de ruisseaux. Il était important d'associer nos projets en disant que nos ressources en sang, en moelle osseuse devaient être préservées, mais nos ressources en eau devaient être préservées aujourd'hui aussi parce que c'est des sujets de santé publique majeurs.
15: Alors comment se déroule chaque étape de votre remontée de la Loire à vélo ? Vous êtes accompagné parfois par des bénévoles ou par des citoyens qui sont intéressés à votre projet ?
16: Tous les soirs, on a organisé des rencontres avec des acteurs qui ont un lien avec les parcours de santé au niveau des cancers et des maladies du sang. Et tout le monde peut venir nous rejoindre sur nos étapes. Tout est expliqué sur nos réseaux sociaux et sur notre lien Helloasso. Et l'idée du cyclisme, c'est de pouvoir partager un moment avec des gens en famille, des cyclistes chevronnés et des cyclistes amateurs.
15: Et justement, qu'est-ce que pourraient faire les auditeurs qui seraient intéressés par votre cause, aussi bien du coup sur ces dons de moelle osseuse ou de sang, ou alors sur la protection?

0: et commander son kit salivaire pour, une fois renvoyé, être inscrit sur les registres et aider de nombreuses personnes. Et pour l'aspect de l'eau, ce périple de 11 jours, même pour nous personnellement, est fait pour réfléchir un petit peu sur toutes les petites actions qu'on pourrait mettre en place en tant que citoyen pour préserver l'eau et cette ressource qui peut-être un jour deviendra rare.
1: Justement, pour préserver l'eau, on imagine que vous avez des aménagements sur votre traversée remontée de la Loire. Qu'est-ce que vous conseillerez aux touristes qui voudraient être plus verts, justement, dans leur parcours, éventuellement à vélo, près d'un fleuve ou non, d'ailleurs?
0: Eh bien, nous, ce qu'on va essayer de faire à des endroits où on aura un petit peu de temps, c'est de ramasser des déchets ou si on voit une poubelle qui est un peu trop pleine, de se dire qu'on va faire un beau geste et de les ramasser pour éviter que ces déchets se trouvent dans la Loire et du coup dans quelques jours dans l'océan, malheureusement.
1: Et quelle est la suite de votre parcours? Où est-ce qu'on pourra vous retrouver, par exemple, ce soir? Quand est-ce que vous arriverez à votre destination finale?
0: Ce soir, on est à Angers. Ensuite, on va revenir un petit peu par chez nous. On sera à Tours. Ensuite, on sera à Mains-sur-Loire, à Gien. Et on sera le 16 juillet au Mont-Gerbier-de-Jonc, où monsieur le député Jean-Michel Bras

0: Bonjour, nous sommes allés à la librairie Notre Temps à Valence recueillir le point de vue d'une libraire sur son coup de cœur de l'été. Bonjour Laure Pétrissan.
1: Bonjour.
0: Alors, pour cet été, quel est votre choix ?
1: Alors, j'ai choisi le Calamity Club de Catherine Stockett, qui est l'autrice qu'on connaît pour avoir fait La couleur des sentiments, qui a été un énorme succès et qui a donné lieu à un film. Et je l'ai choisi surtout parce que c'était un gros pavé et j'aime bien m'immerger l'été dans des ambiances et dans des atmosphères où on a envie de garder un peu ce contact avec les personnages pendant longtemps. Et c'est un peu ce qui se passe avec le Calamity Club, surtout que c'est des personnages vraiment hauts en couleur et extrêmement sympathiques. Donc, on passe un très, très, très bon moment de lecture.
0: Trois personnages principaux, je crois.
1: Alors, c'est principalement, ça tourne autour de Birdie et de Meg. Birdie, qui est une jeune femme avec une vie avec encéphalogramme plat, on va dire. Il se passe rien dans sa vie. Elle vit avec sa mère dans la ferme familiale. On est après 1929, donc c'est la crise pour tout le monde, pour les grands de fortune comme pour les petites. Donc elles sont sur le point de perdre leur maison. Elle a un emploi dans une petite épicerie où elle fait la comptable. Elle est payée moins que le petit commis de 15 ans parce que c'est une femme, et elles vont devoir demander de l'aide à l'autre fille, à sa sœur, sa sœur qui, elle, a fait un très très beau mariage très loin d'ici et qui a pris ses clics et ses claques et qui plus avoir grand chose à faire avec la famille, et elle va devoir lui soutirer des sous, et donc ça va être sa mission. Et elle va se retrouver en fait dans une situation de crise qu'elle n'avait pas anticipée, et du coup elle va devoir rester pour aider sa sœur qui est dans la panade.
0: Donc cela parle beaucoup de solidarité et puis de soif aussi de justice.
1: Oui, ça parle beaucoup de la condition féminine surtout, parce que voilà, je vous ai parlé de Birdie, mais il y a aussi Meg qui est une orpheline qui a été on le croit, en tout cas, abandonné par sa maman, et qui est dans un orphelinat avec une personne absolument horrible qui s'occupe d'elle, qui lui fait subir les pires sévices. Donc évidemment, on s'attache énormément à cette petite qui est brillante, qui est super intelligente, super attachante, et les deux vont se rencontrer, et c'est là aussi que l'histoire va vraiment démarrer. C'est la rencontre entre ces deux femmes et filles, on va dire, d'une exceptionnelle empathie et d'une grande intelligence.
0: Leur soif de liberté, elles auront un prix à payer pour leur désobéissance.
1: Et oui, parce que voilà, on reste dans les années 30 et dans une période de crise. Et du coup, c'est vrai que c'est des femmes libres, mais du coup, avec ce côté très puritain, très moralisateur aussi de l'époque, qui ne supporte pas de voir des femmes prendre leur envol.
0: Voilà donc un ouvrage passionnant. Il a l'air épais, mais vous m'avez dit qu'il se lisait très facilement. Un ouvrage de Catherine Stockett, dont le titre est « Calamity Club ». Merci beaucoup, Laure Pétrissan. La librairie Notre Temps, vous pouvez trouver cet ouvrage, la lecture coup de cœur de l'été. Merci.
1: Merci.
2: Et oui, voilà, le Calamity Club de Catherine Stockett, coup de cœur de la librairie Notre Temps à Valence. Et oui, romans, essais, bandes dessinées, tous les styles, toutes les lectures de l'été sur RCF Notre-Dame. En tout cas, que ça soit à l'ombre, au frais, avec la chaleur qui frappe notre pays, on trouvera toujours un endroit, n'est-ce pas Grégoire ?

0: On se trouve à un endroit, nouveau single de Grégoire qui laisse augurer l'arrivée d'un nouvel album sans doute en préparation. En plus, Grégoire est en pleine tournée. Je ne saurais que trop vous conseiller son précédent album, Vivre, un album de résilience sur les épreuves qu'il a traversées. Il s'était livré d'ailleurs dans l'émission Portrait à l'automne dernier. Cette émission Portrait, vous pouvez la retrouver sur rcf.fr, émission qui a été podcastée. Allez, il est 7h25 sur RCF Notre-Dame. On part en balade de l'été. Nous filons sur les traces de l'ardoise en Anjou et notre guide, Agathe Legrand.
1: Bonjour.
2: Bon, bah là, c'est la démonstration de fente de l'ardoise. On va doucement parce qu'il y a quand même des spectateurs qui regardent. Et notre fendeur d'ardoise fait la démonstration comme se faisait fin 19e, début du 20e siècle.
1: D'accord.

0: C'est beau, on dirait du beau. Donc la moyenne de fabrication par jour sur la presse à fendre, je vous dis, je me répète que c'est vraiment, ça dépend de la pierre, de la qualité, quoi. C'était en moyenne 800 par jour.
1: Alors, tout droit, vous mettez votre outil, là ?
0: Ben, je le pose comme ça, parce qu'en fait, déjà, dès le départ, c'est plus facile à poser comme ça que si j'essaie de le poser tout de suite droit. Je rate. Donc, tac, et après, je me mets au milieu. Mais il n'y a pas de fibre naturelle qui me dit, mets-toi là.
1: D'accord.
0: Non.
1: C'est le... On met au milieu.
0: Ouais.
2: Ah, on est en immersion là avec cet extrait de Radio Guidage, La Balade de l'été. C'est agréable, hein, ça donne toujours des idées de sortie, des idées de voyage. En ce début de mois de juillet où les vacances se rapprochent à grands pas. Juillet, si vous êtes déjà en vacances, bah voilà, pourquoi pas aller en Anjou, à Oussien, et bah, idée de voyage également, pourquoi pas. En tout cas, vous retrouverez l'intégralité de ce Radio Guidage, La Balade de l'été. Ça sera noté bien à 10h sur RCF Notre-Dame. Restez à l'écoute. La matinale se poursuit. Dans moins de 3 minutes, nous ferons un nouveau point complet sur l'actualité du jour avec Mathias Troun. Et juste avant cela, on va s'intéresser dans quelques instants à la météo du jour. Aïe, aïe, aïe, il fait encore bien chaud.
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7: Le Var repasse en jaune sur la carte. Vigilance canicule à partir de cet après-midi. Les températures maximales vont augmenter de 2 à 3 degrés sur une large moitié ouest du département pour atteindre de 37 à 39. Sur l'est du département, les maximales seront de 33 à 36 degrés. Toujours un peu plus fraîche sur le littoral, de 29 à 32 attendu. Cette nuit, les températures minimales s'échelonneront de 22 à 23 degrés sur le bord de mer, de 17 à 20 dans l'intérieur des terres. Demain, on attend de 35 à 37 dans l'intérieur du département. La nuit suivante sera plutôt douce avec de 19 à 22 degrés prévus. Pas de vigilance pour les Alpes-Maritimes jusqu'à 37 degrés au meilleur de la journée, de 29 à 31 sur le bord de mer. Belle matinée à toutes et à tous.
2: RCF Notre-Dame, 7h30, le point sur l'actualité. Mathias Troud à la une. Marine Le Pen sera bien candidate à l'élection présidentielle.
8: 45 mois d'inéligibilité, donc 15 fermes déjà purgées, 3 ans de prison dont un ferme aménageable avec port de bracelet électronique et une amende de 100 000 euros. Telle est la nouvelle sentence de Marine Le Pen rendue hier en appel. Elle peut et va donc se présenter à la présidentielle 2027, annonce hier aux 20h de TF1. Elle prend également le risque de se pourvoir en cours de cassation, en espérant être libérée du bracelet électronique. Des explosions retentissent encore ce matin à Bahreïn et au Koweït. Les bases américaines font les frais d'une nouvelle escalade au Moyen-Orient. C'est la réponse iranienne aux frappes massives annoncées cette nuit par les États-Unis. Les Américains affirment avoir touché 80 cibles, ce qui était aussi une réponse aux bateaux commerciaux attaqués par l'Iran dans le détroit d'Ormuz ces derniers jours.
2: L'actualité en France est aussi le verdict pour le brevet des collèges.
8: Les académies de Lille, Strasbourg, Orléans et Tours attendent leurs résultats ce mercredi. Un brevet marqué cette année par une consigne de l'éducation nationale, renforcer les exigences rédactionnelles dans toutes les matières, même scientifiques. Mais son application reste floue, disent certains professeurs, comme Socalotte, correctrice de l'épreuve de maths.
9: Pour les mathématiques, on n'a reçu aucune consigne là-dessus. Et comme on avait entendu ça dans les médias, certains professeurs ont posé la question et il nous a été répondu que non, l'orthographe et la rédaction étaient déjà évalués dans d'autres matières, donc on ne l'évaluerait pas en mathématiques.
8: La professeure Socalotte au micro RCF Notre-Dame de Philomène Dubois. Et puis les résultats de la Coupe du Monde. Cette nuit, la Suisse a battu la Colombie au tir au but après un 0-0 bien terne. Elle rejoint en quart de finale l'Argentine qui s'est sortie du piège égyptien.
2: Merci Mathias. Retour de l'actualité. Eh bien, ça sera à 8h sur RCF Notre-Dame.
7: Bonjour à tous. Promouvoir la lecture, c'est l'objectif de la tournée Le Var, lire en territoire, organisé par le département du Var. Pour en parler, Véronique Lenoir, vice-présidente du conseil départemental du Var et présidente de la commission culture, est au micro de Valentine Mallet.
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10: Bonjour Véronique Lenoir.
11: Bonjour.
10: Alors on est actuellement dans les salles du département pour parler du lancement du dispositif Le Var lire en territoire. Depuis le 20 juin jusqu'au 22 novembre, plus d'une centaine de projets vont avoir lieu et parmi ces projets, des représentations de théâtre.
11: Alors nous avons effectivement dans les bibliothèques varoises lancé cette tournée littéraire qui s'appelle Le Var lire en territoire, qui nous permet de faire la promotion du prix des lecteurs. Le prix des lecteurs, c'est un dispositif qui a été mis en place par le conseil départemental en 2005. C'est un choix de 9 ouvrages dans 3 catégories. C'est pour inciter les gens à lire. Et afin de promouvoir ce prix des lecteurs, nous avons des compagnies de théâtre qui mettent en place des spectacles autour du prix des lecteurs, donc autour des livres. Donc ces compagnies donneront des spectacles autour des romans et autour de la bande dessinée.
10: Comment ont été justement sélectionnées les troupes ?
11: Alors les troupes, ce sont des troupes varoises, hein, ce sont des compagnies de théâtre du Var. Chaque année, nous essayons de changer pour donner la chance à différentes troupes. Donc elles mettent en place des spectacles. Le but, c'est d'aller échanger avec les publics, aller à la rencontre des habitants et inciter les gens, je le disais, à lire. C'est vraiment conçu comme un spectacle de proximité puisqu'on se retrouve soit dans une petite salle de bibliothèque, on peut également on aura la possibilité d'aller dans les centres départementaux de l'enfance puisque ces compagnies de théâtre iront jouer devant les enfants qui ont été placés et confiés au département, et nous irons également dans des centres de détention pour donner ces spectacles.
10: Et vous avez aussi prévu des ateliers.
11: Alors nous avons des ateliers d'art plastique qui seront menés par 4 artistes plasticiennes. Il s'agira de concevoir un carnet de voyage ou de travailler le fusain, d'apprendre à dessiner. Certaines artistes plasticiennes emmèneront les enfants dans des univers plus chimériques puisqu'elles les aideront à construire des personnages chimériques, et d'autres artistes les emmèneront dans un univers à construire des marionnettes.
10: C'était important cette volonté de découvrir la lecture sous un autre prisme que le traditionnel livre.
11: Alors c'est important, en fait c'est de manière ludique, pédagogique bien sûr, mais on emmène le jeune public à travers ces ateliers d'art plastique à découvrir le livre d'une autre manière ou à découvrir le livre à travers les représentations théâtrales. Une fois qu'on a vu le spectacle ou qu'on a participé à un atelier d'art plastique, on a envie de se saisir de l'ouvrage, de la bande dessinée ou de l'album jeunesse. C'est un autre moyen d'arriver sur le livre.
10: Parce qu'on entend souvent que la lecture sous son format initial se perd, que les gens en règle générale, voire même les jeunes, ont du mal à lire finalement.
11: Effectivement, vous avez raison. On s'aperçoit qu'il y a un décrochage à partir d'un certain âge. On lit tout petit, puis quand on est adolescent, on lit un peu moins. On se tourne vers les réseaux sociaux, vers le numérique. Et pour nous, il est important de remettre le livre dans les mains des jeunes. C'est la raison pour laquelle nous faisons participer les collégiens. Tous les collèges du Var recevront un jeu de bandes dessinées d'albums jeunesse. Et nous avons 10 collèges dans le Var qui recevront les auteurs de bandes dessinées. Ces auteurs iront à la rencontre et pourront échanger avec nos collégiens du Var. Donc je le disais, 10 collèges accueilleront ces auteurs.
10: On en parlait justement tout à l'heure du prix des lecteurs. Il n'est pas que pour les Varois, ce prix.
11: Alors, le prix des lecteurs, c'est le prix des lecteurs du Var, mais tout le monde peut le lire. On peut être à Paris, à Bordeaux ou dans la Creuse. On peut lire et on peut surtout voter, puisque soit on vote dans nos médiathèques. Nous avons mis en place des boîtes, des urnes où vous pouvez déposer votre bulletin. Mais le public peut également voter en ligne. Donc, si vous êtes loin du Var, vous pouvez participer et contribuer à son succès. L'année dernière, nous avons eu plus de 6000 votants. Les gens s'emparent vraiment de ce prix des lecteurs. Je le précise, c'est le seul prix où seuls les lecteurs jugent.
10: Cette année, 9 ouvrages, 3 romans, 3 bandes dessinées et 3 albums jeunesse. C'est important, cette diversité ?
11: Alors, c'est important pour nous de que ce soit intergénérationnel, je le disais, pour tous les publics. Hein, les albums jeunesse, la bande dessinée pour les plus petits et puis les romans pour les adultes. Nous avons un comité de lecture. Nous sélectionnons de manière très, très étudiée ce choix des 9 ouvrages en lice. Chaque année, en début d'année, notre comité de lecture reçoit à peu près une vingtaine de livres dans chaque catégorie et en sélectionne 3. Pour au final n'en retenir qu'un. Le prix des lecteurs sera dévoilé, les lauréats seront dévoilés, le livre se tiendra à Toulon, au Palais Neuilly-sud, du 20 au 20 novembre, du 20 au 22 novembre, la 28e édition, mais c'est notre 2e édition au Palais Neuilly-sud, 2e édition au Palais Neuilly-sud, avec un nouveau format, plus d'espace sur l'enclume de bord, on est resté longtemps sur la place d'abord, on est resté longtemps sur la place d'abord, c'est un autre format qui se déploie. Notre a la chance d'avoir un grand théâtre qui accueille un grand bon théâtre qui accueille des tableaux qui devraient aussi un bon moyen de rencontrer les auteurs. C'est fin novembre, c'est toujours un succès. C'est fin novembre, c'est toujours un succès. C'est rencontrer les 10-15 auteurs.
10: Justement, vous l'évoquiez, ce festival, c'est une ampleur hyper importante dans le Var et une ampleur pour les départements limitrophes dans le Var et plus loin. Pour les départements, on le prépare ce festival.
11: Alors on le prépare maintenant à l'avance, effectivement, on le prépare à l'avance du livre, effectivement. On travaille déjà sur la prochaine. On travaille déjà sur la prochaine. De mettre en avant les auteurs, c'est de mettre en avant aussi les librairies varoises. Parce qu'on a aussi les librairies varoises, 13 librairies varoises qui accueillent très sur leur stand varoise et 3 qui accueillent les auteurs leur stand. On choisit les auteurs qui ont une actualité littéraire, c'est-à-dire les auteurs qui ont été édités dans l'année. Donc on vient à la fête du livre pour trouver de la nouveauté. Pour trouver des auteurs que l'on affectionne, mais pour lire la nouveauté, pour lire souvent les derniers prix littéraires qui ont été couronnés. Notre fête du livre du Var se tient en novembre et que les prix littéraires de l'automne sortent en septembre-octobre, donc on a souvent le Goncourt ou les différents prix qui viennent d'être choisis. Chaque année, nous sélectionnons un auteur patrimonial. Pour l'édition 2026, nous avons fait le choix d'André Malraux, qui a été ministre de la Culture et dont nous célébrons les 50 ans de sa disparition. Ça a été le ministre de la Culture sous le général de Gaulle. Et voilà, ce sera notre auteur patrimonial de cette édition Fête du Livre 2026.
10: Je vous remercie, Véronique Lenoir. Je rappelle, vous êtes présidente de la commission culture et vice-présidente du conseil départemental.
11: Je vous remercie en tout cas pour cet entretien.
10: Merci beaucoup.
7: Merci Valentine ainsi qu'à votre invité. Belle matinée à tous.
2: 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Il connaît une ascension fulgurante à l'international. Il ne représente pourtant que 0,5% de la production hexagonale. Le vignoble savoyard reprend des couleurs, longtemps comparé à du vin tout juste bon à accompagner la fondue. Son cépage est apprécié à la faveur du regain des vins blancs, mais aussi grâce à la résurrection de vignes oubliées. Victorien Duché nous emmène à Annecy, sur les hauteurs du lac le plus pur d'Europe.
12: En vacances cet été, peut-être les avez-vous aperçus sur les hauteurs du lac du Bourget ou d'Annecy. Des stries façonnent le paysage. Les vignobles réapparaissent. À l'initiative de ces réhabilitations, des amoureux du territoire s'associent pour redonner ces lettres de noblesse aux cépages traditionnels du terroir savoyard. Parmi ces passionnés, Vincent de Criancourt. Une trentaine d'années dans le renseignement à Paris, de hautes responsabilités gouvernementales, diplômé dans un lycée agricole, il renoue avec ses premiers amours, le travail de la terre.
13: C'est un projet familial.

0: individuelles des plantes d'autrefois. On appelle ça, ça amuse beaucoup les enfants, le vortex. C'est une sorte de grand bosquet qui doit faire une quinzaine de mètres de large, 10 de haut, et sur lequel ont proliféré donc ces vignes qui sont restées des vignes sauvages. Il se trouve que quand on a commencé à débroussailler, les premières pousses sauvages qui ont surgi du sol, c'était justement ce cépage d'autrefois.
1: Certains pieds de vigne sont récupérés, d'autres sont plantés. Ici, la vue est imprenable sur le joyau d'Annecy, son lac. Le terrain du domaine est bosselé, réparti sur 3 étages. L'équipe autour de Vincent de Créancourt pratique l'agroforesterie, un procédé qui vise à planter des arbres fruitiers aux côtés des racines de vigne.
0: Et notre souhait, c'est que le domaine de Vasco en soit un emblème, une vitrine, et en assure la promotion en France et beaucoup plus loin. Et le concept, c'est justement effectivement, de planter des vignes auprès des arbres, de planter même des arbres au cœur des vignes. On a planté l'hiver dernier, en même temps que les pieds de vigne, des arbres fruitiers. Il y en aura 1500 en tout autour des 3 prochaines années. On en a planté plusieurs centaines.
1: L'agroforesterie a plusieurs propriétés, dont l'adaptation contre le réchauffement climatique. Ce procédé agit comme un thermomètre naturel et permet aux vignes de gagner ou de perdre 2 degrés selon les aléas météo. Autant d'atouts qui permettent à Vincent de Créancourt de croire à l'IGP, l'indication géographique protégée pour ses futures bouteilles. Le nom est déjà tout trouvé.
0: Donc ça pourrait être rive du lac d'Annecy, coteau du lac d'Annecy. C'est en tout cas un souhait qu'on porte collectivement avec mes autres camarades qui ont fait le choix avant nous de faire renaître les vignes au bord du lac.
1: Les premières vendanges sont prévues dans 2 ans. Chaque année, ce sont plus 1 million de bouteilles certifiées vin de Savoie qui sont vendues à travers le monde.
2: Et les vignes de Vasco, de Vincent de Créancourt, font désormais partie des 2000 hectares de vignes des vins de Savoie. Allez, nous sommes le 8 juillet. Que s'est-il passé les 8 juillet à travers les âges? Bruno Fuma a la réponse.
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4: Aujourd'hui, nous sommes le 8 juillet. Au moment où l'Algérie devient indépendante, la France vit en ses débuts d'été 1962 une semaine franco-allemande avec la visite dans l'Hexagone du chancelier Konrad Adenauer.
5: À Orly a commencé une semaine franco-allemande qu'on peut qualifier d'historique. Le général de Gaulle avait tenu à venir accueillir lui-même le chancelier Adenauer avec le cérémonial réservé aux chefs d'État. Faisant table rase d'un passé jonché de morts et plein de souffrances réciproques, la France et l'Allemagne se retrouvent réconciliées. C'est à la cathédrale de Reims où la messe était célébrée que s'achevait ensuite en compagnie du général de Gaulle la visite en France du chancelier Adenauer. Et sous ses voûtes prestigieuses, à travers 2 hommes, 2 peuples se retrouvaient.
4: La visite de Konrad Adenauer se conclut à Reims le 8 juillet 1962. Le général de Gaulle se rendra à son tour en Allemagne fédérale du 4-9 septembre suivant. C'est un très long périple qui débute pour le portugais Vasco de Gama et ses 200 hommes d'équipage le 8 juillet 1497, au moment où il quitte à bord de 4 bateaux l'estuaire du Tage. But de l'expédition, atteindre le sous-continent indien après avoir contourné le cap de Bonne-Espérance au sud de l'Afrique. Vasco de Gama sera de retour à Lisbonne en juin 1499. En ce 5e siècle, l'Empire romain d'Occident vit au rythme des grandes invasions barbares. Parmi ces peuples, les Huns, dirigés par Attila. Alors que les Huns approchent de Rome, le 8 juillet 452, le pape Léon Ier vient au-devant d'Attila.
6: Et donc es-tu, toi qui oses m'empêcher de passer?
7: Je suis le pape Léon.
6: Mon armée marche sur Rome.
7: Mais Dieu le sait, Attila. Et c'est pourquoi il m'envoie au-devant de toi, pour qu'enfin tu puisses entendre la voix de tous ceux que tu as sacrifiés à ton orgueil, à ton ambition. Je sais que tu es impatient d'arriver à Rome. Tu peux tuer tous ceux qui y sont encore. Mais n'oublie pas, Attila, que le sang des innocents laisse toujours des traces.
4: Extrait du film Attila, le fléau de Dieu. Attila accepte de faire demi-tour et d'épargner Rome. La ville éternelle sera quand même pillée par les Vandales en 455, malgré une nouvelle intervention du pape Léon Ier.
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4: On passe à la culture avec la naissance le 8 juillet 1621 de Jean de La Fontaine. Il est connu dans le monde entier par ses fables au nombre de 243, publiées à partir de 1668. Jean de La Fontaine meurt en 1695. Et puis c'est le 8 juillet 1975 que voyait le jour Claire Kem, actrice et chanteuse. Elle débute dans les années 90, elle mène de front une carrière dans la musique, au cinéma, au théâtre, mais également à la télévision.

0: Merci Bruno Fuma. Voilà donc une partie des 8 juillet à travers l'histoire. Si vous êtes né un 8 juillet, vous êtes né le même jour que Claire Kem. Ça dépend des moments. Bah non, ça serait le moment surtout de vous souhaiter un joyeux anniversaire. Recevez nos meilleurs vœux. Et là, le moment, eh bien, c'est celui de vous donner un petit peu le programme à venir dans cette suite de cette matinale du mercredi 8 juillet. Restez à l'écoute. Le grand moment à ne pas rater, ça sera à 8h10. L'invité de la matinale au micro de Louis Defrêne sera le politologue Gaël Brustier. Il sera évidemment question du cas de Marine Le Pen. Elle a connu son jugement hier, condamnée, bracelet électronique, la candidature. Eh bien, tous ces sujets seront abordés avec Gaël Brustier à 8h10. Avant cela, à venir, le saint du jour, le saint du 8 juillet. On fera un petit point éphéméride avec Isabelle Delaunay, et puis dans quelques instants, bien sûr, vous retrouverez la prière du matin. Excellent début de matinée à l'écoute d'RCF Notre-Dame.
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0: RCF Notre-Dame, 7h50, la prière du matin vous est commentée aujourd'hui par le père Jean-Baptiste Arnaud.

En ce temps-là, Jésus appela ses 12 disciples et leur donna le pouvoir d'expulser les esprits impurs et de guérir toute maladie et toute infirmité. Voici les noms des 12 apôtres. Le premier, Simon, nommé Pierre. André, son frère. Jacques, fils de Zébédée, et Jean, son frère. Philippe et Barthélemy. Thomas et Matthieu, le publicain. Jacques, fils d'Alphée, et Thaddée. Simon, le zélote, et Judas, l'Iscariote, celui-là même qui le livra. Ces 12, Jésus les envoya en mission avec les instructions suivantes. Ne prenez pas le chemin qui mène vers les nations païennes et n'entrez dans aucune ville des Samaritains. Allez plutôt vers les brebis perdues de la maison d'Israël. Sur votre route, proclamez que le royaume des cieux est tout proche.

Voici les noms des 12 apôtres. Voici les colonnes de l'Église. Ils ne sont pas choisis pour leur mérite, mais par pure grâce de Dieu. Ils ne sont ni brillants, ni savants, mais ils sont aimés infiniment et chargés de transmettre l'amour infini de Dieu. Ils ne sont pas un club de gens bien portants, mais un ramassis de pauvres pécheurs, appelés au salut et à servir le salut de leurs frères. Ils sont des brebis perdues, ramenées au bercail par le bon pasteur, chargées avec lui de rejoindre d'autres brebis perdues. Jésus appela à lui ses 12 disciples. Disciples, ils le suivent Jésus depuis quelque temps. Ils ont entendu le sermon sur la montagne, ils ont été témoins des guérisons et des miracles. Désormais, ils sont associés à sa mission. Dans la Bible, le nom exprime toujours une mission. Nommés deux par deux, ils sont envoyés deux par deux pour vivre la charité, même quand elle est éprouvante. Il y a un premier, Simon, qui découvre que sa primauté est un service de tous et de la collégialité. Son frère, André, est mentionné, comme Jacques et Jean, frères de sang, qui deviennent frères, car fils d'un même père, et appelés à une mission fraternelle entre eux et avec ceux à qui ils sont envoyés. Ils sont fils, car ils ont tout reçu de leur Père céleste et de tous ceux qui leur ont transmis la vie sur terre. Matthieu, lui, est un publicain, pêcheur public, ami de l'argent et taxateur, malhonnête. L'autre Simon est un zélote qui voudrait bien se débarrasser des Romains par la violence, au lieu de collaborer avec eux ou de résister par la parole. Thaddée, lui, signifie le courageux. Il est parfois appelé Jude. Et Judas, lui, sera un traître, pourtant aimé et choisi comme les autres. Avec toutes ces divergences, jusqu'à la traîtrise, ses caractères, ses sensibilités, ses histoires, ils sont appelés à vivre ensemble, à apprendre l'amour des ennemis, à faire l'expérience de la proximité du royaume des cieux, encore en chemin, qu'ils sont chargés d'annoncer par toute leur vie. »

Notre Père, qui es aux cieux, que ton nom soit sanctifié, que ton règne vienne, que ta volonté soit faite sur la terre comme au ciel. Donne-nous aujourd'hui notre pain de ce jour. Pardonne-nous nos offenses, comme nous pardonnons aussi à ceux qui nous ont offensés. Et ne nous laisse pas entrer en tentation, mais délivre-nous du mal, car c'est à toi qu'appartiennent le règne, la puissance et la gloire pour les siècles des siècles. Amen.

0: La prière du matin vous était commentée aujourd'hui par le père Jean-Baptiste Arnoux. Allez, qui fêtons-nous le 8 juillet? Quel est le saint, l'honneur, le saint du jour? C'est avec vous Isabelle Delaunay. Bonjour Isabelle.
1: Bonjour, en ce 8 juillet, nous fêtons les Thibaut et les Kylian. Prénom à la mode d'origine celte, Kylian signifie « le contestataire ». Ce qui est curieux, c'est que ce prénom est très peu populaire dans le monde anglo-saxon justement, et que, introduit en France dans les années 1990, il est aujourd'hui l'un des prénoms masculins les plus attribués. Saint Kylian était un moine irlandais du 7e siècle qui alla évangéliser la Bavière où il fut assassiné. Nous fêtons aussi aujourd'hui Saint Thibaut de Marly du 13e siècle. Né dans l'illustre famille des Montmorency, Saint Thibaut choisit d'entrer dans une abbaye cistercienne des Yvelines à Vaux-de-Cernay. Et bien qu'il fût élu très vite père abbé, il vécut très humblement. Il se levait le premier, se couchait le dernier, faisait le ménage même des toilettes et portait le mortier et les pierres aux maçons qui agrandissaient l'abbaye. Modestement vêtu d'un habit élimé, on lui en fit le reproche au chapitre général, lui disant qu'il manquait de dignité pour un père abbé d'une si grande abbaye de plus de 200 moines. Il n'en changea rien, car, disait-il, il ne faisait que suivre la règle reçue de Saint Benoît. Un jour, Saint Louis le fit appeler car il n'arrivait pas à avoir de descendance. Et après qu'il eut prié, la reine Marguerite de Provence mit au monde de nombreux enfants. Nous ne pouvons pas oublier non plus les Priscille et les Aquila que nous fêtons aujourd'hui et qui devinrent disciples de Saint Paul quand ils firent sa connaissance à Corinthe en 49. Ils l'ont accompagné à Éphèse, y prenant en charge l'église et évangélisant, et l'accueillir à Rome en 54, quand il fut prisonnier. Décidément, que de saints à fêter en ce 8 juillet.
0: Merci Isabelle Delaunay pour ce petit point éphéméride. Bonne fête donc aux Thibaut, aux Kylian qui nous écoutent en ce matin. J'espère que les Thibaut et les Kylian marqueront beaucoup de buts à la Coupe du Monde de football. Thibaut, Kylian, alors là je vous laisse faire votre choix. De mon côté, le mien est fait. 7h58, allez, dans moins de 2 minutes, un point complet sur l'actualité du jour.
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0: 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Le point sur l'actualité, Mathias Troude. À la une, Marine Le Pen rempile pour la présidentielle.
4: Coupable de détournement de fonds publics, mais éligible à l'élection présidentielle, c'était le verdict de la cour d'appel hier. Nouvelle escalade dans le conflit en Iran. Les États-Unis ont annoncé des frappes massives en réponse aux navires commerciaux attaqués par l'Iran ces derniers jours. Le régime iranien qui a frappé les bases américaines de la région. On verra aussi une bonne nouvelle avec les émissions de gaz à effet de serre en baisse en France. On a moins allumer le chauffage cet hiver. Et puis la remontada de l'Argentine en Coupe du Monde, 3-2 contre l'Égypte. L'Albi Céleste retrouvera la Suisse en quart de finale.
0: Eh oui, formidable performance des coéquipiers de Lionel Messi. Lionel Messi qui a sauvé son équipe, menée 2-0 à un quart d'heure de la fin. Un but, une passe décisive. Il est vraiment... c'est la jeunesse éternelle finalement, Lionel Messi. Allez, on fait le point de l'actualité au plus proche de chez vous.
5: Bonjour Simon, bonjour à toutes, bonjour à tous. Un temps de souvenirs, de transmission et de réflexion alors que l'on commémorera mardi les 10 ans de l'attentat du 14 juillet 2016 sur la promenade des Anglais. Le musée Masséna propose une exposition Nice, 10 ans de mémoire et de résilience, un travail réalisé avec Anne Muris de l'association Mémorial des Anges. On l'entendra. De son côté, le département du Var organise cet été sa tournée Le Var lire en territoire avec de nombreux événements prévus. Formaliser leur partenariat et poursuivre les actions déjà engagées sur l'insertion professionnelle et l'accompagnement des publics éloignés de l'emploi. Objectif de la convention signée entre le fonds de dotation Rugby Cœur Toulonnais et France Travail Illustration dans ce journal. La météo, le Var rebascule en vigilance jaune canicule à partir de cet après-midi. Les températures maximales vont augmenter de 2 à 3 degrés sur une large moitié ouest du département pour atteindre de 37 à 39. Sur l'est du département, les températures maximales seront de 33 à 36, toujours plus fraîches sur le littoral, entre 29 et 32 degrés. Cette nuit, les minimales s'échelonneront de 22 à 23 degrés sur le littoral, de 17 à 20 dans l'intérieur des terres. Les températures maximales atteindront les 35-37 degrés demain dans l'intérieur du Var. La nuit restera plutôt douce avec de 19 à 22 degrés. Pas de vigilance pour les Alpes-Maritimes. Et le thermomètre affichera jusqu'à 37 degrés au meilleur de la journée, de 29 à 31 sur le bord de mer, de 22 à 23 degrés cette nuit sur le littoral, de 15 à 20 sur le reste du département. Au-delà de ces températures, le ciel restera un peu nuageux aujourd'hui. Du vent sur l'ouest Var, les massifs du Haut-Var et de la Sainte-Baume sont interdits d'accès en raison du risque élevé d'incendie.
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5: 14 juillet 2016, un camion fonce dans la foule sur la promenade des Anglais et plonge Nice dans l'horreur. 86 morts, des centaines de blessés. On commémorera mardi les 10 ans de cet attentat. La cérémonie sera présidée par le président de la République, Emmanuel Macron. Avant cela, une marche solennelle est prévue ce dimanche, une cérémonie interreligieuse lundi. Le musée Masséna propose, lui, jusqu'au 27 juillet, l'exposition Nice, 10 ans de mémoire et de résilience, un travail réalisé avec Anne Muris de l'association Mémorial des Anges.
6: Le message principal de cette exposition, c'est la lutte contre l'oubli et la volonté de transmettre. Regarder le passé, c'est se tourner vers l'avenir. La tragédie, quelle qu'elle soit, la plus horrible qu'elle soit, il faut essayer de tirer le maximum d'humanité pour aller de l'avant. Et ça a été la volonté de cette exposition. Ça fait des années que je travaille dessus, c'est pour cette raison que je me permets de dire que c'est une étape, mais également un aboutissement. C'est cette importance de la mémoire, ça a été le fondement de mon investissement associatif, et avec une volonté de le concrétiser de façon la plus parlante et la plus porteuse de sens. Et cette exposition n'avait de sens que dans un tel espace qui est notre lieu de mémoire et de culture de la ville de Nice.
5: Anne Muris de l'association Mémorial des Anges et l'exposition Nice, 10 ans de mémoire et de résilience. C'est jusqu'au 27 juillet au musée Masséna à Nice. 86,4% le taux de réussite au bac dans l'académie de Nice contre 85,5% en France. 290 candidats ont décroché la mention très bien avec félicitations du jury. 175 dans les Alpes-Maritimes, 115 dans le Var. 1662 candidats devront se présenter au rattrapage du bac général technologique et professionnel jusqu'au 10 juillet. Et quand le rugby club toulonnais s'investit sur le terrain de l'emploi, le fonds de dotation Rugby Cœur Toulonnais et France Travail ont signé une convention afin de formaliser leur partenariat et poursuivre les actions déjà engagées sur l'insertion professionnelle et l'accompagnement des publics éloignés de l'emploi. Parmi ces actions, Florian Perret, le programme Cité, une femme lancée en 2018.
7: Ce programme s'adresse à des jeunes femmes âgées de 18 à 25 ans. Chaque année, 20 volontaires sont retenus par France Travail pour y participer. Angélique Ricordel-Papin, directrice de l'institution dans le Var.
8: On agit non pas sur des critères administratifs, mais davantage sur le besoin exprimé par la personne et sa motivation aussi à s'engager dans un processus de recrutement et d'accompagnement.
7: Un accompagnement de 8 mois, savoir se présenter, gérer son stress, prendre la parole en public. Des ateliers thématiques sont organisés chaque mois au campus du rugby club toulonnais. Les bénéficiaires sont aussi suivis par un mentor.
9: Et le RCT, en plus de ramener une communauté d'entreprises qui vont accompagner les jeunes femmes sur l'emploi.
7: Melvin Vial, responsable RSE et fonds de dotation rugby cœur toulonnais.
9: On vient apporter aussi une touche un peu sportive sur l'engagement, sur le courage, sur la gestion de l'échec aussi. C'est quelque chose qu'on aborde en atelier. Faire intervenir aussi parfois l'entraîneur qui va expliquer que pendant parfois 4 mois, on ne gagne pas, donc on est en échec en fait sur le long terme, mais ça ne veut pas dire qu'on ne continue pas. Et donc ces messages-là sont transmis par le RCT, par son image, par son vécu, et c'est extrêmement positif pour elle.
7: Ce que confirme Eva, la jeune femme de 23 ans a participé au programme cette année. Après un master dans la communication, elle a souhaité se réorienter dans l'événementiel sportif.
10: En fait, c'était hyper enrichissant parce que déjà, on est dans un lieu d'exception. Ça me permettait aussi de ne pas baisser les bras en fait, sur ma recherche de travail. Et au final, ça m'a permis de faire une immersion au cœur du RCT et également aussi de retrouver un emploi.
5: Un reportage signé Florian Perret. Une nouvelle étape vers la réalisation de la ligne 4 du tramway entre Nice, Cagnes et Saint-Laurent-du-Var. Le tribunal administratif de Nice a rejeté le recours des riverains contre la déclaration d'utilité publique de ce projet. 8 heures passées de 8 minutes, la suite de votre journal. Une nouvelle ponte de tortue Kawan dans le Var. Cela s'est produit à 5 mètres seulement du lieu de la première ponte sur la plage d'Agué à Saint-Raphaël, indique l'association Émergence. Il pourrait s'agir de la même tortue. Des prélèvements doivent être effectués pour le vérifier. Un périmètre de sécurité a été établi. Il est demandé de ne pas s'approcher à moins de 10 mètres du nid, de ne pas l'éclairer, ni utiliser de flash pour le prendre en photo et de limiter le bruit à proximité de ce dernier. Et promouvoir la lecture auprès de tous les publics. Objectif de la tournée Le Var, lire en territoire, organisée par le département du Var cet été, et à l'occasion de laquelle de nombreux événements sont organisés, ateliers artistiques, rencontres d'auteurs, mais aussi des représentations théâtrales. Véronique Lenoir, vice-présidente du département du Var, présidente de sa commission culture.
11: Ces compagnies donneront des spectacles autour des romans et autour de la bande dessinée. Ce sont des compagnies de théâtre du Var. Chaque année, nous essayons de changer pour donner la chance à différentes troupes. Le but, c'est d'aller échanger avec les publics, aller à la rencontre des habitants et inciter les gens, je le disais, à lire. C'est vraiment conçu comme un spectacle de proximité puisqu'on se retrouve soit dans une petite salle de bibliothèque et on aura la possibilité d'aller dans les centres départementaux de l'enfance et nous irons également dans des centres de détention pour donner ces spectacles.
5: Et notez que vous pouvez également participer au prix des lecteurs du Var. Les votes sont ouverts jusqu'au 7 novembre en ligne ou dans les médiathèques. Les prix seront remis lors de la fête du livre du Var, la 29e édition, qui se tiendra du 20 au 22 novembre prochain. C'est la fin de ce journal. Belle matinée à toutes et à tous.
0: 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Dans 20 minutes, nous prendrons la direction de Rome pour le journal de Radio Vatican. Et à la une, bien sûr, Marine Le Pen, qui sera candidate du Rassemblement National pour la présidentielle française de 2027. Malgré sa condamnation pour détournement de fonds européens, elle pourra représenter l'extrême droite. Titre et bien d'autres qui seront développés dans le journal de Radio Vatican à 8h30. Mais tout de suite, Louis Defrenne, justement votre invité, et le politologue Gaël Brustier.
12: Et oui, nous voilà fixés, du moins en partie. Seulement, ce qui garantit à ce feuilleton politique une certaine longévité. Il n'existe plus de scénario dans lequel je ne peux pas me présenter, a dit Marine Le Pen hier soir sur TF1. De fait, la justice a ouvert la voie à sa 4e candidature à l'élection présidentielle en réduisant très fortement la peine d'inéligibilité qui la frappait de 5 ans à 45 mois dont 30 avec sursis. Pour arriver à cette durée de 15 mois ferme, la Cour d'appel a retenu à sa décharge, dans l'affaire des assistants d'eurodéputés, l'ancienneté des faits, l'absence d'enrichissement personnel, l'absence de nouvelles infractions. Malgré cette mansuétude, Marine Le Pen, reconnue coupable de détournement de fonds, se voit infliger 3 ans d'emprisonnement, dont un sous bracelet électronique. Et c'est là que s'ouvre un nouveau chapitre de cette histoire, une autre course contre la montre, contre le calendrier judiciaire. Marine Le Pen s'est pourvue en cassation afin de gagner du temps. L'étude d'un pourvoi prend en moyenne entre 8 mois et 1 an. Le premier tour étant le 18 avril, elle pourrait faire campagne normalement. Sauf que les choses risquent de ne point se passer ainsi, puisque la Cour de cassation a déjà dit qu'elle étudierait son pourvoi avant la fin de l'année. Ce qui signifie que si celui-ci est rejeté, elle serait contrainte de porter un bracelet électronique pendant la dernière ligne droite de sa campagne. Évidemment, ses concurrents ont bon jeu de se placer dans le camp de la vertu en soulignant le caractère immoral de cette obstination, à l'image d'Edouard Philippe qui parle de nouveau reniement de Marine Le Pen. Bonjour Gaël Brustier.
13: Bonjour.
12: Politologue, conseiller politique, essayiste, vous connaissez bien les arcanes de ce monde politique complexe, un petit peu les atrides tous les jours, Gaël Brustier. C'est un nouveau reniement pour vous ?
13: Non, je crois qu'il y a, un méli-mélo de points de vue sur ce jugement. D'abord, on ne commande pas une décision de justice. Par contre, on peut expliquer le contexte politique et le processus politique qui a amené à ce jugement. Marine Le Pen et ses co-accusés ont toujours dit qu'il n'était pas anormal que des assistants parlementaires européens fassent de la politique. Or, le Parlement européen ne voit pas les choses de cette façon, puisque depuis 1979, à force de vouloir imposer son statut de champ politique européen, d'institution européenne centrale, il a développé un certain nombre de règles qui, au départ, étaient faites par les grands partis européens, c'est-à-dire les sociaux-démocrates et les démocrates chrétiens, le PPE et le PSE. Et il va organiser un système de financement à la fois des groupes politiques et des partis politiques européens qui ressemblait à une espèce de tombola au profit des organisateurs de la tombola. C'est-à-dire que vous avez deux cultures politiques qui s'affrontent en Europe. Une qui est plutôt du Nord, qui est basée sur la transparence et la dépolitisation des assistants parlementaires. C'est plutôt les Scandinaves qui, au tournant des années 2000, font une série de rapports sur la transparence, sur la manière dont le Parlement européen doit se comporter. Et c'est voulu à la fois par des sociaux-démocrates, des libéraux, mais aussi par les petits partis eurosceptiques qui estiment que, tant qu'à rester dans l'Union européenne, celle-ci doit être absolument irréprochable et se soumettre aux standards en fait qui sont ceux de la série Borgen, si vous voyez. C'est-à-dire que si vous achetez un paquet de cigarettes avec l'argent du contribuable, vous êtes tout de suite au tribunal de la haie. Donc ce sont des cultures qui sont entrées en conflit directement avec la culture politique des partis fondateurs de l'Europe des Six, et les délégations nationales ont été obligées progressivement de se soumettre à un certain nombre de règles qui étaient des règles plutôt issues des systèmes parlementaires du nord de l'Europe, au minimum anglo-saxons, très souvent scandinaves.
12: Quelle est la culture latine alors du coup ?
13: La culture latine, c'est celle de la souveraineté populaire. Vous élisez quelqu'un pour 5 ans, il a des moyens, il les utilise à discrétion, il rend compte à la fin de son mandat. Les règles qui sont celles du Parlement européen sont un peu différentes et elles ont failli être encore plus différentes puisqu'à un moment donné, j'étais assistant parlementaire à l'époque il y a 25 ans, je me souviens très bien qu'en commission des affaires constitutionnelles, un député, je ne sais plus lequel d'ailleurs, s'était levé, avait promu en fait l'idée que seuls seraient embauchables des assistants parlementaires reconnu par l'institution du Parlement européen. C'est-à-dire, c'était la dépolitisation totale de ce que c'est que l'action politique au niveau européen.
12: Donc un parti ne pouvait pas venir avec, dans ses bagages, ses propres assistants.
13: Dans cette logique-là, il ne pouvait pas. Mais ça n'a pas eu lieu parce que c'était quasi impossible à mettre en œuvre. Maintenant, c'est vrai que il y avait un autre problème qui s'est posé à partir de 94, après 92, ce sont les eurosceptiques et les droites nationales auxquelles on demandait en fait de faire partie de ce que Olivier Duhamel appelait le parti de l'Europe. Nous sommes le parti de l'Europe, il répétait ça au Parlement européen. Bon, c'est un peu dur, si vous voulez, quand vous êtes élu, comme disait Nigel Farage, je dis moi je suis élu en fait pour quitter l'Union européenne. Donc les règles de l'Union européenne, je ne les reconnais pas. C'est vrai. Il a d'ailleurs une affaire, lui aussi, détournement de fonds publics, etc., au niveau européen. Mais qu'est-ce que vous voulez qu'un parti souverainiste, comme le UKIP à l'époque, fasse, sinon s'organiser pour, en fait, aboutir à son but politique, et le but politique de ses électeurs, qui était de quitter, ce qu'ils ont réussi à faire, d'ailleurs, pour le bien ou pour le mal. Mais, donc, il y a des logiques contraires qui se heurtent. Vous ne pouvez pas demander, effectivement, à un certain nombre de partis d'endosser le projet européen tel qu'il est, et d'utiliser les fonds tels que l'institution souhaiterait qu'ils les soient utilisés. C'est là où il y a confrontation en fait de logique. Vous avez un champ politique européen qui s'autonomise, qui devient un champ de plus en plus élitaire, et vous avez des champs politiques nationaux qui sont où, dans lesquels émergent des partis contestataires et qui, eux, ne participent pas de la même logique que le champ élitaire. À partir de ce moment-là, il y a les deux souverainetés entrent en confrontation et ça provoque un certain nombre de séismes. Celui de Marine Le Pen en est une manifestation, une secousse avant bien d'autres.
12: Gaël Brestier, au-delà de ce cas Marine Le Pen, est-ce qu'on peut dire, et ça n'atténue en rien la décision de justice et le fait qu'elle ait été donc reconnue coupable, est-ce qu'on peut dire que la plupart des partis politiques faisaient la même chose qu'elle, grosso modo, vous qui connaissez bien le système?
13: Si vous voulez, quand vous avez des assistants parlementaires, que ce soit à l'Assemblée nationale, au Sénat, où il est absolument normal, du point de vue du républicain français, on va dire, qu'il ait une attitude et qu'il fasse de la politique. C'est vrai que...
12: Mais qu'est-ce que ça veut dire, ça? Ça veut dire jusqu'où?
13: S'il s'occupe du parti, c'est-à-dire que les socialistes, comme les gens du PPE qui étaient au RPR ou dans les différents groupes, si vous voulez, vous naviguez, quand vous êtes assistant parlementaire, entre Bruxelles, Strasbourg, Paris et la circonscription de votre élu. Donc là-bas, qu'est-ce que vous faites à chaque fois? Vous faites de la politique et vous basez une partie de la semaine en province, vous êtes à Paris une autre partie de la semaine, à chaque fois vous faites de la politique. Et vous faites de la politique avec le parti politique qui a fait élire votre élu.
12: Donc, mais pourquoi a-t-elle eu du mal à justifier que les assistants incriminés faisaient réellement de la politique?
13: Parce que c'était peut-être, je ne sais pas, de grosses maladresses dans la présentation des choses. C'est-à-dire que quand vous tient un mail avec « j'aimerais bien, au bout de 6 mois, j'aimerais bien rencontrer mon élu », bon, ça, c'est sûr que ça ne pouvait pas passer. Maintenant, il y avait une... Je ne peux pas utiliser le terme de stratégie de rupture, mais il me semble qu'il fallait poser... il faut poser dans cet aspect-là moins la question morale que la question politique. À quoi sert un groupe parlementaire au Parlement européen, à quoi sert un parti politique, à quoi sert un assistant, sinon à faire de la politique, à faire progresser le projet politique qu'il souhaitait soutenir et pour lequel les élus, les électeurs ont choisi de voter pour. À partir de ce moment-là, vous renversez un peu les choses, parce que le Front National, comme d'autres partis, n'ont pas vocation, par leur programme, à être le parti de l'Europe. Qu'est-ce qu'on fait dans ce cas-là, quoi?
12: Gaël Brestier, vous estimez qu'il y a des choses qui doivent être clarifiées à partir de cette décision de justice, qui doivent changer dans les mœurs politiques? Est-ce que ça va faire jurisprudence dans la manière dont les candidats vont s'emparer du sujet? Parce que Marine Le Pen, comme d'autres aussi, avait demandé une extrême sévérité à l'égard d'une classe politique qui se montrait assez, comment dirais-je, laxiste à l'égard des bons usages. Donc elle est un petit peu piégée par ce qu'elle a elle-même demandé, y compris dans son ouvrage.
13: Alors ça, il faut toujours se défier de pointer la tâche sur le costume de l'autre au bout de la pièce, parce que ça, il y a toujours un retour de bâton. Maintenant, il y a une question fondamentale dans cette affaire, c'est, comme dit mon ami ancien député André Bellon, qui fait le droit? Qui fait le droit? Parce qu'on a l'impression quand même qu'on a des ordres juridiques concurrents, assez mouvants, qui ont évolué au fil du temps, et que les accusations portées contre Marine Le Pen aujourd'hui n'auraient jamais été en 1999, par exemple, 2004 ou avant. Donc il y a une évolution des pratiques au sein de l'institution du Parlement européen, et qui interfère quand même, en tant qu'institution, dans la vie politique nationale.
12: Bon, mais ça se moralise, vous dites que ça se moralise plutôt ou pas?
13: Je pense que la morale, c'est la souveraineté populaire. C'est dans les limites, évidemment, de la décence et de l'honnêteté, et qui n'est pas d'enrichissement personnel, pas de détournement de fonds à des fins personnelles. Maintenant, un parti politique a des besoins très, très, très importants en termes de financement. Si vous voulez organiser une réunion à Guéret, par exemple...
12: Dans la Creuse.
13: Dans la Creuse, que vous envoyez deux personnes dans la Creuse pendant 48 heures, ça vous coûte à peu près 1 000 euros. Bon, quand vous êtes un parti politique, vous avez des besoins de financement. Donc, nous, on a un système qui est assez imparfait, mais qui existe. Maintenant, la question, c'est moins la question de l'usage des règles internes au Parlement européen que la question du respect de la souveraineté populaire. C'est ça le cœur. C'est vrai que c'est deux logiques politiques et deux cultures politiques qui s'affrontent, et qui s'affrontent au sein du Parlement européen, puisqu'on n'a pas les mêmes cultures politiques selon les délégations nationales et, a fortiori, selon les partis politiques appartenant à ces délégations nationales.
12: Vous imaginez Marine Le Pen faire campagne sous bracelet électronique, Gaël Brestier?
13: Bah, elle s'adaptera.
12: Qu'elle le fera, donc?
13: Oui, je pense que...
12: La Cour de cassation rejette son pourvoi.
13: C'est très dur de changer de joker en cours de campagne quand même.
12: En tout cas, ça voulait dire qu'elle voulait y aller et pas laisser Jordan Bardella.
13: Oui, bah, de toute façon, il faut voir les choses en face. Il y a un doute qui émerge, confère la Fondation Jean Jaurès, il y a un doute qui émerge dans la population sur la capacité, non pas sur les idées ou sur l'homme, mais sur la capacité actuelle de Jordan Bardella à assumer la présidence de la République. Qui est lié à sa jeunesse, à son, ça n'est pas infamant que de le dire, mais on ne sent pas qu'il puisse véritablement assumer la fonction présidentielle aujourd'hui.
12: Pour vous, ça lève une incertitude, ce qui nous permet de penser que Marine Le Pen sera donc bien, j'allais dire comme d'habitude, candidate à l'élection. Ça lève une forte incertitude.
13: Oui,
12: ça clarifie le jeu.
13: Disons que ça clarifie le jeu à la droite de la droite, au sein de la droite nationale, où il y avait un flottement manifeste ces derniers mois et ces dernières semaines.
12: Et pour les autres, on a vu par exemple Otmane Nasrou, très rapidement Gaël Bustier de DLR, plutôt s'en prendre à Marine Le Pen en disant que voilà, elle forçait un petit peu le destin. Ça va créer des tiraillements à droite ou ça va favoriser l'union des droites?
13: Non, elle a fait son choix. Ensuite, je pense que toutes les déclarations qui se basent sur la morale et sur les leçons de morale sont toujours des déclarations délicates parce qu'ensuite elles se retournent contre leurs auteurs. Donc il faut être très méfiant sur ce genre de choses. Elle représente un courant politique qui n'a cessé de prendre de l'importance. Il était absolument impossible, en fait, d'un point de vue de la souveraineté populaire, que de l'empêcher d'être candidate. Politiquement, ça n'était pas possible.
12: Et la justice donc en a tenu compte, hein, de cette réalité que vous soulignez. Merci Gaël Brustier, essayiste, politologue, conseiller politique. À bientôt.
0: Et merci Louis Dauphren, l'invité de la matinale, à retrouver dès maintenant en podcast rcf.fr.
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0: Allez, à 8h22, l'actu chrétienne, le voyage apostolique du pape Léon XIV du 25 au 28 septembre. En France, se prépare la conférence des évêques de France, vient de dévoiler l'univers graphique qui accompagnera cet événement historique. Pauline de Torsiac.
14: Oui, le logo imaginé pour annoncer la visite du pape Léon XIV ressemble à un vitrail coloré où se cachent de multiples symboles. Le visuel s'inspire de la devise du voyage du pape « Pour que le monde ait la vie ». Il s'agit d'incarner l'esprit de rassemblement et d'unité qui marquera les 4 journées du pape en France, à Paris, à Lourdes et à Metz. C'est Guylain Dorgland de l'atelier Argot qui a imaginé ce visuel. Il nous en dit plus.
15: Il s'agit en effet d'un logo circulaire qui évoque une rosace, qui évoque un vitrail sur lequel on voit une colombe qui tient le rameau d'olivier, donc qui est évidemment une référence à la Bible, à Noé, et à la paix aussi, évidemment, qui était chère à la thématique que voulait développer le pape. Et puis derrière, on voit un arc-boutant qui évoque l'architecture de nombreuses de nos cathédrales, de nos églises, dans lequel on trouve la croix. Donc on a voulu dessiner quelque chose qui soit à la fois très efficace, très simple, et en même temps qu'il soit détaillé, qu'il soit riche. On a aussi évidemment travaillé sur une typographie particulière, une typographie, donc les dessins de caractères, qui font référence au style art déco. Ça symbolise assez bien le style français. Et en même temps, il y a une forme de modernité dans ce style, côté assez intemporel, assez universel.
14: Les symboles sont bel et bien visibles. La colombe, signe de paix et d'Esprit Saint. Le rameau d'olivier, symbole du jaillissement de la vie et de la réconciliation. La croix, l'arbre de vie par excellence. Ou encore l'arche gothique qui incarne la dimension liturgique de ce voyage. Mais il faut aussi chercher les symboles dans les couleurs de ce logo.
15: Ça faisait partie de la volonté aussi de la Conférence des évêques de France, d'avoir une dimension qui symbolise la France par ses couleurs, et également le jaune au centre qu'on a ajouté, qui est évidemment symbole de la parole, de l'évangile qui éclaire. Et donc, on retrouve au centre de ce logo. Et puis le bleu comme ça, un bleu assez marine, foncé. On voulait pas quelque chose qui soit trop multicolore, donc il y a quand même cette dominante bleu-blanc-rouge, et en même temps quelque chose qui se fasse pas non plus, c'est pas le symbole de la République, c'est quelque chose qui doit être universel, donc il y a aussi cette dimension assez festive, donc on retrouve des teintes de vert, en effet ce jaune orangé, et puis deux teintes de bleu et ce rouge.
14: Et si l'objectif de ce logo est d'annoncer la venue du pape, il doit aussi s'inscrire dans l'histoire. Guylain Dorlang en est convaincu, il veut que ce visuel laisse une trace, comme peut l'être une affiche de cinéma.
0: Merci Pauline de Torsiac. L'actu chrétienne tous les jours de l'année, même l'été, à retrouver d'ores et déjà en podcast rcf.fr. Il est 8h25. On va partir en balade à présent avec un extrait de votre rendez-vous Radio Guidage et nous filons sur les traces de l'Aradoise en Anjou. Notre guide, Agathe Legrand.
16: Bonjour.
17: Bon, bah là, c'est la démonstration de fonte de l'ardoise, doucement, parce qu'il y a quand même des spectateurs qui regardent. Et notre fendeur d'ardoise fait la démonstration comme se faisait fin 19e, début du 20e siècle. D'accord.

0: dirait du beau.
1: Donc la moyenne de fabrication par jour sur la presse à fendre, je vous dis, je me répète que c'est vraiment, ça dépend de la pierre, de la qualité, quoi. C'était en moyenne 800 par jour.
2: Alors, tout droit, vous mettez votre outil, là ?
1: Ben, je le pose comme ça, parce qu'en fait, déjà, dès le départ, c'est plus facile à poser comme ça que si j'essaie de le poser tout de suite droit. Je rate. Donc, tac, et après, je me mets au milieu. Mais il n'y a pas de fibre naturelle qui me dit, mais voilà.
2: D'accord.
1: Non.
2: C'est le... On le met au milieu.
1: Ouais.
2: D'accord.
3: Eh ben voilà, on était en complète immersion. On a presque l'impression de voir l'ardoise se créer sous nos yeux. Voilà pour cet extrait de Radio Guidage, la balade de l'été, que vous retrouverez en intégralité, eh bien, à 10h sur RCF Notre-Dame. Notez bien ce rendez-vous. Et puis, voilà, Radio Guidage, la balade de l'été, ça donne des idées de voyage. Vous êtes juilletiste, vous êtes peut-être déjà en vacances. Les Aoussiens attendront encore un petit peu. Bah, écoutez, l'Anjou, pourquoi pas également. Durant le mois d'août, c'est toujours agréable à découvrir. Restez à l'écoute, il est 8h27. À venir dans cette matinale du mercredi 8 juillet, dans moins de 3 minutes, nous prendrons la direction de Rome pour le journal de Radio Vatican. Et juste avant, eh bien, on va s'intéresser un petit peu à la couleur du ciel. J'ai comme l'impression qu'il va encore faire chaud aujourd'hui.
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8: Et le Var repasse en jaune sur la carte. Vigilance canicule à partir de cet après-midi. Les températures maximales vont augmenter de 2 à 3 degrés sur une large moitié ouest du département pour atteindre de 37 à 39 degrés sur l'est du département. Les températures seront de 33 à 36, de 29 à 32 sur le littoral. Cette nuit, les minimales s'échelonneront de 22 à 23 degrés sur le bord de mer, de 17 à 20 dans l'intérieur des terres. On attend de 35 à 37 demain dans le Var. Pas de vigilance pour les Alpes maritime. Le mercure grimpera jusqu'à 37 au meilleur de la journée, de 29 à 31 sur le bord de mer, de 22 à 23 degrés cette nuit sur le littoral, de 15 à 20 sur le reste du département. Au-delà de ces températures, le ciel restera un peu nuageux aujourd'hui, du vent sur l'ouest Var. Belle matinée

0: Marine Le Pen sera bien la candidate du Rassemblement National pour la présidentielle française de 2027. Malgré sa condamnation pour détournement de fonds européens en appel, elle pourra représenter l'extrême droite. Nigel Farage, le chantre du Brexit favori des sondages au Royaume-Uni, démissionne de son mandat de député. Il n'a pas déclaré certains dons reçus lors de son élection, mais il entend bien se représenter devant les électeurs, seul juge légitime à ses yeux. Sommet de l'OTAN à Ankara, sans surprise, ce sont bien l'Ukraine, l'augmentation des dépenses militaires européennes et l'avenir de l'engagement américain en Europe qui ont dominé les débats hier soir. Le sort des prisonniers palestiniens en Israël n'est toujours pas résolu. Une campagne internationale est en cours pour demander notamment la libération du directeur d'un hôpital de la bande de Gaza. Et puis les États-Unis ont 250 ans. Les festivités battent leur plein depuis samedi, jour de l'indépendance. Quels sont les nouveaux défis qui se posent à ce pays en manque d'unité? C'est ce que nous verrons dans notre dossier à suivre à la fin de ce journal.
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0: Bonjour. L'extrême droite et toute la classe politique française sont enfin fixés sur le nom de la candidate du Rassemblement National pour la présidentielle de 2027. Ce sera bien Marine Le Pen, elle l'a annoncé hier soir, après avoir été condamnée en appel pour détournement de fonds européens dans le cadre d'emplois fictifs d'assistants parlementaires de son parti. La cour d'appel a toutefois allégé les sanctions qui avaient été infligées en première instance. La députée a cependant décidé de se pourvoir en cassation pour contester cette condamnation, qui ne l'empêche plus donc de se représenter et de représenter son parti pour le scrutin de l'année prochaine. Les explications de Marie-Christine Bonzon.
2: Marine Le Pen lance sa quatrième campagne présidentielle et dans ce qu'elle appelle un binôme avec Jordan Bardella. Quelques minutes après son annonce télévisée hier soir, le site internet de sa campagne présidentielle était d'ailleurs inauguré sous le slogan suivant « Pour la France, la Renaissance ». Un apparent clin d'œil au président français actuel, puisque le parti d'Emmanuel Macron, qui a changé de nom plusieurs fois, s'appelle en ce moment Renaissance. Hier soir, la désormais quadruple candidate à l'Élysée a expliqué qu'elle se pourvoit en cassation pour démontrer son innocence. Le pourvoi suspend aussi l'application de la peine d'un an de prison ferme avec exécution sous bracelet électronique de surveillance, un bracelet électronique dont Marine Le Pen a souvent dit qu'il l'empêcherait de faire campagne normalement. La Cour d'appel de Paris a justifié sa décision de réduire l'inéligibilité à une durée qui permet à Marine Le Pen de se présenter en indiquant avoir pris en considération ce que la Cour appelle la liberté des candidatures et la liberté de choix de l'électeur. Madame Le Pen souligne que si elle était élue présidente l'an prochain, M. Bardella serait son Premier ministre. C'est un binôme gagnant et même un ticket gagnant, estime la chef du RN, en reprenant le terme employé dans les élections américaines. Marie-Christine Bronson, pour Radio Vatican.
0: Au Royaume-Uni, ce sont les électeurs qui sont les seuls juges légitimes aux yeux de Nigel Farage. Le chef de Reform UK, parti d'extrême droite, a annoncé hier sa démission de son mandat de député pour annoncer aussitôt qu'il se représentait à sa propre succession. En cause, le fait qu'il n'ait pas déclaré certains dons reçus de riches soutiens peu avant son élection en tant que député en 2024, comme l'y oblige le règlement de la Chambre des communes. Face au scandale, Nigel Farage entend faire campagne pour le peuple contre l'establishment. Les précisions à Londres de Jean Jaffray.
3: Le dirigeant du parti populiste Reform UK, Nigel Farage, est sur la défensive depuis que le journal de centre-gauche, The Guardian, avait révélé en avril qu'il avait reçu un don de 5 millions de livres d'un milliardaire, Christopher Harborne, un investisseur en crypto-monnaie. Et ce week-end, le Sunday Times a révélé que Nigel Farage avait aussi reçu le soutien de George Cotterell lorsqu'il s'était présenté en 2024 à la députation de la circonscription de Clacton-on-Sea, sous forme de service de sécurité et pour développer sa présence sur les réseaux sociaux. Or, Cotterell a été condamné à 8 mois de prison en 2017 pour escroquerie par voie électronique. Chaque député est dans l'obligation de déclarer l'ensemble des aides reçues en espèces et en nature pendant les 12 mois précédant le scrutin. Nigel Farage affirme que ce sont les électeurs de Clacton qui doivent être juges de ses actions. Mais les partis politiques n'entendent pas se laisser piéger par ce qu'ils qualifient de subterfuge pour se tirer d'affaires. Le Labour, les conservateurs et les Lib Dems, ainsi que les Verts, ont annoncé qu'ils ne présenteraient pas de candidat. Londres, Jean Jaffray, Radio Vatican.
0: Une nuit encore agitée pour les habitants de Kiev. Plusieurs explosions ont été entendues il y a quelques heures dans la capitale. Deux personnes ont été blessées. D'autres villes ont été frappées par des drones russes. À Kharkiv, où quatre personnes ont également été blessées. Même bilan à Dnipropetrovsk dans l'est ou à Kherson dans le sud. Trois blessés à Zaporijja. On compte en revanche deux morts, une mère et sa fille dans la région de Mykolaïv. En Russie, cette fois, une attaque de drones ukrainiens a causé la mort d'une personne dans la région de Saratov, selon les autorités régionales. Ce conflit a été évidemment abondamment évoqué hier lors de la première journée du sommet des dirigeants de l'OTAN à Ankara. L'augmentation des dépenses militaires et l'avenir de l'engagement américain en Europe sur fond de critiques récurrentes et acerbes de Donald Trump contre ses alliés ont aussi été au menu de cette première journée de réunion. Le compte-rendu sur place d'Anne Andler.
4: Sans surprise, c'est Donald Trump qui a marqué par sa présence et ses déclarations la première journée du sommet de l'OTAN. Le président américain a rencontré en tête-à-tête son homologue turc, Recep Tayyip Erdogan, dont il ne cesse de chanter les louanges. À l'inverse, Donald Trump reste visiblement bien mal disposé vis-à-vis de ses autres alliés européens et de l'Alliance elle-même. « J'ai été très déçu par l'OTAN », a lâché dès son arrivée le président américain, qui estime que ses alliés ne l'ont pas soutenu dans sa guerre contre l'Iran. Donald Trump a aussi évoqué le conflit entre Ukraine et Russie, l'un des grands défis de l'Alliance. Les présidents Volodymyr Zelensky et Vladimir Poutine veulent tous les deux aboutir à un accord pour mettre fin à cette guerre, a estimé le locataire de la Maison-Blanche. Volodymyr Zelensky, le président ukrainien, qui est d'ailleurs à Ankara et rencontrera ce mercredi son homologue américain, a profité du sommet pour exhorter l'OTAN à soutenir davantage Kiev dans ses efforts pour renforcer sa défense aérienne face aux attaques russes. La première journée du sommet a enfin été marquée par l'annonce par l'OTAN de nouveaux contrats d'approvisionnement d'une valeur estimée à au moins 50 milliards de dollars. L'Alliance a aussi annoncé que les dépenses strictement militaires des pays européens et du Canada allaient augmenter de 11% en 2026. À Ankara, dans le Loir pour Radio Vatican.
0: Et ce matin, le secrétaire général de l'Alliance Atlantique, Mark Rutte, s'est voulu rassurant sur l'engagement américain au sein de l'OTAN. Il a aussi soutenu les frappes américaines sur l'Iran qui ont eu lieu au cours de la nuit. Des frappes qui ont visé 80 cibles, dont 66 petits bateaux appartenant aux gardiens de la Révolution dans le détroit d'Ormuz, et qui ont été menées en représailles à des tirs hier contre trois pétroliers. L'Iran affirme ne pas en être l'auteur. Téhéran, à son tour, a répliqué en tirant des missiles et des drones tôt ce matin sur des positions américaines à Bahreïn et au Koweït, des tirs qui se poursuivent d'ailleurs. Chaque partie met en garde quant aux conséquences sur les négociations ouvertes après la signature d'un préaccord le mois dernier. Cette nouvelle rupture du cessez-le-feu intervient en pleine funéraille du guide suprême iranien Ali Khamenei, dont le corps est arrivé hier soir en Irak, dans la ville de Najaf, au lieu du chiisme. La journée de mercredi est d'ailleurs fériée dans le pays à cette occasion. Ali Khamenei, tué au tout début de la guerre, doit être enterré demain dans sa ville natale de Mashhad, dans le nord-est de l'Iran. La fin de la guerre dans la bande de Gaza ne signifie pas la fin des tortures et des conditions de détention extrêmes des Palestiniens dans les prisons israéliennes. Plusieurs associations palestiniennes et internationales de défense des droits de l'homme alertent sur le sort de 9000 détenus palestiniens et notamment celui du directeur d'hôpital Houssam Abu Safia, dont la vie est sérieusement en danger, selon son avocat, en raison des mauvais traitements et tortures subis. À Jérusalem, Valérie Ferrand.
5: Houssam Abu Safia avait été arrêté le 27 décembre 2024 après l'assaut de l'armée israélienne contre l'hôpital Kamal El-Adwan dans la région nord de la bande de Gaza. Il est devenu un des symboles de ces médecins qui sont restés jusqu'au bout avec leurs patients avant d'être arrêtés et emmenés dans les prisons israéliennes. Son avocat, qui a pu le voir le 2 juillet dernier, décrit un homme méconnaissable, au visage tumifié en raison des derniers coups reçus, incapable de rester assis, ayant dû mal à respirer et à parler, visiblement terrorisé et dans un état de faiblesse extrême. Comme des centaines de civils palestiniens de la bande de Gaza, il est détenu sans chef d'accusation ni procès en tant que combattant hors la loi. Les associations palestiniennes des droits de l'homme ne cessent d'exiger sa libération et celle de tous les Palestiniens incarcérés par la puissance occupante israélienne. Depuis le début de la guerre israélienne dans la bande de Gaza, plus de 90 Palestiniens ont trouvé la mort dans les prisons prisons israéliennes, dont l'éminent chirurgien Adnan Delbourch, mort sous la torture. Jérusalem, Valérie Ferron, Radio Vatican.
0: L'archevêque de Rabat a annoncé hier son retrait temporaire de la direction du diocèse à la suite d'une enquête ouverte à la suite d'accusations d'agression sexuelle portées contre lui par 5 femmes. C'est le cardinal Cristobal López Romero, salésien âgé de 74 ans, qui l'a annoncé. L'enquête est entre les mains de l'Église catholique romaine et c'est précisément pour ne pas entraver cette enquête que le cardinal précise qu'il s'abstiendra de présider célébrations publiques et activités pastorales. C'est une semaine de célébration que vivent les États-Unis pour marquer les 250 ans de la déclaration de leur indépendance vis-à-vis du Royaume-Uni. Proclamé le 4 juillet 1776, ce texte historique rédigé par Thomas Jefferson érige la liberté, l'égalité et le droit à l'autodétermination en principes politiques universels. Il prévoit aussi le respect de la quête du bonheur pour chacun, texte fondateur de la démocratie états-unienne et un modèle que les États-Unis ont cherché à promouvoir. Mais 250 ans plus tard, que reste-t-il de cet idéal? Alors que le roman national s'est pulvérisé en une multitude de récits divergents, le défi des États-Unis aujourd'hui est de retrouver la confiance et la cohésion nationale, comme nous l'explique François Durper, historien et spécialiste des États-Unis.
6: On entend souvent dire que ces célébrations, elles ont eu lieu dans une Amérique qui n'a jamais été aussi divisée. Qu'il faut nécessairement nuancer cette affirmation. D'abord, l'Amérique est née divisée. En 1776, au moment de la création du pays, près d'un tiers des colons étaient restés fidèles au roi d'Angleterre. Donc c'était le premier débat américain. Est-ce que nous voulons vraiment être américains? C'était un premier désaccord. Donc les divisions, en quelque sorte, elles ne sont pas une anomalie, mais elles sont constitutives de l'histoire du pays. Alors, ce qui est nouveau peut-être avec ces célébrations, c'est que les Américains, finalement, pendant longtemps, ils partageaient la même histoire, même s'ils votaient différemment, hein. Ils racontaient le même récit national. Et aujourd'hui, on peut dire que ce consensus a disparu. Ils se disputent sur leurs souvenirs en disant « ta vision de l'histoire n'est pas la bonne vision d'histoire, elle n'existe pas ». On est dans cette ère de post-vérité qui fait de ces célébrations quelque chose de très particulier.
7: Dans cette pluralité des récits, quels enjeux

0: L'intelligence artificielle, elles sont américaines. Donc l'Amérique, elle façonne notre quotidien sur le plan technologique. Mais aujourd'hui, il n'est pas sûr que sur la planète où les citoyens veuillent ressembler à l'Amérique et veuillent ressembler à la manière de vivre des Américains. Si vous avez des enfants adolescents aujourd'hui, vous verrez que leur modèle culturel vient parfois d'Asie, de Corée. Ils peuvent écouter de la K-pop, vient parfois du Japon, parfois d'Afrique. Et ce n'est plus comme dans les années 50, 60, un récit américain qui s'exporte aussi facilement. Et aujourd'hui, la question qu'on peut se poser lors de ces célébrations, c'est qu'en est-il de ce soft power?
1: Depuis la déclaration de leur indépendance, 250 ans se sont écoulés. Avec une histoire intense, le pays s'est métamorphosé. Quels étaient les défis hier et quels sont-ils aujourd'hui?
0: En 1776, le défi était comment devenir libre. C'est la raison de la guerre contre le roi d'Angleterre. Au XIXe siècle, et ça a débouché sur cette guerre de sécession que les Américains appellent Civil War, c'est comment rester unis. Et on se rappelle, le principe de base des États-Unis, c'est e pluribus unum, comment faire de la pluralité une unité. Au XXe siècle, ça a été finalement, pour un pays qui était isolationniste pendant très longtemps, comment peut-on exercer une puissance mondiale sans perdre son âme démocratique. Et aujourd'hui, la question, elle est peut-être différente. Il y a peut-être une quatrième question qui s'ouvre, un quatrième défi, qui est peut-être le plus grand de l'histoire du pays. C'est comment continuer à faire peuple lorsque chacun vit dans son propre univers d'information, dans ses propres références, dans sa bulle de vérité, dans sa tribu de vérité, en quelque sorte. Et finalement, c'est la question de la confiance. Et c'est peut-être le plus grand défi de la démocratie américaine aujourd'hui. Beaucoup d'institutions aux États-Unis ont disparu, ne font plus tenir ensemble les Américains. Et donc, c'est cette question de ce qui nous fait tenir ensemble qui est peut-être le plus gros défi aujourd'hui de l'histoire du pays.
2: Interrogé par Cécile Mérieux, François Durper était ce matin l'invité de Radio Vatican.
3: Voilà pour le journal de Radio Vatican. Retour de l'actualité internationale en direct de Rome à 13h. 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Nous sommes donc le mercredi 8 juillet. C'est juilletiste. Ça ressemble un peu à des débuts de vacances. Alors on ralentit le rythme, on souffle, on bulle, on cherche des idées de lecture pour se détendre. Eh bien, nos libraires à l'air libre ont sélectionné des titres. Aujourd'hui, on file à la librairie Notre Temps à Valence. Laure Pétrissant livre son coup de cœur à Henri Pérouse.
4: Bonjour, nous sommes allés à la librairie Notre Temps à Valence recueillir le point de vue d'une libraire sur son coup de cœur de l'été. Bonjour Laure Pétrissant.
5: Bonjour.
4: Alors, pour cet été, quel est votre choix ?
5: Alors, j'ai choisi le Calamity Club de Catherine Stockett, qui est l'autrice qu'on connaît pour avoir fait La couleur des sentiments, qui a été un énorme succès et qui a donné lieu à un film. Et je l'ai choisi surtout parce que c'était un gros pavé et j'aime bien m'immerger l'été dans des ambiances et dans des atmosphères où on a envie de garder un peu ce contact avec les personnages pendant longtemps. Et c'est un peu ce qui se passe avec le Calamity Club, surtout que c'est des personnages vraiment hauts en couleur et extrêmement sympathiques. Donc, on passe un très, très, très bon moment de lecture.
4: Trois personnages principaux, je crois.
5: Alors, c'est principalement, ça tourne autour de Birdie et de Meg. Birdie, qui est une jeune femme avec une vie avec encéphalogramme plat, on va dire. Il se passe rien dans sa vie. Elle vit avec sa mère dans la ferme familiale. On est après 1929, donc c'est la crise pour tout le monde, pour les grands de fortune comme pour les petites. Donc elles sont sur le point de perdre leur maison. Elle a un emploi dans une petite épicerie où elle fait la comptable. Elle est payée moins que le petit commis de 15 ans parce que c'est une femme, et elles vont devoir demander de l'aide à l'autre fille, à sa sœur, sa sœur qui, elle, a fait un très très beau mariage très loin d'ici et qui a pris ses clics et ses claques et qui plus avoir grand chose à faire avec la famille et elle va devoir lui soutirer des sous et donc ça va être sa mission. Et elle va se retrouver en fait dans une situation de crise qu'elle n'avait pas anticipée et du coup elle va devoir rester pour aider sa sœur qui est dans la panade.
4: Donc cela parle beaucoup de solidarité et puis de soif aussi de justice.
5: Oui, ça parle beaucoup de la condition féminine surtout, parce que voilà, je vous ai parlé de Birdie, mais il y a aussi Meg qui est une orpheline qui a été on le croit en tout cas abandonné par sa maman et qui est dans un orphelinat avec une personne absolument horrible qui s'occupe d'elle, qui lui fait subir les pires sévices. Donc évidemment, on s'attache

0: énormément à cette petite qui est brillante, qui est super intelligente, super attachante. Et les deux vont se rencontrer. Et c'est là aussi que l'histoire va vraiment démarrer. C'est la rencontre entre ces deux femmes, femmes et filles, on va dire, d'une exceptionnelle empathie et d'une grande intelligence.
1: Leur soif de liberté, elles auront un prix à payer pour leur désobéissance.
0: Et oui, parce que voilà.

0: beaucoup, Laure Pétrissant, la librairie Notre Temps. Vous pouvez trouver cet ouvrage, la lecture coup de cœur de l'été. Merci.
1: Merci.
2: Et voilà, le Calamity Club de Catherine Stockett, coup de cœur de la librairie Notre Temps à Valence. Romans, essais, bandes dessinées, tous les styles, toutes les lectures de l'été, les conseils sur RCF Notre-Dame. 8h48 à venir, le Saint du jour, mais avant cela, dans moins d'une minute, vous retrouverez votre prière du matin. Bon réveil.
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2: 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Il est 8h50, la prière du matin vous est commentée aujourd'hui par le père Jean-Baptiste Arnaud.

En ce temps-là, Jésus appela ses 12 disciples et leur donna le pouvoir d'expulser les esprits impurs et de guérir toute maladie et toute infirmité. Voici les noms des 12 apôtres. Le premier, Simon, nommé Pierre. André, son frère. Jacques, fils de Zébédée, et Jean, son frère. Philippe et Barthélemy. Thomas et Matthieu, le publicain. Jacques, fils d'Alphée, et Thaddée. Simon, le zélote, et Judas, l'Iscariote, celui-là même qui le livra. Ces 12, Jésus les envoya en mission avec les instructions suivantes. Ne prenez pas le chemin qui mène vers les nations païennes et n'entrez dans aucune ville des Samaritains. Allez plutôt vers les brebis perdues de la maison d'Israël. Sur votre route, proclamez que le royaume des cieux est tout proche.

Voici les noms des 12 apôtres. Voici les colonnes de l'Église. Ils ne sont pas choisis pour leur mérite, mais par pure grâce de Dieu. Ils ne sont ni brillants, ni savants, mais ils sont aimés infiniment et chargés de transmettre l'amour infini de Dieu. Ils ne sont pas un club de gens bien portants, mais un ramassis de pauvres pécheurs, appelés au salut et à servir le salut de leurs frères. Ils sont des brebis perdues, ramenées au bercail par le bon pasteur, chargées avec lui de rejoindre d'autres brebis perdues. Jésus appela à lui ses 12 disciples. Disciples, ils le suivent Jésus depuis quelque temps. Ils ont entendu le sermon sur la montagne. Ils ont été témoins des guérisons et des miracles. Désormais, ils sont associés à sa mission. Dans la Bible, le nom exprime toujours une mission. Nommés deux par deux, ils sont envoyés deux par deux pour vivre la charité, même quand elle est éprouvante. Il y a un premier, Simon, qui découvre que sa primauté est un service de tous et de la collégialité. Son frère, André, est mentionné, comme Jacques et Jean, frères de sang, qui deviennent frères, car fils d'un même père, et appelés à une mission fraternelle entre eux et avec ceux à qui ils sont envoyés. Ils sont fils, car ils ont tout reçu de leur Père céleste et de tous ceux qui leur ont transmis la vie sur terre. Matthieu, lui, est un publicain, pêcheur public, ami de l'argent et taxateur, malhonnête.

L'autre Simon est un zélote qui voudrait bien se débarrasser des Romains par la violence, au lieu de collaborer avec eux ou de résister par la parole. Thaddée, lui, signifie le courageux. Il est parfois appelé Jude. Et Judas, lui, sera un traître, pourtant aimé et choisi comme les autres. Avec toutes ces divergences, jusqu'à la traîtrise, ses caractères, ses sensibilités, ses histoires, ils sont appelés à vivre ensemble, à apprendre l'amour des ennemis, à faire l'expérience de la proximité du royaume des cieux, encore en chemin, qu'ils sont chargés d'annoncer par toute leur vie. »

Notre Père, qui es aux cieux, que ton nom soit sanctifié, que ton règne vienne, que ta volonté soit faite sur la terre comme au ciel. Donne-nous aujourd'hui notre pain de ce jour. Pardonne-nous nos offenses, comme nous pardonnons aussi à ceux qui nous ont offensés. Et ne nous laisse pas entrer en tentation, mais délivre-nous du mal, car c'est à toi qu'appartiennent le règne, la puissance et la gloire pour les siècles des siècles. Amen.

0: 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Nous sommes le mercredi 8 juillet. Qui fêtons-nous le 8 juillet? Quel est le saint à l'honneur? Le saint du jour, c'est avec vous Isabelle Delaunay. Bonjour Isabelle.
1: Bonjour, en ce 8 juillet, nous fêtons les Thibaut et les Kylian. Prénom à la mode d'origine celte, Kylian signifie « le contestataire ». Ce qui est curieux, c'est que ce prénom est très peu populaire dans le monde anglo-saxon, justement, et que, introduit en France dans les années 1990, il est aujourd'hui l'un des prénoms masculins les plus attribués. Saint Kylian était un moine irlandais du 7e siècle, qui alla évangéliser la Bavière, où il fut assassiné. Nous fêtons aussi aujourd'hui Saint Thibaut de Marly du 13e siècle. Né dans l'illustre famille des Montmorency, Saint Thibaut choisit d'entrer dans une abbaye cistercienne des Yvelines à Vaux-de-Cernay. Et bien qu'il fût élu très vite père abbé, il vécut très humblement. Il se levait le premier, se couchait le dernier, faisait le ménage même des toilettes et portait le mortier et les pierres aux maçons qui agrandissaient l'abbaye. Modestement vêtu d'un habit élimé, on lui en fit le reproche au chapitre général, lui disant qu'il manquait de dignité pour un père abbé d'une si grande abbaye de plus de 200 moines. Il n'en changea rien, car, disait-il, il ne faisait que suivre la règle reçue de Saint Benoît. Un jour, Saint Louis le fit appeler, car il n'arrivait pas à avoir de descendance. Et après qu'il eut prié, la reine Marguerite de Provence mit au monde de nombreux enfants. Nous ne pouvons pas oublier non plus les Priscille et les Aquila que nous fêtons aujourd'hui et qui devinrent disciples de Saint Paul quand ils firent sa connaissance à Corinthe en 49. Ils l'ont accompagné à Éphèse, y prenant en charge l'église et évangélisant, et l'accueillirent à Rome en 54 quand il fut prisonnier. Décidément, que de saints à fêter en ce 8 juillet.
0: Merci Isabelle Delaunay. On en sait un peu plus sur le saint du jour grâce à vous qui êtes fidèles au poste tous les jours de la semaine. Pour ce petit point éphéméride, bonne fête donc au Thibaut, bonne fête au Kylian. Et Kylian, encore beaucoup de buts dans les jours à venir, on l'espère. Allez, il est 8h58 et c'est la fin de cette matinale de l'été. Vous retrouverez les temps forts, les grands rendez-vous qui ont été diffusés ce matin en podcast rcf.fr. Il y aura aussi beaucoup d'articles qui seront réalisés par les équipes web et digital qui mettront en avant eh bien, ces interviews, ces chroniques que vous avez pu apprécier ce matin. Merci à Pierre-Henri Paget qui a réalisé cette matinale. Moi, je vous retrouve dès demain 7h-9h, mais là, il est quasiment 9h, l'heure de retrouver Visa avec Thierry Lyonnais.
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0: Comment avoir une juste estime de soi sans tomber ni dans le narcissisme, l'orgueil, ni se dévaloriser ou être écrasé par une image négative de soi, ni tomber sans cesse dans la comparaison? Christophe André, vous êtes médecin psychiatre. Pendant des années, vous avez accompagné à l'hôpital Sainte-Anne de Paris des personnes anxieuses, dépressives, avec souvent une très faible estime d'elles-mêmes. Vous êtes bien connu également, Christophe André, pour vos livres, vos podcasts, vos émissions radiophoniques qui accompagnent, qui soulagent des centaines de milliers de personnes en France, mais aussi à l'étranger. On vous doit notamment d'avoir initié la méditation de pleine conscience comme une pratique thérapeutique. Alors Christophe André, votre nouveau livre, publié chez Odile Jacob, s'intitule « S'estimer et s'oublier ». C'est le troisième ouvrage en près de 25 ans que vous consacrez à l'estime de soi. Pourquoi vous semble-t-il si important de revenir et d'approfondir ce thème de l'estime de soi ?
1: D'abord parce que c'est un sujet que j'aime beaucoup, et les choses qu'on aime. Enfin, moi, je fais partie des gens qui reviennent beaucoup vers les choses qu'ils aiment. Il y a des gens qui, voilà, bon, une fois qu'ils ont approfondi un domaine, ont envie de passer à un autre. Enfin, on est tous un peu comme ça, mais... C'est vrai aussi qu'il y a ce plaisir d'affiner, d'aller encore plus profonde, avec tout ce qu'on aime faire. Hein. Puis il y a des choses dont on ne se lasse pas, mais bon, enfin, pour revenir à l'estime de soi, d'abord, c'est vrai que les deux livres précédents pouvaient s'assembler avoir fait le tour du sujet. Hein. Le premier, qui s'appelait L'estime de soi, était très nouveau à son époque. C'était en 99 et on était parmi les premiers, avec mon collègue François Lelor, avec qui je l'ai écrit, à aborder ce concept d'estime de soi. À l'époque, on parlait plutôt de confiance en soi, qui propose un angle plus limité. La confiance en soi, c'est voilà, le sentiment sur ma capacité à l'action, à réussir plus ou moins raisonnablement mes actions.
2: Plus dans le faire voilà, que dans l'être.
1: Oui, dans le faire, mais c'est important le faire aussi. Il ne faut pas hiérarchiser, c'est pas l'être et pas mieux que le faire, mais voilà, les deux sont importants. Le second s'appelait « Imparfaits, libres et heureux » et dès le titre, voilà, c'était clair, mon programme était clair. C'est pour avoir une bonne estime de soi, c'est pas nécessaire d'être parfait. La quête de la perfection est souvent épuisante et stressante hein, pour nous, pauvres humains, forcément imparfaits par essence. Et donc, j'y développais la notion d'acceptation de soi, de bienveillance envers soi, qui fait partie de l'estime de soi. L'estime de soi, c'est pas seulement se mettre la pression pour bien faire. C'est important hein, d'être exigeant, mais c'est aussi être bienveillant avec soi dans cette quête des progrès personnels. Mais là, ce troisième livre, S'estimer, s'oublier, d'abord, il me semblait nécessaire, j'avais envie de l'écrire, parce qu'on a pas mal de données scientifiques qui sont apparues depuis une dizaine d'années sur justement ces questions d'estime de soi et d'accès à l'estime de soi. On aura l'occasion d'en parler, je suppose, mais comment expliquer, par exemple, que la pratique de la méditation améliore l'estime de soi? Comment expliquer que la pratique de l'altruisme améliore l'estime de soi? Donc, toutes ces données-là, je voulais les clarifier. Puis, il y a aussi quelque chose qui m'a poussé à écrire ce livre, S'estimer et s'oublier, c'est le s'oublier. C'est-à-dire, c'est la constatation que notre époque me semble bien narcissique, bien égoïste, bien égotiste. Alors, faut pas généraliser, bien sûr. Il y a aussi beaucoup de générosité, beaucoup d'élan vers les autres, mais quand même, il y a une tonalité générale du discours ambiant qui me semble véhiculer trop d'égoïsme.
0: Alors, justement, une question qui me taraude, c'est est-ce que cette question autour de l'estime de soi est particulière chez les Occidentaux que nous sommes par rapport aux Africains, aux Orientaux, qui ont une vision peut-être moins individualiste que les Occidentaux?
1: Oui, alors ça, c'est des questions très compliquées parce que, bien sûr, c'est un concept occidental. L'estime de soi, c'est clair que ça nous appartient au départ. Hein, c'est vraiment les sociétés occidentales, notamment depuis la fin du 19e, le début 20e, hein, où voilà, il y a beaucoup de mobilité, donc il s'agit d'avoir un sentiment de sa valeur personnelle suffisant pour nous permettre d'affronter la vie, la recherche d'un métier, la recherche d'un partenaire sentimental, le fait de se faire des nouveaux amis, des nouveaux collègues de travail. Comme on bouge beaucoup, nos sociétés sont devenues très mobiles par rapport aux sociétés anciennes. Évidemment, cette question de l'estime de soi, elle est importante. Alors, elle l'est sans doute aussi pour les autres civilisations, c'est évident. En Afrique, en Asie, en Océanie, en Amérique, notamment, voilà les civilisations traditionnelles. Il est important pour un individu de se sentir bien avec lui-même, mais sans doute sous une forme différente de la nôtre. Donc c'est vrai que mon discours s'adresse principalement à des occidentaux, mais moi, il y a des choses qui me fascinent, c'est que par exemple, mes livres sur l'estime de soi sont traduits dans tout un tas de langues et beaucoup traduits et beaucoup lus en Orient. Donc il y a un truc...
2: Notamment en Corée, au Japon.
1: Japon, Chine, voilà. Donc, il y a quelque chose qui se passe. Mais comme vous le disiez, alors, ce qui est frappant, c'est que la voie d'entrée en matière d'estime de soi en Orient, très clairement, elle est beaucoup plus attentive au respect des règles d'autrui. C'est-à-dire, pour avoir une bonne estime de soi, il faut se sentir reconnu par le groupe. Alors, ça, c'est vrai aussi pour les Occidentaux.
2: Pour être intégré dans le groupe. Hein,
1: voilà, ça. Mais c'est très important pour les Orientaux. Vraiment, chez eux, c'est dans le confucianisme, ça aussi en Chine. La notion de respect des règles sociales, d'assentiment aux règles sociales et de validation par le groupe du fait qu'on est des bons humains, des bons citoyens, est beaucoup plus forte que chez nous. Mais peut-être qu'on est en train de leur exporter nos maux, nos maladies, nos virus concernant le narcissisme, parce que apparemment, chez eux aussi, hein, ces choses traditionnelles se délitent un peu.
2: Alors Christophe André, voyons ce que c'est que l'estime de soi. Entrons un peu dans le cœur du sujet déjà. Quand vous parlez de l'estime de soi, vous parlez de quoi ?
1: Alors, c'est ce rapport à nous-mêmes qui est un rapport compliqué parce qu'il mélange à la fois des émotions, des jugements, etc. Mais moi, il y a une définition que j'aime beaucoup de l'estime de soi qui est la plus simple et qui est opérationnelle, comme on dit, qui est utile, qui permet d'agir. C'est finalement, c'est le résultat de la manière dont je me vois, dont je me juge et dont je me traite. Ces trois dimensions sont importantes. C'est-à-dire l'estime de soi, c'est d'abord comment je me vois, comment je me regarde, qu'est-ce que j'ai tendance à voir chez moi. Est-ce que j'ai tendance à voir plutôt mes qualités, mes points forts, ou est-ce que je me focalise plus sur ce qui ne va pas ? C'est comment je me juge. Est-ce que ce que je fais, ce que je suis, je le juge avec beaucoup de sévérité ou au contraire trop de complaisance? Et puis, comment je me traite? C'est peut-être le point le plus important d'ailleurs, hein, je le cite en dernier, mais il est premier, c'est-à-dire comment je réagis quand finalement j'ai réussi quelque chose. Est-ce que je bombe le torse? Est-ce que je pense que je suis le roi des rois, le maître du monde, le plus beau, le plus fort? Ou est-ce que je reste calme, quoi? Je me dis, c'est agréable de réussir, mais voilà, ça n'en dit pas forcément beaucoup plus sur toi que tes échecs. Et de même, comment je réagis quand j'échoue? Est-ce que je me maltraite? Est-ce que je me fais des autocritiques destructrices? Est-ce que je me fais du mal? Ou est-ce qu'au contraire, je me dis, bon, ben ça, voilà, ça fait mal, hein, d'échouer. Prends d'abord soin de toi, puis après, tu réfléchiras à ce qu'il faut changer pour la suite. Et cette notion de comment je me traite, elle renvoie à une vision de l'estime de soi que j'aime beaucoup, que le premier à énoncer clairement a été Montaigne, quand il parlait de l'amitié que chacun se doit. Pour Montaigne, chaque être humain se doit d'être un ami pour lui-même. Et un ami, ben, c'est quelqu'un qui nous apprécie, qui est à la fois exigeant et bienveillant avec nous. Il ne nous laisse pas faire de bêtises, mais il est sympa quand on souffre.
2: Mais Christophe André, où s'enracine cette estime de soi ou cette non-estime de soi? Est-ce que c'est génétique? Est-ce que c'est lié à l'éducation?
1: Oui, ben c'est tout en même temps, c'est tout en même temps. La plupart de nos traits psychologiques sont la résultante d'un triple mélange. C'est-à-dire d'une part, il y a certainement un peu de génétique. Très clairement, quand on regarde les quelques études, il n'y en a pas des tonnes, hein, c'est compliqué à étudier évidemment la génétique de l'estime de soi, mais il faut avoir des tas de couples, de jumeaux, certains qui ont grandi ensemble, d'autres qui ont été séparés, etc. Mais on y arrive quand même. Il y a un fond génétique qui est surtout lié à l'équilibre émotionnel. On sait que chez les humains, il y a des humains qui ont des prédispositions aux émotions agréables.
2: Qui sont, vont être optimistes naturellement, ouais, et d'autres qui pessimistes sont plus, naturellement.
1: Voilà, qui sont plutôt des bonnes natures, qui ont tendance comme ça, sans effort, à prendre la vie du bon côté, quand des bonnes choses leur arrivent, à les savourer assez naturellement. Et puis d'autres qui sont soit des inquiets, qui même les bonnes choses, ils ont peur que ça ne dure pas.
2: Et ça, c'est génétique, c'est transgénérationnel.
1: Ce sont des prédispositions génétiques. C'est-à-dire, la génétique, vous savez, c'est pas quelque chose qui s'impose à nous de façon radicale, en tout cas pas dans ces traits psychologiques-là, mais ce sont des prédispositions qui vont prendre l'ascendant sur notre cerveau si on ne fait pas d'effort. Je peux avoir des prédispositions génétiques parce que je viens d'une famille où voilà, les gens étaient plutôt des inquiets, des mélancoliques depuis des générations et des générations, et je vais avoir tendance à être comme ça, sauf si je me dis, ben mon vieux, faut changer, il faut te remuer.
2: C'est ce que vous avez fait.
1: Voilà, c'est ce que j'ai fait moi. Moi, je viens d'une famille, effectivement, où le pont génétique était tristouné, inquiet, des gens voilà, qui n'avaient pas eu des vies faciles depuis des générations et des générations. Et donc,
2: vous avez travaillé sur vous.
1: Ouais,
2: Et ça vous a peut-être orienté pour devenir l'homme que vous êtes aujourd'hui et le médecin que vous êtes.
1: Ouais, l'homme, la personne que je suis aujourd'hui n'est pas seulement le fruit des influences génétiques, mais aussi le fruit de l'adaptation et de la lutte contre ces influences. Mais pour l'estime de soi, il y a un petit fond, et qui est lié plutôt voilà, à la prédisposition aux émotions agréables qui conditionne l'estime de soi. Parce que, comme vous le savez, les émotions douloureuses tendent à... Voilà, si j'ai prédisposition à la tristesse, eh bien, cette prédisposition émotionnelle va me pousser à voir plutôt les choses qui ne vont pas, être plutôt un inquiet perfectionniste. Et ça, c'est pas super pour l'estime de soi, parce que ça fait de moi un éternel insatisfait, je suis jamais content de moi, etc. Donc,
2: mais Christophe André, je vous interromps, mais pourquoi dans la même famille, donc avec les mêmes gènes, ouais, avec les mêmes histoires familiales, vous allez avoir un enfant qui va être plutôt confiant dans la vie, plutôt optimiste, oui. Et un autre qui va être un angoissé, un anxieux, ou qui ne va pas s'aimer.
1: Eh bien parce que la génétique, ce n'est pas le clonage. C'est-à-dire que la seule chose que dit la génétique, c'est que vous avez des chances plus grandes d'être plutôt un joyeux ou plutôt un triste, selon le nombre d'ancêtres qui l'auront été. Mais ces chances ne sont pas une certitude. Ce n'est pas une transmission en ligne directe et à 100%. Vous avez...
2: C'est valable physiquement et c'est valable psychologiquement.
1: C'est pareil, c'est comme pour les traits physiques. Les familles où les gens sont plutôt des petits bruns ou des petites brunes, statistiquement, il y a plus de chances que les gamins soient comme ça. Puis un jour, il y a un grand blond ou une grande rousse qui débarque. Et l'essentiel du patrimoine génétique, mais tout à coup, il y a le gène d'un ancêtre qui est sorti voilà, au milieu. Bon, c'est comme ça. Donc, pour terminer avec votre question, vous voyez, j'ai fait des réponses très longues sur les influences. Il y a les influences génétiques quand même qui ne sont pas prédominantes, mais qui existent. Et parfois, il faut lutter contre elles. Il y a bien sûr tout l'acquis. Le bain éducatif, le bain affectif. Est-ce que mes parents m'ont sécurisé affectivement? Est-ce qu'ils m'ont valorisé sans trop me valoriser? Comment eux-mêmes fonctionnaient par rapport à l'estime de soi? C'est-à-dire, en gros, comment eux-mêmes digéraient leurs échecs, digéraient leurs succès? Voilà, donc il y a tout ce bain affectif, éducatif de ma petite enfance qui pèse très lourd. Lui, par contre, plus lourd, hein, sans doute, que les influences génétiques. Et puis après, il y a le bain social, c'est-à-dire la société dans laquelle je grandis peut me mettre des pressions terribles sur l'estime de soi. Les sociétés très compétitives, très comparatives, qui poussent sans arrêt les gens à se surveiller, se comparer les uns les autres, ce que les sociologues appellent des tensions comparatives, hein, la nécessité de voir où j'en suis, est-ce que je suis dans le troupeau, est-ce que je suis au-dessus, est-ce que je suis au-dessous. Voilà, ça c'est la troisième touche. Donc il y a, c'est ce qu'on appelle en psychiatrie, j'explique souvent ça aux étudiants, c'est le biopsychosocial, le modèle biopsychosocial. Un peu de biologie, beaucoup de psychologie et pas mal de sociologie aussi dans ces influences.

0: là-dessus, les réseaux sociaux, pour vous, participent au mal-être et à une certaine destruction de l'estime de soi. Vous pouvez nous donner juste quelques repères pour comprendre en quoi ces réseaux sociaux sont néfastes pour l'estime de soi.
1: Alors, ils sont néfastes de mille et une façons. Alors, ils ont des bons côtés, hein. C'est toujours ça le problème. Enfin, on ne peut pas faire une charge univoque contre les réseaux sociaux. Il y a des côtés sympas, retrouver la trace de ses vieux copains, de parents, de proches au bout du monde. Bon, tout ça est bien, mais ils ont quand même un effet globalement très toxique. Ben d'abord, ils ont cet effet toxique qui est qu'ils nous coupent du monde réel. Ce sont les scènes auxquelles on assiste toutes et tous, hein. Vous êtes au restaurant, vous voyez toute une famille qui ne se parle pas en attendant que les plats arrivent et qui chacun est plongé sur son téléphone portable, dans les lieux publics, que ça soit dans les transports en commun, les bistrots, tout ça, les gens ne s'observent plus, ne se regardent plus, et du coup n'échangent plus, mais ils sont réfugiés dans leur sur leurs écrans. Donc ça, c'est un premier problème pour l'estime de soi, parce que l'estime de soi, elle se nourrit du rapport aux autres. C'est ce qu'on oublie trop souvent, hein. C'est l'estime de soi.
0: Intéressant, c'est pas du narcissisme, c'est pas du repli sur soi. C'est dans la relation aux autres.
1: Elle se construit dans la relation aux autres, l'estime de soi. C'est l'estime de soi parmi les autres, hein. Ça, c'est, on pourra en reparler, mais si les humains sont dotés justement de ce sentiment qu'est l'estime de soi, de cette capacité qu'est l'estime de soi, c'est parce qu'ils sont des êtres sociaux. Si vous êtes un solitaire, Robinson Crusoe sur son île déserte, il n'a pas besoin d'estime de soi, c'est pas du tout ça qui est en jeu. Donc bref, les réseaux sociaux nous coupent des autres et nous tournent vers, bien sûr, d'autres autres, mais des autres virtuels, des autres...
0: Les autres mises en scène, quelque part, et en montrant toujours leur bon côté.
1: Alors ça, c'est le second côté toxique des réseaux sociaux, c'est qu'ils sont mensongers, c'est-à-dire qu'en général, les gens n'y disent pas la vérité, même si depuis quelque temps on voit apparaître, hein, un souci sur les réseaux sociaux de montrer son corps tel qu'il est, par exemple chez certains influenceurs, ou de parler de ses états d'âme, mais majoritairement non. On prend la pose, on montre ses muscles, ses succès, ses belles vacances, ses beaux copains, etc.
0: Et donc on se compare toujours à ceux qui se sont présentés sous leurs meilleurs aspects, c'est ça,
1: ça nuit
0: à notre estime de nous-mêmes.
1: On peut pas faire autrement. C'est-à-dire, ce que doivent comprendre les humains, c'est que leur cerveau est une machine à comparer. Une fois de plus, nous sommes des êtres sociaux, donc dès que vous mettez quelqu'un dans un groupe, inconsciemment, il va se positionner par rapport aux autres. Et c'est ça qui va nous donner le sentiment dans un groupe qu'on est à notre place ou qu'on n'est pas trop à notre place. Hein, si vous arrivez dans un groupe de gens extrêmement différents de vous, de par leur apparence physique, de par leur statut social, de par leur manière de se comporter ou d'échanger,

0: Monsieur Crade et Monsieur Propre, vous faites venir des volontaires au labo de psychologie, puis vous leur dites, voilà, on va vous faire passer des questionnaires, il y a deux tables. Ils commencent à remplir leur questionnaire, la table voisine de la leur est vide, mais quelqu'un va arriver bientôt. Et le premier des questionnaires, c'est un questionnaire d'estime de soi. Puis après, on leur en fait passer d'autres. Dès qu'ils ont passé le questionnaire d'estime de soi, vous faites rentrer un autre volontaire qui va lui aussi remplir les questionnaires, mais qui en fait est un comparse. Tantôt, c'est quelqu'un qu'on appelle Monsieur Propre, de très beau, très musclé, très intelligent. Il remplit les questionnaires à toute allure. Il a un parfum magnifique, il est souriant, poli. Et il part alors que vous êtes encore à la page 8 de votre questionnaire. Il a fait, lui, les 30 pages en 5 minutes. Et dans d'autres cas, pour d'autres personnes, on va faire rentrer Monsieur Crade. Et Monsieur Crade, c'est l'inverse, c'est quelqu'un qui baille, qui sent le tabac froid, qui n'arrive pas à remplir ses questionnaires, qui s'endort sur la table, enfin bon, qui n'est pas très reluisant. Et ce qu'on voit, c'est que si vous êtes confronté à Monsieur Propre, quand vous remplissez vos questionnaires, le second questionnaire d'estime de soi qu'on vous fait passer va avoir baissé. Ça a baissé votre estime de vous-même. Vous êtes la même personne, mais vous avez vu quelqu'un qui vous semblait tellement supérieur, et du coup, vous sentez inférieur. Et à l'inverse, confronté à Monsieur Crade, entre guillemets...
1: Mais cela veut dire, Christophe André, que nous sommes toujours dans la comparaison, et que la comparaison est l'un des gros problèmes de l'estime de soi ou du manque d'estime de soi.
0: Le mauvais usage de la comparaison, je crois que le plus simple, le plus important, c'est de considérer qu'on ne peut pas ne pas se comparer. On ne peut pas ne pas respirer, on ne peut pas ne pas penser, on ne peut pas ne pas se comparer. On va toujours se comparer, mais fais attention, quoi. C'est pas parce que tu as l'impression que cette personne, tu es plus ceci ou plus cela qu'elle, t'es pas forcément supérieur, puis ça veut pas dire que tu dois la mépriser, etc. Donc reste, c'est pas parce qu'elle a pas du tout le même avis que toi et que tu penses que t'as raison, que tu dois rentrer en combat, en conflit ou en mépris avec elle. Et surtout les comparaisons vers le haut, c'est pas parce que quelqu'un te semble beaucoup plus fort que toi que il peut pas t'inspirer ou que tu ne peux pas aller vers lui. Ne sois pas forcément intimidé. Les gens plus brillants, plus cultivés que nous, on peut profiter de leur intelligence pour apprendre des choses ou observer comment ils fonctionnent pour se dire, je peux peut-être m'en rapprocher, je peux peut-être m'en inspirer, etc. Donc, il y a un bon usage et un mauvais usage de la comparaison, mais on compare tout le temps sans s'en rendre compte.
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1: En vous lisant, Christophe André, et en lisant cet abécédaire de votre livre, S'estimer et s'oublier, je me suis dit, mais fondamentalement, la question n'est-elle pas de se connaître soi-même pour s'estimer, pour apprendre à s'accueillir tel que nous sommes, ne faut-il pas grandir peu à peu dans une certaine forme de sagesse, pour reprendre l'expression antique, et apprendre à se connaître, à savoir qui nous sommes?
0: C'est une des composantes, mais c'est pas la seule. C'est-à-dire, la connaissance de soi, bien sûr, elle est fondamentale. On vient d'en parler par rapport à la comparaison. C'est-à-dire, la connaissance de soi, elle est indispensable pour comprendre comment je fonctionne, pourquoi je suis triste, pourquoi je suis envieux, pourquoi je suis fier, pourquoi je me sens dévalorisé. Si on ne se pose jamais ces questions, évidemment, on va continuer d'avancer dans le brouillard total et d'être le jouet des circonstances, le jouet des autres, le jouet des événements, le jouet du hasard. Donc, oui, la connaissance de soi, elle est fondamentale, et bon, on le sait depuis Socrate, Gnotis et Auton, connais-toi toi-même, etc. Mais ça, pour un psychiatre, finalement, c'est... Bon, voilà, c'est évident, quoi. Pour nous, c'est...
1: Je ne sais pas si c'est aussi évident ça.
0: Non.
1: Est-ce qu'on consacre du temps à vraiment réfléchir, à savoir, quand je dis « je », qu'est-ce que je dis? Qui suis-je?
0: Oui. Ah non.
1: Qui est derrière toutes ces émotions qui nous agitent?
0: Bien sûr.
1: Ces pensées qui arrivent? Est-ce que c'est moi qui pense finalement? Je regroupe beaucoup de choses là-dedans. Mais ce fameux jeu pour s'estimer soi-même, qui est-il?
0: Alors ça, c'est une question de philosophe. Qui est le je? Qui est le moi? Mais ce qui est sûr, là où vous avez raison, c'est que moi, une des choses qui m'aura le plus frappé dans ma carrière de psychiatre, c'est que c'est le peu de temps que les gens consacrent à se poser des questions sur eux. Quand on est psychothérapeute, on a souvent l'impression que le seul moment où les gens réfléchissent sur eux, c'est quand ils sont avec nous. Et que le reste de leur vie, ils sont tête baissée, en train de dans des actions ou des distractions. Soit ils se changent les idées, soit ils

0: bossent, soit voilà, ils font leurs tâches familiales, professionnelles et tout. Mais donc, effectivement, comment prétendre se connaître un tout petit peu ? On peut jamais se connaître à fond, mais comment se prétendre se connaître un tout petit peu si on ne se penche pas régulièrement sur soi ? Pour autant, il n'y a pas que ça. Pour autant, je pense que les clés de l'estime de soi ou les clés de l'équilibre personnel, ils sont un. Elles sont triples. Il y a d'abord effectivement cette notion de la connaissance de soi qui est vrai. Bon, c'est l'affaire de toute une vie aussi. On se surprend aussi tout au long de notre vie. On se voit faire des trucs qu'on n'aurait jamais cru pouvoir faire quelques années avant. Donc la connaissance de soi, mais il y a aussi le lien aux autres. Moi, je crois beaucoup, et j'en parle beaucoup dans mon livre, que au travers des relations aux autres, mais des vraies relations, pas celles des réseaux sociaux, pas celles des mondanités, des vraies relations aux autres, les relations de longue durée, les relations
1: d'amitié dans la longue durée. Hein, vous êtes très sensible à ça.
0: Les relations de couple, les relations parentales, filiales, c'est-à-dire rester en lien avec les gens, même si par moment ils nous déçoivent, même si par moment ils nous font du mal, garder le lien et peu à peu comprendre ce qu'est un être humain avec ses côtés sombres, décevants, ses côtés lumineux, admirables, etc. Donc je crois que pour savoir qui nous sommes, prenons le temps de connaître vraiment les autres. Je me connaîtrai d'autant mieux que je connaîtrai les autres parce que finalement, on se ressemble beaucoup. Je crois que c'est Paul Valéry qui avait une très belle phrase à ce propos. Alors, il le disait mieux que je ne vais vous le dire. Il disait en gros, les humains se distinguent par ce qu'ils montrent et se ressemblent par ce qu'ils cachent. Autrement dit, tout ce qui fait qu'on est différent les uns des autres, les vêtements, l'apparence physique, la façon de vivre et tout ça, c'est du superficiel. En réalité, en profondeur, tout ce que nous n'affichons pas, c'est souvent ce qui nous fait ressembler les uns aux autres. Les mêmes souffrances, les mêmes émotions, les mêmes désirs.
1: D'où l'importance de la bienveillance. La bienveillance avec l'autre tel qu'il est va m'aider à développer la bienveillance sur moi-même.
0: Alors, oui, d'abord parce qu'elle va me permettre de rester proche de l'autre et donc de continuer à le voir vivre, à le comprendre, à l'observer, donc à apprendre des choses sur ce que je suis, moi aussi, un être humain. Puis après, la bienveillance, elle a d'autres fonctions, d'autres importances.
1: Elle est importante pour l'estime de soi, la bienveillance. Vous l'écrivez dans votre livre.
0: Oui, elle est importante parce que elle me sort de moi-même. Et c'est ça l'un des paradoxes de l'estime de soi, c'est que l'estime de soi, ce sont à la fois ces moments dont on a parlé, là, c'est se plonger en soi-même, réfléchir sur soi. Et mais c'est aussi beaucoup de moments où je dis, ok, allez, c'est bon, sors de ton petit ego, observe les autres, va vers les autres, fais du bien aux autres, admire-les, sois bienveillant avec eux, et de la compassion, aide-les, sois altruiste, etc. Donc, toutes ces émotions du lien social, ces émotions positives, ces comportements positifs du lien social, leurs fonctions sont multiples. Ça nous apprend à mieux nous connaître, ça nous apprend à rendre le monde meilleur, ça nous apprend voilà, à faire du bien aux gens qu'on aime ou aux gens qu'on croise. On peut être bienveillant avec des inconnus, etc. Donc, second point pour l'estime de soi, le lien aux autres, très très important. Et puis troisième point qu'il ne faut pas oublier, c'est le lien à l'action. L'action, finalement, c'est ce qui va solidifier, donner forme à mes idéaux et à mes désirs et à mes ambitions. C'est-à-dire, si je veux être un meilleur humain, il va falloir d'abord que je me connaissent un peu, voir ce qui m'empêche de faire le bien quand je veux faire le bien, etc., etc. Et c'est pas si facile hein, d'être quelqu'un de bien. Deuxièmement, il va falloir que je voie un peu mieux, un peu plus clairement, que j'ai des intentions plus claires hein, sur voilà avec qui, quoi, comment, quand. Et puis troisièmement, il va falloir que je le fasse, que je m'y mette, que j'agisse. Et donc les intentions ne suffisent pas à faire de moi un meilleur humain. Ce qui est important, c'est les intentions mises en action. Et qu'est-ce qui marche, qu'est-ce qui ne marche pas, comment les autres l'acceptent. Parfois, j'essaie d'être bienveillant avec les gens et ça ne marche pas parce qu'ils sont mal à l'aise avec « j'en fais trop, je ne le fais pas au bon moment, ou pas de la bonne façon ». Donc, c'est l'action qui me donne des informations sur la manière d'avancer.
1: C'est intéressant, Christophe André, depuis le début de notre échange, autour de l'estime de soi, vous insistez sur la relation. C'est pas du narcissisme que de travailler sur l'estime de soi. Je crois que ça, c'est important de le dire. Comme c'est pas du narcissisme que de pratiquer de la méditation.
0: Ah non. Le narcissisme, il faut bien comprendre ce dont il s'agit, en tout cas pour les psys, hein, ce qu'on appelle narcissisme, c'est pas du tout une bonne estime de soi. Au contraire, tous les travaux qu'on a montrent que les personnes qui sont dotées d'une bonne estime d'elles-mêmes, elles sont assez peu centrées sur elles. Elles réfléchissent sur elles, bien sûr, elles font régulièrement le point sur qu'est-ce qui va bien, qu'est-ce qui va pas bien dans ma vie, qu'est-ce que je dois changer, toutes ces choses-là. Mais la plupart du temps, elles sont tournées vers les autres et vers le monde. Hein. Quand elles arrivent dans un endroit, dans une réunion, dans une soirée, où que ce soit, dans un groupe humain, elles sont beaucoup plus intéressées à aller vers les gens, à les écouter, à apprendre d'eux, à les comprendre, qu'à se poser des questions du style « qu'est-ce qu'on va penser de moi ? Est-ce que je vais dire des choses intelligentes ?» Donc,
1: Inversement, quand on n'a pas d'estime de soi, on ne va pas vers l'autre.
0: C'est même un des symptômes. Lorsque les gens qui ont une mauvaise estime d'eux-mêmes, la mésestime de soi, comme c'est une souffrance, comme ça fait souffrir de ne pas s'estimer, on ne se sent pas bien avec soi, on ne se sent pas bien avec les autres, on a toujours l'impression de ne pas être à sa place. Toute souffrance replie notre attention sur nous-mêmes. Si j'ai très mal au dos, très mal aux dents, très mal à la gorge, je suis un peu focalisé sur ce mal de dos ou sur ce mal de dents. J'ai du mal, quoi, à m'intéresser à ce qu'il y a autour de moi. Et si j'ai très mal à l'ego, si j'ai des grands complexes, je suis trop focalisé sur moi. Et le paradoxe, pour revenir aux narcissiques, c'est qu'ils ont mal à l'ego. Les narcissiques, c'est des gens insécurisés qui veulent à tout prix qu'on les admire, qui veulent à tout prix être supérieurs aux autres. Et donc, ils passent leur temps à essayer de s'imposer aux autres, à parler d'eux, à vouloir obtenir des faveurs. Enfin, il y a une jolie phrase de Gide qui résume bien la philosophie narcissique. Et encore, c'est le côté sympa des narcissiques. C'est, il dit, je veux pas être aimé, je veux être préféré. Je veux pas qu'on m'aime, je veux qu'on me préfère. Je veux être celui qu'on aime le plus. Voilà, je veux être au-dessus des autres.
1: Mais ça rend malheureux, non ?
0: Ça rend horriblement malheureux.
1: On n'est jamais aimé suffisamment.
0: Et puis on ne réussit jamais assez suffisamment, on n'est jamais assez admiré, etc. Les narcissiques, ils sont jamais heureux parce qu'ils sont toujours soit dans le stress de dominer, soit quand ils y sont arrivés, quand ils arrivent parfois à être dominants, à être élus, à être tout ce que vous voudrez, dans le stress de ne plus l'être. Ou d'avoir des concurrents, ou qu'on les aime moins, ou de ne pas avoir le pouvoir. Donc ça, c'est le côté, c'est la quête des narcissiques. Après, il y a des mauvais côtés aussi, hein, chez les personnalités narcissiques. Ce sont des gens qui ont tendance quand même à mépriser un peu les autres, c'est-à-dire à prendre les autres de haut, à se considérer comme toujours supérieurs, et donc à s'attribuer des droits supérieurs. Le problème des narcissiques, ce n'est pas seulement qu'ils se croient supérieurs, c'est que ils mettent ça en application. Ils considèrent qu'ils ont le droit de parler plus longtemps que vous en réunion. Ils ont le droit de vous passer devant dans une file d'attente parce que leur temps est plus précieux que le vôtre. Et ça, quand même, c'est des énormes problèmes pour la vie en société. Mais ce n'est pas une bonne estime de soi, l'estime de soi des narcissiques. C'est une estime de soi fragile, instable, en quête de reconnaissance et de domination. Et c'est pas une bonne idée du tout.
1: Et la notoriété ? Parce que là, en vous écoutant, il y a les narcissiques et puis il y a les stars. Il y a une entrée d'ailleurs, stars, dans votre livre. Ce sont des gens qui sont reconnus, aimés. C'est pas facile, visiblement, d'être une star. C'est pas facile, la notoriété. Est-ce que la notoriété permet vraiment l'estime de soi ? Elle contribue à l'estime de soi ou pas ?
0: Alors, ouais, quand même. Faut pas raconter de blagues. La notoriété, c'est comme la richesse. Finalement, si j'ai la chance d'être très riche, faut pas me plaindre. Alors, la richesse a des inconvénients. Je vais payer beaucoup d'impôts. On va me demander beaucoup de choses. Enfin, bon. Mais, ok. Alors, dans ce cas, c'est pas compliqué. Hein. Donnez tout et choisissez la pauvreté.
1: Mais ça a aussi des avantages. En termes de liberté, en termes de générosité.
0: Et la notoriété, c'est pareil. C'est-à-dire, bien sûr, alors, moi, je de temps en temps, j'ai pu bavarder avec des stars, quoi, des gens qui font du cinéma, qui sont très connus, etc. Et c'est vrai que bon, ça leur complique la vie, ils sont obligés de pour pas être arrêtés dans la rue tous les 3 mètres, d'avoir des lunettes noires, une casquette, de se cacher, de bon.
1: Mais ça fait grandir leur estime d'eux-mêmes, si vous avez échangé avec eux.
0: Eh bien, ce qui m'a beaucoup frappé, c'est que c'est comme si c'était dissocié. C'est-à-dire, vous pouvez très bien être une grande star ou quelqu'un qui a très bien réussi dans sa vie et toujours nourrir des doutes par rapport à vous parce que il y a quelque chose qui peut apparaître qui est de l'ordre du sentiment d'imposture. Toute cette espèce d'idéalisation dont vous êtes l'objet, cette adoration dont vous êtes l'objet, intuitivement, vous sentez que c'est pas mérité, que vous êtes quelqu'un d'ordinaire, finalement, et voilà, ni mieux, ni moins bien que les autres, que vous avez peut-être 2-3 petits talents qui vous ont permis de passer au-dessus des autres, mais qu'il y a eu beaucoup de chance, il y a eu beaucoup de rencontres, vous savez, dans tout succès, il est dû, 1, à mes efforts ou mes talents, 2, à la chance, et 3, à tous les autres. Tous les gens qui m'ont formé, aidé, aimé. Donc, les stars assez lucides le savent parfaitement. Et du coup, leur estime de soi, elle n'est pas forcément trop boursouflée.
1: Et là, Christophe André, parlons de vous. Parce qu'il y a une entrée Christophe André dans S'estimer et s'oublier dans ce livre. Qu'est-ce que votre personnage public, puisque dans un certain domaine, vous êtes devenu une star du développement personnel, de la psychologie, enfin, vos livres se vendent bien, des millions de personnes vous connaissent. Qu'est-ce que votre personnage public vous a enseigné sur l'estime de vous-même?
0: Bon, alors, je ne suis quand même pas une star. La star, c'est quelqu'un que tout le monde reconnaît, quoi, pratiquement.
1: Vous pouvez marcher dans la rue, mais ce matin, en prenant mon train pour venir chez vous, en montant sur le quai, j'ai vu votre photo pour annoncer ce livre. Donc, votre tête est affichée, les gens vous reconnaissent dans la rue, vous le savez bien.
0: De temps en temps, non, mais ça, voilà, bon. Après, il y a plusieurs
1: degrés. Donc, il y a de la notoriété.
0: Voilà, c'est une petite notoriété dans le milieu des gens qui aiment la psy, etc. Mais bon, vous avez raison, on se fait quand même reconnaître dans la rue, dans le train. Bon.
1: Alors, comment vous gérez ça?
0: Eh bien, alors...
1: Sincèrement.
0: Sincèrement, c'est très intéressant. D'abord, je m'en réjouis. Sincèrement, je m'en réjouis. Mais ça, alors, pour me justifier, peut-être, moi, je suis médecin. Pendant très longtemps, j'ai été un médecin anonyme, quoi, jusqu'à, je sais pas, 40 ans, hein, jusqu'à ce que mes livres deviennent des succès. J'ai soigné tranquillement et ma grande joie de professionnel, c'était quand mes patients me remerciaient de les avoir aidés, de les avoir guéris, de les avoir sauvés, etc. Voilà. Et il s'est trouvé que mes livres, ont commencé à bien marcher à un moment donné et que, les remerciements de lecteurs ou de lectrices sont arrivés, des gens qui m'écrivaient, qui me disaient la même chose que mes patients. Donc pour moi, ça a été une continuité de mon travail de soignant, de soigner, entre guillemets, d'aider, en tout cas à distance, par mes livres. Donc ça m'a toujours fait plaisir. Après, le fait d'être reconnu, c'est un peu flatteur, c'est un peu touchant, et c'est plutôt agréable parce que les gens qui me reconnaissent et qui m'arrêtent, c'est pour me dire des choses gentilles. S'ils m'arrêtaient pour m'engueuler, j'aimerais moins.
1: C'est positif dans un processus.
0: Non, ça me sécurise, ça me fait du bien.
1: Ça vous fait du bien.
0: Non, ça va.
1: Mais on peut prendre la grosse tête.
0: Alors, je prends pas la grosse tête pour plusieurs raisons. D'abord parce que je suis parti de loin. Non, moi, j'étais pas du tout sûr de moi pendant une grande partie de ma vie. Donc, bon, voilà, premier point. Deuxième point, ça m'est arrivé tard. Je pense que le drame, c'est certainement que le succès, la célébrité, la notoriété vous arrivent alors que vous êtes en construction à 18 ans, 20 ans.
1: Des jeunes acteurs ou des jeunes chanteurs.
0: Voilà, le succès très tôt brouille les repères. Moi, je savais ce que c'était la vie, le travail, tout ça. Donc, ça m'arrivait tard, j'étais un peu plus calme. Et puis, j'ai eu la chance d'être bien accompagné. Par exemple, ma famille, mon épouse et mes 3 filles, se sont toujours totalement foutus du fait, et ça les agaçait même. Elles n'aiment pas quand les gens m'abordent, voir ma photo, quand il y a des couvertures de magazines dans le métro et tout, ça les agace beaucoup, quoi. Elles me regardent jamais quand je passe à la télé. Enfin, elles lisent vaguement mes livres et encore. Donc ça, c'est un petit rappel à l'ordre du fait que la vie est ailleurs.
1: Elle participe à aider ce que vous écrivez dans votre livre. L'homme dont on parle quand on parle de mes livres n'existe pas.
0: Ouais, ça c'est Bobin, c'est génial. Ça. L'homme dont on parle quand on
1: vous
0: parle.
1: Vous citez souvent Bobin, hein, vous sentez proche de lui. Et ça, c'est vous, ça, l'homme dont on parle quand on parle de mes livres n'existe pas. Ouais, vous le citez, mais est-ce que vous

0: comme Christian Bobin et Mathieu Ricard m'ont beaucoup appris sur ces histoires-là. Christian Bobin, bon, qui lui-même était très attentif à ces choses-là. Et un jour, je lui écrivais, j'en parle dans mon livre, je ne sais plus trop à quelle entrée, je le félicitais, il a reçu le grand prix de l'Académie française, là, je ne sais plus quelle année, donc j'écris, cher Christian, je suis vraiment content pour toi, c'est bien qu'on reconnaisse, etc. Et il me répond quelque chose, déjà, oui, merci, Christophe, merci, mais tu sais, la reconnaissance, les applaudissements, tout ça, c'est du poison. D'ailleurs, regarde, on parle de salve d'applaudissements comme on parle de salve de mitraillettes. Tu vois, c'est mauvais quoi, pour nous. Et puis Mathieu Ricard aussi, qui, voilà, un bon bouddhiste, lui a fait en permanence la chasse aux boursouflures de l'ego. Et je raconte là aussi
1: cette, dans le livre, cette anecdote là où vous êtes sur scène et le présentateur ne cesse de faire des louanges sur vous deux. Et lui, il ferme les yeux pendant...
0: Voilà, Mathieu, voilà, il y a 3000 personnes qui regardent, et je vois le Mathieu qui ferme les yeux pendant le déluge de compliments. Donc après la conférence, je dis, mais Mathieu, pourquoi tu fermes les yeux? Il dit, parce que ça ne me concernait pas, fond, moi, tout ça, c'est compliments. Et donc, je fermais les yeux pour, non pas savourer, mais... remercier mes maîtres. J'ai dit, ben voilà, tous ces compliments qu'on m'adresse, d'abord, c'est sans intérêt. Et puis surtout, c'est à vous que je le dois, mes chers maîtres. Donc, je repense à vous, je vous dédie cet instant. Voilà, les compliments glissaient sur les plumes de Mathieu comme la pluie sur les plumes des canards.
1: Et inversement, Christophe André, la notoriété entraîne aussi des critiques. Des vacheries, comme vous dites. Comment vous avez géré ça, vous, pour l'estime de vous-même, vous qui êtes sensible? Comment vous avez géré ces critiques qui continuent à, je ne veux pas dire à pleuvoir, mais à vous concerner, vous et tous ceux qui sont dans le développement personnel, par exemple?
0: Oui. Ah oui, ça c'est dur. Au début, effectivement, on avance un peu naïvement, on fait de notre mieux, voilà, on écrit des livres où on met notre cœur, notre savoir-faire, nos convictions, on voit que ces livres font du bien, et puis on se fait allumer, notamment alors par certains critiques des médias qui n'aiment pas notre style, qui n'aiment pas la psychologie positive, qui n'aiment pas la méditation, qui n'aiment pas qu'on ait du succès sans doute aussi. Et puis on se fait allumer sur les réseaux sociaux, la quantité.
1: Et méchamment parfois. Hein.
0: Ah ouais, méchamment, injustement, à nos yeux, cruellement, enfin bon, bref.
1: Et alors est-ce que ça atteint votre estime de vous-même?
0: Alors non.

0: trop sur les réseaux, sur les commentaires des sites internet. Et puis au bout d'un moment, j'ai eu un déclic en parlant avec des proches qui avaient. Je me suis dit, c'est le loyer. C'est le loyer de la notoriété, c'est-à-dire si tu es un petit peu connu, ben tu vas susciter ce genre de choses. Et là, c'est très simple, hein. C'est un peu comme la richesse. Si ça t'ennuie d'être riche, appauvris-toi. Et si ça t'ennuie d'être critiqué sur les réseaux sociaux, dans les médias, ben disparais. Disparaît, c'est-à-dire fait ce que Milan Kundera, je parle de Milan Kundera dans mon livre aussi, grand écrivain, donc né en Moravie, hein, l'ancienne.
1: N'aimait pas du tout les interviews, pas du tout la notoriété.
0: Ouais, puis il disait,
1: qui renvoyait à ses livres, point.
0: Voilà, il voulait pas qu'on le photographie et tout. Et il disait, moi je rêve d'une loi qui interdirait aux auteurs de mettre leur nom sur les livres. Et j'avais vu ça une fois en faisant une retraite dans un monastère. J'allais à la bibliothèque du monastère là pour passer un peu le temps. Et puis c'est là pour la première fois de ma vie que je suis tombé sur des livres où il y avait écrit un chartreux, une moniale. Enfin, les gens ne signaient pas. Mmh. Et Kundera disait, ben voilà, ça calmerait l'ego des écrivains. Donc du coup, ils feraient moins de livres. Et puis ça calmerait la violence de ce milieu littéraire parce qu'il s'était bien fait prendre à partie lui aussi. Mmh.

0: Christophe André, dans le titre de ce livre, S'estimer, s'oublier, vous parlez de l'estime de soi, on vient d'en parler longuement, mais j'aimerais qu'on parle maintenant de s'oublier. On a l'impression que c'est antinomique.
1: Ouais.
0: Si on s'estime, on s'apprécie, on a confiance en soi, et pourquoi le s'oublier est important ? Et qu'est-ce que vous entendez par ce s'oublier ?
1: Ouais, il est très important, c'est pour ça que j'ai voulu le mettre dans le titre. Alors mon éditrice Odile Jacob me disait « Oui, mais attendez, les gens ne veulent pas s'oublier, Christophe. » Et je lui disais « Ben, il ferait mieux de s'oublier un peu quand même parfois. » Et ce titre est programmatique. Alors exactement, j'aurais dû choisir comme titre « S'estimer, puis s'oublier ». Dans l'ordre, dans cet ordre. C'est important de s'estimer, donc on a largement évoqué pourquoi, hein, vivre en paix avec soi, avoir un bon rapport avec soi-même nous permet d'accomplir des tas de choses tranquillement.
0: Pour avoir un bon rapport avec les autres,
1: voilà,
0: on l'a vu.
1: Dans notre vie, pour nous, pour les autres, pour le monde, etc. Ok. Mais l'estime de soi, au fond, faut pas en faire un but, faut pas en faire une obsession, c'est comme la santé, c'est important de prendre soin de sa santé, parce que si on a une santé correcte, on va pouvoir agir, vivre. Et les gens qui ont des problèmes de santé savent à quel point c'est parasitant pour eux, ça complique ce qu'ils veulent faire de leur vie. Donc, il faut s'occuper de sa santé, mais il ne faut pas en faire une obsession. Il ne faut pas que chaque geste de notre vie soit destiné à promouvoir notre santé. Il ne faut pas devenir hypochondriaque, il ne faut pas devenir un obsédé de la bonne santé, etc. C'est un outil, c'est une voie, la santé, pour aller vers nos idéaux, nos objectifs. L'estime de soi, c'est pareil. L'estime de soi, ce n'est pas une fin en elle-même. Il ne faut pas s'estimer pour le plaisir de s'estimer. Il faut s'estimer pour faire la paix à l'intérieur de soi-même, pour pacifier nos incohérences, nos insatisfactions, nos instabilités, nos ambitions inutiles. Il faut faire ce ménage à l'intérieur de soi pour pouvoir sortir ensuite à l'extérieur et, une fois de plus, se tourner vers les autres, vers le monde, etc. Et donc, cet oubli de soi, je crois qu'on l'évoquait tout à l'heure, c'est un des symptômes. Quand les gens vont bien en matière d'estime de soi, le nombre de pensées auto-centrées descend.

0: considérablement. Ils ne sont pas centrés sur eux, ils sont ouverts vers les autres. Quand on va mal, on est centré sur soi. Quand on vient de se faire critiquer, quand on vient d'échouer, on a beaucoup de pensées centrées sur soi. C'est pas un problème, il faut réfléchir sur soi de temps en temps, mais au bout d'un moment, ben, il faut sortir, ouvrir la porte, ouvrir la fenêtre et sortir à l'extérieur. Donc, l'oubli de soi, c'est un truc central, central.
1: Mais Christophe André, comment vivre ça avec l'éducation judéo-chrétienne que beaucoup ont reçue? Je suis sûr qu'il y a des gens qui nous écoutent et qui se souviennent de l'éducation qu'ils ont reçue, où on leur a toujours dit « oublie-toi toi-même, renonce à toi-même, ton moi est haïssable ». Vous voyez ce côté...
0: Non, mais je comprends. Et c'est pour ça, non, mais Thierry, c'est pour ça que je n'ai pas appelé le livre « S'oublier ou oublie-toi ». Je l'ai appelé « S'estimer et s'oublier ». S'estimer et s'oublier. C'est-à-dire qu'en fait, c'est très important d'avoir une bonne estime de soi. Effectivement, c'est la première étape. Et j'explique ça dans le livre de mon mieux, et puis notamment dans les deux précédents livres. Mais ce n'est qu'une étape. L'oubli de soi, c'est vraiment le symptôme qu'on a fait le boulot. Et attention, attention, l'oubli de soi, c'est pas la répression de ce que nous sommes, c'est pas le déni de nos besoins, c'est pas la suppression ou l'agression de soi. L'oubli de soi, c'est un allègement, c'est se dire prends soin de toi, tu en vaux la peine, et plus tu auras pris soin de toi correctement, moins tu auras besoin de t'interroger sur qui tu es, qu'est-ce que tu vaux, qu'est-ce qu'on pense de toi, parce que l'action, les interactions te deviendront légères. Donc vraiment, il faut prendre cette notion d'oubli de soi comme un allègement de ce que les bouddhistes appellent l'ego, c'est-à-dire la partie inquiète de l'estime de soi, la partie revendicante, voilà, il faut qu'on me regarde, il faut qu'on m'aime, il faut qu'on m'admire, il faut que je réussisse. Toute cette partie-là, c'est bien de s'en alléger. Par contre, il ne faut pas s'alléger de cette bienveillance pour soi. Si je suis chrétien, Dieu nous a fait à son image. Et donc, on n'est pas des monstres. On n'est pas des monstres, on est juste imparfaits, un peu claudiquants. On vaut la peine d'être aimé, on vaut la peine de s'aimer. Et plus on le fera, plus on sera léger.
1: Vous parlez, Christophe André, en médecin, en psychiatre. Mais la spiritualité est souvent là, elle affleure, on va dire. Je ne veux pas dire souvent là, mais elle affleure. J'ai l'impression qu'il y a des forts parallèles entre les enseignements spirituels, et je le mets au pluriel, et puis ce travail dont vous parlez d'estime de soi et d'oubli de soi.
0: Oui, bien sûr. Après, moi je suis dans une situation particulière. C'est-à-dire, d'une part, j'ai comme la plupart des humains, je pense, une vie spirituelle, j'ai une foi que j'essaie de nourrir l'une et l'autre de mon mieux, mais...
1: Il s'est développé avec le temps, que vous n'aviez pas une certaine
0: absolument,
1: époque,
0: et
1: qui s'est développé, mais ça je renvoie à d'autres émissions plus anciennes que nous avions fait ensemble.
0: Absolument, absolument. Moi j'ai grandi dans la foi communiste, c'est-à-dire qui récuse toute forme de religion. C'était ma famille, et j'ai été heureux, et j'en ai gardé des
1: choses. Mais croyant en l'homme.
0: Ouais, voilà, absolument, l'homme en ses vertus, en ses valeurs. Depuis, j'ai découvert le catholicisme grâce à mon épouse et sa famille, puis le bouddhisme grâce à l'ami Mathieu Ricard. Donc moi, je me définis comme un chrétien, c'est clair, et ma spiritualité est très marquée par ça, mais j'ai de leçons à donner à personne dans ce domaine. Autant il me semble qu'en psychologie, à force de travail, d'études, de 40 ans de métier, d'aide, d'accompagnement, je peux me permettre d'avoir un avis et de le donner et de conseiller. Autant alors en matière de foi et de spiritualité, je suis un bricoleur, donc j'en parle, mais très prudemment, et donc bien sûr que ça affleure, comme vous l'avez dit, je pense que c'est perceptible, mais je suis très très prudent parce que là, je crois qu'il y a des gens bien meilleurs que moi pour parler de ça. Il y a des gens bien meilleurs que moi pour montrer des directions, et voilà.
1: Est-ce que la prière, la méditation participent à une meilleure estime de soi? Ou est-ce qu'au contraire, la pratique de la méditation, de la prière est là pour... tuer notre ego.
0: Alors, les effets quand on observe ce que ça donne, en tout cas pour la méditation, hein, qui a été l'objet de pas mal d'études quand même à ce niveau-là, la méditation est bonne pour l'estime de soi, parce qu'elle est un outil à la fois de pacification de nos tourbillons intérieurs, de nos bouillonnements intérieurs. Elle est un outil de clarification. Elle nous permet quand même de mieux comprendre pourquoi finalement c'est absurde de se complexer comme on se complexe, ou d'être envieux, ou d'être insatisfait. Elle nous donne du recul par rapport à tout ce qui est un peu inutile en nous, comme agitation un peu vaine, un peu stérile. Donc on voit qu'indirectement, la pratique régulière de chez les méditants améliore l'estime d'eux-mêmes. La prière, on n'a pas d'études, mais intuitivement, moi, ce que je pense, c'est que la prière, elle est très très bonne pour l'estime de soi, parce que d'abord, elle me sort de moi-même, elle me rappelle que il y a des grâces qui peuvent m'arriver, qui ne dépendent pas forcément de mes efforts ou de mes mérites, des choses qui sont au-dessus de moi, qui vont pouvoir arriver dans ma vie, à condition que je les accueille, à condition que je pense que je suis pas le maître absolu à bord. Je suis le capitaine du navire, peut-être, mais il y a quand même le vent, il y a quand même les vagues, il y a quand même des tas d'autres choses qui vont peser sur ma croisière, sur mon cap. Et la prière, elle est bonne pour l'estime de soi, parce qu'à la fois, elle m'apporte de l'humilité. Je suis qu'un petit humain, hein, je suis pas le roi de la jungle. Et il me semble de la sérénité et confiance. Et confiance, voilà, ton Dieu ne te veut pas de mal. Y a des épreuves, il y a des choses qui vont pas, mais voilà, il t'aime, il te veut du bien, donc va dans ce sens-là, quoi. Ne te fais pas de mal, c'est pas au programme.
1: En fait, en vous lisant, Christophe André, tout au long de ce livre, je trouvais que vous nous ameniez vers une simple acceptation de qui nous sommes finalement, de se simplifier pour comprendre que il faut faire le mieux possible notre vie d'homme et de femme sur cette terre. Il y a quelque chose de simplifiant dans cette estime de soi.
0: C'est vrai, c'est-à-dire l'acceptation, hein, c'est pas la soumission, la résignation, c'est rester dans le réel, prendre le réel comme il est. Il pleut, j'accepte la pluie. De toute façon, que faire d'autre ? Il y a des gens qui me disent des vacheries que je ne mérite pas. Que faire d'autre que l'accepter ? Je suis pas aussi brillant que je le voudrais. Mais une fois que j'ai accepté que ça existait, ça veut pas dire que je renonce à agir, que je renonce à expliquer aux gens que leurs critiques sont absurdes, que je renonce à m'améliorer ou que je renonce à sortir malgré la pluie. Je mets mes bottes, je prends un parapluie et je vais quand même voir mes amis, faire des choses. Donc ça, c'est vrai que cette acceptation est importante. La simplification aussi, c'est-à-dire à un moment donné, le summum de la psychologie, c'est Etty Hillesum, cette penseuse lumineuse, hein, Etty Hillesum, qui est morte dans un camp nazi, malheureusement pour elle et pour nous surtout, mais pour elle d'abord quand même, et qui avait une pensée alors splendide que je vais mal rapporter. Elle disait au fond, tout le but du travail psychologique, c'est d'aller vers la simplification en ce qui nous concerne, mais par contre, de rendre plus subtil et plus complexe notre regard sur les autres, d'essayer de mieux comprendre toute la richesse et la complexité des autres, et nous, de simplifier un peu, voilà, notre vie intérieure et notre façon de nous comporter, d'aller vers le bien, de nous écarter du mal, et elle le dit plus joliment, hein, il faut aller la lire en direct.
1: Merci beaucoup, Christophe André. J'étais ravi, une fois encore, de cet échange avec vous. Je renvoie à votre livre, un abécédaire. Hein, donc, il faut le déguster, entrée par entrée. On peut choisir ses entrées. Et donc, ce livre s'intitule « S'estimer et s'oublier » que vous venez de publier aux éditions Odile Jacob. Et puis, un grand merci pour tous ces échanges que nous avons depuis des années maintenant. Et c'est le dernier entretien que je vais vivre avec vous avant d'arrêter ce métier. J'étais ravi, depuis plus de 20 ans, de vous rencontrer, Christophe André.
0: Ben, merci beaucoup Thierry, ces entretiens m'ont moi aussi beaucoup apporté, beaucoup nourri. Je suis très triste de savoir que on ne pourra plus écouter de nouveaux dialogues.
1: Mais on pourra écouter les anciens.
0: On pourra réécouter
1: bien sûr, c'est l'avantage des podcasts.
0: Tout le travail que vous avez fait avec tant de personnes. Merci beaucoup.
1: Merci Christophe.
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4: Aujourd'hui, je vous emmène à 126 mètres sous la terre puisqu'on part sur les traces de l'ardoise en Anjou.
5: Bonjour à tous et bienvenue à la Mine Bleue. Je m'appelle Mathilde et je vais être votre guide durant les 2 prochaines heures. Nous allons découvrir le travail des mineurs durant l'entre-deux-guerres. Mais nous découvrirons également la roche qui se trouve sous nos pieds. Savez-vous le nom qu'elle porte, cette roche ?
6: Le schiste.
5: Très bien, c'est exactement ça. En général, on dit l'ardoise, mais c'est un abus de langage. C'est bien le schiste ardoisier. Et c'est bien cette roche que l'on va travailler pour en faire de l'ardoise, notamment de l'ardoise de couverture. Bien évidemment, puisque nous allons tous aller en fond de mine et pour votre sécurité, vous allez être équipés de casques. Est-ce que c'est bon pour tout le monde ? Super ! Je vous distribue les casques et nous pourrons descendre en ascenseur. C'est parti ! La descente, vous pouvez la suivre au niveau de nos afficheurs, de part et d'autre de notre ascenseur. C'est bien les mètres qui défilent. Donc on va aller dans un premier temps au niveau moins 116 mètres, qui correspond au deuxième étage de la tour Eiffel à un mètre près. Juste derrière moi, on peut commencer à voir le fameux schiste ardoisier. Et vous aurez tout le loisir de pouvoir le découvrir tout du long de cette visite. Et nous sommes déjà bientôt arrivés. Dans quelques instants, vous allez pouvoir tous embarquer dans un petit train minier. Je vous invite à aller jusqu'aux doubles portes et à attendre aux doubles portes. Est-ce que ça a été le trajet en train ? Nous, on l'appelle, son petit nom, c'est le TGV. Alors, pas évidemment pour grande vitesse, mais plutôt pour grande vibration. Et avec ce magnifique train, nous venons de parcourir 300 mètres de galerie sur les 4 km que comptent les ardoisières de la Gatelière. La Gatelière, c'est le nom du hameau qu'on a juste au-dessus de nos têtes. Et donc, l'histoire de la Gatelière a commencé en mai 1916 et s'est terminé en juillet 1936. Il y a eu différentes façons d'extraire le schiste ardoisier. Moi, je vais évoquer 3 méthodes principalement. La première, l'une des plus anciennes et qui semble l'une des plus logiques, on est venu extraire le schiste en surface. Sauf que cette méthode, elle a quelques inconvénients, notamment en surface, le schiste est altéré. Il n'est pas de très bonne qualité. Il faudra parfois creuser des dizaines, voire des centaines de mètres avant de trouver du bon schiste ardoisier. Donc c'est extrêmement coûteux. Et évidemment, lorsqu'il pleut, ce n'est pas évident non plus, parce que l'eau est retenue en fond de carrière. Deuxième méthode apparue donc au milieu du 19e siècle. Là, on a bien compris que le bon schiste ardoisier se situait en sous-sol. Donc on va venir creuser un puits, ouvrir une chambre comme celle-ci à la dynamite. Et donc, la hauteur entre le sol et le ciel, donc notre voûte, va augmenter et augmentera avec elle aussi, malheureusement, le risque d'effondrement ou d'éboulement. Troisième méthode apparue fin du 19e siècle. C'est la méthode que l'on applique ici. On n'applique pas une méthode en descendant, mais cette fois-ci en remontant. Si vous ne voyez pas tout à fait à quoi ça ressemble, c'est ce que nous allons voir tout du long de la visite. C'est parti!
6: Il n'y avait pas de risque de coup de grisou dans les ardoises?
5: Non, on n'a pas de poche de méthane ici. Ça, c'est vraiment plutôt sur les mines de charbon. On nous le demande assez régulièrement et on fait beaucoup de parallèles aussi avec les mines de charbon parce qu'on a quand même des conditions similaires, mais on n'a pas ce risque-là ici dans l'extraction du schiste.
6: Ok.
5: Donc là, vraiment, quand nos mineurs descendent, il ne faut vraiment pas oublier les lampes. Là, on voit très bien aujourd'hui, mais vous vous imaginez bien à l'époque, en 1921, quand ils sont descendus pour la première fois. Et d'ailleurs, en parlant de lampes, je vais avoir besoin de deux bonnes âmes pour m'aider dans cette visite. Il me faudra un chef éclaireur pour guider le groupe et un serre-fil pour vérifier que nous ne perdons personne au fond de la mine. Qui se dévoue pour être mon chef éclaireur? Qui veut bien être au début du groupe?
7: Votre prénom?
8: Dominique.
5: Dominique sera notre chef éclaireur. Elle nous guidera. Qui veut bien vérifier que nous ne perdons personne au fond de la mine et qui sera à la fin du groupe? Notre serre-fil. Oui, serre-fil. Votre prénom?
9: Jacques.
5: Jacques sera notre serre-fil. Eh bien, nous allons pouvoir commencer, Dominique, nous allons avancer vers le sud. C'est parti.
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5: Mathilde pour accueil, chambre 6. Parfait. Donc, nous sommes ici dans une chambre d'exploitation, d'extraction du schiste. Et moi, je vais vous présenter ici les mineurs et leur métier. Le premier à intervenir ici, c'est Marcel, dit la grande gigue. Alors lui, c'est le fonceur. Il a ce qu'on appelle une chignole à main, une perceuse manuelle. Et lui, il va venir ici, il va monter sur les ponts de mine et il va faire des trous de 2 mètres de profondeur à égale distance. Et c'est le bloc que l'on souhaite faire tomber. Et pour ça, il faudra faire appel à Robert dit Bébert, le bout de feu. Robert va venir juste après Marcel, il va mettre de la poudre noire dans les trous. Donc le bloc va tomber, il fait environ 400 tonnes. Bien évidemment, en tombant, il va probablement se diviser, se fracturer. Ce que l'on souhaite remonter, ce sont des blocs qui n'excèdent pas 5 tonnes. On les appelle en fond de mine des perdus. Pour poursuivre le travail, il faudra voir avec Lucien dit Lulu Laglu, c'est notre treuilliste. Donc avec son treuil, son filin de treuil qui passe par une poulie accrochée à la voûte, aidé des deux aplombeurs juste ici, eh bien il va venir soulever le perdu pour le placer sur un chariot plat. Le chariot plat à la mine, on l'appelle le crapaud, parce que comme l'animal, il est toujours dans l'humidité et dans le noir. Une fois qu'il est posé sur ce fameux crapaud, eh bien vous le voyez juste en contrebas, il y a un âne qui va tirer ce chariot plat sur un chemin de rail. Est-ce que ça va pour tout le monde?
6: Et les ânes qui tiraient du coup les crapauds, ils étaient tout le temps dans la mine en fait. On les descendait une fois et on ne les remontait pas.
5: Alors j'en reparlerai tout à l'heure, mais ils étaient bien remontés une fois par semaine, ce qui est assez exceptionnel parce qu'en général, dans une mine, on va uniquement remonter les cadavres malheureusement des animaux. Mais ici, j'en reparlerai vraiment. Voilà, ils remontent le dimanche avec les mineurs.
6: D'accord, ok. Oui, parce que moi, j'ai visité d'autres mines, notamment à Saint-Étienne,
5: oui.
6: Le musée de la mine. Et effectivement...
5: Il laisse les animaux.
6: Ouais.
5: Oui, oui,
6: on a même vu la photo de quand le cheval descend. C'est assez impressionnant.
5: Oui, ils ont des... Je sais pas comment ils appellent ça, mais des lanières, ils tiennent le cheval. Le cheval est vraiment dans une position très étrange. Ils descendent par un trou. C'est effrayant même, je trouve. Pauvre animal.
6: C'est pas la même époque.
5: C'est une autre époque, les animaux, les outils, c'était vraiment des aidants au travail. Donc ici, je vais vous présenter le travail de nos apprentis. Alors nos apprentis à la mine, ils ont 18 ans. Donc vous allez très vite le comprendre, hein. le travail des apprentis, il n'est pas très technique. Par contre, il est très physique. Ils vont aller donc dans la chambre qui est exploitée, récupérer les fameux stériles. Ils vont remplir donc leurs wagonnets que l'on appelle les berlines. Lorsqu'elles seront remplies, elles feront environ une tonne. Et ils vont pousser les berlines jusqu'au bord du remblai. Et ils feront basculer leurs berlines eh bien, pour déposer les stériles et remblayer la chambre. Mathilde pour accueil, chambre 8. Je parle beaucoup du terme de mine et j'évoque également le terme de carrière. Connaissez-vous la différence entre les deux ? Oh, souvent, c'est ce qu'on me dit, que les carrières eh bien, sont en surface et que les mines eh bien, sont sous terre. En réalité, ce n'est pas tout à fait ça. Je vous fais ça assez simple. Carrière, on vient extraire de la pierre. Pour les mines, on extrait du minerai, comme le charbon, par exemple. Donc, techniquement, nous sommes ici en carrière souterraine. Et ce sont bien des carriers qui travaillent. Alors, comment on est venu à parler de mines et de mineurs ? Je vais vous expliquer ça. Carrier, ce n'est pas du tout le même statut que les mineurs. Ils ne sont pas reconnus de la même manière, n'ont pas les mêmes avantages. Leurs conditions de travail, ici, en carrière souterraine, sont pourtant bien similaires, eh bien, par exemple, aux mines de charbon dans le Nord. Sachez que c'est 8 heures de travail par jour, 6 jours sur 7. Après leur dure journée de travail, il faut savoir que ça s'organise comme les corons dans le Nord, on a des cités-jardins. Donc, tout vit au rythme des mineurs. Et donc, comme je vous l'ai dit, nos mineurs, ils travaillent 6 jours sur 7. Le dimanche étant consacré aux loisirs. Et parmi les loisirs, ils vont choisir de pratiquer notamment la gymnastique. Ils vont aussi jouer à la boule de fort. Pour ceux qui ne connaissent pas, j'aime bien faire un parallèle avec la pétanque. Sauf que c'est avec des boules pas tout à fait rondes sur un terrain pas tout à fait plat. Ils vont aussi eh bien, pratiquer la musique sous forme de fanfare. Et je vais vous laisser quelques instants pour apprécier le son.
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5: Alors, que viennent faire les Bretons dans l'histoire de l'extraction du schiste ardoisier ? C'est vrai qu'on se pose la question. Eh bien, sachez qu'ici, en Anjou, notamment à Trélazé, ça fonctionnait très bien. Si bien que, eh bien, on a eu besoin de main-d'œuvre. Donc, on va chercher cette main-d'œuvre dans d'autres bassins de schiste ardoisier. Alors, on en a plusieurs, hein, ici, des bassins de schiste ardoisier en France. On a dans les Alpes, les Pyrénées, les Ardennes, la Corrèze, bien sûr en Anjou et en Bretagne. On ne va pas chercher cette main-d'œuvre, effectivement, soit en Corrèze ou dans les Alpes. On va chercher au plus près. Donc à Trélazé, par exemple, ils sont venus prospecter, eh bien, en Bretagne, pour essayer de trouver de la main-d'œuvre. Alors, est-ce que je vous ai perdu au fond de la mine ou ça va ?
8: On est entier.
5: C'est bon, vous êtes entier. Parfait, ça me rassure. Cette mine a été reprise donc, dans les années 90 pour en faire un site touristique. Elle a ouvert pour la première fois en 1991. C'était une volonté parce que les mineurs, notamment de mise en grain, là aussi, hein, la mine de mise en grain, était en train de fermer. Et certains mineurs perdaient au fur et à mesure eh bien, leur emploi. Il y avait une volonté pour eux de trouver une solution. Donc, le site a été repris pour qu'il soit eh bien, mis à disposition des visiteurs et pouvoir faire vivre quand même eh bien, cette histoire sur le schiste ardoisier. Dans quelques instants, nous allons bientôt rejoindre notre fameux petit train.
6: Alors, cette visite ?
8: Super intéressant. C'est surtout impressionné par ce qu'on peut imaginer de la vie des gens qui travaillaient là, quoi. C'est surtout ça, moi, qui me... Voilà.
6: Vous êtes du coin ou pas du tout ?
8: Je suis de Bretagne.
6: Et maintenant qu'on sait comment est extrait le schiste ardoisier, direction le musée de l'ardoise à Trélazé pour voir ce qu'il en est aujourd'hui.
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6: Nous voilà donc arrivés au musée de l'ardoise.
9: Alors je m'appelle Alain Roger et je suis le président de l'association Les Amis de l'Ardoise qui gère l'écomusée de Trélazé puisque

0: géologique. L'ardoise n'est pas formée d'un seul coup, elle s'est formée à différentes époques de la Terre. Des gisements d'ardoise, il y en a partout en France et dans le monde. Mais la plus belle, c'est bien ici, puisque c'est la seule qu'on peut fendre finement. Ailleurs, ils sont incapables de fendre aussi fin que nous.
1: D'accord, voilà. C'est un peu la spécificité en fait, voilà, de cette ardoise.
0: Sa réputation, c'était ça, on pouvait la fendre finement. Donc des ardoises beaucoup plus légères et aussi résistantes, ce qui permettait d'avoir des toitures, des charpentes légères. Voilà. Et puis après, bah, notre troisième salle, et ben, c'est ce qu'on appelle la salle des œuvres des compagnons. On a beaucoup de plaques de récupération des ardoisières. Hein, parce qu'avant, toutes les plaques dites publicitaires étaient en ardoise. Hein. N'oublions pas que l'ardoise, elle servait pour faire les linteaux, les feuilles de, les seuils de porte. Elle servait aussi pour les espaces publics, les bancs, pour les urinoirs, pour les laboratoires, pour les tables de dissection. Avec l'ardoise, on faisait tout. Faut pas oublier que l'ardoise, c'est vraiment une roche miracle, parce que l'ardoise, c'est une roche où elle a une fissilité, où on peut se permettre de la fendre très finement, et elle a une très grande résistance. Elle a la résistance du bois de chêne dans le sens du fil. Elle a la flexibilité de la fonte est l'équivalent à l'écrasement à plat du granit. Vous voyez, c'est une pierre qui est vraiment formidable, qu'on peut faire plein de choses avec. C'est dommage qu'on n'utilise plus la pierre d'ardoise pour question de coût ou pas, mais il faut voir ce qu'on peut faire avec l'ardoise. On voit très bien les sculptures, on peut faire plein de choses. Puis la maquette de Brandilly, qui est vraiment une maquette qui était avant un peu le Saint Graal, un peu pour les couvreurs, elle est aux ardoisières d'Angers. Et sur cette maquette, il y a toutes les ardoises, comment elles peuvent être posées. Donc les couvreurs, souvent, venaient la voir aux ardoisières. Nous, on l'a récupérée.
1: Mon arrière-grand-père était couvreur aussi, et je sais qu'il a été faire un petit tour à Angers, justement.
0: Il a dû aller à l'école supérieure de couverture, sûrement.
1: Je ne sais pas s'il a fait ses études à Angers, mais je sais qu'il avait emmené sa fille, donc ma grand-mère, ouais, pour visiter, justement. Il voulait voir les ardoises d'Angers.
0: Oui, d'accord. Parce qu'il y a beaucoup de couvreurs, après avoir leur métier, qu'ils ont passé leur CAP et tout, viennent faire une formation à l'école supérieure de couverture, car l'école supérieure de couverture, c'est la seule qu'il y a en France et qui délivre un diplôme d'État et qui démontre. Alors, tout couvreur qui sort d'école supérieure de couverture a quand même une petite chose pour pouvoir travailler, parce qu'il y a, qui est toujours en vigueur d'ailleurs.
1: Et justement, donc là, on a fait un petit peu l'historique, ouais, des ardoisières et de l'ardoise, mais aujourd'hui, qu'en est-il de cette ardoise finalement très réputée en fait ?
0: Bah, il n'y a plus rien, il n'y a plus d'exploitation, puisque la dernière exploitation, le dernier puits a fermé officiellement en 2014. Donc, il n'y a plus d'exploitation à Trélazé. Mais, faut pas oublier que, moi, je dis toujours ici au musée que la fermeture des ardoisières, c'est pas uniquement que ça s'est arrêté en 2014. C'est une mort latente qui s'est faite pendant sur 30 ans. Qu'on a commencé à fermer le premier puits en 1975 à Renazé, après en 79 à Bélair de Combray. Et après, on a fermé le puits des Fresnais et ainsi de suite. Maintenant, on se retrouve quoi? Il n'y a plus que l'ardoise d'Espagne. Pratiquement 90% de la toiture maintenant en France est posée avec de l'ardoise d'Espagne.
1: Donc aujourd'hui, finalement, il n'y a plus du tout d'ardoise. Alors, vous m'avez dit, la dernière ardoisière a fermé en 2014. Donc, qu'est-ce qu'on en fait maintenant de ces ardoisières? Je crois qu'il y a un exemple.
0: Alors,
1: ici sur Trélazé.
0: Maintenant, oui, c'est un parc ardoisier. Il y a une partie, oui, qui est ouverte au public, hein, ce qu'on appelle le parc ardoisier. Il y a toute l'autre partie encore qui n'est pas ouverte au public. Toute la partie petit carreau, ermitage, qui appartient à l'agglo, s'empêche pas qu'il y a plein de monde qui la visite, mais c'est interdit. Et puis, il y a encore toute l'autre partie qui appartient encore à Imerys, du côté tout comté Montibert, qui appartient encore à Imerys.
1: En tout cas, peut-être qu'on peut aller visiter, voir à quoi ça ressemble maintenant, en tout cas pour la partie visitable.
0: Ouais, on peut aller faire un petit tour.
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3: Bonjour.
0: Bon, bah là, c'est la démonstration de fente de l'ardoise. On va doucement, parce qu'il y a quand même des spectateurs qui regardent. Et notre fendeur d'ardoise fait la démonstration comme se faisait fin 19e, début du 20e siècle.
3: D'accord.

0: C'est beau, on dirait du beau. Donc la moyenne de fabrication par jour sur la presse à fendre, je vous dis, je me répète que c'est vraiment, ça dépend de la pierre, de la qualité, quoi. C'était en moyenne 800 par jour.
1: Alors, tout droit, vous mettez votre outil, là ?
0: Ben, je le pose comme ça, parce qu'en fait, déjà, dès le départ, c'est plus facile à poser comme ça que si j'essaie de le poser tout de suite droit. Je rate. Donc, tac, et après, je me mets au milieu. Mais il n'y a pas de fibre naturelle qui me dit...

0: Voilà.
1: D'accord.
0: Non.
1: Ça, c'est
0: C'est là.
1: On le met au milieu.
0: Ouais.
1: D'accord.
0: Voilà. Alors tout ça a été mécanisé à fond la caisse, hein. Beaucoup, beaucoup plus tard, à tel point que dans les années 90, à l'atelier, il y avait ce qu'on appelle les MAF-CN, c'était des espèces de robots à commande numérique qui fendaient tout seuls le reparton. Le reparton, c'est le morceau que je fends. C'est un drôle de nom pour parler du parallélépipède, quoi. Voilà. Donc la machine là, en question, moderne, fendait 700 à 800 feuilles par heure. Un être humain, c'était 800 par jour en moyenne là-dessus. Avec des pics, hein, des fois. Je sais que François, il montait parfois à 1000 par jour. Et là, il me disait, ces jours-là, je rentrais du travail. Et je disais à Yvonne, va acheter un poulet. Marre de bouffer du lard. Une fois, j'ai fait 1200.
2: On va aller voir. On va arriver sur une ardoisière. Là-bas, on va aller sur une carrière. Voilà.

0: mineur, mais j'ai eu la chance. Bah, j'ai évolué dans la hiérarchie. J'étais responsable d'un puits pendant de nombreuses années, et voilà. Donc oui, je suis quelqu'un du cru.
1: D'où votre puits de connaissances, si je peux me permettre le jeu de mots.
0: Oui, je connais beaucoup l'histoire ardoisière. Alors ici, on arrive sur ce terrain des Frenets. Donc c'est la nature a repris ses droits. Faut pas oublier qu'avant, Trélazé, c'était une lande. Et c'est l'industrie ardoisière qui a façonné le paysage en butte et en vieux fond. Mais c'est un parc magnifique. Et puis, quelle chance d'avoir un poumon vert comme ça dans la ville, non? Et croyez-moi que ici, les week-ends, le dimanche, c'est plein de monde qui vient circuler, promener les chiens et faire du vélo et ainsi de suite, lieu de promenade. Alors là, on va arriver à une carrière qui est bien sûr inondée. On appelle ça des vieux fonds parce que c'était un fonds d'exploitation abandonné, rempli d'eau. Donc ici, cette carrière-là, ça s'appelle la carrière de la Brémandière.
1: C'est magnifique. Alors, en tout cas.
0: C'est magnifique, oui. Mais c'est pas le plus beau. Le plus beau, c'est les petits carreaux. Il y en a un magnifique. C'est le vestige de la dernière carrière. Ici, il y a eu 4 carrières. On a exploité la première. Après, quand elle a été finie, on a exploité une deuxième à côté en laissant à peu près 15 mètres. Et le déchet de la deuxième a rempli la première et ainsi de suite. Et l'autre, là-bas, il y a l'aubinière qui est juste à côté. On va aller voir. Alors, cette carrière-là sert de... Il y a des bouées dedans parce qu'elle sert de centre de plongée pour les pompiers et la gendarmerie. Ils viennent s'entraîner là.
1: Vous savez combien de mètres ça fait ? Ou même mètre cube, du coup.
0: Mètre cube, non, je ne vais pas le dire. Je savais les profondeurs, mais les profondeurs ne veulent plus rien dire parce que on va parler maintenant, il n'y a plus que 50 et quelques mètres. Mais la plus profonde ici, dans les 4 qu'il y a eu, la plus profonde faisait 119 mètres. Dans toute cette partie-là, comme elle est en dégradant et tout ça, je sais qu'au début, il y en a qui avaient eu l'idée de faire un truc dans le théâtre de verdure. Hélas, ça n'a pas pu se faire. On peut pas, parce que ça aurait été bien d'imaginer de faire des choses ici. Mais étant donné qu'il n'y a aucun accès pour revenir avec véhicule, tout, pompier et tout, c'est le gros problème. Donc, question de sécurité, ça n'a pas pu se faire. Sinon, ça aurait été formidable. Ça aurait fait comme un peu gradin, un peu comme une arène, un peu. Et puis, ça aurait été formidable pour faire quelque chose.
1: Mais écoutez, en tout cas, c'est vrai que c'est très beau. Ça donne envie de se baigner, mais il n'y a pas le droit.
0: On va voir un bon... C'est interdit, mais en France, tout ce qui est interdit est autorisé, non?
1: Oui, mais ça, faut pas le dire dans le reportage.
0: Oh, je l'ai dit, toi, t'es... Bon, on va aller essayer de voir la... On va aller sur la butte.
1: Par là?
0: Ouais.
1: Je vous suis.
0: Montez sur la butte dite de l'enfer.
1: Pourquoi on l'appelle comme ça?
0: Parce que ce quartier, depuis toujours, s'appelait l'enfer. C'est comme ça, c'est les lieux-dits qui étaient dénommés. Hein. Ici, c'est l'enfer, en face, c'est Terre Rouge, et ainsi de suite.
1: Ok, c'était pas parce qu'il y avait des conditions particulièrement difficiles sur...
0: Non, non. Voilà.
1: Là, on a un beau panorama.
0: Terre Rouge, c'est à peu près où il y a les maisons, de l'autre côté.
1: Ok.
0: Alors, en face de nous, un puits, je connais, j'ai entendu dedans, c'est le puits 25, des Frenets. Là-bas, il y a le puits du Champ-Robert, qui lui a fermé tout de suite après la Deuxième Guerre mondiale. Et puis, il y a le 7, où il y a l'aréna, qu'on voit pas parce qu'il est un peu en contrebas. Et la butte.
1: Il y avait combien de puits en tout sur Trélazé, là ?
0: Eh bien, c'est simple. Les Frenets ont dit, le dernier s'appelle le 26. Vous me direz qu'il y a le 26, mais c'est trop facile. Il y a les bis. Dans le temps, quand on faisait des puits, il y a 10 puits bouteilles, c'était un goulot, et on faisait une carrière souterraine, qu'une chambre. Donc c'était un puits, a été appelé, et puis souvent à côté, on faisait un autre puits, puis il y a eu les puits à déchets pour l'aérage, et puis les déchets. Donc il y avait les bis, hein, il y avait le 11, le 11 bis, le 16 bis, et ainsi de suite. Alors des puits, il y en a eu beaucoup. Hein. Alors là, c'est les Frenets, l'autre côté, vous avez l'Herbitage, les Grands Carreaux, Montibert. Tout ça, c'est très lasé, donc il y a des puits. Donc il y a des kilomètres et des kilomètres de galeries. Des carrières, il y en a eu innombrables aussi.
1: Voilà. J'imagine qu'il y a des problématiques d'effondrement des cavités.
0: Non, l'ardoise, parce qu'on n'a jamais été au rang, contrairement comme les mines de fer qui ont été vraiment à ras du sol parce qu'ils ont été bouffés le fer jusqu'au maximum. Pas nous, puisque la veine, c'est un anticlinal et un synclinal. Et lorsque vous avez à des profondeurs, mettons quand vous allez à des profondeurs de 500 mètres, eh ben, on abandonnait à 200 mètres. Hein. Les dangers, c'est pas où il y a les galeries.

0: Ça s'effondre pas, c'est pas là. Surtout que maintenant c'est noyeux et l'eau, ça fait été. Non, les dangers, c'est autour des puits, l'effondrement autour des puits, c'est l'instabilité des puits bouteilles, autour des terrains, c'est là l'instabilité autour des puits. Mais en elle-même, si vous passez, je vous dis, à des endroits, je veux dire, qu'un, vous avez ici, on a une galerie qui est à 180 mètres sous nos pieds, il n'y a pas de danger que ça s'écroule. Pas non plus. On n'a pas la problématique qu'ont certaines mines, comme les mines de fer et tout. Je sais qu'en Normandie, même dans le Segréen, il y a des paysans, des fois, ils venaient le matin, ils ne voyaient plus leur champ. Hein, parce que ça avait des effondrements. Mais nous, non, pas ici. Non, c'est pas l'ardoise.
1: Okay. Parce que justement, quand je travaillais à Saint-Étienne, on a eu une problématique comme ça.
0: Je
1: de
0: sais qu'à
1: un gros.
0: Je sais qu'ils ont exploité. Parce que le charbon, c'est pareil. Hein. Dans les mines, c'est celles qui allaient au maximum pour exploiter. Hein. Là, il y avait danger parce qu'ils allaient pas loin de la surface de la terre. Mais pas nous. Nous aussi, c'était pas loin en surface qui pouvait être exploité. Mais l'effondrement pur et tout, non, faut s'enlever ça. Pas ici, pas dans l'ardoise. On a la chance, très lasée, on a en France. On est la seule ville où on a autant de chevalement encore debout. Puisqu'à Trélazé, il y en a 7 et 1, celui-là, le 26, parce qu'il est sur Saint-Barthélemy. Mais on a 8 chevalements encore debout et c'est qui sont encore là. Contrairement à l'autre endroit, comme dans le nord de la France, où on en a démoli à même, parce qu'il y avait beaucoup de chevalements, hein. On les a abattus, il y en a quelques-uns encore, et des beaux chevalements hein, là-bas. Alors eux, ils disent chevalet, nous on dit chevalement.
1: Ok, d'accord. Bon, bah écoutez, je crois qu'on a bien fait le tour. Merci pour cette visite.
0: Voilà, et ben on va descendre et puis on va y retourner au musée, puis on va aller voir.
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6: Je vous retrouve toujours avec beaucoup de plaisir, c'est Oh Happy Day.

Réjouissez-vous et jubilez, car de nouveau, voici le gospel de Oh Happy Day sur RCF avec en disque d'ouverture, eh bien, bien sûr, un gospel par un groupe qui s'appelait les Favorite Airs of Atlanta, Georgia. C'est originaire, donc, comme le nom l'indique, d'Atlanta en Géorgie, mais on ne sait pas grand-chose sur ce groupe. Il n'y a pas de traces d'eux sur Internet et sur la pochette du disque, et encore moins, et aucun renseignement, à part les noms des chanteurs, quand même, ce qui n'est pas négligeable. Et en faisant une petite recherche, on remarque qu'ils ont fait aussi un disque 45 tours sous le label Church Door Records, qui était un label local assez conséquent, basé dans cette même ville d'Atlanta. Donc c'est un groupe assez confidentiel, qui a peu enregistré, mais d'excellente qualité. C'était un extrait donc, de leur seul et unique album, publié par Mainstream en 1974, un morceau intitulé « I don't want nobody worried about me », je ne veux pas qu'on s'inquiète pour moi, car en effet, j'ai trouvé Salvation, j'ai été sauvé, j'ai trouvé le Christ. Donc ne vous inquiétez pas, c'était notre gospel en ouverture, vinyle, matière vinylique jamais rééditée en disque compact. Alors cette semaine, dans Happy Day, je vous propose une riche thématique, alors riche autour de deux très précieux métaux, l'or et l'argent, silver and gold. Mais l'adage, donc tout ce qui brille n'est pas or, et sera certes de mise dans notre programmation, puisque nous y évoquerons également cet autre brillant métal, l'argent. Gold and silver, donc l'or et l'argent, avec quelques interprétations brillantes elles aussi, bien sûr, de gospel et de soul qui toutes comportent ces mots dans leur titre, ou les deux adjectifs qui y sont associés, c'est-à-dire golden et silvery. Alors voici tout d'abord un gospel par l'un des princes du gospel contemporain urbain, Kirk Franklin, avec des influences souvent de rap et de néo-soul. Le voici avec son premier ensemble, cependant, de Family, qui est un peu plus traditionnel, dans une interprétation qui nous a suggéré le titre de cette émission, justement « Silver and Gold ». Alors il s'agit ici d'une mise en chant de passage biblique où l'on évoque l'abandon des richesses terrestres pour suivre Jésus. « I'd rather have Jesus than silver and gold. » Je préfère avoir Jésus plutôt que tout l'argent et tout l'or du monde. C'est un enregistrement donc réalisé par The Family, qui était le premier groupe de Kirk Franklin, en juillet 1992, dans une église de Fort Worth, au Texas, qui était sa ville natale. Il y était né dans cette ville de Fort Worth. Donc voici donc Silver and Gold par Kirk Franklin.

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1: L'argent et l'or, Silver and Gold, interprété par l'ensemble de Kirk Franklin, qui s'appelait tout simplement The Family, la famille, et c'est de la soliste. Ici, il s'appelait Cassandra Cleveland. Kirk Franklin, qui chante dans certains morceaux, était ici juste directeur de son chœur. Voilà, c'est extrait donc de son premier album, de ce Kirk Franklin, qui est toujours une grosse vedette aujourd'hui, et qui s'est orienté par la suite dans un style beaucoup plus urbain, beaucoup plus rap, dirions-nous. Et c'était son premier album, donc publié en 1993, dans un style qui est finalement le style le plus populaire actuellement aux États-Unis, encore qu'on appelle le style praise and worship, un style de gospel qui est pratiqué donc régulièrement dans les églises aux États-Unis actuellement et qui est le plus populaire. Alors, dans certaines compositions, le gospel évoque une porte particulière désignée comme Golden Gate, la porte d'or. Cette porte d'or était l'une des portes de Jérusalem qui était située à l'est et elle était alors l'entrée principale pour accéder à l'espace du temple. On dit aussi que c'est par cette porte que Jésus est entré dans Jérusalem, chevauchant un âne le jour des rameaux. Mais plus généralement, cette porte d'or est aussi celle qui désigne l'entrée de la Jérusalem céleste, donc du paradis, peut-être celle où ce bon Saint-Pierre est posté et attend les justes pour les faire entrer au paradis dont il détient les clés. Alors cette Golden Gate a donc été chantée par quelques artistes de gospel, tels par exemple l'ensemble que je vous propose, les Four Knights, connus aussi sous le nom de Saffron Jubilee Singers, un quartet, on l'aura deviné, dans le style Jubilee, qui s'inscrit dans la tradition du Golden Gate Quartet par exemple, dans un répertoire mêlant le spiritual et la chanson profane, à la manière aussi des Delta Rhythm Boys et des Deep River Boys. Leur chant ne manque pas de swing, certes, ce qui transparaît déjà dans le titre même de leur interprétation, puisque leur morceau est intitulé « Swinging on the Golden Gate, swinger à la porte d'or ». Un disque de l'époque du disque 78 tours, c'est une transcription pour radio qui était gravée à New York au sortir de la guerre en août 1946. Voici donc les Four Knights.

Le grand art du chant en quartet, presque a cappella, bon il y a un petit soutien de guitare, mais c'est assez discret, par les Four Nights, dans la tradition des célèbres Golden Gate Quartet. Mais bien sûr, il y avait des dizaines et des centaines de quartets qui s'exprimaient dans ce style dit de Jubilee dans les années 30 et 40. Donc un enregistrement ici qui remontait à 1946. Et c'était par cet ensemble qui avait été formé à Charlotte, en Caroline du Nord, en 1943, et qui se séparera 23 ans plus tard, en 1966. Et leur ténor lead original que l'entendait ici, il s'appelait Eugène Alford. Il était né en 1922, il est décédé en 1960. Alors après cette évocation joyeuse de la porte dorée que d'aucuns espèrent pouvoir franchir un jour, du moins telle qu'annoncée par le groupe des Four Nights, voici une complainte, celle d'une épouse qui se voit abandonnée par son mari et à qui il ne reste plus en souvenir qu'un simple anneau d'or pour nourrir ses regrets et ses lamentations. Band of Gold, qui correspondrait à notre français Alliance en or, est une composition qui a connu un bon succès en l'année 1970 dans son interprétation par la chanteuse de soul Freda Payne. Now that you're gone, all I'm left with is a band of gold. Maintenant que tu es parti, tout ce qui me reste, c'est une alliance en or. La composition est signée du célèbre trio d'auteurs-compositeurs de la Tamla Motown, Holland, Dozier, Holland, mais qui avait à cette époque, en 70, quitté la firme Motown pour former leur propre maison de disques, qui s'appelait Invictus. Donc c'est sous le label Invictus que ce band of gold est publié en 1970 et obtient un très bon succès. Nous l'écoutons.

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1: Band of Gold par Frida Penn, bon succès.

C'est pour cette chanteuse en 1970, un bon succès encore pour le trio Holland Ozzy Holland. Ça sonne comme la Motown, mais je vous le disais, c'était gravé pour leur nouvelle maison de disques qu'ils ont fondée en cette année 69-70, la maison Invictus. Le morceau s'est classé numéro 3 dans les charts aux USA et numéro 1 en Grande-Bretagne, mais je n'en ai pas trouvé de trace dans les charts en France. On entendait à un moment un petit solo de sitar électrifié par Winnie Bell pour une pop soul encore teintée de psychédélisme en cette année 1970. Alors, nous parlons de silver et de gold cette semaine dans Happy Day. Notre thématique, c'est l'argent et l'or. Alors, lorsque l'on veut désigner notre lune d'une manière un peu poétique, elle est parfois désignée comme un disque d'argent. Cette image de disque argenté est entre autres exprimée dans la composition By the Light of the Silvery Moon, à la lumière de la lune argentée. Alors, c'est une chanson ancienne qui était due à la plume de Gus Edwards pour la musique et de Edward Madden pour les paroles, une composition qui date de 1909 et qui a été immédiatement interprétée sur scène en cette même année 1909 par une certaine Liliane Loren dans le show alors populaire des Ziegfeld Follies, reprise par nombre de populaires entertainers, de chanteurs populaires tels que Bing Crosby, Fats Waller, Doris Day, Jackie Wilson, Jane Vincent ou même Little Richard, entre autres. C'est la version gravée par Ray Charles de ce By the Light of the Silvery Moon que je vous propose de découvrir enregistré en 1966 pour ABC Paramount. Et je vous propose donc cette interprétation de cette vieille chanson de 1909 par le grand Ray Charles.

Ray Charles, on reconnaît sa voix particulière dans une chanson ancienne, By the Light of the Silvery Moon, et qu'il reprend en 1966 dans cet album intitulé Ray's Moods, qui est publié par ABC Paramount. C'est sa période post-atlantique qui est beaucoup moins connue, et il faut dire que ces albums contiennent souvent de belles choses, mais pour la plupart n'ont pas été réédités en disque compact. Alors ici, c'était la lecture d'une galette vinyle qui avait été publiée en France sous le label Vega. Alors pour suivre et terminer ce petit programme où j'évoque tous ces métaux, enfin ces deux métaux précieux, l'or et l'argent, et après le disque argenté de la Lune que nous venons d'évoquer avec Ray Charles, voici une composition qui nous reparle d'or et d'un or que rien ne vient altérer, de l'or pur. Pure Gold, or pur donc, est un chant du répertoire des Clark Sisters qui l'enregistrent dans leur album Is My Loving in Vain pour New Birth en 1980. Mais le morceau est repris un peu plus tard par l'une des vocalistes du groupe, Karen Clark Sheard, la plus jeune des Clark Sisters. Elle l'enregistre pour son premier album solo, Finally Karen, qui a été publié en 1997. Alors elle y est accompagnée, bien sûr, par ses autres sœurs des Clark Sisters. Alors c'est avec ce Pure Gold par Karen Clark Sheard que nous devons malheureusement déjà nous quitter, mais réjouissez-vous et jubilez, car dès la semaine prochaine, je vous le promets, nous serons ensemble pour un nouveau numéro de ce magazine musical au Happy Day. La réalisation technique était assurée par Mathieu Goualard.

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2: Bonjour à tous, bienvenue dans ce studio pour cette nouvelle édition des Racines du Présent. Comme chaque semaine, en partenariat avec le quotidien La Croix et en codiffusion, vous l'avez entendu, sur l'ensemble des radios chrétiennes. Alors, nous le savons tous, le président américain Donald Trump souhaite annexer un certain nombre de territoires qu'il estime essentiels à la souveraineté des États-Unis. Parmi eux, vous le savez, le Canada, le Groenland et aussi le Panama et son canal. Avec notre invité, nous allons remonter le cours de l'histoire et tenter de comprendre la nature du lien qui relie, ou pas, les États-Unis et le Panama, et peut-être de comprendre que, pour une fois, Donald Trump ne dit peut-être pas n'importe quoi. Ce sera aussi l'occasion, au fil de cette conversation, de revenir sur la formidable aventure technologique, mais aussi financière, que fut la naissance de ce canal qui, je vous le rappelle, réunit les deux océans, Pacifique et Atlantique, et aussi d'évoquer les autres mémoires, car il n'y a pas seulement la mémoire américaine, la mémoire française, mais il y a aussi d'autres mémoires qui s'entrecroisent dans l'histoire de ce canal. Notre invité aujourd'hui est donc Jean-Yves Mollier, bonjour.
3: Bonjour.
2: Merci beaucoup d'être avec nous. Vous êtes professeur émérite d'histoire contemporaine à l'université Paris-Saclay, Versailles-Saint-Quentin. Vous avez écrit de nombreux livres et le dernier chez Flammarion s'intitule « Panama, un canal pour mémoire ». Et je mets ce titre au pluriel avec vous. Nous allons évoquer les guerres de mémoire méconnues, les guerres de mémoire méconnues autour du Panama.
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2: Alors, pour ouvrir cette conversation qui s'annonce passionnante avec Jean-Yves Mollier autour de son livre chez Flammarion, il va dire autour de son livre canal pour la mémoire, et bien je vais vous faire écouter, vous remémorer ce que nous avons pu entendre, vous remettre en février 2025, en février, le président américain Donald Trump, le président américain promet de reprendre le canal de Panama, reprendre le don de ce qu'on en dit, nos confrères de Radio-Canada, nos confrères de
4: Radio-Canada. Les Panaméens brûlaient déjà un drapeau américain, alors que Donald Trump même pas alors que Donald Trump son discours d'investiture, prononcé s'attendait aux investitures. Ils l'ont eu. Ils
5: s'attendaient à
4: le Panama n'a pas dit ses promesses. Le traité a été violé. Les navires américains ont été violés. C'est les navires américains qui exploitent le canal. C'était la Chine de l'Est au Panama. Pas la Chine et nous allons le reprendre. La Chine et nous allons le reprendre. Le président du Panama, José Raúl Mulino, a débarqué. Il n'a pas reçu le Mamoukino, le canal appartient au Panama, et il restera Panama, et il restera Panama. Lors des cérémonies du 25e anniversaire de la révolution du canal, le 31 décembre, il avait dit ceci, le 31 décembre, il avait dit ceci. Il n'y a pas d'autre force dans notre canal, il n'y a pas d'autre panaméenne. Soyez tranquille, il restera entre nos mains, tranquille, il restera entre nos mains pour toujours. En 1977, le président américain Jimmy Carter signait un traité avec son homologue panaméen, Omar Torrijos, homologue panaméen, prévoyait la dévolution du canal le 31 décembre 1999. Achevé en 1914 par les États-Unis, le canal avait une vocation militaire, en assurant un passage militaire court au flot du Pacifique vers l'Atlantique et vice-pacifique vers. Depuis l'an 2000, le Panama est le seul responsable de la gestion du canal qui contrôle 5% du trafic maritime mondial.
3: Il a construit à grands frais de nouvelles écluses, triplant depuis 2016 la capacité du canal et permettant le passage de navires de très gros tonnage, appelés Super Panamax. Le canal rapporte environ 6 milliards de dollars par an, soit une part importante du produit intérieur brut du Panama. Lors de la commémoration du 25e anniversaire de la Révolution, des Panaméens manifestaient contre les premières menaces du président Trump de reprendre le canal. Les Panaméens nient que les navires américains paient plus cher au tonnage que les autres pour le passage et affirment que les navires de guerre ont toujours la priorité. Ils affirment également que le canal n'est absolument pas sous contrôle de la Chine. Mais le Panama est inquiet. Le président Trump doit être pris au sérieux. Il lui reste à expliquer comment il compte reprendre possession du canal. Jean-Michel Leprince, Radio-Canada, Montréal.
2: Voilà donc comment nos amis de Radio-Canada en février 2025 ont présenté cette prétention, disons, de Donald Trump à reprendre le canal de Panama. Alors, le président américain a-t-il raison, a-t-il tort ? Pour comprendre tout cela, nous allons remonter le fil de l'histoire, donc avec notre invité Jean-Yves Mollier, qui signe chez Flammarion un petit livre passionnant intitulé « Panama, un canal pour mémoire ». Alors Jean-Yves Mollier, je vous propose de remonter au tout début de l'histoire du canal de Panama. Cette histoire a commencé par être une histoire française. Racontez-nous.
6: Absolument. Et d'ailleurs, si vous allez un jour sur le canal de Panama, vous verrez la statue de Ferdinand de Lesseps.
2: Celui du canal de Suez.
6: Celui du canal de
2: le
6: Suez.
2: Même, oui.
6: Et même si l'aventure française a échoué, puisque ce sont les Américains qui l'ont construit et inauguré le 15 août 1914, le souvenir des Français est meilleur que celui des Américains. D'une certaine manière, les Panaméens n'en veulent pas aux Français d'avoir échoué. Ou, s'ils leur en veulent, c'est de ne pas avoir réussi et de ne pas avoir pris la place des Américains. Bon, laissons cela de côté au départ.
2: Alors racontez-nous, oui, comment est-ce que ce projet a est né, et puis pourquoi et comment a-t-il échoué, Jean-Yves Mollier ?
6: Alors ce projet, il est né évidemment un peu après la conquête du Nouveau Monde, donc au départ ce sont les Espagnols, c'est Charles Quint, ce sont les compagnons de Christophe Colomb, qui ont cherché vainement au départ la mer du Sud. C'est ainsi qu'ils nommaient ce que nous appellerons nous l'océan Pacifique, un chemin qui menait de l'Atlantique vers le Pacifique. L'isthme de Darien est apparu très vite aux géographes comme le plus propre à la construction d'une voie d'eau. Alors, arrivons directement au 18e, le grand savant allemand Humboldt s'y intéressait, mais lui, il pensait mettre le canal plutôt au sud du Mexique. Et puis, au 19e siècle, il y a eu les premières expéditions. On arrive ainsi au congrès des sociétés de géographie qui se réunissent périodiquement. Et le dernier congrès, celui de Paris en 1879, va voir Ferdinand de Lesseps promu comme l'homme le plus apte à réussir cette entreprise, cet exploit, j'allais dire, tout simplement parce qu'il a inauguré, en 1869, eh bien, le canal
2: avant.
6: De Suez, 10 ans avant.
2: Donc l'homme du canal de Suez allait-il être l'homme du canal de Panama, Jean-Yves Mollier ?
6: Alors, ce que probablement les contemporains ont oublié, c'est que Ferdinand de Lesseps n'est pas un ingénieur. C'est un diplomate de formation. Il ne connaît strictement rien à la construction d'un canal. Il s'est bien entouré à Suez et l'expérience a réussi. Elle a failli échouer au demeurant.
2: Oui, ça a été compliqué. On a déjà consacré une émission au canal de Suez.
6: Voilà.
2: On a vu à quel point c'était complexe.
6: Mais,
2: revenons à Panama.
6: Mais à Suez, ça a réussi. Ça explique qu'au fond, il a été porté en 1879 pour réussir cette entreprise. Alors, je passe sur les péripéties parce qu'au départ, la première société qu'il a élaborée a échoué. Elle a échoué parce qu'il n'avait pas voulu s'entourer, demander aux banques et à la presse, donc payer en quelque sorte des frais de publicité pour que les spécialistes et puis la presse le soutiennent. Il a donc dû créer en 1880 une deuxième entreprise, mais qui malheureusement va être pieds et poings liés avec les syndicats bancaires qui vont prélever un énorme pourcentage sur l'émission des obligations et puis sur les journaux qui vont sans arrêt demander de l'argent, à tort ou à raison, pour soutenir plus ou moins l'expérience du canal de Panama.
2: Alors vous écrivez, Jean-Yves Mollier, que cette affaire a donné lieu, je vous cite, au plus grand scandale politico-financier de l'histoire de France.
6: Oui.
2: 1,5 milliard de francs et 400 000 épargnants ont été mis en cause.
6: Voilà. 1,5 milliard de francs, c'est une somme colossale, probablement de l'ordre de 7 à 8 milliards d'euros d'aujourd'hui. Et même, par rapport au coût de la vie, probablement une somme bien plus importante. 400 000 épargnants qui avaient apporté en toute loyauté, en toute bonne foi, leurs économies.
2: C'était des Français moyens.
6: Oui, c'était des Français moyens.
2: Oui.
6: Il y avait évidemment des millionnaires qui avaient apporté de l'argent, mais très vite, ils s'en sont retirés. En revanche, la plupart des Français, des épargnants, avaient 3 ou 4 obligations de toutes petites sommes. Et on a assisté, lorsque l'entreprise a fait faillite au début de l'année 1889, à des suicides d'épargnants qui avaient perdu toutes leurs économies. Un père de famille qui avait consacré toute la dot de sa fille. Un autre qui avait consacré tout ce qui devait lui permettre de bénéficier d'une retraite. La presse, évidemment, s'est emparée de ces faits divers tragiques.
2: Mais alors, que s'est-il passé exactement? Qu'est-ce qui fait que l'affaire, financièrement, a mal tourné?
6: Probablement parce que la première entreprise aurait été saine d'un point de vue financier, mais elle a échoué. Et donc, pour réussir à lever des millions et des centaines de millions de francs de l'époque, il a fallu abandonner au syndicat bancaire un pourcentage bien plus élevé que ça n'était le cas à l'époque, et puis s'entourer du concours de la presse. Les journaux et les journalistes vont demander de plus en plus d'argent. Plus de 60 millions sont allés à la presse, les syndicats bancaires une centaine de millions, et puis...
2: Donc à la presse pour financer des articles favorables au projet, c'est
6: exactement, ce qu'on appelait la réclame et non pas la publicité. Et j'ajouterais, troisième élément du scandale, les entreprises de travaux publics qui ne vont pratiquement, enfin qui vont quand même creuser une partie du canal, mais qui vont consacrer une partie de l'argent à d'autres chantiers que celui du Panama. Autrement dit, c'est une véritable escroquerie. Ajoutons-y maintenant, pour que le Parlement soutienne l'entreprise, il a fallu, en 1885, demander l'autorisation de lancer ce qu'on appelle un emprunt à l'eau. Ça a disparu.
2: De loterie.
6: C'est une loterie nationale, d'une certaine manière, associée à un emprunt. Autrement dit, les obligataires toucheront non seulement leur coupon, ce qui est banal et classique pour l'émission d'une obligation, mais s'ils ont la chance de tirer un bon numéro, ils auront immédiatement des lots, donc de l'argent. Pour pouvoir lancer un emprunt à l'eau, il faut l'autorisation des deux chambres, la Chambre des députés et le Sénat. En 1885, le Sénat et la Chambre des députés étaient plutôt favorables, mais beaucoup de députés ont été achetés. Mmh. On a finalement, quand je dis « on », l'entreprise a recruté un certain nombre de lobbyistes, Cornelius Hertz, le baron Jacques de Rénac, Léopold Harton, qui vont travailler la gauche et la droite du Parlement pour obtenir un vote favorable. Finalement, en 1886, l'ESSEPS a eu peur de ne pas obtenir une majorité. Il a retiré sa demande, mais 2 ans plus tard, en 1888, il réitère sa demande d'emprunt à l'eau. Il obtient le soutien des deux chambres. Au total, il est vraisemblable que 100 à 150 députés, sénateurs, ministres, 7 ou 8 ministres ont été impliqués dans le scandale. Alors, ils ne seront pas condamnés. Un seul ministre sera condamné, le ministre des Travaux publics, l'imbécile. Il a avoué, diront ses partenaires.
2: C'est ce qu'on appelait les chécards, ceux qui
6: les
2: avaient
6: chécards.
2: Touché, c'est ça?
6: Exactement, et Carandache avait dessiné un chéquier, absolument, il avait dessiné le chéquier du Panama avec les talons de chèque, avec les 26 talons de chèque, avec le nom des 26 principaux personnages qui avaient touché de l'argent.
2: Jean-Yves Mollier, est-ce que dans le même temps, des travaux avaient commencé? Est-ce qu'on a commencé à creuser le canal de Panama pendant ce scandale financier?
6: Alors oui. Si on lit la presse de l'époque, notamment au moment de la faillite de l'entreprise en 1889, on a l'impression que rien n'avait été fait. C'est tout à fait exagéré, les travaux avaient débuté, mais le problème numéro un, c'était la fièvre jaune. On ne savait pas non seulement éradiquer la fièvre jaune, on ne connaissait pas l'origine.
2: Oui.
6: En fait, il faudra attendre les travaux faits à Cuba par des épidémiologistes pour comprendre que ce sont les moustiques qui sont les vecteurs. Et que donc, ce n'est pas tellement soigner les gens qu'il fallait, en soignant les gens qu'il fallait commencer, mais il fallait faire de la prévention, il fallait brûler, il fallait balancer du pétrole pour brûler les moustiques.
2: Et c'est ce qu'on fera plus tard.
6: Et donc,
2: si je vous entends bien, Jean-Yves Mollier, les équipes de travailleurs, d'ingénieurs et de contremaîtres ont été décimées par la fièvre jaune, et puis on peut imaginer la malaria, la dysenterie aussi. Également.
6: Voilà, exactement, ce sont les trois maladies principales auxquelles se sont ajoutées bien d'autres maladies. Alors du point de vue des travailleurs, la plupart des travailleurs viennent des Antilles, viennent du bassin de la Caraïbe. Eux, ils sont davantage habitués à ces maladies, et donc leur résistance naturelle sera plus grande que celle des Européens. Les Européens, et notamment les ingénieurs qui sortent de l'école des ponts et chaussées, vous avez des promotions entières qui meurent au bout de quelques jours ou de quelques semaines de la fièvre jaune.
2: Alors, on va revenir sur tout ça, mais je voudrais quand même rajouter un élément que vous évoquez dans votre livre, Jean-Yves Mollier, dont je rappelle le titre « Panama, un canal pour mémoire », c'est que, à l'occasion de ce scandale politico-financier, eh bien, on a vu déjà surgir ce que nous voyons également aujourd'hui, c'est-à-dire le complotisme, l'antisémitisme, avec ces slogans qui sont devenus aujourd'hui courants, « on nous ment », tous pourris, la France est victime, je vous cite, victime d'aigrefins travaillant dans l'ombre à la privée de ses richesses au profit de ce qui était à l'époque l'ennemi ancestral, c'est-à-dire la Nouvelle-Allemagne, Jean-Yves
6: Voilà, Mollier. Exactement. Il faut se souvenir qu'on est 15 à 20 ans après la défaite de Sedan, après la défaite de la France, devant la Prusse, c'est tout proche, la Prusse qui est devenue l'Allemagne, qui est vraiment l'ennemi détesté. L'Allemagne possède alors l'Alsace et la partie mosellane de la Lorraine. Donc c'est vraiment une France qui ne vit d'une certaine manière que pour la revanche. Or, il se trouve que l'un des intermédiaires, le baron Jacques de Raynac, était d'origine allemande, mais il était naturalisé français. Et ses adversaires antisémites ne le prononçaient pas comme je viens de le faire. Ils ne parlaient pas du baron Jacques de Raynac, ils parlaient du baron Jacob von Reinach, oui, en appuyant sur le R guttural de la fin. Et en imaginant que ce banquier, qui était un grand banquier d'affaires au demeurant, était au service de la Prusse devenue l'Allemagne honnie. Vous aviez sur les journaux antisémites, sur les caricatures antisémites, il y en a une qui m'a toujours passionné, on voit Émile Zola qui cache un juif, lequel juif cache un officier prussien. Autrement dit, c'est un antisémitisme qui ne correspond pas exactement à celui que nous connaissons en 2025. C'est un antisémitisme qui cache en grande partie un anti-germanisme. On est dans la France d'avant la Première Guerre mondiale, mais l'antisémitisme fait des ravages. La France juive de Drummond est sortie en 1886. La compagnie universelle du canal interocéanique s'écroule 2 ans et demi plus tard. Et Drummond est évidemment l'un des principaux journalistes avec la libre parole qui s'empare du scandale de Panama pour dire que les banquiers juifs sont au service de l'Allemagne.
2: Mmh. On voit déjà à quel point il y a un siècle et demi, l'antisémitisme et le complotisme faisaient partie de nos constantes politiques.
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2: Au micro, Frédéric Mounier, nous sommes aujourd'hui en compagnie de l'historien Jean-Yves Mollier qui publie chez Flammarion une passionnante histoire du canal de Panama intitulée « Panama, un canal pour mémoire ». Nous venons de voir avec lui, disons, le premier épisode de cette série passionnante qui est l'épisode français avec Ferdinand de Lesseps et avec le scandale politico-financier, la montée du complotisme, de l'antisémitisme et 400 000 petits épargnants français qui ont été spoliés. Alors maintenant, la question qui se pose Jean-Yves Mollier, c'est où creuser ? Est-ce qu'il fallait creuser au Nicaragua ou au Panama ? Et vous dévoilez dans votre livre des aspects tout à fait méconnus.
6: Oui, pendant presque un siècle, au fond, les Américains, quand je dis les Américains, les parlementaires américains, le Congrès, les hommes politiques et également les hommes d'affaires, les banques américaines, ont hésité entre deux tracés possibles. Le plus proche des États-Unis par le sud, c'est évidemment le Nicaragua. Le plus éloigné, c'est le Panama. Ils ont pesé le pour et le contre. Creuser un canal au Nicaragua, c'était techniquement possible, d'autant plus que, en passant à l'intérieur du lac du Nicaragua, on économisait en quelque sorte une partie des travaux. Le canal aurait été plus long, il aurait fait entre 150 et 200 kilomètres, mais ça ne posait pas de problème. Cette route, à la fois fluviale et semi-maritime, avait été utilisée pour transporter l'or de Californie en 1848-1850 vers l'est des États-Unis. Mais à l'époque, on avait marié à la fois les diligences et puis les bateaux sur le lac du Nicaragua ou sur le fleuve qui le suit. Dans les années 1880-1890, l'hésitation, elle est de savoir ce qui est techniquement le plus facile. En réalité, les partisans du canal, les partisans américains du canal de Panama vont profiter d'un accident naturel, un tremblement de terre qui se produit aux Antilles et qui rase la ville de Saint-Pierre. 30 000 morts en 1904, ce qui fait que aussitôt les journaux vont souligner le fait qu'au Nicaragua il y a beaucoup de volcans. Et avec beaucoup d'habileté, celui qui est le cheval de Troie des intérêts américains en France, c'est-à-dire Philippe Buneau Varilla, un polytechnicien sorti également de l'école des travaux publics, ce polytechnicien qui est le représentant des syndicats français, le Crédit Lyonnais, la Société Générale.
2: C'est ce qu'on appellerait aujourd'hui un lobbyiste.
6: C'est un lobbyiste, et c'est un homme qui avait aussi été directeur des travaux pour les entreprises du BTP, on dirait aujourd'hui, sur le tracé du canal de Panama. C'est lui qui aura l'idée de distribuer aux parlementaires nord-américains des timbres-poste montrant le Nicaragua avec une chaîne de volcans, avec de la fumée qui s'en échappe.
2: Donc, on décide de creuser au Nicaragua. Mais alors, Jean-Yves Mollier, vous devez nous expliquer à qui appartenaient ces terres à l'époque, au début du XXe siècle. Est-ce qu'on peut imaginer que le Nicaragua n'avait pas les mêmes frontières qu'aujourd'hui, ni le Panama, ni la Colombie, que vous évoquez longuement dans votre livre? Où sommes-nous et où va-t-on creuser?
6: Alors, jusqu'en 1914, jusqu'en 1904, c'est-à-dire le moment où les entreprises américaines vont relayer les entreprises françaises. Jusqu'en 1904, on est à l'intérieur de la République de Colombie. C'est très simple, l'État du Panama, c'est un département, une région de la Colombie.
2: C'est la partie nord de la Colombie.
6: Absolument. Mmh. C'est en 1904 que par un traité officiel, mais qui ne sera ratifié que 10 ans plus tard par la Colombie, en réalité, pour être complet, Philippe Bunau-Varilla, que je viens d'évoquer, a provoqué un coup d'État dans la région du Panama en s'appuyant sur de prétendus ou de pseudo-patriotes panaméens, avant la lettre, qui vont réclamer l'indépendance de leur pays et qui vont offrir immédiatement aux États-Unis un traité qui leur permettra non seulement de construire le canal, mais de s'y installer à perpétuité.
2: C'est un véritable roman que vous nous décrivez là, Jean-Yves Mollier.
6: Et on retrouve, avec l'expression à perpétuité, la prétention, évidemment, de Donald Reagan en 1978, de Ronald Reagan en 1978 et de Donald Trump en 2025. Car le traité initial passé effectivement entre le Panama et les États-Unis leur accordait la perpétuité pour la domination sur la zone du canal.
2: Mais alors, Jean-Yves Mollier, il reste une question. Les États-Unis ont-ils acheté ce territoire comme on sait qu'ils ont acheté l'Alaska, par exemple, ou comme on sait qu'ils veulent acheter le Groenland, ou est-ce qu'ils l'ont simplement volé?
6: Alors, ils l'ont acheté très officiellement puisqu'il y a eu un traité entre les États-Unis d'Amérique et la Nouvelle République du Panama en 1903. Mais il faut savoir qu'ils ont envoyé à Washington comme ministre plénipotentiaire pour signer le traité avec les États-Unis nul autre que Philippe Bunau-Varilla, l'ingénieur français.
2: Attend avec impatience la biographie de cet homme que vous devriez publier, Jean-Yves Mollier.
6: Qui venait donc de réaliser un coup d'État à Panama et de permettre ainsi qu'il y ait la signature d'un traité officiel. Mais il y a bien eu un traité officiel. Seulement, il ne faut pas oublier le traité en 1977, le traité entre le président Jimmy Carter et le président Torrijos, qui va mettre fin au traité de 1903 et lui substituer un nouvel accord. Autrement dit, depuis le 31 décembre 1999, la République actuelle du Panama est bel et bien juridiquement et d'un point de vue international propriétaire de l'ensemble du pays, donc y compris de la zone du canal.
2: Alors on va y revenir évidemment, mais il faut avant tout cela dévoiler pour nos auditeurs, Jean-Yves Mollier, ce que vous faites très bien dans votre livre dont je rappelle le titre « Panama, un canal pour mémoire » chez Flammarion. Dévoiler cette extraordinaire aventure nord-américaine. À partir donc de 1904 jusqu'en 1914, les Américains ont construit, enfin les Américains, vous allez nous dire qui a construit, des écluses immenses, ont vaincu les maladies, ont vaincu les moustiques que vous avez évoqués tout à l'heure. Il y a eu 55 000 ouvriers qui sont venus travailler, mais la logique de fonctionnement a obéi à une véritable logique de ségrégation, si on vous lit bien, Jean-Yves Mollier.
6: Alors, il y a deux choses. Il y a un exploit technologique qui est incontestable. Incontestable, puisque les Américains vont réussir, effectivement, à construire un canal long de 77 km qui relie l'océan Atlantique à l'océan Pacifique, puisque les travaux ont démarré sur la côte Atlantique pour aller vers la côte Pacifique. Ils ont créé des ports artificiels qui sont devenus les deux ports aux deux extrémités du canal, Colonne sur l'Atlantique et Balboa sur le Pacifique.
2: Ils sont toujours en activité.
6: Ils sont toujours en activité. Ils ont installé des villes tout au long du canal. Et puis, des centaines d'ingénieurs, effectivement, des ponts et chaussées, ou l'équivalent du génie militaire américain, car c'est le génie militaire américain qui a véritablement organisé la construction du canal. Ajoutons-y l'expérience des médecins et des épidémiologistes cubains qui a permis effectivement d'utiliser la technique du pétrole et des pesticides pour venir à bout totalement de la fièvre jaune et de la malaria et de la plupart des autres maladies.
2: Enfin, on peut imaginer l'enfer que ça a été, puisque donc ces zones étaient des zones, disons, tropicales, marécageuses, infestées. Et pour soigner tout ça, on a fait brûler du pétrole, on a fait brûler. Ça a dû être absolument terrible.
6: Tous les témoins de l'époque racontent que ça sentait, j'allais dire, ça puait le pétrole toute la zone du canal pendant les deux premières années. Mais effectivement, l'efficacité américaine est parvenue à bout de ces maladies. Et à partir de là, on a pu construire, alors avec les engins venus des États-Unis. Mais la main-d'œuvre, eh bien, dans un premier temps, les Américains auraient préféré prendre la main-d'œuvre au fond afro-américaine, hein, la main-d'œuvre noire des États-Unis. Mais les planteurs du sud des États-Unis ont eu peur que ça leur enlève la main-d'œuvre qu'ils exploitaient
2: eux-mêmes. Leurs esclaves, oui.
6: Exactement.
2: Enfin, leurs ex-esclaves.
6: Exactement.
2: Voilà.
6: Et donc, on a fait venir de Jamaïque, de la Barbade, de Martinique, de Guadeloupe, de toutes les îles locales à l'intérieur du bassin de la Caraïbe, on a fait venir des dizaines de milliers de personnes qui ont construit véritablement ce canal. Au total, il y a au moins 66 nationalités, avec bien sûr également des Français, des Belges, des Espagnols, des Italiens, des Grecs, des Turcs, mais l'immense majorité avec quatre groupes humains les plus importants, la Jamaïque, la Barbade, la Martinique et la Guadeloupe, auxquels il faut ajouter de plusieurs milliers d'Espagnols venus de Galice qui ont également construit le canal. Donc d'une certaine manière, qui a construit le canal ? Eh bien, ce sont les habitants des Caraïbes, avec l'aide des ingénieurs et des médecins nord-américains, incontestablement. Qui l'a payé ? C'est le trésor américain, puisqu'en effet, ils ont acheté, ils ont construit avec leurs deniers. Mais on peut dire qu'au fond, c'est une réalisation mondiale, internationale, puisqu'il ne faut jamais oublier les travaux qui avaient été faits par les Français, y compris dans le massif de la Culebra, qu'il a fallu faire exploser à la dynamite. Hein, il a fallu araser ce qu'on a appelé une montagne, mais c'était une colline de 80 mètres. 80 mètres pour redescendre au niveau de la mer.
2: Ça a été des exploits de travaux publics, mais quand même, on a envie de vous demander, Jean-Yves Mollier, ces dizaines de milliers d'ouvriers qui sont venus de toute la Caraïbe, sont-ils venus de leur plein gré ?
6: Alors, ils ont été d'abord chassés par la misère.
2: Oui.
6: Je l'ai dit, il y a eu effectivement en Martinique, à l'issue de l'éruption d'un volcan, il y a eu une véritable misère. Et donc, ces planteurs, au fond, ces agriculteurs, ont eu tendance à écouter tous ceux qui leur vantaient le bonheur et les mérites du canal. On les a trompés, diront-ils dans leurs lettres. On nous a trompés, on nous a menti. Où est ma belle Martinique ? Où est ma belle Guadeloupe ? Et on sent, quand on lit ces lettres déchirantes, tout l'immense regret de ces hommes et de ces femmes. Car à côté des hommes qui viennent travailler, des femmes également par milliers sont venues travailler dans les petits restaurants, dans les petites cantines, pour offrir du ravitaillement, apporter de l'eau à boire. Les enfants également. C'est une misère indescriptible. Donc quand même, les originaires de ces îles ont pris conscience. Vous avez aujourd'hui de très beaux musées en Jamaïque, à la Barbade, en Martinique, au Guadeloupe, qui rassemblent les témoignages, y compris les témoignages oraux des petits-enfants, et qui permettent de se rendre compte de ce qu'a été l'immense chantier de construction du canal de Panama.
2: Et parmi ces témoignages, il y a une mémoire musicale que vous évoquez dans votre livre Jean-Yves Mollier, une mémoire assez mélancolique, une mémoire de la Caraïbe qui a été reprise par Henri Salvador, qu'on va écouter dans cette fameuse chanson douce intitulée « Adieu foulard ». Vous nous direz dans quelques instants, Jean-Yves Mollier, pourquoi cette chanson vous a-t-elle touché ? On écoute Henri Salvador, « Adieu foulard ».

0: Jean-Yves Mollier, je rappelle que vous êtes historien, vous publiez chez Flammarion un livre intitulé « Panama, un canal pour mémoire » et nous essayons de retracer les mémoires du canal de Panama. Parmi ces mémoires, celles des dizaines de milliers de travailleurs et travailleuses originaires de la Caraïbe. Et donc cette chanson reprise par Henri Salvador, « Adieu foulard, adieu madras », pourquoi vous a-t-elle touché, Jean-Yves Mollier, et pourquoi, à vos yeux, est-elle représentative de cette mémoire caribéenne du canal de Panama ?
1: À cause de sa mélancolie, oui, que reprend magnifiquement Henri Salvador. En réalité, cette chanson, elle date du XVIIIe siècle. Donc elle n'a rien à voir avec le canal de Panama, ni avec le travail des Caraïbéens dans la zone du Panama. Mais, parce que ça se passe toujours comme ça avec la mémoire, les expatriés, les immigrés, plus ou moins volontaires, parfois moins volontaires que plus, eh bien, ils reprennent une chanson qu'ils ont apprise au pays et ils la renforcent en quelque sorte en lui ajoutant la douleur de l'arrachement, le fait d'avoir quitté ma belle Martinique, ma belle Guadeloupe. Et on reprend « Adieu foulard, adieu madras », comme si cette chanson avait été écrite pour exprimer leur douleur d'être des déracinés, des expatriés au Panama.
0: Voilà, cette mémoire caribéenne du canal de Panama. On va poursuivre dans un instant avec les autres mémoires de ce canal.
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0: Nous sommes donc en compagnie de l'historien Jean-Yves Mollier, professeur émérite d'histoire contemporaine à l'Université Paris-Saclay, Versailles-Saint-Quentin, qui publie chez Flammarion « Panama, un canal pour mémoire ». Nous avons vu avec lui dans quelles conditions d'abord un projet français a vu le jour pour creuser ce canal de Panama et comment ce projet a été dilué dans le plus grand scandale politico-financier de l'histoire de France, avec 400 000 épargnants qui ont vu leurs économies englouties. Puis on a vu comment est-ce que les Nord-Américains se sont emparés de ce territoire qui, à l'époque, était un territoire colombien, et comment ils ont remporté une immense victoire technologique, victoire en matière de santé publique aussi, pour éradiquer les maladies. Mais vous le rappelez dans votre livre, Jean-Yves Mollier, sur cette zone militaire américaine qui était le canal de Panama, il s'agissait vraiment d'un État dans l'État qui pratiquait l'apartheid, écrivez-vous.
1: Absolument. Alors déjà, il faut s'imaginer la zone qu'ont obtenue les Américains. Ferdinand de Lesseps, pour les Français, avait demandé vraiment une zone très étroite. Les Américains ont exigé 10 miles, donc 16 kilomètres entourant le canal. Un canal long de 77 kilomètres. Ils ont la souveraineté totale sur la zone du canal. Ils y font ce qu'ils veulent. Leur administration civile est doublée d'une administration militaire. Il y a un gouverneur militaire. Il y a des soldats. Il y en aura de plus en plus. On aura à un moment jusqu'à 20 000 GIs qui vont être sur la zone du canal au moment de la Première puis de la Deuxième Guerre mondiale ou au moment des luttes pendant la guerre froide. Alors, au moment de la construction du canal, ils ont décidé effectivement d'y appliquer les lois toujours en vigueur aux États-Unis, donc les lois d'apartheid. Et un apartheid très strict. Il y a des zones réservées aux Blancs, donc interdites aux Noirs. Il y a l'inégalité première, elle est au niveau du salaire. Non seulement le salaire est différent selon que vous êtes blanc ou que vous êtes noir, aujourd'hui on dit afro-américain ou afro-descendant, mais j'utilise volontairement le vocabulaire de l'époque au risque de choquer nos auditeurs, mais il faut le faire pour bien comprendre, puisque le racisme est omniprésent.
0: Et il est institutionnel, légal, réglementaire.
1: Il est légal et réglementaire, absolument. Et d'ailleurs, les ingénieurs qui travaillent sur place disent que, au fond, c'est une chose normale. Au fond, la naissance ne dépend pas de nous, dit le principal organisateur. Donc, d'une certaine manière, ils trouvent ça, c'est l'ordre naturel, en tout cas.
0: Et les cimetières étaient séparés, c'est ce que vous rappelez, Jean-Yves Mollier.
1: Absolument, ouais. même les cimetières, même dans la mort, on n'est pas égal. Apartheid et ségrégation, un salaire qui est divisé par deux ou par quatre, selon qu'on est blanc ou selon qu'on est noir. Et on appelle ça les gold employés et les silver employés.
0: Les employés dorés et les employés argent.
1: Exactement. Oui. Vu d'aujourd'hui, vu par leurs enfants ou par leurs petits-enfants, qui racontent cette histoire quand vous allez au Panama, qui effectivement reprennent la chanson « Adieu foulard, adieu madras », ils expriment souvent avec une colère mal contenue, au fond, une partie de la haine qu'ils éprouvent aujourd'hui pour les gringos, ou plus exactement, comme ils les appelaient, les yankees. Mais attention, ce n'est pas le terme anglais. Y-A-N-K-2-E, oui. Avec un S. Non, non, c'est Y-A-N-K-I-S. Mm-hmm. Hein, c'est une sorte de néologisme pour exprimer le rejet de ceux qui représentent une sorte de dictature. Il faut appeler un chat un chat.
0: Et vous évoquez cette yankee-phobie. Mais alors, jusqu'à quand ce régime d'apartheid a-t-il été pratiqué, Jean-Yves Mollier ?
1: Il a été pratiqué jusqu'au lendemain de la Deuxième Guerre mondiale. Alors, il y avait eu des révoltes, bien entendu, au moment de la Première Guerre mondiale, dans l'entre-deux-guerres. Mais c'est vraiment après la Deuxième Guerre mondiale, je dirais, après la création de l'ONU, après le fait qu'il y a eu précisément une lutte mondiale contre le fascisme, ou les fascismes, mmh. contre les dictatures, contre le totalitarisme. Donc, les esprits ont commencé...
0: Donc là, on s'est rappelé l'égalité du genre humain.
1: Et oui, exactement. voilà. Et donc, il faudra d'abord corriger la constitution du Panama, car, au fond, les Américains du Nord, les États-Uniens, comme on dit maintenant, ont déteint sur la constitution du Panama. La constitution de 1942, elle est effectivement en grande partie raciste. Elle n'intègre pas les enfants des travailleurs. Tout ça sera corrigé au début des années 1970. Et à partir de là, il y aura égalité de salaire et disparaîtra ce fossé, cette distinction entre les employés en or et les employés en argent.
0: Mais donc, jusqu'en 1999, cette zone du canal est restée sous une tutelle pleine et entière du gouvernement américain.
1: Oui, avec quand même une nuance. À partir du moment où Omar Torrijos, avec la garde nationale panaméenne, a pris un coup d'État, s'est emparé du pouvoir à l'intérieur du Panama, là on est au tout début des années 1970, on assiste à de nombreux changements. Les Américains acceptent de démanteler une partie de leur base, notamment l'école de la contre-guérilla qui était installée au Fort Amador sur la zone du canal de Panama. Progressivement, ils remettent les clés, en quelque sorte, en tout cas de la défense militaire, aux Panaméens. Et puis, il y a le magnifique traité de 1977 entre le président Jimmy Carter et Omar Torrijos, qui va mourir, malheureusement, quelques années plus tard. On n'a jamais su s'il avait été victime d'un assassinat, c'est vraisemblable, par ceux qui ne lui pardonnaient pas d'avoir en quelque sorte mis fin à la tutelle nord-américaine.
0: Donc si je vous ai bien compris, Jean-Yves Mollier, c'est à partir du président Carter que les États-Unis se sont retirés de cette tutelle sur le canal de Panama ?
1: Absolument, après un vote du Congrès américain. Ouais. Donc c'est là où on rejoint la prétention de Donald Trump, qui n'est pas tout à fait exacte, puisqu'il y a bien eu un vote du Congrès à Washington, les deux chambres réunies, pour redonner aux Panaméens l'entièreté de la souveraineté sur la zone du canal. Ça a mis 20 ans, c'était prévu par le traité Carter-Torrijos, donc 20 années avec une progressivité, et le 31 décembre 1999, à midi, l'État, la République du Panama, est devenu souverainement, internationalement et légalement propriétaire de l'ensemble de la zone du canal.
0: Mais il faut rappeler, Jean-Yves Mollier, que tout cela ne s'est pas passé sans mal. Vous citez ces propos de Ronald Reagan en 1978. « Nous l'avons construit, nous l'avons payé, il est à nous et nous le garderons ». Ce sont exactement les propos de Donald Trump aujourd'hui.
1: Absolument. Aujourd'hui, avec la guerre entre l'Iran et Israël, et puis tout ce qui s'est passé au Moyen-Orient, on a plutôt tendance à rappeler que Ronald Reagan s'est fait élire à cause des problèmes liés à l'Iran, et notamment les otages américains. Ça n'est pas faux. Mais il s'est également fait élire sur un programme où il y avait le reproche adressé à l'administration démocrate précédente d'avoir en quelque sorte bradé les intérêts des États-Unis au Panama. Ce sont les deux aspects qui ont permis effectivement au républicain Ronald Reagan de se faire élire en 1980 et de devenir en janvier 1981 président des États-Unis d'Amérique.
0: Donc depuis 1999, les autorités panaméennes ont repris le pouvoir sur cette zone. Ils se sont livrés à des travaux extrêmement importants, puisque le trafic maritime, dans le même temps, le trafic maritime mondial a connu une croissance considérable. La taille des navires s'est accrue, et donc il a fallu remettre le canal au nouveau calibre. On va écouter cette inauguration du nouveau canal de Panama. Vous nous rappelez la date, Jean-Yves Mollier ?
1: C'était 2016.
0: En 2016, donc sous l'autorité du gouvernement panaméen. Et avec une grande fierté, on va l'entendre, On inaugure le nouveau canal de Panama.
3: Le Panama compte bien sur ce nouveau canal pour redorer son image et y a mis le prix. Plus de 5 milliards d'euros d'investissement, soit le tiers de son PIB. Mais il fallait bien ça pour redonner des couleurs plus honorables au drapeau panaméen terni par ce que certains définissent comme le scandale politico-financier du siècle. Le gouvernement a donc tout fait pour faire de cette inauguration un moment historique et pour détourner les regards du centre d'affaires de Panama City, de ses sociétés écrans et de ses cabinets peu regardant sur l'identité et la provenance des fonds de leurs clients. Ce canal élargi est capable d'accueillir des cargos chargés de 14 000 conteneurs contre 5 000 actuellement. 100 néo-panamax, ces méga-navires qui pourront se faufiler ainsi d'un océan à l'autre en une dizaine d'heures, auraient déjà réservé leur passage. À 600 000 dollars le passage, le Panama peut ainsi espérer des retombées économiques substantielles.
0: Voilà comment donc confrères de BFM Business rendaient compte de cette ou inauguration du nouveau canal de Panama. Alors, il y a plusieurs éléments à prendre en compte dans cette période historique, Jean-Yves Mollier. Le Panama, à cette époque-là, ou déjà, je crois, quelques années auparavant, avait laissé entrer les Chinois sur ce territoire. Et c'est ce que Trump leur reproche aujourd'hui.
1: Oui, mais en mélangeant un peu tout.
0: Allez-y.
1: C'est-à-dire que les deux ports de Colón et de Balboa ont été confiés à un opérateur, on dira un logisticien, effectivement, chinois, le groupe Hong Kong, un groupe originaire de Hong Kong, pardon. Donc, effectivement, les intérêts chinois sont venus. Mais ce n'est pas eux qui exploitent directement le canal. Ils sont les opérateurs des deux ports. Alors, c'est vrai que pour calmer, au fond, ou pour montrer à Donald Trump qu'ils peuvent composer et entendre, au fond, les reproches qui leur sont faits, les Panaméens, en 2025, eh bien, ont revendu les intérêts qu'ils avaient confié aux Chinois à une entreprise nord-américaine. Donc de ce point de vue-là, désormais, les ports du Panama sont opérés par des opérateurs états-uniens.
0: Est-ce qu'on peut dire que le Panama a plié devant les Américains ?
1: Oui, incontestablement. Oui. Même si le président actuel dit qu'il ne l'a pas fait, ça va plus loin. On commence à voir réapparaître des GIs sur la zone du canal. Mais il y avait un deuxième reproche que faisait le président Trump. Il prétendait que les taxes étaient trop importantes. Là, il faut se souvenir que de 1914 à 1999, les bateaux originaires ou battants pavillons états-uniens étaient effectivement exonérés d'une grosse partie des taxes. Autrement dit, les Panaméens...
0: Oui, parce qu'ils étaient chez eux.
1: Ils étaient chez eux. Oui. Donc les Panaméens étaient volés, ils étaient spoliés d'un droit de passage que paient tous les autres bateaux, français, chinois, péruviens ou de n'importe quelle nationalité. Alors effectivement, les Panaméens, après avoir construit au fond un deuxième canal, parce qu'ils l'ont tellement élargi, tellement amélioré...
0: Ça n'a rien à voir avec l'ancien.
1: Non. Et on peut parler d'un exploit technique réalisé par les opérateurs panaméens dans les années 2010 à 2016.
0: Donc ils ont raison d'en être fiers.
1: Ils ont tout à fait raison d'en être fiers. Alors aujourd'hui, effectivement, les taxes rapportent beaucoup d'argent. Pas autant que le disait la journaliste, parce que par rapport au PIB, c'est moins de 5%. Donc ne nous faisons pas d'illusions. Par rapport au produit intérieur brut, ça n'est pas énorme. Mais d'un point de vue symbolique, c'est considérable. Et puis, au mois d'août de 2024, le bateau qui a payé les droits de taxes les plus importants, il était chinois, il a payé 1 200 000 dollars de droits de douane. Pourquoi ? Parce qu'il avait non seulement 14 000 containers, il en avait plus de 16 000. Et donc, les taxes sont évidemment considérables. Ce que Trump voudrait obtenir, au moins pour ses bateaux de guerre, c'est que les taxes soient adoucies, pour ne pas dire réduites à néant. On voit bien qu'il y a quand même, allez, je vais lâcher le mot, un véritable néocolonialisme avec Donald Trump.
0: Alors, on va y revenir, mais puisque nous parlons d'argent, on a entendu peut-être en sous-texte dans les propos de notre consoeur de BFM Business, autour de ce pays, de cette zone du canal de Panama, flotte depuis donc des dizaines et des dizaines d'années le parfum des scandales financiers. Et vous évoquez

0: certitude, à la fin de l'année 80, donc au début de l'année 82, les nouvelles autorités, avec un peu plus tard le président Noriega, qui est un trafiquant de drogue international, qui d'ailleurs...
1: Le président du Panama.
0: Qui est un narcotrafiquant, qui fera de la prison aux États-Unis et puis ensuite en France, avant de retourner en prison et de mourir en prison au Panama. On a fait appel aux banques internationales. Et donc, entre 1983 et 1999, il est parfaitement exact que la City, à l'intérieur de Panama City, est devenue un véritable paradis offshore. Mmh. Le scandale éclate en 2016, lorsque la presse internationale révèle ce qu'elle va appeler les Panama Papers, c'est-à-dire des articles de presse qui prouvent l'immense corruption de ministres français dont le nom est cité.
1: Racontez-nous.
0: Strauss-Kahn, le nom de Strauss-Kahn sera cité, le nom de Cahuzac, ministre du budget, sera cité, mais également le nom d'artistes, d'écrivains, de cinéastes. Et donc, c'est un énorme scandale. Alors, heureusement pour les Panaméens, je vais dire, la conjoncture a été merveilleuse. Quelques semaines après que ce scandale ait terni la réputation de leur drapeau et de leur pays, eh bien, le canal allait être de nouveau inauguré en grande pompe et l'image positive allait effacer l'image négative de leur pays.
1: Mais vous racontez dans votre livre, Jean-Yves Mollier, que les banques françaises avaient plus ou moins partie liée avec Manuel Noriega, président narcotrafiquant.
0: Alors, c'est difficile de le dire comme ça. Noriega avait des intérêts, notamment à Marseille. Il avait d'ailleurs nommé sa fille consul général du Panama à Marseille. Quels étaient les intérêts réels des banques? Ça, je laisse aux historiens du futur le soin de trancher. En revanche, si je reviens au passé, c'est-à-dire aux années 1880 à 1914, alors oui, les grandes banques françaises, le Crédit Lyonnais, la Société Générale, le Crédit Industriel et Commercial et bien d'autres banques ont participé à la fois au scandale financier lié au creusement ou au prétendu creusement du canal de Panama et puis ensuite à l'instauration d'un coup d'État avec de présumés patriotes pour transférer la propriété du canal aux Nord-Américains. On a là à la fois les grandes banques américaines, Pierrepont Morgan, et puis les grandes banques françaises. Le Crédit Lyonnais gagnera 4 à 5 millions de francs de l'époque, une somme très importante, en revendant les actions d'une compagnie dont on n'a pas parlé. Parce qu'après le procès en 1893...
1: C'est la compagnie nouvelle du canal de Panama,
0: voilà,
1: c'est ça ?
0: Exactement. Mmh. Après les procès de 1893, eh bien, la justice française avait en quelque sorte voulu punir les trois groupes qui avaient le plus pillé l'entreprise, c'est-à-dire à la fois la presse, les banques et les entreprises de travaux publics. Et donc, elles avaient dû mettre au pot commun pour permettre à une nouvelle compagnie, la compagnie nouvelle du canal de Panama, de se constituer. Évidemment, ces actions ne valaient quasiment rien à la veille du coup d'État. Elles remontent en novembre 1903, au lendemain du coup d'État. Et en 1904, les Américains vont racheter pour 40 millions de dollars, 206 millions de francs de l'époque. Eh bien, ils vont racheter la propriété du canal de Panama.
1: En vous écoutant, Jean-Yves Mollier, on a l'impression que ce territoire est un territoire maudit, qu'il n'a jamais échappé à la malédiction, soit des magouilles politico-financières, soit de l'apartheid, soit de... Pourquoi ? Parce qu'il cristallise, c'est un lieu cristallisateur de tous les appétits mondiaux.
0: Oui, bien sûr, puisqu'il il occupe une position absolument centrale entre l'Amérique du Nord et l'Amérique du Sud. Tout le trafic maritime va passer par le canal. Ça fait économiser aux bateaux à vapeur à peu près un mois qu'il faudrait pour redescendre vers le Cap Horn et puis passer de l'autre côté par le Pacifique. Les intérêts financiers sont colossaux. Mais c'est une zone maudite aussi. On n'en a pas parlé, on n'a pas le temps.
1: Allez-y.
0: Il y a des entreprises agricoles qui sont là. Des compagnies qui vont faire beaucoup parler d'elles parce qu'on exploite évidemment la banane qui va devenir un fruit exporté dans le monde entier à partir de cette époque. La United Fruit Company, dans laquelle on va retrouver comme actionnaires principaux les frères...

0: disons, dans la deuxième moitié du XXe siècle.
1: Donc on vous a bien compris, Jean-Yves Mollier, ce territoire du Panama, depuis un siècle et demi, a été comme un microcosme des tensions de la mondialisation. Compte tenu de tout ce que vous nous avez raconté et qui nous a passionné, Jean-Yves Mollier, comment peut-on imaginer le ou les scénarios de l'avenir de ce canal, compte tenu de l'appétit renouvelé des États-Unis d'Amérique ?
0: L'avenir est assez sombre parce que, dans la mesure où Donald Trump a exprimé à haute voix ce qui est probablement l'expression de la demande des intérêts financiers de son pays, on peut s'inquiéter. Alors, je ne crois pas à une réoccupation militaire sous la forme d'un coup d'État où les GIs débarqueraient. Non, on est en train d'assister à une sorte d'opération douce. Le président du Panama a accepté de faire payer moins cher le passage des bateaux de guerre venant des États-Unis. Les intérêts chinois ont été supprimés. Ce sont des intérêts nord-américains désormais. Donc, on peut craindre que les taxes soient abaissées, non pas dans l'intérêt des Panaméens, mais dans l'intérêt tout simplement des bateaux qui empruntent ce circuit. Donc je ne suis pas optimiste, mais en même temps, la sensibilité des Panaméens est telle aujourd'hui, et la sensibilité des Latino-Américains, qu'ils n'accepteront pas longtemps, au fond, une nouvelle guerre froide dont la conséquence serait la mainmise sur leurs intérêts.
1: Mmh. Quel est l'état d'esprit, Jean-Yves Mollier, des Panaméens aujourd'hui ?
0: Grande fierté d'avoir reconstruit un nouveau canal. Alors là, une immense fierté. Et c'est pourquoi j'ai intitulé mon livre « Panama, un canal pour mémoire ». Parce que la mémoire des Panaméens aujourd'hui, c'est la fierté. Ce canal, nous l'avons construit. Au fond, les Panaméens d'aujourd'hui, ce sont les héritiers de ces 66 nationalités qui sont venues construire le canal. Leurs enfants, leurs petits-enfants, c'est eux qui aujourd'hui sont les Panaméens. Et par conséquent,
1: ils en ont une conscience aiguë.
0: Ils en ont une conscience très aiguë. Mmh. Alors, on le voit à certains moments, en 1999, en 2016, en 2025, quand de nouveau on a brûlé le drapeau des États-Unis. Donc je pense qu'il y a là, au fond, tous les ingrédients pour empêcher une nouvelle mainmise sur ce pays. Cela étant, je suis historien, je parle davantage du passé, éventuellement du présent,
1: oui,
0: que
1: certes,
0: de l'avenir.
1: Certes, mais on peut imaginer que cette fierté risque de se heurter de front à l'art du deal, à l'art de la négociation qui est professé urbi et orbi par Donald Trump, et que peut-être que ce scénario d'une sorte d'annexion douce que vous évoquez, Jean-Yves Mollier, peut-être va-t-il se heurter à cette fierté panaméenne, car si on vous entend bien, ce pays, le Panama, qui est de construction récente, puisque c'était, on l'a bien compris, une partie de la Colombie, ce pays existe bien aujourd'hui.
0: Voilà.
1: Il s'est constitué.
0: Il est né en novembre 1903, donc par une sécession de la République du Panama qui est sortie de la République de Colombie, mais depuis 1903, donc depuis maintenant plus de 120 ans, ce pays existe. Il y a une conscience nationale. On sait que l'on est panaméen ou panaméenne. Mmh. Et donc, en ce sens, on ne se rattache plus du tout, même par la mémoire ou le souvenir, à la Colombie. Et même la plupart des enfants du Panama aujourd'hui ignorent, sauf s'ils passent par l'école, bien sûr, qu'ils viennent de Colombie. Donc il y a cette sensibilité, cette fierté, qui sont peut-être, au fond, le capital le plus précieux pour le Panama. Au fond, quelle que soit l'action de ces hommes politiques, plus ou moins corrompus, qui vont céder aux pressions nord-américaines, je pense que la population n'acceptera pas de voir une mainmise étrangère revenir sur le Panama.
1: Pourra-t-on aller un jour jusqu'à un blocage éventuel du canal de Panama, Jean-Yves Mollier ?
0: Tout est possible, on peut imaginer tous les scénarios. Mmh. Mais n'oublions pas que quand même, par rapport au scénario que nous évoquons, il y a deux acteurs majeurs, la Russie et la Chine. Et je devrais dire plutôt la Chine en premier et la Russie en second. Ils ne laisseront pas, naturellement, oui. Ils ne laisseront pas faire. La Chine a un besoin vital d'utiliser cette voie maritime. Mmh. À la fois dans le sens du Pacifique vers l'Atlantique et de l'Atlantique vers le Pacifique. Ça n'est pas pour rien si des armateurs de Hong Kong étaient venus remplacer les armateurs nord-américains en 1999 et jusqu'à aujourd'hui.
1: Mmh. Un dernier mot, Jean-Yves Mollier. Le parfum de paradis fiscal flotte-t-il toujours sur Panama City ? Est-ce que la situation a été assainie ?
0: Le plus grand mystère règne sur la city de Panama City.
1: Oui.
0: J'ai peine à imaginer qu'il n'y ait plus d'affaires à l'intérieur de ces grands cabinets internationaux. Les paradis offshore n'ont pas disparu. Oui. même si la Suisse est depuis un peu calmée.

0: Même si le Panama officiellement n'est plus tout à fait un paradis offshore. Non, je pense qu'il reste, les germes existent toujours.
1: Un grand merci à vous, Jean-Yves Mollier, pour nous avoir brossé avec beaucoup d'exemples concrets le portrait de ces diverses mémoires autour du canal de Panama. Est-ce que vous incitez nos auditeurs, s'ils en ont l'occasion, à aller visiter Panama?
0: Ah, oui.
1: Si des croisières sont possibles?
0: Oui, oui. Les croisières sont extrêmement bien organisées.
1: Oui.
0: Et quand on prend le temps de monter sur le pont des bateaux, ce qu'on fait, puisque ça dure à peu près 6 heures la traversée du canal, on voit bien les travaux.
1: Mmh.
0: On voit comment la montagne, enfin la colline de la Culebra, a été percée. 80 mètres, 25 000 tonnes de dynamite pour percer
1: et
0: cette montagne.
1: Et ce sont nos aïeux qui ont fait ça.
0: Ce sont nos aïeux,
1: oui.
0: Des ingénieurs, des ouvriers français, martiniquais, guadeloupéens, pour ne pas parler des autres, les anglophones, les hispanophones. Ça a été une sorte de tour de Babel. Merveilleuse tour de Babel.
1: Et vous nous dites que les Français ont laissé un bon souvenir.
0: Très bon souvenir. La statue de Ferdinand de Lesseps en témoigne. Et puis quand on parle avec la population, en effet, Ferdinand de Lesseps est nettement préféré à Ronald Reagan ou à Donald Trump.
1: Un grand merci à vous, Jean-Yves Mollier, pour nous avoir donné envie, pour nous avoir fait voyager autour de ce canal de Panama, dans le temps et dans l'histoire, et puis pour nous avoir donné envie d'y aller également. Je rappelle que vous êtes professeur émérite d'histoire contemporaine à l'université Paris-Saclay, Versailles-Saint-Quentin, et vous venez de publier chez Flammarion un livre intitulé « Panama, un canal pour mémoire ». Pourquoi vous n'avez pas mis « mémoire » au pluriel dans ce titre?
0: Oui, j'aurais pu mettre pour mémoire,
1: voilà.
0: Puisque je parle de 5 mémoires, mais j'ai trouvé, du point de vue de la correction orthographique, qu'il valait mieux mettre le singulier.
1: Merci pour ce souci, Jean-Yves Mollier. Vous pouvez évidemment retrouver cette émission, ainsi que les références des livres de Jean-Yves Mollier, qui a publié également sur bien d'autres sujets tout aussi passionnants. Vous pouvez le retrouver tout cela sur le site de RCF et Radio Notre-Dame. Vous pouvez évidemment écouter et réécouter ad libitum autant que vous voulez et où que vous soyez toute cette émission, celles qui l'ont précédée, celles qui vont lui succéder aussi. Les Racines du Présent sont très présents sur les plateformes de podcast, de balado-diffusion qui vous permettent de les écouter en faisant la cuisine, en faisant la vaisselle, en conduisant, en prenant le train, en faisant votre course du matin, en accompagnant les enfants à l'école, en allant au travail. N'hésitez pas, nous sommes là pour vous accompagner sur RCF et sur Radio Notre-Dame, un grand merci à vous tous pour votre fidélité. À la semaine prochaine.

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2: Bonjour à tous, nous sommes en direct dans les studios de RCF Vaucluse exceptionnellement aujourd'hui et bienvenue à tous les auditeurs de la région sud pour vivre avec nous ce festival d'Avignon. Bonjour Anne-Sophie.
3: Et bonjour Maryse.
2: Fidèle, toujours au poste.
3: Toujours au poste.
2: Alors au programme ce matin, nous aurons le plaisir de recevoir les frères dominicains qui sont de retour. Bonjour à vous.
4: Bonjour Maryse.
2: Frère Rémi, frère Charles. Nous avons déjà notre prochain invité, Philippe Rousseau, bonjour.
5: Bonjour.
2: Clown par foi, F-O-I. Nous recevrons ensuite le ténor Di Bettino pour un beau spectacle qui est donné au festival. Nous retrouverons également le comédien de Au nom du Père. Nous parlerons de Full HD, de C'est la Vida et nous terminerons par Bolek. Et tout de suite, nous démarrons avec vous, les frères. Merci d'être de retour à Avignon. En fait, vous êtes deux aujourd'hui, mais petit à petit, le nombre va s'agrandir, c'est bien ça?
4: Oui, les frères Thierry, les frères Thomas vont nous rejoindre bientôt.
2: Alors, donc, vous serez quatre. Au moment, vous êtes deux, frère Rémi, frère Charles. Et bien, avec vous, on va parler d'un événement qui revient chaque année, puisqu'il s'agit des rencontres qui se font au Parvis. Et sauf erreur de ma part, il y en avait une hier.
6: Oui, les rencontres foi et culture. Frère Charles, 80 ans du festival, mais 60 ans de ces rencontres, de cette amitié entre Jean Villard et le père Chave. Et ces rencontres qu'on a eues donc hier avec Uma Luz Cordial, on va revenir dessus tout à l'heure, j'imagine. Et puis, on aura la semaine prochaine cette rencontre autour, a priori, d'un autocuiseur, mais qui va nous emmener beaucoup plus loin dans ces espaces sans aide possible de la solitude absolue. Rencontre qui aura lieu donc le 14 juillet prochain, à midi, au Parvis, donc dans la Chapelle des Italiens, comme chaque année. Et puis la rencontre suivante, ce sera le 21 juillet, à midi à nouveau, avec Salim Jaferi, bâtir sur cette question des grands ensembles en Algérie, grands ensembles dans nos banlieues françaises, un bâtir qui crée ou non la communion et le vivre ensemble.
2: On en parlera pour celle du 21 juillet. Alors, un petit retour sur votre rencontre donc avec Carolina Bianchi, frère Rémi.
4: Une rencontre très étonnante avec Carolina, donc qui aurait pu être sulfureuse au regard de ce que représente le spectacle au premier regard. Mais en réalité, effectivement, c'est un spectacle soutenu par une parole très forte, une parole de Dante, la Divine Comédie de Dante, mais aussi la parole et la figure de cette poétesse mystique américaine, Emily Dickinson. Et dès lors, on a pu recevoir pendant le spectacle un véritable parcours sur lequel Carolina Bianchi est elle-même revenue avec une consonance de son propre parcours de femme avec cette pensée de cette femme américaine du 19e siècle en pleine Amérique puritaine.
2: Alors, à qui s'adressent ces rencontres? Quel public avez-vous?
6: C'est assez multiple. Fracha. Hier, c'était assez touchant de voir sur scène, mais parmi les auditeurs, on avait à la fois les acteurs de la pièce de Carolina Bianchi qui s'était rendue présent. Évidemment, le tout à chacun qui sont des fidèles qu'on peut retrouver comme auditeurs d'RCF, ceux qui fréquentent les temps de prière sur Avignon, nos églises, mais aussi tous les festivaliers qui poussent la porte à la recherche de la fraîcheur, mais aussi d'une parole qui est étonnante, qui est celle de cette rencontre un peu incongrue entre des religieux et un univers du théâtre qui parfois paraît si éloigné et qui pourtant est proche.
2: Oui, il doit y avoir un peu d'étonnement au départ et après on comprend que vous êtes là, puis on revient vous voir peut-être l'année suivante. Alors, on n'a pas trop de temps, mais on va parler des deux pièces que vous avez vues, et notamment une, je crois, frère Rémi, vous l'avez vue deux fois, c'est Leur Présence.
4: Leur Présence de Tiphaine Raffier. Tiphaine Raffier donc, est une jeune metteuse en scène, mais très avisée dans son travail, un travail au cordeau, pour porter un débat au sein d'une cellule familiale qui est le débat de la fin de vie. et ce débat parlementaire d'aujourd'hui prend une résonance particulière dans ce spectacle où on ne nous emmène pas dans une voie ni dans une autre, mais dans l'élargissement du spectre des interrogations que pose la fin de vie. C'est un spectacle remarquable quant à l'écriture même donc du texte, mais quant à la mise en scène et l'interprétation de chacun des personnages.
2: Donc, à voir absolument. C'est à la Fabrica, c'est bien
4: c'est
2: ça?
4: C'est à la Fabrica.
2: À la Fabrica et...
6: Et dans la cour d'honneur.
2: Dans la cour d'honneur. Alors, bien sûr, on va parler de Mal d'Aurore.
6: Oui, exactement, avec Julien Gosselin, donc, qui revient avec une œuvre et un travail à partir de l'écriture de Roberto Bolaño, et qu'il avait déjà exploré à la Fabrica dans 2666, il y a une dizaine d'années. Et cette fois, qui revient avec un approfondissement toujours de son travail, qui est absolument ici spectaculaire, à la hauteur de la cour d'honneur, hein, à la fois dans ce parcours, hein, ce puissant fond de la violence.
2: Oui, c'est la violence, le thème.
6: Et je dis puissant fond avec un clin d'œil que ceux qui iront voir la pièce découvriront. Et surtout, ce travail toujours d'une mise en scène où il brise le quatrième mur. Hein, et là, il nous emmène carrément dans le deuxième acte, dans la seconde partie de cette pièce, sur scène, dans la fabrique même du théâtre. Théâtre entre cinéma et théâtre, entre vidéo, costume, construction du décor, et où chacun, et moi-même j'étais sur scène, très impressionné, où on est à l'arrière de la caméra, dans la mise en place des costumes, dans la création même du décor, et de cet univers qui est celui aussi de l'enquête, évidemment, autour de ces drames qui sont ces crimes qu'il explore et qui est typique de ce travail de Roberto Bolaño. Oui.
2: Rémi,
4: qui est dès lors une résurgence à travers Arturo Bolaño et d'autres auteurs de la littérature dans le théâtre. C'est ce qu'on remarque cette année, effectivement, avec le spectacle de Carolina Bianchi notamment, et celui de Julien Gosselin, mais d'autres par ailleurs, on a un retour de la parole littéraire dans le théâtre qui est tout à fait nouveau ces dernières années.
2: Alors, on va terminer donc en revenant sur la rencontre Foi et Culture de la prochaine. Ce sera le 14 juillet. Rencontre avec Jacques Coux. Vous avez parlé d'une histoire culinaire.
6: Oui, parce que c'est l'accroche, mais c'est un travail, c'est une parabole, un travail tout en finesse, en poésie, autour d'un sujet grave qui est celui de cette solitude absolue que peuvent vivre nos contemporains et particulièrement les jeunes. Et dans cette société sud-coréenne, mais qui évidemment, à travers les drames économiques de la fin des années 90, nous interpelle directement hein, pour notre pays, en France, hein, autour de ces drames aussi qui sont parfois prêt à se jouer, qui s'annonce, et comment est-ce que eh bien, cette interpellation de la solitude peut venir nous chercher, hein, puisque voilà, le drame absolu, c'est sans doute d'être seul et sans aide.
2: Mmh. Face au tragique et à la solitude. Donc le 14 juillet à midi, au Parvis. Chapelle des Italiens. Eh bien, juste avant de vous quitter, vous pouvez nous dire quand même que la langue du festival IN cette année, c'est le coréen, on l'a évoqué, mais très peu.
6: Exactement,
2: c'est ça,
6: et c'est pour ça qu'on a donc 21% des, ou 21 ou 20 ou pourcent des pièces et des spectacles travaillent autour de cette langue. Et donc, c'est pour ça que cette rencontre sera aussi l'occasion hein, d'une rencontre avec une langue, parce qu'une langue, elle porte un regard. Une culture, évidemment, et c'est une culture assez fascinante à découvrir que cette culture sud-coréenne.
2: Eh bien, merci frère Charles, merci frère Rémi. On vous retrouve bien sûr mercredi prochain à midi. Alors, sans doute tous les deux, ou peut-être avec frère Thomas.
4: Ou frère Thierry.
2: Ou frère Thierry. Bon.
6: Et frère Thomas qui vient, petit clin d'œil, tout juste d'être ordonné prêtre.
2: Ah,
6: et donc qui célébrera sur Avignon ses premières messes,
2: magnifique.
6: Sans doute vendredi et samedi.
2: Et à quel endroit, vous le savez ?
6: À la chapelle.
2: À la chapelle
6: Magnanen, du centre, bien
2: magnifique
6: sûr.
2: Magnifique chapelle, effectivement.
4: Sachant qu'il a été ordonné en Suède, à Lund.
2: Ah ben en effet.
4: Et qu'il nous descend de Lund jusqu'à Avignon en voiture.
2: Et ben, bravo, on lui souhaite bon courage et on l'attendra avec joie, avec plaisir. Merci beaucoup à tous les deux, rendez-vous la semaine prochaine. Même heure, même lieu.
4: Merci Maryse.
2: Et nous continuons avec la foi, FOI, puisque nous avons le plaisir de recevoir Philippe Rousseau. Bonjour Philippe.
1: Bonjour.
2: Alors vous avez entendu les frères, hein, puisque vous êtes à côté, ça doit vous inspirer un petit peu tout ce qui a été dit.
1: Ah oui, ce ne sont pas les frères qui m'inspirent, c'est l'esprit.
2: L'esprit, ben on a bien compris. Hein,
1: oui. Qui les inspire aussi. Oui, merci de m'accueillir par cette belle prière. Bonjour.
2: Bonjour.
1: Souhaiter un jour absolument bon.
2: Tout à fait. Et moi, j'ai envie de vous demander pourquoi clown, parfois, FOI, ça m'interroge.
1: Ah oui, alors ce que c'est que la foi, il faudrait 2-3 heures, non ça
2: oui,
1: va,
2: mais
1: ça
2: on a 3 minutes. Hein.
1: ben, en fait, j'étais clown avant d'être croyant, puis je suis devenu croyant. Et puis je me suis dit, une fois devenu croyant, que j'allais continuer ou pas en fonction de est-ce que je voyais un lien maintenant entre le travail de clown que j'avais et puis la foi nouvelle que j'avais aussi. Donc c'est ce qui s'est passé. Donc je suis devenu clown parfois du coup.
2: Alors vous êtes devenu clown parfois pour présenter un spectacle, dit-on, plutôt sur une variation lyrique, ça veut dire quoi ?
1: Ce sont des grandes questions métaphysiques, philosophiques, mais au lieu de se prendre la tête, on se tient les côtes.
2: D'accord.
1: C'est à mourir de rire, donc il faut prévenir quand même les spectateurs que ce sera leur dernier spectacle.
2: Bon, d'accord, on les prévient tout de suite. Hein.
1: Voilà. Donc, en fait, plus sérieusement, c'est un clown qui s'émerveille devant ce qui est. Pourquoi y a-t-il quelque chose plutôt que rien ? C'est celui qui va dire qu'en fait, Dieu, c'est celui qui va rendre la vie plus intéressante que Dieu. Donc, c'est celui qui va s'émerveiller de la vie, de l'autre, de ce qui se passe dans la vie, qui, bien sûr, à un moment donné, se questionne parce que ça se termine, il y a la mort, alors, et Dieu dans tout ça ? Enfin, voilà, toutes ces grandes questions, mais avec le regard du clown complètement décalé, complètement clownesque, donc burlesque, et qui, franchement, laisse les spectateurs assez ébahis de tout ce que nous pouvons vivre si on entre dans ce nouveau regard. Ce qui, moi, est arrivé avec le clown, un nouveau regard, et avec la foi.
2: Et avec la foi. Alors, sur scène, vous vous présentez comment ? Vraiment en clown ?
1: Oui, j'ai un costume, un nez rouge, voilà. Alors, c'est pas l'image du clown qu'on rencontre assez souvent dans les cirques ou des clowns pour enfants. Voilà, c'est un costume basique. Alors, il est un petit peu chaud pour la température d'Avignon, là, celui que j'ai. Mais voilà, c'est un costume avec une cravate, avec un chapeau.
2: Alors, vous êtes à la chapelle de l'Oratoire, à 16h. Et ce qu'il faut dire, c'est que le texte est de Fabrice Hadjadj.
1: Oui,
2: c'est quand même, vous avez un bon auteur. Hein.
1: Un bon auteur qui est un grand ami à moi et qui m'a fait ce cadeau absolument inouï, à pleurer d'émotion quand je l'ai reçu et de rire quand on le voit jouer. Quoi.
2: Vous étiez là déjà l'année dernière, vous n'étiez pas dans le festival, mais vous avez donné, je crois, une...
1: Alors, je voulais tester, en fait, la chapelle
2: de l'Oratoire.
1: Vous avez
2: testé parce qu'on a entendu parler de vous, figurez-vous.
1: Non, c'est vrai. Très bien. Oui, j'ai voulu tester pour savoir si ce spectacle convenait bien à cette salle, et c'est ce qui s'est passé. Donc là, j'ai postulé pour jouer tout le mois, oui.
2: Et Fabrice Hadjadj va venir vous voir ?
1: Ben, c'est ce qu'il m'a dit. Voilà, on verra parce qu'il est très occupé aussi. Hein.
2: Alors donc vous êtes, je le disais, à la chapelle de l'Oratoire du 5 jusqu'au 25, hein, jusqu'à la fin du festival, les jours impairs,
1: voilà, c'est ça.
2: Et on peut aller vous voir peut-être en famille, mais les enfants pas trop jeunes.
1: Non, c'est vraiment un spectacle. Je vais même dire pour adultes. Bien sûr, des grands adolescents peuvent venir, mais par rapport à la maturité de ce qui est proposé, il vaut mieux que ce soit quelqu'un qui a bien vécu déjà, on va dire.
2: Peut-être que les frères ont un commentaire à faire, frère Charles.
3: Oui, il faut qu'on aille explorer cette chapelle de l'Oratoire, l'entendre à nouveau. C'est un lieu où on avait autrefois les rencontres foi et culture. C'est un lieu absolument exceptionnel et magique.
1: Oui,
2: et on ne vous entend pas, votre micro n'est pas ouvert, frère Charles. Donc vous disiez que c'était un lieu... Attendez, François arrive vite pour remettre en route le micro. Enfin, tout au moins, on l'espère. Sinon, vous prenez celui de Philippe. Hein, ou de... Allez, ça marche, c'est bon.
6: C'est un lieu absolument magique que cette chapelle de l'Oratoire, évidemment, hein, où il y avait autrefois les rencontres foi et culture. Et c'est un lieu qui résonne bien, qui sonne bien. Et on imagine qu'elle sonne aussi pour le rire. Et elle sonne pour la foi, bien sûr, en écho à l'Esprit Saint, oui.
2: Frère Rémi, vous avez envie d'aller voir Philippe ?
5: Le monde des clowns, effectivement, et la foi m'inspire notamment avec les œuvres de Picasso, de Rouault, qui remettent le Christ dans la figure du clown.
2: Tout à fait. Donc, quand même, hein, un spectacle profond qui interroge sur le sens de la vie. C'est bien ça le fondement du texte de Fabrice Hadjadj que vous interprétez, vous, Philippe Rousseau. Eh bien, on vous souhaite un bon festival. Donc,
1: merci.
2: Les jours impairs, il ne faut pas se tromper.
1: Voilà, c'est ça. Bon, aujourd'hui, si vous vous trompez, vous êtes déjà clown, donc c'est pas mal.
2: Ben, c'est déjà pas mal, hein. Bon, c'est pas toujours facile d'être clown, parfois, FOI.
1: Voilà.
2: Mais on va essayer de s'inspirer de votre spectacle. Un grand merci à vous d'être venu. Merci à vous, les frères.
5: Merci, Maryse.
2: Et on vous retrouve avec joie la semaine prochaine. Philippe, vous pouvez revenir aussi, hein.
1: Ah, avec plaisir.
2: Il n'y a pas de souci, hein. Merci beaucoup.

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1: Avec Anne-Sophie et avec nos invités, nous avons la joie de recevoir le ténor Di Bettino qui va nous désannoncer cette chanson qu'il interprète.
2: Oui, vous venez d'entendre Bésame Mucho de Consuelo Velázquez, une Mexicaine qui avait composé cet air magnifique, qui est connu dans le monde entier, l'air espagnol le plus connu dans le monde.
1: Je crois qu'on le connaît tous, hein, tous et toutes, ouais. Hein, c'est vrai, hein, jeune, moins jeune, quand on l'a dans l'oreille, on ne l'oublie plus.
2: Exactement.
1: Alors, vous l'avez sans doute, ce morceau dans Tenor in Flamenco?
2: Oui, bien sûr, avec notre danseuse qui est là, la Loli.
1: Avec la Loli qu'on ne connaissait pas et on a le plaisir de faire sa connaissance.
3: Oui,
1: bonjour.
3: Enchantée.
1: Bonjour. On vous voit sur les flyers, vous êtes magnifique.
3: Merci.
1: Donc, Tenor in Flamenco, c'est un spectacle que vous avez peut-être déjà interprété et que vous reprenez ici au festival?
3: Oui, c'est ça, exactement.

0: Aloli.
1: Écoutez, j'essaie de représenter au mieux ce bel art du flamenco. Et on essaie de passer un petit peu par toutes les émotions, que ce soit la tristesse, la joie, la colère, la force. On agrémente tout ça avec de très beaux accessoires qu'il y a dans cette danse, des châles, des éventails, des castagnettes.
0: On voit que c'est vraiment flamenco.
1: C'est ça.
0: Alors, c'est quand même, la base, c'est quand même une histoire d'amour entre vous et le
2: Oui.
0: ténor.
2: Oui. Vraiment, c'est le côté, la rencontre de l'Andalouse sulfureuse avec le ténor charmeur italien. Et donc, cette histoire, voilà, on vous la raconte et ça part de l'Andalousie. Et puis, il va y avoir un peu les États-Unis. Voilà, on vous amène un petit peu sur un autre continent. Et voilà, donc il y a ce rapport évidemment très très amoureux, comme peuvent être les Espagnols et les Italiens. Et en même temps, et ben cette vous savez, les artistes, ils ont ce côté romantique, ce côté nostalgique, mélancolique, voilà. Et donc on a, avec tous les airs qu'on a utilisés dans Ténor in Flamenco, en fait on a créé ça, ce monde un petit peu à part, qui est inédit, puisque que les gens, quand ils viennent nous voir, ils disent, ben, on n'a jamais vu cette rencontre de l'art lyrique. Enfin, comme je dis, c'est pas des airs d'opéra, hein. Il y a des airs de zarzuela espagnol qui sont très lyriques, et des airs populaires en espagnol, comme on vient d'entendre Bésame Mucho.
0: Alors, moi, je vais vous demander quelque chose. Vous êtes donc, vous êtes amoureux tous les deux, Rosita, Marco, hein, dans le
2: C'est ça.
0: spectacle. Vous chantez ensemble. On a entendu effectivement une belle musique interprétée par le ténor. Est-ce que vous accepteriez de nous faire un petit duo?
2: Alors,
0: A cappella. Vous
2: notre
0: chantez?
2: danseuse
0: Non?
2: danse.
0: Ah, vous
2: Elle
0: chantez pas du
2: est
0: tout. Et
2: non,
1: non, pas
2: exactement.
1: encore. Pas encore. Je croyais, moi, que
2: Moi,
1: vous y aviez les
2: si vous le
1: deux.
2: souhaitez,
1: Eh bien,
2: mais
0: bien sûr qu'on le souhaite. Hein.
2: vous souhaiteriez quoi, un petit peu
0: Eh bien, vous nous avez parlé
2: espagnol?
0: de l'espagnol et nous avez
2: Ouais.
0: dit que vous alliez nous faire voyager.
2: Ah oui,
0: Pourquoi
2: alors ça
0: pas?
2: peut être.
0: Vous pouvez nous emmener où vous voulez, ténor
2: Je vous amène
0: Bibitino.
2: où je veux. Alors
0: Voilà, on vous
2: on peut.
0: écoute. Hein.
2: Vous la connaissez peut-être, Yann.

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1: Oh, bravo,
0: gracias.
1: Bravo, bravo, merci
0: Et on
1: beaucoup.
0: peut entendre justement quand moi je chante cette air, on peut entendre les pas
1: les
0: ou
1: clac, clac.
0: Les
1: Ah.
0: frappés de
1: ouais,
0: la danseuse.
1: Vous auriez pu Rosita, hein, là,
0: Et
1: Loli,
0: voilà.
1: hein, les données. Faut pas vous gêner, hein, on est là pour entendre une partie du spectacle qui est qui ressemble plutôt à un show musical, on peut dire comme
0: oui,
1: ça.
0: Oui, c'est ça, exactement, exactement. Et ce que je voulais rajouter, c'est que il y a quand même le fait que nous soyons du sud tous les deux. Moi, je suis avignonnais. Laura n'est pas loin, hein, Montpellier-Rennes, autour de Montpellier.
1: C'est le sud.
0: Et on s'est rencontrés à cet endroit-là, c'est-à-dire même Saint-Georges-d'Orques, où on a fait notre première scène. C'était en 2020, je crois, 2021. Non, mais la première, tu sais,
1: ah oui,
0: Saint-Georges.
1: La première, oui.
0: Et c'était notre rencontre. Et en fait, la personne qui nous a fait nous rencontrer, lorsque on a fait la première répétition tous les deux, en fait, on explique ça comme un coup de foudre artistique. Et elle a dit, mais c'est pas possible, vous avez déjà joué ensemble, et en fait tout est venu naturellement. Et moi j'ai dit, mais Laura, mais comment tu connais ces airs de ténor et tout ça? Elle m'a dit, ben vas-y, explique pourquoi
1: allez,
0: tu les connais.
1: Allez.
2: Et tout simplement, j'ai été bercée dans mon enfance par les opérettes de Luis Mariano.
1: Ah, moi je pensais Mariano, Guettari. Georges Guettari, non?
2: Ah non, j'ai pas.
1: Mariano, bien sûr. Hein.
2: Donc voilà, j'étais bercée. C'est vrai que Bertrand était vraiment étonné. Ah. À mon âge, je connaisse tous ces morceaux.
0: Et les Sarsuelas aussi, parce que j'ai dit, mais dans ce flamenco, bon, elles ont peut-être entendu parler, peut-être les Espagnoles, mais les Françaises, au départ, elles connaissent moins.
1: Pas trop.
0: Et bon, elle m'a dit, si, ça je connais. Et ça, tu. Oui, ça je connais. Et donc après, ça s'est construit. On est venu à.

0: à créer l'histoire, et voilà,
1: Et
0: c'est
1: on
0: Ténor in
1: arrive à
0: Flamenco.
1: Tenor in Flamenco. Alors, un mot quand même sur la danse. La Loli, vous êtes danseuse depuis longtemps, ou vous vous êtes vraiment spécialisée dans le flamenco?
2: Oui, quasiment depuis mes premiers pas, j'ai démarré la danse à 7 ans et j'ai navigué d'association en association, de prof en prof. Je suis partie me former à Séville
1: Oui.
2: durant 6 mois en 2016. Et depuis, je continue à prendre des cours avec une grande maestra du sud, Laura Clemente. Et via des stages, des festivals de flamenco en Espagne, et j'enseigne aussi.
1: Et vous enseignez.
2: Oui.
1: C'est important, le flamenco. Il y a beaucoup de petites filles qui se présentent à vos
2: Énormément
1: portes.
2: de tout âge.
1: Ah oui, de tout âge,
2: Ah
1: même
2: oui,
1: des
2: je
1: adultes
2: commence
1: aussi.
2: à 4-5 ans jusqu'à qui veut
1: Qui
2: danser.
1: veut vous suivre? D'accord.
2: Exactement.
1: Bien, bah écoutez, on est heureux de présenter ce spectacle Ténor in Flamenco. Ça vous inspire, Anne-Sophie, hein?
3: Oui, moi, la danseuse m'inspire parce que le ténor disait justement que la Loli était une danseuse, mais vous êtes aussi quelque part une comédienne parce qu'il y a toutes les émotions là que vous avez exposées tout à l'heure. Et moi, ça m'intrigue toujours de voir ces artistes qui changent d'une émotion à une autre, entre la colère, la joie. Et ça, c'est un métier.
1: C'est un
2: C'est un
1: métier.
2: métier, ça s'apprend, c'est de l'expérience. C'est vrai que le festival est une expérience d'être dans un théâtre. C'est quand même d'autres scènes, c'est autre chose. Donc j'ai appris, dans le flamenco, c'est déjà quelque chose une danse où c'est très théâtral. On a
3: Ah,
2: vraiment un
3: voilà.
2: rôle pour presque chaque émotion, quoi. Chaque danse a une couleur différente. Donc ouais, on
1: Avec
2: essaie
1: des belles robes,
2: d'apporter ça.
1: avec des belles
2: Oui,
1: coiffures également,
2: magnifique.
1: et des belles boucles d'oreilles. Moi, je vois tout ça,
2: Ah,
1: c'est
2: c'est ça,
1: magnifique.
2: c'est ça. Jusqu'au détail, c'est important.
1: Ténor in Flamenco, c'est à 20h30, donc le 16 et le 23 juillet au théâtre L'Optimiste. Les réservations?
0: Oui, je voulais juste dire que nous avons un régisseur exceptionnel. Il s'appelle Vincent Lemoine et aussi il a un petit, ce qu'on appelle micro-rôle de l'américain dans sa régie. Donc ça, c'est un peu le côté, on va dire, la pointe de comédie dans notre Ténor in Flamenco.
1: Eh bien, merci beaucoup d'être
3: À
1: venu
3: découvrir.
1: nous présenter. C'est vraiment un plaisir de vous recevoir. Et puis, bah, si tout le monde veut aller vous voir, on donne le numéro de téléphone quand même pour réserver ou pas?
0: Ah oui, alors le numéro.
1: Numéro 04 65 87 92 15. Et puis, on peut aller
0: Oui, c'est le
1: directement
0: théâtre.
1: sur le site de l'Optimiste, hein. Je pense que
0: Oui,
1: là,
0: exactement. Et
1: ça
0: puis
1: vous
0: vous avez
1: rentre.
0: toujours Jean-David qui est présent au théâtre pour prendre toutes les réservations.
1: Eh bien, on vous remercie infiniment
2: Merci à
1: d'être
2: vous. Bon
1: venu chez
2: festival.
1: nous. Et
0: Merci
1: puis, on
0: mille
1: vous souhaite
0: fois.
1: bien sûr un bon festival.
0: Merci Marise et
2: Merci.
0: plein de bisous à vous. Je sais que bientôt vous allez peut-être
1: Eh oui,
0: partir,
1: je
0: mais
1: fais avec Anne-Sophie mon
0: et
1: dernier
0: voilà.
1: festival.
0: Moi
1: Voilà,
0: je.
1: ce sera l'occasion de se dire au revoir
0: Oui,
1: à la fin du mois.
0: exactement. Et on fait des gros bisous
1: Eh
0: parce que vous
1: bien,
0: êtes
1: nous
0: merveilleuse.
1: aussi, merci beaucoup.
2: Merci pour votre accueil. Merci beaucoup.
1: Merci et bon festival à vous.
0: Merci.
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1: Avec Anne-Sophie.
2: Écoutez Maryse, il y a tellement de remue-ménage, c'est magnifique.
1: Ah, ça bouge, hein. ça bouge. C'est le festival.
2: Je viens juste de m'asseoir pour des annonces.
1: Pour installer les nouveaux
2: invités. Elena, mauvais garçon. Alors Elena, c'est une chanteuse belge et on a tous aussi ce refrain dans la tête. Hein.
3: Oui.
2: Elle aborde le thème des relations amoureuses toxiques.
1: Ah, bon. Ça c'est pas drôle.
2: Voilà.
1: Ça existe.
2: Hein, ça existe, oui.
1: Eh bien nous poursuivons notre exploration du Festival d'Avignon et nous allons recevoir avec plaisir, eh bien... Serge Sarkissian, qu'on connaît bien depuis quelques années. Bonjour Serge.
4: Bonjour Maryse.
1: Et vous êtes accompagné de Bernard Lanneau.
5: Bonjour.
1: Ah, je me rappelle de votre voix.
5: Ah, ben c'est bien. Ah,
1: moi, je reconnais bien les voix, les visages un peu moins, mais les voix, ça, je les connais par cœur. Alors, c'est pour Au nom du Père ou l'audace de la vérité. Vous jouez au théâtre au coin de la rue à 19h20 jusqu'au 21 juillet, les jours impairs. Alors, c'est une pièce, je crois, Serge, je m'adresse à vous, qui a déjà été jouée au Festival d'Avignon. Peut-être pas dans le cadre du festival, d'ailleurs.
4: Alors, effectivement, Maryse, vous avez une bonne mémoire, je confirme.
1: Pas seulement les visages.
4: C'est vrai, ça aussi, j'ai compris.
5: Pas seulement les voix.
1: Et les voix.
4: Et on avait fait une sortie de scène il y a un an dans le cadre d'un festival qu'on avait organisé, Stéphane Baquet et moi-même, qui s'intitule « Sacré parole, parole sacrée ». Et on avait fait une sortie de scène lecture à la chapelle de l'Oratoire. Et ça s'était très, très bien passé.
1: Et donc, on redémarre cette année avec Au nom du Père ou l'audace de la vérité. Et là, c'est au théâtre au coin de la Lune. Alors, on va tout de suite parler de l'histoire parce que j'ai encore eu un commentaire ce matin de quelqu'un qui n'est pas loin de nous, qui nous a dit que c'était vraiment à voir, votre pièce, il fallait vraiment y aller. Il s'agit des relations difficiles hein, entre un père et son fils. Bernard Lanneau, vous pouvez nous en dire plus? C'est un texte qui a été écrit, je crois, par Mgr Ray.
5: Oui, Mgr Ray a écrit un texte en grande partie sur son père.
1: C'est
5: l'histoire de son père et qui lui-même, le père de Dominique Ray, a eu un père qui est mort quand il avait quelques mois seulement. Donc c'est toute la recherche, la construction avec cette absence, ce manque. Et donc le père de Dominique Ray a eu un parcours spirituel exceptionnel. C'était un homme d'une rigueur et d'une générosité magnifique. Donc Dominique Ray a écrit ce livre qui s'appelle, je crois,
4: Sois un père.
5: Sois un père. Voilà. Et Serge Sarkissian a eu l'idée, comme souvent lorsqu'il a un texte qu'il aime, de le porter au théâtre. Voilà. Donc c'était pas simple parce que c'était un texte très très condensé, très spirituel, très très très intime. Et Serge a trouvé une façon de le théâtraliser. Et on est donc trois personnages. Il y a le grand-père qui est mort. Donc c'est, si on veut, le fantôme.
1: Quand il y a une voix off, peut-être.
5: Non.
1: Il n'y a pas de voix off.
5: Il y a un comédien qui est Stéphane Baquet, qui est là, et qui incarne le père, enfin la voix du père. Il y a le père que je joue, et il y a le fils que joue Salvatore Caltabiano. Voilà, et c'est les rapports, vous disiez, difficiles entre le père et le fils, effectivement, parce que le père essaie, lui, de retrouver avec son fils la relation absolument forte, exceptionnelle qu'il a eue avec son père. Et il n'y arrive pas. Le fils est parti aux États-Unis, a voulu rompre un peu. Et donc, voilà, il essaie de retrouver à travers son père, qui lui parle au-delà de la réalité, cette relation avec son fils.
1: Oui, alors donc des fragilités de chaque côté.
5: Voilà,
1: du côté du père, du côté du fils, et puis le grand-père qui est là pour peut-être essayer de cicatriser des blessures.
5: Voilà, et de
1: part et d'autre. Hein,
5: de montrer un chemin, de montrer une voie, oui, absolument.
1: Donc, on parle aussi des générations dans cette pièce.
5: Ah oui, oui, oui, on parle des générations, oui, oui, absolument. Ah, le fils reprochant à son père d'être un enfant du baby-boom d'une autre époque. Le monde a changé, on ne gère plus les entreprises comme ça, parce qu'il y a la succession à la tête d'une entreprise qui a été fondée par le grand-père, justement. Et voilà, tout se joue aussi à ce niveau-là.
1: Ah oui, le baby-boom, effectivement, par rapport au fils. Il a quel âge, le fils, dans la pièce ?
5: Le fils dans la pièce, il a 40 ans.
1: Donc il est en pleine
5: voilà,
1: maturité.
5: Voilà, il est marié, il a des enfants lui-même, mais il s'est exilé aux États-Unis en fait, parce que je crois que la pression paternelle était un peu envahissante.
1: Insupportable, voilà. Dire comme ça. Serge, vous êtes content de l'organisation depuis le début de la semaine ?
4: Comment j'exulte, Marie.
1: Ah, si vous exultez, alors on exulte avec vous. Hein.
4: Plus j'ai des problèmes et plus je suis content d'en avoir.
1: On est très heureux, en tous les cas, de vous recevoir pour Au nom du Père ou l'audace de la vérité.
4: Oui. Puis-je ajouter petit mot, Marie, merci. Je voudrais brièvement aussi vous dire qu'en alternance au coin de la ligne, il y a Vivre d'amour avec Jade Lanza, qui évoque la relation de la mère de Thérèse de Lisieux, et que c'est un très beau seul en scène. J'encourage les gens, moi qui suis de confession protestante, à aller voir ce spectacle, d'où mon ouverture d'esprit considérable. Parce que c'est vraiment une performance, et je vous dis, chers auditeurs, venez aller voir Vivre d'amour et aussi Au nom du Père.
1: Alors, Vivre d'amour, vous connaissez l'heure ou pas ?
4: Même heure,
1: 19h20. Ouais. Et vous donc au théâtre du coin de la Lune à 19h20 aussi, jusqu'au 21, les jours impairs. Donc impair et pair, hein, avec
4: voilà,
1: Vivre d'amour.
4: Voilà, comme au casino.
1: Eh bien, c'est super. Eh bien, merci beaucoup d'être venu nous voir. Et puis, on vous souhaite bien sûr un bon festival.
4: Merci.
1: Et on laisse la place à nos nouveaux invités. C'est pas tout à fait la même génération. On va entendre parler
4: de... Ah bon ?
1: Merci d'être venu. Et puis bon festival surtout. Et je crois que vous allez avoir beaucoup de succès. Alors vous vous installez, messieurs, pour Full HD à l'espace Alia. C'est à 20h20 et c'est jusqu'au 25 juillet avec des relâches. Ce sera aujourd'hui d'ailleurs. C'est pour ça que vous êtes là, n'est-ce pas ?
3: Oui, c'est ça. Aujourd'hui, on peut se reposer un petit peu.
1: Et vous avez l'accent et c'est bien. Vous allez pouvoir nous parler de magie nouvelle parce que c'est quand même un univers très particulier que vous allez nous présenter pendant ce festival. Je crois bien qu'il est question de l'IA. C'est
3: oui.
1: ça ?
3: Oui, c'est un
1: HD.
3: Des sujets. Oui, il n'y a pas que l'IA parce que nous, on s'est inspiré. Bon, au départ du transhumanisme, donc pour ceux qui ne connaissent pas, c'est cette courant de pensée intellectuelle qui voit que l'être humain a un peu des limites, que sa capacité d'être humain a des limites qu'on peut effacer grâce à la technologie et les avancées technologiques avec des implants, avec de l'évolution génétique, on peut éradiquer la souffrance, la mortalité. Et donc, c'était ce regard qu'on s'est inspiré de là. Et il y a l'IA qui, ces dernières années, a beaucoup fait un boom phénoménal. Et donc, on a voulu incorporer l'IA aussi j'aimerais parce que je vois des nouvelles personnes qui arrivent.
1: Non, mais c'est pas grave, continuez. On est tous ensemble, on est en famille.
3: Si,
1: allez-y.
3: Si. Et donc voilà, cette évolution qu'il y a avec l'IA, on a voulu l'intégrer au spectacle. Donc l'IA prend un personnage à part entière dans le spectacle.
1: D'accord. Alors moi, je vais quand même vous poser une question. L'IA, c'est super, on l'utilise tous. Hein.
3: Oui.
1: Mais le transhumanisme et l'IA, il y a quand même des limites. Et je pense que les limites, on doit en parler dans votre spectacle.
3: Oui, d'accord. Je suis tout à fait d'accord parce que c'est pour ça que nous, on se questionne comment on va incorporer toutes ces avancées technologiques, cette explosion d'IA et cette évolution qui nous dépasse un peu. Et voilà, et comment nous, c'est autour de cette questionnement qu'on a articulé le spectacle. Et en faisant un spectacle plus sans parole, c'est que de théâtre physique.
1: Ah, c'est visuel, hein, c'est
3: oui,
1: un spectacle visuel.
3: C'est très visuel. Et comme vous disiez tout à l'heure, c'était en faisant avec la magie nouvelle.
1: Alors, c'est quoi la magie nouvelle ?
3: Bon, je vais laisser parler à mon frère. Vous, peut-être, vous allez sentir que c'est la même voix, Mais je vous jure, c'est mon frère.
1: Oui, il se ressemble beaucoup, effectivement.
3: Voilà, alors, oui, pour expliquer qu'est-ce que c'est la magie nouvelle, je peux dire que c'est de la magie, mais c'est de la magie qu'on utilise pour raconter quelque chose. Au lieu de faire d'une manière démonstrative, comme par exemple les typiques magiciens qui sortent un lapin du chapeau et demandent des applaudissements, la magie qu'on utilise, c'est pour, elle est intégrée dedans de la dramaturgie du spectacle, dedans de l'écriture de l'histoire. Et par exemple, notre pièce, elle est ambientée dans l'année 2060. Et c'est un conte futuriste. Et de la même manière que les personnes peuvent voir un film de science-fiction avec des effets spéciaux impossibles parce que c'est du cinéma, nous, grâce à la magie, on arrive à reproduire ces effets spéciaux impossibles en live devant les yeux de les spectateurs. Et c'est comme ça que la magie elle est intégrée dedans de notre pièce pour raconter l'histoire, pas fait d'une manière démonstrative.
1: D'accord. Est-ce que c'est interactif?
3: Interactif avec le public.
1: Est-ce que les spectateurs sont interpellés?
3: Non, c'est comme une pièce de théâtre.
1: Comme une pièce de théâtre.
6: Avec un quatrième mur, oui.
3: Oui, et voilà, il y a des choses qui sont impossibles parce que dans cet univers futuriste que nous créons, il y a des choses que maintenant sont impossibles, comme imprimer des clones avec une imprimante 3D gigantesque en quelques secondes, ou des choses qui peuvent voler, ou on peut se télétransporter, et tout ça s'est fait devant les yeux des spectateurs.
1: On peut se couper en deux, j'ai vu aussi, hein,
3: oui,
1: on peut avoir un tronc, des jambes arrière.
3: Oui, pour mettre des jambes bioniques.
1: Voilà, il y a des mains bioniques, etc. Oui.
3: Il y a toujours une raison pour laquelle un effet magique va venir, et voilà, ça c'est la différence entre magie nouvelle et magie... classique.
6: Et puis, il y a l'émotion, parce que c'est pas juste être surpris, par exemple, parce qu'on se coupe en deux pour mettre des magies bioniques. C'est après, qu'est-ce qu'on fait avec cette jambe bionique?
1: Qu'est-ce que
6: les personnages ressentent? Qu'est-ce que ça vient changer?
1: Et c'est ça qui nous intéresse.
6: Oui, c'est ça que nous, on se questionne. On va pas tout expliquer pour que les gens
1: viennent nous voir.
6: Mais il y a tout un questionnement entre homme et machine. Comment on parle, les fragilités de l'homme face à l'algorithme. Voilà, tout un questionnement autour de ceci, sans être critique, parce qu'on le fait avec beaucoup d'humour, un humour assez ironique. On arrive à se ressentir un peu ce qu'on voit maintenant dans la société avec cette bombardement de publicité, l'obsolescence programmée, etc.
3: Les réseaux sociaux,
6: donc des thèmes assez actuels, mais racontés d'une manière très drôle, très légère finalement, sans vraiment mettre les doigts en disant non, il ne faut pas faire comme ça, sans poser vraiment une critique.
1: Oui, il y a quand même une morale dans l'histoire.
6: Oui, il y a une morale.
1: C'est ça surtout qui nous intéresse aussi.
6: Oui.
1: Alors, vous êtes tous les deux, Luigi et Miguel, vous êtes espagnols?
3: Oui.
1: C'est ça votre accent.
6: Mais on est presque maintenant, presque plus belge qu'espagnol.
1: Ah, donc vous arrivez de Belgique?
6: Parce que là, on arrive de Belgique, on a vécu la moitié de l'année en Espagne, et là, un petit peu plus en Belgique.
1: Yeah. Alors, en tous les cas, votre spectacle a l'air tout à fait original, et puis je pense qu'il faut le voir, hein, Full HD. Quel est le thème du titre Full, qu'on comprend, HD?
6: Alors, le thème, c'était un jeu de mots qu'on avait trouvé, parce que Full HD, c'est Full Haute Définition. Mais nous, on avait dit Full Human Definition, et puis on a commencé à trouver des différents jeux de mots comme Full Human Deviation, Full Human Decapitation, parce qu'on perd la tête, bref. On a fait toute une liste, et ça nous parlait beaucoup, et on a gardé Full HD comme titre. Et donc celui-là, c'est Full HD Augmented, parce qu'on parle de l'homme augmenté. Et nous, on avait créé un premier spectacle qui s'appelait Full HD. Et là, on l'a vraiment retravaillé, revisité. Et donc, on l'a augmenté aussi, comme nos personnages du spectacle. Et donc, on l'a appelé Full HD Augmented.
1: Alors, l'homme augmenté, hein, il faut aller voir parce qu'il y a quand même une morale à l'histoire. Et ça passe à l'ILIA, à l'espace Alia, à 20h20, jusqu'au 25 juillet. Donc, relâche les mercredis, hein, si j'ai bien compris, c'est ça?
6: Oui, c'est bien.
1: À de la magie nouvelle. Eh bien, merci beaucoup à tous les deux de nous avoir présenté ce spectacle qui est vraiment original. Et si vous êtes portés vers la science-fiction, je crois que vous ne serez pas déçus. N'est-ce pas?
6: Non, vous ne serez pas déçus, ça c'est vrai.
1: Ouais. Merci.

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2: Avec Anne-Sophie.
1: Oui, Maryse, je suis toujours surprise par cette envolée lyrique.
2: Moi aussi.
1: C'est le dernier titre d'un groupe qui s'appelle Outed. Outed, c'est donc Fred et Noémie qui chantent un titre qui parle de voyage intérieur et d'évasion. Donc, nous allons nous évader là.
2: Et oui, puisque c'est la vida. On va présenter, c'est la vida avec Aurélien Quéro, c'est ça?
3: Quéro, oui, c'est ça. Bonjour,
2: bonjour Aurélien. Alors, c'est la vida, ça nous donne envie, hein, déjà, c'est la vida.
3: Ça, c'est la vida.
2: Voilà. Alors, un beau rythme dans votre spectacle où il y a du soleil, des chansons françaises et espagnoles. C'est gai, c'est un joli film, un joli spectacle.
3: Et tout à fait. C'est plein d'énergie et voilà, deux formidables danseurs, des virtuoses de la danse qui nous racontent la jolie petite histoire de tout le monde au final, puisque c'est les grands moments de la vie qu'on sont revisités avec beaucoup d'humour. C'est mis en scène par Patrice Thibault, donc pour ceux qui connaissent, un ancien des Deschiens, il a aussi sa compagnie. Il
2: fait des... Ah oui, des Deschiens, d'accord.
3: Ouais, c'est un grand monsieur du théâtre que, voilà, dans le métier, est assez connu quand même. Et donc voilà, il fait des jeux. Lui, son jeu beaucoup, hein, c'est l'humour, c'est le théâtre visuel, on peut dire physique, hein, parfois un peu mime. Enfin voilà, tout ce qui est le langage du corps, en tout cas, on s'exprime beaucoup avec ça. Donc forcément, nous, pour les danseurs, ben, c'est aussi un matériel pour raconter des histoires extraordinaires.
2: On peut dire que c'est un peu le style comédie musicale?
3: Non, pas du tout.
2: Non, pas du
3: non,
2: tout.
3: Pas du tout. Oui, oui, les comédies musicales, déjà, ben, c'est plus chanté. Là, il y a un petit passage de chant à l'intérieur, mais c'est vraiment centré, on va dire, danse-théâtre. Donc il y a de la danse, beaucoup de danse, très énergique, et de la virtuosité, et avec beaucoup d'humour.
2: Alors, ça raconte, vous dites, la vie, hein, puisque c'est la vie, donc ça démarre quand on est tout petit.
3: Exactement. On va dire, c'est quand même centré sur l'amour. Il faut toujours une histoire d'amour.
2: Bah hein. Oui, c'est comme dans les films. Quand on est petit, c'est de l'amour aussi, hein, bien sûr.
3: Je crois que c'est la base de la vie. Et donc, oui, c'est d'abord une rencontre, puis après, ben, ça va un petit peu plus loin, c'est l'amour profond. Et puis après, il y a tous les petits accidents de la vie.
2: Eh oui.

0: tous les soucis,
1: aussi des bébés.
0: et puis les joies et les bonheurs.
1: Et tout à fait, c'est ça. C'est raconté avec beaucoup d'humour et vraiment, on
0: vous êtes combien sur scène?
1: Ils sont deux, c'est un duo.
0: Un duo, d'accord. Et vous, vous êtes?
1: Moi, je suis le chorégraphe et j'ai écrit le scénario. Donc voilà, les idées viennent de moi au départ. Puis après, j'ai fait appel à un grand metteur en scène qui s'appelle Patrice Thibault pour, on va dire, faire briller tout ça et trouver le bon rythme pour que ce soit à la fois... Oui, je dirais, c'est ça, dans le bon rythme, parce qu'en fait, vous savez, le théâtre et le spectacle, c'est vraiment une histoire aussi de justesse, c'est-à-dire qu'il suffit que la scène elle soit un petit peu trop longue et on s'ennuie, et c'est dommage.
0: Et oui,
1: il faut bien régler tout ça pour que vraiment les 1 heure, ça passe très très vite.
0: C'est comme à la radio, c'est à la seconde près.
1: Ouais,
0: donc
1: c'est
0: un
1: ça.
0: Grand merci Aurélien Kérou de nous avoir parlé de C'est la Vida à la Fabrique Théâtre, 15h20 jusqu'au 24 juillet, avec Relâche. Aussi
1: les
0: mercredis, c'est pour ça que vous êtes là. Eh bien, merci beaucoup
1: pour
0: cette présentation.
1: Merci.
0: Et on passe tout de suite eh bien, à notre dernier invité, Bolek. Bonjour.
2: Bonjour.
0: Alors, Bolek, eh bien, je suis en train de chercher votre petite fiche que voilà. Alors, Bolek, c'est à la Factory Roseau Teinturier. Vous êtes. C'est une création, d'ailleurs, une création de cette année.
2: Exactement. Ça, on joue notre sixième.
0: Sixième,
2: donc c'est encore
0: alors
2: bien
0: assez jeune. Vous êtes tout seul,
2: jeune.
0: Mais en réalité, vous êtes quatre. Hein.
2: Alors, je ne suis pas tout seul, effectivement, on est quatre.
0: Mais sont où les trois autres?
2: Non, elles sont quatre comédiennes clowns.
0: Sont des comédiennes.
2: Moi, je suis le metteur en scène.
0: Ah, pardon, excusez-moi.
2: Oh,
0: effectivement,
2: pas,
0: vous êtes le metteur en scène. Donc, quatre clowns femmes, c'est rare, ça, quand même.
2: Oui, effectivement, c'est rare, mais ça commence à arriver de plus en plus dans le milieu du clown, et c'est ça qui est génial. Donc il y a de plus en plus de femmes, et puis ce sont quatre comédiennes que je connais depuis plus de 10 ans, on travaille depuis 10 ans ensemble, et voilà, il y a 3 ans, on s'est dit, bah tiens, on montrait bien un spectacle avec les quatre copines, et puis voilà, de fil en aiguille, on est arrivé avec Bolek.
0: Pourquoi Bolek?
2: Bolek, c'est une référence à Bolek Polivka, c'est un grand clown tchèque des années 50, il est encore vivant, c'est un vieux monsieur, mais qui a vraiment marqué la culture de son pays, la République tchèque, c'est là d'où je viens. Et quelque part dans ce spectacle, je voulais aussi faire hommage non seulement à lui, mais aussi à beaucoup de clowns, justement, parce que moi j'ai eu la chance d'être élevé dans le cirque, donc j'ai vu beaucoup de clowns traditionnels tout au long de ma vie. Donc du coup, quelque part, c'est un peu mon hommage à tous ces clowns que j'ai vus et vécu dans ma vie.
0: Alors, ces quatre clowns au féminin, elles sont sur la scène du début à la fin. Elles nous racontent une histoire.
2: Il n'y a pas vraiment d'histoire, c'est un petit voyage. Voilà, c'est un petit voyage, elles arrivent de nulle part et pendant 1 heure, elles vivent des choses entre elles, avec le public. Moi, j'ai voulu vraiment faire des choses, bien sûr, rigolotes, parce que voilà, bon, le clown, pour moi, ça fait rire, mais aussi avec beaucoup de nostalgie, aussi beaucoup de poésie, parce que pour moi, le clown, c'est aussi ça.
0: Et de l'absurdité.
2: Et de l'absurdité, parce que la vie, c'est absurde.
0: Eh oui, c'est la vida. C'est
1: pas la vida loca.
0: Tout à fait. Donc, un spectacle qui n'engendre pas la mélancolie.
2: Non, on sort plutôt.
0: On sort plutôt content.
2: Ouais. L'idée, le sous-texte, c'est qu'on aimerait bien que les gens sortent et fassent les fous comme elles font les folles sur scène.
0: Alors, on dit que vous proposez au public un voyage, une odyssée. C'est long, une odyssée, quand même.
2: Oh, là, celle-là, elle est courte. C'est une courte odyssée. C'est un extrait d'odyssée.
0: D'accord.
2: Ouais.
0: Le spectacle dure combien de temps?
2: Il dure 1h05, 1h10. 1h05, 1h10.
0: Eh bien, donc, c'est Bolek. Bolek à la Factory Roseau Teinturier. La durée, vous dites, 1h10. C'est pour tout public, même pour les enfants.
2: Oui, peut-être pas trop les petits-petits, mais sinon, ouais, c'est tout public. Je pense qu'à partir de 5 ans, ça le fait, ouais.
0: Alors, c'est à 10h, et la relâche, c'est les jeudis. Et vous êtes au festival jusqu'à la fin. Hein?
2: Oui, tout à fait.
0: Si vous. Eh bien, bon courage à vous. Eh bien, merci beaucoup à tous d'être venus. Merci à Odile qui vous a accompagné. Je vois qu'elle est en train de vous filmer. Vous avez de la chance, hein? Vous allez passer sur les réseaux, n'est-ce pas? C'est ça, Odile? Et nous, avec Anne-Sophie, eh bien, on a 2 minutes pour donner une annonce.
3: Oui,
0: annonce qui est un peu longue d'ailleurs.
3: Oui, c'est une conférence sur la première évangélisation. C'est le mercredi 22 juillet, jour de la Sainte Marie-Madeleine, à 17h. La conférence donc sera donnée par Arnaud Bouhan sur la conception évangélique de la France. Ensuite, il y aura un pique-nique ou des plats partagés. Et à 20h30, un spectacle-concert, les grandes heures de Sainte Marie-Madeleine dans l'histoire de France. Donc la conférence, alors on le précise bien, et le spectacle se passeront dans un amphithéâtre de verdure. Alors on peut imaginer qu'il fera frais le 22 juillet. Je ne sais pas où on en sera, où en sera la météo encore, et les où en seront les températures aussi. Donc la conférence se passera à la bergerie, chemin Cantorigo à Caron. Alors, il est préférable de s'inscrire. J'ai un numéro de téléphone. Si vous avez vos stylos et un petit papier, voici le numéro de téléphone 06 99 34 45 62.
0: Eh bien, merci beaucoup, Anne-Sophie, de m'avoir accompagnée ce matin, toujours avec la joie et la bonne humeur. Je rappelle les titres de ce que nous avons vu ce matin et reçu, les comédiens qui sont venus nous voir et les metteurs en scène. Nous avons eu le plaisir de rencontrer Bolek, donc on a dit que c'était quatre clowns au féminin. Nous avons aussi le metteur en scène qui nous a présenté, c'est La Vida, Full HD. Alors je ne sais pas si vous vous rappelez, mais c'est vraiment de la science-fiction. Et Odile, vous nous rappelez le lieu, je ne l'ai plus sous les yeux.
4: L'espace Alia, Full HD.
0: Oui, c'est ça, l'espace Alia. Nous avons parlé également de flamenco avec le ténor Di Bettinou et la Loli, sa danseuse. Nous sommes également charmés par le clown parfois qui est à la chapelle de l'oratoire. Le titre c'est Rien à faire et vraiment on vous le recommande. Et puis les frères dominicains sont venus nous parler de deux spectacles du IN, également des rencontres qui se font au Parvis. Voilà, c'était notre programme de ce matin. Demain,
3: après, on peut éventuellement compléter, Maryse, avec
0: si vous avez quelque chose. Oui, bien sûr.
3: Vous savez, là, je parle toujours du cinéma Utopia, puisqu'il y a le théâtre, mais il y a aussi le cinéma Utopia qui travaille main dans la main avec les festivals In et Off. Et notamment, les territoires cinématographiques ont lieu du 4 au 25 juillet. Donc, c'est jusqu'au 25 juillet, puisque ça a commencé.
0: Comme les festivals.
3: Qu'est-ce qu'un territoire cinématographique? Ce sont des dialogues entre le spectacle vivant et le cinéma. Et c'est un rendez-vous quotidien de projection de films à l'issue desquels il y a le public qui rencontre et échange. Et notamment, nous aurons Isabelle Huppert dans nos locaux.
0: Voilà, oui. Grande invitée. Hein,
3: absolument. Je n'ai plus la date en tête, mais c'est le 16 juillet à 11h. Il y aura Isabelle Huppert la semaine prochaine. Et qu'est-ce qu'un territoire cinématographique? Alors, il y a pour les enfants et aussi autour de la langue invitée qui est donc... Cette année, la langue invitée, Maryse, petit quiz.
0: C'est le coréen.
3: Voilà. Donc, n'hésitez pas à aller donc au cinéma Manutention, qui se situe dans un endroit si un peu à part du festival, où on trouve le calme et la paix, et des salles climatisées.
0: Ah, ça, c'est quand même très important. Alors, François me dit qu'il reste une minute. Moi, je pensais qu'on avait terminé. Donc, on a le plaisir d'avoir avec nous quelqu'un qui reviendra, je pense, le 22 juillet, si vous voulez bien prendre le micro, cher ami. Et le casque, pour nous parler de votre métier, puisque vous accompagnez les... Si, vous pouvez vous rapprocher du micro, il n'y a pas de problème. Vous pouvez parler, Odile.
4: Oui.
0: Oui. Vous parlez tout près du micro pour nous dire quel est votre métier dans le festival.
4: Mon métier, c'est...
0: Il faut vraiment parler près.
4: C'est chargé de diffusion, en fait.
0: Voilà, c'est ça. Chargé de diffusion, ça consiste en quoi?
4: Ça consiste, très théoriquement... à faire mettre en place les tournées des artistes, donc faire venir sensibiliser les professionnels pour qu'ils viennent découvrir les spectacles, tenter de les convaincre pour qu'ils viennent voir les spectacles.
0: Donc pour ça, il faut passer aussi par la promo, la radio et tout le reste.
4: Ça passe par toute la promo et puis ensuite après, on les voit, on a de la chance, on les accueille, on discute et puis on les relance à la rentrée en leur disant alors... ça vous a plu, vous me l'achetez.
0: Eh bien, vous viendrez nous raconter tout ça le 22 juillet, Odile Sage. Merci beaucoup d'être avec nous encore ce matin. Et nous, eh bien, on dit merci à tous les auditeurs de la région Sud pour leur fidélité. On précise que sur RCF Vaucluse, il y aura une rediffusion de toutes nos émissions du festival à 17h. Et puis, bien sûr, demain, c'est Audrey Souriot que vous retrouverez à cette place du collège La Salle à Avignon en direct du festival. Merci à tous et à très bientôt.
3: Et à la semaine prochaine.
0: Et à la semaine prochaine, Anne-Sophie.

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3: Terminé le cessez-le-feu dans le golfe Persique, c'est Donald Trump qui l'affirme. Les bombardements entre les deux pays ont repris de plus belle. Nous y revenons juste après les titres. En Cisjordanie comme à Jérusalem, les chrétiens subissent la guerre de plein fouet avec ses conséquences économiques et la crainte de l'exode. Témoignage sur la vie de ces communautés depuis Jaffa à suivre. La liberté d'informer en péril en Allemagne, c'est l'alerte lancée par une centaine d'ONG. Elles interpellent le gouvernement fédéral à propos d'une modification de la loi par le gouvernement. Des semaines après le double séisme qui a frappé le Venezuela, les recherches de survivants s'arrêtent, mais les soins aux victimes se poursuivent et l'Église y prend part. Nous irons auprès des petites sœurs des pauvres à Maiketia, sur la côte nord du pays.
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3: Bonjour, le cessez-le-feu dans le golfe Persique est terminé. C'est Donald Trump qui l'a affirmé ce matin lors d'un point presse aux côtés du secrétaire général de l'OTAN à l'occasion du sommet de l'Alliance Atlantique à Ankara en Turquie. Le président américain était interrogé au sujet des bombardements américains sur des positions iraniennes au cours de la nuit, après que 3 pétroliers ont été touchés hier dans le détroit d'Ormuz par des tirs imputés à l'Iran. Un énième incident qui a déchaîné la colère de Donald Trump, Xavier Sartre.
5: Oui, le président américain n'a pas mâché ses mots, comme il en a souvent l'habitude. Alors pour bien comprendre sa réaction, il faut revenir à hier. 3 navires de commerce dans le détroit d'Ormuz ont été ciblés par des tirs que les États-Unis ont imputés donc à l'Iran. En conséquence, cette nuit, l'armée américaine a frappé 80 cibles iraniennes, dont une soixantaine de petits bateaux des gardiens de la Révolution. En représailles, les Iraniens, à leur tour, ont visé des bases américaines du golfe Persique, au Koweït et à Bahreïn, ce qui a provoqué la colère de ces pays. En soi, rien de neuf, un scénario quasi identique a déjà eu lieu fin juin, sans remettre en cause le cessez-le-feu et les négociations. Mais cette fois, Donald Trump semble ne pas vouloir passer l'éponge. Certes, il n'a pas formellement fermé la porte à la poursuite des discussions avec les Iraniens, mais ses propos virulents de ce matin ne portent pas à l'optimisme. Les négociateurs américains peuvent continuer leur travail, mais c'est bien le président qui aura le dernier mot. Pas de réponse pour le moment de la part de Téhéran. En attendant, la Chine et les pays du Golfe espèrent une détente. Il n'y a que le secrétaire général de l'OTAN qui ne trouve rien à redire à la réaction de Donald Trump, mais peut-être bien que Mark Rutte ne veut pas alimenter la colère du président américain outre mesure alors qu'ils sont en plein sommet.
3: Xavier Sartre. Donald Trump n'a pas déçu les attentes ou plutôt les craintes des membres de l'organisation en déversant ses multiples griefs contre ses alliés. Il a ressorti les dossiers qui fâchent, notamment celui du Groenland. Le président états-unien a exprimé sa frustration de ne pas avoir pu s'emparer du territoire autonome danois. Le Groenland est très important pour les États-Unis, mais n'est pas important pour le Danemark, a-t-il déclaré. Donald Trump s'en est également pris à l'Espagne, assurant cesser tout échange commercial avec le pays. De son côté, Madrid accueille avec calme les déclarations du président états-unien, jugeant leurs liens bénéfiques pour les deux pays, notamment en matière de défense, et rappelant que l'Espagne peut être traitée isolamment du bloc européen dont elle fait partie. La Syrie, au contraire, semble être sous les bons auspices de l'administration états-unienne. Donald Trump s'est félicité hier des très bonnes relations avec le nouveau dirigeant de la Syrie qu'il rencontre aujourd'hui en marge du sommet de l'OTAN. Ahmad al-Sharrah avait pourtant refusé le mois dernier d'intervenir militairement au Liban contre le Hezbollah pro-iranien, comme l'avait suggéré Donald Trump. Encore une rencontre fort attendue à Ankara, celle prévue entre le président Trump et son homologue ukrainien. Volodymyr Zelensky a exhorté ses alliés à livrer davantage de moyens de défense anti-aérienne à son pays. Ce matin, le bilan des frappes russes est d'au moins 7 morts et plusieurs blessés à Kiev et dans plusieurs régions le long de la frontière et dans le sud du pays. Tandis qu'en Russie, selon le gouvernement, une personne a été tuée dans la région de Saratov lors d'une attaque de drones ukrainiennes. En Allemagne, une centaine d'ONG ont écrit une lettre ouverte au gouvernement fédéral. Elles craignent un affaiblissement de la liberté d'informer via un changement de la loi selon un projet présenté la semaine dernière. Le gouvernement, lui, souhaite davantage protéger les fonctionnaires et l'État. Les explications de Delphine Nerbollier. Le conflit concerne la loi sur la liberté d'informer qui existe depuis 2006. Cette loi oblige les fonctionnaires à fournir toutes sortes de documents à des journalistes, personnes individuelles, associations, organisations ou encore chercheurs. Si certaines limites concernent des documents classés sensibles pour la sécurité de l'État, le but est de créer une certaine transparence sur le travail de l'État à tous ses échelons, fédéral, régional et communal. Or, le chancelier Merz souhaite modifier cette loi et limiter l'accès de ces documents uniquement aux personnes réelles. Associations et ONG ne pourraient donc plus faire de demande. Par ailleurs, il faudrait désormais justifier au préalable de l'usage des informations qui sont fournies, ce qui n'est pas le cas actuellement. Inacceptable, estiment 110 ONG et associations qui ont écrit une lettre ouverte au chancelier. Elles voient dans ce texte une preuve de la méfiance de l'État envers les citoyens, une volonté de compliquer la liberté de la presse et elles craignent un pas en arrière en matière de transparence. Polémique, le texte doit encore être adopté par les députés fédéraux, probablement à l'automne. Delphine Herbollier, Berlin, pour Radio Vatican.
6: En France, la chef de file du parti d'extrême droite, le Rassemblement National, lance aujourd'hui sa campagne. Marine Le Pen a décidé d'être candidate à l'élection présidentielle de 2027 et ce, malgré la condamnation en appel dans l'affaire des assistants parlementaires européens, malgré les critiques de ses adversaires et malgré le risque d'échec de son pourvoi en cassation pour échapper au bracelet électronique. Direction la Terre Sainte, où la situation des chrétiens dans la région, une toute petite minorité, reste à ce jour marquée par la guerre, les difficultés économiques, l'incertitude et un exode continu. En Cisjordanie comme à Jérusalem, cette réalité complexe a un impact sur la vie des communautés et sur les prêtres, comme le témoigne le père camerounais Joseph Ohina, engagé dans la pastorale des migrants et des demandeurs d'asile au sanctuaire Saint-Pierre de Jaffra.
7: Les chrétiens de Terre Sainte vivent une situation vraiment critique à cause de la guerre, des divisions internes, problèmes d'immigration.

0: police israélienne ne permet pas l'entrée dans les territoires. Et donc, c'est des chrétiens qui sont laissés pour compte, n'ont pas droit à des messes. Toutes les fois où il y a des tensions, on est contraint à rester à la maison, on ne peut pas sortir. Et cela crée un peu de frustration. On n'arrive pas à exercer notre ministère. Et donc, c'est une souffrance, une grande souffrance.
1: Le père Joseph Ohina, propos recueillis par Augustine Astin. Le cardinal archevêque de Rabat se retire temporairement de ses fonctions. Il est accusé par au moins 5 femmes de violences sexuelles. Suite à ces signalements, le Vatican a ouvert une enquête. Le cardinal Cristobal López Romero réfute ces accusations. Partons à présent au Venezuela où la semaine de deuil national se termine aujourd'hui. 15 jours après le double tremblement de terre, le bilan s'élève désormais à près de 3700 morts selon les autorités locales. Les Nations Unies, elles, estiment qu'il pourrait s'élever jusqu'à 50 000 morts. Si les recherches éventuelles de survivants sont interrompues, les soins à apporter aux victimes de la catastrophe se poursuivent. Sur place, toute la société se mobilise et l'Église y prend part. C'est le cas des Petites Sœurs des Pauvres à Maiquetía, sur la côte nord du pays. Leur hôpital a subi des dommages et est inépuisable. Cela ne les empêche pas de poursuivre les soins aux blessés et aux malades.
2: Nous avons un hôpital de campagne en face de l'hôpital, sur une place. Nous bénéficions du soutien de la Croix-Rouge italienne et celle du Venezuela. Il s'agit d'une association civile qui regroupe tous les centres de santé et d'orientation catholique. Et puis, il y a les médecins de la congrégation, ceux qui travaillent dans les centres de santé. C'est là que nous dispensons les soins sous des tentes, désovant et en essayant d'aménager les lieux. Nous avons beaucoup de nos concitoyens sinistrés et c'est grâce à cette aide de la Croix-Rouge italienne et du Venezuela que nous disposons aussi de lieux précis où les personnes sont hébergées dans des tentes que nous visitons quotidiennement pour leur apporter ce qu'on nous donne, de l'eau, de la nourriture, des médicaments, tout ce qu'on peut, parfois des choses spécifiques, car même au milieu de cette tragédie que vivent ces personnes, il y a aussi des malades chroniques, des hypertendus, des diabétiques, des épileptiques dont il faut s'occuper et à qui il faut apporter un traitement adapté.
1: Propos recueillis par Juan Pacheco.
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0: Bonjour à toutes et à tous et soyez les bienvenus sur RCF Méditerranée et RCF Nice Côte d'Azur. Nous sommes le mercredi 8 juillet au programme de votre magazine de l'été. Nous commençons avec les Saints de Provence et aujourd'hui c'est le premier épisode sur Sainte-Marie. Madeleine a ensuite place à l'invité de la rédaction. Valentine Mallet reçoit la vice-présidente du conseil départemental du Var pour parler du lancement du projet Le Var, lire en territoire. Vous retrouverez également Flora Desbrosses pour votre rendez-vous Mon quotidien avec l'IA. Il sera question de l'aide au travail assistée par l'intelligence artificielle. Puis nous vous proposerons une chronique consacrée au livre qui pourrait accompagner vos vacances d'été. Marie Véron, la présidente des Amis de Porcro, est au micro de Brigitte Lascombe. Et enfin, nous vous ferons découvrir l'actualité des expositions estivales avec la suite de l'expo C-Pop and Sun. Voilà pour le sommaire. Installez-vous confortablement, c'est parti pour votre magazine de l'été sur RCF Méditerranée et RCF Nice Côte d'Azur.
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0: Nous nous intéressons à une figure incontournable du christianisme, Sainte Marie Madeleine, première témoin de la résurrection, patronne de la Provence et particulièrement honorée à Saint-Maximin la Sainte-Baume. Elle reste une personnalité aussi fascinante que parfois méconnue. Pour nous aider à mieux la découvrir, je reçois aujourd'hui Élodie Perolini. Alors pour commencer, qui est réellement Sainte-Marie-Madeleine dans les évangiles ?
2: Alors Maria est Magdalénée.

0: dans les évangiles. C'est son titre en grec, qui était traduit en français par Marie la Magdaléenne. Elle est mentionnée chez les quatre évangélistes, ce qui est à souligner. Il est très rare qu'un personnage se retrouve mentionné dans les trois synoptiques et chez saint Jean.
1: On la connaît sous le nom de Marie-Madeleine. Alors, d'où vient l'épithète de Magdala, Elodie ?
0: Ici, il n'y a que des hypothèses, hein, aucune n'est tranchée. S'agit-il de la bourgade éponyme de Galilée, hein, le village de pêcheurs de Magdala, au bord du lac de Tibériade ? Ou bien s'agit-il au contraire d'une référence à la tour de la foi, qui est le titre qui lui a été donné par saint Jérôme, puisque Magdal, en araméen, veut dire tour. C'est une construction défensive en forme de tour. Donc ces différentes hypothèses sont valables et elles sont défendues par différents exégètes et historiens. Elles sont non exclusives. Elles nous rappellent les différents sens de l'écriture qui avaient été mis en évidence par Origène. Origène est un des pères de l'Église qui a été le premier à nous apprendre une méthode d'exégèse des Écritures avec quatre sens de l'Écriture.
1: Il existe plusieurs femmes qui portent le prénom Marie dans les évangiles. Alors comment distinguer Marie-Madeleine des autres ?
0: Puisqu'il y a de très nombreuses Maries dans les évangiles. La moitié des femmes mentionnées dans le Nouveau Testament s'appellent Marie. Alors cette identification difficile a parfois conduit à des confusions. Je vais suivre ici la position de l'Église catholique, qui est aussi celle de l'Église orthodoxe et de l'Église protestante. Marie-Madeleine est la femme de laquelle notre Seigneur a expulsé sept démons. C'est celle qui est mentionnée en Luc chapitre 8 au verset 2 et 3 et en Marc au chapitre 16. À chaque fois qu'elle est mentionnée, Marie-Madeleine est la première nommée parmi les disciples féminines. On en voit un exemple dans Luc au chapitre 8. Les douze étaient avec lui et quelques femmes qui avaient été guéries d'esprits malins et de maladies. Marie, dite de Magdala, de laquelle étaient sortis sept démons. Jeanne, femme de Cusa, intendant d'Hérode. Suzanne et plusieurs autres qui l'assistaient de leur bien.
1: Que révèle ce passage sur la place qu'occupait Marie-Madeleine parmi les disciples, Élodie ?
0: Donc nous voyons ici un rôle féminin tout à fait spécifique de Marie-Madeleine et des autres femmes qui sont nommément citées. Hein. Et donc elle a un rôle où elle suit le Christ partout, dans son apostolat, en Palestine, et elle le soutient financièrement, ainsi que d'autres femmes. Et ceci doit nous interpeller sur le rôle spécifiquement dévolu aux femmes dans l'entourage du Christ.
1: Mais alors le Christ a été réformateur de ce côté-là ?
0: Exactement, les femmes ne se promenaient pas librement, hein, ne pouvaient pas aller et venir, à deux exceptions près, les veuves, et c'est pour ça que nombre de femmes choisissaient de ne pas se remarier, ou alors des femmes qui étaient restées célibataires toute leur vie, mais qui jouissaient d'une position sociale assez élevée pour être suffisamment libres de disposer de leurs biens et de s'assurer ainsi une certaine sécurité financière. Comme Marie-Madeleine, cela est sûr puisqu'elle dispose librement de ses biens et qu'elle soutient financièrement l'apostolat du Christ et des apôtres.
1: Si je suis bien Élodie, Marie-Madeleine accompagne ensuite le Christ, non ?
0: Tout à fait. Donc Marie-Madeleine suit Jésus partout, jusqu'à la croix. Cela nous est dit particulièrement dans l'évangile de saint Jean, qui parle à de très nombreuses reprises de Marie-Madeleine, et notamment de son rôle au pied de la croix. En Jean chapitre 19, au verset 25, « Près de la croix de Jésus se tenaient sa mère et la sœur de sa mère, Marie, femme de Clophas, et Marie de Magdala. » Alors, ce verset ne vous pose-t-il pas de problème ?
1: Non, aucun. Il y avait saint Jean, il y avait un homme quand même, Élodie.
0: Mais qui est anonyme, hein. Ce n'est pas saint Jean. Hein. On sait juste que c'est le disciple bien-aimé du Christ. En revanche, il y a trois Maries, dont deux sont sœurs. Et elles s'appellent pareil. Cela vous paraît-il probable ?
1: Peut-être sont-elles cousines ?
0: C'est aussi mon hypothèse et celle très modestement de beaucoup d'exégètes. Et on le voit y compris pour des hommes dans le Nouveau Testament, hein, puisque quand il est parlé de Jacques, frère du Seigneur, il ne s'agit pas du frère du sang du Seigneur, il s'agit de son cousin. Voilà, donc Marie, la mère du Seigneur, n'a pas de petite sœur qui s'appelle Marie, femme de Clophas. Pour en revenir à sainte Marie-Madeleine, hein, elle est témoin de la mort du Christ, elle est témoin de sa mise au tombeau et c'est surtout le premier témoin de la résurrection du Christ, et cela est mentionné par tous les évangélistes. Elle a donc une place tout à fait particulière.
1: On lui donne ce titre-là, l'apôtre des apôtres, puisque c'est la première qui va annoncer aux apôtres, en fait, la résurrection quand même du Christ.
0: Oui, tout à fait. Et ce titre d'apôtre des apôtres lui a été décerné en premier par les orientaux. Alors, même en laissant de côté les écrits apocryphes, comme l'évangile de Marie-Madeleine, qui est en vente à la basilique de Saint-Maximin, il est aisé de confondre plusieurs personnages bibliques et d'en faire une seule figure, celle d'une grande pécheresse, prostituée repentie ou femme adultère qui est venue à la Sainte-Baume mener une vie d'ascèse afin d'expier ses fautes. Alors, de toute manière, nous sommes tous pécheurs, Marie-Madeleine comme moi. En revanche, Marie-Madeleine, il suffit de lire les évangiles pour s'en convaincre, n'est pas la prostituée repentie. C'est la femme qui a été délivrée par le Christ de ses sept démons.

0: À l'instant, c'était Ma Terre si tu m'entends de Paolo, un hymne poignant consacré à l'écologie. Et maintenant, on va parler de la tournée littéraire Lire en territoire qui a débuté dans le Var. Pendant 3 mois, elle fait la promotion du prix des lecteurs, moment clé de la fête du livre du Var. Vous êtes allée, Valentine Mallet, à la rencontre de l'organisatrice de l'événement, Véronique Lenoir.
1: Bonjour Véronique Lenoir.
2: Bonjour.
1: Vous êtes présidente de la commission culture pour le département.
2: Je suis vice-présidente du conseil départemental du Var, en charge de la culture, oui.
1: Alors on est actuellement dans les salles du département pour parler du lancement du dispositif Le Var Lire en territoire. Depuis le 20 juin jusqu'au 22 novembre, plus d'une centaine de projets vont avoir lieu et parmi ces projets, des représentations de théâtre.
2: Alors, nous avons effectivement dans les bibliothèques

0: du prix des lecteurs, donc autour des livres. Donc ces compagnies donneront des spectacles autour des romans et autour de la bande dessinée.
1: Comment ont été justement sélectionnées les troupes ?
0: Alors les troupes, ce sont des troupes varoises, hein, ce sont des compagnies de théâtre du Var. Chaque année, nous essayons de changer pour donner la chance à différentes troupes. Voilà, donc elles mettent en place des spectacles. Le but, c'est d'aller échanger avec les publics, aller à la rencontre des habitants et inciter les gens, je le disais, à lire. C'est vraiment conçu comme un spectacle de proximité puisqu'on se retrouve soit dans une petite salle de bibliothèque, on peut également avoir la possibilité, on aura la possibilité d'aller dans les centres départementaux de l'enfance puisque ces compagnies de théâtre iront jouer devant les enfants qui ont été placés et confiés au département. Et nous irons également dans des centres de détention pour donner ces spectacles.
1: Et vous avez aussi prévu des ateliers.
0: Alors nous avons des ateliers d'art plastique qui seront menés par 4 artistes plasticiennes. Il s'agira de concevoir un carnet de voyage ou de travailler le fusain, d'apprendre à dessiner. Certaines artistes plasticiennes emmèneront les enfants dans des univers plus chimériques puisqu'elles les aideront à construire des personnages chimériques et d'autres artistes les emmèneront dans un univers à construire des marionnettes.
1: C'était important cette volonté de découvrir la lecture sous un autre prisme que le traditionnel livre.
0: Alors c'est important, en fait c'est de manière ludique, pédagogique bien sûr, mais on emmène le jeune public à travers ces ateliers d'art plastique à découvrir le livre d'une autre manière ou à découvrir le livre à travers les représentations théâtrales. Une fois qu'on a vu le spectacle ou qu'on a participé à un atelier d'art plastique, on a envie de se saisir de l'ouvrage, de la bande dessinée ou de l'album jeunesse. C'est un autre moyen d'arriver sur le livre.
1: Parce qu'on entend souvent que la lecture sous son format initial se perd, que les gens, en règle générale, voire même les jeunes, ont du mal à lire finalement.
0: Effectivement, vous avez raison. On s'aperçoit qu'il y a un décrochage à partir d'un certain âge. On lit tout petit, puis quand on est adolescent, on lit un peu moins. On se tourne vers les réseaux sociaux, vers le numérique. Et pour nous, il est important de remettre le livre dans les mains des jeunes. C'est la raison pour laquelle nous faisons participer les collégiens. Tous les collèges du Var recevront un jeu de bande dessinée d'albums jeunesse. Et nous avons 10 collèges dans le Var qui recevront les auteurs de bande dessinée. Ces auteurs iront à la rencontre et pourront échanger avec nos collégiens du Var. Donc je le disais, 10 collèges accueilleront ces auteurs.
1: On en parlait justement tout à l'heure du prix des lecteurs. Il n'est pas que pour les Varois, ce prix.
0: Alors, le prix des lecteurs, c'est le prix des lecteurs du Var, mais tout le monde peut le lire. On peut être à Paris, à Bordeaux ou dans la Creuse. On peut lire et on peut surtout voter, puisque soit on vote dans nos médiathèques. Nous avons mis en place des boîtes, des urnes où vous pouvez déposer votre bulletin. Mais le public peut également voter en ligne. Donc, si vous êtes loin du Var, vous pouvez participer et contribuer à son succès. L'année dernière, nous avons eu plus de 6000 votants. Les gens s'emparent vraiment de ce prix des lecteurs. Je le précise, c'est le seul prix où seuls les lecteurs jugent.
1: Cette année, 9 ouvrages, 3 romans, 3 bandes dessinées et 3 albums jeunesse. C'est important cette diversité ?
0: Alors c'est important pour nous que ce soit intergénérationnel, je le disais, pour tous les publics. Hein, les albums jeunesse, la bande dessinée pour les plus petits et puis les romans pour les adultes. Nous avons un comité de lecture, nous sélectionnons de manière très, très étudiée ce choix des 9 ouvrages en lice. Chaque année, en début d'année, notre comité de lecture reçoit à peu près une vingtaine de livres dans chaque catégorie et en sélectionne 3. Pour au final n'en retenir qu'un. Le prix des lecteurs sera dévoilé, les lauréats seront dévoilés lors de la fête du livre. Cette fête du livre se tiendra à Toulon, au Palais Neptune, du 20 au 22 novembre. C'est pour nous la 28e édition. Mais c'est notre deuxième édition au Palais Neptune, dans son nouveau format. avec plus d'espace, sûrement plus de confort. On est resté longtemps sur la place d'Armes, au cœur de Toulon. C'est un autre format qui se déploie. On a la chance d'avoir un grand amphithéâtre qui accueille des tables rondes, des conférences, des rencontres d'auteurs. C'est aussi un bon moyen de rencontrer les auteurs. C'est fin novembre, c'est toujours

0: Un succès, plus de 40 000 visiteurs viennent rencontrer les 300 auteurs qui y participent.
1: Justement, vous l'évoquiez, ce festival qui a une ampleur hyper importante dans le Var et pour les départements limitrophes, voire plus loin. Comment on le prépare, ce festival ?
0: Alors, on le prépare un an à l'avance. Effectivement, on termine la fête du livre que l'on travaille déjà sur la prochaine. La volonté, c'est de mettre en avant les auteurs, de mettre en avant aussi les librairies varoises, puisque nous avons 13 librairies varoises qui accueillent sur leur stand les 350 auteurs. On choisit les auteurs qui ont une actualité littéraire, c'est-à-dire les auteurs qui ont été édités dans l'année. Donc on vient à la fête du livre pour trouver de la nouveauté, pour trouver des auteurs que l'on affectionne, mais pour lire la nouveauté, pour lire souvent les derniers prix littéraires qui ont été couronnés. Notre fête du livre du Var se tient en novembre et que les prix littéraires de l'automne sortent en septembre-octobre. Donc on a souvent le Goncourt ou les différents prix qui viennent d'être choisis. Chaque année, nous sélectionnons un auteur patrimonial. Pour l'édition 2026, nous avons fait le choix d'André Malraux, qui a été ministre de la Culture et dont nous célébrons les 50 ans de sa disparition. Ça a été le ministre de la Culture sous le général de Gaulle. Et voilà, ce sera notre auteur patrimonial de cette édition Fête du Livre 2026.
1: Je vous remercie, Véronique Lenoir. Je rappelle, vous êtes présidente de la commission culture et vice-présidente du conseil départemental.
0: Je vous remercie en tout cas pour cet entretien.
1: Merci beaucoup.
2: Vous pouvez voter pour votre livre préféré directement sur le site du département.
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0: Marée haute de Gaël Faye, et il évoque les émotions qui montent et qui descendent un peu comme une marée. Et maintenant, place à la chronique IA. Et Flora Desbrosses nous parle aujourd'hui de l'intelligence artificielle dans le monde du travail.
1: Elle ne parle pas, ne prend pas de place, et pourtant, elle s'invite de plus en plus dans nos journées. Cette assistante invisible, c'est l'intelligence artificielle. On la croit lointaine, réservée aux ingénieurs, mais elle s'est déjà installée tout près de nous, dans nos mails, nos réunions, nos documents et parfois même dans nos pauses café. Elle n'a pas de bureau, mais elle connaît déjà tout sur notre agenda. Et surtout, elle nous rend quelque chose de rare, du temps. Du temps pour réfléchir, pour appeler un client, pour aller chercher ses enfants plus tôt, ou tout simplement pour réouvrir ce livre que vous n'avez jamais terminé. Aujourd'hui, on parle de ce tout nouveau collègue discret qui transforme notre manière de travailler et peut-être notre manière de vivre. L'assistant qui observe et agit dans l'ombre. Et oui, dans beaucoup d'entreprises, l'IA s'est installée sans faire de bruit. Elle écoute, elle note, elle classe. Des outils comme Nota ou Fireflies s'invitent même comme un collègue ou un client supplémentaire directement dans vos réunions en visio. L'IA écoute, transcrit les échanges, repère les décisions importantes et vous envoie un résumé clair et structuré quelques minutes après la fin de cette fameuse réunion. Et mieux encore, l'IA peut traduire automatiquement ce résumé dans la langue de votre choix, un atout précieux pour les équipes internationales ou les clients à l'étranger. D'autres outils comme Copilot, ChatGPT, Gemini reformulent vos phrases, corrigent le ton d'un message ou transforment un simple brouillon en texte fluide et professionnel. Et pour vos recherches, Perplexity. Lui, il devient un allié précieux, car il explore le web, vérifie les sources et vous livre une synthèse claire et systématiquement sourcée. L'IA ne pense pas à notre place. Elle libère du temps et de l'espace mental pour qu'on se concentre enfin sur ce qui compte vraiment. La vraie révolution de l'IA, ce n'est pas ce qu'elle fait. C'est ce qu'elle nous permet de faire à nouveau. En effet, pour un dirigeant ou une dirigeante, elle prépare un tableau de bord avant un rendez-vous client. Pour une responsable RH, elle peut rédiger une fiche de poste ou un message de réponse clair à une candidature. Pour un formateur ou une formatrice, l'IA peut construire un plan de formation, créer un quiz et résumer les retours des stagiaires. Enfin, pour un artisan, l'IA peut trier les devis, archiver les factures et même envoyer des relances automatiquement. Pendant que ces tâches se font, nous pouvons redevenir pleinement disponibles. Appeler un client au lieu d'envoyer un mail automatique. Prendre le temps de réaliser un vrai échange avec un collaborateur ou tout simplement rentrer à la maison plus tôt. L'IA ne travaille pas encore à notre place. Elle travaille pour que nous retrouvions la nôtre, celle du lien, du discernement et du sens. Mais comme tout nouveau collègue, cet assistant a besoin d'être formé et cadré. L'IA apprend vite, mais elle a besoin de clarté. Si on lui parle de façon vague, elle renverra une réponse vague. Si on lui explique précisément le contexte, la tâche et l'objectif, elle devient un partenaire de travail fiable et précis. L'IA a aussi besoin de limites. Ne pas lui confier de données sensibles. Vérifier systématiquement les faits. Relire toujours avant de publier quoi que ce soit. Et puis, il faut se le rappeler, l'IA n'a aucune émotion, elle n'a aucune intuition. C'est à vous de garder la nuance, l'humour et la créativité. L'IA n'est pas magique, mais bien utilisée, elle nous aide à travailler autrement, plus vite, plus sereinement et parfois un peu mieux. Et comme toujours, je vais vous laisser un petit prompt pratique à tester. À copier-coller dans votre outil préféré, que ce soit ChatGPT, Copilot, Perplexity ou Gemini. Dites tout simplement.
2: Résume cette réunion en identifiant les trois décisions prises, les prochaines actions à mener et les personnes responsables. Puis, traduis le résumé en anglais pour mes collègues à l'étranger.
1: En quelques secondes, votre assistant invisible se transforme en secrétaire de direction multilingue. Et vous, vous pouvez passer à autre chose, ou pourquoi pas, aller boire ce café que vous n'avez jamais pris le temps de terminer. C'était Flora Desbrosses pour mon quotidien avec l'IA, une chronique qui explore comment l'intelligence artificielle transforme nos gestes, nos métiers et nos imaginaires. Et parce qu'elle n'a pas fini de vous surprendre, je vous donne rendez-vous la semaine prochaine pour un nouvel épisode de Mon quotidien avec l'IA.
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0: Place maintenant au livre de vos vacances et on part rejoindre Brigitte Lascombe en compagnie de son invité.
4: Bonjour à tous, je suis avec Marie Véron qui est présidente de l'Association des Amis de Port-Cros. Bonjour.
5: Oui, bonjour, merci de venir nous voir et à la fête du livre et puis peut-être sur nos îles bientôt. Vous voulez que je vous raconte un petit peu ?
4: Oui, dites-moi un peu en quoi ça consiste votre association.
5: Alors, l'Association des Amis de Port-Cros a été créée il y a une quinzaine d'années. C'est une association à vocation culturelle qui a pour objectif de faire découvrir Port-Cros au plus grand nombre. C'est une des îles d'or qui n'est pas très accessible, elle l'est moins que Porquerolles, et elle a un passé créatif assez important, puisqu'elle a eu la chance et l'honneur et le bonheur de recevoir des écrivains à Port-Cros il y a maintenant une centaine d'années. Les habitants de Port-Cros sont peu nombreux. Port-Cros est surtout visité pendant l'été, et nous on essaye de faire vivre au-delà des qualités de parc national de Port-Cros, c'est un endroit préservé absolument magnifique pour la découverte de la flore, de la faune, mais également des fonds sous-marins. On essaye de faire découvrir le passé créatif, le patrimoine créatif et culturel de cette île.
4: Donc, vous recevez des écrivains aussi?
5: Alors, nous recevons des écrivains à Port-Cros chaque année au cours des Journées du patrimoine. Nous avons créé, il y a une douzaine d'années, des rencontres littéraires. Ces rencontres littéraires nous permettent chaque année de recevoir un écrivain dont l'œuvre ou un des livres récents est en rapport avec la mer ou avec l'insularité ou avec la Méditerranée ou avec l'isolement, qui est un lien, et on organise ces rencontres au moment des journées du patrimoine de façon à pouvoir à la fois faire quelque chose ailleurs, suite à Port-Cros. Donc on fait 2 jours ailleurs. Ailleurs, on démarre par une promenade sur les traces des écrivains dans la ville avec une guide conférencière, parce qu'il y a beaucoup d'écrivains qui ont séjourné ailleurs ou qui y sont venus. Et puis ensuite, on emmène notre invité à Port-Cros. Ces rencontres sont depuis quelques années enregistrées au micro d'un podcast qui s'appelle Fragile Porquerolles Port-Cros, podcast qui a été créé par Ingrid Blanchard. Et puis à l'issue de ces enregistrements des écrivains

0: c'est de la littérature, et c'est de la littérature qui nous aide à nous reconnecter à ce passé célébré de manière magnifique par de grands auteurs ou des poètes qui sont venus à Port-Coin.
1: Alors j'ai vu justement les livres de cette éditrice, et ils sont faits un petit peu à l'ancienne, avec des photographies sépia, des pages spéciales, donc ça donne un côté un peu suranné, nostalgique, on revoit un peu le passé du XXe siècle.
0: C'est une édition de très très grande qualité, c'est Claire Polan qui s'en occupe elle-même, et qui s'occupe du choix du papier, de la mise en page. C'est quelqu'un qui a un souci extrêmement important de la qualité de l'écrit et de l'illustration. Et c'est vrai que ces livres nous transportent dans le passé, tout en célébrant l'actualité des écrivains célèbres, hein, qui viennent nous rencontrer à Port-Cros, puisqu'on a eu Sylvain Tesson, Maïlys de Kerangal, Sylvie Tanette, Jean-Paul Kaufmann. Cette année, nous recevrons l'écrivain Olivier Rollin, toujours sur un livre en rapport avec la thématique qui nous est chère.
1: Bah écoutez, merci beaucoup. Alors, on va rappeler votre site, donc www.port-cros.net. Donc, c'est le site des Amis de Port-Cros, si on veut vous retrouver.
0: Merci beaucoup, on vous espère nombreux. Tout le monde ne peut pas venir à Port-Cros parce que c'est une île distante et sauvage, mais tout le monde est le bienvenu sur le site pour découvrir les richesses de cette île à travers des photos ou des écrits.
1: Merci.
2: Merci à vous Brigitte, et c'est le troisième volet de notre

lieu. Il y a toute l'idée, bien sûr, c'est un moment où un peu partout, que ce soit aux États-Unis ou en Europe, on va avoir un peu ce rêve des icônes et hollywoodiennes et où les États-Unis vont prendre une place assez importante au niveau culturel mondial. Donc il y a d'abord cette œuvre de John Baldessari. On a une espèce là aussi de morceaux coupés très fluides et ces deux bateaux qui se séparent. Il y a l'idée de l'éloignement et de comment on représente les choses, l'idée du paparazzi, l'idée comme ça juste de scène, d'ambiance, d'appartement de ces années 60-70. Et finalement, se pose aussi dans cette salle la question, on parle de rêve américain, mais à qui s'adressait ce rêve, qui y avait accès? Et je parlais tout à l'heure de différence de point de vue sur la liberté. Dans les années 60 aux États-Unis, il y a le mouvement, je crois, en 67, Summer of Love, donc il y a le mouvement hippie qui va avoir lieu à San Francisco. Donc surtout des jeunes et des étudiants un peu du monde entier qui vont se regrouper. Le mouvement à ce moment-là, les questions de liberté aux États-Unis dans les années 60 sont vraiment tournées autour de l'individu. La liberté de pouvoir être qui l'on est, indépendamment du groupe. Et c'est pas totalement ce qui se passe en Europe. En Europe, en 68, en France, mai 68, là, c'est toujours des jeunes qui vont avoir une nouvelle idée de liberté, mais qui est une liberté qui est plus politique et qui est surtout une liberté de groupe, où on va questionner les institutions, où on va questionner les rôles dans la société, hommes-femmes. Et finalement, on a un peu tout au long de l'exposition ces deux idées de liberté qui, bien sûr, par moments fusionnent, se rencontrent, mais qui rappellent aussi que la liberté, elle appartient et elle est différente selon les groupes auxquels on appartient. Que ce soit par exemple de classe sociale, de couleur de peau, d'orientation sexuelle. Aujourd'hui, on peut entendre des discours qui disent « Ah, la liberté, c'est pas comme dans les années 60, etc. » Mais tout le monde n'a pas eu accès en même temps aux mêmes libertés. Et aujourd'hui, les libertés actuelles ne sont toujours pas les mêmes pour tout le monde. Du coup, il y a aussi cette idée dans les années 60 de développer et de centraliser tout un élément, et notamment autour des vacances, sur du coup, la classe moyenne. En France, il y a eu plein de politiques publiques qui ont été mises en place dans les années 60, 64, etc., pour que les familles ouvrières puissent voyager, puissent venir en bord de mer. Donc c'est là où on a commencé à avoir énormément d'immeubles qui sont construits dans le sud-est, etc. Et ça, c'était quelque chose qui était très important, c'était rendre finalement l'idée soit de la banlieue, soit l'idée finalement du déplacement possible. La voiture va jouer un rôle essentiel. Et on a cette œuvre ici de Richard Prince, qui a un capot de voiture, qui pour moi est un pendant qui est ultra intéressant entre ce que l'on sait sur les États-Unis. On sait qu'aux États-Unis, les routes sont assez maîtresses. Il y a très peu de voies ferrées comparées à ce que l'on a en France ou en Europe. Mais c'est quelque chose qui est aussi très intéressant puisque dans le sud-est de la France, la voiture est aussi très importante. C'est aussi l'accès, bien sûr, au travail. Et donc la voiture, c'est aussi ce début, cet accès à la liberté. Bien sûr, aux États-Unis, et donc là, avec ce capot, on n'est pas du tout sur une petite Peugeot française, on voit le côté un peu flamboyant. Il y a l'idée aussi de cette starification aussi un peu du quotidien, de la voiture, et surtout des artistes qui vont s'intéresser à ce qu'ils voient par leur fenêtre. C'est le cas de Richard Prince, ça a été le cas de Baldessari ou de Razonquist qu'on croisera plus tard, qui était ben, « Je suis chez moi, qu'est-ce que je vois par la fenêtre? Un parking? » Et ben ça va être l'inspiration de ce que je vais créer. Et on a des artistes européens, comme ici Casper Sonneux, qui est un artiste danois, qui va voyager aux États-Unis, donc artiste contemporain, et qui lui va être frappé sur Sunset Boulevard par les palmiers. Donc il va faire cette toile qui est un peu surprenante dans sa production, c'est une production plutôt américaine, Lost in Hollywood, où il représente deux palmiers géants comme ça. Et en même temps, avec un arrière-plan, une espèce de ciel qui est plutôt violet, c'est quelqu'un qui travaille énormément par couches, il y a des dizaines et des dizaines de couches qui, pour créer ce fond très dilué, on voit le bas du coup du paysage qui est presque un paysage de ruines. Il y a l'idée en fait du paradis perdu. C'est aussi, quand je parlais de à qui s'adresse ce rêve, ou à qui a accès à la liberté, c'est quelque chose que l'on a, c'est quelque chose que l'on peut avoir, mais c'est quelque chose que l'on peut perdre. Et il y a un sentiment un peu comme ça, un peu plus noir, qui va nous suivre tout au long de l'exposition, de l'idée de ce paradis perdu, où là, il y a, derrière le travail de Casperson, tout un rapport à la solitude, mais aussi comment on va commencer à transformer et à stéréotyper certaines parties du paysage, dont le palmier, pour en faire des éléments qui sont de suite des références. Ah ben oui, il y a des palmiers, je suis en vacances. Et comment ces éléments-là vont aussi dans la production des artistes, par leur multiplication, et la multiplication du coup dans le paysage urbain, devenir synonyme de soleil, de vacances, etc. Mario Schifano, par exemple, ici, va travailler de façon complètement différente le palmier. Ce qui est assez intéressant, c'est qu'il y a un jeu sur la perception. Si vous vous approchez de l'œuvre, le palmier est quasiment flou, puisqu'il y a une espèce de plexiglas qui fait partie de l'œuvre qui est au-dessus, et plus on s'en éloigne, plus il devient
mieux définie, je dirais.

0: Mario Schifano, il s'est vraiment passionné pour le palmier. Si vous regardez un peu son travail en général, c'est quelque chose qu'il va reproduire à l'infini. Donc on est aussi du coup sur un artiste qui n'est pas forcément affilié au mouvement du pop art, mais qui va énormément travailler comme ça la multiplication d'un même symbole qui devient presque iconique.
1: C'est la fin de ce troisième volet à la découverte de cette exposition Sea Pop & Son à découvrir à la Fondation Carmignac sur l'île de Porquerolles. Demain, nous découvrirons une magnifique œuvre en sable. Coup de blues ou un coup de soleil, un coup de blues ou un coup de soleil.

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0: C'est un livre époustouflant dont nous allons parler aujourd'hui. Il commence tout calmement au bord d'un cours d'eau, mais il va nous emmener très vite au cœur des assauts guerriers de Dieu, de la destruction du temple. Et puis, ce sera à nouveau l'accalmie. En fait, nous allons suivre un prophète, Ézéchiel, qui va nous transporter au cœur d'Israël, au cœur du Temple Saint, mais aussi au cœur de l'exil provoqué par les Babyloniens. Et tout cela nous sera raconté à partir de visions étonnantes et de ses prophéties. 48 chapitres qui vous ont embarqué, vous aussi, Elena Dipédé. Bonjour.
1: Bonjour.
0: Vous êtes théologienne, professeure au département de théologie à l'Université de Lorraine à Metz, où vous enseignez l'exégèse de l'Ancien Testament. Vous êtes l'auteur d'un ouvrage intitulé Ézéchiel, publié dans la collection Mon ABC de la Bible aux éditions du Cerf. Et votre façon d'aborder la Bible, c'est une approche narrative, littéraire. Alors un livre comme Ézéchiel, très imagé, plein d'histoires remplies d'un souffle étonnant, ça doit être un plaisir, j'imagine, pour vous.
1: C'est un plaisir, mais c'est compliqué aussi, parce que même pour les spécialistes, le livre d'Ézéchiel est un livre déroutant, époustouflant, comme vous l'avez dit, et difficile. Donc il faut s'accrocher.
0: Alors très rapidement, pour resituer l'histoire de ce livre d'Ézéchiel, dites-nous quelle place il va prendre dans l'Ancien Testament.
1: Alors, Ézéchiel, le livre qui porte le nom d'Ézéchiel, fait partie des prophètes, ce qu'on appelle les prophètes seconds dans le canon de la Bible hébraïque, c'est-à-dire ces prophètes que l'on connaît comme Isaïe, Jérémie, Ézéchiel justement, et puis les 12, entre guillemets, petits prophètes. Alors, ils ne sont pas petits parce qu'ils auraient eu une parole moins forte que les 3 autres, mais simplement parce qu'ils sont plus courts. L'ensemble des 12 textes mis bout à bout font à peu près la même longueur que les 3 dits grands à cause de leur longueur.
0: Oui, 48 chapitres, on le disait.
1: Oui, c'est ça. Alors que dans les 12 petits prophètes, vous avez des livres qui font à peine quelques versets, donc on ne peut pas vraiment qualifier ça de livre. Donc ce sont des textes prophétiques qui sont au centre du canon de la Bible hébraïque, entre la Torah et ce qu'on appelle les écrits. Et en fait, les prophètes sont ces figures qui sont les successeurs de Moïse et qui ont pour rôle essentiel de rappeler la loi, de rappeler l'importance de la Torah de Moïse de génération en génération pour que l'Israël biblique suive cette loi et donc vive en alliance.
0: Est-ce qu'on peut dire que les prophètes ont changé le cours de l'histoire ?
1: Alors,
0: ont changé le cours de la vie spirituelle des peuples ?
1: Oui et non. La question que vous posez est une question très intéressante en réalité, parce que l'événement fondamental auquel vous faisiez allusion tout à l'heure, à savoir l'exil, dans la relecture théologique qui en est faite par les prophètes, est le résultat du manque de fidélité de l'Israël biblique à l'Alliance.
0: Donc, ce qu'on appelle l'alliance, c'est le lien que va tisser Dieu avec son peuple, lui donner ses lois, voilà, lui dire qu'il sera toujours là.
1: C'est cette espèce de contrat, parce que l'alliance, c'est un contrat en réalité, où deux parties signent l'une vis-à-vis de l'autre avec des devoirs, des responsabilités.

0: faut bien se rendre compte que bénédiction et malédiction dans l'Ancien Testament, c'est véritablement lié à la vie et à la mort. Et donc, dans ce cadre-là, Abraham reçoit une mission particulière qui est celle d'amener la vie d'Adonai à tous les peuples qu'il rencontre. Ce qui va arriver si les peuples qu'il a en face de lui reconnaissent sa place.
1: On arrive au contrat avec le peuple. Quel est le devoir du peuple envers Dieu ?
0: Le peuple a une mission. L'Israël biblique a une mission qui est d'abord confiée à Abraham et qui après sera confiée à tout le peuple. C'est dans le livre de l'Exode, au moment où, après la sortie d'Égypte, effectivement, cette alliance est conclue entre Adonai, donc le Dieu d'Israël, et le peuple, en vue d'avoir ce rôle de médiateur. On pourrait utiliser un autre mot que le mot médiateur, on pourrait utiliser le mot prêtre. Donc, c'est l'ensemble du peuple qui est institué comme prêtre. Et le prêtre a ce rôle de médiateur entre les humains et Dieu. Ça, c'est la manière dont l'Israël biblique conçoit son être au monde. Mmh. Et donc, sa mission première, c'est de faire en sorte que la vie de Dieu pour tous circule entre tous. Mais si l'Israël biblique échoue dans cette mission, forcément, ça va pas très très bien se passer. D'ailleurs, si on revient deux secondes à l'histoire d'Abraham, si vous vous souvenez de la suite du chapitre 12, Abraham raconte une histoire un peu, on va dire, inventée en partie au Pharaon, qui pense que Sarah est la sœur d'Abraham à cause de ce que Abraham lui a dit, et donc il la prend dans son harem, et ça se passe mal. Et les choses se réétablissent quand Pharaon dit « Tu m'as menti, reprends ta femme et va-t'en. Voilà, prends ton troupeau et va-t'en. » Donc, ça veut dire que cette question de la mission, elle se joue positivement si chacun joue son rôle. C'est-à-dire que les nations doivent reconnaître la place spécifique de l'Israël biblique. Et l'Israël biblique a comme mission première d'amener la vie aux autres. Ça se passe très bien, je prends juste l'exemple inverse pour montrer quand ça se passe bien, donc dans l'idéal, c'est toujours dans l'histoire d'Abraham, c'est avec Melchizedek. Quand Melchizedek, quelques chapitres plus tard, va à la rencontre d'Abraham avec du pain et du vin et le reconnaît et lui dit, de mémoire de nouveau, hein, et je paraphrase un peu, « Sois le bienvenu et nous t'accueillons ici ». D'ailleurs, Melchizedek, il est à Salem, donc on entend Jérusalem, mais on entend aussi Shalom là-dedans. Hein. Et tout se passe bien, et c'est la vie en abondance pour tous. Et donc, il y a en fait un double niveau. Il y a l'alliance, qui est un contrat spécifique entre l'Israël biblique et Adonai, et son Dieu, dans laquelle chacune des deux parties s'engage. Et il y a ce choix spécifique d'Israël pour une mission particulière. Alors évidemment, c'est la manière spécifique dont l'Israël biblique conçoit son être au monde. C'est une relecture théologique qui est

0: réalité, bah forcément, ça ne peut pas fonctionner. Et c'est pour ça aussi que souvent, Ézéchiel le fait également, les prophètes vont utiliser un langage qui est un langage juridique pour dire l'importance du rétablissement de la justice. Parce que des relations justes, pacifiées, peuvent donner lieu à l'épanouissement pour tous, donc à une vie en société possible. Alors évidemment, c'est facile de dire comme ça, c'est beaucoup plus de l'ordre de l'idéal.
1: Si oui, parce que j'allais vous dire, Elena, vous êtes théologienne, vous connaissez bien la Bible, et au fond, qui se satisfait de l'injustice ? Faut-il pour autant imaginer que c'est à Dieu de venir rétablir la justice ? C'est ce que vont nous dire les prophètes.
0: Il y a une collaboration, en fait, qui est voulue entre les humains et ce Dieu-là, ce Dieu qui travaille pour la justice. Alors, les prophètes, de manière assez caractéristique et qui gêne fondamentalement les chrétiens en général, présentent le Dieu auquel ils croient très fortement comme un Dieu qui parfois, souvent même chez les prophètes, se met en colère. Un Dieu qui donne l'impression de réagir au quart de tour en punissant les gens à tout va, etc.
1: Mais le livre d'Ézéchiel ne dit pas autre chose.
0: Non, exactement. Le livre d'Ézéchiel ne dit absolument pas autre chose. Sauf que il faut bien comprendre que la colère, c'est pas forcément un sentiment négatif. Si ce qui met en colère, c'est l'injustice. Un Dieu qui ne se mettrait pas en colère face à l'injustice, ce serait un Dieu qui n'est pas du tout concerné par la vie des humains. Et donc, comment est-ce qu'on peut construire un partenariat, une alliance, entre deux partenaires dont l'un n'est pas concerné par l'autre ? Alors, du côté divin, et ça, les prophètes le disent bien, ce partenaire est tellement concerné qu'il essaye de faire tout ce qu'il peut pour que les choses changent. Donc, vous avez une forme d'entêtement du côté de Dieu pour essayer de faire en sorte que les choses changent. Mais de l'autre côté, du côté du partenaire humain, vous avez aussi une forme d'entêtement à refuser ce chemin étroit, pourrait-on dire, qui est celui de la loi et qui vise à une, comme on disait tout à l'heure, à cet idéal de vie pacifiée pour tous.
1: Je m'arrête sur ce que vous dites, Elena Dipédé, parce que vous dites Dieu s'entête, est concerné pour que les choses changent. Ça vient souligner que à la fin des fins, qui compte pour Dieu, c'est bien la conversion. C'est-à-dire que ce qu'on peut voir dans son engagement auprès de ceux qui combattent, c'est pas tant la victoire sur l'autre que véritablement changer le cœur des hommes. C'est bien écrit, du reste, dans Ézéchiel. On trouve beaucoup de versets sur ce sujet.
0: Oui, oui, tout à fait. Et alors, le mot que vous utilisez est très intéressant parce que, en réalité, en hébreu, le mot qu'on traduit par conversion, donc nous, quand on entend conversion, on entend quelque chose qui est de l'ordre du retournement intérieur. En hébreu, avant de vouloir dire le retournement intérieur, le mot qui est derrière, c'est le mot shuv, c'est un verbe, il veut dire rebrousser chemin. Et donc il y a quelque chose de très physique. On s'est engagé sur une mauvaise route, il faut se rendre compte qu'on s'est trompé de route et il faut revenir en arrière pour reprendre le bon chemin. C'est d'ailleurs pas un hasard non plus qu'une des métaphores les plus utilisées pour parler de la loi, c'est la métaphore du chemin. Et donc, cette question du retournement, qui doit être un retournement à la fois physique et intérieur, il y a les deux aspects qui sont indissociables, très certainement, est quelque chose de fondamental. Et l'image du cœur, elle est importante aussi, parce qu'en réalité, le cœur, dans l'imaginaire biblique, ce n'est pas comme pour nous le siège des sentiments, mais c'est le siège de la décision, c'est le siège de la prise de volonté. Et donc ce retournement du cœur, il est fondamental. Parce que c'est le retournement de l'organe où les décisions sont prises. D'ailleurs, Ézéchiel en parle, Jérémie a une très belle image aussi, hein, c'est quand il parle dans ce qu'on appelle l'oracle de la Nouvelle Alliance, au chapitre 31, de la loi inscrite dans les cœurs. Hein, alors que jusqu'alors,

Or, c'était le péché qui était gravé au stylet sur le cœur, dans le cœur de l'Israël biblique. Ça, c'est au chapitre 17 de Jérémie, non pas d'Ézéchiel. Mais Ézéchiel a des images tout à fait semblables. Donc, cette question-là, elle est fondamentale.

0: Elena Diplédé. On poursuit avec Ézéchiel parce qu'en fait, tout ce qu'on raconte sur cette alliance entre les hommes et Dieu, c'est bien parce que c'est le contexte dans lequel se trouve Ézéchiel et c'est aussi la mission qui est donnée à Ézéchiel. On a évoqué avec vous ce qu'était un prophète de manière générale. Comment est-ce que Ézéchiel, lui, va être investi de sa mission et quelle va être sa mission?
1: Alors, la mission principale, et pour répondre en un seul mot, d'Ézéchiel, c'est d'être un guetteur. Alors, le guetteur, c'est une image qui est essentiellement une image tirée du vocabulaire militaire, de nouveau. Donc, on est encore dans cet imaginaire qui n'est pas un imaginaire très pacifié. Et au début du livre d'Ézéchiel, il n'y a rien de pacifié. Il faut attendre la fin pour que ça se pacifie. Le guetteur est celui qui a la mission d'observer et d'avertir. Alors, observer ce qui se passe à l'extérieur quand la ville est assiégée ou quand on a entendu que des ennemis vont peut-être arriver, pour avertir ses concitoyens que effectivement les ennemis arrivent, mais le guetteur peut aussi être l'annonciateur d'une bonne nouvelle, pas forcément l'annonciateur d'une mauvaise nouvelle. Et Ézéchiel va faire les deux, même si les germes de la bonne nouvelle sont au début beaucoup plus difficiles à entendre. Tout ça se concrétise au point de départ, donc dans ce rôle de guetteur, mais pour pouvoir devenir guetteur, Ézéchiel doit d'abord se tenir debout. Il doit se relever dans une situation qui, autant pour lui que pour ses compatriotes exilés, puisqu'il est exilé.
0: Voilà, il faut le rappeler, Ézéchiel, il fait partie du petit groupe qui a dû quitter Jérusalem parce que Jérusalem était attaquée.
1: Voilà, donc il y a une première vague de déportation que les historiens situent en 597, 598.
0: Enfin, avant Jésus-Christ.
1: Oui, oui, on est avant notre ère. Donc, une première vague où est déporté le roi, la cour, les artisans du fer, qui sont très importants, puisque les artisans du fer sont...
0: FER,
1: sont ceux qui façonnent à la fois les armes et les outils pour travailler la terre. Donc ce sont des artisans très très importants dans une société comme la société ancienne, celle dans laquelle vivaient ces personnages dont on est en train de parler. Et vraisemblablement, donc d'après les historiens, notre ami Ézéchiel fait partie de cette première vague de déportation.
0: Mais ça veut dire qu'on déporte ceux qui gênent ? Ou on déporte ceux qui seraient utiles au pays ?
1: Ça veut dire qu'on déporte les élites.
0: Oui.
1: Ça veut dire qu'on déporte les élites parce que les élites sont celles aussi qui donnent une orientation à ceux qui restent. Et donc, si les élites sont déportées, ben, on va remplacer les élites par éventuellement ce qu'on pourrait définir, mais c'est peut-être un peu anachronique par rapport à l'époque, des collaborateurs de l'envahisseur. On est encore dans la lignée de David à ce moment-là.
0: Nabucodonosor, c'est celui qui est à la tête de Babylone, en fait.
1: Voilà, Nabucodonosor, c'est le chef.
0: C'est lui qui gagne à ce moment-là, en tout cas.
1: C'est lui qui est le maître du monde. Enfin, du monde connu pour eux à ce moment-là, évidemment. Hein. Mais c'est la grande puissance de l'époque. Ouais. C'est l'homme fort. Et les Égyptiens ont tant bien que mal essayé de venir en aide à la puissance qui a précédé les Babyloniens en Mésopotamie, qui étaient les Assyriens. Mais ils n'ont pas réussi parce que Nabucodonosor, enfin le père de Nabucodonosor et Nabucodonosor après lui étaient tellement forts qu'ils ont pris le pouvoir à ce moment-là. Et donc, comme
0: le royaume de Juda
1: et le royaume d'Israël, donc le royaume du nord et le royaume du sud, hein, donc le royaume du nord c'est Israël avec Samarie comme capitale, et le royaume du sud c'est Juda avec Jérusalem comme capitale. Si vous prenez une carte, vous vous rendrez compte qu'ils sont vraiment dans un couloir très étroit, et à l'époque dont on parle, c'était impossible de passer de l'Égypte à la Mésopotamie sans passer par ce couloir. Et donc forcément, dès qu'une grande puissance voulait aller investir l'autre ou agrandir ses territoires, il passait par là. Et donc on comprend aussi que l'histoire de l'Israël biblique est soumise à ces aléas et à ces jeux de pouvoir entre l'Égypte au sud et les puissances qui s'alternent en Mésopotamie au nord. Mais en réalité, le seul passage obligé, c'est de passer par le nord. Donc là, pour ceux qui sont en terre d'Israël, les gens de Mésopotamie arrivent par le nord. Comme au début du livre d'Ézéchiel.
0: Et bien justement, Ézéchiel, on va poursuivre la semaine prochaine la découverte de ce personnage. On a bien compris qu'il faisait partie de tous ceux qui ont été exilés par Babylone de Jérusalem pour être exilés en Chaldée. On suivra tout ça la semaine prochaine. Merci beaucoup, Hélène
1: Adiplézé.
0: Je rappelle que vous êtes théologienne, professeure au département de théologie à l'Université de Lorraine à Metz, où vous enseignez l'exégèse de l'Ancien Testament. Et puis, vous êtes l'auteur d'un ouvrage intitulé Ézéchiel, publié dans la collection Mon ABC de la Bible aux éditions du Cerf. Merci à vous.
1: À bientôt. Merci, à bientôt.

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0: n'est pas pour vous-même, puisque vous avez créé, avec quelques-uns, une école qui s'appelle l'École française de vie dans l'esprit. Est-ce que vous pouvez nous raconter l'origine de cette initiative, le sens de ce nom ?
1: Alors, le point de départ, c'est un peu un double constat que j'ai fait avec quelques amis, notamment Timothée Berton, qui est le fondateur de YouPray. C'est qu'on voyait que dans notre vie chrétienne, souvent, il y a deux dimensions qui sont un petit peu sous-développées. C'est la dimension missionnaire, même si on en parle quand même pas mal depuis quelques décennies. C'est-à-dire qu'on développe plus la question de la prière, de la pratique liturgique, de l'attention à la charité, etc. Mais souvent, on sous-travaille un peu la question missionnaire et également la question de la vie charismatique. Et on s'est dit que ce serait sans doute utile de proposer une formation, alors pas spécifiquement sur ces deux choses-là, mais au contraire une formation, on pourrait dire, un peu intégrale, sans que ça peut paraître prétentieux, mais qui intègre, on pourrait dire en tout cas, de manière assez équilibrée, toutes les dimensions de la vie chrétienne. Donc ce serait à la fois la vie de prière, mais aussi la vie communautaire, l'attention mutuelle les uns aux autres, et qui inclut dedans sans cesse cette dimension aussi charismatique de la vie chrétienne, qui est inhérent à la vie chrétienne, qui n'est pas une option particulière, et cette dimension missionnaire qui n'est pas non plus une option quand on aime ça. C'est-à-dire que là, moi j'aime bien la mission de rue, mais c'est personnel, mais en fait il y a d'autres modalités que la rue, c'est-à-dire qu'on peut évangéliser en famille, on peut évangéliser au boulot, etc. etc. Donc c'est pour tout le monde la mission. Et les charismes, ou la dimension charismatique, c'est aussi pour tout le monde. Voilà, donc on a travaillé pour essayer de proposer ce parcours, donc École française de vie dans l'esprit. Et on a mis française parce que il y a pas mal de choses qui existent, notamment dans le monde un peu évangélique et aussi qui viennent du monde anglo-saxon. Et donc là, on voulait marquer un petit peu l'acculturation à la situation et la culture, on pourrait dire, française de choses qui ont été déjà un petit peu travaillées.
0: Ouais, c'est intéressant. Quelles seraient les nuances que vous apporteriez entre justement cette culture anglo-saxonne, même dans l'Église catholique? On pense par exemple à l'école Encounter qui se développe aussi en France. Et puis votre approche dans le diocèse de Paris, dans cette école française de vie dans l'esprit. Quelles seraient les nuances, les différences peut-être de sensibilité ou de pratique ?
1: Dans la culture française, il y a une manière de parler de la religion, même si il y a des profils différents. Hein. Mais on n'est pas dans la même culture qu'aux États-Unis, par exemple, où on parle des choses de manière absolument libre. Et donc il y a des manières d'entrer en contact qui peuvent être un peu différentes. Et puis, je dirais, nous avons une expérience récente, là, des dernières décennies, qui est l'expérience traumatique de tous les abus constatés, on pourrait dire, après coup. Et je dirais, ça, c'est vraiment aussi quelque chose qui est aussi dans notre pensée en permanence et dont il faut aussi tenir compte.
0: Comment éviter les dérives dans l'exercice des charismes, les phénomènes d'emprise.
1: Il faut sans arrêt aussi nommer pour dire comment on travaille pour une culture saine, on pourrait dire, en matière de développement des charismes.
0: Quand est-ce qu'a été créée cette école ?
1: Cette école, on va démarrer la troisième promotion, la troisième année. Donc, on a fait deux années pleines. Et elle a tout de suite été proposée, parce qu'on a senti une inspiration un peu dans ce sens-là, à échelle de la France entière. Donc, c'est une école à laquelle on peut participer en visio. Voilà, donc on était.
0: Donc, ça a été créé en septembre 2023.
1: Oui.
0: C'est un cursus qui dure un an, c'est ça ?
1: Voilà, ça dure un an, c'est hebdomadaire, donc c'est assez intensif, pardon. C'est une sorte de retraite un peu d'un an, dans laquelle, bloc par bloc, voilà, on va travailler les questions sur l'identité.
0: Alors juste un an, c'est quoi ? C'est à raison de d'une heure, deux heures,
1: une soirée par semaine.
0: Une soirée par semaine.
1: Ouais.
0: Et puis, il y a quelques week-ends dans l'année, c'est ça ?
1: Il y a deux week-ends dans l'année où là, les gens viennent de partout. Donc, on se retrouve à 200 et quelques la première année, 400 l'année dernière, et puis peut-être 600 et quelques cette année, on va voir.
0: Alors, quand on n'est pas sur place, on peut suivre ça en visio, mais je crois avoir compris que la condition, c'était de trouver deux ou trois personnes de voisins, enfin, en tout cas dans sa ville ou près de chez soi, pour suivre la visio ensemble ou alors pour se retrouver après les visios ?
1: Pour suivre la visio ensemble, ouais. L'idée c'est de ne pas être tout seul quand on travaille ces questions-là et de pouvoir grandir

0: avec d'autres, pour qu'il y ait à la fois de l'édification mutuelle, de l'encouragement mutuel, et puis je dirais aussi de la vigilance mutuelle. Voilà. Donc, l'idée aussi, c'est que le bon lieu pour la croissance chrétienne ou la bonne configuration, c'est une configuration de groupe communautaire. Voilà. Et donc, ça, c'est qu'il faut notre vraiment vision, c'est qu'il faut que ça soit présent dès le départ. Et donc, minimum 3 personnes quand on est chez soi, et si possible 5, 6, 8.
1: D'accord. Alors, quel est le contenu de cette formation? Parce qu'on parle des charismes, et c'est vrai que depuis quelques années, on a vu au Congrès Mission se développer une école des charismes qui dure 2 jours. Donc, ça existe aux États-Unis, il y a ce mouvement Encounter. Je crois que Damien Stein aussi a fait ça en Angleterre. Ça paraît un peu école des charismes, ça fait un peu école de la vie mystique. Ça paraît un peu un oxymore, c'est-à-dire est-ce qu'on peut apprendre l'exercice des charismes? Est-ce que c'est pas des dons de l'esprit justement qui se marient mal avec cet aspect scolaire?
0: Ouais, on pourrait dire la même chose de la prière. Vous êtes bien placé pour savoir que dans la prière, il y a un côté, il y a quelque chose qui est donné par Dieu, mais il y a aussi un art, il y a un apprentissage, et on peut recevoir des choses, voilà. Et là, nous, c'est pas une école des charismes au sens strict, parce que précisément, personnellement, j'ai animé des écoles des charismes dans le cadre du Congrès Mission, mais là, on ne traite pas que de la question des charismes, on va plutôt intégrer la dimension des charismes aux autres dimensions de la vie chrétienne. Donc, les blocs successifs, ça va être celui d'abord de l'identité baptismale. Voilà.
1: C'est-à-dire qui sommes-nous en tant que baptisés?
0: Qu'est-ce que c'est que d'être enfant de Dieu? Donc c'est à la fois des choses qu'on connaît déjà, mais qu'on revisite en fond. Ensuite, il y a tout un bloc sur écouter Dieu, voilà, l'écoute de Dieu. C'est quoi les modalités? On pourrait dire les canaux par lesquels Dieu nous parle, travailler, en tout cas, réactiver un peu plein de modes.
1: Et alors,
0: de
1: ces canaux, c'est quoi? C'est la lectio?
0: Dieu nous parle dans ses œuvres, dans sa création. D'accord. Dieu nous parle par sa parole, dans les Écritures. Dieu nous parle dans des événements aussi, ça suppose aussi une interprétation. Et puis, Dieu peut nous parler aussi par des inspirations intérieures. Ça touche un petit peu plus un aspect plus charismatique auquel on est moins habitué. Donc il y a différents modes. Essayer de passer du temps pour activer un peu chaque mode, pour développer une écoute, et ensuite se dire tiens, quand j'ai entendu quelque chose, parfois c'est juste pour moi, mais parfois Dieu me fait entendre quelque chose pour que je l'annonce, pour que je le dise, pour que je rejoigne une personne. C'est la dimension plus prophétique, quoi, d'annonce de la vie chrétienne.
1: Vous avez parlé d'activation. C'est vrai que c'est un terme qui revient souvent dans ces écoles. Il y a des exercices de mise en pratique, en quelque sorte, des charismes.
0: On propose aux gens de
1: se jeter à l'eau, en quelque sorte. Quoi.
0: Exactement. Donc, l'idée, c'est vraiment un peu de travailler un peu tous les muscles. Et dès qu'on a un peu évoqué quelque chose, il y a des exercices. Donc, il y a un exercice en direct, on pourrait dire pendant la soirée. Donc, même quand on est chez soi dans son salon, on le fait avec ceux qui sont autour de nous. Alors, parfois, c'est un exercice tout seul, mais souvent, c'est à 2 ou à 3 ou à 4. Mm-hmm. Et puis, il y a une feuille de route, c'est-à-dire que chaque matin, pour la semaine, vous recevez une petite feuille avec un exercice pour chaque jour. Voilà.
1: D'accord.
0: Donc, ça veut dire qu'on. C'est pour ça que je dis que c'est un peu une retraite d'un an. C'est-à-dire que pendant la journée, vous avez tel point d'attention. Donc, un petit texte qui est la base de votre prière, parce que c'est un peu le socle de l'année, c'est ce temps de prière personnelle quotidien, voilà, dans lequel on s'enracine, et à partir de là, une petite ouverture sur un exercice qui peut être juste de prier pour une personne qui n'a pas la foi, par exemple, ou bien qui peut être de prier dans son cœur, mais ça peut être aussi de peut-être saisir une occasion missionnaire qui se présente, ou bien ça peut être juste de le demander, c'est des choses qu'on ne fait pas toujours, en fait, de dire à Dieu, Seigneur, donne-moi une occasion missionnaire dans ma journée, voilà, parfois c'est juste ça l'exercice, mais il se passe des choses, voilà. Donc c'est sûr que les personnes qui suivent la feuille de route pendant un an, ça fait bouger des lignes, quoi.
1: Alors justement, parlez-nous des fruits de cette école. Ça fait donc 3 ans que ça existe. Est-ce que vous pouvez nous en parler un peu? Quelle est votre évaluation? Vous avez beaucoup de retours, de témoignages?
0: La première évaluation, c'est que les personnes restent. Alors, ça, c'est un premier élément qui montre que ça y est, une satisfaction. Et puis, qu'elles conseillent à d'autres personnes. Donc, il y a une croissance. Voilà. Donc, ça, c'est 2 éléments un petit peu objectif. Et après, il y a des retours, c'est-à-dire que nous, on fait un petit peu des sondages de satisfaction à la fin. Et de fait, les gens sont très satisfaits globalement. Donc, là, je dis ça parce que c'est objectif, quoi. On a une note, quoi, qui sort. Et puis, vraiment, parmi les fruits principaux, il y a vraiment des fruits d'ancrage dans la vie d'oraison. C'est-à-dire qu'il y a pas mal de gens pour qui, cette année-là, elle est l'occasion d'une bascule dans une vie d'oraison habituelle, qui n'était pas toujours le cas avant. Voilà, donc une vie d'oraison, c'est-à-dire de prière, de méditation de la parole quotidienne, ça va vous plaire. Et puis, mais c'est vraiment le socle, quoi. Et puis, donc moi je dis aux gens, si vous n'êtes pas prêt à ça, vous ne faites pas l'école. Voilà, il faut être prêt à ça, en fait, c'est le socle. Et puis, il y a des fruits, évidemment, de découverte de charisme personnel, parfois des choses qu'on ne soupçonnait pas chez soi, mais que les autres vont nous renvoyer, et puis ça nous ouvre quelque chose. Et parfois, on a, à travers des exercices, on a vu que souvent, il y a des fruits aussi d'ouverture missionnaire. D'ouverture du cœur vers, mais en fait, ce que j'ai reçu comme trésor, je n'ai pas à le garder pour moi. Voilà. Et des fruits aussi d'amour de l'Église. C'est des choses assez. C'est des fruits, enfin, je dirais, qu'on peut trouver dans. Enfin, c'est les grands fruits de la vie spirituelle, quoi, mais qui peuvent être donnés.
1: Et alors, pour terminer, quelques modalités, est-ce qu'on peut. Il faut aller sur. Vous avez un site.
0: Il y a un site, videnslesprit.fr. Et là, il y a toutes les modalités. Il y a une petite vidéo qui explique. D'accord. Donc, videnslesprit.fr.
1: Et il faut s'inscrire avant. Enfin, plutôt fin septembre, quoi, avant la fin septembre.
0: Il faut s'inscrire courant septembre, parce que ouais, ça démarre le 9 octobre. Donc là, il faut être prêt.
1: Oui. Merci beaucoup, Père Étienne Grenet. Je rappelle que vous êtes prêtre du diocèse de Paris, que vous êtes responsable du pôle mission et que vous enseignez l'écriture sainte aux Bernardins. Vous avez publié aux éditions Emmanuel « Dieu agit 35 histoires vraies » où vous témoignez de la vie des charismes dans la mission de rue notamment. Merci beaucoup, chers auditeurs, de votre attention. Je vous donne rendez-vous à la semaine prochaine. Et d'ici là, j'espère vous retrouver dans la revue, le magazine Prier. N'hésitez pas à vous abonner, à découvrir sur Internet, dans la boutique du magazine Prier, ce mensuel qui vous forme à la vie spirituelle, qui vous fait découvrir l'actualité des communautés et qui vous permet de méditer l'Évangile chaque jour avec les plus grands saints. À très bientôt. Au revoir.
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1: Scandaleuse qui finira pourtant comme celle d'une sainte ou presque. Liane de Pougy est l'une des laïques dominicaines dont vous dressez le portrait. Catherine Masson, bonjour.
2: Bonjour.
1: Vous êtes historienne et vous avez participé à cet ouvrage qui s'appelle « Vivre l'évangile, chemin croisé de laïcs dominicains » qui est publié aux éditions du Cerf. Et vous revenez dans cet ouvrage justement sur, je cite, « ces moines qui vivent dans le monde », selon l'expression d'Henri Lacordaire, vous reviendrez peut-être dessus, qui est associé, lui, Henri Lacordaire, à la restauration de l'ordre des prêcheurs en France, le retour des dominicains en France. Liane de Pougy, c'est une drôle de vie maritale où se mêlent le libertinage, le scandale, l'abandon de ses enfants, sa fuite, enfin rien de très ordonné. Racontez-nous, Catherine Masson.
2: Rien de très ordonné, ça c'est le moins qu'on puisse dire. Parce qu'en fait, elle a une existence, j'allais dire au départ, une jeunesse à peu près normale. Elle va à l'école, une bonne école, au couvent Sainte-Anne-d'Auray. Donc, a priori, tout se passe bien. Elle n'y est pas très, très heureuse. Elle s'appelait, en fait, on la connaît sous le nom de Liane de Pougy, mais elle s'appelait Anne-Marie Chassaigne. Et elle avait un petit côté écorché vif qui faisait que ses copines l'appelaient le chat qui saigne. Bon, mais bon, voilà, c'est son histoire d'enfant. Et de jeunes filles, et elle sort donc du couvent, comme on peut imaginer à peu près toutes les jeunes filles de l'époque. Elle a dans une famille, le père était militaire, enfin bon, semble une certaine rigueur. Bon, elle a 17 ans et on la marie avec un officier de marine. Et elle le dit, elle en témoigne, sa nuit de noces a été particulièrement traumatisante. Et elle raconte après qu'elle a perdu sa virginité dans des conditions particulièrement rudes. Et donc, elle est donc mariée, très jeune, et elle met au monde un fils, un seul. Elle n'a pas eu plusieurs enfants, un seul fils, Marc. Et voilà donc sa vie qui semble être sur des rails. Sauf qu'ils quittent l'Ouest et ils vont s'installer à Toulon. Et là, elle rencontre un peu un autre monde. Elle est pas heureuse avec son mari et elle prend un amant. Et le mari découvre le couple et tire un coup de feu. Il la blesse, il la tue pas. Une chance. Et il tire un coup de feu et elle le lui refusera toujours de lui pardonner. Et alors peut-être je n'ai pas la suite de savoir si au terme de sa vie elle a quand même pardonné, mais à ce moment-là elle ne pardonne pas et elle décide de le quitter. Et non seulement elle quitte son mari, mais elle abandonne son fils. Et la voilà qui s'en va à Paris.
1: Alors à Paris commence toute une autre période, puisqu'elle va, la Anne-Marie Chassaigne est bien loin, et à Paris c'est plutôt Liane de Pougy qu'on retrouve, danseuse de cabaret, séductrice, séduisante aussi, courtisée auprès des hommes qui d'ailleurs la gâtent. Elle entretient aussi une relation homosexuelle. Bref, sa vie à Paris n'est pas beaucoup plus rangée que celle qu'elle avait avant avec son amant. Alors, ce qui est un peu curieux, ce qu'on a du mal à comprendre, c'est comment est-ce qu'à un moment donné, elle va découvrir Dieu et elle va engager une démarche de foi et qui fait que vous la retenez dans cet ouvrage.
2: Elle va mettre du temps et une vie qui va traverser beaucoup d'errance entre les folies bergères où elle est embauchée, ses nombreux amants, ses relations homosexuelles et y compris avec cette jeune américaine qui s'appelait Nathalie et qui va jouer un rôle important dont elle dira d'ailleurs à la fin de sa vie qu'elle a été son plus grand péché. Bon. Et donc on la retrouve donc dans cette vie qui sans doute ne la satisfait pas. Et c'est à ce moment-là qu'elle va... Alors, on le redira peut-être après, parce que finalement, on va se rendre compte que quelque part, elle n'a jamais complètement perdu la foi de sa jeunesse, ni complètement abandonné cette quête de Dieu et cette quête de l'absolu qui l'occupe. Elle donne l'impression de l'avoir perdue, c'est une évidence. Et c'est à ce moment-là, elle rencontre, je ne me souviens plus exactement en quelle année, mais peu importe, elle rencontre un prince roumain, le prince Georges Jica, dont elle tombe amoureuse, qui est beaucoup plus jeune qu'elle, puisqu'il a 15 ans ans de moins qu'elle. Hein. Elle a 40 ans quand il en a 25, et ils se marient. Et donc, Liane de Pougy, Anne-Marie Chassaigne, Liane de Pougy, devient la princesse Gica. Et il y a ceci de particulier dans ce mariage de cette femme qui a connu et qui était connue du tout Paris, c'est qu'elle promet à son mari de ne plus connaître d'autres hommes. Et elle tient promesse. Il accepte qu'elle poursuive ses relations, ses amitiés féminines. Mais elle lui promet de ne plus connaître d'autres hommes. Et donc, on a là un couple qui va quitter Paris, parce qu'à Paris, elle a des rencontres qui ne les aident pas à vivre tranquillement leur vie de couple. Et donc, ils s'en vont un moment en Algérie. Un couple qui va bien fonctionner pendant un certain temps, et puis qui finira par battre de l'aile aussi, lorsque... il y a déjà des problèmes avec la famille en Roumanie. Bon, peu importe, peut-être ici, mais il est souvent absent. Et puis... un jour, il part avec une des conquêtes féminines de son épouse.

0: Catherine Masson, revenons à sa vie de foi. Liane de Pougy va faire une rencontre qui va changer sa vie. Qu'est-ce qu'elle perçoit chez cette religieuse, Mère Marie-Xavier, et qui va lui donner le goût du mystère, le goût de l'au-delà?
1: Alors, une rencontre et des rencontres, parce qu'en fait, c'est ça qui est significatif dans sa vie à elle. Elle a eu des rencontres qui l'ont détruite, et puis elle a d'autres rencontres qui vont l'aider à se reconstruire et qui vont la transformer. Et parmi ces rencontres, effectivement, il y a cette religieuse qui, près de Grenoble, est responsable d'un asile pour des jeunes femmes handicapées mentales. Et un jour, Liane de Pougy, avec son mari d'ailleurs, se promène là près de ce foyer, et puis on dit que c'est par curiosité, ils ont voulu aller. Bon, la curiosité, là en l'occurrence, a sans doute été récompensée, puisqu'ils ont découvert ce foyer, ils ont découvert ces jeunes femmes handicapées, ils ont découvert la religieuse, et Liane est entrée en relation avec cette religieuse. Ils ont une quantité d'entretiens qui l'a finalement aidée à découvrir ce qu'elle avait en elle.
0: Et alors quoi, par exemple, qu'est-ce qu'elle écrit justement? Alors, il y a ces cahiers bleus, parlez-nous de ces cahiers bleus. Qu'est-ce qu'elle écrit de l'ordre du spirituel qu'elle découvre avec justement cette mère Marie-Xavier?
1: Qu'elle découvre et qu'elle redécouvre, en fait. C'est ce que je disais tout à l'heure. C'est-à-dire que, quelque part, elle découvre que finalement la foi dans laquelle elle a été élevée dans son enfance, elle ne l'a pas perdue complètement, même si sa vie a été complètement errante. Et puis, elle y découvre aussi que vivre sa foi, eh bien, c'est pas simplement s'intéresser à soi-même, être la plus belle, être la plus admirée, la plus connue et reconnue, mais que c'est regarder à côté de soi celui qui a besoin de soi. Et elle va, à partir de ce moment-là, à la fois approfondir sa vie spirituelle. On la voit qui lit et qui relit et qui relit l'imitation de Jésus-Christ, qui prie aussi, et entre autres le chapelet, je pense qu'on va le retrouver dans tous nos portraits d'ailleurs, parce que c'est quelque chose d'assez important dans la vie dominicaine, et récitation du rosaire. Et donc elle prie, et puis en même temps elle découvre les autres qui ont besoin d'elle. Et là, un peu à la fois, bon, pas tout d'un coup, les conversions, celles de Liane de Pougy et celles d'autres, sont des moments longs. Et d'ailleurs, par exemple, quand elle se convertit, son mari, qui reste un agnostique, lui dit « Bon, bah oui, c'est bien, t'es converti, mais enfin, tu vois, tu restes encore très égoïste, très bon, frivole, tout ce que tu veux. » Il faut un peu de temps, quand même, pour transformer sa vie. Mais elle découvre, finalement, l'amour des autres. Et elle va donner tous ses bijoux, elle va donner tous ses biens et tout à la longue.
0: Et elle fait une deuxième rencontre, qui est celle du père Rezouski, avec lequel elle va avoir aussi beaucoup d'échanges. Il lui donne, elle parle même d'un don du ciel, il lui donne envie, mais il lui donne envie de quoi, justement?
1: C'est-à-dire qu'elle découvre avec ce père qui était un... Alors, je ne le connais pas en tant que tel, le père, mais ce que j'en ai lu, c'était un artiste qui avait quitté la Pologne et qui, lui aussi, a fait un chemin de conversion. Et donc, elle découvre à la fois quelqu'un qui a transformé sa vie et qui l'a transformé au contact de Saint-Dominique. Et qui est entré, qui est devenu dominicain, qui va être capable de l'écouter, qui va trouver les mots pour lui parler. Et c'est avec lui qu'elle va faire aussi ce chemin de conversion, qu'elle va se confesser, recommunier, et finalement être admise dans le tiers ordre dominicain.
0: Alors, Catherine Masson, de quoi Liane de Pougy est-elle, d'après vous, le signe, si on s'intéresse à la question de l'espérance?
1: Elle est le signe que rien n'est jamais perdu. Et finalement, Saint-Dominique priait en disant « Mon Dieu, ma miséricorde, que vont devenir les pécheurs ?» Et si l'on peut parler ici en termes de péché, il faut reconnaître que elle n'était pas la dernière. Et que donc, finalement, quelle que soit la vie que l'on mène, eh bien, le Seigneur est là et il nous rattrape. Alors, c'était pas facile parce que quand elle a commencé son chemin de conversion, elle a dit à un moment que c'était quand même beaucoup plus facile de rencontrer tous les grands de ce monde que de rencontrer Jésus. Et donc, c'est intéressant parce que c'était dire aussi que, bah oui, je veux, j'ai envie, j'ai besoin, et ouais. Voilà, il y a un chemin, et ce chemin n'est pas si simple. Et Jésus, peut-être qu'on vit ça aussi dans nos vies, nous semble souvent bien absent. Et en même temps, bien, il est là, il est à la porte, il frappe, il dit « si tu veux ». Et puis finalement, elle a été capable d'entendre ce « si tu veux » et de le laisser entrer. Et je trouve ça intéressant.
0: Et tout cela a pris du temps. Merci beaucoup de nous avoir parlé aujourd'hui de Liane de Pougy, qui est une des laïques dominicaines dont vous dressez le portrait, Catherine Masson. On vous retrouve demain.

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2: Vierge Marie, je vous prie de guider demain la même chirurgien qui va opérer une pose d'une prothèse d'hanche. Merci.
3: Pleine de grâce, je t'en supplie, guéris Sébastien et protège toute ma famille. Merci Marie. Merci Sainte Bernadette.
4: Oui, bonjour Bernard, je reconfie mes problèmes financiers. Merci. Bonne journée.
5: Au nom du Père et du Fils et du Saint-Esprit.
6: Amen.
5: Mes frères et sœurs, mes chers pèlerins de Lourdes, soyez tous les bienvenus à la grotte de Massabielle, où la Vierge Marie, l'Immaculée Conception, est apparue à Bernadette. Avec elle, nous méditerons aujourd'hui les mystères glorieux du rosaire. Nous prions avec vous tous pour tous les pèlerins présents à Lourdes, et tout particulièrement aujourd'hui pour le diocèse de Soissons, pour ce jeune qui nous accompagne, qui animeront notre chapelet. Nous prions aussi pour tous ceux et celles du qui par le monde sont unis par le écoute de la radio chrétienne francophone, par l'écoute de la chaîne de télévision catholique Catéo, par leur site internet du sanctuaire de Lourdes. Ensemble, nous professons notre foi en disant « Je crois en Dieu, le Père Tout-Puissant, Créateur du ciel et de la terre, et en Jésus-Christ, son Fils unique, notre Seigneur, qui a été conçu du Saint-Esprit, est né de la Vierge Marie, a souffert sous Ponce Pilate, a été crucifié, est mort et a été enseveli, est descendu aux enfers, le troisième jour est ressuscité des morts, est monté aux cieux, est assis à la droite de Dieu le Père Tout-Puissant, d'où il viendra juger les vivants et les morts. Je crois en l'Esprit Saint, à la Sainte Église catholique, à la communion des saints, à la rémission des péchés, à la résurrection de la chair, à la vie éternelle. Amen. Prions pour les intentions de notre Saint-Père, le pape Léon XIV. Notre Père, qui es aux cieux, que ton nom soit sanctifié, que ton règne vienne, que ta volonté soit faite sur la terre comme au ciel.
7: Donne-nous aujourd'hui notre pain de ce jour. Pardonne-nous nos offenses, comme nous pardonnons aussi à ceux qui nous ont offensés. Et ne nous laisse pas entrer en tentation, mais délivre-nous du mal.
5: Je vous salue Marie, pleine de grâce, le Seigneur est avec vous. Vous êtes bénie entre toutes les femmes, et Jésus, le fruit de vos entrailles, est béni.
7: Sainte Marie, Mère de Dieu, priez pour nous pauvres pécheurs, maintenant et à l'heure de notre mort. Amen.
5: Je vous salue Marie, pleine de grâce, le Seigneur est avec vous. Vous êtes bénie entre toutes les femmes, et Jésus, le fruit de vos entrailles, est béni.
7: Sainte Marie, Mère de Dieu, priez pour nous pauvres pécheurs,
5: Je vous salue Marie, pleine de grâce, le Seigneur est avec vous. Vous êtes bénie entre toutes les femmes, et Jésus, le fruit de vos entrailles, est béni.
7: Sainte Marie, Mère de Dieu, priez pour nous pauvres pécheurs, maintenant

0: Amen. Ô Marie conçue sans péché,
1: priez pour nous qui avons recours à vous.
0: Premier mystère glorieux, la résurrection du Seigneur. Du livre des Actes des Apôtres, Pierre dit à la foule, « Jésus que vous avez fait mourir en le clouant au bois de la croix, Dieu l'a ressuscité. » Prions pour toutes les intentions que nous venons d'entendre, les intentions que nous sont confiées, les intentions que nous portons dans notre cœur. Notre Père, qui es aux cieux, que ton nom soit sanctifié, que ton règne vienne, que ta volonté soit faite sur la terre comme au ciel.
2: Donne-nous aujourd'hui notre pain de ce jour. Pardonne-nous nos offenses, comme nous pardonnons aussi à ceux qui nous ont offensés. Et ne nous laisse pas entrer en tentation, mais délivre-nous du mal.
3: Je vous salue Marie, pleine de grâce, le Seigneur est avec vous. Vous êtes bénie entre toutes les femmes, et Jésus, le fruit de vos entrailles, est béni.
4: Sainte Marie, Mère de Dieu, priez pour nous pauvres pécheurs, maintenant et à l'heure de notre mort. Amen.
3: Je vous salue, Marie, pleine de grâce. Le Seigneur est avec vous. Vous êtes bénie entre toutes les femmes, et Jésus, le fruit de vos entrailles, est béni.
4: Sainte Marie, Mère de Dieu, priez pour nous pauvres pécheurs, maintenant et à l'heure de notre mort.
3: Je vous salue Marie, pleine de grâce, le Seigneur est avec vous. Vous êtes bénie entre toutes les femmes, et Jésus, le fruit de vos entrailles, est béni.
4: Sainte Marie, Mère de Dieu, priez pour nous pauvres pécheurs, maintenant et à l'heure de notre mort. Amen.
3: Je vous salue Marie, pleine de grâce, le Seigneur est avec vous. Vous êtes bénie entre toutes les femmes, et Jésus, le fruit de vos entrailles, est béni.
4: Sainte Marie, Mère de Dieu, priez pour nous pauvres pécheurs, maintenant et à l'heure de notre mort. Amen.
5: Je vous salue Marie, pleine de grâce, le Seigneur est avec vous. Vous êtes bénie entre toutes les femmes, et Jésus, le fruit de vos entrailles, est béni.
4: Sainte Marie, Mère de Dieu, priez pour nous pauvres pécheurs, maintenant et à l'heure de notre mort. Amen.
5: Je vous salue Marie, pleine de grâce, le Seigneur est avec vous. Vous êtes bénie entre toutes les femmes, et Jésus, le fruit de vos entrailles, est béni.
4: Sainte Marie, Mère de Dieu, priez pour nous pauvres pécheurs, maintenant et à l'heure de notre mort. Amen.
5: Je vous salue Marie, pleine de grâce, le Seigneur est avec vous. Vous êtes bénie entre toutes les femmes, et Jésus, le fruit de vos entrailles, est béni.
4: Sainte Marie, Mère de Dieu, priez pour nous pauvres pécheurs, maintenant et à l'heure de notre mort.
6: Je vous salue Marie, pleine de grâce, le Seigneur est avec vous. Vous êtes bénie entre toutes les femmes, et Jésus, le fruit de vos entrailles, est béni.
4: Sainte Marie, Mère de Dieu, priez pour nous pauvres pécheurs, maintenant et à l'heure de notre mort.
6: Je vous salue Marie, pleine de grâce, le Seigneur est avec vous. Vous êtes bénie entre toutes les femmes, et Jésus, le fruit de vos entrailles, est béni.
4: Sainte Marie, Mère de Dieu, priez pour nous.
6: Je vous salue Marie, pleine de grâce, le Seigneur est avec vous. Vous êtes bénie entre toutes les femmes, et Jésus, le fruit de vos entrailles, est béni.
4: Sainte Marie, Mère de Dieu, priez pour nous pauvres pécheurs, maintenant et à l'heure de notre mort.

0: Ô Marie conçue sans péché,
1: priez pour nous qui avons recours à Dieu.
0: Deuxième mystère glorieux, l'ascension. De l'évangile selon saint Jean, Jésus ressuscité dit à ses apôtres, « Je monte vers mon Père et votre Père, vers mon Dieu et votre Dieu. » Prions pour les malades, ici présents à Lourdes, pour leurs familles, pour tous ceux, celles qui les accompagnent. Seigneur, nous te rendons grâce, tu es notre espérance. Notre Père, qui es aux cieux, que ton nom soit sanctifié, que ton règne vienne, que ta volonté soit faite sur la terre comme au ciel.
2: Donne-nous aujourd'hui notre pain de ce jour. Pardonne-nous nos offenses, comme nous pardonnons aussi à ceux qui nous ont offensés. Ne nous laisse pas entrer en tentation, mais délivre-nous du mal. Amen.
3: Je vous salue, Marie, pleine de grâce. Le Seigneur est avec vous. Vous êtes bénie entre toutes les femmes, et Jésus, le fruit de vos entrailles, est béni.
2: Sainte Marie, Mère de Dieu, priez pour nous pauvres pécheurs, maintenant et à l'heure de notre mort. Amen.
3: Je vous salue, Marie, pleine de grâce. Le Seigneur est avec vous. Vous êtes bénie entre toutes les femmes, et Jésus, le fruit de vos entrailles, est béni.
2: Sainte Marie, Mère de Dieu, priez pour nous pauvres pécheurs,
3: Je vous salue, Marie, pleine de grâce. Le Seigneur est avec vous. Vous êtes bénie entre toutes les femmes, et Jésus, le fruit de vos entrailles, est béni.
2: Sainte Marie, Mère de Dieu, priez pour nous pauvres pécheurs, maintenant et à l'heure de notre mort. Amen.
3: Je vous salue, Marie, pleine de grâce. Le Seigneur est avec vous. Vous êtes bénie entre toutes les femmes, et Jésus, le fruit de vos entrailles, est béni.
2: Sainte Marie, Mère de Dieu, priez pour nous pauvres pécheurs, maintenant et à l'heure de notre mort. Amen.
4: Je vous salue, Marie, pleine de grâce. Le Seigneur est avec vous. Vous êtes bénie entre toutes les femmes, et Jésus, le fruit de vos entrailles, est béni.
2: Sainte Marie, Mère de Dieu, priez pour nous pauvres pécheurs, maintenant et à l'heure de notre mort.
4: Je vous salue, Marie, pleine de grâce. Le Seigneur est avec vous. Vous êtes bénie entre toutes les femmes, et Jésus, le fruit de vos entrailles, est béni.
2: Sainte Marie, Mère de Dieu, priez pour nous pauvres pécheurs, maintenant et à l'heure de notre mort.
4: Amen. Je vous salue, Marie, pleine de grâce. Le Seigneur est avec vous. Vous êtes bénie entre toutes les femmes, et Jésus, le fruit de vos entrailles, est béni.
2: Sainte Marie, Mère de Dieu, priez pour nous.
5: Je vous salue, Marie, pleine de grâce. Le Seigneur est avec vous. Vous êtes bénie entre toutes les femmes, et Jésus, le fruit de vos entrailles, est béni.
2: Sainte Marie, Mère de Dieu, priez pour nous pauvres pécheurs, maintenant et à l'heure de notre mort. Amen.
5: Je vous salue, Marie, pleine de grâce. Le Seigneur est avec vous. Vous êtes bénie entre toutes les femmes, et Jésus, le fruit de vos entrailles, est béni.
2: Sainte Marie, Mère de Dieu, priez pour nous pauvres pécheurs, maintenant et à l'heure de notre mort. Amen.
5: Je vous salue, Marie, pleine de grâce. Le Seigneur est avec vous. Vous êtes bénie entre toutes les femmes, et Jésus, le fruit de vos entrailles, est béni.
2: Sainte Marie, Mère de Dieu, priez pour nous pauvres pécheurs, maintenant et à l'heure de notre mort. Amen.
0: Gloria Patri et Filio, Spiritui Santo, sic ut erat

0: Ô Marie conçue sans péché,
1: priez pour nous qui avons recours à
0: vous. Troisième mystère glorieux, la Pentecôte. De l'Évangile selon saint Jean, Jésus dit à ses apôtres, « Le Père vous donnera un autre paraclet pour qu'il soit avec vous à jamais. » Rendons grâce à Dieu pour le don de son Esprit Saint. Seigneur, rassemble tes enfants dans la joie et la simplicité du cœur. Seigneur, nous te prions pour la paix dans le monde. Notre Père, qui es aux cieux, que ton nom soit sanctifié, que ton règne vienne, que ta volonté soit faite sur la terre comme au ciel.
2: Je vous salue Marie, pleine de grâce. Le Seigneur est avec vous. Vous êtes bénie entre toutes les femmes, et Jésus, le fruit de vos entrailles, est béni.
3: Sainte Marie, Mère de Dieu, priez pour nous pauvres pécheurs, maintenant et à l'heure de notre mort. Amen.
2: Je vous salue Marie, pleine de grâce. Le Seigneur est avec vous. Vous êtes bénie entre toutes les femmes, et Jésus, le fruit de vos entrailles, est béni.
3: Sainte Marie, Mère de Dieu, priez pour nous pauvres pécheurs, maintenant et à l'heure de notre mort. Amen.
2: Je vous salue Marie, pleine de grâce. Le Seigneur est avec vous. Vous êtes bénie entre toutes les femmes, et Jésus, le fruit de vos entrailles, est béni.
3: Sainte Marie, Mère de Dieu, priez pour nous pauvres pécheurs, maintenant et à l'heure de notre mort.
2: Je vous salue Marie, pleine de grâce. Le Seigneur est avec vous. Vous êtes bénie entre toutes les femmes, et Jésus, le fruit de vos entrailles, est béni.
3: Sainte Marie, Mère de Dieu, priez pour nous pauvres pécheurs, maintenant et à l'heure de notre mort. Amen.
4: Je vous salue Marie, pleine de grâce. Le Seigneur est avec vous. Vous êtes bénie entre toutes les femmes, et Jésus, le fruit de vos entrailles, est béni.
3: Sainte Marie, Mère de Dieu, priez pour nous pauvres pécheurs, maintenant et à l'heure de notre mort. Amen.
4: Je vous salue Marie, pleine de grâce. Le Seigneur est avec vous. Vous êtes bénie entre toutes les femmes, et Jésus, le fruit de vos entrailles, est béni.
3: Sainte Marie, Mère de Dieu, priez pour nous pauvres pécheurs,
4: je vous salue Marie, pleine de grâce. Le Seigneur est avec vous. Vous êtes bénie entre toutes les femmes, et Jésus, le fruit de vos entrailles, est béni.
3: Sainte Marie, Mère de Dieu, priez pour nous pauvres pécheurs, maintenant et à l'heure de notre mort. Amen.
5: Je vous salue Marie, pleine de grâce. Le Seigneur est avec vous. Vous êtes bénie entre toutes les femmes, et Jésus, le fruit de vos entrailles, est béni.
3: Sainte Marie, Mère de Dieu, priez pour nous pauvres pécheurs, maintenant et à l'heure de notre mort. Amen.
5: Je vous salue Marie, pleine de grâce, le Seigneur est avec vous. Vous êtes bénie entre toutes les femmes, et Jésus, le fruit de vos entrailles, est béni.
3: Sainte Marie, Mère de Dieu, priez pour nous pauvres pécheurs, maintenant et à l'heure de notre mort.
5: Je vous salue Marie, pleine de grâce, le Seigneur est avec vous. Vous êtes bénie entre toutes les femmes, et Jésus, le fruit de vos entrailles, est béni.
3: Sainte Marie, Mère de Dieu, priez pour nous pauvres pécheurs, maintenant et à l'heure de notre mort. Amen.
0: Gloria Patri et Filio, et Spiritui Santo, sicut

0: Amen. Ô Marie conçue sans péché,
1: priez pour nous qui avons recours à vous.
0: Quatrième mystère glorieux, l'Assomption de la Vierge Marie. De l'Évangile selon saint Luc, Élisabeth dit à Marie, heureuse celle qui a cru à l'accomplissement de paroles qui lui furent dites de la part du Seigneur. Prions pour toutes les personnes en fin de vie, que soutenues par l'intercession de la Vierge Marie et le sacrement de l'Église, elles se préparent à rencontrer Dieu. Seigneur, guide-nous avec Marie sur le chemin du ciel. Prions pour tous ceux qui nous font du bien et pour ceux qui ne nous aiment pas. Notre Père, qui es aux cieux, que ton nom soit sanctifié, que ton règne vienne, que ta volonté soit faite sur la terre comme au ciel.
2: Donne-nous aujourd'hui notre pain de ce jour. Pardonne-nous nos offenses, comme nous pardonnons aussi à ceux qui nous ont offensés.
3: Je vous salue Marie, pleine de grâce, le Seigneur est avec vous. Vous êtes bénie entre toutes les femmes, et Jésus, le fruit de vos entrailles, est béni.
4: Sainte Marie, Mère de Dieu, priez pour nous pauvres pécheurs, maintenant et à l'heure de notre mort. Amen.
3: Je vous salue Marie, pleine de grâce, le Seigneur est avec vous. Vous êtes bénie entre toutes les femmes, et Jésus, le fruit de vos entrailles, est béni.
4: Sainte Marie, Mère de Dieu, priez pour nous pauvres pécheurs, maintenant et à l'heure de notre mort. Amen.
3: Je vous salue, Marie, pleine de grâce. Le Seigneur est avec vous. Vous êtes bénie entre toutes les femmes, et Jésus, le fruit de vos entrailles, est béni.
4: Sainte Marie, Mère de Dieu, priez pour nous pauvres pécheurs,
3: Je vous salue Marie, pleine de grâce, le Seigneur est avec vous. Vous êtes bénie entre toutes les femmes, et Jésus, le fruit de vos entrailles, est béni.
4: Sainte Marie, Mère de Dieu, priez pour nous pauvres pécheurs, maintenant et à l'heure de notre mort.
5: Je vous salue Marie, pleine de grâce, le Seigneur est avec vous. Vous êtes bénie entre toutes les femmes, et Jésus, le fruit de vos entrailles, est béni. Je vous salue Marie, pleine de grâce. Le Seigneur est avec vous. Vous êtes bénie entre toutes les femmes. Et Jésus, le fruit de vos entrailles, est béni.
4: Sainte Marie, Mère de Dieu, priez pour nous pauvres pécheurs, maintenant et à l'heure de notre mort. Amen.
5: Je vous salue Marie, pleine de grâce. Le Seigneur est avec vous. Vous êtes bénie entre toutes les femmes. Et Jésus, le fruit de vos entrailles, est béni.
4: Sainte Marie, Mère de Dieu,
6: Je vous salue Marie, pleine de grâce. Le Seigneur est avec vous. Vous êtes bénie entre toutes les femmes, et Jésus, le fruit de vos entrailles, est béni.
4: Sainte Marie, Mère de Dieu, priez pour nous pauvres pécheurs, maintenant et à l'heure de notre mort. Amen.
6: Je vous salue Marie, pleine de grâce. Le Seigneur est avec vous. Vous êtes bénie entre toutes les femmes, et Jésus, le fruit de vos entrailles, est béni.
4: Sainte Marie, Mère de Dieu, priez pour nous pauvres pécheurs, maintenant et à l'heure de notre mort. Amen.
6: Je vous salue, Marie, pleine de grâce. Le Seigneur est avec vous. Vous êtes bénie entre toutes les femmes, et Jésus, le fruit de vos entrailles, est béni.
4: Sainte Marie, Mère de Dieu, priez pour nous pauvres pécheurs, maintenant et à l'heure de notre mort.
0: Gloria Patri et Filio et Spiritui Sancto, sicut

0: Amen. Ô Marie conçue sans péché,
1: priez pour nous qui avons recours à vous.
0: Cinquième mystère glorieux, le couronnement de Marie. Du livre de l'Apocalypse, un grand signe apparut dans le ciel, une femme vêtue de soleil. Prions pour les vocations sacerdotales et religieuses. Prions pour les familles. Seigneur, apprends-nous à connaître Marie et à l'aimer. Notre Père, qui es aux cieux, que ton nom soit sanctifié, que ton règne vienne, que ta volonté soit faite sur la terre comme au ciel.
2: Donne-nous aujourd'hui notre pain de ce jour. Pardonne-nous nos offenses, comme nous pardonnons aussi à ceux qui nous ont offensés. Et ne nous laisse pas entrer en tentation, mais délivre-nous du mal.
3: Je vous salue Marie, pleine de grâce. Le Seigneur est avec vous. Vous êtes bénie entre toutes les femmes. Et Jésus, le fruit de vos entrailles, est béni.
1: Sainte Marie, Mère de Dieu, priez pour nous pauvres pécheurs, maintenant et à l'heure de notre mort. Amen.
3: Je vous salue Marie, pleine de grâce. Le Seigneur est avec vous. Vous êtes bénie entre toutes les femmes. Et Jésus, le fruit de vos entrailles, est béni.
1: Sainte Marie, Mère de Dieu, priez pour nous pauvres pécheurs, maintenant et à l'heure de notre mort.
3: Je vous salue Marie, pleine de grâce. Le Seigneur est avec vous. Vous êtes bénie entre toutes les femmes, et Jésus, le fruit de vos entrailles, est béni.
1: Sainte Marie, Mère de Dieu, priez pour nous pauvres pécheurs, maintenant et à l'heure de notre mort. Amen.
4: Je vous salue Marie, pleine de grâce. Le Seigneur est avec vous. Vous êtes bénie entre toutes les femmes, et Jésus, le fruit de vos entrailles, est béni.
1: Sainte Marie, Mère de Dieu, priez pour nous pauvres pécheurs, maintenant et à l'heure de notre mort. Amen.
4: Je vous salue, Marie, pleine de grâce. Le Seigneur est avec vous. Vous êtes bénie entre toutes les femmes, et Jésus, le fruit de vos entrailles, est béni.
1: Sainte Marie, Mère de Dieu, priez pour nous pauvres pécheurs, maintenant et à l'heure de notre mort.
4: Je vous salue Marie, pleine de grâce. Le Seigneur est avec vous. Vous êtes bénie entre toutes les femmes, et Jésus, le fruit de vos entrailles, est béni.
1: Sainte Marie, Mère de Dieu, priez pour nous pauvres pécheurs, maintenant et à l'heure de notre mort. Amen.
4: Je vous salue Marie, pleine de grâce. Le Seigneur est avec vous. Vous êtes bénie entre toutes les femmes, et Jésus, le fruit de vos entrailles, est béni.
1: Sainte Marie, Mère de Dieu, priez pour nous pauvres pécheurs.
5: Je vous salue Marie, pleine de grâce. Le Seigneur est avec vous. Vous êtes bénie entre toutes les femmes, et Jésus, le fruit de vos entrailles, est béni.
1: Sainte Marie, Mère de Dieu, priez pour nous pauvres pécheurs, maintenant et à l'heure de notre mort. Amen.
5: Je vous salue Marie, pleine de grâce. Le Seigneur est avec vous. Vous êtes bénie entre toutes les femmes. Et Jésus, le fruit de vos entrailles, est béni.
1: Sainte Marie, Mère de Dieu, priez pour nous pauvres pécheurs, maintenant et à l'heure de notre mort. Amen.
5: Je vous salue, Marie, pleine de grâce. Le Seigneur est avec vous. Vous êtes bénie entre toutes les femmes. Et Jésus, le fruit de vos entrailles, est béni.
1: Sainte Marie, Mère de Dieu, priez pour nous pauvres pécheurs,
0: Gloria Patri et Filio et Spiritui Sancto.

0: Ô Marie conçue sans péché,
1: priez pour nous qui avons
2: le droit. Tu as voulu, Seigneur, qu'à l'annonce de l'ange, ton Verbe pris chair dans le sein de la Vierge Marie, réponds à nos supplications, puisque nous la croyons vraiment Mère de Dieu. Fais que nous trouvions secours dans sa prière auprès de toi. Par Jésus-Christ, ton Fils, notre Seigneur, qui vit et règne avec toi dans l'unité du Saint-Esprit, Dieu pour les siècles des siècles.
1: Amen.
2: Le Seigneur soit avec vous.
1: Et avec votre esprit.
2: Et que Dieu Tout-Puissant vous bénisse, le Père, le Fils et le Saint-Esprit.
1: Amen.
2: Notre-Dame de Lourdes,
1: priez pour nous.
2: Notre-Dame de Lourdes,
1: priez pour nous.
2: Notre-Dame de Lourdes,
1: priez pour nous.
2: Sainte Bernadette,
1: priez pour nous.

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2: Bonjour et bienvenue sur RCF dans l'été des festivals, aujourd'hui en compagnie de Michel Volkovitsky. Bonjour Michel.
3: Bonjour.
2: De retour pour la 49e édition du Festival de Musique Sacrée et Musique du Monde à l'Abbaye Cisterienne de Sylvanès. Michel, vous en êtes donc le directeur artistique et vous êtes le directeur général du Centre culturel de rencontre de l'Abbaye de Sylvanès. Comme chaque année, encore merci d'être à nos côtés.
3: Merci de m'avoir invité.
2: Et comme chaque année, nous allons présenter à nouveau ce festival, sa programmation, son histoire et toutes les actions qui l'entourent. Nous sommes ensemble donc pour 59 minutes dans cette émission musicale. Alors c'est parti, commençons directement. Michel, pouvez-vous nous présenter, pour les auditeurs qui n'auraient pas entendu les précédentes éditions de cette émission, ce festival tout d'abord?
3: Oui, alors c'est un festival que, comme tous les ans, qu'on conçoit comme des voyages, avec cette année une appellation qui va s'appeler Horizon proche et lointain, et bien montrer la philosophie de ce festival qui est à la fois de mettre en valeur les

0: Donc voilà, c'est une aventure qui continue et on va effectivement continuer vers ces 50 ans, puisque l'an prochain, ça sera 50 ans. Ça fait exactement 51 ans qu'on a repris ce lieu qui était oui. abandonné, qui était en partie ruiné, que l'on a restauré à travers ce projet musical. Et aujourd'hui, eh ben voilà, c'est une nouvelle page qui va se tourner pour Sylvanès, 50 ans, mais aussi avec l'extension de l'abbaye, mais on en parlera, je pense, d'un nouveau bâtiment, 900 mètres carrés de plus d'accueil qui vont nous permettre effectivement d'envisager de nouvelles choses.
1: Et donc même après 51 ans dans cette abbaye de Sylvanès, on continue de l'améliorer et d'extendre votre
0: territoire. Eh ben oui.
1: Effectivement, on va en parler dans quelques instants de cette salle. Moi, j'ai une petite question quand même. Après 49 éditions, vous nous avez parlé de ce thème cette année, c'est aux régions proches et lointains. Comment est venue cette idée de thème? Comment vous renouvelez au bout de 49 ans, quand même, retrouver des nouvelles idées, des nouveaux thèmes sans se répéter ou sans...
0: Oh, des fois, on se répète. On fait revenir des ensembles qu'on aime bien. Et ce n'est pas de la répétition, parce que souvent, c'est avec des répertoires nouveaux. Mais c'est vrai que non, je crois que c'est vraiment quelque chose qui nous a toujours habité de faire de ce lieu un lieu d'ouverture, un lieu de dialogue, un lieu de partage, un lieu de parfois de confrontation, mais toujours dans cette idée de respect mutuel, voilà. Et puis je pense que c'est cette scène que nous ouvrons dans le cadre du festival, c'est vraiment par le langage universel, parce que la musique est un langage universel et on n'a pas besoin de parler la même langue pour faire de la musique ensemble. Donc c'est cette idée-là de toujours dire que, ma foi, des festivals comme le nôtre contribuent aujourd'hui à vraiment à la rencontre, à la paix, au respect mutuel.
1: Très bien. On va peut-être rappeler tout d'abord les dates. C'est vrai qu'on n'en a même pas parlé. Le festival se déroule du 12 juillet au 6 septembre 2026.
0: Un petit peu long cette année.
1: Plus que les années précédentes.
0: Oui. Mais c'est qu'on a eu l'opportunité d'avoir des programmations sur le début septembre. Voilà. Donc, j'ai trouvé intéressant d'étendre un petit peu. Parce que c'était quand même une occasion d'entendre des choses belles que l'on n'aurait pas pu placer dans le cadre de l'été.
1: Donc, encore plus de concerts que les années précédentes.
0: Absolument. Oui, une bonne trentaine. Et je ne compte pas les sorties d'ateliers, de masterclass, là aussi où il y a des concerts. Donc ça veut dire que sur l'été, on approche pas loin des 50 manifestations. Quoi.
1: Ces ateliers, on va également en reparler. Et pour en dire un petit mot tout de suite, ce sont en cadre du festival ou ce sont des ateliers qui ont lieu tout au
0: long? Alors normalement, c'est la programmation du centre culturel. Centre culturel qui commence son activité avec Pâques et puis qui se termine mi-novembre avec le festival du film musical. Et tout au long de l'année, donc, il y a effectivement des stages, des masterclass, des retraites spirituelles, des rencontres, beaucoup de programmation d'éducation artistique. Donc, mais sur l'été, c'est plus spécifique au festival, car nous avons bien sûr des masterclass, beaucoup de stages qui tournent justement sur ces thématiques des répertoires du monde. On peut en donner le détail tout à l'heure si on a le temps. Et puis des ateliers chorales qui souvent participent à des productions que l'on va donner dans le cadre du festival. Ce sera le cas cette année, par exemple, du King Arthur, de l'opéra de Purcell, également de l'Académie de chœur d'orchestre, également du concert début août sur les répertoires de voix de femmes. Et donc, tout au long de l'été, il y a à la fois le festival, mais il y a aussi la vie musicale qui occupe l'abbaye, donc avec des stagiaires qui viennent et qui participent, bien sûr, à cette liesse musicale, parce que l'été, c'est quand même très intense. Très, très intense. Donc voilà, c'est vraiment tout un répertoire à l'année, mais avec une concentration l'été quand même qui est assez particulière.
1: Ouais, c'est clair. Avant de commencer à approfondir sur le festival, on peut quand même encore continuer à dire un petit mot sur l'abbaye de Sylvanès. Donc vous êtes le directeur général du Centre culturel de rencontre. On a parlé d'action, on a parlé du bâtiment. Qu'est-ce qui se passe donc, mis à part le festival, tout au long de l'année? Comment ça se déroule à l'abbaye de Sylvanès? Et pouvez-vous nous parler effectivement de cette acoustique, justement? Pourquoi en fait ce lieu?
0: Oui, alors pourquoi ce lieu? D'abord parce que ce lieu un jour nous a séduit, et on s'est senti quand même redevable devant sa beauté. Il était abandonné, il était en partie ruiné, il venait d'être acheté par la petite commune de Sylvanès, qui très vite s'apercevait qu'elle n'allait pas pouvoir continuer à assumer la restauration de ce lieu. D'ailleurs, elle n'avait pas commencé. Et je dois dire que même mon prédécesseur, puisque je suis aussi maire de Sylvanès aujourd'hui, avait été courtisé par des acheteurs étrangers qui voulaient bien sûr en faire une demeure privée. C'était un moment des années 70 où effectivement l'Aveyron attirait beaucoup d'étrangers, et il y a eu la rencontre avec le Pergouze, donc il y a

0: vraiment l'enfant du pays, originaire du pays, et qui a dit vraiment à Monsieur Castan, mon prédécesseur, surtout non, gardez ce répertoire, c'est le nôtre, il est français, il ne faut surtout pas qu'il passe entre d'autres mains, et si vous voulez, on va vous aider. Et c'est comme ça que l'aventure est partie de façon tout à fait extraordinaire. Alors il nous a entraînés dans cette aventure. Quand je dis nous, une équipe d'étudiants dont je faisais partie, moi je faisais mes études au conservatoire à Toulouse, mes études de chanteur, et ça a été pour moi l'aventure d'une vie, puisque j'y suis resté finalement, je suis le seul à être resté aux côtés du père Gouze. Et a monté avec lui ce projet un petit peu bicéphale. Lui, il s'est occupé de tout ce qui était musique, pastorale, liturgie. Et puis moi, je me suis occupé, bien sûr, de tout ce qui était culturel, artistique. Aujourd'hui, bien sûr, c'est un lieu, un centre culturel beaucoup plus fort, hein, puisque le père Gouze n'est plus là aujourd'hui, mais qui continue quand même. C'est un lieu encore qui est voué au culte. Hein. Mmh. Après, comment on travaillait, ben, c'était intéressant de développer un petit peu des secteurs. D'abord, ce lieu patrimonial, le faire connaître, le faire découvrir, en faire un centre vraiment... De découverte à la fois du patrimoine, mais également de toute cette spiritualité cistercienne qui l'a inspiré, qui l'a permis. Ensuite, il y avait tout ce qui touche autour du festival, donc la diffusion, la création, la production musicale, les commandes d'œuvres contemporaines, les résidences d'artistes, aussi tout ce que nous faisons aussi pour la réinsertion professionnelle des jeunes artistes. Après, c'est le pôle formation, les stages, donc, comme je vous ai évoqué, qui part des débutants, amateurs, professionnels. L'éducation artistique pour nous est très importante parce que dans le milieu rural, on s'aperçoit que l'offre culturelle, elle est beaucoup moins importante que ce qu'on peut trouver dans les villes. Donc c'est important que nous, on puisse apporter au jeune public du monde rural autant d'offres donc qu'on peut trouver dans le milieu urbain. Et puis le dernier pôle, c'était tout ce qui touche au dialogue interculturel, interreligieux. Les rencontres, le film musical, et puis certaines retraites spirituelles où on fait venir, cette année on a fait venir des personnes comme Thierry Janssen, Audrey Fella, Alexandre Jolien, enfin des gens, on aura Philippe Guillemant au mois de septembre, donc vous voyez un petit peu tout ce panel d'activités qui se déploie donc, sur 10 mois de l'année.
1: Très bien. Michel, ça fait déjà une dizaine de minutes que l'on communique.
0: Alors, oui.
1: Alors, avant de rentrer en précision justement dans cette programmation et dans l'histoire du festival également, je vous propose de faire juste une petite respiration musicale avec la musique qui compose en fait le teaser du festival. Et il me semble que c'est Viva la Gracia de Alchimia.

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1: De retour dans votre émission dans l'été des festivals, aujourd'hui pour parler de la 49e édition du festival de musique sacrée et musique du monde qui se déroule à l'abbaye de Sylvanès. Je suis toujours en compagnie de Michel Wolkowitzki. Vous êtes le fondateur, directeur artistique, directeur général du centre culturel de rencontre de l'abbaye de Sylvanès. Vous nous l'avez dit juste un petit peu plus tôt, le maire également de Sylvanès.
2: Absolument, oui.
1: Michel, il y a quelques instants, on vient d'entendre donc le morceau Viva la Gracia de Alchimia. Et il me semble qu'ils seront donc en concert le 16 août, si je me trompe
2: voilà,
1: pas.
2: Voilà, il sera le 16 août. Et puis avec un riche programme de musique baroque et traditionnelle d'Amérique du Sud, et puis aussi avec quelques résonances africaines. C'est vraiment un programme très, très joyeux, très rythmé, très joyeux. Donc voilà, on est ravis de présenter ce programme avec l'ensemble d'Alchimia, comme vous le disiez, sous la direction de Marianne Delgadillo Espinosa.
1: Très bien, et bien nos auditeurs ont pu en entendre un extrait. On va revenir un petit peu plus tôt quand même peut-être. Est-ce que vous vouliez commencer? Il me semble qu'il y a deux grands thèmes dans le festival.
2: Oui, moi je crois que c'est intéressant de toujours rappeler que ce festival c'est un festival de la rencontre, donc à la fois les grands répertoires sacrés de notre tradition occidentale, et puis les musiques du monde. Donc on va débuter effectivement avec un répertoire assez classique au départ, bien qu'il y aura de la musique contemporaine, le 12 juillet, donc c'est l'ouverture du festival, avec un programme intitulé Illuminare, donc illuminé, qui est une véritable passerelle entre les siècles, puisqu'on va entendre le Te Deum et le Laudate Dominum de Mozart, et puis également une messa brevis de Haydn, mais aussi le petit clin d'œil, la petite messe jazz de Bob Chilcock, et puis Illuminare, qui est une œuvre très lumineuse de la compositrice américaine Hélène Hagenberg. Donc c'est l'ensemble vocal et instrumental de Montpellier, donc sous la direction de Franck von Coubert, qui auront cette charge d'ouvrir ce 49e festival.

0: Très bien, donc ça sera l'ouverture donc le 12 juillet à 17h avec Hagenberg pour l'Illuminare. Continuons dans cette
1: Alors je continue puisque tout au long de l'été, voilà, on va retrouver plusieurs chefs-d'œuvre incontournables. Le 19 juillet, ce sera la petite messe solennelle de Rossini dans la version piano et accordéon sous la direction de Daniel Bargier et le chœur symphonique de Montpellier, donc avec lequel on a la coutume de travailler. Ensuite, le 19 août, on aura tout un programme de musique sacrée italienne et avec le Stabat Mater de Pergolèse, donc à Combray, à l'église de Combray, qui est une petite église romane que l'on anime tous les étés. Donc, et puis le 15 août, qui est la grande fête de Sylvanès, on aura le Gloria et le Magnificat de Vivaldi sous la direction de Michel Piquemal, et qui sera donné également le 13 août dans le cadre du Festival du Vigan.
0: Michel Piquemal, que vous avez l'habitude de recevoir.
1: Michel Piquemal, c'est presque 50 ans d'amitié.
0: On en parle chaque année.
1: Il a presque débuté le festival avec nous. Il est venu d'abord au début comme chanteur, et après, bien sûr, comme chef de chœur. Et puis, le 2 août, on aura quand même un requiem de Mozart, mais un requiem particulier, parce que je peux dire que c'est une véritable création qu'on va proposer, puisque c'est

0: avec une version instrumentale tout à fait étonnante. Voilà.
1: Et donc en question d'organisation, là par exemple, ce serait quand même de Mozart, quoi. Donc le 2 août à 17h, vous me dites la masterclass aura lieu avant ?
0: Avant, bien sûr.
1: Donc pour nos auditeurs et pour les festivaliers qui aimeraient y participer, quel est le rendez-vous en fait ce jour-là ? À quelle heure
0: Alors le rendez-vous c'est le 2, hein, puisque la masterclass c'est le temps de travail qui aura lieu à l'abbaye, bien sûr, à huis clos, hein, si j'ai envie de dire. Et par contre le 2, donc il y aura la représentation public avec les Jérôme Correas qui dirigera et puis l'ensemble Les Paladins, donc qui est un ensemble instrumental, donc dans une formation instrumentale tout à fait inédite, puisque c'est, comme je le disais, à partir de ce manuscrit que Jérôme va reconstituer ce requiem de Mozart.
1: Très bien. Donc ça c'est pour la programmation donc musicale classique, on va dire. C'est un beau programme. Est-ce qu'il en reste de ce côté classique avant
0: oui,
1: de passer
0: au sacré ? Oui, alors après on aura deux opéras.
1: Très bien.
0: Deux opéras de Purcell. D'abord le 19 juillet, Didon est né, qui sera interprété par le Jeune Orchestre Baroque Européen, qui réunit chaque année les meilleurs jeunes musiciens baroques d'Europe, et là, en l'occurrence, des instrumentistes et des chanteurs, sous la houlette de Sylvain Sartre, donc, et Margot Blanchard, et l'ensemble Les Ombres, hein, voilà. Et puis le 28 juillet, c'est le King Arthur, alors là, ce sera dirigé par Bernard Tétu, avec les chanteurs de notre atelier chorale production, donc ils seront préparés toute la semaine qui précédera le concert, et l'Orchestre de Chambre de Toulouse, donc alors il y aura un récitant qui permettra de suivre l'histoire, peut-être une mise en espace, on ne sait pas trop encore, mais en tout cas, voilà le genre d'aventure cette année, lyrique, c'était important de le faire.
1: Pour illustrer justement nos propos, Michel, est-ce que vous auriez une préférence pour un morceau qu'on pourrait écouter ? Est-ce que vous préférez qu'on écoute l'Illuminale ou alors le King Arthur, peut-être ?
0: Ben, peut-être qu'on pourra écouter les deux au fur et à mesure, mais Illuminale, c'est quand même intéressant parce que c'est une musique justement contemporaine de Hagenberg, donc Hélène Hagenberg, et qui sera effectivement, qui n'est pas très connue, mais vous verrez, c'est une très très belle œuvre.

0: Terreur, c'est le 26 juillet.
1: C'est ça, pas le 26 juillet.
0: Et non, le 28. Voilà. Ça fait partie des petites erreurs.
1: Il n'y a pas de problème.
0: Alors, c'est l'occasion aussi de dire, puisque ce King Arthur va être monté dans le cadre d'un atelier chorale production, la dimension pédagogique, dire que c'est vraiment l'une des signatures aussi du festival. Hein. C'est cette particularité de Sylvanès, mais il y en a d'autres qui le font. Mais enfin, nous, on le fait depuis longtemps, de faire rencontrer des artistes confirmés, des jeunes professionnels, mais aussi des chanteurs amateurs qui ont cette pratique du chant choral de façon parfois très exigeante, dont il y aura effectivement le King Arthur, comme je l'ai dit, la 37e Académie de chœur et d'orchestre avec Michel Piquemal avec un programme Vivaldi. On aura également l'atelier qui est sous la direction de Daniel Bargier sur les musiques romantiques allemandes pour voix de femmes. Et le concert sera donné le 1er août à 17h avec un très très beau programme d'œuvres sacrées de Schubert, Schumann, Mendelssohn et Brahms. Mm-hmm. Hein, voilà le type. Et puis bien sûr tous les autres stages qui ont lieu. Mais là, je pense que ce serait trop long de les évoquer. Donc j'invite vraiment les auditeurs à aller sur notre site. Ils auront de quoi vraiment rêver et puis peut-être de venir à Sylvanès. Hein.
1: Effectivement, voilà. On invite évidemment les auditeurs à se rendre sur le site sylvanès.com en allant sur le festival. Et puis vous pourrez également trouver le flyer, hein, parce que là, toutes les dates dont on parle, tous les descriptifs est disponible sur Internet si vous n'avez pas eu l'occasion de venir en récupérer, que ce soit dans les locaux d'RCF ou directement à Sylvanès. Alors, on va continuer après donc cette programmation classique. Là, on parle un petit peu de pédagogie. Est-ce qu'il y a un sujet que vous aimeriez aborder en particulier ou est-ce qu'on continue avec la musique sacrée peut-être ?
0: Non, moi, je pense qu'il faut continuer avec la musique sacrée. On va le continuer parce que maintenant, c'est l'ouverture aux traditions du monde et dans ces ouvertures, il y a aussi de la musique sacrée. Il n'y a pas que des chants traditionnels. Et cette année, comme chaque fois d'ailleurs, on essaie de proposer un véritable voyage musical à travers non seulement l'Europe, mais l'Asie cette année, là aussi le Moyen-Orient et jusqu'à l'Amérique latine, puisqu'on l'a évoqué avec l'ensemble Alchimia. Alors le 26 juillet, on va commencer avec le Quatuor Mirias, qui nous fera voyager des musiques médiévales aux traditions scandinaves, balkaniques et orientales. Ensuite, on aura le 16 août un Quatuor féminin, Femtifem, qui nous fera découvrir les musiques nordiques, revisitées avec beaucoup de finesse et une profusion d'instruments tout à fait extraordinaires, d'instruments nordiques. Le 2 août, alors là, une belle soirée à l'Asie. L'Asie sera à l'honneur grâce à un magnifique trio qui réunira Guo Gan. Alors là, Guo Gan, je veux dire, c'est vraiment un artiste qu'on aime bien recevoir à Sylvanès. Il est venu plusieurs fois et cette année, il joue de l'Erhu. Erhu, c'est la vielle chinoise. Et il chante également. Et cette année, il m'a proposé d'inviter deux autres artistes, dont une chanteuse vietnamienne qui joue aussi des percussions traditionnelles, Wong Tang, et puis une sitariste japonaise, Fumi Ihara, donc, qui fait aussi du chant et du koto. Voilà, donc ça va être un très très beau programme. Vous savez, moi j'aime beaucoup ces musiques orientales. D'abord parce qu'elles sont placées sous le signe de la paix, de l'amitié entre les peuples. Et puis c'est toujours, on se débranche quand on part avec ces musiques. On part dans une espèce de voyage vraiment imaginaire et c'est vraiment très très beau.
1: C'est certainement une découverte pour la plupart des spectateurs qui seront là. Donc ça fait clairement écho, je trouve, ce voyage, on va dire, dans les quatre coins du monde. Ça fait écho à votre thème donc, de cette année.
0: Absolument. Horizon proche et lointain. Absolument.

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1: Voilà, après on peut continuer. Après nous allons accueillir des polyphonies georgiennes. Alors beaucoup de polyphonies. D'abord je devrais plutôt commencer avec le 12 juillet, puisqu'il y aura le concert que j'ai annoncé à 17h. Et le 12 juillet à 21h, on réunira le trio féminin à Tre Voci, qui réunit des polyphonies venues d'Ukraine, de Corse, de Géorgie, d'Arménie et encore de Bulgarie, dont ces trois chanteuses, chanteuse corse, chanteuse russe et chanteuse ukrainienne. Voilà, okay. Là aussi, on se fait des petits clins d'œil à la paix nécessaire de nos jours. Voilà, ça c'est très important. Ensuite, à Sainte-Afrique, puisqu'on va aussi, on décentralise des concerts à Sainte-Afrique, on aura l'ensemble donc El Lathes de la compagnie de Guillaume Lopez, donc qui est une rencontre entre l'Occitanie et l'Argentine. Où, voilà, où c'est un mélange de chants, des langues, les traditions musicales vont dialoguer avec beaucoup de poésie. Vraiment, et c'est un très beau symbole de ces horizons proches et lointains que l'on peut effectivement rassembler à l'occasion d'une soirée et d'un concert. Ensuite, nous irons sur Millau et Conques, mais au préalable, nous irons également au Festival des Scènes Étoilées, donc qui sont à Perpignan, avec l'ensemble Samanour. L'ensemble Samanour, c'est une production du Festival de Sylvanès, une production de 2024, suite à une résidence. Et Samanour, c'est un ensemble qui rassemble, je dirais, des artistes venant d'horizons divers, que ce soit avec Milena Jelaskova, donc qui est bulgare, George Kamil Abdallah, qui est libanais, Iliad Hemour et puis Amin Al-Aidi qui est lui d'origine irakienne et puis moi-même j'y participe donc nous donnerons le concert à Millau le 6 et à Conques le 8 août et c'est un voyage donc sur les mémoires des mers, voilà, donc c'est toute une évocation des mers du bassin méditerranéen bien sûr et des mers qui y sont proches. C'est un très très beau programme et ensuite dans le 16 août on l'a déjà annoncé, on retrouvera le programme Viva la Grazia qui va faire dialoguer les musiques baroques et traditionnelles d'Amérique du Sud et puis on terminera avec un petit trio le trio Soukoum donc qui a réuni deux artistes musiciennes syriennes qu'on a eu en résidence et qui seront avec un guitariste mexicain, vous vous rendez compte? Et là c'est pareil, voilà, ce sont des deux artistes d'abord qui sont réfugiés politiques et qui vont faire toute une création qui va célébrer la liberté, la paix et la diversité. Et puis on terminera avec les polyphonies de Géorgie et le groupe Vznieshchena. Donc vous savez que les polyphonies de Géorgie sont maintenant un patrimoine immatériel de l'UNESCO. Et il y aura ce programme de concert donc cet été. Donc alors la date exacte, je vais m'en rappeler parce que c'est pas toujours facile. Ça fait beaucoup de choses.
2: Effectivement, il y a
1: voilà. Un beau programme. Mais c'est fin août où on aura ce programme. C'est le 23 août, voilà.
2: Le 23.
1: Et puis on terminera de façon un petit peu toujours originale, très grand public, avec un concert de gospel. Un concert de gospel avec un ensemble d'ailleurs qui vient de pas très loin, puisque c'est le Chœur Gospelisit, donc qui est de Montpellier, et avec Emma Lamadji, donc la soliste chanteuse qui est également directrice musicale de cet ensemble. Donc c'est un concert de gospel. On aime bien terminer avec des choses qui soulèvent les publics. Ouais. Et puis le soir, on termine toujours avec notre traditionnel bal occitan.
2: Bal occitan, voilà. Très bien. Donc ça sera le 30 août, le concert de gospel à 17h et le bal traditionnel à 20h30. Et donc juste, est-ce qu'on peut parler également, tant qu'on est sur la fin, de cette date du 6 septembre ?
1: Alors le 6 septembre, mais avant je voudrais quand même, si c'est possible, parler de toutes les créations que nous faisons dans le cadre du festival. La première création, donc, c'est un ensemble donc tout à fait original que l'on appelle les Mécanos, voilà, et qui sont venus en résidence à Sylvanès et là qui vont proposer tout un nouveau programme de polyphonie méridionale populaire et contemporaine. C'est un chœur d'hommes de 10 chanteurs et qui ont été là un peu coachés par beaucoup coaché par Pascal Coumont, qui est un grand spécialiste du chant occitan. Voilà, donc ça c'est un concert qui aura lieu le 14 juillet. Également, nous recevrons un collectif d'artistes iraniens et israéliens pour un programme qui s'appelle L'As ou la voix de la résistance. Voilà, ça c'est un programme qui s'annonce à la fois captivant et rythmé, qui va mêler des chants séfarades traditionnels, mélodies persanes et créations contemporaines. Et puis le Altay Rila, là aussi c'est une création du festival avec le Quatuor Balkan qui est chanteuse bulgare et trois artistes mongols qu'on appelle les diffoneurs. Hein. Voilà, donc ils vont nous envoyer dans un... Là, c'est pareil, ça va être un super voyage. La création un petit peu phare du festival sera une fresque musicale composée par Christophe Guyard, un hommage au Mont-Saint-Michel, c'est le 14 août à 17h, Deundis Astellam, voilà, des ondes à l'étoile, est bien sûr qui surplombe le site, et c'est un poème lyrique en un acte, à la fois avec du chant, un récitant, chanteur, chœur d'homme, orgue, et puis percussion, et c'est un voyage initiatique, où la voix, bien sûr, la poésie, va nous élever certainement jusqu'à l'étoile.
2: Auquel vous participez d'ailleurs.
1: Alors j'y participe en tant que récitant. Oui,
2: d'accord.
1: Oui.

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1: Et puis pour terminer, je dirais qu'on aura deux week-ends pour, autour de Bach. Hein, puisque une création intitulée Les Orients de Bach par le trio de Lakhdar Hanou qui fera dialoguer Bach avec des poésies soufies et orientales, et puis avec le jeune chœur Dulci Jubilo, sous la direction de Christophe Gibert, avec lequel on travaille depuis de nombreuses années, qui va présenter dans un concert original, Licht, dans Lumière, autour des motets de Bach, et dans lequel on aura une création de Thierry Esketch. Et puis enfin, je termine avec le Quatuor Caliente, qui lui aussi rapprochera Bach de Piazzolla, dans un concert aux couleurs de tango et un concert exclusivement instrumental.
2: Très bien, ça fait beaucoup de matière, on a présenté beaucoup de concerts,
1: Michel. Oui, ça fait
2: Michel.
1: Beaucoup de matière. Et puis vous me demandiez de parler du dernier concert le 6 septembre. Vous savez que nous sommes dans le cadre d'une année qui est consacrée au pastoralisme. Donc c'est un très beau programme qui s'appelle Le Souffle du Berger, qui sera interprété par la Chapelle Harmonique. Et c'est une évocation à travers les musiques baroques de toute cette musique pastorale, des airs traditionnels des montagnes, des pièces de Handel, Bach, Rameau, Charpentier. C'est un très joli programme donc, qui va mêler les répertoires savants et les répertoires populaires. Et puis à la suite de cela, on parlera bien sûr du pastoralisme. Et puis il y aura des dégustations de bons vins et de roquefort.
2: Et ça fait toujours plaisir. Très bien. Un très beau programme. Michel, est-ce que vous auriez, dans toutes les dates qu'on aura présentées, une préférence qu'est-ce qu'on pourrait écouter?
1: Ben oui, on peut pas tout écouter, suis conscient. Mais peut-être, le Sanctus Agnus mix de Thierry Esketch.
2: Très bien.
1: Ça peut être ça, qui sera donné dans le cadre des motets de Bach du 9 août. Et puis peut-être quelque chose d'un peu plus traditionnel. Je ne sais pas ce que vous voulez. Je vous laisse.
2: On va sélectionner, on va faire une petite surprise. Mais donc, tout d'abord, on va écouter donc le Sanctus Agnus.
1: Et on pourra terminer peut-être avec un petit extrait du Gloria de Vivaldi. Ce sera très festif. Et voilà.

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1: De retour dans votre émission L'été des festivals avec la 49e édition du festival de musique sacrée, musique du monde à l'abbaye de Sylvanès. Je le rappelle, je suis avec Michel Volkovitsky. Michel, il y a quelques instants, donc on a partagé une grande partie, pas toute la programmation, mais partie de la programmation.
2: Non, c'est pas possible parce qu'il y a, voilà, il y a une trentaine de concerts et puis si on rajoute les sorties de résidence et de stage, ça fait, voilà, on frise les presque les 50 manifestations dans l'été. Voilà. Oh, moi, j'invite vraiment les
1: auditeurs. 50 minutes, c'est compliqué.
2: À aller sur le site. Ils auront tous les renseignements, les pédigrés de tous les artistes et les heures, les bien sûr, les dates et les heures. Et puis, la manière de réserver aussi en ligne. Hein. Donc, voilà. Moi, je crois que c'était pas possible de tout énumérer.
1: Voilà. Mais donc, on va effectivement rappeler, pour nos auditeurs, encore une fois, le site, c'est sylvanès.com, tout simplement.
2: Oui, c'est tout simple. Hein.
1: Et ça me permet de faire une petite transition parce qu'on en a parlé au tout début d'émission et on n'a pas plus développé que ça, Sylvanès, parce que le festival se déroule à l'abbaye de Sylvanès. Vous avez dit, ça fait plus de 51 ans maintenant que vous avez rénové ce lieu. Et là, cette fois-ci, cette année, donc, on en a une nouveauté. Vous nous parlez d'un bâtiment de 900 mètres carrés.
2: Et oui, c'est un projet un petit peu qui est né de notre labellisation Centre culturel de rencontre, où là, on sentait qu'il fallait offrir de nouveaux espaces et surtout arriver à mieux canaliser les flux de visiteurs, puisque l'abbaye a énormément souffert de l'histoire, puisqu'il y a une grande partie qui a été détruite, ce qui fait qu'elle était ouverte. Donc, c'était pour nous très compliqué d'avoir une bonne gestion. C'était par l'église, ça posait problème, parce qu'on demandait un petit droit d'entrée de 3 euros. Et souvent, les gens disaient « Ah, il faut payer pour entrer dans une église. » Alors, on leur disait « Mais vous savez, c'est une manière de nous aider à entretenir le lieu. »
1: Voilà, bon, très bien. Sûr.
2: Bon, de façon générale, ça se passait bien. Mais il y avait toujours quand même quelques râleurs qui ne voulaient pas payer. Et là, donc, du fait de notre labellisation, on a réfléchi à la création d'un bâtiment contemporain, d'une extension, donc qui allait à la fois refermer l'abbaye, lui redonner un espace claustral, tout en gardant quand même une distance, et nous permettre bien sûr de mieux gérer d'abord l'accueil des visiteurs et également centraliser des activités dans ce site et mieux voilà et même développer de nouveaux propos. Donc c'est un bâtiment donc qui vient d'être terminé après 18 mois de travaux. C'est un projet ambitieux qui a été porté par la petite communauté de communes. Je dis petite parce qu'elle est rurale, 23 communes, et c'était un projet ambitieux pour elle, mais elle l'a quand même porté. Je remercie tous les élus qui ont donné un accord favorable à cette, parce qu'ils ont porté la maîtrise, bien sûr, de la maîtrise d'ouvrage, en étroit partenariat, bien sûr, avec les monuments historiques, l'État, le département de l'Aveyron, la région Occitanie. Voilà, donc c'était un gros projet, très emblématique, 900 mètres carrés, avec un hall d'accueil magnifique qui va permettre l'accueil des publics, une partie administrative, parce qu'actuellement, vous savez, on est encore sous les greniers, à 3 ou 4 par bureau, c'est un peu compliqué. Et puis, un auditorium équipé de tout le multimédia, on pourra faire de tout, on pourra faire du cinéma, de la conférence, de la masterclass, du concert. On va développer notre secteur librairie, et puis un petit coin convivial où les gens pourront se retrouver, boire un café, boire un thé. Donc. Et puis surtout, on a refermé l'espace, comme je vous disais, ce qui permettra quand même aux gens à l'intérieur de l'abbaye d'être préservés et d'être vraiment de ne plus être envahis par ces flux de visiteurs qu'on n'arrivait pas toujours à maîtriser. Alors, on peut dire, un bâtiment contemporain, et bien écoutez, ça a été un très beau patrimoine, en tout cas une belle création. Un cahier des charges très, très, très, très sévère, bien sûr, la première, vraiment, c'était de permettre quelque chose qui vienne compléter le bâtiment ancien sans l'envahir, et c'est vraiment le cas. Il y a eu des dimensions imposées, il y a eu des qualités de matériaux imposées, c'est un cabinet d'architectes parisien, donc Antoine Dufour, qui a gagné le concours, parce que bien sûr, il y a eu un concours, il y a eu une quarantaine d'équipes qui se sont présentées, et ils ont vraiment très bien ressenti les valeurs de discrétion, de sobriété, de cette spiritualité cistercienne, quelque chose qui doit être modeste de l'extérieur, mais par contre à l'intérieur, qui propose effectivement des espaces nouveaux. Et puis c'est une réussite, je dirais, vraiment architecturale, que c'est vraiment très beau.
1: Ah oui,
2: c'est vraiment
1: très très beau. En temps record, c'est parlait déjà dans la précédente émission de
2: très, cette construction. Très très beau. Et également le rapport à la nature qui est tout à fait, mais alors réussi. Alors après, maintenant, on a commencé à l'investir avec l'équipe, donc c'est...
1: Est-ce qu'elle a été inaugurée déjà?
2: Ça n'a pas été inauguré officiellement, mais c'est ouvert au public. Ouais. Donc, c'est vrai que c'est une page qui se tourne. C'est une nouvelle aventure qui est importante. Et c'est quand même pour nous quelque chose de très, je dois le dire, assez perturbant. Mais en même temps, bon, comme je dis, c'est un commencement, un recommencement, un commencement. Et surtout, une aventure qui continue, quoi.
1: Très bien, donc ça c'est pour le bâtiment donc de quand même 900 mètres carrés, un complexe complet qui proposera donc plusieurs fonctionnalités. Hein. J'allais me dire, est-ce que à la base on allait faire des concerts ou en fait on va
2: dans l'auditorium on pourra faire du cinéma, du concert, de tout, de la conférence. Et puis dire quand même que nous avons équipé le bâtiment d'une scénographie, ce qu'on n'avait pas avant. Hein. C'est-à-dire que maintenant les visiteurs pourront faire la visite du bâtiment avec des audio guides, super audio guides. On a fait un très très beau programme, une très belle présentation. De l'abbaye qui permettra aux gens de déambuler tout seul avec un commentaire que l'on a voulu à la fois très précis sur l'histoire et puis sur cette architecture cistercienne, mais également aussi racontée, anecdotique, quelque chose d'assez assez grand public. Ouais. Hein, voilà. Et vraiment, donc, ça se déclenche en fonction du parcours que l'on fait. On raconte toute l'histoire ancienne, mais aussi l'histoire contemporaine. Et dans l'ancienne sacristie, on a installé une salle immersive où les gens pourront rentrer et là découvrir avec là aussi un très beau commentaire qui est parlé et musical qui va raconter la journée du moine, voilà, du moment où il, au cœur de la nuit où il se lève jusqu'à le dernier office qui est le 2h du matin, donc c'est vraiment au cœur de la nuit également, voilà. Donc ça c'est une très grande réussite avec ça. Alors cet été on va un peu expérimenter la confrontation entre cette visite mais aussi le lieu qui est aussi très habité, très vivant. Alors voilà, j'espère que tout ça va bien se fonctionner, va bien marcher.
1: On espère aussi, évidemment. Et pour revenir un petit peu sur le festival, j'ai une petite question. Donc tout ça, ce sont des actions, des activités que les spectateurs et que les pourront faire entre deux concerts.
2: Bien sûr.
1: Durant le festival.
2: Bien sûr.
1: Et donc ça me vient à une autre question. Est-ce que vous logez dans le festival? Parce que donc ça se déroule à Sylvanès. C'est environ, en tout cas pour les Montpellier, hein, c'est environ 1h45. Donc une fois qu'on y accède, est-ce qu'on passe plusieurs jours à l'abbaye?
2: Alors, déjà, nous, les logements, oui, nous avons une hôtellerie à Sylvanès, on a également des chambres d'hôtes dans le village. Alors, c'est vrai que nous, l'été, on les consacre à nos stagiaires et à nos artistes.
1: D'accord. Voilà.
2: Mais dans un rayon, je dirais, de 10 km, on trouve énormément de chambres d'hôtes, de gîtes. Voilà, vous savez, l'abbaye a quand même généré toute une économie touristique qui fait que les gens ont compris que ça attirait du monde et donc ils ont monté des projets, ils ont restauré des maisons, de l'accueil à la ferme. Voilà, il y a beaucoup de choses qui font que on peut se loger sans trop de difficultés. À ce moment-là, il faut s'adresser à l'office de tourisme. D'ailleurs, on met les coordonnées sur notre site de l'office de tourisme où les gens peuvent trouver les informations. Alors, venant de Montpellier, venant de Montpellier, on peut faire l'aller-retour dans la nuit.
1: Moi, je l'ai fait souvent, même
2: de Toulouse, c'est plus loin, je l'ai fait souvent. Ouais. Maintenant, si les gens veulent passer un week-end, puisqu'il y a toujours des thématiques de week-end, c'est effectivement possible. Et en plus, on a un très bon restaurant à Sylvanès.
1: Ouais, donc, dans tous les cas, il y a de quoi faire autour de ça. Vous avez effectivement, du coup, créé de l'emploi.
2: Il y a un très bon restaurant à Sylvanès. Donc, on peut venir passer. Et puis, ceux qui le souhaitent aussi, tous les dimanches, il y a aussi également l'office, la messe à 11h. Voilà.
1: Très bien. Michel, on n'arrive pas encore au bout de cette émission, mais pas loin, le temps passe. Une petite dernière question quand même dont on a parlé rapidement en off. Là, c'est la 49e édition de ce festival. L'année prochaine, c'est la 50e. Vous revenez chaque année avec des nouveautés, mais est-ce qu'il y a une pression pour cette 50e édition l'année prochaine?
2: Ben oui, un petit peu, parce que, alors en plus, j'ai envie de dire que ça va être un petit peu, peut-être mon dernier festival, hein, puisque d'abord, c'est pas donné à tout le monde de faire 50 festivals. Même. Moi, je les ai faits, et je les ferai, bien sûr. Pression. Non, je n'irai pas pression en termes de programmation, parce que la programmation, c'est quelque chose que j'aime, je sais faire. Ce qui m'inquiète plus, c'est la progression, effectivement, aujourd'hui, des financements publics, qui sont en difficulté. D'ailleurs, on a eu de très, très grosses baisses de subventions depuis 2 ans, qui nous ont obligés à réadapter les choses. J'ai quand même un fonctionnement qui est lourd, j'ai une équipe on est quand même 10 salariés à l'année.
1: J'imagine, avec un nouveau bâtiment, etc.
2: Voilà, j'ai 10 salariés à l'année, j'en ai 15 en des Pâques, et ensuite l'été on est une vingtaine, quoi. Je veux dire, donc ça veut dire tout ça c'est un coût, donc c'est plutôt ça ma préoccupation, de se dire voilà, il faut qu'on trouve les moyens de continuer. Alors c'est vrai qu'on essaie de trouver du mécénat, mais le mécénat, vous savez, dans le monde rural il n'est pas facile, parce qu'on n'est pas dans les grandes villes, donc pour des entreprises on n'a pas trop l'image de marque que parfois ils peuvent avoir, plus efficace dans un milieu urbain. Voilà, mais enfin moi je fais appel, hein, parce qu'il faut dire que cette aventure c'est plus qu'un festival, quoi. C'est une aventure pour demain, j'ai envie de dire, parce que ces lieux-là, c'est ces lieux qui garderont vraiment toute cette beauté, cette valeur, toutes ces valeurs de la culture, de la spiritualité, parce que moi je les associe. Je veux dire, une culture sans spiritualité, c'est une culture qui est quelque part morte. Hein, voilà, donc c'est des lieux un petit peu ressources qui garderont cette ressource et qui seront aussi des lieux de création, des lieux d'ouverture et des lieux d'avenir. Voilà, alors j'ai fait appel à des messages, je ne sais pas s'ils m'écouteront, mais ils seront les bienvenus. Et
1: je
2: suis sûr que s'ils viennent, je saurai leur faire partager ma passion qui m'anime depuis plus de 50 ans. Et puis pour moi, c'est un peu aussi le temps des passages de relais, hein, c'est important. J'ai été à l'origine de cette aventure avec le père Gouze, et puis je crois qu'aussi il faut savoir lever le pied. Ça ne veut pas dire que je vais m'arrêter suite. Peut-être je prendrai la présidence de l'association, ou en tout cas je resterai très proche. En plus, je suis encore maire du village pour encore quelques années, pour 7 ans. Donc voilà. Mais c'est bien aussi que peut-être il y ait des personnalités nouvelles, en tout cas en termes de direction, qui amènent aussi des perspectives nouvelles et des propos nouveaux.
1: Tout à fait. Michel Wojkowski, merci beaucoup.
2: Merci à vous, merci beaucoup.
1: On va rappeler tout de même les dates, donc du 12 juillet au 6 septembre pour cette 49e édition du Festival de Musique Sacrée et Musique du Monde. Je peux donner le numéro de téléphone peut-être au cas où pour que nos auditeurs puissent avoir des renseignements s'ils le veulent. Donc c'est le 05 65 98 20 20. Vous pouvez vous rendre sur le site sylvanes.com pour toutes les informations et retrouver la programmation dont on a parlé.
2: Voilà.
1: Est-ce que vous avez un dernier mot à rajouter, Michel, avant de se quitter?
2: Non, ben vous remerciez pour votre fidélité, puisque ça fait des années quand même que nous communiquons ensemble. Et puis j'invite, voilà, si vraiment cette programmation vous séduit, venez, parce que Sylvanès c'est quand même aussi un lieu naturel, patrimonial et naturel à découvrir. Nous sommes dans les forêts et ça fait du bien quand il fait chaud.
1: Tout à fait. Et un dernier mot, donc le festival est également accessible, c'est gratuit au moins de 15 ans aussi pour les parents qui voudraient faire découvrir leurs enfants.
2: Voilà, puis il y a des festivals aussi. Toutes les manifestations annexes sont gratuites.
1: Hein,
2: donc si vous venez à un moment où il y a des fins de masterclass ou d'ateliers, c'est gratuit.
1: Voilà, donc on appelle nos auditeurs à se rendre à l'abbaye de Sylvanès, vous allez en prendre plein les yeux. Et Michel, je vous souhaite donc un excellent festival cette 40e édition. J'espère qu'on se reverra l'année prochaine pour la 50e.
2: Mais j'espère bien.
1: Merci à vous, à bientôt.
2: Au revoir, merci.

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4: Bonjour à toutes, bonjour à tous, nous sommes en direct dans les studios Vaucluse exceptionnelle vie et bienvenue à tous les auditeurs de la région sud pour vivre avec nous ce festival d'Avignon. Bonjour Anne-Sophie.
5: Et bonjour Maryse.
4: Fidèle, toujours au poste.
5: Toujours au poste.
4: Alors au programme ce matin, eh bien, nous aurons le plaisir de recevoir les frères dominicains qui sont de retour. Bonjour à vous.
6: Bonjour Maryse.
4: Frère Rémi, frère Charles. Nous avons déjà notre prochain invité, Philippe Rousseau, bonjour.
7: Bonjour.
4: Clown par foi, F-O-I. Nous recevrons ensuite le ténor Di Bettino pour un beau spectacle qui est donné au festival. Nous retrouverons également le comédien de Au nom du Père. Nous parlerons de Full HD, de C'est la Vida et nous terminerons par Bolek. Et tout de suite, nous démarrons avec vous, les frères. Merci d'être de retour à Avignon. En fait, vous êtes deux aujourd'hui, mais petit à petit, le nombre va s'agrandir, c'est bien ça?
6: Oui, les frères Thierry, les frères Thomas vont nous rejoindre bientôt.
4: Alors, donc,

0: cette rencontre autour, a priori, d'un autocuiseur, mais qui va nous emmener beaucoup plus loin dans ces espaces sans aide possible de la solitude absolue. Rencontre qui aura lieu donc le 14 juillet prochain, à midi, au Parvis, donc dans la chapelle des Italiens, comme chaque année. Et puis la rencontre suivante, ce sera le 21 juillet, à midi à nouveau, avec Salim Jaferi, bâtir sur cette question des grands ensembles en Algérie, grands ensembles dans nos banlieues françaises, un bâtir qui crée ou non la communion et le vivre ensemble.
1: On en parlera pour celle du 21 juillet. Alors, un petit retour sur votre rencontre donc avec Carolina Bianchi, frère Rémi.
2: Une rencontre très étonnante avec Carolina, donc qui aurait pu être sulfureuse au regard de ce que représente le spectacle au premier regard. Mais en réalité, effectivement, c'est un spectacle soutenu par une parole très forte, une parole de Dante, la Divine Comédie de Dante, mais aussi la parole et la figure de cette poétesse mystique américaine, Emily Dickinson. Et dès lors, on a recevoir pendant le spectacle un véritable parcours sur lequel Carolina Bianchi est elle-même revenue avec une consonance de son propre parcours de femme avec cette pensée de cette femme américaine du 19e siècle en pleine Amérique puritaine.
1: Alors, à qui s'adressent ces rencontres? Quel public avez-vous,
0: C'est assez
1: frère
0: multiple.
1: Charles?
0: Hier, c'était assez touchant de voir dans la sur j'allais dire sur scène, mais parmi nos les auditeurs, on avait à la fois les acteurs de la pièce de Carolina Bianchi qui s'était rendu présent, évidemment le tout à chacun qui sont des fidèles qu'on peut retrouver comme auditeurs d'RCF, ceux qui fréquentent les temps de prière sur Avignon, nos églises, mais aussi tous les festivaliers qui poussent la porte à la recherche de la fraîcheur, mais aussi d'une parole qui est étonnante, qui est celle de cette rencontre un peu incongrue entre des religieux et un univers du théâtre qui parfois paraît si éloigné et qui pourtant est proche.
1: Oui, il doit y avoir un peu d'étonnement au départ et après on comprend que vous êtes là, puis on y revient vous voir peut-être l'année suivante. Alors, on n'a pas trop de temps, mais on va parler des deux pièces que vous avez vues et notamment une, je crois, frère Rémi, vous l'avez vue deux fois, c'est Leur présence.
2: Leur présence de Tiphaine Raffier. Tiphaine Raffier donc, est une jeune metteuse en scène

0: qu'il avait déjà exploré à La Fabrica dans 2666, il y a une dizaine d'années, et cette fois qui revient avec un approfondissement toujours de son travail qui est absolument ici spectaculaire, à la hauteur de la cour d'honneur, hein, à la fois dans ce parcours, hein, ce puissant fond de la violence,
1: Oui, c'est la violence, le
0: et
1: thème.
0: je dis puissant fond avec un clin d'œil que ceux qui iront voir la pièce découvriront, et surtout ce travail toujours d'une mise en scène où il brise le quatrième mur, hein, et là il nous emmène carrément dans le deuxième acte, dans la seconde partie de cette pièce, sur scène, dans la fabrique même du théâtre, théâtre entre cinéma et théâtre, entre vidéo, costumes, construction du décor, et où chacun, et moi-même j'étais sur scène très impressionné, où on est à l'arrière de la caméra, dans la mise en place des costumes, dans la création même du décor, et de cet univers qui est celui aussi de l'enquête, évidemment, autour de ces drames qui sont ces crimes qu'il explore et qui est typique de ce travail de Roberto Bolaño.
1: Rémi,
2: Qui est dès
1: quelques
2: lors
1: mots?
2: une résurgence à travers Arturo Bolaño et d'autres auteurs de la littérature dans le théâtre. C'est ce qu'on remarque cette année, effectivement, avec le spectacle de Carlina Bianchi notamment, et celui de Julien Gosselin, mais d'autres par ailleurs. On a un retour de la parole littéraire dans le théâtre qui est tout à fait nouveau ces dernières années.
1: Alors, on va terminer donc en revenant sur la rencontre Foi et Culture de la prochaine. Ce sera le 14 juillet. Rencontre avec Jacques Coup. Vous avez parlé d'une histoire culinaire, frère
0: Oui, parce
1: Charles.
0: que c'est l'accroche, mais c'est un travail, c'est une parabole, un travail tout en finesse, en poésie, autour d'un sujet grave, qui est celui de cette solitude absolue, que peuvent vivre, nos contemporains, et particulièrement les jeunes, et dans cette société sud-coréenne, mais qui évidemment, à travers les drames économiques de la fin des années 90, nous interpelle directement, hein, pour notre pays, en France, hein, autour de ces drames aussi qui sont parfois prêt à se jouer, qui s'annonce, et comment est-ce que, eh bien, cette interpellation de la solitude peut nous venir nous chercher, hein, puisque voilà, le drame absolu, c'est sans doute d'être seul et sans aide.
1: Face au tragique et à la solitude. Donc le 14 juillet à midi au Parvis, chapelle des Italiens. Eh
0: Exactement.
1: bien, juste avant de vous quitter, vous pouvez nous dire quand même que la langue du festival IN cette année, c'est le coréen, on l'a évoqué, mais très peu. C'est bien
0: Exactement,
1: ça,
0: et c'est
1: hein?
0: pour ça qu'on a donc 21% des 21 ou 20 ou pourcent des pièces et des spectacles travaillent autour de cette langue, et donc c'est pour ça que cette rencontre sera aussi l'occasion, hein, d'une rencontre avec une langue, parce qu'une langue, elle porte un regard, une culture évidemment, et c'est une culture assez fascinante à découvrir, que cette culture sud-coréenne.
1: Eh bien, merci, merci frère Charles, merci frère Rémi. On vous retrouve bien sûr mercredi prochain à midi. Alors, sans doute tous les deux, ou peut-être avec frère Thomas,
2: Ou frère Thierry.
1: ou frère Thierry.
0: Et frère Thomas qui vient, petit clin d'œil, tout juste d'être ordonné prêtre,
1: Ah,
0: et donc
1: donc.
0: qui célébrera sur Avignon ses premières messes, sans doute
1: Magnifique.
0: vendredi et samedi. On
1: Et à
0: se
1: quel
0: réjouit.
1: endroit, vous le savez?
0: À la chapelle
1: À la chapelle
0: Magnanime du
1: Magnanime.
0: centre, bien sûr.
1: Magnifique chapelle, effectivement.
2: Sachant qu'il a été ordonné en Suède, à Lund,
1: Ah ben, en
2: et qu'il nous
1: effet.
2: descend de Lund jusqu'à Avignon en voiture.
1: Eh bien, bravo, on lui souhaite bon courage et on l'attendra avec joie, avec plaisir. Merci beaucoup à tous les deux. Rendez-vous la semaine prochaine, même heure, même lieu.
0: Merci
1: Merci. Merci.
0: Maryse.
1: Et nous continuons avec la foi, FOI, puisque nous avons le plaisir de recevoir Philippe Rousseau. Bonjour Philippe.
3: Bonjour.
1: Alors vous avez entendu les frères, hein, puisque vous êtes à côté, ça doit vous inspirer un petit peu tout ce qui a été dit.
3: Ah oui, ce ne sont pas les frères qui m'inspirent, c'est l'esprit
1: L'esprit, ben, on a bien compris, hein,
3: qui
1: oui.
3: les inspire aussi. Oui. Oui, merci de m'accueillir par cette belle prière. Bonjour. J'ai
1: Bonjour.
3: souhaité un jour absolument bon.
1: Tout à fait. Et
3: Mon
1: moi,
3: spectacle qui
1: j'ai
3: brode à
1: aussi
3: partir de ça.
1: j'ai envie de vous demander pourquoi clown parfois. FOI, ça m'interroge.
3: Ah oui, alors ce que c'est que la foi, il faudrait 2, 3 heures, non, ça va,
1: Oui, mais
3: ça
1: on
3: y
1: va, on a 3 minutes, hein.
3: est. En fait, j'étais clown avant d'être croyant, puis je suis devenu croyant, et puis je me suis dit, une fois devenu croyant, que j'allais continuer ou pas, en fonction de est-ce que je voyais un lien maintenant entre le travail de clown que j'avais et puis la foi nouvelle que j'avais aussi. Donc c'est ce qui s'est passé, donc je suis devenu clown par foi, du coup.
1: Alors, vous êtes devenu clown parfois pour présenter un spectacle, dit-on, plutôt sur une variation lyrique. Ça veut dire quoi?
3: Ce sont des grandes questions métaphysiques, philosophiques, mais au lieu de se prendre la tête, on se tient les côtes.
1: D'accord.
3: C'est à mourir de rire, donc faut prévenir

0: quand même les spectateurs que ce sera leur dernier spectacle.
1: Bon, d'accord, on les prévient tout de suite, hein.
0: Voilà. Donc, en fait, plus sérieusement, c'est un clown qui s'émerveille devant ce qui est. Pourquoi y a-t-il quelque chose plutôt que rien? C'est celui qui va dire qu'en fait, Dieu, c'est celui qui va rendre la vie plus intéressante que Dieu. Donc, c'est celui qui va s'émerveiller de la vie de l'autre, de ce qui se passe dans la vie, qui, bien sûr, à un moment donné, se questionne parce que ça se termine, il y a la mort, alors, et Dieu dans tout ça? Enfin, voilà, toutes ces grandes questions, mais avec le regard du clown complètement décalé, complètement clownesque, donc burlesque, et qui, franchement, laisse les spectateurs assez ébahis de tout ce que nous pouvons vivre si on entre dans ce nouveau regard. Ce qui, moi, est arrivé avec le clown, un nouveau regard et avec la foi.
1: Et avec la foi. Alors, sur scène, vous vous présentez comment? Vraiment en clown?
0: Oui, j'ai un costume, un nez rouge, voilà. Alors, c'est pas l'image du clown qu'on rencontre assez souvent dans les cirques ou des clowns pour enfants. Voilà, c'est un costume basique. Alors, il est un petit peu chaud pour la température d'Avignon, là, celui que j'ai, mais voilà, c'est un costume avec une cravate, avec un chapeau.
1: Alors, vous êtes à la chapelle de l'Oratoire à 16h, et ce qu'il faut dire, c'est que le texte est de Fabrice Hadjadj.
0: Oui,
1: C'est
0: c'est
1: quand
0: ça.
1: même, vous avez un bon auteur, hein?
0: Un bon auteur qui est un grand ami à moi et qui m'a fait ce cadeau absolument inouï, à pleurer d'émotion quand je l'ai reçu et de rire quand on le voit jouer, quoi.
1: Vous étiez là déjà l'année dernière, vous n'étiez pas dans le festival, mais vous avez donné, je crois,
0: Alors, je voulais tester en fait la
1: Vous
0: chapelle de
1: avez testé parce
0: l'Oratoire,
1: qu'on a
0: donc
1: entendu parler de vous, figurez-vous.
0: non, c'est vrai?
1: Oui.
0: Très bien. Oui, j'ai voulu tester pour savoir si ce spectacle convenait bien à cette salle et c'est ce qui s'est passé. Donc là, j'ai postulé pour jouer tout le mois, oui.
1: Et Fabrice Hadjadj va venir vous voir.
0: Ah ben c'est ce qu'il m'a dit. Voilà, on verra parce qu'il est très occupé aussi, hein.
1: Alors donc vous êtes, je le disais, à la Chapelle de l'Oratoire du 5 jusqu'au 25, hein, jusqu'à la fin du festival, les jours impairs, c'est
0: Voilà,
1: bien
0: c'est ça.
1: ça? Et on peut aller vous voir peut-être en famille, mais les enfants pas trop jeunes?
0: Non, c'est vraiment un spectacle, je vais même dire pour adultes. Bien sûr, des grands adolescents peuvent venir, mais par rapport à la maturité de ce qui est proposé, il vaut mieux que ce soit quelqu'un qui a bien vécu déjà, on va dire.
1: Peut-être que les frères ont un commentaire à faire, frère Charles.
2: Il faut qu'on aille explorer cette zone, elle est magique.
0: Oui, tout
1: Et
0: à
1: on ne vous
0: fait.
1: entend pas, votre micro n'est pas ouvert, frère Charles. Donc vous disiez que c'était un lieu. Attendez, François arrive vite, vite, vite pour remettre en route le micro. Enfin, tout au moins, on l'espère. Sinon, vous prenez celui de Philippe. Hein, ou de... Allez, ça y
2: Ben,
1: est, ça marche, c'est bon, ça marche. Ça y est, c'est bon.
2: c'est un lieu absolument magique que cette chapelle de l'Oratoire, évidemment, hein, où il y avait autrefois les rencontres Foi et Culture. Et
1: Ouais.
2: c'est un lieu qui résonne bien, qui sonne bien, et on imagine qu'elle sonne aussi pour le rire, et elle sonne pour la foi, bien sûr, en écho à l'Esprit Saint, oui.
1: Frère Rémi, vous avez envie d'aller voir Philippe?
3: Le monde des
1: Clown
3: clowns,
1: parfois.
3: effectivement, et la foi m'inspirent notamment avec les œuvres de Picasso, de
1: Ah
3: Rouault,
1: oui, bien
3: qui
1: sûr.
3: remettent le Christ dans la figure du clown.
1: Tout à fait. Donc, quand même, hein, un spectacle profond qui interroge sur le sens de la vie. C'est bien ça le fondement du
0: Ouais.
1: texte de Fabrice Hadjadj que vous interprétez, vous, Philippe Rousseau. Eh bien, on vous souhaite un bon festival. Donc, les
0: Merci.
1: jours impairs, hein, faut pas se tromper.
0: Voilà, c'est ça. Bon, si
1: Aujourd'hui,
0: vous vous trompez, vous êtes déjà clown, donc c'est pas mal.
1: ben, c'est déjà pas mal. Hein. Bon, c'est pas toujours facile d'être clown parfois, et fouille,
0: Voilà.
1: mais on va essayer de s'inspirer de votre spectacle. Un grand merci à vous d'être venu. Merci à vous, les
3: Merci.
1: frères.
3: Merci,
1: Et on
3: Maryse.
1: vous retrouve avec
3: Merci.
1: joie la semaine prochaine. Philippe, vous pouvez revenir aussi. Hein.
0: Avec
1: Enfin, il n'y
0: plaisir.
1: a pas de souci. Hein. Merci beaucoup.

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1: Avec Anne-Sophie et avec nos invités, nous avons la joie de recevoir le ténor Di Bettino qui va nous désannoncer cette chanson qu'il interprète.
2: Oui, vous venez d'entendre Bésame Mucho de Consuelo Velázquez, une Mexicaine qui avait composé cet air magnifique, qui est connu dans le monde entier, l'air espagnol le plus connu dans le monde.
1: Je crois qu'on le connaît tous, hein, tous et toutes, ouais. Hein, c'est vrai, hein, jeune, moins jeune, quand on l'a dans l'oreille, on ne l'oublie plus.
2: Exactement.
1: Alors, vous l'avez sans doute, ce morceau, dans Tenor in Flamenco?
2: Oui, bien sûr, avec notre danseuse qui est là, la Loli.
1: Avec la Loli qu'on ne connaissait pas et on a le plaisir de faire sa connaissance.
3: Oui,
1: bonjour.
3: Enchantée.
1: Bonjour. On vous voit sur les flyers, vous êtes magnifique.
3: Merci.
1: Donc, Tenor in Flamenco, c'est un spectacle que vous avez peut-être déjà interprété et que vous reprenez ici au festival?
3: Oui, c'est ça, exactement. Là, ça va être la seconde édition, tous les deux en duo au Festival d'Avignon.
1: Alors, il y a des dates, bien sûr, à donner. La prochaine, ce sera demain.
2: Oui, alors qui est déjà complète.
1: Ah bon ?
2: Donc ça, c'est une bonne nouvelle. Et ensuite, on revient le 16, si je ne me trompe pas, et le 23 à 20h30, Théâtre de l'Optimiste.
1: À l'Optimiste, théâtre. Ouais. Alors, un spectacle, effectivement, je vois numéro 1, Avignon Awards en 23,
2: oui.
1: Numéro 2, Avignon Awards en 24, Avignon en 25. Voilà, donc, il ne manque plus que 26.
2: Quoi. C'est grâce à la danseuse. Hein.
1: C'est grâce à la danseuse.
2: Ah oui. Ah. Elle est tellement magnifique.
1: Alors, racontez-nous un peu ce que vous faites sur scène, danseuse, la Loli.
3: Écoutez, j'essaie de représenter au mieux ce bel art du flamenco. Et on essaie de passer un petit peu par toutes les émotions, que ce soit la tristesse, la joie, la colère, la force. On agrémente tout ça avec de très beaux accessoires qu'il y a dans cette danse.

0: continent. Et voilà, donc il y a ce rapport évidemment très très amoureux, comme peuvent être les Espagnols et les Italiens. Et en même temps, et ben cette vous savez, les artistes, ils ont ce côté romantique, ce côté nostalgique, mélancolique, voilà. Et donc on a, avec tous les airs qu'on a utilisés dans Tenor in Flamenco, en fait on a créé ça, ce monde un petit peu à part, qui est inédit, puisque les gens, quand ils viennent nous voir, ils disent, ben, on n'a jamais vu cette rencontre de l'art lyrique. Enfin, comme je dis, c'est pas des airs d'opéra, hein. Il y a des airs de zarzuela espagnol qui sont très lyriques, et des airs populaires en espagnol, comme on vient d'entendre Bésame Mucho.
1: Alors, moi, je vais vous demander quelque chose. Vous êtes donc, vous êtes amoureux tous les deux, Rosita, Marco, hein, dans le
0: C'est ça.
1: spectacle. Vous chantez ensemble. On a entendu effectivement une belle musique interprétée par le ténor. Est-ce que vous accepteriez de nous faire un petit duo?
0: Alors,
1: A cappella.
0: notre danseuse
1: Non?
0: danse.
1: Ah, vous
0: Elle
1: chantez pas du
0: est,
1: tout. Et
0: non,
1: non, pas
0: exactement.
1: encore. Pas encore. Je croyais, moi, que
0: Moi,
1: vous y aviez les
0: si vous le
1: deux.
0: souhaitez,
1: Eh bien,
0: mais
1: bien sûr qu'on le souhaite.
0: vous souhaiteriez quoi, un petit peu
1: Eh bien, vous nous avez parlé
0: espagnol?
1: de l'espagnol et nous avez
0: Ouais.
1: dit que vous alliez nous faire voyager. Alors,
0: Ah oui,
1: pourquoi
0: alors ça
1: pas?
0: peut être.
1: Vous pouvez nous emmener où vous voulez, ténor
0: Je vous amène
1: Gubettino.
0: où je veux. Alors,
1: Voilà, on vous
0: on peut.
1: écoute, hein.
0: Vous la connaissez peut-être. Il y a

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1: Oh, bravo, Tenor.
0: Gracias.
1: Bravo, bravo, merci
0: et on
1: beaucoup.
0: Peut entendre, justement, quand moi je chante cet air, on peut entendre les pas les ou clac, frappés, clac. Les frappés de,
1: eh
0: de
1: ouais,
0: la danseuse.
1: Vous auriez pu Rosita, hein, la Loli.
0: Voilà.
1: Hein. Faut pas vous gêner, hein. on est là pour entendre une partie du spectacle qui est... qui ressemble plutôt à un show musical, on peut dire comme
0: oui,
1: ça.
0: Oui, c'est ça, exactement, ah, exactement. Et ce que je voulais rajouter, c'est que il y a quand même le fait que nous soyons du sud tous les deux. Moi, je suis avignonnais. Laura n'est pas loin, hein, Montpellier-Rennes, autour de Montpellier.
1: C'est le sud.
0: Et on s'est rencontrés à cet endroit-là, c'est-à-dire même Saint-Georges-d'Orc, où on a fait notre première scène. C'était en 2020, je crois, 2021. Non, mais la première, tu sais,
1: ah, oui,
0: Saint-Georges.
1: Oui, oui, oui.
0: Et c'était notre rencontre. Et en fait, la personne qui nous a fait nous rencontrer, lorsque on a fait la première répétition tous les deux, en fait, on explique ça comme un coup de foudre artistique. Et elle a dit, mais c'est pas possible, vous avez déjà joué ensemble. Et en fait, tout est venu naturellement. Et moi, j'ai dit, mais Laura, mais comment tu connais ces airs de ténor et tout ça? Elle m'a dit, ben vas-y, explique pourquoi
1: allez,
0: tu les connais.
1: Allez.
2: Et tout simplement, j'ai été bercée dans mon enfance par les opérettes de Luis Mariano.
1: Ah, moi je pensais Mariano, Guettari. Georges ouais. Guettari, non?
2: Ah non, j'ai pas.
1: Non,
2: mais Mariano, oui, mais
0: Mariano,
1: bien sûr. Hein.
2: Donc voilà, j'étais bercée. C'est vrai que Bertrand était vraiment étonné à mon âge, je connaisse tous ces morceaux. Mais...
0: Ouais, et les Sarzuelas aussi, parce que j'ai dit, mais danseuses flamenco, bon, elles ont peut-être entendu parler, peut-être les Espagnoles, mais les Françaises, au départ,
1: trop,
0: non,
1: hein.
0: Elles connaissent moins.
1: Pas trop.
0: Et
1: ouais.
0: Bon, elle m'a dit, si, ça je connais. Et ça, tu. Oui, ça je connais. Et donc après, ça s'est construit. On est venu à créer l'histoire et voilà. C'est
1: et on
0: Tenor
1: arrive
0: in Flamenco.
1: À Tenor in Flamenco. Alors, un mot quand même sur la danse. La Loli, vous êtes danseuse depuis longtemps ou vous vous êtes vraiment spécialisée dans le flamenco?
2: Oui, quasiment depuis mes premiers pas. J'ai démarré la danse à 7 ans et je naviguais d'association en association, de prof en prof. Je suis partie me former à Séville durant 6 mois en 2016. Et depuis, je continue... à prendre des cours avec une grande maestra du sud, Laura Clemente. Et via des stages, des festivals de flamenco en Espagne. Et j'enseigne aussi.
1: Et vous enseignez?
2: Oui.
1: Ça, c'est important, le flamenco. Il y a beaucoup de petites filles qui se présentent.
2: Énormément, de tout âge.
1: Ah oui, de tout âge,
2: ah
1: même
2: oui,
1: des adultes
2: aussi. Je
1: commence
2: à 4-5 ans jusqu'à... Qui veut
1: qui veut vous suivre.
2: Exactement.
1: D'accord. Bien, bah écoutez, on est heureux de...

0: de présenter ce spectacle Tenor in Flamenco. Ça vous inspire, Anne-Sophie, hein?
1: Oui, moi, la danseuse m'inspire parce que le ténor disait justement que la Loli était une danseuse, mais vous êtes aussi quelque part une comédienne parce que il y a toutes les émotions là que vous avez exposées tout à l'heure. Et moi, ça m'intrigue toujours de voir ces artistes qui changent d'une émotion à une autre, entre la colère, la joie. Et ça, c'est un métier.
0: C'est un
1: C'est un
0: métier.
1: métier.
0: métier, ça s'apprend, c'est de l'expérience. C'est vrai que le festival est une expérience d'être dans un théâtre. C'est quand même d'autres scènes, c'est autre chose. Donc j'ai appris, dans le flamenco, c'est déjà quelque chose une danse où c'est très théâtral. On a
1: Ah,
0: vraiment un
1: voilà.
0: rôle pour presque chaque émotion, quoi. Chaque danse a une couleur différente. Donc oui, on
1: Avec des
0: essaie
1: belles robes,
0: d'apporter ça.
1: avec des belles robes, avec une belle coiffure
0: Oui,
1: également,
0: magnifique.
1: et des belles boucles d'oreilles. Moi, je vois tout ça, c'est un
0: Ah,
1: spectacle. C'est ça.
0: jusqu'au détail, c'est important.
1: Ténor in Flamenco, c'est à 20h30, donc le 16 et le 23 juillet au théâtre L'Optimiste. Les réservations?
2: Oui, je voulais juste dire que nous avons un régisseur exceptionnel. Il s'appelle Vincent Lemoine et aussi il a un petit, ce qu'on appelle micro-rôle de l'américain dans sa régie. Donc ça, c'est un peu le côté, on va dire, la pointe de comédie dans notre ténor in flamenco.
0: Eh bien, merci beaucoup d'être
1: À
0: venu
1: découvrir.
0: nous présenter. C'est vraiment un plaisir de vous recevoir. Et puis, si tout le monde veut aller vous voir, on donne le numéro de téléphone quand même pour réserver ou pas?
2: Ah oui, alors le numéro.
0: Numéro 04 65 87 92 15. Et puis, on peut aller
2: Oui, c'est le
0: directement
2: théâtre.
0: sur le site de l'Optimiste. Hein. Je pense que
2: Oui,
0: là,
2: exactement. Et puis vous avez
0: exactement.
2: toujours Jean-David qui est présent au théâtre pour prendre toutes les réservations.
0: Eh bien, on vous remercie infiniment
1: Merci à
0: d'être
1: vous. Bon
0: venu chez
2: festival.
0: nous et
2: Merci
0: puis on
2: mille
0: vous souhaite
2: fois.
0: bien sûr un bon festival.
2: Merci Maryse et
0: Merci.
2: plein de bisous à vous. Je sais que bientôt vous allez peut-être
0: Eh oui,
2: partir,
0: je
2: mais
0: fais avec Anne-Sophie mon
2: et
0: dernier
2: voilà.
0: festival.
2: Moi
0: Voilà,
2: je.
0: ce sera l'occasion de se dire au revoir
2: Oui,
0: à la fin du mois.
2: exactement. Et on fait des gros bisous
0: Eh
2: parce que vous
0: bien,
2: êtes
0: nous
2: merveilleuse.
0: aussi, merci beaucoup.
3: Merci pour votre accueil, merci beaucoup.
0: Merci et bon festival à vous.
2: Merci.

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1: Avec Anne-Sophie.
2: Écoutez Maryse, il y a tellement de remue-ménage, c'est magnifique.
1: Ah, ça bouge, hein. ça bouge. C'est le festival.
2: Je viens juste de m'asseoir pour des annonces.
1: Pour installer les
2: C'était Elena, mauvais garçon. Alors Elena, c'est une chanteuse belge et on a tous aussi ce refrain dans la tête. Hein.
3: Oui.
2: Elle aborde le thème des relations amoureuses toxiques.
1: Ah, bon. Ça c'est pas drôle.
2: Voilà.
1: Bah, ça existe.
2: Hein, ça existe, oui.
1: Eh bien nous poursuivons notre exploration du Festival d'Avignon et nous allons recevoir avec plaisir, eh bien... Serge Sarkissian, qu'on connaît bien depuis quelques années. Bonjour Serge.
4: Bonjour Maryse.
1: Et vous êtes accompagné de Bernard Lanneau.
5: Bonjour.
1: Ah, je me rappelle de votre voix.
5: Ah, ben c'est bien. Ah,
1: moi, je reconnais bien les voix, les visages un peu moins, mais les voix, ça, je les connais par cœur. Alors, c'est pour Au nom du Père ou l'audace de la vérité. Vous jouez au théâtre au coin de la rue à 19h20, à 19h20 jusqu'au 21 juillet, les jours impairs. Alors, c'est une pièce, je crois, Serge, je m'adresse à vous, qui a déjà été jouée au Festival d'Avignon. Peut-être pas dans le cadre du festival, d'ailleurs.
4: Alors, effectivement, Maryse, vous avez une bonne mémoire, je confirme.
1: Pas seulement les visages.
4: C'est vrai, ça aussi, j'ai compris.
5: Pas seulement les voix.
1: Et les voix.
4: Et on avait fait une sortie de scène il y a un an dans le cadre d'un festival qu'on avait organisé, Stéphane Baquet et moi-même, qui s'intitule « Sacrée parole, parole sacrée ». Et on avait fait une sortie de scène lecture à la chapelle de l'Oratoire. Et ça s'était très, très bien passé.
1: Et donc, on redémarre cette année avec Au nom du Père, Au nom du Père ou l'audace de la vérité. Et là, c'est au théâtre, au coin de la Lune. Alors, on va tout de suite parler de l'histoire parce que j'ai encore eu un commentaire ce matin de quelqu'un qui n'est pas loin de nous, qui nous a dit que c'était vraiment à voir, votre pièce, il fallait vraiment y aller. Il s'agit des relations difficiles hein, entre un père et son fils. Bernard Lanneau, vous pouvez nous en dire plus? C'est un texte qui a été écrit, je crois, par Monseigneur Ray.
5: Oui, Monseigneur Ray a écrit un texte en grande partie sur son père.
1: C'est
5: l'histoire de son père et qui lui-même le père de Dominique Ray a eu un père qui est mort quand il avait quelques mois seulement. Donc c'est toute la recherche, la construction avec cette absence, ce manque. Et donc le père de Dominique Ray a eu un parcours spirituel exceptionnel. C'était un homme d'une rigueur et d'une générosité magnifique. Donc Dominique Ray a écrit ce livre qui s'appelle, je crois,
4: Sois un père.
5: Sois un père. Voilà. Et Serge Sarkissian a eu l'idée, comme souvent lorsqu'il a un texte qu'il aime, de le porter au théâtre. Voilà. Donc c'était pas simple parce que c'était un texte très très condensé, très spirituel, très très très intime. Et Serge a trouvé une façon de le théâtraliser. Et on est donc trois personnages. Il y a le grand-père qui est mort. Donc c'est, si on veut, le fantôme.
1: Quand il y a une voix off, peut-être.
5: Non.
1: Il n'y a pas de voix off.
5: Il y a un comédien qui est Stéphane Baquet, qui est là et qui incarne le père, enfin la voix du père. Il y a le père que je joue et il y a le fils que joue Salvatore Caltabiano. Voilà. Et c'est les rapports, vous disiez, difficiles entre le père et le fils, effectivement, parce que le père essaie, lui, de retrouver avec son fils la relation absolument forte, exceptionnelle qu'il a eue avec son père. Et il n'y arrive pas. Le fils est parti aux États-Unis, a voulu rompre un peu. Et donc, voilà, il essaie de retrouver à travers son père, qui lui parle au-delà de la réalité, cette relation avec son fils.
1: Oui, alors donc des fragilités de chaque côté. Hein,
5: voilà,
1: du absolument. Côté du père, du côté du fils, et puis le grand-père qui est là pour peut-être essayer de cicatriser des blessures.
5: Voilà, et de
1: part et d'autre. Hein,
5: de montrer un chemin, de montrer une voie. Oui, absolument.
1: Donc, on parle aussi des générations dans cette pièce.
5: Ah oui, oui, on parle des générations, oui, oui, absolument. Ah, le fils reprochant à son père d'être un enfant du baby-boom d'une autre époque. Le monde a changé, on ne gère plus les entreprises comme ça, parce qu'il y a la succession à la tête d'une entreprise qui a été fondée par le grand-père, justement. Et voilà, tout se joue aussi à ce niveau-là.
1: Ah oui, le baby-boom, effectivement, par rapport au fils, il a quel âge le fils dans la pièce ?
5: Le fils dans la pièce, il a 40 ans.
1: Donc il est en pleine maturité.
5: Voilà, il est marié, il a des enfants lui-même, mais il s'est exilé aux États-Unis en fait, parce que je crois que la pression paternelle était un peu envahissante.
1: Insupportable, voilà. Dire comme ça. Serge, vous êtes content de l'organisation depuis le début de la semaine ? Comment
4: j'exulte, Marie.
1: Ah, alors si vous exultez, alors on exulte avec vous. Hein.
4: Plus j'ai des problèmes et plus je suis content d'en avoir.
1: Bon, on est très heureux en tous les cas de vous recevoir pour Au nom du Père ou l'audace de la vérité.
4: Oui. Puis-je ajouter un petit mot, Marie, merci. Je voudrais brièvement aussi vous dire qu'en alternance au coin de la ligne, il y a Vivre d'amour avec Jade Lanza, qui évoque la relation de la mère de Thérèse de Lisieux, et que c'est un très beau seul en scène. J'encourage les gens, moi qui suis de confession protestante, à aller voir ce spectacle, d'où mon ouverture d'esprit considérable. Parce que c'est vraiment une performance, et je vous dis, chers auditeurs, venez aller voir Vivre d'amour et aussi Au nom du Père.
1: Alors, Vivre d'amour, vous connaissez l'heure ou pas ?
4: C'est la même heure,
1: 19h20. Ouais. Et vous, donc, au théâtre du coin de la Lune à 19h20 aussi, jusqu'au 21, les jours impairs. Donc, impair et pair, hein, avec Vivre d'amour.
4: Voilà, comme au casino.
1: Eh bien, c'est super. Eh bien, merci beaucoup d'être venu nous voir, et puis on vous souhaite bien sûr un bon festival.
4: Merci.
1: Et on laisse la place à nos nouveaux invités. C'est pas tout à fait la même génération. Allez, on va entendre parler.
4: Ah
1: de...
4: bon.
1: Merci d'être venu. Et puis bon festival surtout. Et je crois que vous allez avoir beaucoup de succès. Alors vous vous installez, messieurs, pour Full HD à l'espace Alia. C'est à 20h20 et c'est jusqu'au 25 juillet avec des relâches. Ce sera aujourd'hui d'ailleurs. C'est pour ça que vous êtes là, n'est-ce pas ?
3: Oui, c'est ça. Aujourd'hui, on peut se reposer un petit peu.
1: Et vous avez l'accent et c'est bien. Vous allez pouvoir nous parler de magie nouvelle parce que c'est quand même un univers très particulier que vous allez nous présenter pendant ce festival. Je crois bien qu'il est question de l'IA. C'est ça ?
3: Oui, c'est un des sujets. Oui, il n'y a pas que l'IA parce que nous, on s'est inspiré. Bon, au départ du transhumanisme, donc pour ceux qui ne connaissent pas, c'est cette courante de pensée intellectuelle qui voit que l'être humain a un peu des limites, que sa capacité d'être humain a des limites qu'on peut effacer grâce à la technologie et les avancées technologiques avec des implants, avec de l'évolution génétique, on peut éradiquer la souffrance, la mortalité. Et donc, c'était cet regard on s'est inspiré de là. Et il y a l'IA qui, ces dernières années, a beaucoup fait un boom phénoménal. Et donc, on a voulu incorporer l'IA aussi j'aimerais parce que je vois des nouvelles personnes qui arrivent.
1: Non, mais c'est pas grave, continuez, on est tous ensemble, là. On est en famille.
3: Si,
1: allez-y.
3: Si. Et donc voilà, cette évolution qu'il y a avec l'IA, on a voulu l'intégrer au spectacle. Donc l'IA prend un personnage à part entière dans le spectacle.
1: D'accord. Alors moi, je vais quand même vous poser une question. L'IA, c'est super, on l'utilise tous. Hein. Oui. Mais le transhumanisme et l'IA, il y a quand même des limites. Et je pense que les limites, on doit en parler dans votre spectacle.
3: Oui, d'accord. Je suis tout à fait d'accord parce que c'est pour ça que nous, on se questionne comment on va incorporer toutes ces avancées technologiques, cette explosion d'IA et cette évolution qui nous dépasse un peu. Et voilà, et comment nous, c'est autour de cette questionnement qu'on a articulé le spectacle. Et en faisant un spectacle plus sans parole, c'est que de théâtre physique.
1: Ah, c'est visuel, hein, c'est un spectacle visuel.
3: C'est très visuel. Et comme vous disiez tout à l'heure, c'était en faisant avec la magie nouvelle.
1: Alors, c'est quoi la magie nouvelle ?
3: Bon, je vais laisser parler à mon frère. Vous, peut-être vous allez sentir que c'est la même voix, mais je vous jure, c'est mon frère.
1: Oui, il se ressemble beaucoup, effectivement.
3: Voilà. Alors, oui, pour expliquer qu'est-ce que c'est la magie nouvelle, je peux dire que c'est de la magie, mais c'est de la magie qu'on utilise pour raconter quelque chose. Au lieu de faire d'une manière démonstrative, comme par exemple le typique magicien qui sort un lapin du chapeau et demande des applaudissements, la magie qu'on utilise, elle est intégrée dedans de la dramaturgie du spectacle, dedans de l'écriture de l'histoire. Et par exemple, notre pièce, elle est ambientée dans l'année 2060. Et c'est un conte futuriste, et de la même manière que les personnes peuvent voir un film de science-fiction avec des effets spéciaux impossibles parce que c'est du cinéma. Nous, grâce à la magie, on arrive à reproduire ces effets spéciaux impossibles en live devant les yeux des spectateurs. Et c'est comme ça que la magie elle est intégrée dedans de notre pièce pour raconter l'histoire, pas fait d'une manière démonstrative.
1: D'accord. Est-ce que c'est interactif?
3: Interactive
1: ça veut dire,
3: avec le public.
1: Les spectateurs sont interpellés. Non,
3: comme une pièce de théâtre.
1: Comme une pièce de théâtre.
3: Avec un quatrième mur. Oui. Oui et voilà, il y a des choses qui sont impossibles parce que dans cet univers futuriste que nous créons, il y a des choses qui maintenant sont impossibles, comme imprimer des clones avec une imprimante 3D gigantesque en quelques secondes, ou des choses qui peuvent voler, ou on peut se télétransporter. Et tout ça s'est fait. Devant les yeux des spectateurs.
1: On peut se couper en deux, j'ai vu aussi. Hein,
3: oui,
1: on peut avoir un tronc, des jambes arrière.
3: Oui, pour mettre des jambes bioniques.
1: Voilà, il y a des mains bioniques, etc. Oui.
3: Il y a toujours une raison pour laquelle un effet magique va venir. Et voilà, ça c'est la différence entre magie nouvelle et magie classique.
6: Et puis, il y a l'émotion, parce que ce n'est pas juste être surpris, par exemple, parce qu'on se coupe en deux pour mettre des magies bioniques. C'est après... Qu'est-ce qu'on fait avec cette jambe bionique? Qu'est-ce que le personnage ressent? Qu'est-ce que sa vie a changé?
1: Et c'est ça qui nous intéresse.
6: Oui, c'est ça que nous, on se questionne. On ne va pas tout expliquer pour que les gens viennent nous voir. Mais il y a tout un questionnement entre homme et machine. Comment on parle, les fragilités de l'homme face à l'algorithme. Voilà, tout un questionnement autour de ceci. Ça n'est critique parce qu'on le fait avec beaucoup d'humour. Un humour assez ironique, on arrive à se ressentir un peu ce qu'on voit maintenant dans la société avec cette bombardement de publicité, l'obsolescence programmée, etc.
3: Les réseaux sociaux,
6: donc des thèmes assez actuels, mais racontés d'une manière très drôle, très légère finalement, sans vraiment... mettre les doigts en disant non, il ne faut pas faire comme ça, ça me posait vraiment une critique.
1: Oui, il y a quand même une morale dans l'histoire.
6: Oui, il y a une morale.
1: C'est ça surtout qui nous intéresse aussi.
6: Oui, oui.
1: Alors, vous êtes tous les deux, Luigi et Miguel, vous êtes espagnols?
3: Oui. Oui.
1: C'est ça votre accent.
6: Mais on est presque maintenant, presque plus belge qu'espagnol.
1: Ah, donc vous arrivez de Belgique.
6: Parce que là, on arrive de Belgique, on a vécu la moitié de l'année en Espagne, et là, un petit peu plus en Belgique.
1: Yeah. Alors, en tous les cas, votre spectacle a l'air tout à fait original, et puis, je pense qu'il faut le voir, hein, Full HD. Quel est le thème du titre Full, qu'on comprend, HD?
6: Alors, le thème, c'était un jeu de mots qu'on avait trouvé, parce que Full HD, c'est Full Haute Définition, mais nous,
1: oui,
6: on avait dit Full Human Definition, et puis on a commencé à trouver des différents jeux de mots comme Full Human Deviation, Full Human Decapitation, parce qu'on perd la tête, bref. On a fait toute une liste, et ça nous parlait beaucoup, et on a gardé Full HD comme titre. Et donc celui-là, c'est Full HD Augmented, parce qu'on parle de l'homme augmenté, et nous, on avait créé un premier spectacle qui s'appelait Full HD. Et là, on l'a vraiment retravaillé, revisité. Et donc, on l'a augmenté aussi, comme nos personnages du spectacle. Et donc, on l'a appelé Full HD Augmented.
1: Alors, l'homme augmenté, hein, il faut aller voir parce qu'il y a quand même une morale à l'histoire. Et ça passe à l'Ilia, à l'espace Alia, à 20h20, jusqu'au 25 juillet. Donc, relâche les mercredis, hein, si j'ai bien compris, c'est ça?
6: Oui, c'est bien.
1: À de la magie nouvelle. Eh bien, merci beaucoup à tous les deux de nous avoir présenté ce spectacle qui est vraiment original. Et si vous êtes portés vers la science-fiction, je crois que vous ne serez pas déçus. N'est-ce pas?
3: Non, vous ne serez pas déçus, ça c'est vrai.
1: Merci.
3: Mais merci, grand merci à vous de nous avoir invités.
7: Merci beaucoup.
3: Merci beaucoup.

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1: Avec Anne-Sophie.
2: Oui, Maryse, je suis toujours surprise par cette envolée lyrique.
1: Moi aussi.
2: C'est le dernier titre d'un groupe qui s'appelle Outed. Outed, c'est donc Fred et Noémie qui chantent un titre qui parle de voyage intérieur et d'évasion. Donc, nous allons nous évader là.
1: Et oui, puisque c'est la vida. On va présenter, c'est la vida avec Aurélien Kéro, c'est ça?
3: Kéro, oui, c'est ça. Bonjour,
1: bonjour Aurélien. Alors, c'est la vida, bah, ça nous donne envie, hein, déjà, c'est la vida.
3: Ça, c'est la vida.
1: Voilà. Alors, un beau rythme dans votre spectacle où il y a du soleil, des chansons françaises et espagnoles. C'est gai, c'est un joli film, un joli spectacle.
3: Tout à fait. C'est plein d'énergie et voilà, deux formidables danseurs, des virtuoses de la danse qui nous racontent la jolie petite histoire de tout le monde au final, puisque c'est les grands moments de la vie qu'on sont revisités avec beaucoup d'humour. C'est mis en scène par Patrice Thibault, donc pour ceux qui connaissent, un ancien des Deschiens, il a aussi sa compagnie.
1: Il fait des Deschiens, d'accord.
3: Ouais, c'est un grand monsieur du théâtre que, voilà, dans le métier, on est assez connu quand même. Et donc voilà, il fait des jeux. Lui, son jeu beaucoup, hein, c'est l'humour. C'est le théâtre visuel, on peut dire physique, parfois un peu mime. Enfin voilà, tout ce qui est le langage du corps, en tout cas, on s'exprime beaucoup avec ça. Donc forcément, nous, pour les danseurs, ben, c'est aussi un matériel pour raconter des histoires extraordinaires.
1: On peut dire que c'est un peu le style comédie musicale ?
3: Non, pas du tout.
1: Non, pas du tout.
3: Oui, les comédies musicales, déjà, ben, c'est plus chanté. Là, il y a un petit passage de chant à l'intérieur, mais c'est vraiment centré, on va dire, danse-théâtre. Donc il y a de la danse, beaucoup de danse, très énergique et de la virtuosité et avec beaucoup d'humour.
1: Alors, ça raconte, vous dites, la vie, hein, puisque c'est la vie, donc ça démarre quand on est tout petit.
3: Exactement. On va dire, c'est quand même centré sur l'amour. Il faut toujours une histoire d'amour.
1: Bah oui, c'est comme dans les films. Quand on est petit, c'est de l'amour aussi, hein, bien sûr.
3: Je crois que c'est la base de la vie. Et donc, oui, c'est d'abord une rencontre, puis après, ben, ça va un petit peu plus loin, c'est l'amour profond. Puis après, il y a tous les petits accidents de la vie.
1: Et oui,
3: il y a tous les soucis. On fait aussi des bébés.
1: Et puis les joies et les bonheurs.
3: Et tout à fait, c'est ça. C'est raconté avec beaucoup d'humour et vraiment, on
1: Vous êtes combien sur scène?
3: Ils sont deux, c'est un duo.
1: Un duo, d'accord. Et vous êtes?
3: Moi, je suis le chorégraphe et j'ai écrit le scénario. Donc voilà, les idées viennent de moi au départ. Puis après, j'ai fait appel à un grand metteur en scène qui s'appelle Patrice Thibault pour, on va dire, faire briller tout ça et trouver le bon rythme pour que ce soit... À la fois, oui, je dirais c'est ça, dans le bon rythme, parce qu'en fait, vous savez, le théâtre et le spectacle, c'est vraiment une histoire aussi de justesse, c'est-à-dire qu'il suffit que la scène soit un petit peu trop longue et on s'ennuie, et c'est dommage.
1: Et oui,
3: il faut bien régler tout ça pour que vraiment les 1 heure, ça passe très très vite.
1: C'est comme à la radio, c'est à la seconde près.
3: Ouais,
1: donc
3: c'est
1: un
3: ça.
1: Grand Captez merci l'attention. Aurélien Kéro de nous avoir parlé de C'est la vida à la Fabrique Théâtre, 15h20 jusqu'au 24 juillet, avec Relâche. Aussi les mercredis, c'est pour ça que vous êtes là. Eh bien, merci beaucoup
3: pour
1: cette présentation.
3: Merci.
1: Et on passe tout de suite eh bien, à notre dernier invité, Bolek. Bonjour.
4: Bonjour.
1: Alors, Bolek, eh bien, je suis en train de chercher votre petite fiche que voilà. Alors, Bolek, c'est à la Factory Roseau Teinturier. Vous êtes. C'est une création, d'ailleurs, une création de cette année.
4: Exactement. Ça, on joue notre sixième.
1: Sixième,
4: donc c'est encore
1: alors
4: bien
1: assez jeune. Vous êtes tout seul,
4: jeune.
1: Mais en réalité, vous êtes quatre. Hein.
4: Alors, je ne suis pas tout seul, effectivement, on est quatre.
1: Elles sont où les trois autres?
4: Non, elles sont quatre comédiennes clowns.
1: Ah,
4: clowns.
1: Sont des comédiennes.
4: Moi, je
1: D'accord.
4: suis le metteur en scène.
1: Ah, pardon, excusez-moi.
4: Oh,
1: effectivement,
4: pas,
1: vous êtes le metteur en scène. Donc, quatre clowns femmes, c'est rare, ça, quand même.
4: Oui, effectivement, c'est rare, mais ça commence à arriver de plus en plus dans le milieu du clown, et c'est ça qui est génial. Donc il y a de plus en plus de femmes, et puis ce sont quatre comédiennes que je connais depuis plus de 10 ans, on travaille depuis 10 ans ensemble, et voilà, il y a 3 ans, on s'est dit, bah tiens, on montrait bien un spectacle avec les quatre copines, et puis voilà, de fil en aiguille, on est arrivé avec Bolek.
1: Pourquoi Bolek?
4: Bolek, c'est une référence à Bolek Polivka, c'est une référence à Bolek Polivka, des années 50, il est encore vivant, c'est un vieux monsieur, 5 ans, il est vraiment marqué, c'est un vieux monsieur, la culture de son pays, en public tchèque, c'est la culture de la Jovie, je parle dans ce spectacle, je voulais aussi faire hommage à son secteur à lui, mais aussi à beaucoup d'autres clowns, justement, moi j'ai eu la chance d'être élevé justement au cirque, donc j'ai vu beaucoup de clowns traditionnels, j'ai vu beaucoup de clowns dans ma vie, donc quelque part c'est ma vie, mon hommage à tous.
1: C'est quatre clowns au féminin, elles sont sur la scène du début à la fin, elles sont sur la scène, nous racontent à la fin,
4: pas vraiment d'histoire, c'est un petit voyage. C'est un petit voyage, elles arrivent de nulle part, elles arrivent pendant une heure, elles vivent des choses entre elles, avec le vivre des choses entre elles. Alors, moi, j'ai voulu vraiment faire des choses, bien sûr, rigolant, parce que voilà, le pour moi, c'est un rigolo à faire, mais aussi avec beaucoup de nouvelles, j'ai mis aussi beaucoup de poésie, parce que pour moi, le coup, c'est ici, c'est ça.
1: Et de l'absurdité.
4: Et de l'absurdité. Et la vie, c'est l'absurdité.
1: C'est la vida. Tout à fait. Donc, un spectacle qui, donc, n'engendre pas la mélancolie.
4: Non, n'engendre pas. On sort plutôt. On sort plutôt. Les fous, comme elle, elles font ces folles. Les fous, comme elle, elles font des folles.
1: Vous proposez un public à voyage, proposez une odyssée. C'est un voyage à une odyssée. Une odyssée.
4: C'est une courte odyssée. C'est une courte odyssée. C'est une courte odyssée.
1: D'accord.
4: Il dure 1h05, 1h10, 1h10.
1: Et bien donc, c'est Bolek, Bolek Factory Rousseau d'Atelier, la durée vous dit, même pour les enfants.
4: Oui, oui, peut-être pas trop les petits petits, mais je suis trop les petits petits, pour qu'à partir de 5 ans, ça le fait.
1: Alors, c'est à 10h et la relâche, c'est les jeux et la relâche, c'est ce festival jusqu'à jeudi.
4: Oui, tout à fait.
1: Festival, je vous encourage.
4: Oui,
1: et bien, merci beaucoup à tous d'être venus. Merci beaucoup à tous d'accompagner de nous. Quelle intrigue de vous filmer. Et nous, avec Anne-Sophie, et bien, il y a deux minutes pour donner une conférence. Et bien, on a deux minutes pour donner une conférence.
2: Oui, c'est une conférence sur la première évangélisation. C'est le mercredi 22 juillet, jour de la Sainte Marie-Madeleine, à 17h. Sainte Marie, la conférence sera donnée par Arnaud Bourrand, donc sur la conception évangélique de la France.
5: Sur la conception.
2: Ensuite, il y aura un pique-nique de la France, ou du ensuite, il y aura à 20h30, un spectacle concert, et à 20h30, les grandes heures de Sainte Marie-Madeleine dans l'histoire de France. Grandes heures de Sainte Marie-Madeleine dans l'histoire de France. On précise bien, la conférence et le spectacle se passeront dans un amphithéâtre de verdure. Alors on peut imaginer que le frappe, alors on peut imaginer que le 22 juillet, je ne sais pas où on en sera, le 22 juillet, on sera la météo, et les températures aussi, et les températures aussi, donc la conférence se passera à la bergerie, donc la conférence se passera à la bergerie, à Caron, chemin du préférable de s'inscrire, j'ai un numéro de téléphone, si vous avez vos stylos et un petit papier, si vous avez aussi le numéro de téléphone, 06 89 06 34 99 45 34 32 40.
1: Bien, merci beaucoup Anne-Sophie de m'avoir accompagnée ce matin, nous avons le plaisir de rencontrer Bolek, nous avons le plaisir de rencontrer Bolek au féminin, nous avons aussi le metteur en scène, nous avons aussi la Vida qui nous a présenté la Vida. Alors je ne sais pas si vous vous rappelez, mais c'est vraiment la science-fiction, si vous vous rappelez, mais c'est vraiment la droiture de l'homme, je suis tous les dieux, je suis tous les dieux, c'est ça, c'est la Vida. Nous avons parlé également
2: Donc, n'hésitez pas à aller au cinéma. Donc, manutention qui se situe dans un endroit si un peu À part du festival où on trouve le calme et la paix et des salles climatisées.
1: Ah, ça, c'est quand même très important. Alors, François me dit qu'il reste une minute. Moi, je pensais qu'on avait terminé. Donc, on a le plaisir eh bien, d'avoir avec nous quelqu'un qui reviendra, je pense, le 22 juillet, si vous voulez bien prendre le micro, cher ami, et le casque, pour nous parler de votre métier, puisque vous accompagnez les... Si, si, vous pouvez vous rapprocher du micro, il n'y a pas de problème. Vous pouvez parler, Odile.
5: Ça
1: oui, oui. Vous parlez tout près du micro pour nous dire quel est votre métier dans le festival.
5: Mon métier, c'est...
1: Il faut vraiment parler près.
5: C'est chargé de diffusion, ouais. En fait.
1: Voilà, c'est ça. Chargé de diffusion, ça consiste en quoi?
5: Ça consiste très théoriquement à faire mettre en place les tournées des artistes, donc faire venir sensibiliser les professionnels pour qu'ils viennent découvrir les spectacles. Tenter de les convaincre pour qu'ils viennent voir les spectacles.
1: Donc pour ça, il faut passer aussi par la promo, la radio
5: oui,
1: et tout le reste.
5: Ça. Mmh. Ça passe par toute la promo et puis ensuite après, ben, on les voit, on a de la chance, on les accueille, on discute et puis on les relance à la rentrée en leur disant alors, ça vous a plu, vous me l'achetez, vous me l'achetez.
1: Eh bien, vous viendrez nous raconter tout ça le 22 juillet, Odile Sage. Merci beaucoup d'être avec nous encore ce matin. Et nous, eh bien, on dit merci à tous les auditeurs de la région Sud pour leur fidélité. On précise que sur RCF Vaucluse, il y aura une rediffusion de toutes nos émissions du festival à 17h. Et puis, bien sûr, demain, c'est Audrey Souriau que vous retrouverez à cette place du collège La Salle à Avignon en direct du festival. Merci à tous et à très bientôt.
2: Et à la semaine prochaine.
1: Et à la semaine prochaine, Anne-Sophie.

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3: Bonsoir à toutes et à tous, bienvenue sur RCF Notre-Dame dans ce 18-19 de l'été. Chaque soir, vous le savez, on passe une heure ensemble avec de l'info, des reportages, de l'actualité et de la culture. Le 18-19, c'est d'abord ce qu'il faut retenir de l'actualité. On commence par Donald Trump qui menace de nouvelles frappes contre l'Iran. Après la reprise des bombardements, les États-Unis ont visé plus de 80 cibles iraniennes après des tirs contre des navires commerciaux, mettant fin au fragile accord conclu le 17 juin pour stopper la guerre. Le président américain qui promet de frapper fort dès ce soir. Donald Trump est arrivé hier, tout comme Emmanuel Macron, en Turquie pour le sommet de l'OTAN. Les États membres ont réaffirmé leur engagement envers la clause de défense mutuelle, affichant leur unité malgré les tensions récentes sur le partage de l'effort militaire. Et sur l'Ukraine, les Européens de l'OTAN et le Canada annoncent 140 milliards d'euros d'aide militaire sur 2 ans. Kiev a également obtenu l'autorisation de fabriquer des missiles américains. On en parlera avec notre invité de 18h30, Cyril Brett. Il est enseignant à Sciences Po et chercheur associé à l'Institut Jacques Delors. Et puis en France, pour finir, après sa condamnation en appel dans l'affaire des assistants parlementaires du FN, Marine Le Pen attend la décision de la Cour de cassation, attendue au plus tard début avril 2027, à la veille du premier tour de la présidentielle. Un point sur la météo, il fait chaud, il fera chaud encore ce soir et cette nuit. Demain jeudi, ciel bleu et ensoleillé le matin. Les températures seront très douces au réveil avec 18 à 26 degrés du nord au sud. 28 à 30 au petit matin aux abords du golfe du Lion. Et puis l'après-midi, 34 à 37 degrés au nord. Et puis une chaleur vraiment extrême au sud avec jusqu'à 40 degrés à Toulouse. 71 départements ont été placés en vigilance orange pour canicule par Météo France. Le compte à rebours est lancé pour le voyage apostolique du pape Léon XIV en France du 25 au 28 septembre.

0: de l'atelier Argo qui a imaginé ce visuel. Il nous en dit plus.
1: Il s'agit en effet d'un logo circulaire qui évoque une rosace, qui évoque un vitrail sur lequel on voit une colombe qui tient le rameau d'olivier, donc qui est évidemment une référence à la Bible, à Noé, et à la paix aussi, évidemment, qui était chère à la thématique que voulait développer le pape. Et puis derrière, on voit un arc-boutant qui évoque l'architecture de nombreuses de nos cathédrales, de nos églises, dans lequel on trouve la croix. Donc on a voulu dessiner quelque chose qui soit à la fois très efficace, très simple, et en même temps qui soit détaillé, qui soit riche. On a aussi évidemment travaillé sur une typographie particulière, une typographie, donc les dessins de caractères, qui font référence au style art déco. Ça symbolise assez bien le style français. Et en même temps, il y a une forme de modernité dans ce style, côté assez intemporel, assez universel.
0: Les symboles sont bel et bien visibles. La colombe, signe de paix et d'Esprit Saint. Le rameau d'olivier, symbole du jaillissement de la vie et de la réconciliation. La croix, l'arbre de vie par excellence. Ou encore l'arche gothique qui incarne la dimension liturgique de ce voyage. Mais il faut aussi chercher les symboles dans les couleurs de ce logo.
1: Ça faisait partie de la volonté aussi de la Conférence des évêques de France d'avoir une dimension qui symbolise la France par ses couleurs et également le jaune au centre qu'on a ajouté qui est évidemment symbole de la parole, de l'évangile qui éclaire. Et donc, on retrouve au centre de ce logo. Et puis le bleu comme ça, un bleu assez marine, foncé. On voulait pas quelque chose qui soit trop multicolore. Donc, il y a quand même cette dominante bleu-blanc-rouge. Et en même temps, quelque chose qui ne se fasse pas non plus, c'est pas le symbole de la République, c'est quelque chose qui doit être universel. Donc, il y a aussi cette dimension assez festive. Donc, on retrouve des teintes de vert, en effet, ce jaune orangé, et puis deux teintes de bleu et ce rouge.
0: Et si l'objectif de ce logo est d'annoncer la venue du pape, il doit aussi s'inscrire dans l'histoire. Guislain d'Orlang en est convaincu, il veut que ce visuel laisse une trace, comme peut l'être une affiche de cinéma.
2: Merci Pauline de Torsiac et je peux vous assurer que toutes les équipes de RCF Notre-Dame travaillent sur cette venue du pape Léon XIV en France du 25 au 28 septembre. Comptez sur nous en tout cas pour être avec vous et surtout pour vous informer pendant ces quelques jours. Un peu de musique sur RCF Notre-Dame en ce 18-19 de l'été. Merci d'être avec nous, merci pour votre fidélité. Dans un instant, on se mettra à table avec la bonne info de Mathias Traude. Voici Alain Souchon et ses fils.
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0: comme quoi la poésie et le talent, ça se transmet de père en fils. Alain Souchon avec ses deux enfants, Pierre Souchon et Ours, à quoi tu penses pour vous accompagner sur RCF Notre-Dame.
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0: 18h09, la bonne info du jour avec Mathias Troude. Et ce soir, on passe à table.
2: Aujourd'hui, c'est un bon repas permis par un réseau de restaurants de quartiers participatifs, les petites cantines donc. Il y en a une vingtaine partout en France. Le principe est simple, tout le monde met la main à la pâte, pas de cuisinier, pas de serveur, pas de plongeur. Le prix est libre, chacun participe à la hauteur du coût de son repas. Anaïs Darène, bonjour.
3: Bonjour.
2: Vous êtes co-responsable des petites cantines à Paris. Est-ce que vous pouvez mieux nous expliquer, si je viens manger en sortant là du studio, qu'est-ce que je dois faire, qu'est-ce que je dois amener?
3: Oui, bien sûr. Si vous venez manger chez nous, déjà, il n'y a pas besoin d'amener quoi que ce soit à part votre sourire et votre bonne humeur. Et puis même si vous n'avez pas encore le sourire et la bonne humeur, il n'y a pas de problème. L'idée, c'est de passer un bon moment, de se rencontrer, de faire du lien. Soit autour d'un atelier de cuisine, donc vous pouvez tout à fait vous inscrire pour nous aider à cuisiner. Même si vous ne savez pas encore très bien peler des carottes, il n'y a pas de problème, on vous accompagnera. Et après, pour partager un repas, qui est donc, comme vous l'avez dit, à prix libre, et qu'on partage tous à la même heure. Donc on met souvent les grands plats sur les tables, des grandes tablées de 8-10, et on partage ce repas.
2: Donc c'est quoi les valeurs que vous voulez mettre en avant avec ces petites cantines? La convivialité, on imagine, et d'autres choses?
3: Ouais. En premier lieu, l'idée, c'est de sortir de l'isolement. Donc, c'est vraiment de recréer du lien entre les personnes, de créer de la convivialité, du lien et puis de la solidarité et de l'entraide dans le sens où c'est un lieu participatif. Donc, chacun va venir mettre la main à la pâte. Donc, on va venir se resservir de l'eau soi-même, aller aider, aller chercher les plats, les mettre sur les tables. Et puis, à la fin, évidemment, ceux qui le peuvent et qui le souhaitent peuvent nous aider à débarrasser, à faire la vaisselle, et puis continuer sur un coup d'aspirateur ou même de serpillière pour ceux qui ont ceux et celles qui ont un peu plus de temps. Donc vraiment, l'idée, c'est que chacun donne un peu de soi pour faire fonctionner ce restaurant. Toutes les personnes qui mettent les pieds sont invitées à participer. Et ça peut être aussi avec le sourire ou alors une bonne idée ou alors de la décoration, du bricolage. Au fond, tout le monde peut y trouver une manière d'y participer.
2: Et quel public, justement, vous avez? Est-ce que c'est varié? Est-ce que ça change selon les heures, les jours?
3: Oui, un petit peu, mais en soi, on ne peut pas vraiment définir qui est le public ciblé. C'est vraiment tout le monde. Tout le monde est le bienvenu et tout le monde peut avoir le besoin de liens humains. Voilà, on a évidemment un peu plus de personnes âgées ou disponibles le matin et le midi, et un peu plus d'étudiants ou de jeunes le soir. Mais en soi, on ne sait jamais de quoi sera fait un repas aux petites cantines et qui est-ce qu'on va avoir à côté de nous.
2: Vous prenez aussi une alimentation durable. Comment est-ce que vous faites vos stocks, que ce soit à Paris ou partout en France?
3: En général, on prône la récupération et les dons d'invendus, par exemple, ou les partenariats avec les producteurs locaux. Et sinon, on essaye de s'approvisionner en bio au maximum.
2: Et avec un prix libre, comment on fait pour s'assurer, là c'est un peu la première chose à laquelle on pense, qu'il n'y a pas des profiteurs mal intentionnés qui vont perturber un peu le système?
3: C'est vraiment... Alors on a souvent la question, mais c'est vraiment pas ce qu'on remarque en général. Tout le monde joue le jeu, la pédagogie et l'explication du projet et du fonctionnement du lieu est très importante pour que tout le monde comprenne ça, mais... En général, il n'y a vraiment pas de problème. Tout le monde essaye de comprendre comment fonctionne le prix libre, qui est un concept pas forcément évident. Mais l'idée, voilà, c'est de pouvoir participer selon ses moyens, selon l'expérience vécue aussi potentiellement selon la période du mois à laquelle on est. Et en général, tout le monde essaye de jouer le jeu et ça fonctionne bien.
2: Qu'est-ce que ça vous apporte, vous, personnellement, spirituellement peut-être? Quelle est un peu votre journée type?
3: La journée type, c'est de commencer à accueillir tout le monde dans une bonne humeur et une bonne ambiance à la cantine. Donc, on me dit souvent que c'est l'énergie qui est apportée par les personnes qui travaillent ou qui contribuent qui est importante. Donc, je dirais que c'est ça. C'est la journée, on la voit pas passer parce qu'il y a l'énergie de tout le monde et de chaque personne qui entre et qui a envie de contribuer à ce beau projet. Donc, je pense que ce serait ça pour moi. C'est une énergie constante, même quand on est fatigué.
2: Une dernière petite question, est-ce que vous avez eu des aides du monde politique et est-ce que vous en demandez pour peut-être que ce soit plus généralisé dans la société?
3: Alors, en général, on essaye surtout de travailler avec les acteurs locaux au niveau public, avec les mairies, etc. Mais c'est une collaboration surtout. J'étais pas là au tout démarrage, mais c'est vrai qu'on demande du soutien, une visibilité. Et après, on essaie d'être autonome pour pouvoir juste travailler main dans la main avec les services publics.
2: Merci.
3: Et qui devraient évidemment être mis en avant.
2: Merci Anaïs Darène, co-responsable des petites cantines à Paris.
0: Et c'était la bonne info du jour avec Mathias Troud, à entendre chaque matin dans la matinale. Cet été présenté par Simon Tatrault. Allez, un petit coup d'œil sur la suite de ce 18-19 sur RCF Notre-Dame. On parlera de l'OTAN qui se réunit dans un contexte de fortes turbulences géopolitiques, guerre en Ukraine qui se prolonge, tensions au Moyen-Orient, débat sur le réarmement des Européens et puis bien sûr les incertitudes autour du rôle des États-Unis. C'est le géopolitologue Cyril Brett qui sera notre invité du 18-19. Rendez-vous à 18h30. Et puis un petit peu plus tard, on retrouvera Philomène Dubois pour Demain dans l'info. Bonsoir Philomène.
4: Bonsoir Melchior.
0: Et puis c'est bien évidemment le quart des finales de l'équipe de France ce soir au programme.
4: Oui, les Bleus vont retrouver demain soir le Maroc en quart de finale. Une équipe qui a eu un beau parcours pendant ce début de mondial et qui risque de nous donner du fil à retordre. On va revenir sur les précédentes rencontres entre les Bleus et les Lions de l'Atlas et les enjeux de ce match.
0: Et ce sera la fin de ce 18-19 vers à peu près 18h 50. Vous restez bien avec nous sur RCF Notre-Dame. Que s'est-il passé aujourd'hui dans l'histoire ? Réponse tout de suite avec Bruno Fuma.
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6: Aujourd'hui, nous sommes le 8 juillet. Au moment où l'Algérie devient indépendante, la France vit en ses débuts d'été 1962 une semaine franco-allemande, avec la visite dans l'Hexagone du chancelier Konrad Adenauer.
7: À Orly a commencé une semaine franco-allemande qu'on peut qualifier d'historique. Le général de Gaulle avait tenu à venir accueillir lui-même le chancelier Adenauer avec le cérémonial réservé aux chefs d'État. Faisant table rase d'un passé jonché de morts et plein de souffrances réciproques, la France et l'Allemagne se retrouvent réconciliées. C'est à la cathédrale de Reims où la messe était célébrée que s'achevait ensuite en compagnie du général de Gaulle la visite en France du chancelier Adenauer. Et sous ses voûtes prestigieuses, à travers deux hommes, deux peuples se retrouvaient.
6: La visite de Konrad Adenauer se conclut à Reims le 8 juillet 1962. Le général de Gaulle se rendra à son tour en Allemagne fédérale du 4-9 septembre suivant. C'est un très long périple qui débute pour le portugais Vasco de Gama et ses 200 hommes d'équipage le 8 juillet 1497, au moment où il quitte à bord de 4 bateaux l'estuaire du Tage. But de l'expédition, atteindre le sous-continent indien après avoir contourné le cap de Bonne-Espérance au sud de l'Afrique. Vasco de Gama sera de retour à Lisbonne en juin 1499. En ce 5e siècle, l'Empire romain d'Occident vit au rythme des grandes invasions barbares. Parmi ces peuples, les Huns, dirigés par Attila. Alors que les Huns approchent de Rome, le 8 juillet 452, le pape Léon Ier vient au devant d'Attila.
8: Et donc es-tu, toi qui oses m'empêcher de passer ?
9: Je suis le pape Léon.
8: Mon armée marche sur Rome.
9: Mais Dieu le sait, Attila. Et c'est pourquoi il m'envoie au devant de toi, pour qu'enfin tu puisses entendre la voix de tous ceux que tu as sacrifiés à ton orgueil, à ton ambition. Je sais que tu es impatient d'arriver à Rome. Tu peux tuer tous ceux qui y sont encore. Mais n'oublie pas, Attila, que le sang des innocents laisse toujours des traces.
6: Extrait du film Attila, le fléau de Dieu. Attila accepte de faire demi-tour et d'épargner Rome. La ville éternelle sera quand même pillée par les Vandales en 455, malgré une nouvelle intervention du pape Léon Ier.
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6: On passe à la culture avec la naissance le 8 juillet 1621 de Jean de La Fontaine. Il est connu dans le monde entier par ses fables au nombre de 243, publiées à partir de 1668. Jean de La Fontaine meurt en 1695. Et puis c'est le 8 juillet 1975 que voyait le jour Claire Kem, actrice et chanteuse. Elle débute dans les années 90, elle mène de front une carrière dans la musique, au cinéma, au théâtre, mais également à la télévision.

0: Voilà, ce jour dans l'histoire avec Bruno Fuma, un podcast à réentendre tout l'été sur l'application mobile RCF Notre-Dame. Changer le monde, ça commence ici, on dit souvent ça. En tout cas, ce soir, ça commence dans les vignes de Savoie, un vignoble longtemps oublié qui retrouve aujourd'hui une nouvelle jeunesse avec seulement 0,5% de la production française. Il connaît pourtant un véritable essor à l'international et souvent réduit à un simple vin de fondue. Le vin savoyard séduit grâce au retour en force des vins blancs, peut-être que vous en consommez avec modération, et surtout à la renaissance de cépages oubliés. C'est Victorien Duchet qui nous emmène à Annecy ce soir, sur les hauteurs du lac, le plus pur d'Europe, à la découverte de ceux qui font renaître ce terroir.
1: En vacances cet été, peut-être les avez-vous aperçus sur les hauteurs du lac du Bourget ou d'Annecy. Des stries façonnent le paysage. Les vignobles réapparaissent. À l'initiative de ces réhabilitations, des amoureux du territoire s'associent pour redonner ces lettres de noblesse aux cépages traditionnels du terroir savoyard. Parmi ces passionnés, Vincent de Criancourt. Une trentaine d'années dans le renseignement à Paris, de haute responsabilité gouvernementale, diplômé dans un lycée agricole, il renoue avec ses premiers amours, le travail de la terre.
2: C'est un projet familial, et c'est aussi un projet d'amis, mais j'ai souhaité me rapprocher de choses que j'estimais plus essentielles, m'inscrire dans une géographie, jouer un rôle local d'animation du territoire, de valoriser un patrimoine enfoui et de faire revenir une économie qui a été florissante autrefois, qui a fait vivre tous les villages des bords du lac. Le vin de Savoie a plutôt le vent en poupe, et donc on pense pouvoir faire de très bonnes choses ici.
1: Dans ce domaine de 22 hectares près de Talloire, sur les hauteurs du lac d'Annecy, de vieilles vignes du XIIe siècle sont restaurées par Vincent de Criancourt et son équipe.
2: Les seules traces visibles de ces vignes d'autrefois étaient des murs de pierre sèche qui marquaient la séparation entre les parcelles, mais aussi des vignes résiduelles, des plantes d'autrefois. On appelle ça, ça amuse beaucoup les enfants, le vortex. C'est une sorte de grand bosquet qui doit faire une quinzaine de mètres de large, 10 de haut, et sur lequel ont proliféré donc ces vignes qui sont restées des vignes sauvages. Il se trouve que quand on a commencé à débroussailler, les premières pousses sauvages qui ont surgi du sol, c'était justement ce cépage d'autrefois.
1: Certains pieds de vigne sont récupérés, d'autres sont plantés. Ici, la vue est imprenable sur le joyau d'Annecy, son lac. Le terrain du domaine est bosselé, réparti sur 3 étages. L'équipe autour de Vincent de Criancourt pratique l'agroforesterie, un procédé qui vise à planter des arbres fruitiers aux côtés des racines de vigne.
2: Et notre souhait, c'est que le domaine de Vasco en soit un emblème, une vitrine, et on assure la promotion en France et beaucoup plus loin. Et le concept, c'est justement effectivement, de planter des vignes auprès des arbres, de planter même des arbres au cœur des vignes. On a planté l'hiver dernier, en même temps que les pieds de vigne, des arbres fruitiers. Il y en aura 1500 en tout autour des 3 prochaines années. On en a planté plusieurs centaines.
1: L'agroforesterie a plusieurs propriétés, dont l'adaptation contre le réchauffement climatique. Ce procédé agit comme un thermomètre naturel et permet aux vignes de gagner ou de perdre 2 degrés selon les aléas météo. Autant d'atouts qui permettent à Vincent de Criancourt de croire à l'IGP, l'indication géographique protégée pour ses futures bouteilles. Le nom est déjà tout trouvé.
2: Donc ça pourrait être rive du lac d'Annecy, coteau du lac d'Annecy. C'est en tout cas un souhait qu'on porte collectivement avec mes autres camarades qui ont fait le choix avant nous de faire renaître les vignes au bord du lac.
1: Les premières vendanges sont prévues dans 2 ans. Chaque année, ce sont plus d'1 million de bouteilles certifiées vin de Savoie qui sont vendues à travers le monde.
0: Un magnifique reportage de Victorien Duchet, et à préciser que les vignes de Vasco de Vincent de Criancourt font désormais partie des 2000 hectares de vignes des vins de Savoie.
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0: Il est 18h22 et si on ouvrait un livre pendant les vacances, tout cet été, on vous donne quelques idées de lecture à emmener sur la plage. Direction Valence, dans la Drôme, où l'on pose aujourd'hui nos valises avec une libraire qui va nous donner son coup de cœur. Elle nous invite à plonger dans un roman signé par une autrice déjà remarquée du public grâce à un précédent ouvrage à succès. Bonjour Henri Pérouse.
4: Bonjour. Nous sommes allés à la librairie Notre Temps à Valence recueillir le point de vue d'une libraire sur son coup de cœur de l'été. Bonjour Laure Pétrissant.
5: Bonjour.
4: Alors, pour cet été, quel est votre choix ?
5: Alors, j'ai choisi le Calamity Club de Catherine Stockett, qui est l'autrice qu'on connaît pour avoir fait La couleur des sentiments, qui a été un énorme succès et qui a donné lieu à un film. Et je l'ai choisi surtout parce que c'était un gros pavé et j'aime bien m'immerger l'été dans des ambiances et dans des atmosphères où on a envie de garder un peu ce contact avec les personnages pendant longtemps. Et c'est un peu ce qui se passe avec le Calamity Club, surtout que c'est des personnages vraiment hauts en couleur et extrêmement sympathiques. Donc, on passe un très, très, très bon moment de lecture.
4: Trois personnages principaux, je crois.
5: Alors, c'est principalement, ça tourne autour de Birdie et de Meg. Birdie, qui est une jeune femme avec une vie avec encéphalogramme plat, on va dire. Il se passe rien dans sa vie. Elle vit avec sa mère dans la ferme familiale. On est après 1929, donc c'est la crise pour tout le monde, pour les grands de fortune comme pour les petites. Donc elles sont sur le point de perdre leur maison. Elle a un emploi dans une petite épicerie où elle fait la comptable. Elle est payée moins que le petit commis de 15 ans parce que c'est une femme, et elles vont devoir demander de l'aide à l'autre fille, à sa sœur, sa sœur qui, elle, a fait un très très beau mariage très loin d'ici et qui a pris ses clics et ses claques et qui peut avoir grand chose à faire avec la famille, et elle va devoir lui soutirer des sous, et donc ça va être sa mission. Et elle va se retrouver en fait dans une situation de crise qu'elle n'avait pas anticipée, et du coup elle va devoir rester pour aider sa sœur qui est dans la panade.
4: Donc cela parle beaucoup de solidarité et puis de soif aussi de justice.
5: Oui, ça parle beaucoup de la condition féminine surtout, parce que voilà, je vous ai parlé de Birdie, mais il y a aussi Meg qui est une orpheline qui a été on le croit en tout cas abandonnée par sa maman, et qui est dans un orphelinat avec une personne absolument horrible qui s'occupe d'elle, qui lui fait subir les pires sévices. Donc évidemment, on s'attache énormément à cette petite qui est brillante, qui est super intelligente, super attachante, et les deux vont se rencontrer, et c'est là aussi que l'histoire va vraiment démarrer. C'est la rencontre entre ces deux femmes et filles, on va dire, d'une exceptionnelle empathie et d'une grande intelligence.
4: Leur soif de liberté, elles auront un prix à payer pour leur désobéissance.
5: Et oui, parce que voilà, on reste dans les années 30 et dans une période de crise. Et du coup, c'est vrai que c'est des femmes libres, mais du coup, avec ce côté très puritain, très moralisateur aussi de l'époque, qui ne supporte pas de voir des femmes prendre leur envol.
4: Voilà donc un ouvrage passionnant. Il a l'air épais, mais vous m'avez dit qu'il se lisait très facilement. Un ouvrage de Catherine Stockett, dont le titre est « Calamity Club ». Merci beaucoup, Laure Pétrissant. La librairie Notre Temps, vous pouvez trouver cet ouvrage, la lecture coup de cœur de l'été. Merci.
5: Merci.
0: Et vous aussi, n'hésitez pas à nous donner vos idées de lecture par mail à direct@rcf.fr. Merci d'être avec nous en direct dans ce 18-19. Dans un instant, on parlera de l'OTAN avec notre invité Cyril Brett. Ce sera après cette chanson d'Angèle pour vous accompagner ce mercredi soir.

0: Voilà. Libre, c'était Angèle sur RCF Notre-Dame. A tout de suite pour la suite de ce 18-19.
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0: Il est 18h30 sur RCF Notre-Dame, merci d'être avec nous et toujours en direct jusqu'à 19h en cet été. Les titres de l'info avec toujours Donald Trump qui menace de nouvelles frappes contre l'Iran après la reprise des bombardements. Les États-Unis ont visé plus de 80 cibles iraniennes après des tirs contre des navires commerciaux mettant fin au fragile accord conclu le 17 juin pour stopper la guerre. Le président américain qui promet de frapper fort dès ce soir. Donald Trump qui est arrivé hier en Turquie pour le sommet de l'OTAN. Les États membres ont réaffirmé leur engagement envers la clause de défense mutuelle. On en parle dans quelques instants avec notre invité Cyril Brett. Et puis en France, pour finir, après sa condamnation en appel dans l'affaire des assistants parlementaires du FN, Marine Le Pen attend la décision de la Cour de cassation, attendue au plus tard début avril 2027. À la veille du premier tour de la présidentielle. Un point sur la météo, il fait très chaud. Il fait très chaud en France et ce sera le cas encore ce soir et cette nuit. Demain, les températures seront assez douces au réveil. Alors ça dépend des régions, mais du nord au sud, il fera entre 18 et 26 degrés. Et puis l'après-midi, 34 à 37 au nord, une chaleur extrême au sud avec jusqu'à 40 degrés à Toulouse. 71 départements ont été placés en vigilance orange pour canicule par Météo France. L'OTAN se réunit donc dans un contexte de forte turbulence géopolitique entre la guerre en Ukraine qui se prolonge, les tensions au Moyen-Orient, les débats sur le réarmement des Européens et les incertitudes autour du rôle des États-Unis. Les enjeux sont nombreux. Ils sont tous réunis en Turquie, à Ankara. Les dirigeants de l'Alliance ont affiché leur unité en réaffirmant leur engagement envers la défense collective. Ils ont également annoncé 140 milliards d'euros d'aide militaire à l'Ukraine sur 2 ans et ont donné le feu vert à la production de missiles américains par Kiev. Autant de décisions qui illustrent les profondes recompositions de la sécurité internationale. C'est ce que nous allons essayer d'analyser ce soir avec notre invité. Bonsoir Cyril Brett.
4: Bonsoir Melchior.
0: Merci beaucoup d'être venu jusqu'au studio. Je crois que ça a été un petit peu compliqué dans les métros parisiens.
4: Ça n'est jamais compliqué pour venir à Radio Notre-Dame.
0: RCF Notre-Dame, merci en tout cas d'être avec nous. Vous êtes enseignant à Sciences Po, chercheur associé à l'Institut Jacques Delors. Il était très attendu, ce sommet de l'OTAN à Ankara, Cyril Brett.
4: Oui, et ceux qui prétendent que les enceintes diplomatiques et les sommets stratégiques sont préparés, millimétrés, ennuyeux, fades, là en sont pour leur compte, puisque en l'espace de quelques heures, effectivement, de très nombreux événements ont lieu, en tout cas de très nombreuses déclarations tonitruantes et fracassantes ont pris de court la plupart des observateurs, mais aussi des acteurs de la scène internationale.
0: Oui, parce que c'est ce que j'ai dit il y a quelques instants, il y a beaucoup de sujets qui sont sur la table du sommet de l'OTAN avec tous ses États membres. Il y a l'Ukraine, il y a le Moyen-Orient. Évidemment, l'actualité nous rattrape, vous avez entendu ça aujourd'hui, Cyril Brett, avec Donald Trump qui menace de frapper très fort l'Iran ce soir. Et puis cette aide aussi envoyée à l'Ukraine. Bref, on comprend que ce sommet de l'OTAN, finalement, il peut vraiment changer la donne.
4: Ah oui, c'est un vrai espace de débat. Un vrai espace même de confrontation. Prenons peut-être les sujets qui étaient déjà à l'agenda.
0: Oui.
4: Industrie de défense, 43 milliards de commandes annoncées par par Marc Rutte. Je rappelle que c'est le budget de la défense français par an. Hein. L'Ukraine, très bien, donc soutien à Volodymyr Zelensky.
0: Et 140 hop, milliards d'euros.
4: Et voilà.
0: C'est énorme.
4: Et voilà, plus la licence accordée aux industries de défense ukrainienne de construire des missiles patriotes. Alors qu'est-ce que c'est ?
0: C'est des missiles américains.
4: Et voilà, c'est des missiles américains et des batteries de défense antimissile, c'est-à-dire ce dont l'Ukraine a besoin depuis le début. L'unité de l'Alliance, mise à mal avec une déclaration de Donald Trump sur la nécessaire prise de contrôle du Groenland par les États-Unis, une réaction très, très forte hein, des alliés et une réaction très forte également aux déclarations de Donald Trump concernant l'Espagne. Puis, fin de la dramaturgie en quelques heures, réaffirmation de la solidarité entre les alliés. Alors, très simplement...
0: L'article 5.
4: Alors, l'article 5 du traité de l'Atlantique Nord, 1949. Une agression contre un des alliés peut et doit susciter une réaction, y compris militaire, de la part de l'ensemble des 32 alliés. Or, c'est précisément là-dessus, sur l'application de cet article 5 par les États-Unis, que Donald Trump aime à laisser planer le doute, considérant que les Européens se payent leur sécurité sur le dos du contribuable américain.
0: Sur cette autorisation signée de la part de Donald Trump de la construction des missiles des Américains, les Patriots, pourquoi ça c'est aussi un tournant dans l'histoire de cette guerre en Ukraine, Cyril Brett ?
4: Alors, on peut aborder la question par l'équipement lui-même. Alors, Patriot, c'est un système de défense antiaérien qui est assez ancien maintenant, il a 2 décennies. Il était quasiment l'apanage des États-Unis, puis ensuite l'apanage des alliés très proches des États-Unis, Israël, puis ensuite des licences. Alors une licence, c'est l'autorisation de produire. C'est-à-dire on vous donne les plans, puis vous produisez. Ce qui est quand même un acte de délégation de souveraineté très important, n'était accordé qu'à l'Allemagne pour le moment en Europe. Et donc là, c'est un soutien qui, un soutien diplomatique très fort, et ça reconnaît aussi le fait que l'Ukraine est en train de devenir une puissance industrielle des industries de défense. Et puis enfin, et c'est par là qu'on aurait dû commencer, pas par les équipements, mais par les populations civiles en Ukraine. Mais évidemment, ça apportera aux populations civiles en Ukraine, on l'espère, une protection supplémentaire contre les bombardements russes, parce qu'elles sont sévèrement touchées par ces bombardements.
0: Cyril Brett, vous êtes notre invité sur RCF Notre-Dame dans ce 18-19. Est-ce que, d'après vous, avec ces premières annonces du sommet de l'OTAN, hein, qui dure que quelques jours, c'est finalement extrêmement rapide, mais on voit à quel point c'est extrêmement important également, est-ce qu'on assiste à une redéfinition de l'ordre international?
4: Ah, c'est peut-être un peu excessif. En revanche...
0: Je pars un peu loin, peut-être.
4: Peut-être. Enfin, on ne sait jamais. Oui. Vous avez sans doute raison. Nul n'est prophète en son pays. Mais en tout cas, ce qui est certain, c'est qu'il y a une nouvelle tendance de l'administration Trump qui est en train de se manifester. La confrontation avec les Européens sur les dépenses de défense, sur le Groenland, n'exclut pas la réaffirmation de la solidarité et... ce qui est beaucoup pour Donald Trump, très peu pour nous, sa présence dans des enceintes internationales pour manifester cette solidarité. Donc on va sans doute assister pour la fin du mandat Trump à la coexistence de ces deux tendances. Rapport de force extrêmement brutal avec les Européens, mais réassurance de la part des États-Unis.
0: On parle souvent du réarmement de l'Europe. On est enfin passé des discours à l'acte, finalement, aux actes en tout cas.
4: Alors on est bien loin, c'est-à-dire que ce qui fait une puissance militaire, bien sûr, c'est le réarmement, c'est les finances, c'est l'effort budgétaire dans la durée, c'est aussi l'aguerrissement des troupes, c'est aussi, eh bien, il faut bien le dire, hein, ce qui fait les grandes puissances militaires, ce sont les guerres. Ce qui a fait la grandeur des armes de France, c'est la guerre. Guerre coloniale, guerre sale, et guerre très noble, celle de la libération du territoire national. Donc on est dans une première phase très nette de prise de conscience stratégique, de mobilisation des rares ressources budgétaires. On n'est pas encore dans une guerre ouverte, et c'est elle qui sera l'école de la puissance pour l'Europe.
0: Il y a quelques semaines, dans Je pense donc j'agis, dans mon émission avec vous, Cyril Brett, on parlait justement de ces blocs, hein, les États-Unis, l'Europe, et puis d'autres deux blocs. On se disait, mais est-ce que l'Europe va réussir finalement à renforcer un peu cette défense et à montrer qu'elle est puissante? On se rend compte que oui, avec ces premières annonces.
4: Vous voyez, avec toutes les imperfections que ça comprend, naturellement, notamment la difficulté d'aligner les 27 au sein de l'Union européenne, les 24 membres de l'Union européenne qui sont aussi des alliés de l'OTAN, la difficulté à composer avec les deux premières puissances militaires de l'Alliance qui sont extra-européennes, les États-Unis et la Turquie, et puis évidemment la très très grande difficulté, l'éléphant dans la pièce, qui est la mobilisation de la plus grande, de ce qui est potentiellement la plus grande armée en Europe, l'Allemagne, qui produit un effort budgétaire, technologique et industriel très important sans produire d'effets militaires très importants.
0: 140 milliards de dollars pour l'Ukraine, pour aider l'Ukraine dans cette guerre en Ukraine. Cyril Brett, avec cette annonce, on se rend compte que l'OTAN ne prépare plus une issue diplomatique.
4: Oui, l'OTAN d'ailleurs n'a pas cette vocation. C'est une alliance militaire intégrée qui a pour vocation de défendre par les armes les 32 alliés. Ça n'est pas une enceinte de résolution des conflits, si ce n'est par la force. Il faudra se tourner vers d'autres interlocuteurs. Effectivement, l'OTAN est en train de renforcer considérablement son dispositif militaire, oui. Sa cohésion. Elle se prépare, et je pense qu'elle se prépare non pas pour faire la guerre, mais pour être dissuasive, c'est-à-dire pour empêcher le déclenchement d'une guerre à grande échelle et d'une guerre ouverte.
0: Quel message est envoyé à Moscou à travers ces annonces, Cyril Brett ?
4: Alors, le premier message, qui est celui de la cohésion, est un message qui est dissuasif. Effectivement, depuis Moscou, la force de l'Alliance, c'est sa solidarité. Le deuxième message qui est envoyé aussi, c'est que la discorde qui peut régner entre certains membres de l'Alliance concernant le soutien à l'Ukraine, eh bien, elle est plutôt en voie de résorption, et notamment ce plan de 140 milliards, dont le détail doit être examiné, oui. Évidemment, permet sans doute à Kiev de compenser son déficit de main-d'œuvre, si j'ose dire, c'est-à-dire de troupes combattantes par rapport à Moscou. Le dernier aussi, peut-être, et ça on l'avait souligné avec Guillaume Lagan l'autre jour dans votre émission, je pense donc j'agis, c'est la place de la Turquie. La Turquie a très longtemps été tentée d'établir un partenariat stratégique étroit avec la Russie. Aujourd'hui, avec l'organisation du sommet à Ankara et la position adoptée par les alliés, la Turquie se rapproche considérablement de Washington et s'éloigne par conséquent de Moscou.
0: Et ça, c'est une bonne stratégie aussi pour Donald Trump ?
4: Je ne sais pas si c'était ce qu'il recherchait, en tout cas. C'est ce que Erdogan, lui, recherche. Ouais. Et c'est ce que les Européens...
0: comme médiateur, finalement.
4: Oui, alors, comme médiateur, en tout cas, comme... homme capable de facilitateur voilà. Entre les deux rives de l'Atlantique, et puis repositionner également l'Alliance. Ne l'oublions pas, OTAN, ça veut dire Atlantique Nord. Or là, elle est en train de se saisir de questions qui sont moyen-orientales, avec la sécurité évidemment de la Turquie, mais également avec l'irruption du fait de Donald Trump et de ses invectives contre les alliés, de la question iranienne.
0: Alors justement, sur l'Iran, ce sera, je pense, ma dernière question, Cyril Brett, sur RCF Notre-Dame. Donald Trump a annoncé aujourd'hui vouloir, je cite, « frapper fort l'Iran ». Là, il met de côté aussi les discussions de l'OTAN.
4: Alors, effectivement, dans un schéma classique, diplomatie et frappe ne cohabitent pas. Là, en fait, c'est la diplomatie par les frappes. Ouais. C'est-à-dire qu'il considère que la négociation diplomatique n'a pas suffisamment servi ses intérêts. Il reprend donc une pression militaire pour pouvoir retourner dans un deuxième temps vers des négociations diplomatiques qui lui seront plus favorables.
0: Où est-ce qu'on va ?
4: Je l'espère vers la paix.
0: On l'espère ?
4: Là, il nous reste l'espérance.
0: Oui, et on en a besoin. On en a besoin cet été notamment. Merci beaucoup, Cyril Brett, d'avoir été avec nous en direct sur RCF Notre-Dame. Merci d'être avec nous toujours en direct jusqu'à 19h. On va écouter un peu de chansons. Les Beatles, toujours bon à prendre ce soir avec Michel. Et puis dans un instant, quelques leçons d'histoire de Louis Dauphren.

0: Les Beatles, c'était Michel pour vous accompagner en ce mercredi soir sur RCF Notre-Dame.
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0: 18h45, place à l'histoire avec un grand H, parce que comprendre le passé, c'est aussi mieux appréhender le présent. Nous retrouvons tout l'été le meilleur de Louis Dauphren avec ses passionnantes leçons d'histoire.
2: Et on va tirer des leçons justement de l'histoire, parce que l'histoire politique est riche en France, elle suscite beaucoup de passion. Et c'est intéressant de justement regarder du côté, tenez, de la droite et du RPR en particulier. Oui, RPR, c'est un temps que les plus de 20 ans peut-être, ou les moins de 20 ans n'ont pas connu. RPR, trois lettres, Rassemblement pour la République, évidemment associé à la figure de feu Jacques Chirac. Et c'est l'histoire qu'ausculte Pierre Mananti qui est avec nous pour nous parler de ce parti politique. C'est aux éditions Passé Composé. Bonjour Pierre Mananti.
3: Bonjour Louis Dauphren, bonjour à tous nos éditeurs.
2: Normalien, directeur de cabinet ministériel, le RPR, une certaine idée de la droite, je le disais, aux éditions Passé Composé. Ce qui est intéressant, c'est de voir avec vous dans Leçon d'Histoire ce qu'a été le RPR et finalement pourquoi ce RPR n'existe plus depuis quand ? Depuis l'UMP, depuis 2002 à peu près ?
3: Oui, c'est ça, tout à fait. Il a été créé par Jacques Chirac en 1976. Donc, on est vraiment dans l'après-gaullisme. Ça a été la grande machine de guerre de la droite gaulliste, de la droite chiracienne jusqu'en 2002. Et puis, en 2002, il va fusionner avec l'UDF, son grand concurrent centriste, libéral, giscardien, et devenir ensemble l'UMP.
2: Je pose directement la question. C'est une fusion que vous regrettez ?
3: En tout cas, c'est une fusion que beaucoup de ceux qui ont adhéré et vécu à l'aventure RPR ont refusé, ont mal vécu. Je pense à quelqu'un comme Philippe Séguin, qui a été une grande figure de la droite et du RPR, qui n'a d'ailleurs jamais adhéré à l'UMP, estimant qu'on fusionnait, on voulait forcer à mettre ensemble deux partis qui n'avaient pas la même identité, la même vision sur beaucoup de sujets, de l'économie à l'Europe. Et ça a forcé à avoir dans une seule et même famille des gens qui pourtant venaient d'un passé, d'un historique, et qui avaient des positions souvent opposées.
2: Pourquoi était-ce, Pierre Mananti, ce que vous écrivez, la fin d'une aventure unique en son genre ?
3: Parce que c'est vrai que le RPR est le dernier grand parti à avoir été un parti de masse en France. 885 000 adhérents, je crois que ça fait rêver aujourd'hui n'importe quel parti, de droite ou de gauche. Ça a été une grande aventure partisane, une grande aventure humaine aussi. Moi, j'ai voulu dans ce livre aller à la rencontre de militants, raconter les universités d'été, les hymnes de campagne. C'était vraiment un univers, un état d'esprit au RPR. On y était de père en fils, on y était en famille, on y était localement. Et je crois que cette manière de faire de la politique a malheureusement disparu aujourd'hui.
2: Est-ce que le RPR disait en prose ce que le FN disait en vers ?
3: Oh non, je ne pense pas, parce que pour le coup, il y a toujours eu une opposition assez farouche entre le RPR et le FN, entre Jacques Chirac et Jean-Marie Le Pen d'un côté et de l'autre, parce que le FN de l'époque était un parti vraiment d'extrême droite, avec un leader qui a été condamné pour ses propos racistes, homophobes, là où Jacques Chirac a toujours tenu à son égard une sorte de cordon sanitaire, hein, souvenez-vous du fameux discours de 2007 lorsqu'il est à l'Élysée. Donc il y avait vraiment une ligne de démarcation très claire à l'époque entre la droite gaulliste et puis l'extrême droite péniste.
2: Pierre Mananti, est-ce qu'on peut dire que le RPR, la question est peut-être un peu brutale, mais est-ce que c'était un parti gaulliste ?
3: Alors oui, je crois que fondamentalement, c'était un parti qui était d'inspiration gaulliste, qui avait dans sa geste, dans ses mots, dans ses symboles, dans ses idées aussi, qui avait repris beaucoup de choses de l'héritage gaulliste. Et en même temps, vous avez raison, la question est pertinente, parce que Jacques Chirac s'empare du parti gaulliste, prend le pouvoir à droite, en trahissant Jacques Chaban-Delmas, ancien député maire de Bordeaux, président de l'Assemblée nationale, Premier ministre, qui lui était vraiment un parangon du gaullisme. Donc l'aventure RPR, l'aventure chiracienne commence par une trahison du gaullisme, et beaucoup des gaullistes historiques, ceux qui avaient vécu le temps du général, ont eu du mal à accepter que le RPR puisse être l'héritier du général. Donc il y a cette tension entre héritier naturel, bien sûr, et puis en même temps cette trahison originelle qui fait parfois œuvre de parricide.
2: Que reste-t-il du RPR aujourd'hui d'un point de vue de la sociologie politique ? Est-ce qu'il reste un certain ancrage local avec des baronnies encore puissantes ?
3: Bon, elles ont malheureusement, pour la plupart, disparu. Hein. On parle d'une aventure qui a commencé il y a 50 ans. En fait, d'ailleurs, c'était l'occasion de ce livre, les 50 ans cette année de la création du RPR. Mais il reste un état d'esprit. Beaucoup de gens ont été formés à l'école RPR, beaucoup de militants, beaucoup de gens qui sont aujourd'hui députés ou sénateurs sont passés par l'écurie RPR, ont été formés par cette école de pensée, cette école militante. Et puis le logo, l'univers RPR reste important. Vous savez que les droits ont été rachetés justement par le Rassemblement National qui a relancé le RPR. Oui. Il y a quelques années, ou en tout cas qui prétend relancer. Ça fait l'objet d'un débat et d'une dispute juridique avec des anciens RPR, notamment Renaud Muselier, qui leur conteste le droit d'utiliser ce sigle. Ça montre en tout cas que le RPR a encore pignon de rue aujourd'hui en France.
2: Merci beaucoup Pierre Mananti. Le RPR, une certaine idée de la droite aux éditions Passé Composé. Je rappelle que vous êtes normalien, ancien directeur de cabinet ministériel, spécialiste du gaullisme et de ses acteurs. Merci d'avoir été des nôtres ce matin. Et merci, je vous dis à bientôt. Bonne journée.
0: Et vous l'avez compris, on vous rediffuse pendant tout l'été les meilleurs moments de leçons d'histoire avec Louis Dauphren. Demain, si vous ne savez pas quoi faire à 10h, eh ben vous allez écouter RCF Notre-Dame, puisqu'on va vous emmener dans une association qui s'appelle les Gauloises, qui construit et fait évoluer un site au fil des découvertes archéologiques. C'est Denis Charbonnier qui va vous emmener dans un reportage radio-guidage. Petit extrait.
4: Mais alors à la base, c'est parti d'une fête de village il y a plus de 20 ans. Et le petit collectif, le petit groupe de personnes a tellement apprécié, ils ont décidé de faire quelque chose d'encore plus gros et donc de construire un village gaulois.
5: Et alors cette construction s'est faite à la main ou vous utilisez quand même des outils modernes ?
4: Alors ça se fait principalement à la main. On essaye de travailler la plupart du temps avec les outils justement reconstitués. Donc ça peut aller des planes, des ciseaux à bois, des choses comme ça. C'est surtout qu'il faut beaucoup, beaucoup de main d'œuvre. Là, on peut voir, on arrive devant le Murus Gallicus. Donc c'est le rempart, le mur qui vraiment protège le village. On voit ces gros troncs qui sont mis en place avec des grosses pierres pour les caler. Il faut imaginer qu'il faut beaucoup, beaucoup de personnes pour faire tout ça. Lever les troncs, mettre tout ça en place, c'est un gros, gros travail. Donc, à la force des bras, en démultipliant la force, on arrive quand même à soulever des charges relativement importantes. On peut mettre des poteaux en place pour construire une maison qui peut faire entre 70 et 80 cm de diamètre. Donc ça fait quand même du gros poteau, quoi. C'est énorme.
5: C'est carrément un arbre.
4: Ouais, c'est un arbre entier, ouais, exact.
0: Et avec ses 12 maisons et ses ateliers de menuiserie et même de poterie, le village reprend vie chaque été, comme au 1er siècle avant Jésus-Christ. Un magnifique reportage que vous pourrez entendre demain à 10h.
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0: Bonsoir Philomène Dubois.
6: Bonsoir Melchior.
0: C'est un plaisir de vous retrouver, surtout qu'on va parler football et c'est l'avenir des Bleus dans ce mondial qui se jouera demain soir.
6: Et oui, l'équipe de France se retrouve en quart de finale face au Maroc. Oui. Après un match sous tension samedi dernier face au Paraguay, on se rappelle bien de ce qu'il s'était passé.
7: Et non, c'est terminé. La joie de Kylian Mbappé. L'équipe de France se rappelle bien au rendez-vous des quarts de finale.
0: Ah oui, de la souffrance pendant ce match. Alors je vous avoue que je dormais, mais il y a eu 1-0 pour la France, Philomène. Et maintenant, ça y est, on range le dossier et on passe à autre chose.
6: Exactement, puisque va y avoir le coup d'envoi face au Maroc demain à 22h. Et pendant 90 minutes, c'est bien toute la France qui va retenir son souffle. Un match qui ne sera que la 7e rencontre entre les deux équipes. Une histoire qui a tardé, selon François Darrocha-Carnero, historien et auteur d'un ouvrage sur les Bleus.
8: Les rencontres France-Maroc sont assez tardives, mais comme l'ensemble des rencontres face aux sélections africaines, puisqu'il faut attendre 1988. On est entre la métropole et l'ancienne colonie, donc il y a les relations postcoloniales qui sont parfois difficiles à assumer, et puis par le fait qu'il y a un écart assez grand entre le niveau estimé de l'équipe de France de football et d'autre part l'équipe du Maroc qui apparaît comme une équipe moins favorisée, moins développée.
0: À des rencontres qui sont assez rares entre ces deux équipes, Philomène.
6: Oui, mais ça reste un match quand même très attendu puisqu'il y a un lien très fort qui unit en fait ces deux pays. Il y a la communauté marocaine déjà qui est très importante en France. D'ailleurs, il y a 6 joueurs de la sélection marocaine qui sont nés dans l'Hexagone et cela en fait va peut-être se sentir sur le terrain demain.
8: Je pense pas que le lieu de naissance joue énormément dans la réalité du football. Une fois qu'on est sur le terrain, on est à l'intérieur d'une équipe et c'est son équipe dont on va défendre les couleurs. En revanche, ça peut jouer sur la qualité du jeu dans la mesure où il y a des connexions très fortes qui se font entre les deux pays. Le Maroc revendique comme ayant un système de formation inspiré à 80% de la formation à la française. Il y a une façon de faire, une philosophie de jeu qui peut se développer par le biais de la formation et qui peut se retrouver ainsi sur le terrain.
0: Bon, alors la grande question, Philomène, les Bleus sont-ils prêts pour ce match face au Lions de l'Atlas après les tensions avec le Paraguay le week-end dernier?
6: Oui, on en parlait en début d'émission, cette victoire des Bleus en huitième de finale et ces insultes racistes ensuite d'une sénatrice paraguayenne contre Kylian Mbappé continuent encore aujourd'hui de susciter des réactions. Mais l'historien nous rappelle que en fait, ce type de prise de parole n'est malheureusement pas une nouveauté.
8: Ça peut arriver que le monde politique s'intéresse un petit peu trop à certaines équipes en pleine compétition. On peut penser par exemple en 1996, à l'occasion de l'Euro qui est disputé en Angleterre, Jean-Marie Le Pen s'en prend aux joueurs de l'équipe de France en les accusant de ne pas aimer suffisamment la France et les pointe comme étant des représentants de pays étrangers, ce que va reprendre ensuite sa fille dans certains discours que l'on peut retrouver encore jusqu'aux années 2010-2014.
6: Bon Melchior, je vous rassure, j'ai bien posé la question et les Bleus ne risquent pas d'être perturbés par ces polémiques, si ce n'est d'être encore plus motivés pour ramener la coupe à la maison.
0: Ça, ce serait super.
6: Et donc, je me permets une petite anecdote pour finir.
0: Allez-y, profitez.
6: Est-ce que vous savez dans quelle couleur les Bleus vont-ils jouer demain?
0: Bleu?
6: Eh bien non, en vert.
0: Ah bon?
6: Eh bien oui.
0: Et pourquoi en vert?
6: Parce qu'en fait, c'est lié au fait qu'ils jouent aux États-Unis, la Statue de la Liberté, tout ça. Et en fait, c'est pas la première fois qu'ils jouent dans une autre couleur que leur traditionnel bleu, blanc, rouge.
8: On peut se souvenir du match France-Hongrie, qui est le troisième match de la Coupe du Monde 1978. L'intendance française avait oublié de prendre un maillot de rechange et il a fallu utiliser le maillot d'une équipe locale qui était un maillot blanc à rayures vertes. Donc ça peut arriver en effet que l'équipe de France exceptionnellement joue dans d'autres couleurs que ses couleurs habituelles.
6: Donc on espère que le vert va leur porter chance.
0: Oui. C'est comme au théâtre, non? Il faut porter du vert pour porter chance ou quelque chose comme ça?
6: Ah, j'ai pas la référence, c'est possible.
0: Ou alors c'est le contraire, c'est plutôt que si on porte du vert, ça porte malchance. Donc, on espère que sur le terrain, en tout cas, ça va leur porter chance.
6: Melchior, est-ce que vous avez un petit pronostic pour demain?
0: 3-1, peut-être, pour la France.
6: Bah oui, bien sûr.
0: Et vous?
6: 3-0, le classique. Hein.
0: Ah oui. Mais ça, on attend la finale, pour le coup.
6: Moi, tout le temps, 3-0, ça me va bien.
0: Bon, il y a Jean-Paul à la réalisation qui nous dit 2-1. Bon, écoutez, on verra. Philomène Dubois, merci beaucoup. Demain, vous allez le regarder, ce match, on imagine, à 22h.
6: Ah bah, évidemment.
0: Bon, très bien. Et vous serez habillé en vert?
6: Peut-être pas, peut-être plutôt en bleu, le classique.
0: Bon, merci Philomène Dubois. C'est un plaisir d'être avec vous chaque soir, cet été, pour cette chronique Demain dans l'info, à réentendre également sur l'application RCF Notre-Dame et sur notre site internet. Vous entendez le générique, ça veut dire que c'est déjà la fin. Mais heureusement, nous on se retrouve demain de 18h à 19h, toujours en direct pour le 18-19 de l'été. Et puis la matinale vous sera présentée par Simon Tatrault de 7h à 9h. J'en profite pour remercier toute l'équipe de ce 18-19. Vous Philomène, évidemment, Jean-Paul, je pense aussi à Mathias, Isor, Clara et Étienne. Bref, c'est toute une équipe RCF Notre-Dame, vous le savez. Et c'est toujours un plaisir de travailler tous ensemble. Dans un instant, vous avez rendez-vous avec Thierry Lyonnais dans l'émission Visage, avec une personnalité comme d'habitude qu'il va vous présenter. Ce sera dans un instant. Excellente soirée à l'écoute de RCF Notre-Dame et moi je vous dis à demain de 18h à 19h.

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4: L'émission Visage que vous allez entendre provient des archives de RCF Notre-Dame. Des années sont passées, certains invités sont décédés. La magie de la radio est de nous restituer leur voix. Comment avoir une juste estime de soi sans tomber ni dans le narcissisme, l'orgueil, ni se dévaloriser ou être écrasé par une image négative de soi, ni tomber sans cesse dans la comparaison? Christophe André, vous êtes médecin psychiatre. Pendant des années, vous avez accompagné à l'hôpital Sainte-Anne de Paris des personnes anxieuses, dépressives, avec souvent une très faible estime d'elles-mêmes. Vous êtes bien connu également, Christophe André, pour vos livres, vos podcasts, vos émissions radiophoniques qui accompagnent, qui soulagent des centaines de milliers de personnes en France, mais aussi à l'étranger. On vous doit notamment d'avoir initié la méditation de pleine conscience comme une pratique thérapeutique. Alors Christophe André, votre nouveau livre, publié chez Odile Jacob, s'intitule « S'estimer et s'oublier ». C'est le troisième ouvrage en près de 25 ans que vous consacrez à l'estime de soi. Pourquoi vous semble-t-il si important de revenir et d'approfondir ce thème de l'estime de soi ?
5: D'abord parce que c'est un sujet que j'aime beaucoup et les choses qu'on aime. Enfin, moi, je fais partie des gens qui reviennent beaucoup vers les choses qu'ils aiment. Il y a des gens qui, voilà, bon, une fois qu'ils ont approfondi un domaine, ont envie de passer à un autre. Enfin, on est tous un peu comme ça, mais c'est vrai aussi qu'il y a ce plaisir d'affiner, d'aller encore plus profonde, avec tout ce qu'on aime faire. Hein. Puis il y a des choses dont on ne se lasse pas, mais bon, enfin, pour revenir à l'estime de soi, d'abord, c'est vrai que les deux livres précédents pouvaient s'assembler avoir fait le tour du sujet. Hein. Le premier, qui s'appelait L'estime de soi, était très nouveau à son époque, c'était en 99, et on était parmi les premiers, avec mon collègue François Lelor, avec qui je l'ai écrit, à aborder ce concept d'estime de soi. À l'époque, on parlait plutôt de confiance en soi, qui propose un angle plus limité. La confiance en soi, c'est voilà, le sentiment sur ma capacité à l'action, à réussir plus ou moins raisonnablement mes actions.
6: Plus dans le faire que dans l'être.
5: Oui, dans le faire, mais c'est important le faire aussi. Mmh. Hein,

0: L'estime de soi, c'est pas seulement se mettre la pression pour bien faire, c'est important hein, d'être exigeant, mais c'est aussi être bienveillant avec soi dans cette quête des progrès personnels. Mais là, ce troisième livre, S'estimer, s'oublier, d'abord, il me semblait nécessaire, j'avais envie de l'écrire, parce qu'on a pas mal de données scientifiques qui sont apparues depuis une dizaine d'années sur justement ces questions d'estime de soi et d'accès à l'estime de soi. On aura l'occasion d'en parler, je suppose, mais comment expliquer par exemple que la pratique de la méditation améliore l'estime de soi? Comment expliquer que la pratique de l'altruisme améliore l'estime de soi? Donc toutes ces données-là, je voulais les clarifier. Puis il y a aussi quelque chose qui m'a poussé à écrire ce livre, S'estimer et s'oublier, c'est le s'oublier. C'est-à-dire, c'est la constatation que notre époque me semble bien narcissique, bien égoïste, bien égotiste. Alors, faut pas généraliser, bien sûr. Il y a aussi beaucoup de générosité, beaucoup d'élan vers les autres, mais quand même, il y a une tonalité général du discours ambiant qui me semble véhiculer trop d'égoïsme.
1: Alors justement, une question qui me taraude, c'est est-ce que cette question autour de l'estime de soi est particulière chez les Occidentaux que nous sommes par rapport aux Africains, aux Orientaux qui ont une vision peut-être moins individualiste que les Occidentaux?
0: Oui, alors ça, c'est des questions très compliquées parce que, bien sûr, c'est un concept occidental. L'estime de soi, c'est clair que ça nous appartient au départ, hein. C'est vraiment les sociétés occidentales, notamment depuis la fin du 19e, le début 20e, hein, où voilà, il y a beaucoup de mobilité, donc il s'agit d'avoir un sentiment de sa valeur personnelle suffisant pour nous permettre d'affronter la vie, la recherche d'un métier, la recherche d'un partenaire sentimental, le fait de se faire des nouveaux amis, des nouveaux collègues de travail. Comme on bouge beaucoup, nos sociétés sont devenues très mobiles par rapport aux sociétés anciennes. Évidemment, cette question de l'estime de soi, elle est importante. Alors, elle l'est sans doute aussi pour les autres civilisations. C'est évident qu'en Afrique, en Asie, en Océanie, en Amérique, notamment, voilà les civilisations traditionnelles, il est important pour un individu de se sentir bien avec lui-même, mais sans doute sous une forme différente de la nôtre. Donc, c'est vrai que mon discours s'adresse principalement à des Occidentaux, mais moi, il y a des choses qui me fascinent, c'est que, par exemple, mes livres sur l'estime de soi sont traduits dans tout un tas de langues et beaucoup traduit et beaucoup lu en Orient. Donc il y a un truc,
1: notamment en Corée,
0: Japon, Chine, voilà. Donc il y a quelque chose qui se passe. Mais comme vous le disiez, alors ce qui est frappant, c'est que la voie d'entrée en matière d'estime de soi en Orient, très clairement, elle est beaucoup plus attentive au respect des règles d'autrui. C'est-à-dire, pour avoir une bonne estime de soi, il faut se sentir reconnu par le groupe. Alors ça, c'est vrai aussi pour les Occidentaux.
1: Pour être intégré dans le groupe.
0: Hein, voilà, mais c'est très important pour les Orientaux. Vraiment, chez eux, c'est dans le confucianisme, ça aussi en Chine, hein, la notion de respect des règles sociales, d'assentiment aux règles sociales et de validation par le groupe du fait qu'on est des bons humains, des bons citoyens, est beaucoup plus forte que chez nous. Mais peut-être qu'on est en train de leur exporter nos maux, nos maladies, nos virus concernant le narcissisme, parce que apparemment, chez eux aussi, hein, ces choses traditionnelles se délitent un peu.
1: Alors Christophe André, voyons ce que c'est que l'estime de soi. Entrons un peu dans le cœur du sujet. Déjà, quand vous parlez de l'estime de soi, vous parlez de quoi ?
0: Alors, c'est ce rapport à nous-mêmes qui est un rapport compliqué parce qu'il mélange à la fois des émotions, des jugements, etc. Mais moi, il y a une définition que j'aime beaucoup de l'estime de soi qui est la plus simple et qui est opérationnelle, comme on dit, qui est utile, qui permet d'agir. C'est finalement, c'est le résultat de la manière dont je me vois, dont je me juge et dont je me traite. Ces trois dimensions sont importantes. C'est-à-dire, l'estime de soi, c'est d'abord comment je me vois, comment je me regarde, qu'est-ce que j'ai tendance à voir chez moi. Est-ce que j'ai tendance à voir plutôt mes qualités, mes points forts, ou est-ce que je me focalise plus sur ce qui ne va pas? C'est comment je me juge. Est-ce que ce que je fais, ce que je suis, je le juge avec beaucoup de sévérité ou au contraire trop de complaisance? Et puis, comment je me traite? C'est peut-être le point le plus important d'ailleurs, hein, je le cite en dernier, mais il est premier, c'est-à-dire comment je réagis quand finalement j'ai réussi

0: quelque chose? Est-ce que je bombe le torse? Est-ce que je pense que je suis le roi des rois, le maître du monde, le plus beau, le plus fort? Ou est-ce que je reste calme, quoi? Je me dis, c'est agréable de réussir, mais voilà, ça n'en dit pas forcément beaucoup plus sur toi que tes échecs. Et de même, comment je réagis quand j'échoue? Est-ce que je me maltraite? Est-ce que je me fais des autocritiques destructrices? Est-ce que je me fais du mal? Ou est-ce qu'au contraire, je me dis, bon, ben ça, voilà, ça fait mal, hein, d'échouer. Prends d'abord soin de toi, puis après tu réfléchiras à ce qu'il faut changer pour la suite. Et cette notion de comment je me traite, elle renvoie à une vision de l'estime de soi que j'aime beaucoup, que le premier à énoncer clairement a été Montaigne, quand il parlait de l'amitié que chacun se doit. Pour Montaigne, chaque être humain se doit d'être un ami pour lui-même. Et un ami, ben, c'est quelqu'un qui nous apprécie, qui est à la fois exigeant et bienveillant avec nous. Il ne nous laisse pas faire de bêtises, mais il est sympa quand on souffre.
1: Mais Christophe André, où s'enracine cette estime de soi ou cette non-estime de soi? Est-ce que c'est génétique? Est-ce que c'est lié à l'éducation?
0: Ouais, ben c'est tout en même temps, c'est tout en même temps. La plupart de nos traits psychologiques sont la résultante d'un triple mélange, c'est-à-dire d'une part, il y a certainement un peu de génétique. Très clairement, quand on regarde les quelques études, il n'y en a pas des tonnes, hein, c'est compliqué à étudier évidemment la génétique de l'estime de soi, mais il faut avoir des tas de couples, de jumeaux, certains qui ont grandi ensemble, d'autres qui ont été séparés, etc. Mais on y arrive quand même. Il y a un fond génétique qui est surtout lié à l'équilibre émotionnel. On sait que chez les humains, il y a des humains qui ont des prédispositions aux émotions agréables.
1: Qui sont, vont être optimistes naturellement, ouais, et d'autres qui pessimistes sont plus, naturellement.
0: Voilà, qui sont plutôt des bonnes natures, qui ont tendance comme ça, sans effort, à prendre la vie du bon côté, quand des bonnes choses leur arrivent, à les savourer assez naturellement. Et puis d'autres qui sont soit des inquiets, qui même les bonnes choses, ils ont peur que ça ne dure pas.
1: Et ça c'est génétique, c'est transgénérationnel.
0: Ce sont des prédispositions génétiques. C'est-à-dire, la génétique, vous savez, c'est pas quelque chose qui s'impose à nous de façon radicale, en tout cas pas dans ces traits psychologiques-là, mais ce sont des prédispositions qui vont prendre l'ascendant sur notre cerveau si on ne fait pas d'efforts. Je peux avoir des prédispositions génétiques parce que je viens d'une famille où voilà, les gens étaient plutôt des inquiets, des mélancoliques depuis des générations et des générations, et je vais avoir tendance à être comme ça, sauf si je me dis, ben mon vieux, faut changer, il faut te remuer.
1: C'est ce que vous avez fait.
0: Voilà, c'est ce que j'ai fait moi. Moi, je viens d'une famille, effectivement, où le pont génétique était tristouné, inquiet, des gens voilà, qui n'avaient pas eu des vies faciles depuis des générations et des générations. Et donc,
1: vous avez travaillé sur vous.
0: Ouais,
1: du coup, ça vous a peut-être orienté pour devenir l'homme que vous êtes aujourd'hui et le médecin que vous êtes.
0: Ouais, l'homme, la personne que je suis aujourd'hui n'est pas seulement le fruit des influences génétiques, mais aussi le fruit de l'adaptation et de la lutte contre ces influences. Mais pour l'estime de soi, il y a un petit fond, et qui est lié plutôt voilà, à la prédisposition aux émotions agréables qui conditionne l'estime de soi. Parce que, comme vous le savez, les émotions douloureuses tendent à... Voilà, si j'ai prédisposition à la tristesse, eh bien, cette prédisposition émotionnelle va me pousser à voir plutôt les choses qui ne vont pas, à être plutôt un inquiet perfectionniste. Et ça, c'est pas super pour l'estime de soi, parce que ça fait de moi un éternel insatisfait, je suis jamais content de moi, etc. Donc,
1: mais Christophe André, je vous interromps, mais pourquoi dans la même famille, donc avec les mêmes gènes, ouais, avec les mêmes histoires familiales, vous allez avoir un enfant qui va être plutôt confiant dans la vie, plutôt optimiste, oui. Et un autre qui va être un angoissé, un anxieux, ou qui ne va pas s'aimer?
0: Eh bien, parce que la génétique, ce n'est pas le clonage. C'est-à-dire que la seule chose que dit la génétique, c'est que vous avez des chances plus grandes d'être plutôt un joyeux ou plutôt un triste, selon le nombre d'ancêtres qui l'auront été. Mais ces chances ne sont pas une certitude. C'est pas une transmission en ligne directe et à 100%. Vous avez...
1: C'est valable physiquement et c'est valable psychologiquement.
0: C'est pareil, c'est comme pour les traits physiques. Les familles où les gens sont plutôt des petits bruns ou des petites brunes, ben, statistiquement, il y a plus de chances que les gamins soient comme ça. Puis un jour, il y a un grand blond ou une grande rousse qui débarque. Et l'essentiel du patrimoine génétique, mais tout à coup, il y a le gène d'un ancêtre qui est sorti, voilà, au milieu. Bon, c'est comme ça. Donc, pour terminer avec votre question, vous voyez, j'ai fait des réponses très longues sur les influences. Il y a les influences génétiques quand même qui ne sont pas prédominantes, mais qui existent. Et parfois, il faut lutter contre elles. Il y a bien sûr tout l'acquis, le bain éducatif, le bain affectif. Est-ce que mes parents m'ont sécurisé affectivement? Est-ce qu'ils m'ont valorisé sans trop me valoriser? Comment eux-mêmes fonctionnaient par rapport à l'estime de soi? C'est-à-dire, en gros, comment eux-mêmes digéraient leurs échecs, digérer leur succès, voilà. Donc il y a tout ce bain affectif, éducatif de ma petite enfance qui pèse très lourd. Lui, par contre, plus lourd, hein, sans doute, que les influences génétiques. Et puis après, il y a le bain social, c'est-à-dire la société dans laquelle je grandis peut me mettre des pressions terribles sur l'estime de soi. Les sociétés très compétitives, très comparative qui pousse sans arrêt les gens à se surveiller, se comparer les uns les autres, ce que les sociologues appellent des tensions comparatives, hein, la nécessité de voir où j'en suis, est-ce que je suis dans le troupeau, est-ce que je suis au-dessus, est-ce que je suis au-dessous. Voilà, ça c'est la troisième touche. Donc il y a, c'est ce qu'on appelle en psychiatrie, j'explique souvent ça aux étudiants, c'est le biopsychosocial, le modèle biopsychosocial. Un peu de biologie, beaucoup de psychologie et pas mal de sociologie aussi dans ces influences.

0: Alors Christophe André, dans votre nouveau livre « S'estimer et s'oublier », vous parlez à plusieurs reprises de l'impact des réseaux sociaux. C'est vrai qu'on est dans une société où ces réseaux sociaux se sont très rapidement diffusés. Et vous êtes clair là-dessus, les réseaux sociaux, pour vous, participent au mal-être et à une certaine destruction de l'estime de soi. Vous pouvez nous donner juste quelques repères pour comprendre en quoi ces réseaux sociaux sont néfastes pour l'estime de soi.
1: Alors, ils sont néfastes de mille et une façons. Alors, ils ont des bons côtés, hein. C'est toujours ça le problème. Enfin, on peut pas faire une charge univoque contre les réseaux sociaux. Il y a des côtés sympas, retrouver la trace de ses vieux copains, de parents, de proches au bout du monde. Bon, tout ça est bien, mais ils ont quand même un effet globalement très toxique. Ben d'abord, ils ont cet effet toxique qui est qu'ils nous coupent du monde réel. Ce sont les scènes auxquelles on assiste toutes et tous. Hein. Vous êtes au restaurant, vous voyez toute une famille qui ne se parle pas en attendant que les plats arrivent et qui chacun est plongé sur son téléphone portable, dans les lieux publics, que ce soit dans les transports en commun, les bistrots, tout ça. Les gens ne s'observent plus, ne se regardent plus et du coup n'échangent plus, mais ils sont réfugiés dans leur sur leurs écrans. Donc ça, c'est un premier problème pour l'estime de soi, parce que l'estime de soi, elle se nourrit du rapport aux autres. C'est ce qu'on oublie trop souvent, hein. C'est l'estime de soi.
0: Intéressant, c'est pas du narcissisme, non, c'est pas du repli sur soi, c'est dans la relation aux autres.
1: Elle se construit dans la relation aux autres, l'estime de soi. C'est l'estime de soi parmi les autres, hein. Ça, c'est, on pourra en reparler, mais si les humains sont dotés justement de cette

0: Voilà. Leur bon côté.
1: Alors ça, c'est le second côté toxique des réseaux sociaux, c'est qu'ils sont mensongers. C'est-à-dire qu'en général, les gens n'y disent pas la vérité, même si depuis quelque temps, on voit apparaître un souci sur les réseaux sociaux de montrer son corps tel qu'il est, par exemple, chez certains influenceurs, ou de parler de ses états d'âme. Mais majoritairement, non. On prend la pose, on montre ses muscles, ses succès, ses belles vacances, ses beaux copains, etc.
0: Et donc, on se compare toujours à ceux qui se sont présentés sous leurs meilleurs aspects, c'est ça?
1: Ça
0: nuit à notre estime de nous-mêmes.
1: On ne peut pas faire autrement. C'est-à-dire, ce que doivent comprendre les humains, c'est que leur cerveau est une machine à comparer. Une fois de plus, nous sommes des êtres sociaux, donc dès que vous mettez quelqu'un dans un groupe, inconsciemment, il va se positionner par rapport aux autres. Et c'est ça qui va nous donner le sentiment dans un groupe qu'on est à notre place ou qu'on n'est pas trop à notre place. Hein, si vous arrivez dans un groupe de gens extrêmement différents de vous, de par leur apparence physique, de par leur statut social, de par leur manière de se comporter ou d'échanger, vous allez pouvoir vous sentir tout à fait à votre place parce que vous n'êtes pas trop différent ou au contraire à des années-lumière de ces gens. Alors, ça ne veut pas dire que ça ne sera pas intéressant, que ça ne vaut pas la peine, mais tout à coup, vous allez pouvoir être très insécurisé dans certains milieux, des gens trop beaux, trop riches, trop cultivés, ou semblant l'être, ou au contraire, très à l'aise, très flatté, parce que voilà, il a l'impression que vous êtes très capable. Et on a des études d'ailleurs très drôles. Hein. Si j'ai le temps, je vous raconterai volontiers cette étude qui est un classique, c'est Monsieur Crade et Monsieur Propre. Vous faites venir des volontaires au labo de psychologie, puis vous leur dites, voilà, on va vous faire passer des questionnaires, il y a deux tables. Ils commencent à remplir leur questionnaire, la table voisine de la leur est vide, mais quelqu'un va arriver bientôt. Et le premier des questionnaires, c'est un questionnaire d'estime de soi.

0: questionnaire, qui s'endort sur la table, enfin bon, qui est pas très, voilà, pas très reluisant. Et ce qu'on voit, c'est que si vous êtes confronté à Monsieur Propre, quand vous remplissez vos questionnaires, le second questionnaire d'estime de soi qu'on vous fait passer va avoir baissé. Ça a baissé votre estime de vous-même. Vous êtes la même personne, mais vous avez vu quelqu'un qui vous semblait tellement supérieur, et du coup, vous vous sentez inférieur. Et à l'inverse, confronté à Monsieur Crade, entre guillemets.
1: Mais cela veut dire, Christophe André, que nous sommes toujours dans la comparaison. Et que la comparaison est l'un des gros problèmes de l'estime de soi ou du manque d'estime de soi.
0: Le mauvais usage de la comparaison. Je crois que le plus simple, le plus important, c'est de considérer qu'on ne peut pas ne pas se comparer. On ne peut pas ne pas respirer, on ne peut pas ne pas penser, on ne peut pas ne pas se comparer. On va toujours se comparer. Mais qu'allons-nous faire du résultat de ces comparaisons? Est-ce qu'on va se dire, bon... voilà, fais attention, quoi. C'est pas parce que tu as l'impression que cette personne, tu es plus ceci ou plus cela qu'elle, c'est pas forcément supérieur, puis ça veut pas dire que tu dois la mépriser, etc. Donc reste, c'est pas parce qu'elle a pas du tout le même avis que toi et que tu penses que t'as raison que tu dois, voilà, rentrer en combat, en conflit ou en mépris avec elle. Et surtout les comparaisons vers le haut, c'est pas parce que quelqu'un te semble beaucoup plus fort que toi que il peut pas t'inspirer ou que tu ne peux pas aller vers lui. Ne sois pas forcément intimidé. Les gens plus brillants, plus cultivés que nous, on peut profiter de leur intelligence pour apprendre des choses ou observer comment ils fonctionnent pour se dire, tiens, je peux peut-être m'en rapprocher, je peux peut-être m'en inspirer, etc. Donc, il y a un bon usage et un mauvais usage de la comparaison, mais on compare tout le temps sans s'en rendre compte.
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1: En vous lisant, Christophe André, et en lisant cet abécédaire de votre livre, S'estimer et s'oublier, je me suis dit, mais fondamentalement, la question n'est-elle pas de se connaître soi-même pour s'estimer, pour apprendre à s'accueillir tel que nous sommes, ne faut-il pas grandir peu à peu dans une certaine forme de sagesse, pour reprendre l'expression antique, et apprendre à se connaître, à savoir qui nous sommes?
0: C'est une des composantes, mais c'est pas la seule. C'est-à-dire, la connaissance de soi, bien sûr, elle est fondamentale. On vient d'en parler par rapport à la comparaison. C'est-à-dire, la connaissance de soi, elle est indispensable pour comprendre comment je fonctionne, pourquoi je suis triste, pourquoi je suis envieux, pourquoi je suis fier, pourquoi je me sens dévalorisé. Si on ne se pose jamais ces questions, évidemment, on va continuer d'avancer dans le brouillard total et d'être le jouet des circonstances, le jouet des autres, le jouet des événements, le jouet du hasard. Donc, oui, la connaissance de soi, elle est fondamentale, et bon, on le sait depuis Socrate, Gnotis et Autone, connais-toi toi-même, etc. Mais ça, pour un psychiatre, finalement, c'est, bon, voilà, c'est évident, quoi. Pour nous, c'est
1: ça. Mais je sais pas si c'est aussi évident que ça.
0: Non.
1: Est-ce qu'on consacre du temps à vraiment réfléchir, à savoir, quand je dis je, qu'est-ce que je dis? Qui suis-je?
0: Oui, oui.

0: Je pense que les clés de l'estime de soi ou les clés de l'équilibre personnel, ils sont un. Elles sont triples. Il y a d'abord effectivement cette notion de la connaissance de soi qui est vraie. Bah, c'est l'affaire de toute une vie aussi. On se surprend aussi tout au long de notre vie. On se voit faire des trucs qu'on n'aurait jamais cru pouvoir faire quelques années avant. Donc la connaissance de soi, mais il y a aussi le lien aux autres. Moi, je crois beaucoup, et j'en parle beaucoup dans mon livre, que au travers des relations aux autres, mais des vraies relations, pas celles des réseaux sociaux, pas celles des mondanités, des vraies relations aux autres, les relations de longue durée, les relations
1: d'amitié dans la longue durée. Hein, vous êtes très sensible à ça.
0: Les relations de couple, les relations parentales, filiales, c'est-à-dire rester en lien avec les gens, même si par moments ils nous déçoivent, même si par moments ils nous font du mal, garder le lien et peu à peu comprendre ce qu'est un être humain avec ses côtés sombres, décevants, ses côtés lumineux, admirables, etc. Donc je crois que pour savoir qui nous sommes, prenons le temps de connaître vraiment les autres. Je me connaîtrai d'autant mieux que je connaîtrai les autres parce que finalement, on se ressemble beaucoup. Je crois que c'est Paul Valéry qui avait une très belle phrase à ce propos. Alors, il le disait mieux que je ne vais vous le dire. Il disait en gros, les humains se distinguent par ce qu'ils montrent et se ressemblent par ce qu'ils cachent. Autrement dit, tout ce qui fait qu'on est différent les uns des autres, les vêtements, l'apparence physique, la façon de vivre et tout ça, c'est du superficiel. En réalité, en profondeur, tout ce que nous n'affichons pas, c'est souvent ce qui nous fait ressembler les uns aux autres. Les mêmes souffrances, les mêmes émotions, les mêmes désirs.
1: D'où l'importance de la bienveillance. La bienveillance avec l'autre tel qu'il est va m'aider à développer la bienveillance sur moi-même.
0: Alors oui, d'abord parce qu'elle va me permettre de rester proche de l'autre et donc de continuer à le voir vivre, à le comprendre, à l'observer, donc à apprendre des choses sur ce que je suis moi aussi, un être humain. Puis après, la bienveillance, elle a d'autres fonctions, d'autres importances.
1: Mais elle est importante pour l'estime de soi, la bienveillance. Vous l'écrivez dans votre livre.
0: Oui, elle est importante parce que elle me sort de moi-même. Et c'est ça l'un des paradoxes de l'estime de soi, c'est que l'estime de soi, ce sont à la fois ces moments dont on a parlé là, c'est se plonger en soi-même, réfléchir sur soi. Et mais c'est aussi beaucoup de moments où je dis, ok, allez, c'est bon, sors de ton petit ego, observe les autres, va vers les autres, fais du bien aux autres, admire-les, sois bienveillant avec eux, et de la compassion, aide-les, sois altruiste, etc. Donc, toutes ces émotions du lien social, ces émotions positives, ces comportements positifs du lien social, leurs fonctions sont multiples. Ça nous apprend à mieux nous connaître, ça nous apprend à rendre le monde meilleur, ça nous apprend, voilà, à faire du bien aux gens qu'on aime ou aux gens qu'on croise. On peut être bienveillant avec des inconnus, etc. Donc, second point pour l'estime de soi, le lien aux autres, très très important. Et puis, troisième point qu'il ne faut pas oublier, c'est le lien à l'action. L'action, finalement, c'est ce qui va solidifier, donner forme à mes idéaux et à mes désirs et à mes ambitions. C'est-à-dire, si je veux être un meilleur humain, il va falloir d'abord que je me connaissent un peu, voir ce qui m'empêche de faire le bien quand je veux faire le bien, etc. etc. Et c'est pas si facile d'être quelqu'un de bien. Deuxièmement, il va falloir que je voie un peu mieux, un peu plus clairement, que j'ai des intentions plus claires sur voilà, avec qui, quoi, comment, quand. Et puis troisièmement, il va falloir que je le fasse, que je m'y mette, que j'agisse. Et donc, les intentions ne suffisent pas à faire de moi un meilleur humain. Ce qui est important, c'est les intentions mises en action. Et qu'est-ce qui marche, qu'est-ce qui ne marche pas, comment les autres l'acceptent. Parfois, j'essaie d'être bienveillant avec les gens et ça ne marche pas parce qu'ils sont mal à l'aise avec « j'en fais trop, je ne le fais pas au bon moment, ou pas de la bonne façon ». Donc, c'est l'action qui me donne des informations sur la manière d'avancer.
1: C'est intéressant, Christophe André, depuis le début de notre échange, autour de l'estime de soi, vous insistez sur la relation. C'est pas du narcissisme que de travailler sur l'estime de soi. Je crois que ça, c'est important de le dire. Comme c'est pas du narcissisme que de pratiquer de la méditation.
0: Ouais. Ah non, non, non. Ben, le narcissisme, il faut bien comprendre ce

0: dont il s'agit, en tout cas pour les psys, hein, ce qu'on appelle narcissisme, c'est pas du tout une bonne estime de soi. Au contraire, tous les travaux qu'on a montrent que les personnes qui sont dotées d'une bonne estime d'elles-mêmes, elles sont assez peu centrées sur elles. Elles réfléchissent sur elles, bien sûr, elles font régulièrement le point sur qu'est-ce qui va bien, qu'est-ce qui va pas bien dans ma vie, qu'est-ce que je dois changer, toutes ces choses-là. Mais la plupart du temps, elles sont tournées vers les autres et vers le monde. Hein. Quand elles arrivent dans un endroit, dans une réunion, dans une soirée, où que ce soit, dans un groupe humain, elles sont beaucoup plus intéressées à aller vers les gens, à les écouter, à apprendre d'eux, à les comprendre, qu'à se poser des questions du style « qu'est-ce qu'on va penser de moi ? Est-ce que je vais dire des choses intelligentes ?» Donc,
1: Inversement, quand on n'a pas d'estime de soi, on ne va pas vers l'autre.
0: C'est même un des symptômes. Lorsque les gens qui ont une mauvaise estime d'eux-mêmes, la mésestime de soi, comme c'est une souffrance, comme ça fait souffrir de ne pas s'estimer, on se sent pas bien avec soi, on se sent pas bien avec les autres, on a toujours l'impression de ne pas être à sa place. Toute souffrance replie notre attention sur nous-mêmes. Si j'ai très mal au dos, très mal aux dents, très mal à la gorge, je suis un peu focalisé sur ce mal de dos ou sur ce mal de dents. J'ai du mal, quoi, à m'intéresser à ce qu'il y a autour de moi. Et si j'ai très mal à l'ego, si j'ai des grands complexes, je suis trop focalisé sur moi. Et le paradoxe, pour revenir aux narcissiques, c'est qu'ils ont mal à l'ego. Les narcissiques, c'est des gens insécurisés qui veulent à tout prix qu'on les admire, qui veulent à tout prix être supérieurs aux autres. Et donc, ils passent leur temps à essayer de s'imposer aux autres, à parler d'eux, à vouloir obtenir des faveurs. Enfin, il y a une jolie phrase de Gide qui résume bien la philosophie narcissique. Et encore, c'est le côté sympa des narcissiques. C'est, il dit, je veux pas être aimé, je veux être préféré. Je veux pas qu'on m'aime, je veux qu'on me préfère. Je veux être celui qu'on aime le plus. Voilà, je vais être au-dessus des autres.
1: Mais ça rend malheureux, non ?
0: Parce que ça rend horriblement malheureux.
1: On n'est jamais aimé suffisamment.
0: Et puis on ne réussit jamais assez suffisamment, on n'est jamais assez admiré, etc. Les narcissiques, ils sont jamais heureux parce qu'ils sont toujours soit dans le stress de dominer, soit quand ils y sont arrivés, quand ils arrivent parfois à être dominants, à être élus, à être tout ce que vous voudrez, dans le stress de ne plus l'être, ou d'avoir des concurrents, ou qu'on les aime moins, ou de ne pas avoir le pouvoir. Donc ça, c'est le côté, c'est la quête des narcissiques. Après, il y a des mauvais côtés aussi hein, chez les personnalités narcissiques. Ce sont des gens qui ont tendance quand même à mépriser un peu les autres, c'est-à-dire à prendre les autres de haut, à se considérer comme toujours supérieurs et donc à s'attribuer des droits supérieurs. Le problème des narcissiques, c'est pas seulement qu'ils se croient supérieurs, c'est que ils mettent ça en application. Ils considèrent qu'ils ont le droit de parler plus longtemps que vous en réunion. Ils ont le droit de vous passer devant dans une file d'attente parce que leur temps est plus précieux que le vôtre. Et ça, quand même, c'est des énormes problèmes pour la vie en société. Mais ce n'est pas une bonne estime de soi, l'estime de soi des narcissiques. C'est une estime de soi fragile, instable, en quête de reconnaissance et de domination. Et c'est pas une bonne idée du tout.
1: Et la notoriété ? Parce que là, en vous écoutant, il y a les narcissiques et puis il y a les stars. Il y a une entrée d'ailleurs, star, dans votre livre. Ce sont des gens qui sont reconnus, aimés. C'est pas facile, visiblement, d'être une star. C'est pas facile, la notoriété. Est-ce que la notoriété permet vraiment l'estime de soi ? Elle contribue à l'estime de soi ou pas ?
0: Alors, ouais, quand même. Faut pas raconter de blagues. La notoriété, c'est comme la richesse. Finalement, si j'ai la chance d'être très riche, faut pas me plaindre. Alors, la richesse a des inconvénients. Je vais payer beaucoup d'impôts. On va me demander beaucoup de choses. Enfin bon. Mais, ok. Alors, dans ce cas, c'est pas compliqué. Hein. Donnez tout et choisissez la pauvreté.
1: Voilà. Mais ça a aussi des avantages. En termes de liberté, en termes de générosité.
0: Et la notoriété, c'est pareil. C'est-à-dire, bien sûr, alors, moi, je de temps en temps, j'ai pu bavarder avec des stars, quoi, des gens qui font du cinéma, qui sont très connus, etc. Et c'est vrai que bon, ça leur complique la vie, ils sont obligés de pour pas être arrêtés dans la rue tous les 3 mètres, d'avoir des lunettes noires, une casquette, de se cacher,
1: Mais ça a fait grandir leur estime d'eux-mêmes, si vous avez échangé avec eux.
0: Eh bien, ce qui m'a beaucoup frappé, c'est que c'est comme si c'était dissocié. C'est-à-dire, vous pouvez très bien être une grande star ou quelqu'un qui a très bien réussi dans sa vie et toujours nourrir des doutes par rapport à vous parce que il y a quelque chose qui peut apparaître qui est de l'ordre du sentiment d'imposture. Toute cette espèce d'idéalisation dont vous êtes l'objet, cette adoration dont vous êtes l'objet, intuitivement, vous sentez que c'est pas mérité, que vous êtes quelqu'un d'ordinaire finalement et de voilà, ni mieux ni moins bien que les autres, que vous avez peut-être deux trois petits talents qui vous ont permis de passer au-dessus des autres, mais qu'il y a eu beaucoup de chance, il y a eu beaucoup de rencontres. Vous savez, dans tout succès, il est dû 1) à mes efforts ou mes talents, 2) à la chance et 3) à tous les autres. Tous les gens qui m'ont formé, aidé, aimé. Donc, les stars assez lucides le savent parfaitement et du coup, leur estime de soi, elle n'est pas forcément trop boursouflée.
1: Et alors, Christophe André, parlons de vous, parce qu'il y a une entrée Christophe André dans S'estimer et s'oublier dans ce livre. Qu'est-ce que votre personnage public, puisque dans un certain domaine, vous êtes devenu une star du développement personnel, de la psychologie, enfin, vos livres se vendent bien, millions de personnes vous connaissent. Qu'est-ce que votre personnage public vous a enseigné sur l'estime de vous-même ?
0: Bon, alors, je ne suis quand même pas une star. La star, c'est quelqu'un que tout le monde reconnaît, quoi, pratiquement.
1: Bon, vous pouvez marcher dans la rue, mais ce matin, en prenant mon train pour venir chez vous, en montant sur le quai, j'ai vu votre photo pour annoncer ce livre. Donc, votre tête est affichée, des gens vous reconnaissent dans la rue, vous le savez bien.
0: De temps en temps, non, mais ça, voilà. Bon. Après, il y a plusieurs
1: degrés. Donc, il y a de la notoriété.
0: Voilà, c'est une petite notoriété dans le milieu des gens qui aiment la psy, etc. Mais bon, vous avez raison, on se fait quand même reconnaître dans la rue, dans le train.
1: Bon. Alors, comment vous gérez ça ?
0: Eh bien, alors...
1: Sincèrement.
0: sincèrement, c'est très intéressant. D'abord, je m'en réjouis. Sincèrement, je m'en réjouis. Mais ça, alors, pour me justifier, peut-être, moi, je suis médecin. Pendant très longtemps, j'ai été un médecin anonyme, quoi, jusqu'à, je sais pas, 40 ans, hein, jusqu'à ce que mes livres deviennent des succès. J'ai soigné tranquillement et ma grande joie de professionnel, c'était quand mes patients me remerciaient de les avoir aidés, de les avoir guéris, de les avoir sauvés, etc. Voilà. Et il s'est trouvé que mes livres, ont commencé à bien marcher à un moment donné et que, les remerciements de lecteurs ou de lectrices sont arrivés, des gens qui m'écrivaient, qui me disaient la même chose que mes patients. Donc pour moi, ça a été une continuité de mon travail de soignant, de soigner, entre guillemets, d'aider, en tout cas à distance, par mes livres. Donc ça m'a toujours fait plaisir. Après, le fait d'être reconnu, c'est un peu flatteur, c'est un peu touchant, et c'est plutôt agréable parce que les gens qui me reconnaissent et qui m'arrêtent, c'est pour me dire des choses gentilles. S'ils m'arrêtaient pour m'engueuler, j'aimerais moins.
1: C'est positif dans un processus.
0: Non, ça me sécurise, ça me fait du bien.
1: Ça vous fait du bien.
0: Non, ça va.
1: Mais on peut prendre la grosse tête.
0: Alors, je prends pas la grosse tête pour plusieurs raisons. D'abord parce que je suis parti de loin. Non, moi, j'étais pas du tout sûr de moi pendant une grande partie de ma vie. Donc, bon, voilà, premier point. Deuxième point, ça m'est arrivé tard. Je pense que le drame, c'est certainement que le succès, la célébrité, la notoriété vous arrivent alors que vous êtes en construction à 18 ans, 20 ans.
1: Des jeunes acteurs ou des jeunes chanteurs.
0: Voilà, le succès très tôt brouille les repères. Moi, je savais ce que c'était la vie, le travail, tout ça. Donc, ça m'arrivait tard, j'étais un peu plus calme. Et puis, j'ai eu la chance d'être bien accompagné. Par exemple, ma famille, mon épouse et mes trois filles, se sont toujours totalement foutus du fait, et ça les agaçait même. Elles n'aiment pas quand les gens m'abordent, voir ma photo, quand il y a des couvertures de magazines dans le métro et tout, ça les agace beaucoup, quoi. Elles me regardent jamais quand je passe à la télé. Enfin, elles lisent vaguement mes livres et encore. Donc, ça, c'est un petit rappel à l'ordre du fait que la vie est ailleurs.
1: Elles participent à aider ce que vous écrivez dans votre livre. L'homme dont on parle quand on parle de mes livres n'existe pas.
0: Ouais, ça c'est Bobin, c'est génial. Ça. L'homme dont on parle quand on
1: vous
0: parle.
1: Vous citez souvent Bobin, vous sentez proche de lui. Et ça c'est vous, ça, l'homme dont on parle quand on parle de mes livres n'existe pas. Vous le citez, mais est-ce que vous ressentez ça?
0: Complètement. Oui, parce que mais les gens nous idéalisent tellement que c'est touchant, évidemment. Mes lectrices et mes lecteurs, ils pensent que je suis toujours zen, que je fais toujours de la méditation des heures et des heures par jour, que voilà.
1: Vous êtes un grand sage.
0: Oui, voilà. Oui, oui. Ben non, je suis un apprentissage comme eux, hein, faut pas croire. Je fais de mon mieux. Non. Et puis, le troisième point, je disais, voilà, j'ai été bien accompagné par mes intimes qui se foutent totalement de ma notoriété et par des amis proches. Voilà, des gens, par exemple, comme Christian Bobin et Mathieu Ricard m'ont beaucoup appris sur ces histoires-là. Christian Bobin, bon, qui lui-même était très attentif à ces choses-là. Et un jour, je lui écrivais, j'en parle dans mon livre, je ne sais plus trop à quelle entrée, je le félicitais, il a reçu le Grand Prix de l'Académie française, là, je ne sais plus quelle année, donc j'ai écrit, cher Christian, je suis vraiment content pour toi, c'est bien qu'on reconnaisse, etc. Et il me répond quelque chose, déjà, oui, merci, Christophe, merci, mais tu sais, la reconnaissance, les applaudissements, tout ça, c'est du poison. D'ailleurs, regarde, on parle de salve d'applaudissements comme on parle de salve de mitraillettes. Tu vois, c'est mauvais quoi, pour nous. Et puis Mathieu Ricard aussi, qui, voilà, un bon bouddhiste, lui a fait en permanence la chasse aux boursouflures de l'ego. Et je raconte là aussi
1: cette anecdote là où vous êtes sur scène et le présentateur ne cesse de faire des louanges sur vous deux. Et lui, il ferme les yeux pendant...
0: Voilà, Mathieu, voilà, il y a 3000 personnes qui regardent, et je vois le Mathieu qui ferme les yeux pendant le déluge de compliments. Donc après la conférence, je dis, mais Mathieu, pourquoi tu fermais les yeux? Il dit, parce que ça ne me concernait pas, au fond, moi, tout ça, c'est compliments. Et donc, je fermais les yeux pour, non pas savourer, mais... remercier mes maîtres. J'ai dit, ben voilà, tous ces compliments qu'on m'adresse, d'abord, c'est sans intérêt. Et puis surtout, c'est à vous que je le dois, mes chers maîtres. Donc, je repense à vous, je vous dédie cet instant. Voilà, les compliments glissaient sur les plumes de Mathieu comme la pluie sur les plumes des canards.
1: Et inversement, Christophe André, la notoriété entraîne aussi des critiques. Des vacheries, comme vous dites. Comment vous avez géré ça,
0: douloureux.
1: Pour l'estime de vous-même, vous qui êtes sensible? Comment vous avez géré ces critiques qui continuent à, à pleuvoir, mais à vous concerner, vous et tous ceux qui sont dans le développement personnel, par exemple?
0: Oui. Ah oui, ça c'est dur. Au début, effectivement, on avance un peu naïvement, on fait de notre mieux, voilà, on écrit des livres où on met notre cœur, notre savoir-faire, nos convictions, on voit que ces livres font du bien, et puis on se fait allumer. Notamment alors par certains critiques des médias qui n'aiment pas notre style, qui n'aiment pas la psychologie positive, qui n'aiment pas la méditation, qui n'aiment pas qu'on ait du succès sans doute aussi. Et puis on se fait allumer sur les réseaux sociaux, la quantité.
1: Et méchamment parfois. Hein.
0: Ah ouais, méchamment, injustement, enfin à nos yeux, cruellement, enfin bon bref.
1: Et alors est-ce que ça atteint votre estime de vous-même?
0: Alors non. Ça, sincèrement, c'est pas l'estime de soi qui est atteinte, parce que moi, je sais ce que vaut ce que j'écris. Moi, je n'écris pas des chefs-d'œuvre qui méritent le prix Nobel. J'écris des livres, des bons livres de psychologique. Voilà,
1: aider les autres. Ouais, c'est votre objectif.
0: Je sais exactement ce que j'écris et ce que ça vaut. Et je pense que c'est des bons livres d'aide. Bref. Mais, ça ne remet pas en question l'estime que j'ai pour moi-même. Par contre, ça fait mal émotionnellement. C'est comme fait mal le fait de se faire insulter, même si on sait qu'on ne mérite pas les insultes. Et donc, au début, ça fait souffrir. Et on va trop sur les réseaux, sur les commentaires des sites internet. Et puis, au bout d'un moment, j'ai eu un déclic en parlant avec des proches qui avaient. Je me suis dit, c'est le loyer. C'est le loyer de la notoriété, c'est-à-dire si tu es un petit peu connu, tu vas susciter ce genre de choses. Et là, c'est très simple, c'est un peu comme la richesse. Si ça t'ennuie d'être riche, appauvris-toi. Et si ça t'ennuie d'être critiqué sur les réseaux sociaux, dans les médias, disparais. Disparaît, c'est-à-dire fait ce que Milan Kundera, je parle de Milan Kundera dans mon livre aussi, grand écrivain, donc né en Moravie, l'ancienne.
1: N'aimait pas du tout les interviews, qui n'aimait pas du tout la notoriété.
0: Ouais, puis il disait.
1: Qui renvoyait à ses livres, point.
0: Voilà, il voulait pas qu'on le photographie et tout. Et il disait, moi je rêve d'une loi qui interdirait aux auteurs de mettre leur nom sur les livres. Et j'avais vu ça une fois en faisant une retraite dans un monastère. J'allais à la bibliothèque du monastère là pour passer un peu le temps. Et puis c'est là pour la première fois de ma vie que je suis tombé sur des livres où il y avait écrit un chartreux, une moniale. Enfin, les gens ne signaient pas. Mmh. Et Kundera disait, ben voilà, ça calmerait l'ego des écrivains, donc du coup, ils feraient moins de livres, et puis ça calmerait la violence de ce milieu littéraire, parce qu'il s'était bien fait prendre à partie, lui aussi. Mmh.

0: Christophe André, dans le titre de ce livre, S'estimer, s'oublier, on parlait de l'estime de soi, on vient d'en parler longuement, mais j'aimerais qu'on parle maintenant de s'oublier. On a l'impression que c'est antinomique.
1: Ouais.
0: Si on s'estime, on s'apprécie, on a confiance en soi, et pourquoi le s'oublier est important ? Et qu'est-ce que vous entendez par ce s'oublier ?
1: Ouais, il est très important, c'est pour ça que j'ai voulu le mettre dans le titre. Alors mon éditrice, Odile Jacob, me disait « Oui, mais attendez, les gens ne veulent pas s'oublier, Christophe. » Et je lui disais « Ben, il ferait mieux de s'oublier un peu quand même parfois. » Et ce titre est programmatique. Alors exactement, j'aurais dû choisir comme titre « S'estimer, puis s'oublier ». Dans l'ordre, dans cet ordre. C'est important de s'estimer, donc on a largement évoqué pourquoi, hein, vivre en paix avec soi, avoir un bon rapport avec soi-même nous permet d'accomplir des tas de choses tranquillement.
0: Pour avoir un bon rapport avec les autres,
1: voilà,
0: on l'a vu.
1: Dans notre vie, pour nous, pour les autres, pour le monde, etc. Ok. Mais l'estime de soi, au fond, faut pas en faire un but, faut pas en faire une obsession, c'est comme la santé, c'est important de prendre soin de sa santé, parce que si on a une santé correcte, on va pouvoir agir, vivre. Et les gens qui ont des problèmes de santé savent à quel point c'est parasitant pour eux, ça complique ce qu'ils veulent faire de leur vie. Donc, il faut s'occuper de sa santé, mais il ne faut pas en faire une obsession. Il ne faut pas que chaque geste de notre vie soit destiné à promouvoir notre santé. Il ne faut pas devenir hypochondriaque, il ne faut pas devenir un obsédé de la bonne santé, etc. C'est un outil, c'est une voie, la santé, pour aller vers nos idéaux, nos objectifs. L'estime de soi, c'est pareil. L'estime de soi, ce n'est pas une fin en elle-même. Il ne faut pas s'estimer pour le plaisir de s'estimer. Il faut s'estimer pour faire la paix à l'intérieur de soi-même, pour pacifier nos incohérences, nos insatisfactions, nos instabilités, nos ambitions inutiles. Il faut faire ce ménage à l'intérieur de soi pour pouvoir sortir ensuite à l'extérieur et, une fois de plus, se tourner vers les autres, vers le monde, etc. Et donc, cet oubli de soi, je crois qu'on l'évoquait tout à l'heure, c'est un des symptômes. Quand les gens vont bien en matière d'estime de soi, le nombre de pensées autocentrées descend considérablement. Ils sont pas centrés sur eux, ils sont ouverts vers les autres. Quand on va mal, on est centré sur soi. Quand on vient de se faire critiquer, quand on vient d'échouer, on a beaucoup de pensées centrées sur soi. C'est pas un problème, il faut réfléchir sur soi de temps en temps, mais au bout d'un moment, il faut sortir, ouvrir la porte, ouvrir la fenêtre et sortir à l'extérieur. Donc, l'oubli de soi, c'est un truc central, central.
0: Mais Christophe André, comment vivre ça avec l'éducation judéo-chrétienne que beaucoup ont reçue? Je suis sûr qu'il y a des gens qui nous écoutent et qui se souviennent de l'éducation qu'ils ont reçue, où on leur a toujours dit « oublie-toi toi-même, renonce à toi-même, ton moi est haïssable ». Vous voyez ce côté...
1: Non, mais je comprends. Et c'est pour ça, mais Thierry, c'est pour ça que je n'ai pas appelé le livre « s'oublier ou oublie-toi ». Je l'ai appelé « s'estimer et s'oublier ». S'estimer et s'oublier. C'est-à-dire qu'en fait, c'est très important d'avoir une bonne estime de soi. Effectivement, c'est la première étape. Et j'explique ça dans le livre de mon mieux, et puis notamment dans les deux précédents livres. Mais ce n'est qu'une étape. L'oubli de soi, c'est vraiment le symptôme qu'on a fait le boulot. Et attention, attention, l'oubli de soi, c'est pas la répression de ce que nous sommes, c'est pas le déni de nos besoins, c'est pas la suppression ou l'agression de soi. L'oubli de soi, c'est un allègement, c'est se dire prends soin de toi, tu en vaux la peine, et plus tu auras pris soin de toi correctement, moins tu auras besoin de t'interroger sur qui tu es, qu'est-ce que tu vaux, qu'est-ce qu'on pense.

0: bienveillance pour soi. C'est si je suis chrétien, ben, Dieu nous a fait à son image. Hein, c'est, et donc, c'est, on n'est pas des monstres. Mmh. On n'est pas des monstres. On est juste imparfaits, un peu claudiquants. On vaut la peine. On vaut la peine d'être aimé. On vaut la peine de s'aimer. Et plus on le fera, plus on sera léger.
1: Vous parlez, Christophe André, en médecin, en psychiatre. Mais la spiritualité est souvent là, elle affleure, on va dire. Je ne veux pas dire souvent là, mais elle affleure. J'ai l'impression qu'il y a des forts parallèles entre les enseignements spirituels, et je le mets au pluriel, et puis ce travail dont vous parlez d'estime de soi et d'oubli de soi.
0: Oui, ben oui, bien sûr. Après, moi je suis dans une situation particulière, c'est-à-dire d'une part, j'ai comme la plupart des humains, je pense, une vie spirituelle, j'ai une foi que j'essaie de nourrir l'une et l'autre de mon mieux. Mais
1: il s'est développé avec le temps, hein, que vous n'aviez pas à une certaine
0: absolument,
1: époque,
0: qui
1: s'est développé, voilà, mais ça je renvoie à d'autres émissions plus anciennes que nous avions fait ensemble.
0: Absolument, absolument. Moi j'ai grandi dans la foi communiste, c'est-à-dire qui récuse toute forme de religion. C'était ma famille, et j'ai été heureux, et j'en ai gardé des
1: choses. Mais croyant en l'homme.
0: Ouais, voilà, absolument, l'homme, en ses vertus, en ses valeurs. Depuis j'ai découvert le catholicisme, grâce à mon épouse et sa famille, puis le bouddhisme, grâce à l'ami Mathieu Ricard, donc moi, je me définis comme un chrétien, hein, c'est clair, et ma spiritualité est très marquée par ça, mais je suis pas. J'ai de leçons à donner à personne dans ce domaine. Autant il me semble qu'en psychologie, à force de travail, d'études, de 40 ans de métier, d'aide, d'accompagnement, je peux me permettre d'avoir un avis et de le donner et de conseiller. Autant alors en matière de foi et de spiritualité, ben je suis un bricoleur, donc j'en parle, mais très prudemment. Et donc, bien sûr que ça affleure, comme vous l'avez dit, je pense que c'est perceptible, mais je suis très très prudent parce que là, je crois qu'il y a des gens bien meilleurs que moi pour parler de ça. Il y a des gens bien meilleurs que moi pour montrer des directions, et voilà.
1: Est-ce que la prière, la méditation participe à une meilleure estime de soi? Ou est-ce qu'au contraire, la pratique de la méditation, de la prière, est là pour tuer notre ego?
0: Alors, les effets, quand on observe ce que ça donne, en tout cas pour la méditation, hein, qui a été l'objet de pas mal d'études quand même à ce niveau-là, la méditation est bonne pour l'estime de soi, parce qu'elle est un outil à la fois de pacification de nos tourbillons intérieurs, de nos bouillonnements intérieurs. Elle est un outil de clarification. Elle nous permet quand même de mieux comprendre pourquoi finalement c'est absurde de se complexer comme on se complexe, ou d'être envieux, ou d'être insatisfait. Elle nous donne du recul par rapport à tout ce qui est un peu inutile en nous, comme agitation un peu vaine, un peu stérile. Donc on voit qu'indirectement, la pratique régulière de chez les méditants améliore l'estime d'eux-mêmes. La prière, on n'a pas d'études, mais intuitivement, moi, ce que je pense, c'est que la prière, elle est très très bonne pour l'estime de soi, parce que d'abord, elle me sort de moi-même, elle me rappelle que il y a des grâces qui peuvent m'arriver, qui ne dépendent pas forcément de mes efforts ou de mes mérites, des choses qui sont au-dessus de moi, qui vont pouvoir arriver dans ma vie, à condition que je les accueille, à condition que je pense que je suis pas le maître absolu à bord. Je suis le capitaine du navire, peut-être, mais il y a quand même le vent, il y a quand même les vagues, il y a quand même des tas d'autres choses qui vont peser sur ma croisière, sur mon cap. Et la prière, ben, elle est bonne pour l'estime de soi, parce qu'à la fois, elle m'apporte de l'humilité. Je suis qu'un petit humain, hein, je suis pas le roi de la jungle. Et il me semble de la sérénité et confiance. Et confiance, voilà. Ton Dieu ne te veut pas de mal. Y a des épreuves, il y a des choses qui vont pas, mais voilà, il t'aime, il te veut du bien, donc va dans ce sens-là, quoi. Ne te fais pas de mal, c'est pas au programme.
1: En fait, en vous lisant, Christophe André, tout au long de ce livre, je trouvais que vous nous ameniez vers une simple acceptation de qui nous sommes finalement. de se simplifier.

0: vérifier pour comprendre que ben il faut faire le mieux possible notre vie d'homme et de femme sur cette terre. Il y a quelque chose de simplifiant dans cette estime de soi.
1: C'est vrai. C'est vrai, c'est-à-dire l'acceptation, hein, c'est pas la soumission, la résignation, c'est rester dans le réel, prendre le réel comme il est. Il pleut, ben j'accepte la pluie. De toute façon, que faire d'autre ? Il y a des gens qui me disent des vacheries que je ne mérite pas. Que faire d'autre que l'accepter ? Je suis pas aussi brillant que je le voudrais. Ben voilà. Mais une fois que j'ai accepté que ça existait, ça ne veut pas dire que je renonce à agir, que je renonce à expliquer aux gens que leurs critiques sont absurdes, que je renonce à m'améliorer ou que je renonce à sortir malgré la pluie. Je mets mes bottes, je prends un parapluie et je vais quand même voir mes amis, faire des choses. Donc ça, c'est vrai que cette acceptation est importante. La simplification aussi, c'est-à-dire à un moment donné, le summum de la psychologie, c'est Etty Hillesum, cette penseuse lumineuse, hein, Etty Hillesum, qui est morte dans un camp nazi, malheureusement pour elle et pour nous surtout, mais pour elle d'abord quand même, et qui avait une pensée alors splendide que je vais mal rapporter. Elle disait au fond, tout le but du travail psychologique, c'est d'aller vers la simplification en ce qui nous concerne, mais par contre, de rendre plus subtil et plus complexe notre regard sur les autres, d'essayer de mieux comprendre toute la richesse et la complexité des autres, et nous, de simplifier un peu, voilà, notre vie intérieure et notre façon de nous comporter, d'aller vers le bien, de nous écarter du mal, et de, voilà, c'est, elle le dit plus joliment, hein, il faut aller la lire en direct.
0: Merci beaucoup, Christophe André. J'étais ravi, une fois encore, de cet échange avec vous. Je renvoie à votre livre, un abécédaire. Hein, donc, il faut le déguster, entrée par entrée. On peut choisir ses entrées. Et donc, ce livre s'intitule « S'estimer et s'oublier » que vous venez de publier aux éditions Odile Jacob. Et puis, un grand merci pour tous ces échanges que nous avons depuis des années maintenant. Et c'est le dernier entretien que je vais vivre avec vous avant d'arrêter ce métier. J'étais ravi depuis plus de 20 ans de vous rencontrer, Christophe André.
1: Ben merci beaucoup Thierry, ces entretiens m'ont moi aussi beaucoup apporté, beaucoup nourri. Je suis très triste de savoir qu'on ne pourra plus écouter de nouveaux dialogues.
0: Mais on pourra écouter les anciens.
1: On pourra réécouter
0: bien sûr, c'est l'avantage des podcasts.
1: Tout le travail que vous avez fait avec tant de personnes. Merci beaucoup.
0: Merci Christophe.
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0: Cette émission que vous venez d'écouter provient des archives de RCF Notre-Dame. Des années se sont écoulées depuis les enregistrements. Ne soyez pas étonnés que certains aspects de la vie de nos invités ne soient pas abordés et même d'entendre des voix de personnalités qui nous ont quittés. Vous êtes bien sur RCF Notre-Dame. Dans un instant, nous vous proposerons de rencontrer un nouveau témoin de la foi.
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4: Bonjour. Bonjour à tous. Cette semaine, dans Témoins, je reçois Maude Hertz, chanteuse lyrique, pédagogue, directrice artistique, mais aussi femme de foi, dont le parcours étonnant relie intimement musique, quête intérieure et spiritualité. Depuis l'enfance, Maude chante parfois même sans qu'un son ne sorte, comme une prière secrète qui jaillit du cœur. Le chant est pour elle un lieu d'unité, un espace où le corps et l'esprit s'accordent, où quelque chose de plus grand peut advenir. Pourtant, rien ne destinait cette jeune fille issue d'une famille non-croyante et qui s'orientait vers des études commerciales à devenir chanteuse professionnelle, jusqu'à ce qu'une parole, un geste providentiel, une rencontre viennent réorienter sa vie. Maude Hertz se livre cette semaine dans Témoins.
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4: Maude Hertz, bonjour.
6: Bonjour Pauline.
4: Alors on va parler évidemment du chant. Qu'est-ce que le chant exprime pour vous déjà? Première question, qu'est-ce que ça vous fait de chanter?
6: Alors effectivement, comme vous l'avez dit dans l'introduction, il y a une question d'unité entre le corps et l'esprit et l'âme peut-être. Et avant de mettre des mots, bien sûr, comme cela, aujourd'hui, quand j'ai commencé à chanter, bien sûr, je ne m'en rendais pas forcément compte. J'ai commencé à chanter très jeune, tout simplement dans le cadre familial, et comme tous les enfants en chantent. Mais j'aime bien rappeler cette parole de saint Augustin qui dit « Le chant est propre à celui qui aime ». Et je pense effectivement qu'il y a une grande relation entre l'amour et le chant.
4: Une grande relation entre l'amour et le chant. À quel moment vous avez compris finalement que le chant serait peut-être un peu plus que voilà, un loisir?
6: Alors effectivement, je l'ai compris assez tard, si on peut dire, puisque j'ai commencé à chanter, du moins à apprendre à chanter véritablement quand j'avais 16-17 ans, à la suite effectivement d'une parole d'un directeur de conservatoire qui à l'époque faisait du piano, donc c'était assez désastreux mon examen de fin d'année, et donc pourtant il a tenu à me garder dans le conservatoire en me disant bah, écoutez, je pense que vraiment vous avez une âme de musicienne, et donc peut-être il faut que vous changiez d'instrument. Et donc là, il a fallu que je réfléchisse à ce que j'allais peut-être faire. Et puis de fait, les gens me disaient, bah, t'as une belle voix. J'avais voilà, effectivement eu l'occasion de chanter dans diverses circonstances. Et on me faisait

0: Effectivement, j'avais envie de faire des études de commerce à ce moment-là. J'étais prise en prépa HEC et puis j'ai fait un virage de 180
1: degrés. Radical.
0: Pour aller finalement me rendant compte en fait que si j'arrêtais, parce que la prépa m'aurait demandé beaucoup trop de travail et donc exigé que j'arrête le chant et la musique, en tout cas momentanément, mais en tout cas ce momentanément n'était pas acceptable finalement. C'est là que je me suis rendu compte que je pouvais pas m'arrêter de chanter maintenant et qu'il fallait que je fasse quelque chose qui me permette de continuer à avancer et à travailler ma voix. Donc et puis bon, après ça a été le fil des études et des circonstances, enfin de la vie qui fait que petit à petit j'en ai fait mon métier.
1: Donc cette parole finalement de ce directeur de conservatoire, elle va quand même finalement orienter un peu votre vie. Vous l'avez réalisé quand que ça avait été un peu déterminant?
0: D'abord, j'ai tout de suite compris que c'était une grande chance qui m'était faite à ce moment-là. Même si je percevais pas bien sûr ce que ça avait comme sens pour l'avenir, mais en tout cas déjà j'avais beaucoup de gratitude pour ce directeur. Je l'ai compris beaucoup plus tard effectivement en relisant, hein, quand on relit un petit peu le cours et le chemin de vie, on se rend compte en effet que cette parole là elle était déterminante et je continue de rendre grâce pour ce monsieur qui n'est plus aujourd'hui, mais en tout cas, a permis que je poursuive mon chemin. Et puis, ça a été aussi l'occasion d'une ouverture pour la foi, mais on en parlera sans doute ensuite.
1: Alors justement, on va revenir sur ce moment aussi déterminant, parce qu'il y en a beaucoup hein, dans votre vie moderne. À l'âge de 17 ans, vous intégrez une chorale. Et dans le cadre de cette chorale, vous faites des concerts. Si j'ai bien compris, vous allez faire un concert de Noël à la Maison d'Arrêt du Mans, c'est ça? Et qu'est-ce qui se passe ce soir-là?
0: Alors en effet, mes parents avaient intégré une chorale mes parents sont originaires de la Sarthe, donc fin fond de la campagne, une petite chorale tout à fait modeste, avec un bel esprit de fraternité, on va dire. Et c'est là que j'ai découvert beaucoup de choses d'ailleurs. Et donc, chaque Noël, depuis quelques années, parce qu'il y avait un bon lien avec l'aumônier de la Maison d'Arrêt du Mans, on allait chanter pour la messe de Noël qui était destinée aux détenus. Ça se passait le 24 dans l'après-midi, 24 décembre. Donc j'avais 17 ans en effet. J'avais dû avoir une dérogation d'ailleurs parce que normalement les mineurs n'étaient pas très autorisés. Mais voilà. Et donc, on est rentré, comme vous imaginez bien, dans une prison. C'est jamais très drôle, il faut passer des tas de portes. À l'époque, en plus, la Maison d'Arrêt du Mans était une maison d'arrêt, une des plus anciennes de France, dans un état de salubrité assez, clair. Enfin, donc, voilà, visible. Voilà.
1: C'était impressionnant déjà,
0: il y avait quelque chose d'assez impressionnant en fait. Bon. C'est évidemment la première fois que j'allais dans un tel lieu. Donc on était une petite vingtaine, à peine, entre 15 et 20, à venir chanter. Les détenus arrivaient les uns après les autres par étage, en fait. Se déroule cette célébration. Et moi, je chantais des petits solos, en fait, parce que voilà, j'avais la voix jeune et fraîche. Donc on m'avait confié ces petits solos. Et ce jour-là, un chant, c'était un négro spiritual d'ailleurs, et il y avait un homme très grand qui était devant, que j'ai vu vraiment se mettre à genoux et à pleurer devant moi à un moment où on chantait et où moi je faisais mes petits solos, et ça m'a bouleversée en fait. Maintenant, je le dis avec ces mots-là, c'est-à-dire j'ai compris que la miséricorde existait, mais je le dis avec ces mots-là aujourd'hui. Bien sûr, à l'époque, ça m'a simplement bouleversée et j'ai compris que l'amour était plus grand que toutes nos fautes, toutes nos erreurs. Et quand j'ai vu cet homme se mettre à genoux de cette sorte, j'ai compris ça, et ça a été vraiment pour moi le début d'une très grande réflexion, et d'une approche aussi et de la foi.
1: Une approche de la foi, parce que vous n'étiez pas particulièrement croyante à ce moment-là?
0: Non, en fait, mes parents sont des gens voilà, respectueux de la foi, mais il n'était pas du tout ni pratiquant, ni vraiment

0: très approchés de tout ça. Donc voilà, ils n'étaient pas contre. D'ailleurs, ils étaient là avec moi, d'ailleurs, à ce moment-là. On allait chanter à différentes célébrations, ça ne les gênait absolument pas, mais voilà, ce n'était pas, leur façon de voir les choses. Et donc, moi, je n'ai pas reçu d'éducation religieuse. Durant toute mon enfance, j'ai découvert ça donc voilà assez tardivement, au moment de l'adolescence, et par ce biais-là d'ailleurs, donc au contact de cette chorale, on va dire. Et ça a été mes premières expériences, voilà, de célébration, d'approche, et donc ça m'a effectivement ouverte à quelque chose que je sentais petit à petit, en tout cas me questionner, voilà.
1: Alors justement, ce moment, vous chantez en solo, ce prisonnier qui fond en larmes, qui vous bouleverse, à quel moment, enfin voilà, en quoi ce moment finalement c'est devenu peut-être un tournant dans votre rapport à Dieu, parce que à l'époque vous ne le comprenez pas forcément.
0: Non, mais comme je vous disais, il y a un lien entre la musique, le chant, l'amour, et ça peut-être que, ben, encore une fois, on n'a pas de mots à ce moment-là, on n'explique pas les choses, mais on le sent. Et moi, je sentais profondément que ce qui s'était vécu là, il y avait quelque chose de plus grand que moi en fait, ou plus grand que tout ce qu'on était là, ça nous dépassait tous finalement. Et cette chose qui nous dépassait tous, il me semblait bien que ça pouvait s'appeler l'amour, et que peut-être qu'il y avait aussi un autre nom à ça, et que peut-être ça pourrait peut-être s'appeler Dieu. Mais voilà. Et donc ça a été le cheminement que j'ai fait ensuite pour m'ouvrir à cette possibilité. Ça se fait pas en un jour. Ça se fait au gré aussi d'autres rencontres, ça se fait au gré d'autres événements, de situations. Mais en tout cas, j'ai senti qu'il y avait cette ouverture qui se créait petit à petit en moi, et qui laissait place effectivement à une réalité qui me dépassait.
1: Et alors, c'est à 20 ans dans la cathédrale de Tours que
0: je faisais mes études.
1: Il y a encore un tournant.
0: Exactement, je faisais mes études de musicologie donc à l'université de François Rabelais de Tours. J'habitais, la faculté est juste à côté de la cathédrale, enfin, dans le même quartier. Donc j'habitais aussi tout près. Et donc bon, c'était quasi sur mon chemin d'aller à la cathédrale. Donc ça faisait déjà un moment que je m'arrêtais dans les églises. Je me posais, je comprenais pas grand-chose. La messe d'ailleurs non plus, je comprenais pas grand-chose, hein, quand j'y assistais ou que j'y chantais. Néanmoins, il y avait quelque chose qui me touchait quand même profondément, sans que je puisse l'expliquer. Et puis il y a eu ce jour effectivement où finalement je crois je me suis posée et je me suis dit intérieurement, en tout cas j'ai adressé cette parole à Dieu, bah écoute, je ne sais pas si tu existes, parce que le fond c'était quand même ça la question. Je voyais bien qu'il y avait quelque chose qui pouvait nous dépasser, mais est-ce que c'était une réalité ou c'était simplement voilà quelque chose que je pouvais imaginer. Et donc, il y a question de l'existence de Dieu, elle restait quand même entière. Donc, j'ai posé cet acte intérieur à ce jour-là en disant, je ne sais pas si tu existes, mais je te dis oui. Voilà. Et à partir de ce jour-là, évidemment, là, ça transforme encore les choses, puisqu'il y a un acte intérieur de relation à Dieu qui s'établit plus fermement. C'est-à-dire, il y a un oui. Il y a un désir d'aller plus loin et là ça va être la démarche vers le baptême qui va commencer à devenir.
1: À devenir, vous partez du chant pour aller jusqu'au baptême. Il y a un fil directeur. Voilà, comment est-ce que vous relisez ça aujourd'hui?
0: Encore une fois, hein, je relis ça à l'amour, c'est-à-dire que le chant, il est cet acte qui permet d'exprimer ce qu'on peut peut-être pas dire avec des mots. La musique, c'est ça aussi. Donc, ça exprime à la fois l'amour en soi, mais aussi tous nos états, nos émotions, nos désirs, notre tristesse, nos difficultés, notre souffrance. Donc c'est vraiment quelque chose qui nous appartient en propre, hein, et qui est complètement universel. C'est notre humanité finalement. Elle est comment dire. Moi j'aime bien dire on devrait apprendre à chanter comme on apprend à marcher, mais ça me paraît tellement fondamental. En fait, pour moi c'est un acte anthropologiquement nécessaire à la vie humaine. Voilà, j'ai presque envie de le dire comme ça. Et donc ça m'a paru à un moment donné être une. Donc, quand je relis les choses, bah oui, ça m'a conduite à cette réalité que je pouvais quand même nommer l'amour, et puis cet amour, petit à petit, je lui mettais un grand A et je lui finis par l'appeler Dieu. Mais voilà, je pense que c'est vraiment le cheminement qui s'est fait parce que j'ai compris que cette façon de s'exprimer, elle voulait dire bien plus que simplement quelque chose de joli, quelque chose de beau, quelque chose qui nous divertit. C'est bien plus que ça.
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1: Cette semaine, dans Témoin, le témoignage de Maud Ernst, chanteuse lyrique, directrice artistique, femme de foi, dont le parcours étonnant, hein, on l'entend, relie à la fois la musique, la quête intérieure, la spiritualité. Maud Ernst, vous dites que le chant rassemble le corps et l'esprit, qu'il restaure finalement cette unité intérieure. Qu'est-ce que cela signifie concrètement au quotidien, dans votre vie, dans votre métier?
0: Bah, tout simplement, le chant, c'est déjà quelque chose de physique. On chante avec son corps. Et donc, pas seulement d'ailleurs les cordes vocales, hein, bien sûr, il y a tout le corps entier qui est mobilisé dans l'acte de chant. Et il y a la question du souffle, évidemment. Là, le son se produit grâce au souffle qui traverse les cordes vocales. Donc, il y a quelque chose qui est fondamental corporellement. Et puis, comme on le disait tout à l'heure, c'est l'expression, on exprime quelque chose avec le chant. Donc, on exprime nos émotions, nos sentiments, voilà, tout ce qui habite notre intériorité, finalement. Donc voilà, c'est effectivement ça qui fait que, ben, il y a une vraie relation. C'est pas toujours facile à trouver, d'ailleurs, parce que on est dans une société qui nous coupe de. Voilà, on est un petit peu, on sépare un peu le corps, l'esprit, et ce qui se passe. Et donc, quand j'ai des élèves, parfois, c'est pas facile à retrouver ça, cette unité qui fait que on se déconnecte un petit peu de notre cérébralité pour aller rejoindre simplement ce qui se passe corporellement, sans jugement, sans vouloir tout contrôler. Parce qu'il y a aussi une part d'abandon dans le chant. Il y a quelque chose pour que le son soit libre. Eh bien, il faut que notre être il soit aussi dans une forme d'abandon et de liberté. Donc ça se fait pas forcément si simplement que ça, mais en tout cas c'est évident qu'il y a cette relation très très forte entre ce qui se passe dans notre esprit et ce qui se passe dans notre corps. Et d'ailleurs, bien sûr, on le sait très bien, quand on a une émotion un peu vive, une traque ou autre, ça va avoir un impact sur notre voix, ou quand on est triste, enfin voilà, notre voix, elle va tout de suite être impactée.
1: Finalement, c'est assez intime, ça nous renvoie à nos propres fragilités.
0: C'est ça, c'est-à-dire que notre voix, elle va révéler beaucoup de nous, en fait. C'est intéressant parce que ça peut être parfois difficile à assumer, mais en même temps aussi ça peut nous emmener loin dans l'exploration de nous-mêmes et dans aussi notre relation aux autres.
1: Alors justement, j'aime bien vous parler du chant quand vous enseignez le chant, que ce soit à des enfants, à des personnes plus âgées. Vous dites c'est un moyen aussi de peut-être de révéler les blessures. Enfin, vous percevez beaucoup de choses à travers une voix qui s'exprime.
0: Oui, on peut percevoir beaucoup de choses. Il y a un côté dans celui qui reçoit une voix quand il essaie de la modeler. Hein, par la pédagogie, il y a une forme d'empathie qui se crée, et donc on comprend beaucoup de choses sans forcément, encore une fois, tout intellectualiser ou mettre des mots très précis, mais en tout cas on peut percevoir effectivement les personnes, dès que les voix sont un petit peu coincées, un petit peu serrées, ça signifie beaucoup de choses, et ça pas forcément que des questions d'ordre physique, quoi. Ça peut être beaucoup plus profond que ça, et voilà. Alors on rentre pas nécessairement dans des considérations trop psychologiques, parce que c'est pas non plus voilà, quand on apprend le chant, on apprend le chant. Mais il y a toujours une dimension psychologique quand même qui est présente. On peut pas la mettre de côté, ça c'est sûr.
1: Vous dites que le chant c'est un don en fait, c'est pas une performance, c'est un don. C'est vrai qu'aujourd'hui on pourrait voir ça aussi comme une performance parfois.
0: Oui, alors c'est un don et en même temps j'ai envie de dire tout le monde est doué de ce don. C'est-à-dire qu'on a tous reçu une voix et on est tous capables de chanter. Ça devient une performance quand même quand effectivement on le travaille et que on va se produire dans des concerts ou différentes prestations. Ça devient effectivement une performance et c'est l'intérêt aussi de l'apprentissage. De maîtriser sa voix, de permettre de donner aussi de la musique qui exige une certaine maîtrise de l'instrument. Donc il y a quand même un aspect de performance, quoi. Mais voilà, c'est côté donner, c'est un don parce qu'on se donne aussi quand on chante. On le fait à la fois parce que, encore une fois, hein, je redis la phrase de saint Augustin qui donne à méditer, mais le chant est propre à celui qui aime. Je pense que c'est vraiment d'abord parce qu'on a envie de donner quelque chose de soi, donc offrir, et puis voilà, montrer qu'on aime aussi les autres, quoi.
1: Vous n'avez pas fini de découvrir le chant, je crois que vous découvrez le chant grégorien autour de vers 35 ans, c'est ça?
0: Alors, je le découvre pas complètement. Disons que je me l'approprie plutôt. Effectivement, il y a une quinzaine d'années, je m'intéresse un peu plus près au chant grégorien. Pourquoi ? Parce que je m'approche aussi beaucoup plus des questions de liturgie et du chant liturgique en particulier. Donc forcément, si on s'y intéresse au chant liturgique, on s'intéresse au chant grégorien qui en est la source, hein, en quelque sorte. Donc oui, c'était une découverte. Disons, j'avais déjà bien sûr approché au moment de mes études, j'avais eu l'occasion ici ou là de chanter un peu de grégorien, mais c'était assez lointain, on va dire. Je pense que ce qui est touchant, c'est que d'abord c'est un chant qui est ce qu'on appelle monodique, c'est-à-dire qu'il y a qu'une voix, tout le monde chante la même voix, et donc c'est le contraire de la polyphonie. Donc il y a quelque chose d'assez pur dans ce chant, et puis il est complètement construit sur le souffle. Les petits signes qui surgissent au-dessus des textes, hein, dans les manuscrits, s'appellent des neumes, et donc les neumes, ça vient de pneuma, qui veut dire le souffle, et donc c'est complètement basé sur notre respiration finalement. Et qu'est-ce que c'est que le chant grégorien ? C'est une dilatation du mot, en fait. Qu'est-ce que le chant vient dilater par la musique, par les notes, le texte, pour à la fois l'exaucer, hein, au sens de rendre plus grand, et puis c'est la réponse, en fait, quand on cite saint Augustin aussi, c'est Dieu nous donne une parole, et c'est notre réponse, en quelque sorte. Donc elle est... Et il faut qu'elle sorte aussi de nous-mêmes, de notre simple parole à nous. Il faut qu'elle aille plus loin, plus grand, en fait. Il faut qu'elle prenne l'espace et qu'il faut qu'elle prenne le temps. Et donc, le chant grégorien fait ça, en fait. Il va dilater la parole dans l'espace et dans le temps.
1: Vous dites qu'il habite, qu'il emporte, qu'il élève aussi. Qu'est-ce que ça change dans la manière de prier ? Parce que j'imagine que, là encore, c'est un outil pour arriver à prier aussi.
0: Exactement. Il y a une autre chose avec le chant qu'on n'a pas dite, mais c'est que ça vient aussi habiter notre mémoire. On sait très bien que pour apprendre ces tables de multiplication, on peut les chanter. Il y a des comptines d'enfants qu'on a encore dans nos mémoires, etc. Et en fait, le chant imprime de manière particulière. Et la mémoire et les textes. Donc c'est intéressant parce que il y a cet aspect-là qui va rentrer en compte aussi. Et donc, s'approprier les mots de la foi, ça passe par le chant, en fait. Et donc, petit à petit, notre âme, elle est comme habitée par les mots qu'on a chantés. Et ces mélodies grégoriennes, elles ont peut-être aussi cette force. Alors, il n'y a pas qu'elles, hein. Encore une fois, c'est un chant, il y en a plein d'autres, et toute l'histoire de la musique montre que aussi il y a une quantité de musique et de chants qui sont développés et qui vont aussi imprimer notre mémoire. Mais en tout cas, c'est peut-être aussi ce que ce chant apporte.
1: Et donc ça a un rôle évidemment, alors chant grégorien, mais le chant en général dans la musique liturgique, ça a un rôle pour assurer la communion ecclésiale. Enfin, voilà, dans la vie de l'Église, on a besoin de ce chant pour.
0: Ça c'est sûr que effectivement, ça c'est quelque chose de très important. L'Église tient le chant dans la liturgie, hein, comme non pas simplement un décor, mais quelque chose qui lui est nécessaire, donc et qui fait partie intégrante. Hein, ça, c'est les mots du concile. Et c'est pas juste du décorum, en fait. Hein, c'est beaucoup plus que ça. Et en effet, ça a aussi cette fonction de faire communion, d'unifier aussi nos personnes quand on est tous ensemble pour célébrer Dieu.
1: Alors, vous êtes responsable aussi du festival Sacré Musique, Maud Hertz. Peut-être rappelez-nous la vocation de ce festival, c'est réenchanter le monde par la beauté. Pourquoi c'est si important, finalement, de nous élever par le chant?
0: Oui, tout à fait. Alors, ce festival est né de l'initiative de trois frères dans le Var, à Toulon. Trois frères qui pendant le Covid, ont senti qu'il fallait faire. Ils ont eu, en tout cas, le désir très très fort de faire quelque chose pour un petit peu, effectivement, redonner de l'espérance après ces mois un petit peu difficiles pour la population. Donc, de se dire, qu'est-ce qu'on peut faire? Donc, ils avaient chacun leur charisme et leurs compétences, ils se sont dit on pourrait peut-être faire ça, faire des concerts, illuminer à la bougie, c'était vraiment ce qui était un peu le moteur de base, en disant cette bougie, elle est significative, elle est le symbole de l'espérance, justement. Et donc se dire la musique, c'est ça aussi qui il y a quelque chose d'universel, quelque chose qui rapproche les gens, ça permet qu'on se retrouve tous pour vivre quelque chose de beau tous ensemble. Et donc c'est né en 2021 dans le Var, et puis petit à petit Sacré Musique, c'est un petit peu répandu, et
1: c'est développé, ça se répand, il y a beaucoup de concerts, ça a du succès. Qu'est-ce qui explique ce succès? Qu'est-ce que vient chercher le public, en quelque sorte, selon vous? Qu'est-ce que vous avez comme retour?
0: Alors, je pense qu'effectivement, le public, on a un public assez divers. Hein, ça vient un petit peu de tous les horizons. C'était aussi dans l'initiative faire découvrir aussi notre patrimoine. Enfin, il y avait aussi toute cette dimension-là, aller dans les territoires aussi, parce que on sait que l'offre culturelle, elle est parfois assez, modeste dans les territoires plus reculés. Donc, c'était un peu l'idée aussi. Donc, on voit un public qui a une forme de soif d'événements où il y a de l'authenticité, où il y a, c'est symbolique, c'est pareil, hein, les gens disent pas, n'auraient pas forcément les mots pour dire, mais où ils sentent qu'il y a quelque chose qui se passe parce que il y a des choses vraies. Quand on chante, on ment pas, hein, on est là et on fait et on donne qui on est, et ça, je pense que les gens le ressentent vraiment. Et puis, la bougie, c'est vrai que ça apporte quand même quelque chose, justement, à la fois de beau, parce que ça illumine les lieux de manière assez magique. Puis il y a quelque chose aussi de plus intimiste. Ça va aussi apporter une écoute un petit peu différente, peut-être plus profonde. En tout cas, c'est ce que souvent nous disent les gens qui ressortent de nos concerts, effectivement.
1: Ça peut ouvrir la transcendance.
0: Ça c'est sûr. Là on n'a pas, on mesure pas. Hein. Ça reste dans le secret des cœurs de chacun. Mais en tout cas, on sent que on participe à peut-être alléger, donc peut-être élever le quotidien des gens dans une période qui n'est pas forcément très évidente pour tout le monde, où on sent de l'instabilité, où on sent des difficultés, il peut y avoir de la souffrance. On sent que c'est important d'avoir ces moments où on est un petit peu hors de toutes les informations difficiles qu'on peut avoir autour de soi, et puis passer ce moment privilégié en se reconnectant peut-être à l'essentiel aussi.
1: Merci beaucoup, Maud Hertz. Peut-être une adresse pour tous les lieux de concert.
0: Et c'est sacremusique.fr.
1: Merci beaucoup, Maud Hertz.
0: Avec plaisir
1: d'être venue témoigner cette semaine. Je renvoie les auditeurs évidemment à cette émission. Vous pouvez retrouver cette émission sur rcf.fr et sur toutes les plateformes. Merci.

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dès le commencement, pour être sauvé par l'Esprit qui sanctifie et par la foi en la vérité. C'est à cela qu'il vous a appelé par notre évangile à posséder la gloire de notre Seigneur Jésus-Christ.

notre Dieu, tu veux que tous les hommes soient sauvés. Attire vers ton Fils Jésus tous ceux qui te cherchent dans la nuit de ce monde.

résurrection de Jésus, ton enfant, tu as ouvert le royaume. Accorde à ton Église d'annoncer la bonne nouvelle à toute la création.

ceux qui sont morts aujourd'hui. Montre-leur ta miséricorde et donne-leur une demeure auprès de toi avec tous les saints.

Nous ne savons que demander pour prier comme il faut. Que l'Esprit de Jésus qui habite en nos cœurs nous apprenne à prier Dieu notre Père.

0: Fais-nous vivre à tout moment, Seigneur, dans l'amour et le respect de ton saint nom. Toi qui ne cesses jamais de guider ce que tu enracines solidement dans ton amour. Par Jésus-Christ, ton Fils, notre Seigneur et notre Dieu, qui règne avec toi et le Saint-Esprit, maintenant et pour les siècles des siècles.
1: Amen.

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1: Dans l'ordre des dominicains, il n'y a pas que les religieux, il y a aussi les laïcs. Et parmi eux, Liane de Pougy. Cette femme libertine devenue princesse va progressivement se rapprocher du Christ et choisir de suivre Saint Dominique. Un parcours de foi étonnant que nous raconte Catherine Masson dans quelques minutes. À tout de suite.

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1: Une vie scandaleuse qui finira pourtant comme celle d'une sainte ou presque. Liane de Pougy est l'une des laïques dominicaines dont vous dressez le portrait. Catherine Masson, bonjour.
2: Bonjour.
1: Vous êtes historienne et vous avez participé à cet ouvrage qui s'appelle « Vivre l'Évangile, chemin croisé de laïcs dominicains » qui est publié aux éditions du Cerf. Et vous revenez dans cet ouvrage justement sur, je cite, « ces moines qui vivent dans le monde », selon l'expression d'Henri Lacordaire, vous reviendrez peut-être dessus, qui est associé, lui, Henri Lacordaire, à la restauration de l'ordre des prêcheurs en France, le retour des dominicains en France. Liane de Pougy, c'est une drôle de vie maritale où se mêle le libertinage, le scandale, l'abandon de ses enfants, sa fuite, enfin rien de très ordonné. Racontez-nous, Catherine Masson.
2: Rien de très ordonné, ça c'est le moins qu'on puisse dire. Parce qu'en fait, elle a une existence, j'allais dire au départ, une jeunesse à peu près normale. Elle va à l'école, une bonne école, au couvent Sainte-Anne-d'Auray. Donc, a priori, tout se passe bien. Elle n'y est pas très, très heureuse. Elle s'appelait, en fait, on la connaît sous le nom de Liane de Pougy, mais elle s'appelait Anne-Marie Chassaigne. Et elle avait un petit côté écorché vif qui faisait que ses copines l'appelaient le chat qui saigne. Bon, mais bon, voilà, c'est son histoire d'enfant et de jeune fille. Et elle sort donc du couvent, comme on peut imaginer à peu près toutes les jeunes filles de l'époque. Elle a, dans une famille, le père était militaire, enfin bon, semble une certaine rigueur. Bon, elle a 17 ans et on la marie avec un officier de marine. Et elle le dit, elle en témoigne, sa nuit de noces a été particulièrement traumatisante. Bon. Et elle raconte après qu'elle a perdu sa virginité dans des conditions particulièrement rudes. Et donc, elle est donc mariée, très jeune, et elle met au monde un fils, un seul. Elle n'a pas eu plusieurs enfants, un seul fils, Marc. Et voilà donc sa vie qui semble être sur des rails. Sauf qu'ils quittent l'Ouest et ils vont s'installer à Toulon. Et là, elle rencontre un peu un autre monde. Elle est pas heureuse avec son mari et elle prend un amant. Et le mari découvre le couple et tire un coup de feu. Il la blesse, il la tue pas. Une chance. Et il tire un coup de feu et elle le lui refusera toujours de lui pardonner. Et alors peut-être je n'ai pas la suite de savoir si au terme de sa vie elle a quand même pardonné, mais à ce moment-là elle ne pardonne pas et elle décide de le quitter. Et non seulement elle quitte son mari, mais elle abandonne son fils. Et la voilà qui s'en va à Paris.
1: Alors à Paris commence toute une autre période puisque elle va la Anne-Marie Chassaigne est bien loin et à Paris c'est plutôt Liane de Pougy qu'on retrouve, danseuse de cabaret, séductrice, séduisante aussi, courtisée auprès des hommes qui d'ailleurs la gâtent. Elle entretient aussi une relation homosexuelle. Bref, sa vie à Paris n'est pas beaucoup plus rangée que celle qu'elle avait avant avec son amant. Alors, ce qui est un peu curieux, ce qu'on a du mal à comprendre, c'est comment est-ce qu'à un moment donné, elle va découvrir Dieu et elle va engager une démarche de foi et qui fait que vous la retenez dans cet ouvrage.
2: Elle va mettre du temps et une vie qui va traverser beaucoup d'errances entre les folies bergères où elle est embauchée, ses nombreux amants, ses relations homosexuelles et y compris avec cette jeune américaine qui s'appelait Nathalie et qui va jouer un rôle important dont elle dira d'ailleurs à la fin de sa vie qu'elle a été son plus grand péché. Bon. Et donc on la retrouve donc dans cette vie qui sans doute ne la satisfait pas. Et c'est à ce moment-là qu'elle va... Alors, on le redira peut-être après, parce que finalement, on va se rendre compte que quelque part, elle n'a jamais complètement perdu la foi de sa jeunesse, ni complètement abandonné cette quête de Dieu et cette quête de l'absolu qui l'occupe. Elle donne l'impression de l'avoir perdue, c'est une évidence. Et c'est à ce moment-là, elle rencontre, je ne me souviens plus exactement en quelle année, mais peu importe, elle rencontre un prince roumain, le prince Georges Gica, dont elle tombe amoureuse, qui est beaucoup plus jeune qu'elle, puisqu'il a 15 ans de moins qu'elle. Hein. Elle a 40 ans quand il en a 25, et ils se marient. Et donc, Liane de Pougy, Anne-Marie Chassaigne, Yann de Pougy, devient la princesse Gica. Et il y a ceci de particulier dans ce mariage de cette femme qui a connu et qui était connue du tout Paris, c'est qu'elle promet à son mari de ne plus connaître d'autres hommes. Et elle tient promesse. Il accepte qu'elle poursuive ses relations, ses amitiés féminines. Mais elle lui promet de ne plus connaître d'autres hommes. Et donc, on a là un couple qui va quitter Paris, parce qu'à Paris, elle a des rencontres qui ne les aident pas à vivre tranquillement leur vie de couple. Et donc, ils s'en vont un moment en Algérie. Un couple qui va bien fonctionner pendant un certain temps, et puis qui finira par battre de l'aile aussi, lorsque... il y a déjà des problèmes avec la famille en Roumanie. Bon, peu importe, peut-être ici, mais il est souvent absent. Et puis... un jour, il part avec une des conquêtes féminines de son épouse.

0: Catherine Masson, revenons à sa vie de foi. Liane de Pougy va faire une rencontre qui va changer sa vie. Qu'est-ce qu'elle perçoit chez cette religieuse, Mère Marie-Xavier, et qui va lui donner le goût du mystère, le goût de l'au-delà?
1: Alors, une rencontre et des rencontres, parce qu'en fait, c'est ça qui est significatif dans sa vie à elle. Elle a eu des rencontres qui l'ont détruite, et puis elle a d'autres rencontres qui vont l'aider à se reconstruire et qui vont la transformer. Et parmi ces rencontres, effectivement, il y a cette religieuse qui, près de Grenoble, est responsable d'un asile pour des jeunes femmes handicapées mentales. Et un jour, Liane de Pougy, avec son mari d'ailleurs, se promène là près de ce foyer, et puis on dit que c'est par curiosité, ils ont voulu aller. Bon, la curiosité, là en l'occurrence, a sans doute été récompensée, puisqu'ils ont découvert ce foyer, ils ont découvert ces jeunes femmes handicapées, ils ont découvert la religieuse, et Liane est entrée en relation avec cette religieuse. Ils ont une quantité d'entretiens qui l'a finalement aidée à découvrir ce qu'elle avait en elle.
0: Et alors quoi, par exemple, qu'est-ce qu'elle écrit justement? Alors, il y a ces cahiers bleus, parlez-nous de ces cahiers bleus. Qu'est-ce qu'elle écrit de l'ordre du spirituel qu'elle découvre avec justement cette mère Marie-Xavier?
1: Qu'elle découvre et qu'elle redécouvre, en fait. C'est ce que je disais tout à l'heure. C'est-à-dire que, quelque part, elle découvre que finalement la foi dans laquelle elle a été élevée dans son enfance, elle ne l'a pas perdue complètement, même si sa vie a été complètement errante. Et puis, elle y découvre aussi que vivre sa foi, eh bien, c'est pas simplement s'intéresser à soi-même, être la plus belle, être la plus admirée, la plus connue et reconnue, mais que c'est regarder à côté de soi celui qui a besoin de soi. Et elle va, à partir de ce moment-là, à la fois approfondir sa vie spirituelle. On la voit qui lit et qui relit et qui relit l'imitation de Jésus-Christ, qui prie aussi, et entre autres le chapelet, je pense qu'on va le retrouver dans tous nos portraits d'ailleurs, parce que c'est quelque chose d'assez important dans la vie dominicaine, récitation du rosaire. Et donc elle prie, et puis en même temps elle découvre les autres qui ont besoin d'elle. Et là, un peu à la fois, bon, pas tout d'un coup, les conversions, celles de Liane de Pougy et celles d'autres, sont des moments longs. Et d'ailleurs, par exemple, quand elle se convertit, son mari, qui reste un agnostique, lui dit « Bon, bah oui, c'est bien, t'es converti, mais enfin, tu vois, tu restes encore très égoïste, très bon, frivole, tout ce que tu veux. » Il faut un peu de temps, quand même, pour transformer sa vie. Mais elle découvre, finalement, l'amour des autres. Et elle va donner tous ses bijoux, elle va donner tous ses biens et tout à la longue.
0: Et elle fait une deuxième rencontre, qui est celle du père Rezouski, avec lequel elle va avoir aussi beaucoup d'échanges. Il lui donne, elle parle même d'un don du ciel, il lui donne envie, mais il lui donne envie de quoi, justement?
1: C'est-à-dire qu'elle découvre avec ce père, qui était un... Alors, je ne le connais pas en tant que tel, le père, mais ce que j'en ai lu, c'était un artiste qui avait quitté la Pologne et qui, lui aussi, a fait un chemin de conversion. Et donc, elle découvre à la fois quelqu'un qui a transformé sa vie et qui l'a transformé au contact de Saint-Dominique, et qui est entré, qui est devenu dominicain, qui va être capable de l'écouter, qui va trouver les mots pour lui parler. Et c'est avec lui qu'elle va faire aussi ce chemin de conversion, qu'elle va se confesser, recommunier, et finalement être admise dans le tiers ordre dominicain.
0: Alors, Catherine Masson, de quoi Liane de Pougy est-elle, d'après vous, le signe, si on s'intéresse à la question de l'espérance?
1: Elle est le signe que rien n'est jamais perdu. Et finalement, Saint-Dominique priait en disant « Mon Dieu, ma miséricorde, que vont devenir les pécheurs ?» Et si l'on peut parler ici en termes de péché, il faut reconnaître que elle n'était pas la dernière. Et que donc finalement, quelle que soit la vie que l'on mène, eh bien, le Seigneur est là et il nous rattrape. Alors, c'était pas facile parce que quand elle a commencé son chemin de conversion, elle a dit à un moment que c'était quand même beaucoup plus facile de rencontrer tous les grands de ce monde que de rencontrer Jésus. Et donc, c'est intéressant parce que c'était dire aussi que, bah oui, je veux, j'ai envie, j'ai besoin, et ouais. Voilà, il y a un chemin, et ce chemin n'est pas si simple. Et Jésus, peut-être qu'on vit ça aussi dans nos vies, nous semble souvent bien absent. Et en même temps, bien, il est là, il est à la porte, il frappe, il dit « si tu veux ». Et puis finalement, elle a été capable d'entendre ce « si tu veux » et de le laisser entrer. Et je trouve ça... intéressant.
0: Et tout cela a pris du temps. Merci beaucoup de nous avoir parlé aujourd'hui de Liane de Pougy, qui est une des laïques dominicaines dont vous dressez le portrait, Catherine Masson. On vous retrouve demain.

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1: Pour ce nouvel épisode, nous retournons en Bourgogne au Festival des Poussières, un festival autogéré qui a rassemblé fin août plusieurs centaines de chrétiens engagés, avec des conférences, des ateliers et des temps de prière. Et parmi eux, Thomas Poète. C'est un tout jeune pasteur qui vit à Lyon et il va nous raconter son parcours original et son engagement au service de ses paroissiens. Bonjour Thomas Poète, merci beaucoup d'être avec nous pour cet épisode. Alors on va faire connaissance ensemble, vous avez 34 ans et vous exercez votre ministère de pasteur de l'église évangélique baptiste à Lyon. On va en parler un petit peu. Est-ce que c'est la première fois que vous venez au Festival des Poussières ?
2: C'est la deuxième fois, j'étais déjà là il y a deux ans lors de la première édition du festival.
1: Qu'est-ce qui vous a décidé à venir ici cette année ?
2: Eh bien, en fait, j'ai habité ici avec ma famille pendant une fois un an, une fois trois ans. Donc, on revient régulièrement pour voir les habitants du lieu qui sont des amis. Et on était là il y a deux ans lors de la première édition, par hasard en fait, pour venir voir les habitants. Et on a découvert le festival par hasard, mais ça nous a beaucoup plu. Et cette année, on a décidé de revenir non pas par hasard, mais intentionnellement au Festival des Poussières.
1: Je vous comprends tout à fait, c'est très beau. Qu'est-ce que vous venez chercher en fait en étant ici et ici en famille ?
2: Eh bien, je pense que je viens chercher à me nourrir d'une réflexion théologique chrétienne sur le monde, politique, que je trouve peut-être moins dans les milieux que je fréquente habituellement. Et puis, peut-être, je viens aussi, je pense, chercher à me confronter à des pensées à nouveau auxquelles je ne suis pas confronté au quotidien et qui ne sont pas les miennes, mais qui m'aident justement à re-questionner mes propres convictions.
1: Est-ce que vous espérez que de venir ici en famille vous permette aussi de bouger avec vos enfants, avec votre femme, bouger collectivement en famille ?
2: Ça nous permet de rediscuter, en particulier avec ma femme, parce que les enfants, ils sont encore pas très intéressés par les conférences qui sont quand même assez colorées intellectuellement. Mais avec ma femme, ça nous permet de rediscuter après les ateliers, après les conférences, pour se dire ce qu'on en a pensé, de cheminer ensemble, là encore, sur des discussions et des sujets qu'on n'a pas l'habitude de discuter au quotidien.
1: Alors le Festival des Poussières est accueilli ici par la ferme de Lachaux, lieu où vous avez habité, on l'a dit. Est-ce que vous pourriez nous raconter un peu les années que vous avez passées ici, en quelques mots ?
2: Oui, alors en fait, on a habité deux fois ici. Une première fois pendant un an, pendant 10 mois exactement, où on n'était que tous les deux avec ma femme en couple. On s'est mariés là, d'ailleurs, dans la grange qui est à l'entrée de la ferme de Lachaux, dans laquelle il y a le bar en ce moment du Festival des Poussières. La cérémonie de bénédiction du mariage était dans cette grange-là. On a habité donc dans un petit appart juste derrière moi pendant cette année-là.
1: Une belle maison en pierre qui fait assez traditionnelle, qui a beaucoup de cachets.

0: de structure, même un chapiteau qui est là juste pour le week-end, pour le festival. Mais sinon, il y a plein de choses, plein d'infrastructures qui sont quand même fixes et qui fait que je me sens quand même à la maison en étant là pendant le festival avec ces 600 festivaliers.
1: Et bien justement, on va aller s'installer dans une salle de la ferme de la Chaux derrière nous pour continuer de faire connaissance et de discuter ensemble de votre parcours comme jeune pasteur et comme militant. C'est parti ?
0: C'est parti.
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1: Thomas Poète, vous êtes donc, on l'a dit, pasteur de l'église évangélique baptiste, c'est ça ?
0: Tout à fait. Voilà, le mouvement baptiste, c'est un mouvement protestant, donc issu des réformes du XVIe siècle, et notamment de la réforme qu'on appelle parfois radicale de l'anabaptisme. C'est tout un courant de gens qui avaient été baptisés nourrissons, soit dans l'église catholique, soit dans l'église réformée ou luthérienne, et qui ont décidé de se faire rebaptiser par immersion, donc en plongeant tout le corps dans l'eau, sur la base de leur propre profession de foi. Et jusqu'à aujourd'hui, nous, effectivement, on ne baptise pas les nourrissons, on baptise que les ados ou les adultes qui sont arrivés à un âge et une maturité suffisante pour professer la foi par eux-mêmes et que ça ne soit pas juste un héritage familial.
1: Mmh. On imagine qu'avant d'en arriver là, vous avez eu un long cheminement personnel marqué par peut-être une rencontre particulière avec le Christ et puis votre mariage à l'âge de 20 ans.
0: Oui, exactement. Alors, j'ai grandi dans une famille évangélique, pas baptiste, mais évangélique, donc avec une théologie, une foi, une spiritualité assez proche de celle que je continue de vivre aujourd'hui. Mais j'avais pas vraiment de foi personnelle ni de relation personnelle avec Dieu ou avec Jésus. J'ai été attiré par un ami lors de l'adolescence vers des idées, un mouvement d'extrême droite et vers un militantisme à l'extrême droite.
1: On pourra y revenir, oui.
0: On pourra y revenir. Et je sentais au fur et à mesure de l'adolescence une contradiction naître entre ma foi et cette attirance pour une vision du monde véhiculée par un mouvement identitaire d'extrême droite. Et je sentais qu'un jour, il faudrait choisir. Et ma conversion, elle a presque été politique d'abord au Christ. Mmh. C'est l'idée de choisir le Christ comme étant la vérité en concurrence et à l'exclusion du coup de la vision du monde véhiculée par l'extrême droite et qui se prétendait être la vérité. Ça a été un choix entre deux vérités concurrentes, ma conversion.
1: Et justement, à quel âge se fait ce choix, Thomas Poète ?
0: Vers 18 ans, je pense. 17, 18 ans.
1: Je crois que vous avez été aussi brancardier à l'hôpital.
0: Oui.
1: Comment est-ce que ça vous a orienté et puis comment vous êtes passé d'un métier à l'autre quelque part ?
0: Oui. Alors, c'était un choix un peu d'un travail alimentaire. En fait, j'ai fait des études de com après le bac. De création de sites web, d'infographie, etc. J'ai un tout petit peu travaillé là-dedans en tant qu'auto-entrepreneur. J'ai créé quelques sites web. Ça me rapportait quelques centaines d'euros quand j'avais un contrat, mais c'était pas un vrai salaire mensuel. Ça allait avec le salaire de ma femme. Mais quand elle est tombée enceinte de notre premier enfant et qu'elle voulait s'arrêter plus que les 2 mois et demi qui sont accordés pour un premier enfant, il fallait que j'aie un salaire fixe pour lui permettre de s'arrêter. Ma femme est infirmière. Elle travaillait en euro à l'hôpital d'Annecy à ce moment-là. Et elle m'a dit, ils cherchent tout le temps des brancardiers, ça tourne pas mal. Si tu veux, il n'y a pas besoin de diplôme ou de compétences particulières pour avoir le SMIC en alimentaire. C'était idéal. Donc, j'ai postulé et j'ai été brancardier pendant un an et demi. Et j'ai basculé après en interne à l'hôpital comme agent de chambre mortuaire. Et c'est dans cette période-là, en fait, en travaillant à l'hôpital comme brancardier puis agent de chambre mortuaire, que j'ai discerné l'appel au ministère pastoral et j'ai arrêté après pour commencer les études.
1: Alors Thomas, si je comprends bien, votre vocation de pasteur, elle est née au milieu des malades ou des personnes décédées, en fait.
0: Exactement.
1: C'est quand même pas banal.
0: C'est pas banal, non, non.
1: Et il y a eu un élément déclencheur ? Vous avez rencontré quelqu'un qui vous a un peu poussé, interpellé ?
0: Alors, il y a eu plusieurs éléments déclencheurs et ça a été plus un cheminement qui a pris un an à peu près que de se lever un matin avec une révélation très forte. Quoique sur le chemin, il y a eu une petite révélation assez intéressante. Je discutais une fois dans le cadre de mon travail avec des infirmières et qui me disaient « Thomas, quand même, tu vas pas faire brancardier toute ta vie. Il faudrait que tu fasses des études pour trouver un métier plus intéressant. » Et c'est vrai que brancardier, c'est quand même assez routinier. Il y a un aspect relationnel intéressant, mais on voit les patients vraiment pas longtemps, contrairement aux infirmiers et infirmières ou aux médecins. Et donc, j'étais interpellé par leurs propos. Et je me disais, bah oui, tiens, pourquoi pas reprendre des études d'infirmier? Je voyais ma femme qui trouvait facilement du travail quand on déménageait. Mmh. Et ça allie un côté technique et un côté relationnel qui me semblait-il, aurait pu me correspondre.

0: Et donc, je réfléchissais à ça, en commençant à envisager cette reconversion-là. Et un soir, alors c'est assez original et en même temps ordinaire, mais un soir,
1: Mais
0: j'arrivais pas à dormir.
1: Dieu est original,
0: Dieu
1: c'est
0: est
1: ça.
0: original, voilà, il passe parfois par des moyens rigolos. Mais un soir, j'arrivais pas à dormir. Alors jusque-là, il y a rien d'extraordinaire, ça nous arrive tous. Mais là, je comprenais pas pourquoi j'arrivais pas à dormir. Il y avait vraiment aucune raison. Parfois, on n'arrive pas à dormir parce qu'il y a plein de pensées qui tournent dans la tête. Là, vraiment pas du tout, quoi. Et me vient l'idée originale, justement, à un moment donné, que peut-être j'arrive pas à dormir parce que Dieu veut me dire quelque chose et qu'il me tient éveillé pour que je l'écoute. Et donc, je prie, je dis, bah, Seigneur, si tu veux me dire quelque chose, dis-moi et après, je pourrai dormir.
1: C'est Samuel, en fait.
0: C'est Samuel, exactement. Parle, Seigneur, ton serviteur écoute. Et donc, je fais cette prière et instantanément, j'ai la conviction, alors j'entends pas une voix, hein, mais la réponse vient sous forme d'une conviction intérieure qui arrive d'un coup et de manière très affirmée à l'intérieur de moi. Cette pensée, ne te lance pas dans un projet de reconversion professionnelle, j'ai quelque chose pour toi qui va arriver dans les prochains mois, enfin, j'ai pas de délai exact, quoi. Et en parallèle, il y a eu donc tout un cheminement, toute une réflexion, une discussion avec la pasteur de l'église baptiste dans laquelle j'étais, qui m'a amené à discerner que le Seigneur m'appelait au ministère pastoral. Et quand je suis rentré de ce rendez-vous avec ma pasteur et que j'ai dit à ma femme, écoute, je crois que j'ai un appel pastoral, elle m'a dit, mais ça fait des mois que je te le dis et il faut que tu écoutes quelqu'un d'autre et moi, tu m'écoutais pas.
1: C'est
0: Voilà,
1: magnifique.
0: assez classique, mais...
1: Mais magnifique, parlons. Alors, vous nous l'avez dit, vous avez vécu ici à la ferme de La Chaux avant d'être pasteur. Donc d'abord 1 an avec votre femme, puis ensuite 3 ans en famille. Comment, selon vous, cette expérience dans ce projet communautaire assez original également vous a marqué dans votre parcours?
0: Ça m'a marqué déjà sous l'aspect de la vie collective, parce que même si c'est pas une communauté au sens très fort ici à Goshen, dans le sens où chaque famille a son appartement, c'est un grand corps de ferme qui est divisé en plusieurs appartements. Chaque appartement a sa cuisine, donc chaque famille mange chez soi comme n'importe qui vit dans son appartement. Mais après, il y a tout un tas d'espaces partagés. Déjà, tous les espaces extérieurs sont partagés. La buanderie est partagée. Il y a un espace bureau de réunion qui est partagé, etc. Donc, c'est une vie semi-communautaire ou collective. Ça, c'est, je dirais, l'aspect qui m'a le plus marqué de cet équilibre entre vie privée familiale et vie partagée, qui, je pense, avec ma femme, est l'équilibre qui nous correspond le mieux. Et depuis qu'on a quitté, alors on sait pourquoi on a quitté, il n'y a pas de regret. Moi, j'ai un métier passion, comme on dit, une vocation, et donc je sais pourquoi je fais ce que je fais, et ça me plaît beaucoup. Mais si on pouvait combiner ce qu'on fait aujourd'hui avec un nouvel équilibre, comme on a vécu ici, entre notre vie privée familiale et une vie collective partagée, c'est quelque chose qui nous a beaucoup marqué.
1: Donc il y a cette vie communautaire, semi-vie collective comme vous l'appelez. Est-ce que la sobriété, c'est quelque chose que vous avez découvert aussi à Goshen?
0: Je pense que c'est quelque chose que j'avais découvert avant, qui m'attirait déjà avant sur un plan très pratique et inspiré par l'Évangile et par l'ensemble de la Bible, dans une confiance à Dieu, accepter de vivre simplement et de se contenter de ce qu'on a, aussi pour être capable de dégager une marge de générosité et de pas vivre exactement avec tout ce qu'on gagne. Donc la confiance en Dieu, la générosité. Et puis le fait aussi, Jésus qui dit, vous pouvez pas servir de maître, vous pouvez pas servir Dieu et l'argent parce que sinon vous allez aimer l'un et détester l'autre. Donc il y avait tout ça qui me nourrissait déjà et qui nourrissait un désir d'une vie sobre et simple, mais ça a été renforcé ici parce que ça fait partie des valeurs du collectif et donc c'est plus facile quand on est plusieurs et pas juste au sein d'un noyau familial, mais même avec les voisins à s'entraider dans ce mode de vie-là, pas en mode légaliste et jugeant de ah toi t'as fait ça alors que moi je le fais pas, mais de s'entraider tout bêtement quand on habitait là, on avait un véhicule partagé dont on se servait pour emmener les enfants à l'école tous ensemble. Et donc, on se relayait pour emmener les enfants à l'école en n'utilisant qu'un seul véhicule au lieu de trois ou quatre.
1: C'est déjà des choix de vie qui ne sont pas partagés par tous les Français aujourd'hui.
0: Non, non, c'est ça. Et c'est pas toujours évident. Moi-même, avec ces valeurs-là, une fois qu'on vit plus en collectif, il y a des choses qui sont plus difficiles à mettre en œuvre. Par exemple, partager sa voiture avec ses voisins, là, on le fait pas. Et c'est beaucoup plus compliqué à mettre en œuvre que quand on vit ici avec des gens avec qui on a choisi de vivre et avec qui on partage des valeurs fortes.
1: Et qu'est-ce qui a permis de construire votre conscience écologique dans les années qui ont suivi ce départ de la ferme de La Chaux?
0: Eh ben, je pense que ce qui a permis de construire cette conscience, c'est d'abord sous l'angle de la simplicité et de la sobriété dont on parlait à l'instant. Et la réflexion sur l'écologie au sens strict, elle s'est construite ici, par la vie collective à Goshen, donc d'abord par la pratique, par une recherche et une réflexion sur des modes de vie plus sobres et plus écologiques. Et c'est seulement dans un second temps que la réflexion plus théorique et plus théologique est venue, sur commande, j'allais dire. Pourquoi ? Sachant que j'habitais ici, ma fédération d'église, la fédération baptiste, m'a demandé lors d'un congrès annuel qu'on a sur le plan national, d'animer un atelier sur l'écologie. Et là, il fallait un petit apport théorique. Et c'est comme ça que j'ai commencé à me pencher sur ces questions théoriques et théologiques. Et puis, de fil en aiguille, le Binnenberg, qui est un centre de formation anabaptiste près de Bâle, en Suisse, m'a aussi invité pour donner des cours sur la question des relations entre foi chrétienne et écologie. Et c'est comme ça que j'ai commencé à lire et à ancrer une réflexion qui était plus orientée sur le mode de vie et la pratique, à l'ancrer sur un plan plus théologique et théorique.
1: Vous avez une approche très intellectuelle, en fait, de cette crise écologique que l'on traverse.
0: Je crois, oui.
1: Alors, grâce à une étude de 2023 des ONG Parlons Climat et Arocha, protestantes que vous connaissez, on apprend que pour les deux tiers des chrétiens pratiquants, la Terre est une ressource à notre disposition. Et on apprend aussi que les trois quarts ne font pas le lien entre leur foi et la protection de la création, de la planète. Comment vous expliquez ça, Thomas Pouette ?
0: Je pense qu'un des facteurs principaux, c'est que, de fait, même en tant que chrétien et même en tant qu'Église collectivement, on se laisse, qu'on le veuille ou non, énormément influencer par la société dans laquelle on vit. Et que ce mode de réflexion et de qui nous conduit à envisager la Terre comme une ressource à exploiter et à disposition, ça vient davantage, contrairement à ce qu'on entend parfois et souvent même, ça vient davantage de la société, de la philosophie de Descartes par exemple, qui chosifie à mon avis un peu trop les ressources qui nous entourent et donc la Terre prise globalement, plutôt que de la Bible. Et donc ça pose question sur ce qui nourrit davantage notre pensée, est-ce qu'on se laisse en tant que chrétien et en tant qu'Église suffisamment nourrir par l'Écriture ? Parce qu'il me semble que le texte biblique, de la création jusqu'à la nouvelle création dans l'Apocalypse, nous invite à un autre rapport à la Terre que de l'envisager comme une ressource à exploiter et qui n'existe que pour nous.
1: Et vous avez raison, Thomas, la Terre comme ressource à exploiter, c'est exactement ce que dénonce le pape François hein, dans son encyclique Laudato Si, paru en 2015. Vous l'avez lu, vous ?
0: Oui. Tout à fait, c'est un texte qui m'a beaucoup marqué.
1: Et comment vous l'avez reçu en tant que protestant ?
0: Alors, pour la petite blague, mais il y a quelque chose de réel, il termine par un chapitre sur Marie. Forcément, en tant que pape, il n'avait pas trop le choix. Nous, en tant que protestants, c'est des choses avec où je me dis, ce chapitre, on aurait pu s'en passer. Mais voilà, je le dis en rigolant à moitié. Mais ce qui m'a marqué particulièrement dans ce livre et dans la pensée du pape François sur la question écologique, c'est ce rapport et qui a marqué bien au-delà des cercles chrétiens, c'est assez intéressant et fascinant, ce rapport entre crise climatique et justice sociale, et de montrer que puisque l'être humain fait partie de la création, lorsqu'on abîme l'environnement, on finit toujours par abîmer l'être humain, et qu'on peut pas séparer cette question de la crise écologique avec celle de la justice sociale. Je pense qu'on n'entend plus trop ça aujourd'hui, mais jusqu'à il y a 5-10 ans, on entendait des gens dire « Oui, je comprends bien l'enjeu de la crise écologique, mais la priorité, c'est l'humain. Et je préfère m'engager dans des causes de justice sociale que dans la cause écologique. » Aujourd'hui, et je pense que c'est en grande partie grâce à Laudato Si du pape François, on ne peut plus dire ça, parce qu'on a compris que ces questions-là étaient entremêlées.
1: Alors Thomas, depuis 3 semaines, on est dans le temps pour la création, hein, qui est comme chaque année un mois spécial entre septembre et octobre pour toutes les chrétiennes et les chrétiens du monde entier qui nous invitent à prier particulièrement pour la protection, la sauvegarde de notre terre. Comment vous vivez ce temps en tant que pasteur dans votre église ?
0: On le vit de manière œcuménique, c'est-à-dire avec les autres églises chrétiennes à Lyon. Donc, c'est organisé par des chrétiens catholiques, des chrétiens protestants et des chrétiens orthodoxes. Et donc, on le vit de cette manière-là en inter-église avec des chrétiens de toutes les églises. Donc, c'est aussi une occasion d'apprendre à mieux se connaître et de discuter de ce sujet, de prier ce sujet, de se laisser interpeller par le texte biblique sur ce sujet, tous ensemble, au-delà des frontières confessionnelles de nos communautés.
1: Vous avez des temps de culte en commun, par exemple, ou des conférences en commun ?
0: Oui, il y a une célébration qui a lieu chaque année. L'année dernière, elle avait lieu dans notre église, Courviton à Lyon. Et donc, on a un temps avec des chants de louanges qui sont orientés sur ce thème de la création. Un temps de prédication qui est orienté, un temps de prière aussi orienté sur ce sujet.
1: Alors, vous faisiez le lien juste avant entre la crise climatique et les questions de justice sociale. Parce qu'évidemment, on sait aujourd'hui que les plus pauvres sont les plus impactés par les effets de la crise climatique actuelle. Et quand je vous entends, je ne peux pas m'empêcher de penser à Martin Luther King, qui appartenait à cette église baptiste évangélique et puis grand militant pour la paix contre les discriminations. Comment vous, cette question de justice sociale vient vous travailler dans votre ministère de pasteur ?
0: La question de la justice sociale, elle vient m'interpeller parce qu'il me semble que la foi chrétienne est incarnée. La spiritualité chrétienne, c'est pas tout ce qui est immatériel, et donc la question, les questions très concrètes de pauvreté et même de réflexion sur les causes qui amènent certaines personnes à se retrouver en situation de pauvreté, elles sont directement liées à notre foi. Donc ça nous interpelle dans la prédication, mais ça nous interpelle aussi dans l'action, mais ça nous interpelle aussi dans l'action à laquelle j'appartiens, dans la fédération, la culture de l'engagement social, la culture de l'engagement des églises, deux associations, une association. Ils ont 205 pour organiser tout ce qui est culturel, pour organiser une association culturelle, pour organiser tout ce qui est culturel et social. Par exemple, l'église baptiste à Lyon, par exemple, dans l'association sociale de 1901, on a une œuvre de maraude, on a des équipes qui vont faire des maraudes pour distribuer des sandwichs, des boissons chaudes, des romans à lire, des choses comme ça, des romans pour suivre une interaction avec des personnes qui vivent dans la rue, et aussi vivre un contact de long terme aussi, en faisant les maraudes régulièrement et en redondant régulièrement, parfois en désattendant sur les mêmes personnes, pour tisser une relation, pour les prendre en compte et considérer comme des êtres humains qui sont à l'image de Dieu, de la même manière que l'image de Dieu, qui est la vie, qui est dans un appartement, qui a un travail, et qui n'a pas dans la rue un travail. Donc ça, c'est une des deux grosses actions, les maraudes. Et la deuxième, c'est la distribution d'un colis alimentaire. C'est la distribution d'un colis alimentaire. En partenariat avec la banque de semaine, des colis pour une trentaine de familles à Lyon et à Villeurbanne, de familles à Lyon et Villeurbanne. On structure en deux associations parce que la loi nous oblige à ça en France. La loi, mais pour nous, l'association sociale, elle fait pleinement partie de l'Église. C'est une expression de la foi, partie de l'Église, c'est de chercher à vivre à notre mesure et à travers des actions concrètes, à notre mesure, un peu plus de justice sociale et un amour du prochain qui n'est pas juste sentimental ou intérieur, mais qui se traduit par un service concret de celui qui vit à deux rues de chez moi.
1: Vous nous disiez tout à l'heure que quand vous étiez adolescent et jusqu'à vos 18-19 ans, vous avez été tenté par l'extrême droite et par un mouvement identitaire dans lequel vous avez milité. Comment est-ce que vous viviez cette tension entre votre conviction politique et votre foi quelque part ?
0: Oui, alors cette tension, j'en parlais tout à l'heure, elle est montée à ma conscience progressivement au fil des années, avec cette prise de conscience qu'il y avait une incompatibilité entre la vision du monde proposée par ces partis d'extrême droite, ce mouvement d'extrême droite et l'enseignement du Christ. Et c'est surtout autour de la personne de l'étranger. Parce que évidemment, ce mouvement d'extrême droite véhiculait une certaine haine de l'étranger. Je pense que même en tant que chrétien, on peut réfléchir à la question des politiques migratoires, à la question des frontières, à la grande question de l'immigration. Mais là, il y avait plus que ça dans ce mouvement d'extrême droite. Il y avait des idées qui alimentaient une certaine haine de l'étranger. Et c'est autour de cette question-là particulièrement que je sentais bien qu'il y avait une incompatibilité avec tout l'enseignement biblique sur le prendre soin de l'étranger, accueillir l'étranger. Et je sentais progressivement que viendrait un moment où il faudrait choisir entre le Christ ou l'adhésion à cette vision-là.
1: Et aujourd'hui encore, hein, Thomas, l'accueil des personnes exilées ou des migrants, c'est un thème qui a été très porté par le pape François, mais qui continue de faire très peur. Qu'est-ce que vous pourriez leur répondre ?
0: Mais je crois qu'il nous faut relire tous les textes de la Bible, et pas seulement dans l'Évangile, mais déjà dans l'Ancien Testament, où Dieu rappelle sans cesse au peuple d'Israël qu'il a été esclave et étranger en Égypte, et que le peuple doit se souvenir de ça dans sa manière d'accueillir celles et ceux qui sont étrangers chez lui. Il faut, je crois, qu'on relise tous ces textes et qu'on s'en nourrisse pour réfléchir, nous aussi, à la manière dont on accueille les étrangers. Alors, nous, on n'a pas été esclaves en Égypte, mais l'apôtre Pierre, par exemple, dans ses lettres, dit qu'on est comme des exilés sur la terre. On a quand même, à cause de notre foi, notre citoyenneté au ciel. Et donc, on vit d'une certaine manière comme des étrangers et des exilés. Et se rappeler de ça, à l'instar du peuple d'Israël dans l'Ancien Testament, pour se dire, si nous nous considérons nous-mêmes comme des exilés et des étrangers sur la terre, de quelle manière est-ce qu'on devrait accueillir ceux qui sont étrangers dans notre nation et qui arrivent parce qu'ils ont dû fuir leur pays pour tout un tas de raisons.
1: Alors, au Festival des Poussières, on a vu des centaines de chrétiens qui réfléchissaient ensemble à cette manière différente d'habiter notre maison commune. Quel regard vous portez sur cette génération de femmes et d'hommes chrétiens qui veulent faire bouger les lignes ?
0: C'est encourageant de voir que les jeunes générations s'emparent de ce sujet et le pensent à partir de leur foi, à partir d'une théologie chrétienne, et pas juste parce que c'est un sujet de mode dans la société, mais qu'il y a un pont vraiment qui se fait entre la foi, entre la théologie chrétienne et la question de la crise écologique, de la crise migratoire, etc.
1: Qu'est-ce qui vous porte le plus aujourd'hui, Thomas, dans votre vie de pasteur, de père, d'époux ? Quels sont les moteurs intérieurs que vous avez et qui vous aident à avancer dans ce monde qu'on sait ô combien divisé et difficile ?
0: Ce qui me porte le plus, c'est la méditation du texte biblique et en particulier toute la dimension d'espérance que comporte la foi chrétienne. Je crois que c'est d'ailleurs un remède très fort contre l'éco-anxiété, par exemple, cette dimension d'espérance dans la foi chrétienne, parce que je sais que, tiens d'ailleurs ça fait repenser à Martin Luther King, je sais que nous vaincrons, c'est le chant gospel We Shall Overcome, je sais que lorsque le Christ reviendra, il renouvellera toute la création et que la crise écologique sera réglée. Alors on pourrait, en le disant vite ou en caricaturant cette idée, lui reprocher d'être démobilisatrice en se disant ben, finalement si de toute façon ça adviendra, que peu importe ce que je fais aujourd'hui, la crise écologique sera réglée. Mais au contraire, je crois que c'est motivant de se dire, malgré l'impuissance, malgré le fait que je ne peux pas tout seul changer les choses, je peux par mes petits gestes et par mes choix personnels m'ancrer dans quelque chose qui me dépasse et qui vaincra, qui adviendra de toute façon, peu importe les oppositions que je peux moi aujourd'hui rencontrer en face, les oppositions économiques, les oppositions politiques. Je sais que un jour, lorsque Christ viendra rétablir son règne sur la terre, il renouvellera la création et toute l'injustice et toute la crise écologique sera terminée.
1: Vous disiez que vous aimez beaucoup méditer les textes, les évangiles, l'Ancien et Nouveau Testament. Est-ce que vous pourriez nous partager un verset ou une parole qui vous touche ?
0: Oui, un des versets qui est c'est plus qu'un verset, c'est tout un chapitre du Nouveau Testament qui me touche beaucoup. C'est Romains 8, la deuxième partie de la lettre de Paul aux Romains, au chapitre 8. Et justement, ça rejoint cette idée d'espérance où Paul y affirme que toute la création attend avec un ardent désir la révélation des fils et des filles de Dieu. C'est-à-dire que toute la création attend ce jour où le Christ reviendra, où tous ceux qui sont unis à lui, qui ont mis leur foi en lui, ressusciteront. Pourquoi est-ce que la création attend ça ? Parce qu'elle participera à la régénération des croyants et des croyantes. La création elle-même vivra quelque chose d'analogue à la résurrection. Elle sera radicalement renouvelée. Et ça, c'est quelque chose qui me plaît beaucoup, de me rappeler que lorsque le Christ a donné sa vie à la croix, c'est pour sauver des êtres humains, mais à travers des êtres humains, pour sauver aussi la création qu'il a lui-même créée, dont il est l'agent. Ça me plaît beaucoup de me rappeler que le Christ n'abandonne rien entre les griffes du péché et de la mort, mais que même la création participera au salut.
1: Merci beaucoup, Thomas Poète, d'avoir été avec nous pour cette émission.
0: Merci à vous.
1: C'était un grand plaisir de pouvoir échanger. Merci à Jean-Stéphane Piau pour les moyens techniques. Merci à Laurane Sarraoui, à Stéphanie Tesson pour la préparation de cette émission et au Festival des Poussières pour leur accueil en Bourgogne. Et moi, je vous dis à samedi prochain pour un nouvel épisode de Génération Laudato Si.
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4: Faut qu'on s'habitue à ce nouveau générique. Avec ce quatrième roman, On se souvient de la valeur des rêves. En 2023, Marie Lebey nous emmène aux Marquises, cet archipel du Pacifique, loin de tout, aussi éloigné de Tahiti que Paris de Moscou. C'est dire comme c'est loin. Alors évidemment, il va s'agir de Paul Gauguin, et puis de Jacques Brel, Paul Gauguin qui est né en 1848 et qui meurt en 1903, et Jacques Brel qui est né en 1929 et qui est mort en 1878, le peintre et le chanteur, deux figures occidentales qui se sont installées là-bas, et ils sont enterrés tous les deux là-bas.
5: Ils sont enterrés tous les deux là-bas.
4: Alors quelle idée, Marie Lebey, de nous emmener là-bas, justement ?
5: Ah, je voulais...
4: Bon, d'abord, vous y êtes allés.
5: Alors, j'y suis allée, Et donc,
4: vous êtes revenue avec plein de couleurs, plein d'images dans les yeux, et vous aviez envie de faire quelque chose avec ça.
5: Non, en fait, pas, j'avais préparé le livre avant, et j'y suis allée après.
4: D'accord, en repérage.
5: Et en repérage, et j'y suis restée une heure et demie.
4: Mais non.
5: C'est-à-dire, pendant un an, j'ai vraiment essayé de lire tout ce que Gauguin avait écrit, parce qu'il a écrit énormément. J'ai travaillé sur la vie de Brel, et puis j'ai construit mon roman dans ma tête, qui est comme un espèce de voyage initiatique. Et en fait, j'avais choisi les Marquises comme un spot de paradis écologique, parce que je voulais aussi écrire un livre pour qui s'adresse aussi à mes enfants. Et puis, donc je suis partie des Marquises que je voulais voir, mais comme décor, quoi.
4: Oui.
5: J'ai pris ça comme décor, comme support. Et évidemment Brel, que j'adorais, parce que je voulais essayer de comprendre pourquoi à chaque fois que j'écoutais une chanson de Brel, je pleurais et ça m'allait droit dans l'âme et ça me mettait dans un état presque second. Et puis, en travaillant le sujet avant d'y aller, je suis tombée sur la vie de Gauguin et sur Gauguin. Et c'était impensable de faire ce voyage aux Marquises sans parler de Gauguin. Surtout que j'ai trouvé beaucoup de points communs entre ces deux hommes. Et on se pose la question, pourquoi deux grands artistes comme ça ont choisi de mourir dans ce décor wagnérien et complètement paumé à l'autre bout du monde. On choisit ce décor pour passer les deux dernières années qu'il leur restait à vivre.
4: Et pourquoi vous êtes resté qu'une heure et demie? Il y avait trop de moustiques.
5: En fait, parce qu'en fait, j'avais tout préparé, mon roman, tout construit. Et quand je suis arrivée au Marquis, il y a tellement un choc de beauté. La beauté est tellement terrassante. J'ai eu le même choc qu'à Venise. C'est une île à la beauté presque funèbre. Donc je disais wagnérienne. Olivier de Kersauzon m'a raconté au téléphone, m'a dit quelque chose de très vrai. C'est, on a l'impression que c'est la dernière porte avant que ça laisse présager ce que sera le monde d'après. Alors c'est tellement beau que on se sent tout petit. Et j'avais tout étudié et j'avais peur. Elle était tellement intimidante, cette île qui est il y a 1500 habitants. Que quand je suis arrivée là-bas, je voulais juste vérifier ce que j'avais dans mon imagination, les tombes, le cimetière, où ils habitaient et tout. Et je suis partie tout de suite parce que j'avais peur, elle me faisait peur et je ne voulais pas avoir des émotions je voulais garder mes émotions en l'écrivant et faire le voyage en l'écrivant.
4: Alors le livre n'est pas une visite guidée, mais un voyage. C'est une histoire, c'est l'histoire d'Orso, qui a 24 ans, fraîchement sorti d'études de lettres, et qui décide d'aller aux Marquises pour acheter un terrain et pour y vivre. On pense un peu à Touriste de banane, vous savez, ce roman de Simenon des années 48-50, où on s'aperçoit que on a envie d'aller là-bas parce que la misère est plus belle au soleil, et puis finalement, tous ces gens-là, tous ces trentenaires qui vont s'installer dans les îles, ils terminent alcooliques et finalement, ils sont pendus à la fin. Et on les retrouve pendus dans la forêt. Et alors là, il écrit, lui, Orso, à sa grand-mère, restée à Bruxelles, la grand-mère qui est le seul lien familial, elle le dissuade de s'installer là-bas. elle l'a peut-être lu, Touriste de Banane, de Simenon, autre belge. Et puis, elle en sait plus qu'il ne pense. Est-ce qu'elle n'aurait pas été une maîtresse de Jacques Brel ?
5: Non, alors ça, c'est... Jacques Brel a eu beaucoup de conquêtes, mais il a aimé pas beaucoup de femmes, d'ailleurs. Mais ça c'est complètement parce que j'ai voulu.
4: Elle est dans son intimité quand même. Elle le connaît très bien. Je vous cite. Elle en parle très bien. Être assis à la table de Brel, c'était comme avoir une pompe à chaleur à côté de soi, tellement il mettait l'ambiance. Ce type avait tout pour lui, et après il en restait encore pour les autres. Chaque nouvelle rencontre devenait le prétexte d'un apéro autour d'une bouteille de JNB pour trinquer à la santé de ses initiales, nuit de détresse passée dans l'alcool.
5: J'ai créé un personnage comme si sa grand-mère avait été la maîtresse de Jacques Brel pour faire un suspense comme ça, et puis pour voir la grand-mère, on ne sait pas si c'est la fée Clochette aussi.
4: Oui.
5: Parce que j'ai voulu pas être dans le réel, je fais pas. C'est pas un récit, c'est un voyage poétique, initiative. Les trois quarts du bouquin sont le voyage et seule la dernière partie. Et parce que le voyage, c'est l'idée qu'on s'en fait aussi. La dernière partie se passe aux Marquises. Et je voulais un personnage qui soit comme une groupie, une fée Clochette. C'est la grand-mère. On ne saura jamais si elle a été sa maîtresse ou pas. Mais c'est pas intéressant. À la limite, c'était pour pouvoir lui coller au corps et lui donner toute son humanité. Et raconter ce que Malraux appelait ce misérable petit tas de secrets qui n'est pas si misérable que ça.
4: Mais oui, et alors justement, il y a une inversion, c'est-à-dire que la grand-mère semble plus jeune que le petit-fils dans sa tête.
5: Oui.
4: Brel, c'est atemporel, et on va arriver à Gauguin, mais Brel, c'est atemporel, et pourtant, c'est quand même la musique des boomers, on va en parler tout à l'heure des boomers.
5: Oui, mais c'est intemporel, c'est tellement grand. D'abord, c'est un poète et c'est un tellement grand artiste, interprète que non, pour moi, c'est intemporel. Après, non, moi, j'ai mes enfants qui aiment. Il y a des jeunes qui aiment Brel. Non, non.
4: Alors, incroyable, Brel qui pilote son avion, le Jojo, en référence à son grand ami Georges Pasquier, secrétaire, chauffeur et factotum du chanteur. Et puis, il y a d'ailleurs cette chanson Jojo hein, dans son dans son dernier album Les Marquises. Cet avion sera très utile à la communauté marquisienne. Brel assure régulièrement des évacuations sanitaires vers Papété. Et puis, vous racontez, Brel bravant un ouragan pour sauver sur une île une jeune fille et son enfant. Il est une sorte de lien incroyable sur cet archipel. Parce que vous parlez des Marquises, on imagine que c'est juste une île, mais c'est tout un archipel.
5: Oui, bien sûr. Mais Brel, il a laissé d'ailleurs une trace incroyable là-bas, mais il était très proche des gens là-bas. Il était vraiment au service des autres, quoi.
4: C'est Saint-Jacques qui apporte une accessible étoile.
5: Non, et puis il y avait un couvent en bas de chez lui, et donc il a toujours été très contestataire dans le sens où dans toutes ses chansons il ridiculise un peu les prêtres, tout ça. Mais je peux vous dire que les sœurs qui habitaient le couvent en bas de chez lui, ils se mettaient en quatre pour aider le couvent, aider les sœurs. Ils respectaient beaucoup les sœurs, alors que ils fanfaronnaient et se foutaient des curés et tout. Mais en fait, Brel, il n'aimait pas la représentation de l'Église, le pouvoir de l'Église, tout ça. Mais en fait, il n'a cessé de chercher et de parler de Dieu dans son œuvre et de chercher Dieu dans le cœur des hommes. Il ne le cherchait pas à l'Église, mais dans le cœur des hommes.
4: Alors, Marie Lebet, encore une fois, votre roman, Les Marquises, parce que c'est un roman, hein, c'est pas une biographie de Jacques Brel ni de Gauguin, c'est vraiment un roman avec une quête. On va y revenir. Passons à Gauguin maintenant, si vous le voulez bien. Paul Gauguin, un gros dégueulasse, écrivez-vous.
5: C'est mon personnage qui écrit ça.
4: D'où vient-il? Que fuit-il?
5: C'est-à-dire que Gauguin, on se demande, ça c'est aussi un des thèmes de mon livre, on se demande aussi comment un homme aussi un peu médiocre dans la vie, pauvre type.
4: C'était un trader au départ, vous dites.
5: C'était un trader, et puis...
4: Il gagnait beaucoup d'argent.
5: Et puis, il a eu une illumination, et en fait, il est comme s'il partait au djihad. La peinture a été toute sa vie, mais je pense qu'il était aussi bipolaire. Et c'était quelqu'un qui n'avait pas d'empathie pour les autres, mais qui était, tout était pour son art. Et donc, dans la vie, c'était un être pas généreux, qui n'avait pas d'empathie et qui était même franchement horrible. Et la question, ce qui m'a fascinée, c'est comment un homme comme ça peut peindre... des petites s'évaigner, peut peindre avec une lumière aussi biblique toutes les petites vaïnées, tout ce prédateur de vaïnées a peint toutes ces vaïnées comme des vierges de la Renaissance. Avec il y a quelque chose de biblique dans sa peinture, de beauté, c'est extraordinaire.
4: Alors, remarquez, il va se mettre tout le monde à dos, dont l'homme le plus influent de l'île, qui est Monseigneur Martin. Gauguin assiste à sa messe, lui promet d'être son meilleur fidèle, il lui achète un terrain sur lequel il inscrira Maison du Jouir. Et puis, il fera retirer une gamine de 14 ans du couvent pour lui transmettre la syphilis.
5: Bah oui, parce qu'en fait, Gauguin, il a passé son temps à se mettre à dos. C'était un anarchiste. Et donc, à chaque fois, il provoquait le clergé. Et... Non, mais c'est un être détestable dans la vie. Mais comment un être aussi détestable a pu peindre des choses aussi belles? Et on en revient, ça c'est l'os que je donne à Ronsger dans mon livre, c'est l'homme n'est rien, c'est l'œuvre qui est tout, et on peut faire des très belles choses.
4: Justement, je vous cite, le peintre laissera derrière lui plus de 500 pièces répertoriées dans les plus grandes collections et musées du monde. L'homme, lui, 16 enfants, dont 10 bâtards et 6 légitimes. Comme les vrais sauvages, l'artiste ne parlait que d'amour. Son œuvre ne sera que lumière, sa vie qu'une plongée sans fin dans les ténèbres. La peinture aura été sa rédemption.

0: Voilà, nous écoutons Jacques Brel, Les Marquises, parce que Les Marquises, c'est aussi le titre de votre roman, Marie Lebet, qui remet en scène à la fois Jacques Brel, mais aussi Gauguin. Et vous vous demandez où se cachait dans l'homme la lumière qui irradiait son œuvre et comment un salaud de première comme Paul Gauguin avait-il réussi à insuffler à toutes ses veilles innées une pureté presque biblique. Peut-on ou doit-on tout pardonner à l'artiste ? C'est une vraie question, ça.
1: C'est la vraie question du livre. Mais il faut séparer. Je veux dire, moi, j'aime l'œuvre de Gauguin. Paul ne m'intéresse pas. Enfin, hier, c'était le malaise que j'avais en l'écrivant, parce que quand je voyais ses écrits, c'est vraiment.
0: On aime ses lignes, on déteste des touches. Hein.
1: Ben voilà.
0: C'est pareil. Alors le roman met aussi en scène un académicien, Yves Templon, qui depuis un bateau de croisière écrit une série sur Gauguin. Ou encore une influenceuse, toujours à bord, pour promouvoir sur son compte Instagram le voyage dans ses Caraïbes. Je vous cite sur son compte Instagram, l'ex-bimbo de La Rochelle, anobli par les likes, raconte son quotidien de belle personne qui vit dans de beaux endroits, à qui il arrive de belles choses. La jeune femme, évidemment, émoustille le vieil auteur, et les séductions ne se comprennent pas, l'une toute en mots et références, l'autre en selfie et en fausseté. Et on a ces deux personnages qui sont extraordinaires sur ce bateau. C'est un peu nous
1: Oui, c'est deux générations. Et puis aussi, je voulais quand même que, pour que ce livre soit ouvert aux jeunes, donc j'ai fait ce personnage-là et Orso le jeune, parce que c'est vrai que ces selfies, c'est tellement un monde de moi, de, ah oui, de se prendre en photo, de prendre en photo son assiette, de tout ça. Il y a tellement quelque chose de... Bon, je n'ai pas de mots.
0: Alors vos trois personnages, trois hommes, Brel, Gauguin, Templon, semblent animés d'une libido désespérée. Cancer, syphilis, vieillesse, ne sont-ils pas trois épaves aux Marquises finalement ?
1: Mais bien sûr, parce que d'abord quand les deux sont arrivés aux Marquises à 70 ans d'intervalle, ils savaient qu'ils en avaient plus que pour 2 ans à vivre, donc ils étaient un peu à la recherche d'un décor qui les aide à transcender la mort, où la nature est tellement imposante et tellement presque Dieu, qu'on est déjà avec Dieu, que ça les mettait dans quelque chose d'humilité, de beau, qui les emmenait vers le beau. Et donc, ils savaient qu'ils... Et d'ailleurs, Brel parle de cette île en disant « une île belle à crever ». Et Gauguin le savait. Gauguin, quand il est parti de Tahiti, c'est que d'abord il était tricard là-bas parce qu'il avait fait que des conneries. Et il va à Tahiti, il va aux Marquises parce qu'il sait que le paysage va transcender, va régénérer et que ça va être le feu d'artifice final, quoi. Voilà.
0: Alors, votre roman est aussi un peu un miroir de notre monde. D'ailleurs, vous répondez au Premier ministre François Bayrou. Je vous cite, « Les baby-boomers, comme elle, doivent leur salut à la Seconde Guerre mondiale qui, en rasant le monde d'hier, avait dégagé le paysage et leur a offert un avenir. Mais eux, les enfants du Covid et du réchauffement climatique, qui sont nés sous perfusion de subventions avec une chape de plomb sur la tête, il leur reste quoi ?» La polémique que nous avons en ce moment, ouais, autour du Premier ministre avec les boomers et les jeunes, les boomers qui auraient pris tout et laissé une dette pour les jeunes. Finalement, vous voyez très bien.
1: Après la guerre, il y avait un pays à reconstruire. Pendant la guerre, il y avait un pays à défendre. Je veux dire, cette génération, ils ont rien.
0: Et les enfants du Covid, je vous recite, les enfants du Covid et du réchauffement climatique qui sont nés sous perfusion de subventions avec une chape de plomb sur la tête, il leur reste quoi ? Finalement, où est le sens de leur vie à eux ?
1: C'est ça.
0: Et la réponse à cette question, c'est peut-être Gauguin et Brel ?
1: C'est en tout cas l'art, peut-être aussi la religion, enfin... qu'est-ce qu'il leur reste comme rêve, comme espoir, qu'est-ce qui va les emmener vers la beauté ? Il n'y a que la beauté qui soigne. Mmh. Ce n'est que laideur et angoisse. Et donc, il faut aller vers la lumière, vers la... Alors ça, on peut le trouver dans...
0: Alors, il faut aller aux marquises, finalement, parce que vous disiez tout de suite que Gauguin et Brel savaient qu'ils étaient foutus et sont allés là-bas pour aller au bout du bout du bout, cette île belle à crever, comme vous venez de le citer.
1: Parce qu'ils fuyaient.
0: Ils fuyaient, mais ils se fuyaient eux-mêmes aussi, non?
1: Oui, c'est ça, c'est ça. Et à un moment, quand à un moment ils ont pu, ils ont arrêté de se fuir puisqu'ils savaient qu'ils allaient mourir. Mmh. Ils ont choisi le décor où ça serait peut-être le plus doux. Ils pensaient que ça allait être le plus doux pour mourir, pour passer leurs derniers jours. Et je crois qu'il n'y a pas besoin d'aller aux marquises. Les marquises, c'est une utopie, d'ailleurs. C'est une forme, une idée qu'on se fait du paradis. D'ailleurs, si les gens pensent avoir des descriptions des marquises et tout, il ne faut pas qu'ils achètent mon bouquin. C'est plutôt une utopie.
0: Oui, mais on est plongé dedans. Bon, ce n'est pas l'île de Robert Merle. Hein. C'est vraiment... on suit à la fois cet Orso, 24 ans, parce qu'on se dit, si mon fils faisait ça, est-ce que je serais partant? Et on ne part pas 24 ans dans une île pour mourir, d'une certaine façon. Et puis, sa grand-mère cherche à le récupérer. Et puis, elle ne lui dit pas tous les dangers, mais elle les comprend, ces dangers. Lui va absolument acheter son terrain. Donc, il commence à rencontrer des gens sur l'île. Il va se faire avoir. On le comprend bien. C'est un jeune gars.
1: Et puis, il y a No Future.
0: Et No Future. Donc on a ce joli personnage de ce jeune homme, mais non, il n'a pas l'âge ni la maladie pour aller là-bas. En même temps, les marquises, c'est pas un mouroir ni un EHPAD.
1: Non, mais parce que je voulais quatre générations d'hommes. Donc il y a celle de Gauguin avec ce machisme, enfin, c'est une autre façon de penser. Il y avait celle de Brel, il y a celle de l'académicien, et après il y a Orso. Quatre hommes, quatre générations différentes, parce que justement, en fonction de l'époque, on voit les choses différemment, on juge différemment, mais ils sont tous en quête de quelque chose.
0: Templon, il m'a fait penser à Jean-Marie Roire.
1: Ah, c'est marrant, on m'a déjà dit ça.
0: C'est vrai?
1: Ouais. Mais en fait, aucun. J'ai fait un mix de... c'est un académicien complètement inventé. Mais on m'a dit ça, c'est drôle.
0: Oui, parce qu'il est jeune, il est séducteur, il est sur un paquebot. Ouais. Il écrit sur Gauguin une série, parce que c'est plus rémunérateur qu'un roman.
1: Ouais, mais ça aurait pu être lui, comme d'autres.
0: Il est passionné de peinture, comme Jean-Marie.
1: Oui, c'est sûr, mais c'était pas lui, c'était un amalgame de sûrement de lui, de plein d'autres.
0: Ça aurait pu être Jean d'Ormesson.
1: En fait, c'est Jean-Yves Templon. Il s'appelle Jean-Yves Templon, c'est
0: oui.
1: Ça. Ouais. Mais voilà.
0: Alors, on a un peu évoqué ce rapport de séduction entre mots référence et selfie et fausseté entre cet académicien. Sur le retour un peu, et puis cette jeune likeuse, enfin influenceuse, voilà, c'est ce qu'on dit. Et alors là aussi, on a c'est formidable votre livre, parce que il y a plein de non-dits. On cherche entre les lignes. Je vous posais la question, est-ce que la grand-mère était la maîtresse de Brel? Est-ce que là il va y avoir une histoire qui va se passer entre les deux? Est-ce que et on est toujours, avec beaucoup de finesse, et vous nous mettez des non-dits à travers les lignes, et de temps en temps, on se dit, attends, il va se passer ça. Et vous nous laissez à notre imagination, à notre imaginaire, comme si votre roman était un peu le miroir de nous-mêmes.
1: Ben, c'est parce qu'il faut laisser de la place pour le lecteur.
0: Ouais.
1: Si on lui dit tout, ça perd de sa magie. Et je voulais que ça reste un voyage... poétique, spirituel de l'âme, où les personnages racontent leur âme, mais la réalité, sauf que tout ce que j'ai dit sur Brel et Gauguin, ça c'est vrai, mais la réalité, il y a le lecteur entre les lignes, c'est aussi important que ce qu'on écrit. Les silences sont aussi importants que les mots.
0: Et ce sont des personnages qui sont bien ancrés à travers leur passage. Vous dites à un moment donné, l'illuminé en tongs et en pareo qui peint des chevaux bleus n'impressionne plus personne. Parce qu'on en a connu de ces gens-là après 68, qui partaient dans les îles,
1: ouais.
0: Et qui étaient complètement déconnectés. Mais aujourd'hui, ça n'impressionne plus personne.
1: Non. Aujourd'hui, on est dans une époque de jugement. Tout doit être comme ça, très moral. Et la moralité n'a rien à voir avec la poésie et l'art. La moralité, c'est... Enfin, je ne suis pas là pour donner des leçons de morale.
0: Non, mais en revanche, vous nous donnez des leçons de style, parce que hop, on passe d'une page à l'autre et on tombe sur des phrases comme celle-ci, comme à Venise, où l'idée de la mort devient aussi troublante que celle de l'amour. C'est magnifique.
1: C'est gentil, merci.
0: Mais ça, on y est tout de suite. Comme à Venise, où l'idée de la mort devient aussi troublante que celle de l'amour. Et avant que les libraires, ces fossoyeurs, ne les renvoient à l'éditeur comme des petits cercueils qui retournent à l'envoyeur, ça c'est horrible.
1: Mais c'est vrai.
0: C'est tellement vrai.
1: Oh là là.
0: C'est tellement vrai. Et il y a plein de, de tournures, de phrases, de votre style. Cette histoire avait ébranlé l'académicien plus qu'il ne le laissait paraître, comme si, à travers elle, c'était lui personnellement qu'on cherchait à éliminer. Et depuis, il avait l'impression que son talent s'était évaporé comme une vieille eau de Cologne. C'est terrible pour le vieil écrivain, ça. Son talent s'était évaporé comme une vieille eau de Cologne. Mais oui. vous donnez tout, à la fois l'eau de Cologne, le vieil, et le talent qui est plutôt l'apanage de la jeunesse. Mmh. Et
1: Ou en tout cas, il le pense, peut-être.
0: Ce
1: que
0: vieil académicien.
1: Pas...
0: Ouais. Et il va être confronté justement à une autre forme d'énergie et de talent qui est cette blogueuse, mais qui finalement est vide.
1: Elle est de sa génération, elle est vide. Je sais pas.
0: Vous savez pas ?
1: Non. Mais. Ouais, je sais pas, ouais.
0: Ben, il restera rien pour elle. Parce que c'est un peu la différence entre. Gauguin, Brel, qui ont rendez-vous aux marquises avec leur destin. Templon, qui lui va être l'espèce de témoin de ce destin, alors que lui, il ne fait que passer. Et elle n'a pas de destin.
1: Non.
0: C'est assez curieux parce que ce sont les personnages masculins chez vous qui ont des destins.
1: Ouais, toujours.
0: Ouais.
1: Souvent, oui. Enfin, sauf si j'avais écrit. Oui, c'est vrai.
0: Ça vous a échappé.
1: Non, mais c'est vrai, c'est vrai.
0: Bon, mais en tout cas, c'est très réussi. Et cette drôle de paire d'artistes que sont Gauguin et Brel, à les côtoyer comme ça, on en sort très nourri.
1: Oh, merci.
0: Voilà, merci beaucoup. Les Marquises de Marie Lebet, publiées aux éditions du Rocher. Merci Marie Lebet. Merci aussi à Cédric Cobat pour la réalisation. Merci à François Dieudonné, Philippe Malpeuch et Camille Meyer pour la réussite technique de notre rendez-vous que vous pouvez retrouver en podcast sur les plateformes habituelles RCF Notre-Dame. La semaine prochaine, je recevrai Nathan Devers pour son roman Surchauffe. Demain, je vous emmène au cinéma. Et d'ici là, prenez soin de vous, des autres, et je vous embrasse.

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1: Bonjour à tous, nous sommes très heureux de vous accueillir sur votre radio chrétienne pour cette troisième édition de notre émission Où va la vie, consacrée à l'exercice de la médecine humanitaire et du droit humanitaire dans le monde tel qu'il est aujourd'hui, de plus en plus violent, de plus en plus impérialiste, de plus en plus difficile. Au micro, Frédéric Mounier, chaque semaine, je vous accompagne tout au long donc de cette conversation consacrée aux questions éthiques. Je rappelle que nous sommes en partenariat avec les facultés Loyola Paris. Nous sommes en compagnie du père Bruno Sainteau. Bonjour.
3: Bonjour.
1: Vous êtes jésuite, vous êtes co-responsable aux facultés Loyola Paris du domaine éthique biomédicale. Également avec nous depuis deux éditions, depuis deux semaines, le docteur Raphaël Petit. Bonjour.
4: Bonjour.
1: Merci beaucoup d'avoir partagé notre expérience avec nous et vous allez poursuivre durant cette édition. Je rappelle que vous avez été très longtemps médecin militaire, vous êtes aujourd'hui médecin humanitaire, vous êtes conseiller municipal à Metz, vous avez exercé au fil de très nombreuses missions en Syrie, vous êtes rendu plus d'une trentaine de fois, en Ukraine, à Gaza encore récemment, en Ukraine la semaine dernière, à Djibouti, dans l'ex-Yougoslavie, en Irak, au Tchad. Une bonne partie de vos expériences ont été regroupées dans un livre passionnant publié chez Talendier en 2018, « Va où l'humanité te porte ». Et puis, nous sommes en duplex avec Françoise Boucher-Saulnier. Bonjour madame.
5: Bonjour à vous.
1: Un grand merci d'être avec nous. Vous êtes juriste, vous êtes l'une des grandes spécialistes en France du droit humanitaire international. Sur ce thème-là, vous avez publié aux éditions de La Découverte un dictionnaire pratique du droit humanitaire. Et pendant plus de 30 ans, vous avez été directrice juridique de l'ONG Médecins sans frontières. C'est dire si vous connaissez parfaitement c'est les questions qui sont posées aujourd'hui par l'exercice du droit humanitaire international. Tel sera le thème de cette troisième édition de Où va la vie ?
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1: Alors Françoise Boucher-Saulnier, on a entendu pendant deux semaines le témoignage du docteur Raphaël Pitti qui nous a raconté d'une part l'extraordinaire difficulté de ses missions aujourd'hui. Il est revenu de Gaza assez traumatisé, il a accepté de nous le dire. Et puis en même temps, il nous a expliqué quels étaient les moteurs personnels de son action et comment est-ce que il poursuivait son action vis-à-vis des migrants et des réfugiés, notamment à Metz où il est membre du conseil municipal. Et on a vu au fil de ces deux premières semaines à quel point le droit international semblait aujourd'hui malmené, à quel point les institutions internationales semblaient aujourd'hui impuissante. Alors, je voudrais que vous puissiez nous expliquer, Françoise Boucher-Saulnier, forte de votre expérience auprès de Médecins Sans Frontières, quelle vision vous portez sur cette évolution ? Le droit international humanitaire est-il mal en point aujourd'hui, ou est-il au contraire promis à un bel avenir compte tenu de la gravité de la situation ? Françoise Boucher-Saulnier.
3: Merci à vous pour ces questions. J'aurais vraiment envie d'abord de dire une chose assez simple, c'est que le droit comme les institutions sont des productions humaines et l'humanité est parfois fragile et faible, mais la question de l'espoir est finalement pas la bonne. Je crois que toutes nos actions et tout le droit comme les institutions sont des outils. Et nous, en tant qu'humains, la question, c'est qu'est-ce que nous faisons avec ces outils ? Est-ce qu'on s'en sert ou pas ? Et pendant des années, j'ai eu coutume de dire, et je continue, le droit ne s'use que quand on ne s'en sert pas, et il s'use encore plus vite quand on désespère. Et je pense que notre période est marquée par une conflagration de l'impuissance, de la désespérance, de la violence, de la souffrance, et que face à ça, la question, c'est est-ce qu'on est des spectateurs passifs, triste, sidéré, apeuré, ou bien est-ce que finalement on regarde notre humanité en face et on

0: aujourd'hui face à l'épreuve de vérité. Pendant la Seconde Guerre mondiale, nous n'avions pas ces outils. Pendant les guerres de décolonisation, nous n'avions pas ces outils puisque le droit humanitaire s'est redéveloppé en 49 et en 77. Donc c'est après les guerres de décolonisation. Donc en fait, nous avons vécu les drames que l'humanité a traversés sans ces outils. Et ils sont le produit, finalement, de notre négligence à cette époque-là. Aujourd'hui, c'est une épreuve de vérité, c'est-à-dire que, effectivement, on voit que les Nations Unies peuvent être paralysées, mais ils ont été paralysés pendant la guerre froide. Mais en même temps, on voit qu'énormément d'États, qui ne sont pas des États détenteurs de l'arme nucléaire, se disent que sans les Nations Unies et sans multilatéralisme, ils sont condamnés à être mangés par les gros. Donc il y a une adhésion, bien sûr, il y a un soutien. Alors peut-être pas des pays qui se disaient les plus forts, cela finalement, la force leur suffit, mais tous les petits pays, tous les pays qui n'ont pas la capacité de se défendre contre les grandes puissances, cela s'attache au droit. De même pour le droit humanitaire. Si on dit aujourd'hui qu'il est violé, c'est d'abord parce qu'il existe. Tant qu'il n'existait pas, il ne pouvait même pas être violé. Et aujourd'hui, la récurrence avec laquelle il est utilisé pour dénoncer justement ces violations, c'est qu'il est considéré comme un outil essentiel. Alors moi, c'est vrai que mon énergie ne passe jamais à pleurer, oui. Parce que je laisse vraiment... Je pense que dans le monde tel qu'il est, on ne doit pas se considérer comme des victimes. Il y a des victimes, et nous, chaque fois qu'on est en capacité d'agir, on doit agir et pas se tromper de rôle. Et je pense que nos sociétés transforment l'empathie en impuissance, en peur et en pleurs.
1: Alors justement,
0: c'est quelque chose d'important à dire.
1: Très bien. Alors Françoise Boucher-Saulnier, nous allons donc avec vous lutter contre nos peurs, mais permettez-moi de me faire un instant l'avocat du diable, alors que Tsahal...
0: Il n'en a pas besoin.
1: Voilà. Alors que Tsahal bombarde impunément les hôpitaux de Gaza, alors que l'armée russe bombarde impunément les hôpitaux de Kiev et de Lviv, aujourd'hui, quels sont les outils, pour reprendre votre terme, dont nous disposons? Est-il possible de faire cesser ces attaques au droit ou est-ce qu'on doit déporter notre regard, selon vous, vers d'autres zones où ce droit est plus facilement respecté, Françoise Boucher-Saulnier?
0: Alors, d'abord, le premier point, c'est, vous dites, il est violé impunément. Ce qui est quand même important, c'est de se dire que ce n'est pas si impunément que ça, puisqu'on a des mandats d'arrêt de la Cour pénale internationale contre les auteurs de ces violations. Ça, c'est aussi une révolution fondamentale. Et je pense que l'Occident doit arrêter de pleurer.
1: Oui, mais Poutine a été reçu en Alaska et Poutine est reçu en ce moment à Pékin. Monde-là se reçoit impunément, Françoise Boucher-Saulnier. Allez-y, poursuivez votre raisonnement.
0: Oui, non, mais que l'impunité existe, franchement, on pourrait dire la même chose de notre société. Le viol est interdit, il est commis tous les jours. Et un nombre considérable d'auteurs de viol ne sont pas poursuivis parce qu'on ne peut pas les identifier. Donc on est à 80-90% de... Donc la question de l'impunité est une question qui se rajoute. Mais ce qui est important, c'est que le monde entier considère que ce qui se passe à Gaza et qui se passe en Ukraine n'est pas normal. Et le droit, ça commence par ce sentiment de normalité, d'anormalité. C'est le rôle de la norme.
1: De la règle.
0: Et là, on a réussi quelque chose d'important, c'est que la norme a aujourd'hui été reconnue à l'échelle mondiale. Que les puissants puissent continuer à faire ce qu'ils font, tant qu'il n'existe pas de justice divine qui viendrait foudroyer la Terre ou mettre fin à l'existence du monde par un déluge, nous devons vivre avec notre humanité qui est aussi faite de rapports de force. Mais les rapports de normalité, de légitimité, eux, ont été posés et aujourd'hui, c'est une victoire de pouvoir dire que Israël bombarde en toute impunité, c'est-à-dire qu'il commet des crimes qui ont été reconnus, et que les Russes bombardent en toute impunité, mais qu'ils commettent des crimes, et qu'on n'a pas les moyens aujourd'hui de les punir. Mais regardons juste dans le rétroviseur, quand avons-nous été capables de punir pendant la période de la guerre celui qui en plus a la supériorité militaire? Nuremberg est arrivé, c'était la justice des vainqueurs. Que se serait-il passé si les

0: les Alliés avaient perdu la guerre. Il n'y aurait pas eu Nuremberg. Donc on est aujourd'hui, par contre, dans une justice universelle et dans une norme universelle dans laquelle, même si on a la force, on a perdu le droit. Mmh. Ce droit, il est établi depuis 1998 pour les crimes de guerre. Il n'est pas établi a posteriori par des vainqueurs. Il est établi depuis 1998 pour l'intégralité des pays de la planète. Et tout le monde trouve anormal qu'on ne puisse pas punir les auteurs pendant la guerre, même quand ils ont le dessus et qu'on n'arrive pas à les arrêter militairement. Donc il faut relativiser notre impuissance juridique et il faut activer notre puissance opérationnelle dans l'action. J'ai entendu ce critique qui parlait de comment aider effectivement l'armée ukrainienne, mais aussi comment aider les populations. Comment aider ? Alors, Gaza est un exemple paroxystique parce que c'est une situation de siège avec une population sous blocus, sous siège, dans lequel les journalistes ne peuvent pas rentrer, l'aide, tout dépend d'Israël. Ça produit le fait que d'abord Israël a l'entière responsabilité de ce qui s'y passe, y compris la responsabilité pénale, y compris la responsabilité militaire. Donc ça, il faudra un moment qu'Israël réponde.
1: Ah oui, un jour, cette responsabilité pourra être invoquée.
0: Mais elle est déjà invoquée, et elle peut être invoquée aussi devant la Cour suprême israélienne. Qui connaît l'avenir politique de M. Netanyahou et de sa coalition Et comme qui connaît l'avenir politique de la France, d'autres pays on est face à une réalité. Et il faut que, je veux dire, chacun d'entre nous, en tant qu'être humain, on ne se prenne pas pour des dieux ou pour des anges. Nous sommes des individus incarnés dans des sociétés politiques. Et la politique est essentielle.
1: On vous a bien compris.
0: À Gaza est le produit d'une politique.
1: On vous a bien compris.
0: Que le peuple israélien, visiblement, ne soutient plus tout à fait.
1: Absolument.
0: Et c'est ça qui est essentiel.
1: Alors, Françoise Boucher-Soulnier, en vous écoutant, je regarde le docteur Pitié et j'ai envie de lui demander, est-ce que cette norme-là qui existe et que Françoise Boucher-Soulnier rappelle, est-ce que ça n'est pas, au fond, cette norme-là qui soutient votre indignation, qui soutient votre action? Et à ce titre, n'est-elle pas indispensable, cette norme, Raphaël Pitié?
2: Tout à fait. C'est ce qui nous permet, justement, dans l'action humanitaire, de pouvoir témoigner. Lorsque nous allons sur le terrain, bien évidemment, nous aidons les populations, mais en même temps, nous sommes témoins de ce qui se passe. Et par rapport à la norme, justement, lorsque nous rentrons, nous avons le devoir de témoigner. Et nous témoignons par rapport à la norme. Ainsi, c'est comme ça que je me positionne dans les médias, en disant ce que je dis. Je le dis par rapport au droit humanitaire international. Il y a des crimes de guerre, il y a des crimes contre l'humanité. Je suis témoin de ces crimes, je les ai vus. Et c'est par rapport à la norme, bien évidemment, et par rapport à ce droit-là que je peux témoigner de ce qui se passe sur le terrain.
1: Donc Françoise Boucher-Soulnier, vous êtes complémentaires l'un et l'autre, le médecin sur le terrain et la juriste sur le terrain.
0: C'est-à-dire que moi, pendant plus de 35 ans, et je continue à conseiller Médecins sans frontières, je reste encore conseillère juridique, sur certaines situations particulièrement délicates, il s'agit d'abord de fabriquer la légitimité de l'acteur de secours. Quand on a une norme, on voit bien que nous, à partir du moment où on propose, on développe des opérations, nos opérations sont légitimes parce que cette norme existe. Et on s'est retrouvé dans les 10-15 dernières années dans des situations complexes quand les populations étaient, par exemple, accusées d'être des terroristes.
1: Oui, toujours, c'est toujours l'accusation.
0: Et donc, notre action devenait un soutien aux criminels.
1: Voilà.
0: Idem quand on a travaillé, et qu'on continue à le faire, sur le secours en Méditerranée, on était accusés de faire...
1: D'être complices.
0: Des passeurs,
1: des trafiquants. Des trafiquants.
0: Donc là, on voit bien le rôle de la norme qui soit nous légitime en tant qu'acteurs de secours, soit nous criminalise en tant que complices des criminels. Donc la norme, c'est la base de notre discussion, de notre légitimité et donc partiellement de notre sécurité. Elle est relative, mais si on est considéré comme des criminels, notre durée de vie sur un champ de bataille est beaucoup plus courte que si on est considéré comme un acteur médical, humanitaire, légitime.
1: Donc vous nous dites, Françoise Boucher-Soulnier, que la boussole est indispensable.
0: Surtout en période de tempête.
1: Voilà, c'est ça.
0: Et de ténèbres.
1: Voilà, exactement. Une question du père Bruno Sainteau.
3: C'est pas une question, c'est plutôt une réaction.
1: Allez-y, allez-y.
3: C'est vrai que le droit, c'est ce que l'humanité a inventé face à la violence, à la menace de l'extermination, parce qu'en fait, tout homme porte en lui une idée du juste, quand même. L'idée du juste, c'est... Alors, on en discute, qu'est-ce qui est juste, qu'est-ce qui n'est pas juste, mais on pourrait dire que le ressort de notre action aussi, notre action politique, c'est qu'à un moment donné, il y a quelque chose qui ne nous apparaît pas juste, voilà, dans les distributions des biens, dans les rapports de pouvoir, qui ne nous paraît pas juste. Donc, c'est vrai que le droit est essentiel, mais je dirais qu'il souffre actuellement de deux difficultés. D'abord, on pourrait dire d'une crédibilité dans son élaboration. Est-ce que c'est encore juste, voilà. Bon. Et puis une autre, c'est l'effectivité. C'est-à-dire que s'il y a un désarroi aussi de la population, donc moi je suis ravi de vous entendre parce qu'on sent en vous une énergie, une force en disant que finalement le droit arrivera. Enfin voilà, c'est ça qui nous soutient. Effectivement, c'est un critère essentiel d'humanisation du monde, c'est le droit. Mais ils souffrent d'un déficit, je pense, de critères du juste. Est-ce qu'ils sont partagés par tout le monde? Et puis la question de l'effectivité. Or, ce qui fait désespérer, c'est le critère de l'effectivité. C'est-à-dire, vous dites ça, mais en fait, ça ne s'applique pas vraiment. Et donc vous, en fait, en vous entendant, moi, j'entends que vous avez... vous pensez, vous espérez en la force, vous croyez, vous la voyez, la force du droit. Mais je veux dire, dans l'opinion publique, s'il y a un certain désarroi, c'est que la force du droit et la force des institutions internationales garantes de ce droit n'apparaît plus comme effective. Donc, qu'est-ce que vous répondrez?
1: Oui, Françoise Bouchet-Saulnier, que répondez-vous sur la question de l'effectivité du droit?
0: Oui, d'abord, effectivement, sur sa crédibilité, je voudrais dire une chose sur le droit humanitaire. C'est vrai que les humains fabriquent des règles, ce qui leur semble normal pour la vie. La spécificité du droit international humanitaire, c'est qu'il a été élaboré par des militaires qui connaissent mieux que tous la limite du recours à la force. On ne fabrique pas des sociétés, on n'humanise pas. On n'arrive même pas à défaire un adversaire, Israël en fait l'expérience avec le Hamas, juste avec des armes. Donc les militaires en 1949 ont donné à ce droit, donc il a été rédigé par des militaires, et j'insiste là-dessus, parce que les droits de l'homme ont été rédigés à New York, les conventions de Genève ont été rédigées par des experts militaires qui ont dit il faut mettre une limite à la destructivité par rapport à son efficacité politique. Et donc c'est par rapport à ça qu'ils ont dit, c'est pas quelque chose d'extrêmement ambitieux, ils ont dit ceux qu'on ne veut pas tuer, on doit leur permettre de survivre. Voilà. Et ensuite, ça, c'est cette règle-là qui est fondamentale, qui a été posée. Alors ça suppose de redéfinir qui c'est qu'on ne veut pas tuer. C'est ce qui se passe à Gaza finalement vis-à-vis des civils. Est-ce qu'on est dans l'envie de génocider, c'est-à-dire de se faire la population civile, ou est-ce qu'on est dans le truc de se faire seulement le Hamas? Et sinon, c'est jusqu'à quel prix? Donc, mais c'est un droit qui a été fabriqué par, et qui incarne une sagesse, et je mets des guillemets, militaire, c'est-à-dire c'est un droit qui est fait par ceux qui utilisent la force et qui n'attendent pas les juges. Ça, c'est très, très important. Oui. Et ce droit-là, les militaires ont dit le secours, c'est indispensable, ce sera la boussole. Si on n'autorise pas le secours sur les civils, ça veut dire qu'en réalité, on veut les exterminer. Et on sortait de la Seconde Guerre mondiale. Le dilemme était bien là. Donc, c'est un droit qui sert de boussole par ceux qui ont l'habitude d'utiliser la force. Maintenant, ceux qui sont dans l'action de secours, leur force, c'est l'action. Raphaël Pitié en a parlé. L'effectivité, ce n'est pas l'effectivité, on va dire, du blabla, des discours. Ce qui est subversif dans l'humanité, c'est l'incarnation, c'est l'action, c'est pas la pensée. C'est pas la pensée. La pensée n'a rien de subversif. Et chez nous, en Occident, on passe notre temps à penser, à faire de la politique. Ils ne font que des mots, à faire de la communication, comme si on se prenait pour Dieu, qui, il dit, et le monde fut. Nous ne sommes pas le Dieu créateur, le Logos qui a la capacité à créer le monde par la parole. Nous avons été incarnés pour créer le monde par l'action.
1: Donc
0: par
1: vous
0: nos
1: dites,
0: actions.
1: Donc vous et dites, ça, Françoise Bouchet-Saulnier, vous dites, le droit, c'est de l'action.
0: Absolument. Oui. Comment on vit le droit en France? Il vit devant les tribunaux par des gens qui, des deux côtés, parce qu'il y a toujours deux parties dans le droit, c'est pas totalitaire justement, chacun a son interprétation, chacun a sa justification pour avoir fait ce qu'il a fait. Simplement à un moment, les deux justifications sont mises face à face, c'est le même droit qui passe entre les deux parties, et un juge tranche. Mais donc on est bien,
1: pensez...
0: il y a deux personnes qui vont devant les tribunaux pour argumenter leur cause. Et donc, il y a un moment où c'est pas que la force continue à agir, les armes pas, mais il faut la parole. On doit demander à Israël de se justifier.

0: sanitaire. Mais certains actes sont prohibés, alors que d'autres ne le sont pas. Simplement, il faut que les belligérants sortent à un moment de l'usage simplement de la force pour justifier, expliquer pourquoi ils font ce qu'ils font. Et c'est à eux de donner la légitimité et l'effectivité. Donc, et ce dont on voit aujourd'hui dans ces deux cas qui sont des cas paroxystiques et qui ne doivent pas faire oublier tout le reste, dans ces deux cas, on est face à des monstres silencieux qui refusent la parole et qui ne laissent parler que les armes.
1: Mais comment le droit, la norme, la boussole peut-elle les obliger à prendre cette parole-là, Françoise Boucher-Saunier?
0: Alors je pense que, et on vient devant, entre guillemets, la notion d'arène du tribunal, c'est-à-dire ce face-à-face des causes, il faut confronter les causes, et c'est ce que disait aussi Raphaël Pili, il faut que la parole humanitaire puisse exister, que la parole politique puisse exister, que la parole militaire puisse exister. On a un problème. La parole humanitaire existe difficilement, mais elle existe depuis la création d'un certain d'organisation et puis depuis que le comité international de la Croix-Rouge a revu sa politique de neutralité en disant, face à des violations graves du droit humanitaire, le silence n'est pas équivalent à la neutralité. On n'a pas besoin de se taire pour être présent. Donc ça, c'est quand même un élément nouveau. Et il y a aujourd'hui énormément de paroles et d'écrits. Nous, on documente, par exemple, MSF à Gaza, a documenté chacune des attaques sur nos personnels, sur nos convois, sur nos maisons, sur les hôpitaux où on travaillait.
1: En vue d'un...
0: Donc nous, on est capable...
1: Donc vous êtes prêt à un futur procès. Donc vous êtes prêt à un futur procès.
0: Alors, avant même le futur procès, on demande à Israël, depuis 2 ans, et on ira jusqu'à la Cour suprême, on demande d'ouvrir le dialogue. Ce qu'on avait pu faire, par exemple, avec les Américains après l'attaque de l'hôpital à Kunduz, on demande d'ouvrir le dialogue sur les circonstances. Vous expliquez ça comment, vous le justifiez comment, nous, on n'est pas des juges. Et nous, voilà ce qu'on vous décrit.
1: Raphaël Pitti, votre réaction ?
2: Très heureux d'entendre Françoise, tout ce qu'elle a dit, parce que, bien évidemment, elle dit très justement les choses. Et donc, je crois vraiment qu'il y a lieu maintenant d'obliger aussi nos gouvernements, sinon ils nous rendent complices de ce qui se passe, parce qu'ils ont eu un devoir, justement, de limiter cette action contre les populations. Et ils ne peuvent pas se contenter simplement de paroles, de condamnations, etc., comme le fait le président Macron, puisque nous parlons en tant que Français, bien évidemment. Mmh. Et Macron se complaît, justement,
1: dans ces condamnations. Mais il rappelle la norme, quand même.
2: Il rappelle la norme, mais il se complaît dans cela. Or, si vous voulez, si vous avez quelqu'un qui, en même temps, tape sur la tête d'une personne, il y a lieu quand même d'empêcher qu'il puisse utiliser son marteau pour taper sur la tête. On peut le condamner après pour l'avoir fait, mais il y a lieu quand même d'empêcher qu'il continue à le faire. Et nous avons les capacités de faire, comme nous l'avons fait, par exemple, pour la Russie, avec des sanctions vis-à-vis d'Israël, des sanctions économiques, l'arrêt du contrat européen avec Israël, etc. Un certain nombre, le rappel de notre ambassadeur, des actions qui marquent d'une certaine manière très nettement que nous sommes contre ce qui est en train de se passer. Et après, bien évidemment, il y a les tribunaux.
1: Alors, Françoise Boucher-Saunier, on arrive malheureusement à la fin de cette conversation passionnante. Je voudrais soulever une question qu'on entend beaucoup, notamment dans les pays asiatiques, dans certains pays africains. Il s'agit de dire ce droit humanitaire, c'est un droit occidental. Tout ça, c'est des trucs d'Européens, c'est pas pour nous. Quelle est votre réaction, Françoise Boucher-Saunier ?
0: Je pense qu'il y a une confusion sur notamment les droits de l'homme qui ont été perçus comme des droits très individualistes qui ont un petit peu de mal à résonner dans des sociétés plus communautaires. Le droit humanitaire, on n'entend aucune armée dire c'est un droit occidental. Les Chinois, par exemple, ont de très grands experts, et si c'était un droit occidental, ils n'auraient pas autant d'experts, en tout cas chez les militaires. Toutes les armées ont des experts. Le danger aujourd'hui, c'est que ces experts militaires s'arrangent entre eux. Aujourd'hui, ce qui manque, c'est effectivement une expertise civile du droit humanitaire qui permette d'obliger les États à se positionner sur leur doctrine, parce que les militaires sont tenus au silence. Et les États doivent aujourd'hui se positionner notamment sur leur doctrine militaire vis-à-vis, je prends un exemple très concret, des conditions dans lesquelles un hôpital peut être attaqué selon le droit. Et on parlait de la position de la France. derrière les grands discours généraux, il y a des actions extrêmes.

0: concrète, si on veut donner de l'efficacité et de l'effectivité au droit, c'est que la France, comme un certain nombre d'autres pays européens, adopte des politiques militaires qui clarifient les circonstances dans lesquelles il est légitime d'attaquer un hôpital et les circonstances dans lesquelles c'est bien un crime de guerre, puisqu'il y a des exceptions qui sont permises. Et comme les militaires n'auront jamais le droit de parler, c'est aux États, aux chefs d'État, aux chefs de gouvernement, qui eux sont les chefs de ces militaires, de se positionner très clairement sur à quel endroit ils font passer la règle qui protège les civils, ou à quel endroit, dès qu'il y aura un conflit, les civils seront sacrifiés comme d'habitude. Et c'est en temps de paix qu'il faut obliger nos États à donner des doctrines qui soient d'une clarté absolue.
1: On vous a bien compris.
0: Les attaques aujourd'hui sur les hôpitaux sont une occasion parfaite.
1: On vous a bien compris, Françoise Boucher-Saulnier. Un mot rapide du père Bruno Saintot.
2: Non, merci beaucoup de votre intervention qui me paraît très claire, à laquelle je souscris vraiment. Je fais simplement une remarque, c'est que, en fait, si les militaires se taisent, les humanitaires peuvent parler au nom justement de quelque chose qui dépasse, qui est, alors une idée, c'est une grande idée, mais qui est subversive, c'est l'idée même de l'humanité. Mais c'est une idée très concrète, c'est-à-dire qu'en fait, le soin est le lieu d'expérimentation de cette notion, alors, c'est transculturel, tout ce que vous voulez, d'humanité. Lévinas disait, en fait, il y a une vocation médicale de l'homme, tu ne laisseras pas l'autre à sa solitude, à sa désespérance, à son mal, à sa blessure, tu ne le laisseras pas. Et ça, je pense que c'est quelque chose qui, chez les humanitaires, peut parler à beaucoup de gens aussi. Alors, doublement quand les médecins sont des médecins aussi militaires. Voilà.
1: Ce sera le dernier mot de cette édition de Où va la vie, consacrée à l'évolution de la médecine humanitaire et du droit humanitaire. Un grand merci à nos invités, un grand merci à Françoise Boucher-Saulnier, juriste spécialiste du droit humanitaire international, qui a publié à la découverte notamment un dictionnaire pratique du droit humanitaire et qui travaille auprès de Médecins Sans Frontières depuis plus de 35 ans. Un grand merci au docteur Raphaël Pitti, médecin militaire, médecin humanitaire, conseiller municipal à Metz, qui nous a fait part de son expérience au fil de ses dizaines de missions en Syrie, ses missions à Gaza, en Ukraine, en ex-Yougoslavie, en Irak, au Tchad. Je rappelle le titre de son livre chez Talendier, « Va où l'humanité te porte ». Un grand merci également au père Bruno Saintot des facultés Loyola Paris. Je rappelle que ces facultés et l'Institut catholique de Paris proposent un diplôme universitaire d'éthique, soins et santé dans une société pluraliste, accompagné, discerné, décidé. C'est pour vous tous qui nous écoutez, pour vous aider à décider dans l'incertitude si vous souhaitez aller plus loin, eh bien vous pouvez visiter le site des facultés Loyola Paris, loyolaparis.fr. Un grand merci à vous tous pour votre fidélité et à la semaine prochaine.

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dès le commencement, pour être sauvés par l'Esprit qui sanctifie et par la foi en la vérité. C'est à cela qu'il vous a appelé par notre évangile à posséder la gloire de notre Seigneur Jésus-Christ.

notre Dieu, tu veux que tous les hommes soient sauvés. Attire vers ton Fils Jésus tous ceux qui te cherchent dans la nuit de ce monde.

guérison aux malades, rend la paix aux désespérés, accorde à tous d'avoir part à la victoire de Jésus, ton Fils.

qui sont morts aujourd'hui. Montre-leur ta miséricorde et donne-leur une demeure auprès de toi avec tous les saints.

Nous ne savons que demander pour prier comme il faut. Que l'Esprit de Jésus qui habite en nos cœurs nous apprenne à prier Dieu notre Père.

0: Fais-nous vivre à tout moment, Seigneur, dans l'amour et le respect de ton saint nom. Toi qui ne cesses jamais de guider ce que tu enracines solidement dans ton amour. Par Jésus-Christ, ton Fils, notre Seigneur et notre Dieu, qui règne avec toi et le Saint-Esprit, maintenant et pour les siècles des siècles.
1: Amen.
2: Il est bon de fêter notre Dieu, il est beau de chanter sa louange.

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1: En 2015, le pape François publie Laudato Si, loué sois-tu, la première encyclique d'un pape consacrée à l'écologie. Cette encyclique connaît un retentissement qui va bien au-delà des cercles chrétiens. Le pape y défend la sauvegarde de la création et met en avant le concept d'écologie intégrale. Mais que comprendre derrière cette expression? Que cherche à démontrer le pape? Que disent ses prédécesseurs sur le sujet? On en parle cette semaine dans le béaba du christianisme avec Xavier Benazé, jésuite, coordinateur du projet d'éco-centre spirituel au Châtelard, près de Lyon.
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1: Xavier Benazé, bonjour.
2: Bonjour.
1: Alors, on va commencer par quelque chose de très concret. Qu'est-ce qui se cache derrière ces deux mots écologie intégrale?
2: Eh bien, l'idée que l'écologie et le social vont de pair. Voilà, on retrouve dans cette expression écologie intégrale un principe cher à la doctrine sociale de l'Église qui est le développement intégral, c'est-à-dire le développement de toutes les personnes et de toute la personne. Donc on reconnaît là le caractère très social. Eh bien, le pape va avoir cette expression dans Laudato Si en disant qu'il faut entendre la clameur de la terre et la clameur d'être pauvre et qu'un vrai combat écologique finit toujours paraître un vrai combat social. Donc l'écologie intégrale, elle s'intègre dans cette vision très sociale, soucieuse de l'humain qu'a l'Église.
1: Tout est lié, c'est ce que dit le pape dans cette encyclique Laudato Si. Ça veut dire quoi, Xavier de Benazé? Ça veut dire qu'il n'y a pas d'opposition entre l'homme et la nature?
2: Non, alors de fait, tout est lié, ça veut dire ça, et ça veut dire plus que cela. On retombe sur l'écologie intégrale avec une définition un peu plus épaisse, dans le tout est lié. C'est dire que nos vies dépendent de quatre relations fondamentales qui sont tissées entre elles. La relation à Dieu, la relation à soi-même, la relation aux autres humains et la relation aux autres créatures, à toute la création. Alors, la relation à Dieu n'est pas mise sur le même plan que les trois autres. Elle est la source des autres relations, celle qui donne vie en continu et celle aussi qui appelle à la fin des temps à l'achèvement en plénitude de toute la création, comme on peut le voir dans un certain nombre d'hymnes de saint Paul.
1: Il s'agit finalement, Père Xavier Benazé, d'une synthèse entre cette notion de dignité humaine et préservation de la biodiversité. C'est important de lier ces deux notions.
2: Oui, d'autant que on sait que le pape François est très proche des pauvres. Et il a pu voir, il raconte lui-même que sa conversion écologique, c'est-à-dire sa suite du Christ qui s'étend jusqu'à prendre soin de la création, elle est venue de rencontres avec des aborigènes, des peuples autochtones de l'Amazonie qui subissent de plein fouet l'oppression de la forêt, l'oppression de la création par l'agro-business. Et puis, il sait aussi que les pauvres dans les bidonvilles de Buenos Aires ou dans les villes de la planète sont, par exemple, les premiers qui déjà paye le prix de la crise écologique. Voilà. Donc il sait que la dignité humaine dépend d'une création dont on prend soin, qui est vivante. Voilà. Il est dur d'être vivant sur une planète morte.
1: Pourquoi ces deux idées, elles sont souvent dissociées? Parce que c'est vrai que quand on lit le Laudato Si, quand on lit les textes du pape François sur ces questions-là, ces deux notions sont indissociables et pourtant on peut avoir tendance à les dissocier.
2: Bien, je pense que c'est on peut se poser la question de fait pourquoi. Je pense qu'il y a un héritage d'une vision passée qui tente d'opposer les choses. Peut-être parce qu'on se disait vivre écologiquement, ça coûte plus cher, donc pour faire dans la caricature, c'est un truc de bobo. Or, on s'aperçoit dans un certain nombre de cas que ça n'est pas ça. Vivre dans une maison isolée, ça vous coûte moins cher en chauffage et donc c'est bon pour la planète et bon pour les plus pauvres. Après, la question aujourd'hui, c'est qu'il faut dans un certain nombre de situations être capable d'investir au départ par exemple, pour isoler sa maison. Et ça, les plus pauvres n'ont pas cette capacité-là. Et c'est là que le pape François, mais avec un tas d'autres personnes impliquées sur ces questions écologiques et sociales aujourd'hui, dit il ne s'agit pas seulement d'actions personnelles et de batailler entre ma fin du mois et la fin du monde, mais bien qu'on agisse tous ensemble et qu'on se mobilise pour que chacun puisse bénéficier de ces investissements.
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1: Cette semaine, dans le béaba du christianisme, on s'intéresse à cette notion d'écologie intégrale défendue par le pape François dans son encyclique Laudato Si. Pour nous décrypter cette notion, je suis avec le père Xavier de Benazé, jésuite, coordinateur du projet d'éco-centre spirituel au Châtelard, situé près de Lyon. Ce que l'on comprend derrière cette définition aussi, et derrière les propos du pape François, c'est que derrière l'écologie intégrale, il y a toute la question de la vulnérabilité. Vous l'évoquiez avec cet exemple concret d'une maison isolée qu'un pauvre ne peut pas se payer. Il y a cette question de la vulnérabilité.
2: Il y a la question de la vulnérabilité, donc des plus pauvres aujourd'hui. Et puis le pape insiste aussi, il l'a refait dans une exhortation apostolique de 2023, Laudate Deum, dans la même veine. Il y a aussi la question de la vulnérabilité des générations à venir. Et le pape, dans Laudate Deum, a un espèce de cri prophétique encore un peu plus fort que dans Laudato Si, où il dit, mais en particulier aux plus puissants, à quoi sert votre pouvoir si ce n'est à prendre soin des plus vulnérables aujourd'hui et demain. Comment les générations du futur jugeront-elles votre pouvoir d'action si ce pouvoir d'action n'a pas été mis au service ? Il y a vraiment une résonance avec cette parole de l'Évangile. À quoi sert de gagner le monde si c'est pour y perdre son âme ? Et là, il y a quelque chose d'important à entendre, mais aussi pour nous qui pouvons nous croire un peu protégés en France parce qu'on serait un peu plus riches. En fait, nous sommes tous vulnérables déjà aujourd'hui face à la crise écologique et nos enfants, quelles que soient leurs conditions sociales, seront de plus en plus vulnérables. Et ça, c'est pas toujours facile à accepter, sa propre vulnérabilité.
1: Une vulnérabilité qui va parler de la pauvreté, le pape parle souvent des migrants, il défend les petits, les enfants, les personnes âgées, elle se trouve aussi dans notre propre condition humaine, cette vulnérabilité.
2: Ah ben, de fait, et on voit bien qu'aujourd'hui, et là on rejoint ce combat pour la vie bien ancré dans l'Église catholique, dans cette partie qu'on appelle écologie humaine, qui s'insère dans l'écologie intégrale, de se dire que notre vie, on voit bien qu'il y a des instants de fragilité, de maladie, de crise familiale, de crise au niveau du travail, mais aussi au moment où on est, au moment où on va mourir. On voit bien que cette culture de la vie aujourd'hui, elle est remise en question par un certain nombre de mouvements sociétaux, de nouvelles cultures. Et donc quand le pape parle d'écologie intégrale comme un lieu où reprendre soin de nos vulnérabilités, il s'inscrit dans cette ligne-là qu'on connaît bien dans l'Église catholique et il nous invite à élargir notre combat.
1: Alors justement, est-ce que c'est le pape qui a inventé ce concept d'écologie intégrale ou il existait déjà ? On en parle beaucoup depuis Laudato aussi. Il l'a en quelque sorte vulgarisé, mais est-ce qu'il existait avant ce concept ?
2: On peut dire qu'il y avait quelques penseurs généraux non catholiques qui avaient un peu approché un concept de ce genre-là, mais c'est vraiment le pape François qui l'a forgé et qui lui a donné l'écho qu'il a aujourd'hui. Après, le pape forge écologie intégrale, mais il s'insère dans un processus de conversion écologique de l'Église catholique, en particulier en dialogue avec nos frères orthodoxes, et qui avait commencé avec Jean-Paul II, puis continue avec Benoît XVI, que certains journaux de son temps avaient qualifié de pape vert.
1: Alors justement, Jean-Paul II ou Benoît XVI parlaient, eux, d'écologie humaine, vous en parliez il y a un instant, plus que d'écologie intégrale, c'est quoi la différence d'ailleurs ?
2: Les deux papes précédents parlaient d'écologie dans son ensemble. Il est arrivé à Jean-Paul II, Benoît XVI a repris, de parler d'écologie humaine, mais pour dire ce que le pape dit dans l'écologie intégrale, c'est-à-dire on ne peut pas seulement s'occuper, pour faire dans la caricature, mais seulement s'occuper des animaux sans s'occuper des humains et en particulier des plus fragiles. Ce qui peut être des dérives dans certains milieux écologistes un peu extrémistes, mais Moi, j'en connais pas des gens qui veulent prendre soin de la création sans prendre soin des humains. J'en ai jamais rencontré. J'ai peut-être lu un ou deux textes, mais j'en ai jamais rencontré.
1: Écologie humaine, écologie intégrale, ça veut dire la même chose ?
2: Oui, l'écologie intégrale élargit l'écologie humaine en disant, attention, l'écologie humaine, c'est bien de s'occuper des questions de bioéthique en début et en fin de vie, mais il y a tout ce qui se passe entre la naissance et la mort. Et pendant toute cette période de vie, nous sommes insérés dans le tissu du vivant. On revient à la vision relationnelle dont je parlais au départ. Et donc, il nous faut prendre soin de toutes les relations et étendre un peu la largeur de notre tente à toutes les autres créatures. Donc, l'écologie intégrale est un peu plus large que la stricte écologie humaine.
1: L'Église catholique, vous parliez de la doctrine sociale de l'Église tout à l'heure, elle a toujours eu cette attention à cette dimension d'écologie intégrale, à cette protection à la fois de la biodiversité, mais de l'homme.
2: Elle l'a pas eu. On peut pas dire qu'au début de la doctrine sociale de l'Église, au moment de la révolution industrielle, il y ait ce souci écologique comme on l'entend aujourd'hui, parce qu'il fait pas partie de la crise. Mais par contre, du fait que les ressources de la planète sont à partager, qu'il n'est pas question que certains accumulent pendant que d'autres meurent de faim. Enfin, cette question-là, qui est très prégnante aujourd'hui avec quelques riches qui vivent hors sol et une grande partie de la population qui souffre déjà de la crise écologique, ça, c'était tout à fait présent depuis le 19e dans la doctrine sociale de l'Église, mais déjà chez les pères de l'Église. Et puis, de toute façon, c'est au cœur de l'Évangile.
1: Père Xavier de Bénézé, qu'est-ce que cela implique pour les chrétiens, cette écologie intégrale ?
2: Bon, certainement une conversion, le fait de se tourner vers Dieu. Peut-être une invitation, je dirais, c'est à se dire, mais où est-ce que je suis en relation avec la création, moi ? Parce que je crois qu'il faut que ça démarre dans un lieu heureux. Voilà, la conversion, elle naît de la consolation, elle naît d'un élan vers Dieu. Et je crois qu'une relation vivante avec un lieu, avec des créatures, avec la beauté de la création va être la source pour notre conversion. Donc c'est peut-être ça, d'abord une invitation à retrouver la joie d'être vivant parmi les vivants.
1: Xavier de Bénézé, merci beaucoup. Je rappelle que vous êtes jésuite, coordinateur du projet d'éco-centre spirituel au Châtelard, près de Lyon. Vous pouvez évidemment retrouver cette émission sur rcf.fr et sur toutes les plateformes. Merci.
2: Merci.
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2: Avec 7,4 millions d'habitants sur 1100 km², Hong Kong est l'un des territoires les plus densément peuplés au monde. Hong Kong, au sud-est de la Chine, a été fondée en tant que colonie de l'Empire britannique après que la dynastie Qing a cédé l'île en 1841-42 à la suite de la défaite de la première guerre de l'opium. La colonie s'est étendue à la péninsule de Kowloon en 1860 et s'est encore agrandie lorsque le Royaume-Uni a obtenu un bail de 99 ans sur les nouveaux territoires à la fin du 19e siècle. Hong Kong fut occupé par le Japon de 1941 à 45 et cédé par le Royaume-Uni à la Chine en 1997.
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2: Hong Kong maintient toutefois des systèmes de gouvernance et d'économie distincts de ceux de la Chine continentale, en vertu du principe d'un pays, deux systèmes. C'est aussi le plus grand nombre de gratte-ciel au monde, avec 554 tours de plus de 150 mètres et l'un des plus importants centres financiers et ports commerciaux. Il s'en est à Hong Kong et célèbre au cinéma les acteurs Jackie Chan et Bruce Lee, dont nous parlerons dans cette émission. Les réalisateurs John Woo et Wong Kar-wai, nous le citerons également. De nouvelles rencontres dans ce troisième Suivez le Guide. Béatrice Remy à Kowloon, sur la péninsule. Béatrice vit à Hong Kong depuis plus de 30 ans. Et Marc Guyon, expert en arts martiaux mixtes et homme politique, qui nous accueille dans son club. Je suis venu vous rejoindre, Marc Guyon, au 12e étage de ce building qui s'appelle Holy Commercial Building. Je suis entré donc chez vous, c'est un club de sport, vous pratiquez et vous enseignez les arts martiaux, vous allez nous expliquer tout cela, et vous avez fondé Club France International. On est un petit peu en terre française, ici c'est une espèce d'ambassade bis française. On n'est pas complètement dépaysé à Hong Kong, hein. Depuis votre terrasse, l'une de vos deux terrasses, je me penche et je vois un camion qui est en train de décharger des fûts de bière, je peux lire 1664, voilà. Donc ça nous rappelle
4: France à Hong Kong.
2: La France à Hong Kong, les Français à Hong Kong, et on est dans un quartier central, d'ailleurs c'est le nom du quartier. Nous sommes vraiment dans un quartier très très très vivant, dans le quartier le plus vivant de l'île de Hong Kong.
4: Oui, tout à fait. On dit souvent que c'est un peu la rue de la soif, c'est là où tout le monde sort, et en particulier les expats. Et la plupart des rendez-vous français sont dans le centre de Hong Kong, donc tout naturellement dans le coin. C'est d'ailleurs une des raisons pour lesquelles j'ai délocalisé mon QG ici à Central.
2: Vous étiez ailleurs avant?
4: J'avais un club à Discovery Bay, et c'était plus résidentiel, avec beaucoup d'expatriés aussi. Et là, ici, on est dans le centre de Hong Kong, à la fois pour sortir, mais aussi le centre financier, le centre d'affaires. Tout se passe ici.

0: Hong Kong, on fait tout, beaucoup. On est vraiment dans ce quartier où l'on travaille beaucoup et dans ce quartier où on fait la fête beaucoup.
1: Tout à fait, je dis souvent ça, Hong Kong, effectivement, ne dort jamais, n'a pas de limite. C'est-à-dire, on n'a pas du tout ce système de 35 heures de quoi que ce soit, c'est-à-dire, on travaille trop, on fait trop la fête. En tout cas, quoi qu'on fasse, il n'y a pas de limite, donc ça peut être bien ou ça ne peut être pas bien. Mais dans tous les cas, il y a une liberté totale de faire ce qu'on veut à Hong Kong dans tous les domaines.
0: Ouais, donc par exemple, on peut vraiment fragmenter sa journée avec les plages de travail et les plages de plaisir et les enchaîner jusqu'à ce qu'on s'écroule.
1: Oui, en tout cas, on peut essayer de fragmenter en disant bon, je vais travailler de telle heure à telle heure, après je vais juste prendre un ou deux heures avec un pote et après je vais retourner au travail. On me dit souvent ça. Je vois des gens dans la salle de sport, par exemple à 21h, 22h et ils s'entraînent un petit peu. Après, ils retournent au bureau à minuit, ils travaillent encore un peu.
0: Après, ils vont boire un coup. Ça ferme à quelle heure les bars?

0: De résister ici dans cette rue.
1: Effectivement, le lieu rend cela plus difficile et aussi mes responsabilités dans le sens où je suis un des représentants de la communauté française où en tout cas les gens me sollicitent et donc quand on est sollicité, parfois on est sollicité pour aller boire un verre et donc c'est très impoli de refuser.
2: Voilà, puis les affaires aussi se font et se décident autour d'un verre et les endroits ne manquent pas pour boire une bière. Où là, on enregistre, il est à peine 15h et j'ai vu des personnes avec des verres de vin. Alors je ne sais pas si c'était une fin de déjeuner ou un petit verre dans l'après-midi.
1: Tout à fait. Ça fait partie d'une culture chinoise qui est de faire des affaires à tous les niveaux. Ça empiète sur la vie personnelle, ça empiète sur tout. Et donc on fait souvent des affaires dans des dîners, dans des sorties, dans des karaokés, etc. Et dans des bars ici. Et donc ça plaît tout à fait aux Français. Ils s'y habituent très vite. Quand on voit des gens prendre un verre le matin, le midi, l'après-midi, c'est vrai qu'on se demande s'ils sont en fin de soirée, au début de journée, au début de réunion, fin de réunion. Mais tout est possible parce qu'en fait, on ne sait pas. Il y a de tout profil ici. Il y a des gens qui travaillent sur des fuseaux horaires européens ou américains, qui dorment la journée, qui travaillent la nuit. On ne sait pas. Donc,
2: il faut être d'accord, hein, bien sûr.
1: Voilà, c'est vraiment une ville internationale à tous les niveaux.
2: Et les transports en commun fonctionnent 24 heures sur 24? Métro, etc.
1: Oui, le métro non, bien entendu, mais à la place du métro, il y a des bus de nuit et surtout, il y a des taxis qui sont très bon marché à Hong Kong. Donc, en fait, on peut aller partout à Hong Kong en taxi qui sont, je dirais, 2-3 fois moins chers qu'à Paris.

0: Alors bon, de France, parfois on dit Hong Kong, mais on ne sait pas très bien ce qu'on comprend quand on a dit Hong Kong. Hong Kong, il y a d'une part la région administrative qui comprend l'île de Hong Kong, d'autres îles, la partie continentale, le péninsule, d'où ce fameux hôtel, je n'avais jamais fait le lien, l'hôtel Peninsula qui est sur la péninsule. Donc tout ça, ça compose Hong Kong. Et cette île de Hong Kong ne représente que 7% du territoire. Hong Kong, vous connaissez, si on traduit Hong Kong en français, ce que ça veut dire?
1: Oui, c'est le port parfumé.
0: Le port parfumé, ça, ouais. Donc nous sommes dans le port parfumé. Ça sent toujours bon dans le port parfumé?
1: Je dirais que ça sent pas mauvais. Ça sent la mer, ça sent certaines saveurs. Selon où on est, la cuisine asiatique, il y a des odeurs typiques de Hong Kong, ce qui fait son charme aussi.
0: Ouais, c'est ça. Alors moi, je me suis baladé un peu dans les marchés, et notamment j'ai vu ces poissons magnifiques, bon, légumes aussi magnifiques. Je sais pas si vous faites votre marché, Marc, mais si on souhaite acheter des bons poissons, des beaux légumes, on en trouve, hein.
1: Oui, ça m'arrive. Et puis c'est vrai que c'est très chinois d'avoir des wet markets, comme on appelle ça, c'est-à-dire des marchés avec des produits très frais au niveau des
0: Les poissons sont vivants.
1: Voilà, les fruits,
0: donc ils ont frais.
1: Voilà, les poissons, les fruits de mer.
0: Certains d'ailleurs que je n'avais jamais vu, des coquillages énormes.
1: Oui,
0: je n'avais jamais vu ça. Je ne connais pas leur nom, mais je ne sais pas si j'en achèterais. Enfin, je ne saurais pas les cuisiner.
1: Oui, il y a des spécimens effectivement atypiques d'ici, bon, comme dans toute région du monde. Mais en tout cas, faire des marchés de produits très frais, bien sûr, ça plaît. C'est local, mais ça plaît aussi à beaucoup d'expats qui aiment bien faire un tour dans ces marchés.
0: Alors, il y a beaucoup d'expats à Hong Kong. Et les Français, je ne sais pas si vous les connaissez tous, les Français sans doute pas, parce qu'ils sont nombreux, apparemment entre 18 et 20 000.
1: Oui, officiellement, maintenant, on est environ 12 000 inscrits sur les registres. Mais on considère souvent que les Français inscrits ne représentent qu'à peu près la moitié. Donc je dirais qu'on est environ 20 000 Français. Et même à une époque, je pense qu'on était plutôt 25 000, 30 000 avant le Covid. Aujourd'hui encore, avec environ, je dirais, 20 000 Français, ça reste une des communautés les plus importantes. Et je dirais même que c'est la communauté la plus visible d'expatriés. C'est-à-dire, on n'est pas les étrangers les plus nombreux, c'est-à-dire c'est plutôt les Britanniques, les Canadiens, etc. Mais parmi eux, il y a beaucoup de doubles nationaux, des gens qui ont le passeport, mais qui sont plutôt de Hong Kong. Alors que parmi les Français, des Français qui sont de culture française et qui font vivre, on va dire, la France à Hong Kong, à travers les restaurants, les bars, les événements français, souvent les Hongkongais nous disent aussi, mais en fait, les Français sont partout et en fait, ils ont raison. Ils ont raison parce qu'il y a vraiment un bout de France à Hong Kong beaucoup plus visible que dans d'autres parties du monde. C'est pourquoi je pense que beaucoup de Français sont séduits et tombent amoureux de Hong Kong parce qu'ils se sentent un petit peu chez eux, mais à la fois dans une grande ville avec des gratte-ciels partout. Donc ils sont dépaysés, à la fois dépaysés et chez eux.

0: bon, on va dire un mot. Puis après, on descendra, on ira dans la rue, et, dans cette rue de la soif. Mais disons un mot de votre club France International. Dans club, il faut d'abord comprendre club de sport et en particulier lié au alors vous allez nous expliquer lesquels, mais lié aux arts martiaux.
1: Tout à fait club, parce que je m'inspire un petit peu du modèle britannique qui ont des clubs de foot avec des membres qui sont pas forcément intéressés par le foot, pour qui le réseau est important. Et en fait, c'est le cas à Hong Kong. Dans mon cas personnel, même si je suis du milieu de la finance à l'origine, j'ai décidé de me consacrer aux arts martiaux, qui est ma passion. Donc j'ai ouvert des clubs de sport au début, et ensuite j'étais impliqué aussi dans la communauté française, dans la vie associative, au niveau de la politique, de beaucoup de choses, qui fait qu'en fait j'ai voulu concilier mes deux vies dans le sport et la, on va dire, le club, le social, à travers un lieu. Donc ici, vous êtes dans mes bureaux, vous êtes dans un endroit où je donne des cours particuliers, parce que je donne surtout des cours particuliers à la demande, et vous êtes dans un endroit aussi où je peux accueillir les Français qui le souhaitent pour un petit événement, pour boire un verre, pour un apéro en terrasse. Donc c'est un club un peu multifonction, c'est un peu mon QG, mais je souhaite aussi qu'il soit aussi un peu le QG de la communauté française. Donc je ne dirais pas quand même que c'est un autre consulat, une résidence de France, c'est très loin d'être le cas, et je ne le souhaite pas, mais c'est quand même, on va dire, un QG d'une partie.
0: Une quand même une petite ambassade. Quand même, hein. Voilà, convivial, ambassade moins protocolaire. Alors.
1: Voilà,
0: alors,
1: en tout cas, si c'est une genre d'ambassade, c'est une ambassade pour une partie de la communauté française.
0: Donc, alors, c'est ce qui est marrant ici, effectivement, on peut à la fois pratiquer au niveau des arts martiaux, donc ce sont plutôt les MMA. Alors, nous, ça nous fait penser, je crois, à des assurances en France, mais MMA, c'est, si on traduit, c'est, ce sont les arts martiaux mixtes.
1: Tout à fait. Le MMA est né environ 30 ans aux États-Unis, mais je dirais même que dans les faits, dans la philosophie du MMA, il est né à Hong Kong avec Bruce Lee.
0: Pourquoi ? Ça, on va en parler.
1: Parce qu'en fait, Bruce Lee est un petit peu le père spirituel du MMA dans le concept. C'est-à-dire, le MMA, c'est le mélange de tous les arts martiaux. C'est-à-dire, on peut faire de la boxe, du judo, de la lutte, et Bruce Lee faisait ça déjà. Mais les Américains, c'est eux qui ont vraiment concrétisé cela avec le marketing, avec la mise en place. Comme vous le savez, dans beaucoup de domaines, les Américains sont très forts pour ça. Voilà. Mais en tout cas, le MMA, tout simplement, c'est les arts martiaux mixtes et modernes.
0: Mixte, ça veut dire?
1: C'est la forme la plus réaliste des arts martiaux. Le mélange d'un petit peu tout, mais je n'aime pas trop ce terme parce que ça veut pas dire qu'on fait n'importe quoi, il n'y a pas de règles. C'est tout simplement un mélange de boxe et de judo. C'est-à-dire qu'on a le droit de faire des coups, comme des coups de poing, des coups de pied. Et on a aussi le droit de faire de la préhension, c'est-à-dire on a attrapé, projeté au sol, étranglé, faire des clés, immobiliser son adversaire de manière non violente. Donc c'est une discipline très très très technique. C'est pas un sport de bourrin qui se tue. C'est pas du tout ça. On peut voir des clichés, des vidéos un peu violentes, c'est vrai, tout comme en boxe, en muay thai, etc. Mais le MMA est la discipline aujourd'hui la plus technique, la plus complexe à pratiquer. C'est aussi le sport qui se développe le plus vite au monde. Donc c'est vraiment l'avenir. Il y a quelques jours encore, le jour de l'armistice, le 11 novembre, on a eu la victoire de Benoît Saint-Denis à New York. C'est vraiment un symbole fort. La France est en train de vraiment se développer dans ce sport incroyable.
0: Et MMA, sport olympique un jour ?
1: Pourquoi pas, c'est possible. Après, le problème avec les sports olympiques, vous savez que c'est normalement des compétitions amateurs. C'est un peu comme le problème du foot. Ça peut permettre de promouvoir cela. Il y a, par exemple, aux Jeux Olympiques, il y a le taekwondo, mais il n'y a pas le karaté. Pourquoi pas, etc. Donc, il y a toujours des problèmes politiques dans le domaine du sport. Moi, j'aimerais voir le MMA un jour. Oui, il faut voir comment on peut le mettre dans les Olympiques en niveau amateur, bien structuré, etc. Les valeurs, je pense que le MMA correspond aux valeurs des Jeux Olympiques et j'aimerais bien voir ça, oui.

0: comme ça au L'engouement est-il un engouement planétaire aujourd'hui pour le MMA, globalement en Asie et à Hong Kong? Les cours particuliers, vous les donnez à des Français, vous les donnez à des Hongkongais, vous les donnez autant à des hommes qu'à des femmes?
1: Je dirais que principalement des Français, des expatriés qui ont un emploi du temps complexe et aussi qui ont des moyens. Parce qu'en fait, les Hongkongais qui veulent faire du MMA, ils vont voir un coach hongkongais, c'est plus simple pour eux. Ma clientèle ici à Central, je vise surtout voilà, les hommes d'affaires, les avocats, les financiers qui travaillent à Central, qui ont peu de temps libre et qui apprécient aussi, au-delà de l'implication technique du coach, ils apprécient échanger avec moi. C'est aussi l'esprit du club. Vous êtes dans le club ici, club de sport, club français international. Une grande partie de mes clients sont français. Ils m'apprécient en tant que coach, mais en tant que personne aussi. Et aujourd'hui, par exemple, avant de vous rencontrer, j'ai donné un cours de 2 heures et ensuite mon client, parce que ce n'est pas seulement mon élève, c'est mon client, m'a invité à déjeuner. Donc voilà, c'est vraiment une relation qui se crée. Je ne suis pas juste un coach. Je développe une certaine, on va dire, une philosophie, un état d'esprit et un esprit de club. Et un club privé.
0: Ouais, et hommes-femmes ?
1: C'est bien entendu majoritairement masculin pour des raisons évidentes, mais que je regrette parce que c'est vraiment très important pour les femmes de pratiquer, surtout dans un monde où je pense qu'il y a de plus en plus d'insécurité, en tout cas peut-être pas à Hong Kong, mais dans le monde occidental. C'est d'ailleurs une des raisons pour lesquelles j'en fais une de mes activités principales, c'est parce que je crois en la cause. Je souhaite que les femmes pratiquent aussi davantage et je souhaite casser les tabous, les préjugés qui font croire qu'en fait ce sport violent, ce sport réservé aux hommes, etc., ce qui est totalement faux.
0: Mais alors ça peut être, puisque vous adaptez, vous nous avez donné le rythme, c'est un de vos clients peut vous demander de programmer un cours à 22h ?
1: Tout à fait. C'est d'ailleurs mon positionnement. C'est-à-dire ce club-là dans lequel vous êtes est ouvert 24 heures sur 24.
0: 24 heures sur 24.
1: Voilà, 7 jours sur 7. Et vous pouvez programmer un entraînement avec moi ou vous pouvez venir vous-même. Voilà, les membres ici peuvent venir
0: à 2 heures du matin.
1: Voilà, à 2 heures du matin. Soit parce qu'ils sont bourrés, qu'ils veulent prendre une douche, se poser un petit peu. Soit parce qu'ils ont une sorte du bureau à 2 heures du matin. Ils ont envie de taper dans un sac tout seul, transpirer un peu, prendre une douche avant de rentrer chez eux. C'est possible aussi.
0: Donc, le sac est devant nous.
1: Le concept. Voilà, exactement. Donc, le concept, c'est que c'est un clubhouse. Il y en a beaucoup à Hong Kong ici, et en fait c'est un lieu de vie où on
0: a une bouteille de vin rouge aussi, hein.
1: Tout à fait, voilà, donc comme on dit work hard, play hard, si vous me permettez cet anglicisme, il faut savoir équilibrer sa vie entre voilà, le travail, le plaisir, l'entraînement

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1: Comme disait Marc Guyon, il faut savoir équilibrer sa vie entre travail, plaisir et entraînement. Et il faut savoir équilibrer les missions. Nous retrouverons Marc sur l'île de Hong Kong après avoir fait la connaissance de Béatrice Remy qui m'attendait à Kowloon, le bout de la péninsule.
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1: Bonsoir Béatrice.
2: Bonsoir.
1: Béatrice, tu m'as donné rendez-vous à la sortie du métro de Jordan Station. Nous sommes à Kowloon. Une sortie de métro, tu me disais juste avant que je lâche la pause, de beaucoup de sorties quand même qui sont des sorties de travailleurs après le boulot quand ils sortent du métro. On est dans un quartier ici de Kowloon. Il y a beaucoup de quartiers très vivants, mais j'ai l'impression que celui-ci, il est pas mal en fin de journée.
2: Il est populaire, c'est un quartier populaire. Les gens y habitent, les gens y travaillent aussi. Kowloon, ça veut dire les neuf dragons. On est à la péninsule au sud de Hong Kong. On n'est pas sur l'île. Et comme je disais, c'est 6 heures du soir et on va commencer à grignoter. Et donc, on a les anciens vendeurs ambulants qui maintenant sont statiques. Et on les voit souvent au coin des rues avec des magasins qui sont très bien éclairés pour nous attirer, avec toutes plein de petites brochettes, avec beaucoup de choses à prendre dans les sauces. Et des fois des lumières rouges pour donner une meilleure couleur de la viande, parce que c'est bien connu que quand il y a une ampoule rouge juste au-dessus d'une viande, elle va devenir magnifique.
1: Les Hongkongais, après le boulot, vont grignoter et vont passer de petits commerces de vente rapide de l'un à l'autre.
2: Et manger dans la rue, c'est important. Ça fait partie vraiment d'une des traditions qu'on a. Et on fait confiance aussi autant aux très grands restaurants que aussi à certains repas dans la rue. Je ne sais pas si on en verra certains. Il y en a certains qui s'appellent les Chan Chan Tang, donc ça veut dire les restaurants thé. Et on peut manger comme ça jusqu'à minuit dans la rue.
1: Donc après vraiment... un certain nombre d'étapes comme ça, on finit par rentrer chez soi.
2: Une des particularités de Hong Kong, c'est qu'on a une ville verticale. On est 7,7 millions d'habitants sur 1000 km², donc ça veut dire une moyenne de 7,5 000 personnes sur 1 km². C'est quand même énorme. Et donc, en l'occurrence, les gens essayent aussi de ne pas rentrer chez eux obligatoirement. Parce qu'on est
1: parce que chez eux, c'est petit.
2: Parce que chez eux, c'est tout petit. On est souvent les uns sur les autres. Et pour faire en sorte que tout le monde s'entende bien, c'est aussi bien des fois d'être dehors.
1: Ouais, donc, ils vont rentrer effectivement juste pour dormir.
2: Oui, pour dormir. Et d'ailleurs, il y a des hôtels ici qu'on appelle les Love Hotels, hein, qui sont des hôtels où les gens se rencontrent pour des relations amoureuses, qui sont des hôtels à l'heure, parce qu'il y a aussi, dans la promiscuité, des difficultés aussi de se rencontrer tant on est jeune, puisqu'on vit avec ses parents jusqu'à ce qu'on épouse quelqu'un, donc des fois jusqu'à 33 ans, et on n'a pas de place. Donc il y a une floraison de petits hôtels, je vous montrerai peut-être, on les voit dans la rue, en fait, il y a toujours un petit signe où on devine lesquels c'est. Et c'est pas obligatoirement ce qu'on croit, c'est-à-dire... une activité sexuelle,
1: de prostitution,
2: etc. C'est aussi simplement les gens de la vie quotidienne.
1: Donc les enfants qui vivent chez leurs parents jusqu'à l'âge peut-être de 30 ans, qui sont un peu tanguis finalement, dirait-on en France.
2: C'est ça, mais pas le même type d'appartement.
1: Mais pas le même type d'appartement que dans le film. Et il n'y a pas les bouteilles de Gros Larose non plus. Ils ont quand même une chambre, les enfants, dans l'appartement familial.
2: Si on commence à parler de Hong Kong, c'est la ville des grands extrêmes. Donc on a, je pense, un des ratios de millionnaires le plus grand au monde. Mais on a aussi 20% de la population qui vit sous le seuil de la pauvreté. La pauvreté, pour nous, ça veut dire 50% du salaire moyen qu'on considère. Donc, c'est-à-dire qu'il y a quand même 1,3 million de gens qui vivent sous le seuil de la pauvreté. Donc, ces gens-là vivent dans des conditions qui sont absolument anormales. Vous avez sûrement vu des photos qui sont absolument affreuses. C'est-à-dire que c'est presque une chambre de bonne avec une famille entière, des appartements, une vie verticale dans l'appartement aussi. Vous avez entendu parler peut-être des cage men, c'est-à-dire les gens qui vivent, on considère dans des cages, ils ont juste un lit en cage, ils n'ont que ça et ils repartent le matin travailler. Donc à Hong Kong, on a tout. On a des très très grands appartements et une vie magnifique et on a aussi des choses qui demandent à être rectifiées.

0: Et c'est pour ça qu'on voit aussi, alors aussi ceux qui vivent assez loin du centre, et qu'on voit, on a remarqué dans les restaurants, parfois dans des petits restos, des employés du restaurant qui, pendant leur pause, sont couchés, enfin sont en train de dormir. Ouais, sur une table.
1: Ils dorment partout, ils dorment dans le métro, ils dorment dans les bus, ils dorment absolument partout parce qu'on a une vie assez frénétique ici. On a une vie assez intense. Mon fils arrive de La Haye, où il a étudié, aux Pays-Bas, et je vois bien que lui-même, qui a vécu toute sa vie ici, soudainement, il revient sur un rythme où il y a toujours quelque chose à faire. Hong Kong, ça bouge sans cesse.
0: Béatrice, tu es une vraie Hongkongaise. Tu parles français parce que tu es française.
1: Oui, française, et je suis arrivée ici il y a 32 ans, donc plus longtemps que mon propre pays. Donc je crois que j'ai vraiment assimilé beaucoup des caractéristiques locales. Et avec grand plaisir, je pense qu'il y a beaucoup des aspects de ma personnalité qui ont évolué grâce à ce qu'on vit ici.
0: En venant d'où en France ?
1: D'un petit peu partout. Mes parents déménageaient tout le temps, mais disons particulièrement Aix-en-Provence, la Provence, on va dire Aix-en-Provence, et un peu partout, aussi pareil.
0: Alors tu t'es vraiment épanouie à Hong Kong ?
1: En fait, Hong Kong, c'est comme un... c'est un port franc, hein. Il n'y a pas de taxes ici, on n'a pas de TVA, etc. Et j'ai toujours l'impression qu'Hong Kong, c'est une sorte d'immense aéroport où tout le monde arrive et repart à un moment. Alors, il y en a qui sont arrivés à la nage, il y en a qui sont arrivés par avion. Et Hong Kong m'a toujours bien convenu parce qu'en fait, tout le monde bouge. Donc, j'ai plus besoin de bouger pour une fois. C'est les gens qui bougent autour de moi en permanence. Et donc, ça, c'est parfait. C'est aussi un pays avec un fonctionnement comme une ville internationale extrêmement forte et puissante. Enfin, une place financière importante, etc. Mais en même temps, c'est tout petit. Donc, si on veut comprendre l'économie, si on veut comprendre le business, si on veut comprendre l'histoire, c'est comme si on avait une ville comme Lyon ou Paris uniquement et que ça constitue un pays. Donc c'est absolument extraordinaire, on a tout à portée de main.
0: Qu'est-ce qu'on peut boire en face? Là, tu m'en parlais aussi juste avant qu'on enregistre.
1: Ici, donc les petits vendeurs ambulants statiques avec des petites... Alors ils vont couper, très souvent c'est des pieuvres ou des... ils aiment bien les mettre tout en boule aussi, donc on va avoir des boules de poisson, des boules de viande. Alors on ne sait pas vraiment ce qu'il y a dedans, c'est sûrement mélangé avec d'autres choses. Beaucoup d'abats, un peu comme la région lyonnaise ou la région du sud-ouest.
0: Mais même pour ceux qui aiment les abats, moi j'aime le tablier de sapeur, enfin tout ça, et les abats en général, mais certains, je trouve qu'on franchit une étape supplémentaire ici dans l'approche des abats.
1: Hein. Et en même temps, je suis sûre que s'ils viennent à Lyon, ils vont penser que nous aussi, on franchit une étape supplémentaire. Si vous voulez entretenir une amitié avec un Chinois, en tant que Français, vous n'avez aucun problème, vous parlez gastronomie et vous avez des jours et des jours de conversation. Ils sont absolument amoureux de la nourriture et ils sont amoureux aussi de la façon dont on la cuisine. On peut avoir une crevette à l'intérieur d'un tofu qui sont cuits tous les deux parfaitement alors qu'ils sont, ils ont des attentes de cuisson qui sont complètement différentes. Et ça, c'est vraiment un grand sujet de conversation, particulièrement à Hong Kong. Hong Kong, on est le sud de la Chine, hein, puisqu'on est en bas, donc on est beaucoup plus sur le poisson, on est beaucoup plus sur tout ce qui est à la vapeur, avec les petites bouchées dim sum dont vous avez peut-être entendu parler.
0: Ouais, dont notre estomac a entendu parler aussi.
1: Et qu'une fois qu'on va ailleurs, à Vancouver, où il y a une grande population de Hongkongais, ou à Pékin, c'est pas la même chose, comme toujours. Mais beaucoup moins gras, beaucoup plus léger que dans les zones froides du nord de la Chine ou du milieu de la Chine.

0: Et en face,
1: face l'autre dont je parlais, c'est les bubble tea. Donc ça, c'est une habitude de Taïwan qui est arrivée à peu près depuis il y a une dizaine d'années. Et on en ressort, enfin, c'est une constante innovation de faire des boissons au thé avec des petits composants comme des petites boules de tapioca ou des petites boules de, ils appellent ça du sucre noir, ou des petites boules de taro ou quoi que ce soit. Tout ça pour avoir une...
0: Il faut qu'il y ait des boules dans le thé.
1: Parce qu'il faut avoir ce mélange liquide et de quelque chose de craquant et de quelque chose d'élastique en même temps dans la bouche. C'est toute cette rencontre de petites textures à l'intérieur de la bouche. Et ils ont inventé une nouvelle chose qui s'appelle la crème. Alors ils font des crèmes en haut qui sont des sortes de... Je ne sais pas expliquer, mais je suis sûre que notre corps s'en souviendrait si on en mangeait trop.
0: Ah bon? Donc toi, tu es fan?
1: Ah bah oui, le bubble tea, c'est quand je dis au bureau, allez, c'est ma tournée, j'offre un bubble tea, tous les cris de joie, etc. Enfin, c'est, les enfants adorent, tout le monde adore le bubble tea, c'est une tradition, il faudra en goûter. Hein.
0: Il ne faut pas repartir de Hong Kong sans avoir goûté un bubble tea. Hein.
1: Et alors, ce qu'on voit, c'est incroyable parce qu'on est à la sortie d'une bouche de métro. On n'a pas bougé encore. J'aurais alors 10 000 choses à vous expliquer.
0: Et parce qu'on fait juste un 360 degrés de ce qu'on a dans notre champ visuel en sortant du métro.
1: Voilà, on ne bouge pas. À côté, il y a les boulangeries. Alors les boulangeries au départ étaient assez ennuyeuses, mais maintenant elles se tarent chacune de partir en créativité. On a de tout. C'est une grande influence, non pas de la France, mais du Japon, qui a amené vraiment ce goût de l'art de faire des petites pâtisseries. Alors on parle du pain, hein, c'est vraiment une base de pain, mais avec du pain, avec tout dedans. On a des haricots rouges, on a du matcha, on a absolument tout. Et donc maintenant, les boulangeries se font toute concurrence. Qu'est-ce qu'on voit encore?
0: Même si ce n'est pas une boulangerie de pain français, avec la baguette, on peut trouver du bon pain.
1: Ils auront peut-être des petites baguettes, mais oui, on trouve des pains en toutes sortes. Mais il y a vraiment des textures et des goûts qui sont assez intéressantes. Après, qu'est-ce qu'on voit autour de nous? Ben, on voit ce... Là-bas, au fond, un pied avec un signe électrique. Donc ça, c'est les massages de pied, les massages de réflexologie que je vous recommande parce qu'ils sont à un prix imparable. Et donc, l'idée, c'est que quand on vous masse le pied est à la terminaison nerveuse de tout ce qui se passe dans le corps. Et donc, quand on vous masse, on rééquilibre votre flot à l'intérieur. Et moi, j'y croyais pas vraiment jusqu'à ce que j'ai eu le malheur d'y aller un jour, le lendemain d'une soirée un peu abreuvée. Et à ce moment-là, il y avait des parties de mon pied qui faisaient très très mal et la personne m'a regardée en me disant « mais c'est votre foie ». Et j'ai réalisé qu'il y avait sûrement une vérité.

0: c'est ce qu'on voit là aussi. Encore une fois, je ne m'y attendais pas vraiment, mais ce que vous voyez, ce signe-là, c'est comme un signe qui représente un peu une chauve-souris. Ça, c'est ce qu'on appelle les pawn shops, c'est-à-dire c'est quelque chose qui a été indispensable dans les années 50 et 60 pour la croissance de Hong Kong. Ce sont les magasins de... les prêteurs sur gage.
1: Ah.
0: Donc, dans les années 60, quand les gens sont arrivés pauvres de Chine, enfin dans les années 50, quand ils sont arrivés après 1949, Mao Tse-tung, etc., quand ils sont arrivés en masse, ils n'avaient rien. Et j'avais lu une histoire où un travailleur, en fait, ce qu'il faisait, c'est qu'il avait que deux choses, un réveil et un marteau. Et il donnait au prêteur sur gage le réveil le matin, il récupérait son marteau. Il allait travailler toute la journée, le soir, il donnait le marteau, il récupérait son réveil pour pouvoir travailler.
1: Donc, c'est une histoire vraie ou c'est une légende?
0: C'est une histoire vraie. C'est vraiment une histoire vraie, ça fait partie des petites chroniques. J'ai un livre sur les chroniques des petits métiers à Hong Kong. Et donc ça, les prêteurs sur gage, vous les verrez absolument partout. Donc en général, c'est ce signe-là. Et quand on s'approche, on ne voit pas vraiment ce qui se passe puisqu'on doit faire la transaction d'une façon un peu secrète. Donc c'est très différent de ce qu'on voit dans les road movies américains où on voit une vitrine avec plein de choses qu'on peut choisir. Là, c'est plutôt discret et ça fait partie de ce qui a aidé Hong Kong quand la vie ne va pas bien.
1: Voilà, et puis il y a une personne qui fait la manche... à peu près allongé par terre à l'entrée d'un 7-Eleven.
0: À Hong Kong, ce que j'ai toujours trouvé assez extraordinaire, c'est que les Hongkongais sont très pratiques, ils ont un sens très pratique. Et donc, j'étais assez surprise parce qu'en fait, on a assez peu de pickpockets. Parce qu'en fait, les voleurs sont, ils ont le sens pratique, on va voler quelque chose de plus haut, de plus haute valeur, on va pas voler juste un individu. Et donc, en l'occurrence, on a une sensation de sécurité parce que les voleurs sont très souvent des voleurs qui vont s'attaquer uniquement aux bijouteries, aux choses qui valent de la valeur. Et donc, de la même façon, on a deux séries de mendiants. On a les mendiants professionnels et les mendiants qui sont dans des cas absolument désespérés. Et on a deux situations. Et donc, on a aussi des mendiants professionnels et on a quelques habitudes pour savoir comment les reconnaître. Mais ça, c'est l'apanage de toute l'Asie, je crois.
1: Mais bon, après tout, c'est un mendiant professionnel, c'est un métier dans ce cas-là. Donc, il est rémunéré pour son métier de mendiant professionnel.
0: Exactement, mais cette sensation de sécurité dans cette ville est quelque chose qui me frappe toujours parce que quand on parle d'autres pays, c'est plus difficile. Et ici, en fait, combien avons-nous été à avoir perdu notre porte-monnaie dans la rue, quoi que ce soit, et à revenir et le retrouver toujours
1: dans la rue.
0: Les gens le gardent. Ah oui, non, c'est vraiment quelque chose de très particulier.
1: Le pose à côté, mais ne le prennent pas ou...
0: Non, ils le gardent pour vous et puis vous le rendrez.
1: Ah, ils le gardent.
0: Pas, oui, vous le rendrez. Non, une grande impression de sécurité. Alors, je ne dis pas qu'il n'y a pas de malheur, ça sera plutôt dans les quartiers très, très pauvres, la misère en général, mais c'est rarement une agression vers l'autre. Quand il y a du stress, comme en ce moment, on a plusieurs gens qui dérapent mentalement, mais il y a assez peu de soucis.
1: Alors, ce mendiant là, derrière, professionnel ou...
0: Je ne sais pas.
1: Bon.
0: Avançons.
1: Allez. On va voir des artisans, c'était l'idée.
0: Oui, on allait voir quelques artisans, mais c'est des attrapés avant que ça ferme.

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1: Suite de ce Suivez le guide avec Béatrice Remy, nous sommes à Kowloon, en face de l'île de Hong Kong.
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1: Bon, là, nous sommes entrés dans un immeuble. Bon, dans lequel je ne serais pas rentré comme ça. Hein.
3: On va rencontrer cette dame, ces gens-là, qui en fait font des chaussons brodés depuis plus de 100 ans. Et ça a été repris par la famille, les jeunes. Il y a la tradition de les faire pour les mariages. Donc ça, c'est la couleur rouge, puisque effectivement, ici, en Asie, le blanc, c'est la couleur de la mort, du décès. Et c'est le rouge, la couleur du mariage. Tous vont être faits et brodés à la main, les petits chaussons traditionnels. Simplement, ce qu'ils vont faire, c'est que ça a été repris par la troisième génération, ils sont jeunes. Ils ont décidé de lancer des dessins complètement modernes. Donc maintenant, ils ont un succès fou et tout le monde vient ici s'arracher pour avoir même les vedettes et les grandes vedettes viennent acheter ici les chaussons en fonction de ce qu'on veut.
1: Avec le motif qu'on souhaite.
3: Les motifs, c'est motifs traditionnels, le phénix, etc. Dans tout ce qu'on veut. Donc c'est vraiment une petite chose avec des chaussons magnifiques pour les enfants.
1: Alors on va peut-être donner une idée de la taille de la boutique dans laquelle nous sommes entrés. C'est à l'image de Hong Kong. Hein.
3: 4 mètres sur 3 mètres.
1: Ça c'est d'une version très marseillaise. 2 mètres 50 peut-être, non? Ouais, je sais
3: mais
1: pas.
3: Mais on peut pas empêcher...
1: De long et même pas 2 mètres, mais 2 mètres de profondeur à tout cas.
3: Une chose que j'ai appris, c'est qu'on ne peut pas empêcher un Hongkongais de faire du business. On ne peut pas. Il y a des boutiques qui font 2 mètres sur 1 mètre. Il y a des boutiques dans la rue qui n'ont absolument plus de place. Hi. Do you have some that are handmade?
4: Yes, all handmade.
1: Tout est fait à la main.
3: Do you want to explain about the family?
4: Oh, okay. Wait a moment.
1: Nous allons découvrir l'histoire familiale des chaussons.
3: Et si je ne me trompe pas, parce que beaucoup de magasins se sont déplacés à cause du Covid et des propriétaires qui n'ont pas réduit les salaires, donc beaucoup de choses ont bougé. Mais je vais m'éclipser pendant une minute parce que vous devriez avoir normalement à côté celui qui a fait les Chipao, c'est-à-dire les Cheong Sam, la tenue traditionnelle du film de Wong Kar-wai, In the Mood for Love, que beaucoup de Français ont aimé, qui est juste à côté.
1: On va voir s'il est là.

0: que là, on est dans des magasins, dans les boutiques, des shopping malls complètement abîmés, qui ne sont pas remis en état. Mais les loyers sont minuscules. Donc, ça permet aux gens d'arriver à faire, à vivre.
1: Non, mais là, franchement, moi, je ne serais pas entré. De l'extérieur, il n'y a rien qui attire l'œil pour qu'on entre. On a monté un étage et de l'intérieur non plus, en fait.
0: Parce qu'en fait, on a plusieurs façons de vivre Hong Kong.
1: Yes, ok. Oh là là, mais ça, alors là, c'est encore plus petit.
0: Donc
1: hein.
0: Là, vous êtes encore sur quelqu'un qui travaille depuis plus de 60-70 ans et qui a fait les Chipao du film In the Mood for Love, qui est très apprécié en France. Et vous avez à côté de lui... quelqu'un qui va vendre des petites statues de Bouddha parce que les Hongkongais sont également extrêmement superstitieux. Donc je vais vous laisser rentrer parce que là maintenant on est en train de parler d'une boutique qui fait vraiment 2 mètres sur 1.
1: Vous
0: allez voir le monsieur qui les fait à la main toujours maintenant. N'hésitez pas à rentrer, c'est quelqu'un de très gentil.
1: This is you.
0: Les plus grandes vedettes de Hong Kong sont venues faire leur Chi Pao ou Cheong Sam. Ici, où en fait on peut les commander.
1: Alors, il faut expliquer ce que sont les commandites.
0: Alors, c'est une robe traditionnelle qui est portée par les femmes, qui est connue parce qu'elle a une ouverture sur le côté de la hanche et elle a un col Mao, mais qui est souvent fermé par des motifs de broderie qui sont magnifiques. Et normalement, prête pour la fermeture, il faudrait que je vous en trouve un. Il y a toujours des très très beaux motifs qui représentent des oiseaux, qui représentent des aigrettes, ou des poissons, ou des signes toujours qui sont portés sur la chance.
1: Ici, dans ce petit atelier, puisque là, c'est vraiment l'atelier, hein, où ce tailleur, on travaille, fait à la main, travail. Il y a beaucoup de portraits de lui, des photos de lui. J'ai remarqué, effectivement, une photo à l'extérieur de...
0: Monsieur Kan.
1: Monsieur Kan, avec Gong Li, par exemple. Hein. C'est pas tout récent, mais une photo avec Gong Li.
0: Monsieur n'est pas tout récent.
1: Oui, on peut lui demander son âge à ce monsieur.
0: Ça
1: se fait pas de demander.
0: Je ne sais pas si c'est la première conversation.
1: Ah, donc Monsieur Kan.
0: Oui.
1: Comme le festival.
0: Avec un K.
1: Avec un K. Comme Jean-François, mais sans âge probablement.
0: C'est ça.
1: Mais c'est étonnant, c'est tout petit, tout petit, tout petit. Mais le monsieur aussi est tout petit, tout petit.
0: Jogging.
1: Alors Monsieur Kan, il voit pas beaucoup la lumière du jour. Hein. On est loin des nouveaux malls archi modernes. Hein. Et sophistiqué.
0: On est l'usine du monde aussi, quelque part. Mais c'est surtout des gens qui font ces métiers-là.
1: Donc il y a une couturière, là,
0: de
1: effectivement.
0: Façon de survivre.
1: C'est pas très grand non plus.
0: Même si on travaille un tout petit peu, c'est déjà un travail. C'est déjà une dignité. C'est apporté pour la famille, parce que les loyers, on est dans la ville la plus chère du monde. Si c'est pas la première, la deuxième. Et il faut payer. Et c'est une course sans frein. Et on s'arrête jamais.
1: Voilà, et on regarde travailler cette couturière. Le rythme de travail, elle travaille pas lentement. Hein.
0: Très souvent, ce sont les grands-parents qui s'occupent des enfants quand ils sont petits. Après, les enfants, on saute de génération, en fait, parce que les parents travaillent beaucoup. Et ce sont les enfants qui vont s'occuper de grands-parents quand ils vont vieillir.
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0: Nous retrouverons Béatrice Remy et les Chaussons Rouges dans notre prochain rendez-vous hongkongais. Terminons l'émission avec Marc Guyon sur l'île de Hong Kong, à Lam Kwai Fong, surnommée la rue de la soif.
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0: On va prendre l'air, Marc.
3: Allons-y.
0: Allez, on va descendre, sur terre. On quitte le club. Bon, on est au 12e étage. Hein. Pour Hong Kong, c'est pas si haut que ça, hein, 12e étage. Hein. Non.
3: On a deux ascenseurs. J'appelle les deux. On va voir lequel arrive en premier. Alors souvent, à Hong Kong, vous avez plusieurs ascenseurs. Certains desservent les étages pairs, d'autres les impairs. Et certains étages et pas d'autres. Voilà. Et après, s'il y en a un qui est en panne, il y a un deuxième qui marche. Voilà. Donc,
0: bon, mais si on vient au club et qu'on est vraiment sportif, on prend l'escalier, non ?
3: Tout à fait, même si c'est au 12e étage, mais on peut prendre l'escalier.
0: Ça, on commence déjà l'entraînement.
3: L'échauffement.
0: L'échauffement, ouais. Plutôt.
3: Tout à fait.
0: L'échauffement. On va revenir un peu sur votre envie, vous, de vous installer ici à Hong Kong. Donc, on a parlé des arts martiaux déclencheurs, on va en reparler aussi, mais vous avez grandi, alors peut-être nos amis ont-ils perçu une pointe d'accent. Si on peut l'apercevoir, c'est quand même plutôt du sud que du nord. Hein. C'est oui, pas vraiment l'accent ch'ti, par exemple.
3: Je suis né, j'ai grandi à Marseille, et j'ai toujours gardé, a priori, une petite touche d'accent marseillais. Dont je suis fier quand même. Je ne souhaite pas le perdre totalement. Ça fait partie de mon identité. D'autant plus qu'on ne devine pas en me voyant que je suis marseillais. Donc
0: Non, parce que, alors on l'a pas dit non plus, parce qu'il y a de l'asiatique en vous. Hein.
3: Oui, tout à fait. Mes parents sont nés au Vietnam. Ma mère d'origine chinoise et mon père franco-vietnamien.
0: Est-ce que si vous baladez ici à Hong Kong, les Hongkongais peuvent discerner et se rendre compte que vous n'êtes pas un Hongkongais pur sang?
3: Plus ou moins, c'est possible, mais tout comme ils peuvent discerner normalement des Coréens, des Japonais, enfin oui, les Japonais encore plus parce qu'ils sont assez différents, mais en général on peut très bien penser que je suis Coréen ou Vietnamien ou Philippin même, mais en général les gens comprennent plus ou moins que je ne suis pas de Hong Kong, mais c'est possible aussi que je sois de Hong Kong, donc souvent les gens me parlent en cantonais. Mais quand je leur réponds pas en cantonais, ils comprennent tout de suite parce qu'ils se doutaient bien que peut-être que je suis pas d'ici.
0: Oui, parce qu'effectivement au niveau des langues à Hong Kong, bon, les langues pratiquées, on peut se débrouiller vraiment. Enfin, les Hongkongais parlent anglais en principe.
3: Oui, parce que c'est bon, comme vous le savez, c'est une ancienne colonie anglaise. Normalement, la première langue des Hongkongais, c'est le cantonais. Et ils apprennent tous aussi le mandarin et l'anglais. Et en plus de ça, les trois langues sont officielles. Donc vous pouvez vivre à Hong Kong sans parler du tout le chinois. Tout est en anglais, même les... là, par exemple, tout ce qui est justice, c'est en anglais. Tout ce qui est document, tout ce qui est contrat, c'est en anglais. Et je dirais même que l'anglais prime sur le chinois dans la plupart des cas. C'est-à-dire que vous avez un contrat pour votre logement, un contrat parce que vous achetez un bien, quel qu'il soit. S'il y a une subtilité, une nuance dans la version anglaise, dans la version chinoise, en général, c'est la version anglaise qui prime en droit de Hong Kong.
0: Puisque nous sommes dans l'une des deux régions administratives spéciales, l'autre étant pas très loin d'ici, c'est Macao. Et alors, bon, vous vous êtes mis à ces langues régionales, si on peut dire que le mandarin est une langue régionale. C'est la langue officielle partout en Chine, mais au cantonais ?
3: Au cantonais, vu que je suis là depuis 11 ans, j'ai été un peu plus ou moins obligé de m'y mettre. D'ailleurs, je fais des efforts pour l'apprendre assez rapidement maintenant. D'autant plus que mon épouse est hongkongaise et que mes enfants parlent cantonais. J'ai pas envie qu'ils fassent des blagues sur moi que je ne comprends pas. En tout cas, ici, le dialecte local, en tout cas, parce que la langue, c'est le chinois, mais le dialecte cantonais, si on le parle, c'est beaucoup mieux.

0: si je regarde, si on fait un 360 degrés, bon, il y a plein de restos. Tout à l'heure, j'ai déjà vu un peu dans le coin, on peut manger hawaïen, bon, des kebabs. Bon, on n'est pas obligé, nous, Français, de venir à Hong Kong pour manger les kebabs. Mais il y a plein de cuisines différentes et variées. Je vois deux messieurs qui sont en train de siroter un verre de vin rouge. Et puis un petit marché aux fleurs. Là, on approche de Noël, donc on commence à avoir des casse-noisettes et des décorations de Noël. On sent bien qu'il y a une ambiance ici. Hein.
1: Oui, il y a une ambiance et il y a toujours une tendance. Maintenant, là, vous commencez à avoir des décorations de Noël. On est début novembre. Mais il y a encore deux semaines, il y avait Halloween partout, et Halloween qui fait très fêté à Hong Kong. Tout ça pour dire quoi? C'est-à-dire qu'il y a une ambiance, mais tout suit une mode à Hong Kong. Il ne faut pas oublier que c'est une ville extrêmement capitaliste et qui suit toutes les tendances commerciales du monde.
0: L'idée de make money.
1: Effectivement, donc l'argent n'est absolument pas un tabou, non seulement dans les sociétés capitalistes anglo-saxonnes, mais encore plus quand c'est combiné avec la culture chinoise. Donc vous savez que les Chinois n'ont aucun tabou avec l'argent, ils sont très joueurs, les jeux d'argent, etc. Donc en fait, ici, on n'est pas dans un régime socialiste en vérité.
0: Et puis en plus, il y a ce statut particulier quand même à Hong Kong. On sent vraiment la différence. Vous y allez en Chine continentale régulièrement, je ne sais pas si c'est le cas. Dans les villes frontières, à Shenzhen par exemple, est-ce que l'ambiance est très différente?
1: L'ambiance à Shenzhen est plus similaire à celle de Hong Kong par rapport au reste de la Chine pour des raisons évidentes de proximité. Maintenant, Shenzhen, ça s'est développé très vite. Le reste de la Chine suit un petit peu, je pense, l'exemple de Hong Kong. Finalement, ça se développe très vite. Moi, je dirais que la Chine est aujourd'hui peut-être le pays le plus capitaliste au monde, en vérité.
0: Est-ce que Hong Kong continue à évoluer ou est-ce que la Chine privilégie d'autres villes comme Shenzhen? Est-ce que Pékin s'intéresse à Hong Kong?
1: Pékin s'est toujours intéressé à Hong Kong parce que la Chine en a besoin. C'est une porte d'entrée sur la Chine. Beaucoup de Chinois ont besoin de Hong Kong pour faire leurs affaires, pour sortir ou rentrer de l'argent, sortir ou rentrer des marchandises. Et en tout cas, il est vrai que la Chine souhaite développer d'autres grandes villes pour, on va dire, concurrencer Hong Kong, ça c'est vrai. Mais ça, c'est la théorie. Dans la réalité, peu d'autres villes ont réussi à concurrencer Hong Kong, même aujourd'hui Singapour, parce que Hong Kong reste quand même, elle a un certain charme et elle a une certaine attractivité envers la communauté internationale. Donc finalement, si vous voulez attirer la communauté internationale, c'est pas aussi simple que ça. Il suffit pas de changer certaines lois et tout le monde vient. Hong Kong, pour l'instant, je pense, reste la ville la plus importante d'Asie, peut-être éventuellement avec Singapour. Mais au-delà des lois, des règles, etc. Moi, je connais beaucoup de Français qui sont partis à Singapour pendant le Covid. Maintenant, ils reviennent à Hong Kong parce que la vie à Hong Kong est plus fun, elle est plus dynamique, elle est plus vivante. Alors qu'à Singapour, c'est un très bon système pour faire des affaires. Mais après, la vie en elle-même est un peu moins excitante. Mais après, bon, voilà, chacun son...
0: C'est plus calme, Singapour. C'est le côté suisse, suisse-asiatique.
1: Exactement, voilà. Singapour, c'est un peu la Suisse de l'Asie. Et Hong Kong, c'est... je sais pas, il n'y a pas de comparaison. Hong Kong, c'est le New York de l'Asie.

0: Ce que vous dites, Marc, j'ai lu ça, que vous souhaitez montrer aux Français ce qui fonctionne à l'étranger. Donc si vous deviez dire ce qui fonctionne bien à Hong Kong et ce qui ne fonctionne pas.
1: Ce qui fonctionne bien, il y a deux choses principales qui fonctionnent bien à Hong Kong qui font que je suis bien ici. La première, c'est l'ordre et la sécurité. Vous pouvez sortir à n'importe quelle heure du jour, de la nuit. Vous n'allez pas vous faire agresser, violer, égorger. Oui,
0: surtout pas vous.
1: Voilà. Et la deuxième chose qui fonctionne très bien, c'est le système économique. Très peu d'impôts, ce qui privilégie la création d'entreprises, les investissements étrangers. Ça fait venir les talents de tous les continents. Donc ça, c'est les deux choses qui fonctionnent bien. Après, il y a toujours des revers de la médaille. Là, par exemple, je vois des vieux à Hong Kong qui poussent des chariots pour gagner de déchets, pour gagner quelques centimes, pour survivre. Ça, je trouve que c'est dommage. Donc ça, c'est l'extrême du capitalisme qui a ses limites. Malheureusement, c'est aussi parce que dans la culture asiatique, quand vous êtes âgé, ce sont vos enfants qui s'occupent de vous, c'est pas l'État. Et donc, il y a toujours des personnes qui sont un peu délaissées par le système. Malheureusement, s'il y avait une chose que j'aimerais changer dans le système hongkongais, c'est ça, par exemple. Après, il y a d'autres choses. Il y a, par exemple, les plages qui peuvent être sales, qui sont pas nettoyées, etc. Alors que le gouvernement de Hong Kong a beaucoup d'argent pour ça. Donc, peut-être que les priorités ne sont pas les mêmes. Il y a surtout certainement des choses à changer qui feraient que la qualité de vie à Hong Kong serait aussi bien qu'en Europe. Et malheureusement, ce n'est pas encore très bien perçu à Hong Kong. Cependant, si on combine les avantages et les inconvénients, on est beaucoup mieux à Hong Kong quand même, parce que quand même, je pense que l'ordre de la sécurité ainsi que le système économique, c'est plus important que certaines niches, on va dire, sociales et écologiques.
0: Ouais, bon, il y a eu aussi cette période trouble de manifestation, quand même, de mobilisation il y a quelques années, qui a été réprimé.
1: Oui, tout à fait. Après, en tant que patriote français, je ne fais aucun commentaire sur la politique chinoise. Cependant, je peux dire que, d'un point de vue français, j'ai observé beaucoup de Français qui sont partis pendant cette période. Mais c'est pas... Il y a beaucoup plus de Français qui sont partis pendant le Covid. Ouais. Parce qu'ils ne voulaient pas faire 2-3 semaines de quarantaine, tout simplement.
0: Et votre vie politique ici, donc vous êtes présenté, quelles élections? Députations, sénatoriales, lesquelles?
1: Je suis un élu local. J'ai été élu en 2021 en tant qu'indépendant, conseiller des Français de l'étranger, c'est l'équivalent des conseillers municipaux, si vous voulez, en France. Ensuite, j'ai été candidat 2022 aux législatives, voilà, et en 2023 au sénatorial, il y a quelques mois.
0: Les deux, effectivement. Dans ces cas-là, vous représentez les Français de Hong Kong ou sur un territoire beaucoup plus vaste?
1: Le mandat pour lequel je suis déjà élu, je représente les Français de Hong Kong et Macao, c'est le nom de la circonscription. Ensuite, là où j'étais candidat, ou n'ai pas été élu, mais j'étais candidat, c'était pour l'Asie-Océanie, pour les législatives, la 11e circonscription des Français étrangers, qui est la plus grande circonscription législative du monde, qui court de l'Ukraine, Russie, l'Europe orientale, jusqu'à l'Asie et l'Océanie, c'est-à-dire l'Australie, la Nouvelle-Zélande, les îles Fidji. Donc c'est la plus grande. Donc ça, c'était les législatives. Donc bon, j'ai pas été élu, mais c'est la circonscription. Et ensuite, les sénatoriales, cette année, la circonscription, c'est les Français de l'étranger. Donc là, c'est pas que l'Asie, Océanie, Europe orientale, c'est tous les Français de l'étranger. Bon, j'ai fait un bon score, j'en suis satisfait. Et j'espère qu'un
0: jour... Vous n'avez pas dit votre dernier mot.
1: Tout exactement.
2: Chinese

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1: On revient aux arts martiaux. Effectivement, vous parliez de Bruce Lee, acteur hongkongais, hein, Bruce Lee. Et c'est ici à Hong Kong qu'a été tournée une partie d'Opération Dragon, qui est un film mythique. Vous n'étiez pas né quand le film est sorti, mais vous l'avez rattrapé plus tard.
2: Oui, bien sûr, je l'ai vu comme beaucoup de passionnés d'arts martiaux. Une des raisons pour lesquelles je suis à Hong Kong, je dirais d'ailleurs en vérité, c'est... Bon, là, il y en a un peu de bruit dans la rue, mais bon, ça fait partie du charme de Hong Kong.
1: Oui, il y a une dame qui est invective, je ne sais qui, mais...
2: Voilà. Ouais. Tout ça pour dire qu'en fait, le kung-fu est la raison principale pour laquelle je suis à Hong Kong. En tout cas, la raison pour laquelle je suis venu. C'est peut-être pas la raison pour laquelle je suis resté, mais je suis venu ici en tant que passionné d'arts martiaux, en vacances, tout comme un passionné de capoeira pourrait aller au Brésil, ou un passionné de yoga pourrait aller en Inde. Au début, je voulais venir à Hong Kong, rencontrer les grands maîtres que j'ai toujours vus en photo, et ensuite rentrer en France, ouvrir une école de kung-fu, en disant que voilà, j'ai été à Hong Kong, j'ai vécu là, ou attends, j'ai passé quelques années, quelques mois, et ça aurait fait partie de mon plan marketing en France. Mais finalement, je me suis senti tellement chez moi à Hong Kong que j'y suis resté, et que malheureusement, je dis ça à contre-cœur, mais quand je suis rentré en France, je me suis senti moins chez moi.
1: Et donc voilà, et vous êtes totalement ancré ici à Hong Kong. Et on peut aller, on peut faire un circuit, on peut partir sur les pas de Bruce Lee. Je ne sais pas si vous avez fait ça ici à Hong Kong.
2: Il y a un musée. Moi, je suis passé au cimetière de Ip Man, qui était le maître de Bruce Lee. Donc, j'ai fait quelques visites incontournables. Voilà, après, je pense qu'à Hong Kong, il faut tout visiter, les quartiers expatriés, les quartiers chinois. Et vous pouvez toujours être sur les pas de quelqu'un.
1: Bon, et moi, je suis allé sur la tombe de Bruce Lee, vous voyez.
2: Ah, ben, très
1: bien. À Seattle.
2: Ah oui, très bien, voilà. Aux États-Unis, voilà. Et bon, moi, sur son maître ici à Hong Kong. Voilà, mais en tout cas, Bruce Lee reste une idole, rien d'important, qui a toujours sa statue à Tsim Sha Tsui. Je ne sais pas si vous l'avez vu,
1: non,
2: vous devez
1: aller
2: voir.
1: Oui,
2: voilà, faut prendre une photo là-bas. Une des premières choses à faire et que j'ai fait en venant ici, c'est prendre une photo devant la statue de Bruce Lee.
1: Merci beaucoup pour votre accueil, Marc. Merci de nous avoir accueillis au Club International France, ici à Hong Kong, qui se prépare dans les activités. Alors, je ne sais pas si c'est la partie la plus sportive, effectivement, mais quand on enregistre à la soirée Beaujolais. Hein.
2: Tout à fait. Merci beaucoup pour votre visite. Si vous pouvez passer la soirée Beaujolais ou le samedi, Thierry, vous êtes le bienvenu.
1: Mais ce sera avec plaisir.

0: Et c'est la fin de ce troisième Suivez le Guide à Hong Kong. Grand merci Béatrice Remy, que nous retrouverons, et Marc Guyon, ainsi qu'Émilie Oui pour le prêt de sa voix.
1: Oui,
0: merci. Laure Le Cornec, groupe Expression, et Jacques Boissier pour les contacts. Réalisation Roman Feocchio. Le site internet discoverhongkong.com.
2: See you soon in Hong Kong. À bientôt.

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1: Bonjour, c'est Louis Echeverria. Dans quelques instants, retrouvez-moi dans votre émission L'été des festivals en compagnie de Michel Volkovitsky, le directeur artistique et fondateur du Festival de l'Abbaye de Sylvanès, pour parler de sa 49e édition de musique sacrée et musique du monde. À tout de suite.

0: 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Écoutons le psaume 104. Recherchez sans trêve la face du Seigneur.
1: Recherchez sans trêve la face du Seigneur. Chantez et jouez pour lui. Redites sans fin ses merveilles. Glorifiez-vous de son nom très saint. Joie pour les cœurs qui cherchent Dieu. Cherchez le Seigneur et sa puissance. Recherchez sans trêve sa face. Souvenez-vous des merveilles qu'il a faites, de ses prodiges, des jugements qu'il prononça. Vous, la race d'Abraham, son serviteur, les fils de Jacob qu'il a choisis. Le Seigneur, c'est lui notre Dieu. Ses jugements font loi pour l'univers.

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1: Bonjour et bienvenue sur RCF dans l'été des festivals, aujourd'hui en compagnie de Michel Volkovitsky. Bonjour Michel.
2: Bonjour.
1: De retour pour la 49e édition du Festival de musique sacrée et musique du monde à l'abbaye cistercienne de Sylvanès. Michel, vous en êtes donc le directeur artistique et vous êtes le directeur général du centre culturel de rencontre de l'abbaye de Sylvanès. Comme chaque année, encore merci d'être à nos côtés.
2: Merci de m'avoir invité.
1: Et comme chaque année, nous allons présenter à nouveau ce festival, sa programmation, son histoire et toutes les actions qui l'entourent. Nous sommes ensemble donc pour 59 minutes dans cette émission musicale. Alors c'est parti, commençons directement. Michel, pouvez-vous nous présenter, pour les auditeurs qui n'auraient pas entendu les précédentes éditions de cette émission, ce festival tout d'abord?
2: Oui, alors c'est un festival que, comme tous les ans, qu'on conçoit comme des voyages, avec cette année une appellation qui va s'appeler Horizon proche et lointain, et bien montrer la philosophie de ce festival, qui est à la fois de mettre en valeur les répertoires de notre culture occidentale, mais également les musiques du monde avec et faire dialoguer ces traditions, ces traditions de chez nous et les traditions d'ailleurs, mais également avec une place qui est accordée en particulier avec la création contemporaine. Voilà, donc c'est une aventure qui continue. Moi, je pense que c'est une formule qui marche bien, qui est vraiment très, très spécifique du lieu, hein, un lieu d'ailleurs qui lui-même est un écrin favorable pour la musique, hein, vraiment cette acoustique cistercienne de l'abbatiale de Sylvanès qui est tout à fait remarquable et magnifique. Donc voilà, c'est une aventure qui continue et on va effectivement continuer vers ces 50 ans, puisque l'an prochain ça sera 50 ans. Ça fait exactement 51 ans qu'on a repris ce lieu qui était abandonné, qui était en partie ruiné, que l'on a restauré à travers ce projet musical. Et aujourd'hui, ben voilà, c'est une nouvelle page qui va se tourner pour Sylvanès, 50 ans, mais aussi avec l'extension de l'abbaye, mais on en parlera je pense, d'un nouveau bâtiment, 900 mètres carrés de plus d'accueil qui vont nous permettre effectivement d'envisager de nouvelles choses.
1: Et donc même après 51 ans dans cette abbaye de Sylvanès, on continue de l'améliorer et d'extendre votre
2: territoire. Ah bah oui.
1: Effectivement, on va en parler dans quelques instants de cette salle. Moi j'ai une petite question quand même, après 49 éditions, vous nous avez parlé de ce thème cette année, c'est horizons proches et lointains. Comment est venue cette idée de thème, comment vous renouvelez au bout de 49 ans quand même, retrouver des nouvelles idées, des nouveaux thèmes sans se répéter ou sans...
2: Oh, des fois on se répète, on fait revenir des ensembles qu'on aime bien, et ce n'est pas de la répétition parce que souvent c'est avec des répertoires nouveaux, mais c'est vrai que non, je crois que c'est vraiment quelque chose qui nous a toujours habité de faire de ce lieu un lieu d'ouverture, un lieu de dialogue, un lieu de partage, un lieu parfois de confrontation, mais toujours dans cette idée de respect mutuel, voilà. Et puis je pense que c'est cette scène que nous ouvrons dans le cadre du festival, c'est vraiment par le langage universel, parce que la musique est un langage universel et on n'a pas besoin de parler la même langue pour faire de la musique ensemble. Donc c'est cette idée-là de toujours dire que ma foi, des festivals comme le nôtre contribuent aujourd'hui à vraiment à la rencontre, à la paix, au respect mutuel.
1: Très bien. On va peut-être rappeler tout d'abord les dates. C'est vrai qu'on n'en a même pas parlé. Le festival se déroule du 12 juillet au 6 septembre 2026.
2: Un petit peu long cette année.
1: Plus que les années précédentes.
2: Oui. Mais c'est qu'on a eu l'opportunité d'avoir des programmations sur le début septembre. Voilà. Donc, j'ai trouvé intéressant d'étendre un petit peu. Parce que c'était quand même une occasion d'entendre des choses belles que l'on n'aurait pas pu placer dans le cadre de l'été.
1: Donc, encore plus de concerts que les années précédentes.
2: Absolument. Oui, une bonne trentaine. Et je ne compte pas les sorties d'ateliers, de masterclass, là aussi où il y a des concerts. Donc ça veut dire que sur l'été, on approche pas loin des 50 manifestations. Quoi.
1: Ces ateliers, on va également en reparler. Pour en dire un petit mot tout de suite, ce sont en cadre du festival ou ce sont des ateliers qui ont lieu tout au long?
2: Alors normalement, c'est la programmation du centre culturel. Hein. Centre culturel qui commence son activité avec Pâques et puis qui se termine mi-novembre avec le festival du film musical. Et tout au long de l'année, donc il y a effectivement des stages, des masterclass, des retraites spirituelles, des rencontres, beaucoup de programmation d'éducation artistique. Donc, mais sur l'été, c'est plus spécifique au festival car nous avons bien sûr des masterclass, beaucoup de stages qui tournent justement sur ces thématiques des répertoires du monde. On peut en donner le détail tout à l'heure si on a le temps. Et puis des ateliers chorales qui souvent participent à des productions que l'on va donner dans le cadre du festival. Ce sera le cas cette année, par exemple, du King Arthur, hein, de l'opéra de Purcell, également de l'Académie de chœur d'orchestre, également du concert début août, donc sur les répertoires de voix de femmes, hein. Et donc tout au long de l'été, il y a à la fois le festival, mais il y a aussi la vie musicale qui occupe l'abbaye, hein, donc avec des stagiaires qui viennent et qui participent bien sûr à cette, je dirais, cette liesse musicale, parce que l'été c'est quand même très intense,
1: ouais, hein,
2: c'est très très intense. Donc voilà, c'est vraiment tout un répertoire à l'année, mais avec une concentration l'été quand même qui est

0: Il était en partie ruiné. Il venait d'être racheté par la petite commune de Sylvanès qui très vite s'apercevait qu'elle n'allait pas pouvoir continuer à assumer la restauration de ce lieu. D'ailleurs, elle n'avait pas commencé. Hein.
1: Oui.
0: Et je dois dire que même mon prédécesseur, puisque je suis aussi maire de Sylvanès aujourd'hui, avait été courtisé par des acheteurs étrangers qui voulaient bien sûr en faire une demeure privée. C'était un moment des années 70 où effectivement l'Aveyron attirait beaucoup d'étrangers. Et il y a eu la rencontre avec le père Gousse, donc il y a vraiment un enfant du pays, originaire du pays, et qui a dit vraiment à M. Castan, mon prédécesseur, surtout non, gardez ce répertoire, c'est le nôtre, il est français, il ne faut surtout pas qu'il passe entre d'autres mains, et si vous voulez, on va vous aider. Et c'est comme ça que l'aventure est partie de façon tout à fait extraordinaire. Alors il nous a entraînés dans cette aventure. Quand je dis nous, une équipe d'étudiants dont je faisais partie, moi je faisais mes études au conservatoire à Toulouse, mes études de chanteur, et ça a été pour moi l'aventure d'une vie, puisque j'y suis resté finalement. Je suis le seul à être resté aux côtés du père Gousse et à monter avec lui ce projet un petit peu bicéphale. Lui, il s'est occupé de tout ce qui était musique, pastorale, liturgie. Et puis moi, je me suis occupé, bien sûr, de tout ce qui était culturel, artistique. Aujourd'hui, bien sûr, c'est un lieu, un centre culturel beaucoup plus fort, hein, puisque le père Gousse n'est plus là aujourd'hui, mais qui continue quand même. C'est un lieu encore qui est voué au culte. Hein. Après, comment on travaillait, c'était intéressant de développer un petit peu des secteurs. D'abord, ce lieu patrimonial, le faire connaître, le faire découvrir, en faire un centre vraiment de découverte à la fois du patrimoine, mais également de toute cette spiritualité cistercienne qui l'a inspiré, qui l'a permis. Ensuite, il y avait tout ce qui touche autour du festival, donc la diffusion, la création, la production musicale, les commandes d'œuvres contemporaines, les résidences d'artistes, aussi tout ce que nous faisons aussi pour la réinsertion professionnelle des jeunes artistes. Après, c'est le pôle formation, les stages, donc comme je vous ai évoqué, qui part des débutants, amateurs, professionnels. L'éducation artistique pour nous est très importante parce que dans le milieu rural, on s'aperçoit que l'offre culturelle, elle est beaucoup moins importante que ce qu'on peut trouver dans les villes. Donc c'est important que nous, on puisse apporter au jeune public du monde rural autant d'offres qu'on peut trouver dans le milieu urbain. Et puis le dernier pôle, c'était tout ce qui touche au dialogue interculturel, interreligieux. Les rencontres, le film musical, et puis certaines retraites spirituelles où on fait venir, cette année on a fait venir des personnes comme Thierry Janssen, Audrey Fella, Alexandre Jolien, enfin des gens, on aura Philippe Guillemant au mois

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1: De retour dans votre émission dans l'été des festivals, aujourd'hui pour parler de la 49e édition du festival de musique sacrée et musique du monde qui se déroule à l'abbaye de Sylvanès. Je suis toujours en compagnie de Michel Wolkowitzki. Vous êtes le fondateur, directeur artistique, directeur général du centre culturel de rencontre de l'abbaye de Sylvanès. Vous nous l'avez dit juste un petit peu plus tôt, le maire également de Sylvanès.
2: Absolument, oui.
1: Michel, il y a quelques instants, on vient d'entendre donc le morceau Viva la Gracia de Alchimia. Et il me semble qu'ils seront donc en concert le 16 août, si je me trompe
2: pas. Voilà, il sera le 16 août. Et puis avec un riche programme de musique baroque et traditionnelle d'Amérique du Sud, et puis aussi avec quelques résonances africaines. C'est vraiment un programme très, très joyeux, très rythmé, très joyeux. Donc voilà, on est ravis de présenter ce programme avec l'ensemble d'Alchimia, comme vous le disiez, sous la direction de Marianne Delgadillo Espinosa.
1: Très bien, et bien nos auditeurs ont pu en entendre un extrait. On va revenir un petit peu plus tôt quand même peut-être. Est-ce que vous vouliez commencer? Il me semble qu'il y a deux grands thèmes dans le festival.
2: Oui, moi je crois que c'est intéressant de toujours rappeler que ce festival c'est un festival de la rencontre, donc à la fois les grands répertoires sacrés de notre tradition occidentale, et puis les musiques du monde. Donc on va débuter effectivement avec un répertoire assez classique au départ, bien qu'il y aura de la musique contemporaine, le 12 juillet, donc c'est l'ouverture du festival, avec un programme intitulé Illuminare, donc illuminé, qui est une véritable passerelle entre les siècles, puisqu'on va entendre le Te Deum et le Laudate Dominum de Mozart, et puis également une messa brevis de Haydn, mais aussi le petit clin d'œil, la petite messe jazz de Bob Chilcock, et puis Illuminare, qui est une œuvre très lumineuse de la compositrice américaine Hélène Hagenberg. Là. Donc c'est l'ensemble vocal et instrumental de Montpellier, donc sous la direction de Franck Foncoubert, qui auront cette charge d'ouvrir ce 49e festival.

0: Très bien, donc ça sera l'ouverture, donc le 12 juillet à 17h avec Hagenberg pour l'Illuminare. Continuons dans cette
1: Alors je continue, parce que tout au long de l'été, voilà, on va retrouver plusieurs chefs-d'œuvre incontournables. Le 19 juillet, ce sera la petite messe solennelle de Rossini, dans la version piano et accordéon, sous la direction de Daniel Bargier, et le chœur symphonique de Montpellier, donc avec lequel on a la coutume de travailler. Ensuite, le 19 août, on aura tout un programme de musique sacrée italienne, et avec le Stabat Mater de Pergolèse, donc à Combray, à l'église de Combray, qui est une petite église romane que l'on anime tous les étés. Donc, et puis le 15 août, qui est la grande fête de Sylvanès, on aura le Gloria et le Magnificat de Vivaldi sous la direction de Michel Piquemal, et qui sera donné également le 13 août dans le cadre du Festival du Vigan.
0: Michel Piquemal, que vous avez l'habitude de recevoir.
1: Michel Piquemal, c'est presque 50 ans d'amitié.
0: C'est il
1: a presque débuté le festival avec nous. Il est venu d'abord au début comme chanteur, et après, comme sûr, comme chef de chœur. Et puis, le 2 août, on aura quand même un requiem de Mozart, mais un requiem particulier, parce que je peux dire que c'est une véritable création qu'on va proposer, puisque c'est Jérôme Correas qui dirige l'ensemble des Paladins, donc qui va présenter une version chambriste inédite, élaborée, qu'il a élaborée à partir d'un manuscrit retrouvé à la cathédrale d'Évora, au Portugal.
0: Très bien.
1: Dans cette production, en plus, on va la faire d'une façon originale, puisqu'on fera d'abord une masterclass avec des chanteurs solistes professionnels. On va constituer un octuor vocal, et c'est eux donc qui auront la charge de présenter ce requiem de Mozart avec une version instrumentale tout à fait étonnante. Voilà.
0: Et donc en question d'organisation, là par exemple ce requiem de Mozart aura donc le 2 août à 17h, vous me dites la masterclass aura lieu avant ?
1: Avant, bien sûr.
0: Donc pour nos éditeurs et pour les festivaliers qui aimeraient y participer, quel est le rendez-vous en fait ce jour-là ? À quelle heure
1: est-ce Alors le rendez-vous c'est le 2, hein, puisque la masterclass c'est le temps de travail qui aura lieu à l'abbaye, bien sûr, à huis clos, hein, si j'ai envie de dire. Et par contre, le 2, donc, il y aura la représentation publique avec Jérôme Correas qui dirigera, et puis l'ensemble Les Paladins, donc, qui est un ensemble instrumental, donc dans une formation instrumentale tout à fait inédite, puisque c'est, comme je le disais, à partir de ce manuscrit que Jérôme va reconstituer ce requiem de Mozart.
0: Très bien. Donc ça c'est pour la programmation donc musicale classique, on va dire. C'est un beau programme. Est-ce qu'il en reste de ce côté classique avant
1: oui,
0: de passer
1: au sacré ? Oui, alors après on aura deux opéras.
0: Très bien.
1: Deux opéras de Purcell. D'abord le 19 juillet, un Didon aîné, qui sera interprété par le Jeune Orchestre Baroque Européen, qui réunit chaque année les meilleurs jeunes musiciens baroques d'Europe, et là, en l'occurrence, des instrumentistes et des chanteurs, sous la houlette de Sylvain Sartre, donc, et Margot Blanchard, et l'ensemble Les Ombres, hein, voilà. Et puis le 28 juillet, c'est le King Arthur, alors là, ce sera dirigé par Bernard Tétu, avec les chanteurs de notre atelier chorale production, donc ils seront préparés toute la semaine qui précédera le concert, et l'Orchestre de Chambre de Toulouse, donc alors il y aura un récitant qui permettra de suivre l'histoire, peut-être une mise en espace, on ne sait pas trop encore, mais en tout cas, voilà le genre d'aventure cette année lyrique, c'était important de le faire.
0: Pour illustrer justement nos propos, Michel, est-ce que vous auriez une préférence pour un morceau qu'on pourrait écouter ? Est-ce que vous préférez qu'on écoute l'Illuminare ou alors le King Arthur, peut-être ?
1: Ben, peut-être qu'on pourra écouter les deux au fur et à mesure, mais Illuminare, c'est quand même intéressant parce que c'est une musique justement contemporaine de Hagenberg, donc Hélène Hagenberg, et qui sera effectivement, qui n'est pas très connue, mais vous verrez, c'est une très très belle œuvre.

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1: Et voilà, donc on vient d'écouter l'Illuminare de Hagenberg qui sera donc à l'ouverture de ce festival le 12 juillet. Michel, on en parlait il y a un petit instant, vous aviez annoncé aussi donc l'opéra du King Arthur de Purcell.
2: Petite erreur, c'est le 26 juillet.
1: C'est ça, pas le 26 juillet
2: et non le 28. Voilà, ça fait partie des petites erreurs.
1: Il n'y a pas de problème.
2: Alors, c'est l'occasion aussi de dire, puisque ce King Arthur va être monté dans le cadre d'un atelier chorale production, la dimension pédagogique, dire que c'est vraiment l'une des signatures aussi du festival, c'est cette particularité de Sylvanès, mais il y en a d'autres qui le font, mais enfin, nous on le fait depuis longtemps, de faire rencontrer des artistes confirmés, des jeunes professionnels, mais aussi des chanteurs amateurs qui ont cette pratique du chant choral de façon très, parfois très exigeante, dont il y aura effectivement le King Arthur, il y aura, comme je l'ai dit, la 37e Académie de Chœur et d'Orchestre avec Michel Piquemal, avec un programme Vivaldi. On aura également l'atelier qui se la direction de Daniel Bargier sur les musiques romantiques allemandes pour voix de femmes. Et le concert sera donné le 1er août à 17h avec un très, très beau programme d'œuvres sacrées de Schubert, Schumann, Mendelssohn et Brahms. Voilà le type. Et puis bien sûr tous les autres stages qui ont lieu. Mais là je pense que ce serait trop long de les évoquer. Donc j'invite vraiment les auditeurs à aller sur notre site. Ils auront de quoi vraiment rêver et puis peut-être de venir à Sylvanès.
1: Effectivement, voilà. On invite évidemment les auditeurs à se rendre sur le site sylvanès.com en allant sur le festival. Et puis vous pourrez également trouver le flyer, parce que là, toutes les dates dont on parle, tous les descriptifs est disponible sur Internet si vous n'avez pas eu l'occasion de venir en récupérer, que ce soit dans les locaux d'RCF ou directement à Sylvanès. Alors, on va continuer après donc cette programmation classique. Là, on parle un petit peu de pédagogie. Est-ce qu'il y a un sujet que vous aimeriez aborder en particulier ou est-ce qu'on continue avec la musique sacrée, peut-être ?
2: Non, moi, je pense qu'il faut continuer avec la musique sacrée. On va le continuer parce que maintenant, on peut. C'est l'ouverture aux traditions du monde et dans ces ouvertures, il y a aussi de la musique sacrée. Il n'y a pas que des chants traditionnels. Et cette année, comme chaque fois d'ailleurs, on essaie de proposer un véritable voyage musical à travers non seulement l'Europe, mais l'Asie cette année, là aussi le Moyen-Orient et jusqu'à l'Amérique latine, puisqu'on l'a évoqué avec l'ensemble Alchimia. Alors le 26 juillet, on va commencer avec le Quatuor Mirias, qui nous fera voyager des musiques médiévales aux traditions scandinaves, balkaniques et orientales. Ensuite, on aura le 16 août un Quatuor féminin, Femtifem, qui nous fera découvrir les musiques nordiques, revisitées avec beaucoup de finesse et une profusion d'instruments tout à fait extraordinaires, d'instruments nordiques. Le 2 août, alors là, une belle soirée à l'Asie. L'Asie sera à l'honneur grâce à un magnifique trio qui réunira Guo Gan. Alors là, Guo Gan, voilà, je veux dire, c'est vraiment un artiste qu'on aime bien recevoir à Sylvanès. Il est venu plusieurs fois. Et cette année, il joue de l'Hérou. Hérou, c'est la vielle chinoise. Et il chante également. Et cette année, il m'a proposé d'inviter deux autres artistes, dont une chanteuse vietnamienne qui joue aussi des percussions traditionnelles, Wong Tang, et puis une sitariste japonaise, Fumi Ihara, donc qui fait aussi du chant et du koto. Voilà, donc ça va être un très très beau programme. Vous savez, moi j'aime beaucoup ces musiques orientales. D'abord parce qu'elles sont placées sous le signe de la paix, de l'amitié entre les peuples. Et puis c'est toujours, là on se débranche, quoi. On part avec ces musiques. Et on rêve, on part dans une espèce de voyage vraiment imaginaire et c'est vraiment très très beau.
1: C'est certainement une découverte pour la plupart des spectateurs qui seront là. Donc ça fait clairement écho, je trouve, ce voyage, on va dire, dans les quatre coins du monde. Ça fait écho à votre thème, donc de cette année.
2: Absolument.
1: Horizon proche et lointain.
2: Absolument, oui, absolument.

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1: Voilà, après on peut continuer. Après nous allons accueillir des polyphonies géorgiennes. Alors beaucoup de polyphonies. D'abord je devrais plutôt commencer avec le 12 juillet, puisqu'il y aura le concert que j'ai annoncé à 17h. Et le 12 juillet à 21h, on réunira le trio féminin Atrevoci, qui réunit des polyphonies venues d'Ukraine, de Corse, de Géorgie, d'Arménie et encore de Bulgarie, dont ces trois chanteuses, chanteuse corse, chanteuse russe et chanteuse ukrainienne. Voilà, okay. Là aussi, on se fait des petits clins d'œil à la paix nécessaire de nos jours.
2: Tout à fait.
1: Voilà, ça c'est très important. Ensuite, à Sainte-Afrique, puisqu'on va aussi, on décentralise des concerts à Sainte-Afrique, on aura l'ensemble donc El Lathes de la compagnie de Guillaume Lopez, donc qui est une rencontre entre l'Occitanie et l'Argentine. Où, voilà, où ce mélange de chants, des langues, les traditions musicales vont dialoguer avec beaucoup de poésie. Vraiment, et c'est un très beau symbole de ces horizons proches et lointains que l'on peut effectivement rassembler à l'occasion d'une soirée et d'un concert. Ensuite, nous irons sur Millau et Conques, mais au préalable, nous irons également au Festival des Scènes Étoilées, donc qui sont à Perpignan, avec l'ensemble Samanour. L'ensemble Samanour, c'est une production du Festival de Sylvanès, une production de 2024, suite à une résidence. Et Samanour, c'est un ensemble qui rassemble, je dirais, des artistes venant d'horizons divers, que ce soit, avec Milena Jelaskova, donc qui est bulgare, Georges Camille Abdallah, qui est libanais, Iliad Hemour et puis Amin Al-Aidi qui est lui d'origine irakienne et puis moi-même j'y participe donc nous donnerons le concert à Millau le 6 et à Conques le 8 août et c'est un voyage donc sur les mémoires des mers, voilà, donc c'est toute une évocation des mers du bassin méditerranéen bien sûr et des mers qui y sont proches. C'est un très très beau programme, hein. Et ensuite dans le 16 août on l'a déjà annoncé, on retrouvera le programme Vive à la Grazia qui va faire dialoguer les musiques baroques et traditionnelles d'Amérique du Sud. Et puis on terminera avec un petit trio, le trio Soukoum, donc qui a réuni deux artistes musiciennes syriennes qu'on a eues en résidence et qui seront avec un guitariste mexicain, vous rendez compte,
2: ouais.
1: Et là c'est pareil, voilà, ce sont des deux artistes d'abord qui sont réfugiés politiques et qui vont faire toute une création qui va célébrer la liberté, la paix et la diversité. Et puis on terminera avec les polyphonies de Géorgie et le groupe Vznieshchina. Donc vous savez que les polyphonies de Géorgie sont maintenant un patrimoine immatériel de l'UNESCO. Et il y aura ce programme de concert donc cet été. Donc alors la date exacte, je vais m'en rappeler parce que c'est pas toujours facile. Ça fait beaucoup de choses. Hein.
2: Effectivement, il y a
1: voilà.
2: Un beau programme.
1: Mais c'est fin août où on aura ce programme. C'est le 23 août, voilà.
2: Le 23.
1: Et puis on terminera de façon un petit peu toujours originale, très grand public, avec un concert de gospel. Un concert de gospel avec un ensemble d'ailleurs qui vient de pas très loin puisque c'est le chœur Gospelized, donc qui est de Montpellier et avec Emma Lamadji, donc la soliste chanteuse.

0: les mécanos, hein, voilà, et qui sont venus en résidence à Sylvanès, et là, qui vont proposer tout un nouveau programme de polyphonie méridionale, populaire et contemporaine. C'est un chœur d'hommes de 10 chanteurs, et qui ont été, là, un peu coachés par, pas un peu, mais beaucoup coachés par Pascal Coumont, qui est un grand spécialiste du chant occitan. Voilà, donc, ça, c'est un concert qui aura lieu le 14 juillet. Également, nous recevrons un collectif d'artistes iraniens et israéliens,
1: ouais.
0: Pour un programme qui s'appelle L'As ou la voix de la résistance. Mmh. Voilà, ça c'est un programme qui s'annonce à la fois captivant et rythmé, qui va mêler des chants séfarades, traditionnels, mélodies persanes et créations contemporaines. Et puis le Altay Rila, là aussi c'est une création du festival avec le Quatuor Balkan, qui est les chanteuses bulgares, et trois artistes mongols. Qu'on appelle les diffoneurs, hein. Voilà, donc ils vont nous envoyer dans un, là où c'est pareil, ça va être un super voyage. La création un petit peu phare du festival sera une fresque musicale composée par Christophe Guyard, un hommage au Mont-Saint-Michel, c'est le 14 août à 17h, De Undis Astellam, voilà, des ondes à l'étoile bien sûr qui surplombe le site, et c'est un poème lyrique en un acte, à la fois avec du chant, un récitant, chanteur, chœur d'homme, orgue, et puis percussion, et c'est un voyage initiatique où la voix, bien sûr, la poésie, va nous élever certainement jusqu'à l'étoile. Hein.
1: Auquel vous participez d'ailleurs.
0: Alors j'y participe en tant que récitant. Oui,
1: d'accord.
0: Oui.

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1: Et puis pour terminer, je dirais qu'on aura deux week-ends pour, autour de Bach. Hein, puisque une création intitulée Les Orients de Bach par le trio de Lakhdar Hanou qui fera dialoguer Bach avec des poésies soufies orientales et puis avec le jeune chœur Dulci Jubilo sous la direction de Christophe Gibert avec lequel on travaille depuis de nombreuses années qui va présenter dans un concert original Licht, dans Lumière, autour des motets de Bach et dans lequel on aura une création de Thierry Esketch donc et puis enfin, je terminais avec le Quatuor Caliente, qui lui aussi rapprochera Bach de Piazzolla dans un concert aux couleurs de tango et un concert exclusivement instrumental.
2: Très bien, ça fait beaucoup de matière, on a présenté beaucoup de concerts,
1: Michel. Oui, ça
2: fait
1: beaucoup de matière. Et puis, vous me demandiez de parler du dernier concert le 6 septembre. Vous savez que nous sommes dans le cadre d'une année qui est consacrée au pastoralisme. Donc, c'est un très beau programme qui s'appelle Le Souffle du Berger, qui sera interprété par la Chapelle Harmonique. Et c'est une évocation à travers les musiques baroques de toute cette musique pastorale, des airs traditionnels des montagnes, des pièces de Haendel, Bach, Rameau, Charpentier. C'est un très joli programme donc, qui va mêler les répertoires savants et les répertoires populaires. Et puis à la suite de cela, on parlera bien sûr du pastoralisme. Mm-hmm. Et puis il y aura des dégustations de bons vins et de roquefort.
2: Et ça fait toujours plaisir. Très bien. Un très beau programme. Michel, est-ce que vous auriez, dans toutes les dates qu'on aura présentées, une préférence qu'est-ce qu'on pourrait écouter?
1: Ben oui, on peut pas tout écouter, suis conscient. Mais peut-être, le Sanctus Agnus mix de Thierry Esketch.
2: Très bien.
1: Ça peut être ça, qui sera donné dans le cadre des motets de Bach du 9 août. Et puis peut-être quelque chose d'un peu plus traditionnel. Je ne sais pas ce que vous voulez. Je vous laisse.
2: On va sélectionner, on va faire une petite surprise. Mais donc, tout d'abord, on va écouter donc le Sanctus Agnus.
1: Et on pourra terminer peut-être avec un petit extrait du Gloria de Vivaldi. Ce sera très festif. Et voilà.

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1: Bonjour dans votre émission L'été des festivals avec la grande émission L'été des festivals de musique santé et musique du monde avec le site de Nes, je rappelle que je suis Michel Volkovitsky, je rappelle que j'ai il y a quelques instants dont on a partagé une grande marque de on a la parce qu'on a une grande
2: Voilà, on va effectivement rappeler un peu de l'heure, mais dans une fois, effectivement, c'est une vanette sur Google, parce que simplement, c'est une petite sensation, parce qu'on a parlé à tout début d'émission, et on a pas tout développé ça, c'est une vanette, parce que le festival se déroule à l'abri de cette vanette, parce que vous avez dit, ça fait 51 ans maintenant que vous avez rénové ce lieu, et là, cette fois-ci, cette année, donc, on en a une nouveauté, vous nous parlez d'un bâtiment de 900 mètres carrés.
3: Et oui, c'est un projet un petit peu qui est né de notre labellisation Centre culturel de rencontre, où là, on sentait qu'il fallait offrir de nouveaux espaces, et surtout arriver à mieux canaliser les flux de visiteurs, puisque l'abbaye a énormément souffert de l'histoire, puisqu'il y a une grande partie qui a été détruite, ce qui fait qu'elle était ouverte. Donc c'était pour nous très compliqué d'avoir une bonne gestion. C'était par l'église, ça posait problème, parce qu'on demandait un petit droit d'entrée de 3 euros. Oui. Et souvent, les gens disaient « Ah, il faut payer pour entrer dans une église ». Alors on leur disait « Mais vous savez, c'est une manière de nous aider à entretenir le lieu. »
2: Voilà, bon, très bien. Bien sûr.
3: Bon, de façon générale, ça se passait bien. Mais il y avait toujours quand même quelques râleurs qui ne voulaient pas payer. Et là, donc, du fait de notre labellisation, on a réfléchi à la création d'un bâtiment contemporain, d'une extension, donc qui allait à la fois refermer l'abbaye, lui redonner un espace claustral, tout en gardant quand même une distance, nous permettre bien sûr de mieux gérer d'abord l'accueil des visiteurs et également centraliser des activités dans ce site et mieux, voilà, et même développer de nouveaux propos. Donc c'est un bâtiment donc qui vient d'être terminé après 18 mois de travaux. C'est un projet ambitieux qui a été porté par la petite communauté de communes, je dis petite parce qu'elle est rurale, 23 communes, et c'était un projet ambitieux pour elle, mais elle l'a quand même porté. Je remercie tous les élus qui ont donné un accord favorable à cette, parce qu'ils ont porté la maîtrise, bien sûr, de la maîtrise d'ouvrage, en étroit partenariat, bien sûr, avec les monuments historiques, l'État, le département de l'Aveyron, la région Occitanie, voilà. Donc c'était un gros projet, très emblématique, 900 mètres carrés, avec un hall d'accueil magnifique qui va permettre l'accueil des publics, une partie administrative, parce qu'actuellement, vous savez, on est encore sous les greniers, à 3 ou 4 par bureau, c'est un peu compliqué. Et puis, un auditorium équipé de tout le multimédia, on pourra faire de tout, on pourra faire du cinéma, de la conférence, de la masterclass, du concert. On va développer notre secteur librairie, et puis un petit coin convivial où les gens pourront se retrouver, boire un café, boire un thé. Donc. Et puis surtout, on a refermé l'espace, comme je vous disais, ce qui permettra quand même aux gens à l'intérieur de l'abbaye d'être préservés et d'être vraiment, de ne plus être envahis par ces flux de visiteurs qu'on n'arrivait pas toujours à maîtriser. Alors, on peut dire, un bâtiment contemporain, et bien écoutez, ça a été un très beau patrimoine, en tout cas une belle création. Un cahier des charges très, très, très, très sévère, bien sûr, la première, vraiment, c'était de permettre quelque chose qui vienne compléter le bâtiment ancien sans l'envahir, et c'est vraiment le cas. Il y a eu des dimensions imposées, il y a eu des qualités de matériaux imposées, ce sont un cabinet d'architectes parisien, donc Antoine Dufour, qui a gagné le concours, parce que bien sûr, il y a eu un concours, il y a eu une quarantaine d'équipes qui se sont présentées, et ils ont vraiment très bien ressenti les valeurs de discrétion, de sobriété, de cette spiritualité cistercienne, quelque chose qui doit être modeste de l'extérieur, mais par contre à l'intérieur, qui propose effectivement des espaces nouveaux. Et puis c'est une réussite, je dirais, vraiment architecturale. C'est vraiment très beau.
2: Très beau. En temps record, c'est 18 mois, on en parlait déjà dans la précédente émission.
3: Très beau. Et également le rapport à la nature qui est tout à fait réussi. Alors après, maintenant, on a commencé à l'investir avec l'équipe. Donc c'est,
2: est-ce qu'elle a été inaugurée déjà?
3: Ça n'a pas été inauguré officiellement, mais c'est ouvert au public. Ouais. Donc c'est vrai que c'est une page qui se tourne, c'est une nouvelle aventure qui est importante. Et c'est quand même pour nous quelque chose de très, je dois le dire, assez perturbant. Mais en même temps, comme je dis, c'est un commencement, un recommencement, un commencement, et surtout une aventure qui continue, quoi.
2: Très bien, donc ça c'est pour le bâtiment donc de quand même 900 mètres carrés, un complexe complet qui proposera donc plusieurs fonctionnalités. Hein. J'allais me dire, est-ce que à la base on allait faire des concerts ou en fait on va
3: dans l'auditorium on pourra faire du cinéma, du concert, tout, de la conférence. Et puis dire quand même que nous avons équipé le bâtiment d'une scénographie, ce qu'on n'avait pas avant. Hein. C'est-à-dire que maintenant les visiteurs pourront faire la visite du bâtiment avec des audio guides, super audio guides. On a fait un très très beau programme, une très belle présentation. De l'abbaye qui permettra aux gens de déambuler tout seul avec un commentaire que l'on a voulu à la fois très précis sur l'histoire et puis sur cette architecture cistercienne, mais également aussi racontée, anecdotique, quelque chose d'assez assez grand public. Ouais. Hein, voilà. Et vraiment, donc, ça se déclenche en fonction du parcours que l'on fait. On raconte toute l'histoire ancienne, mais aussi l'histoire contemporaine. Et dans l'ancienne sacristie, on a installé une salle immersive où les gens pourront rentrer et là, découvrir avec là aussi un très beau commentaire qui est parlé et musical, qui va raconter la journée du moine, du moment où au cœur de la nuit où il se lève, jusque le dernier office qui est le 2h du matin, donc c'est vraiment au cœur de la nuit également. Voilà, donc ça c'est une très grande réussite avec ça. Alors cet été on va un peu expérimenter la confrontation entre cette visite, mais aussi le lieu qui est aussi très habité, très très vivant. Alors voilà, j'espère que tout ça va bien se fonctionner, il va bien marcher.
2: On espère aussi évidemment. Et pour revenir un petit peu sur le festival, j'ai une petite question. Donc tout ça, ce sont des actions, des activités que les spectateurs et pourront faire entre deux concerts.
3: Bien sûr.
2: Durant le festival.
3: Bien sûr.
2: Et donc ça me vient à une autre question. Est-ce que vous logez dans le festival? Parce que donc ça se déroule à Sylvanès. C'est environ, en tout cas pour les Montpellier, hein, c'est environ 1h45. Donc une fois qu'on y accède, est-ce qu'on passe plusieurs jours à l'abbaye?
3: Alors, déjà, nous, les logements, oui, nous avons une hôtellerie à Sylvanès, on a également des chambres d'hôtes dans le village. Alors, c'est vrai que nous, l'été, on les consacre à nos stagiaires et à nos artistes.
2: D'accord. Voilà.
3: Mais dans un rayon, je dirais, de 10 km, on trouve énormément de chambres d'hôtes, de gîtes. Voilà, vous savez, l'abbaye a quand même généré toute une économie touristique qui fait que les gens ont compris que ça attirait du monde. Et donc, ils ont monté des projets, ils ont restauré des maisons, de l'accueil à la ferme. Voilà, il y a beaucoup de choses qui font qu'on peut se loger sans trop de difficultés. À ce moment-là, il faut s'adresser à l'office de tourisme. D'ailleurs, on met les coordonnées sur notre site de l'office de tourisme, où les gens peuvent trouver les informations. Alors, venant de Montpellier, venant de Montpellier, on peut faire l'aller-retour dans la nuit.
2: Moi, je l'ai fait souvent,
3: même de Toulouse, c'est plus loin, je l'ai fait souvent. Ouais. Maintenant, si les gens veulent passer un week-end, puisqu'il y a toujours des thématiques de week-end, c'est effectivement possible. Et en plus, on a un très bon restaurant à Sylvanès.
2: Ouais, donc dans tous les cas, il y a de quoi faire Vous avez effectivement du coup créé de l'emploi.
3: Il y a un très bon restaurant à Sylvanès, donc on peut venir passer. Et puis, ceux qui le souhaitent aussi, tous les dimanches, il y a aussi également l'office, la messe à 11h. Voilà.
2: Très bien. Michel, on n'arrive pas encore au bout de cette émission, mais pas loin, le temps passe. Une petite dernière question quand même dont on a parlé rapidement en off. Là, c'est la 49e édition de ce festival. L'année prochaine, c'est la 50e. Vous revenez chaque année avec des nouveautés, mais est-ce qu'il y a une pression pour cette 50e édition l'année prochaine?
3: Ben oui, un petit peu, parce que, alors en plus, j'ai envie de dire que ça va être un petit peu, peut-être mon dernier festival, puisque d'abord, c'est pas donné à tout le monde de faire 50 festivals. Même. Moi, je les ai faits, et je les ferai, bien sûr. Pression. Non, je n'irai pas pression en termes de programmation, parce que la programmation, c'est quelque chose que j'aime, je sais faire. Ce qui m'inquiète plus, c'est la progression, effectivement, aujourd'hui, des financements publics, qui sont en difficulté. D'ailleurs, on a eu de très, très grosses baisses de subventions depuis 2 ans, qui nous ont obligés à réadapter les choses. J'ai quand même un fonctionnement qui est lourd, j'ai une équipe on est quand même 10 salariés à l'année.
2: J'imagine, avec un nouveau bâtiment, etc.
3: Voilà, j'ai 10 salariés à l'année, j'en ai 15 en des Pâques, et ensuite l'été on est une vingtaine, quoi. Je veux dire, donc ça veut dire tout ça c'est un coût, donc c'est plutôt ça ma préoccupation, de se dire il faut qu'on trouve les moyens de continuer. Alors c'est vrai qu'on essaie de trouver du mécénat, mais le mécénat, vous savez, dans le monde rural il n'est pas facile, parce qu'on n'est pas dans les grandes villes, donc pour des entreprises on n'a pas trop l'image de marque que parfois ils peuvent avoir, plus efficace dans un milieu urbain. Voilà, mais enfin moi je fais appel, parce qu'il faut dire que cette aventure c'est plus qu'un festival, quoi. C'est une aventure pour demain, j'ai envie de dire, parce que ces lieux-là, c'est ces lieux qui garderont vraiment toute cette beauté, cette valeur, toutes ces valeurs de la culture, de la spiritualité, parce que moi, je les associe. Je veux dire, une culture sans spiritualité, c'est une culture qui est quelque part morte. Hein, voilà, donc c'est des lieux un petit peu ressources qui garderont cette ressource et qui seront aussi des lieux de création, des lieux d'ouverture et des lieux d'avenir. Voilà, alors j'ai fait appel à des messages, je ne sais pas s'ils m'écouteront, mais ils seront les bienvenus. Et je suis sûr que s'ils viennent, je saurai leur faire partager ma passion qui m'anime depuis plus de 50 ans. Et puis pour moi, c'est un peu aussi le temps des passages de relais, hein, mm-hmm. C'est important. J'ai été à l'origine de cette aventure avec le père Gouze, et puis je crois qu'aussi il faut savoir lever le pied. Ça ne veut pas dire que je vais m'arrêter de suite. Peut-être je prendrai la présidence de l'association, ou en tout cas je resterai très proche. En plus, je suis encore maire du village pour encore quelques années, pour 7 ans. Donc voilà. Mais c'est bien aussi que peut-être il y ait des personnalités nouvelles, en tout cas en termes de direction, qui amènent aussi des perspectives nouvelles et des propos nouveaux.
4: Tout à fait. Michel Wojcicki, merci beaucoup.
3: On va rappeler, merci à vous, merci beaucoup.
4: On va rappeler tout de même les dates, donc du 12 juillet au 6 septembre pour cette 49e édition du Festival de musique sacrée et musique du monde. Je peux donner le numéro de téléphone peut-être au cas où pour que nos auditeurs puissent avoir des renseignements s'ils le veulent. Donc c'est le 05 65 98 20 20. Vous pouvez vous rendre sur le site sylvanes.com pour toutes les informations et retrouver la programmation dont on a parlé.
3: Voilà.
4: Est-ce que vous avez un dernier mot à rajouter, Michel, avant de se quitter?
3: Non, vous remerciez pour votre fidélité, puisque ça fait des années quand même que nous communiquons ensemble. Et puis j'invite, voilà, si vraiment cette programmation vous séduit, venez, parce que Sylvanès est quand même aussi un lieu naturel, patrimonial et naturel à découvrir. Nous sommes dans les forêts et ça fait du bien quand il fait chaud.
4: Tout à fait. Et un dernier mot, donc le festival est également accessible, c'est gratuit au moins de 15 ans aussi pour les parents qui voudraient faire découvrir leurs enfants.
3: Voilà, puis il y a des festivals aussi. Toutes les manifestations annexes sont gratuites. Hein, donc si vous venez à un moment où il y a des fins de masterclass ou d'ateliers, c'est gratuit.
4: Voilà, donc on appelle nos auditeurs à se rendre à l'abbaye de Sylvanès, vous allez en prendre plein les yeux. Et Michel, je vous souhaite donc un excellent festival cette 49e édition. J'espère qu'on se reverra l'année prochaine pour la 50e.
3: Mais j'espère bien.
4: Merci à vous, à bientôt.
3: Au revoir, merci.

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1: Vous l'avez probablement entendu, le président américain Donald Trump souhaite récupérer le canal de Panama. Mais pourquoi diable s'est-il mis cette idée en tête ? 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Vous verrez qu'elles ont été à la fois françaises, américaines, caribéennes, panaméennes. C'est un vrai roman et c'est absolument passionnant. À tout de suite.
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1: Bonjour à tous, bienvenue dans ce studio pour cette nouvelle édition des Racines du Présent. Comme chaque semaine, en partenariat avec le quotidien La Croix et en codiffusion, vous l'avez entendu, sur l'ensemble des radios chrétiennes. Alors, nous le savons tous, le président américain Donald Trump souhaite annexer un certain nombre de territoires qu'il estime essentiels à la souveraineté des États-Unis. Parmi eux, vous le savez, le Canada, le Groenland et aussi le Panama et son canal. Avec notre invité, nous allons remonter le cours de l'histoire et tenter de comprendre la nature du lien qui relie, ou pas, les États-Unis et le Panama et peut-être de comprendre que, pour une fois, Donald Trump ne dit peut-être pas n'importe quoi. Ce sera aussi l'occasion, au fil de cette conversation, de revenir sur la formidable aventure technologique, mais aussi financière, que fut la naissance de ce canal qui, je vous le rappelle, réunit les deux océans, Pacifique et Atlantique, et aussi d'évoquer les autres mémoires, car il n'y a pas seulement la mémoire américaine, la mémoire française, mais il y a aussi d'autres mémoires qui s'entrecroisent dans l'histoire de ce canal. Notre invité aujourd'hui est donc Jean-Yves Mollier, bonjour.
3: Bonjour.
1: Merci beaucoup d'être avec nous. Vous êtes professeur émérite d'histoire contemporaine à l'université Paris-Saclay, Versailles-Saint-Quentin. Vous avez écrit de nombreux livres et le dernier chez Flammarion s'intitule « Panama, un canal pour mémoire ». Et je mets ce titre au pluriel avec vous. Nous allons évoquer les guerres de mémoire méconnues autour du Panama.
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1: Alors, pour ouvrir cette conversation qui s'annonce passionnante avec Jean-Yves Mollier autour de son livre chez Flammarion, Panama, un canal pour mémoire, eh bien, je voudrais vous faire écouter, vous remémorer ce que nous avons pu entendre. C'était en février 2025. Le président américain Donald Trump, peu après son élection, promet de reprendre le canal de Panama. Nous écoutons ce qu'en ont dit nos confrères de Radio-Canada à l'époque.
4: Les Panaméens brûlaient déjà un drapeau américain alors que Donald Trump n'avait même pas encore prononcé son discours d'investiture. Ils s'attendaient au pire, ils l'ont eu.
5: And Panama's promise to us has been broken.
4: Le Panama n'a pas tenu ses promesses, le traité a été violé, les navires américains sont surtaxés et c'est la Chine qui exploite le canal. Nous l'avons donné au Panama, pas à la Chine, et nous allons le reprendre. Le président du Panama, José Raúl Mulino, a répondu par voie de communiqué. Le canal appartient au Panama et il restera panaméen. Lors des cérémonies du 25e anniversaire de la dévolution du canal, le 31 décembre, il avait dit ceci. Il n'y a pas d'autres forces dans notre canal que des forces panaméennes. Soyez tranquilles, il restera entre nos mains pour toujours. En 1977, le président américain Jimmy Carter signait un traité avec son homologue panaméen Omar Torrijos qui prévoyait la dévolution du canal le 31 décembre 1999. Les statues des deux hommes d'État figurent en bonne place près du canal. Achevé en 1914 par les États-Unis, le canal avait une vocation avant tout militaire, en assurant un passage beaucoup plus court aux flottes du Pacifique vers l'Atlantique et vice-versa. Depuis l'an 2000, le Panama est le seul responsable de la gestion du canal qui contrôle 5% du trafic maritime mondial. Il a construit à grands frais de nouvelles écluses, triplant depuis 2016 la capacité du canal et permettant le passage de navires de très gros tonnage, appelés Super Panamax. Le canal rapporte environ 6 milliards de dollars par an, soit une part importante du produit intérieur brut du Panama. Lors de la commémoration du 25e anniversaire de la dévolution, des Panaméens manifestaient contre les premières menaces du président Trump de reprendre le canal. Les Panaméens nient que les navires américains paient plus cher au tonnage que les autres pour le passage et affirment que les navires de guerre ont toujours la priorité. Ils affirment également que le canal n'est absolument pas sous contrôle de la Chine. Mais le Panama est inquiet. Le président Trump doit être pris au sérieux. Il lui reste à expliquer comment il compte reprendre possession du canal. Jean-Michel Leprince, Radio-Canada, Montréal.
1: Voilà donc comment nos amis de Radio-Canada en février 2025 ont présenté cette prétention, disons, de Donald Trump à reprendre le canal de Panama. Alors, le président américain a-t-il raison, a-t-il tort ? Pour comprendre tout cela, nous allons remonter le fil de l'histoire, donc avec notre invité Jean-Yves Mollier, qui signe chez Flammarion, un petit livre passionnant intitulé « Panama, un canal pour mémoire ». Alors Jean-Yves Mollier, je vous propose de remonter au tout début de l'histoire du canal de Panama. Cette histoire a commencé par être une histoire française. Racontez-nous.
3: Absolument. Et d'ailleurs, si vous allez un jour sur le canal de Panama, vous verrez la statue de Ferdinand de Lesseps.
1: Celui du canal de Suez.
3: Celui du canal de
1: le
3: Suez.
1: Même, oui.
3: Et même si l'aventure française a échoué, puisque ce sont les Américains qui l'ont construit et inauguré le 15 août 1914, le souvenir des Français est meilleur que celui des Américains. D'une certaine manière, les Panaméens n'en veulent pas aux Français d'avoir échoué. Ou, s'ils leur en veulent, c'est de ne pas avoir réussi et de ne pas avoir pris la place des Américains. Bon, laissons cela de côté au départ.
1: Alors racontez-nous, oui, comment est-ce que ce projet est né, et puis pourquoi et comment a-t-il échoué, Jean-Yves Mollier ?
3: Alors ce projet, il est né évidemment un peu après la conquête du Nouveau Monde, donc au départ ce

0: voir Ferdinand de Lesseps promu comme l'homme le plus apte à réussir cette entreprise, cet exploit, j'allais dire, tout simplement parce qu'il a inauguré en 1869 le canal de Suez, 10 ans avant.
1: Donc l'homme du canal de Suez allait-il être l'homme du canal de Panama, Jean-Yves Mollier ?
0: Alors ce que probablement les contemporains ont oublié, c'est que Ferdinand de Lesseps n'est pas un ingénieur. C'est un diplomate de formation. Il ne connaît strictement rien à la construction d'un canal. Il s'est bien entouré à Suez et l'expérience a réussi. Elle a failli échouer au demeurant.
1: Oui, ça a été compliqué. On a déjà consacré une émission au canal de Suez. Voilà. On a vu à quel point c'était complexe.
0: Mais,
1: revenons à Panama.
0: Mais à Suez, ça a réussi. Ça explique qu'au fond, il a été porté en 1879 pour réussir cette entreprise. Alors, je passe sur les péripéties parce qu'au départ, la première société qu'il a élaborée a échoué. Elle a échoué parce qu'il n'avait pas voulu s'entourer, demander aux banques et à la presse, donc payer en quelque sorte des frais de publicité pour que les spécialistes et puis la presse le soutiennent. Il a donc dû créer en 1880 une deuxième entreprise, mais qui malheureusement va être pieds et poings liés avec les syndicats bancaires qui vont prélever un énorme pourcentage sur l'émission des obligations et puis sur les journaux qui vont sans arrêt demander de l'argent, à tort ou à raison, pour soutenir plus ou moins l'expérience du canal de Panama.
1: Alors vous écrivez, Jean-Yves Mollier, que cette affaire a donné lieu, je vous cite, au plus grand scandale politico-financier de l'histoire de France.
0: Oui.
1: 1,5 milliard de francs et 400 000 épargnants ont été mis en cause.
0: Voilà. 1,5 milliard de francs, c'est une somme colossale, probablement de l'ordre de 7 à 8 milliards d'euros d'aujourd'hui. Et même, par rapport au coût de la vie, probablement une somme bien plus importante. 400 000 épargnants qui avaient apporté en toute loyauté, en toute bonne foi, leurs économies.
1: C'était des Français moyens.
0: Oui, c'était des Français moyens. Oui. Il y avait évidemment des millionnaires qui avaient apporté de l'argent, mais très vite, ils s'en sont retirés. En revanche, la plupart des Français, des épargnants, avaient 3 ou 4 obligations de toutes petites sommes. Et on a assisté, lorsque l'entreprise a fait faillite au début de l'année 1889, à des suicides d'épargnants qui avaient perdu toutes leurs économies. Un père de famille qui avait consacré toute la dot de sa fille. Un autre qui avait consacré tout ce qui devait lui permettre de bénéficier d'une retraite. La presse, évidemment, s'est emparée de ces faits divers tragiques.
1: Mais alors, que s'est-il passé exactement? Qu'est-ce qui fait que l'affaire, financièrement, a mal tourné?
0: Probablement parce que la première entreprise aurait été saine d'un point de vue financier, mais elle a échoué. Et donc, pour réussir à lever des millions et des centaines de millions de francs de l'époque, il a fallu abandonner au syndicat bancaire un pourcentage bien plus élevé que ça n'était le cas à l'époque, et puis s'entourer du concours de la presse. Les journaux et les journalistes vont demander de plus en plus d'argent.

0: C'est une véritable escroquerie. Ajoutons-y maintenant, pour que le Parlement soutienne l'entreprise, il a fallu, en 1885, demander l'autorisation de lancer ce qu'on appelle un emprunt à l'eau. Ça a disparu.
1: De loterie.
0: C'est une loterie nationale, d'une certaine manière, associée à un emprunt. Autrement dit, les obligataires toucheront non seulement leur coupon, ce qui est banal et classique pour l'émission d'une obligation, mais s'ils ont la chance de tirer un bon numéro, ils auront immédiatement des lots, donc de l'argent. Pour pouvoir lancer un emprunt à l'eau, il faut l'autorisation des deux chambres, la Chambre des députés et le Sénat. En 1885, le Sénat et la Chambre des députés étaient plutôt favorables, mais beaucoup de députés ont été achetés. Mmh. On a finalement, quand je dis « on », l'entreprise a recruté un certain nombre de lobbyistes, Cornelius Hertz, le baron Jacques de Rénac, Léopold Harton, qui vont travailler la gauche et la droite du Parlement pour obtenir un vote favorable. Finalement, en 1886, l'ESSEPS a eu peur de ne pas obtenir une majorité. Il a retiré sa demande, mais deux ans plus tard, en 1888, il réitère sa demande d'emprunt à l'eau. Il obtient le soutien des deux chambres. Au total, il est vraisemblable que 100 à 150 députés, sénateurs, ministres, 7 ou 8 ministres ont été impliqués dans le scandale. Alors, ils ne seront pas condamnés. Un seul ministre sera condamné, le ministre des Travaux publics, l'imbécile. Il a avoué, diront ses partenaires.
1: C'est ce qu'on appelait les chécars, ceux qui avaient touché, c'est ça ?
0: Exactement, et Carandache avait dessiné un chéquier, absolument, il avait dessiné le chéquier du Panama avec les talons de chèque, avec les 26 talons de chèque, avec le nom des 26 principaux personnages qui avaient touché de l'argent.
1: Jean-Yves Mollier, est-ce que dans le même temps, des travaux avaient commencé ? Est-ce qu'on a commencé à creuser le canal de Panama pendant ce scandale financier ?
0: Alors oui. Si on lit la presse de l'époque, notamment au moment de la faillite de l'entreprise en 1889, on a l'impression que rien n'avait été fait. C'est tout à fait exagéré, les travaux avaient débuté, mais le problème numéro un, c'était la fièvre jaune. On ne savait pas non seulement éradiquer la fièvre jaune, on ne connaissait pas l'origine. Oui. En fait, il faudra attendre les travaux faits à Cuba par des épidémiologistes pour comprendre que ce sont les moustiques qui sont les vecteurs. Et que donc, en soignant les gens qu'il fallait commencer, mais il fallait faire de la prévention, il fallait brûler, il fallait balancer du pétrole pour brûler les moustiques.
1: Et c'est ce qu'on fera plus tard. Si je vous entends bien, Jean-Yves Mollier, les équipes de travailleurs, d'ingénieurs et de contremaîtres ont été décimées par la fièvre jaune, et puis on peut imaginer la malaria, la dysenterie aussi.
0: Également. Voilà, exactement, ce sont les trois maladies principales auxquelles se sont ajoutées bien d'autres maladies. Alors du point de vue des travailleurs, la plupart des travailleurs viennent des Antilles, viennent du bassin de la Caraïbe. Eux, ils sont davantage habitués à ces maladies, et donc leur résistance naturelle sera plus grande que celle des Européens. Les Européens, et notamment les ingénieurs qui sortent de l'école des ponts et chaussées, vous avez des promotions entières qui meurent au bout de quelques jours ou de quelques semaines de la fièvre jaune.
1: Alors, on va revenir sur tout ça, mais je voudrais quand même rajouter un élément que vous évoquez dans votre livre, Jean-Yves Mollier, dont je rappelle le titre « Panama, un canal pour mémoire », c'est que, à l'occasion de ce scandale politico-financier, eh bien, on a vu déjà surgir ce que nous voyons également aujourd'hui, c'est-à-dire le complotisme, l'antisémitisme, avec ces slogans qui sont devenus aujourd'hui courants, « on nous ment », tous pourris, la France est victime, je vous cite, victime d'aigrefins travaillant dans l'ombre à la privée de ses richesses au profit de ce qui était à l'époque l'ennemi ancestral, c'est-à-dire la Nouvelle-Allemagne, Jean-Yves Mollier.
0: Voilà, exactement. Il faut se souvenir qu'on est 15 à 20 ans après la défaite de Sedan, après la défaite de la France, devant la Prusse, c'est tout proche, la Prusse qui est devenue l'Allemagne, qui est vraiment l'ennemi détesté. L'Allemagne possède alors l'Alsace et la partie mosellane de la Lorraine. Donc c'est vraiment une France qui ne vit d'une certaine manière que pour la revanche. Or il se trouve que l'un des intermédiaires, le baron Jacques de Rénac, était d'origine allemande, mais il était naturalisé français. Et ses adversaires antisémites ne le prononçaient pas comme je viens de le faire. Ils ne parlaient pas du baron Jacques de Rénac. Ils parlaient du baron Jacob von Reinach, en appuyant sur le R guttural de la fin. Et en imaginant que ce banquier, qui était un grand banquier d'affaires au demeurant, était au service de la Prusse devenue l'Allemagne honnie. Vous aviez sur les journaux antisémites, sur les caricatures antisémites, il y en a une qui m'a toujours passionné. On voit Émile Zola qui cache

0: Juif ? Lequel juif cache un officier prussien ? Autrement dit, c'est un antisémitisme qui ne correspond pas exactement à celui que nous connaissons en 2025. C'est un antisémitisme qui cache en grande partie un anti-germanisme. On est dans la France d'avant la Première Guerre mondiale, mais l'antisémitisme fait des ravages. La France juive de Drummond est sortie en 1886. La compagnie universelle du canal interocéanique s'écroule 2 ans et demi plus tard. Et Drummond est évidemment l'un des principaux journalistes avec la libre parole qui s'empare du scandale de Panama pour dire que les banquiers juifs sont au service de l'Allemagne. Mmh.
1: On voit déjà à quel point il y a un siècle et demi, l'antisémitisme et le complotisme faisaient partie de nos constantes politiques.
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1: Au micro, Frédéric Mounier, nous sommes aujourd'hui en compagnie de l'historien Jean-Yves Mollier qui publie chez Flammarion une passionnante histoire du canal de Panama intitulée « Panama, un canal pour mémoire ». Nous venons de voir avec lui, disons, le premier épisode de cette série passionnante qui est l'épisode français avec Ferdinand de Lesseps et avec le scandale politico-financier, la montée du complotisme, de l'antisémitisme et 400 000 petits épargnants français qui ont été spoliés. Alors maintenant, la question qui se pose Jean-Yves Mollier, c'est où creuser ? Est-ce qu'il fallait creuser au Nicaragua ou au Panama ? Et vous dévoilez dans votre livre des aspects tout à fait méconnus.
0: Oui, pendant presque un siècle, au fond, les Américains, quand je dis les Américains, les parlementaires américains, le Congrès, les hommes politiques et également les hommes d'affaires, les banques américaines, ont hésité entre deux tracés possibles. Le plus proche des États-Unis par le sud, c'est évidemment le Nicaragua. Le plus éloigné, c'est le Panama. Ils ont pesé le pour et le contre. Creuser un canal au Nicaragua, c'était techniquement possible, d'autant plus qu'en passant à l'intérieur du lac du Nicaragua, on économisait en quelque sorte une partie des travaux. Le canal aurait été plus long, il aurait fait entre 150 et 200 kilomètres, mais ça ne posait pas de problème. Cette route, à la fois fluviale et semi-maritime, avait été utilisée pour transporter l'or de Californie en 1848-1850 vers l'est des États-Unis. Mais à l'époque, on avait marié à la fois les diligences et puis les bateaux sur le lac du Nicaragua ou sur le fleuve qui le suit. Dans les années 1880-1890, l'hésitation, elle est de savoir ce qui est techniquement le plus facile. En réalité, les partisans du canal, les partisans américains du canal de Panama vont profiter d'un accident naturel, un tremblement de terre qui se produit aux Antilles et qui rase la ville de Saint-Pierre. 30 000 morts en 1904, ce qui fait que aussitôt les journaux vont souligner le fait qu'au Nicaragua il y a beaucoup de volcans. Et avec beaucoup d'habileté, celui qui est le cheval de Troie des intérêts américains en France, c'est-à-dire Philippe Buneau Varilla, un polytechnicien sorti également de l'école des travaux publics, ce polytechnicien qui est le représentant des syndicats français, le Crédit Lyonnais, la Société Générale.
1: C'est ce qu'on appellerait aujourd'hui un lobbyiste.
0: C'est un lobbyiste et c'est un homme qui avait aussi été directeur des travaux pour les entreprises du BTP, on dirait aujourd'hui, sur le tracé du canal de Panama. C'est lui qui aura l'idée de distribuer aux parlementaires nord-américains des timbres-postes montrant le Nicaragua avec une chaîne de volcans, avec de la fumée qui s'en échappe.
1: Donc, on décide de creuser au Nicaragua. Mais alors, Jean-Yves Mollier, vous devez nous expliquer à qui appartenaient ces terres à l'époque, au début du XXe siècle. Est-ce qu'on peut imaginer que le Nicaragua n'avait pas les mêmes frontières qu'aujourd'hui, ni le Panama, ni la Colombie, que vous évoquez longuement dans votre livre? Où sommes-nous et où va-t-on creuser?
0: Alors, jusqu'en 1914, jusqu'en 1904, c'est-à-dire le moment où les entreprises américaines vont relayer les entreprises françaises. Jusqu'en 1904, on est à l'intérieur de la République de Colombie. C'est très simple, l'État du Panama, c'est un département, une région de la Colombie.
1: C'est la partie nord de la Colombie.
0: Absolument. Mmh. C'est en 1904 par un traité officiel, mais qui ne sera ratifié que 10 ans plus tard par la Colombie. En réalité, pour être complet, Philippe Buneau Varilla, que je viens d'évoquer, a provoqué un coup d'État dans la région du Panama en s'appuyant sur de prétendus ou de pseudo-patriotes panaméens, oui, avant la lettre, mm-hmm, qui vont réclamer l'indépendance de leur pays et qui vont offrir immédiatement aux États-Unis un traité qui leur permettra non seulement de construire le canal, mais de s'y installer à perpétuité.
1: C'est un véritable roman que vous nous décrivez là,
0: et on retrouve,
1: Jean-Yves Mollier.
0: Et on retrouve, oui, avec l'expression à perpétuité, la prétention, évidemment, de Donald Reagan en 1978, de Ronald Reagan en 1978 et de Donald Trump en 2025. Car le traité initial passé effectivement entre le Panama et les États-Unis leur accordait la perpétuité pour la domination sur la zone du canal.
1: Mais alors, Jean-Yves Mollier, il reste une question. Les États-Unis ont-ils acheté ce territoire comme on sait qu'ils ont acheté l'Alaska, par exemple, ou comme on le sait qu'ils veulent acheter le Groenland, ou est-ce qu'ils l'ont simplement volé?
0: Alors, ils l'ont acheté très officiellement, puisqu'il y a eu un traité entre les États-Unis d'Amérique et la Nouvelle République du Panama en 1903. Mais il faut savoir qu'ils ont envoyé à Washington comme ministre plénipotentiaire pour signer le traité avec les États-Unis nul autre que Philippe Bunau-Varilla, l'ingénieur français.
1: On attend avec impatience la biographie de cet homme que vous devriez publier, Jean-Yves Mollier.
0: Qui venait donc de réaliser un coup d'État à Panama, oui, et de permettre ainsi qu'il y ait la signature d'un traité officiel. Mais il y a bien eu un traité officiel. Seulement, il ne faut pas oublier le traité en 1977, le traité entre le président Jimmy Carter et le président Torrijos, qui va mettre fin au traité de 1903 et lui substituer un nouvel accord. Autrement dit, depuis le 31 décembre 1999, la République actuelle du Panama est bel et bien juridiquement, mmh, et d'un point de vue international propriétaire de l'ensemble du pays, donc y compris de la zone du canal.
1: Alors on va y revenir évidemment, mais il faut avant tout cela dévoiler pour nos auditeurs, Jean-Yves Mollier, ce que vous faites très bien dans votre livre dont je rappelle le titre « Panama, un canal pour mémoire » chez Flammarion. Dévoiler cette extraordinaire aventure nord-américaine. À partir donc de 1904 jusqu'en 1914, les Américains ont construit, enfin les Américains, vous allez nous dire qui a construit, des écluses immenses, ont vaincu les maladies, ont vaincu les moustiques que vous avez évoqués tout à l'heure. Il y a eu 55 000 ouvriers qui sont venus travailler, mais comment dire, la logique de fonctionnement a obéi à une véritable logique de ségrégation, si on vous lit bien, Jean-Yves Mollier.
0: Alors, il y a deux choses. Il y a un exploit technologique qui est incontestable. Incontestable, puisque les Américains vont réussir, effectivement, à construire un canal long de 77 km qui relie l'océan Atlantique à l'océan Pacifique, puisque les travaux ont démarré sur la côte Atlantique pour aller vers la côte Pacifique. Ils ont créé des ports artificiels qui sont devenus les deux ports aux deux extrémités du canal, Colonne sur l'Atlantique et Balboa sur le Pacifique.
1: Ils sont toujours en activité.
0: Ils sont toujours, ouais, en activité. Ils ont installé des villes tout au long du canal. Et puis, des centaines d'ingénieurs, effectivement, des ponts et chaussées, ou l'équivalent, mmh, du génie militaire américain, car c'est le génie militaire américain qui a véritablement organisé la construction du canal. Ajoutons-y l'expérience des médecins et des épidémiologistes cubains qui a permis effectivement d'utiliser la technique du pétrole et des pesticides pour venir à bout totalement de la fièvre jaune et de la malaria et de la plupart des autres maladies.
1: Enfin, on peut imaginer l'enfer que ça a été, puisque donc ces zones étaient des zones, disons, tropicales, marécageuses, infestées. Et pour soigner tout ça, on a fait brûler du pétrole, on a fait brûler. Ça a dû être absolument terrible.
0: Tous les témoins de l'époque racontent que ça sentait, j'allais dire, ça puait le pétrole, oui, sur, ouais, toute la zone du canal pendant les deux premières années. Mais effectivement, l'efficacité américaine est parvenue à bout de ces maladies. Et à partir de là, on a pu construire, alors avec les engins venus des États-Unis. Mais la main-d'œuvre, eh bien, dans un premier temps, les Américains auraient préféré prendre la main-d'œuvre au fond afro-américaine, la main-d'œuvre noire des États-Unis. Mais les planteurs du sud des États-Unis ont eu peur que ça leur enlève la main-d'œuvre qu'ils exploitaient
1: eux-mêmes.
0: Leurs
1: esclaves, oui.
0: Exactement.
1: Enfin, leurs ex-esclaves.
0: Exactement.
1: Voilà.
0: Et donc, on a fait venir de Jamaïque, de la Barbade, de Martinique, de Guadeloupe, de toutes les îles locales à l'intérieur du bassin de la Caraïbe, on a fait venir des dizaines de milliers de personnes qui ont construit véritablement ce canal. Au total, il y a au moins 66 nationalités, mm-hmm, avec bien sûr également des Français, des Belges, des Espagnols, des Italiens, des Grecs, des Turcs, mais l'immense majorité, avec quatre groupes humains les plus importants, la Jamaïque, la Barbade, la Martinique et la Guadeloupe, auxquels il faut ajouter de plusieurs milliers d'Espagnols venus de Galice qui ont également construit le canal. Donc d'une certaine manière, qui a construit le canal ? Eh bien, ce sont les habitants des Caraïbes, avec l'aide des ingénieurs et des médecins nord-américains, incontestablement, qui l'a payé, c'est le trésor américain, puisqu'en effet, ils ont acheté, ils ont construit avec leurs deniers, mais on peut dire qu'au fond, c'est une réalisation mondiale, internationale, puisqu'il ne faut jamais oublier les travaux qui avaient été faits par les Français, y compris dans le massif de la Culebra, qu'il a fallu faire exploser à la dynamite. Hein, il a fallu araser ce qu'on a appelé une montagne, mais c'était une colline de 80 mètres. 80 mètres pour redescendre au niveau de la mer.
1: Ça a été des exploits de travaux publics, mais quand même, on a envie de vous demander, Jean-Yves Mollier, ces dizaines de milliers d'ouvriers qui sont venus de toute la Caraïbe, sont-ils venus de leur plein gré ?
0: Alors, ils ont été d'abord chassés par la misère.
1: Oui.
0: Je l'ai dit, il y a eu effectivement en Martinique, à l'issue de l'éruption d'un volcan, il y a eu une véritable misère et donc ces planteurs, au fond ces agriculteurs, ont eu tendance à écouter tous ceux qui leur vantaient le bonheur et les mérites du canal. On les a trompés, diront-ils dans leurs lettres. On nous a trompés, on nous a menti. Où est ma belle Martinique ? Où est ma belle Guadeloupe ? Et on sent, quand on lit ces lettres déchirantes, tout l'immense regret de ces hommes et de ces femmes. Car à côté des hommes qui viennent travailler, des femmes également par milliers sont venues travailler dans les petits restaurants, dans les petites cantines, pour offrir du ravitaillement, apporter de l'eau à boire. Les enfants également. C'est une misère indescriptible. Donc quand même, les originaires de ces îles ont pris conscience. Vous avez aujourd'hui de très beaux musées en Jamaïque, à la Barbade, en Martinique, au Guadeloupe, qui rassemblent les témoignages, y compris les témoignages oraux des petits-enfants, et qui permettent de se rendre compte de ce qu'a été l'immense chantier de construction du canal de Panama.
1: Et parmi ces témoignages, il y a une mémoire musicale que vous évoquez dans votre livre Jean-Yves Mollier, une mémoire assez mélancolique, une mémoire de la Caraïbe qui a été reprise par Henri Salvador, qu'on va écouter dans cette fameuse chanson douce intitulée « Adieu, foulard ». Vous nous direz dans quelques instants, Jean-Yves Mollier, pourquoi cette chanson vous a-t-elle touché ? On écoute Henri Salvador, « Adieu, foulard ».

0: Jean-Yves Mollier, je rappelle que vous êtes historien, vous publiez chez Flammarion un livre intitulé « Panama, un canal pour mémoire » et nous essayons de retracer les mémoires du canal de Panama. Parmi ces mémoires, celles des dizaines de milliers de travailleurs et travailleuses originaires de la Caraïbe. Et donc cette chanson reprise par Henri Salvador, « Adieu foulard, adieu madras », pourquoi vous a-t-elle touché, Jean-Yves Mollier, et pourquoi, à vos yeux, est-elle représentative de cette mémoire caribéenne du canal de Panama?
1: À cause de sa mélancolie, oui, que reprend magnifiquement Henri Salvador. En réalité, cette chanson, elle date du XVIIIe siècle. Donc elle n'a rien à voir avec le canal de Panama, ni avec le travail des Caraïbéens dans la zone du Panama. Mais, parce que ça se passe toujours comme ça avec la mémoire, les expatriés, les immigrés, plus ou moins volontaires, parfois moins volontaires que plus, eh bien, ils reprennent une chanson qu'ils ont apprise au pays et ils la renforcent en quelque sorte en lui ajoutant la douleur de l'arrachement, le fait d'avoir quitté ma belle Martinique, ma belle Guadeloupe. Et on reprend « Adieu foulard, adieu madras », comme si cette chanson avait été écrite pour exprimer leur douleur d'être des déracinés, des expatriés au Panama.
0: Voilà, cette mémoire caribéenne du canal de Panama. On va poursuivre dans un instant avec les autres mémoires de ce canal.
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0: Nous sommes donc en compagnie de l'historien Jean-Yves Mollier, professeur émérite d'histoire contemporaine à l'Université Paris-Saclay, Versailles-Saint-Quentin, qui publie chez Flammarion « Panama, un canal pour mémoire ». Nous avons vu avec lui dans quelles conditions d'abord un projet français a vu le jour pour creuser ce canal de Panama et comment ce projet a été dilué dans le plus grand scandale politico-financier de l'histoire de France, avec 400 000 épargnants qui ont vu leurs économies englouties. Puis on a vu comment est-ce que les Nord-Américains se sont emparés de ce territoire qui, à l'époque, était un territoire colombien, et comment ils ont remporté une immense victoire technologique, victoire en matière de santé publique aussi, pour éradiquer les maladies. Mais vous le rappelez dans votre livre, Jean-Yves Mollier, sur cette zone militaire américaine qui était le canal de Panama, il s'agissait vraiment d'un État dans l'État qui pratiquait l'apartheid, écrivez-vous.
1: Absolument. Alors déjà, il faut s'imaginer la zone qu'ont obtenue les Américains. Ferdinand de Lesseps, pour les Français, avait demandé vraiment une zone très étroite. Les Américains ont exigé 10 miles, donc 16 kilomètres entourant le canal. Un canal long de 77 kilomètres. Ils ont la souveraineté totale sur la zone du canal. Ils y font ce qu'ils veulent. Leur administration civile est doublée d'une administration militaire. Il y a un gouverneur militaire. Il y a des soldats. Il y en aura de plus en plus. On aura à un moment jusqu'à 20 000 GIs qui vont être sur la zone du canal au moment de la Première puis de la Deuxième Guerre mondiale ou au moment des luttes pendant la guerre froide. Alors, au moment de la construction du canal, ils ont décidé effectivement d'y appliquer les lois toujours en vigueur aux États-Unis, donc les lois d'apartheid. Et un apartheid très strict. Il y a des zones réservées aux Blancs, donc interdites aux Noirs. L'inégalité première, elle est au niveau du salaire. Non seulement le salaire est différent selon que vous êtes blanc ou que vous êtes noir, aujourd'hui on dit afro-américain ou afro-descendant, mais j'utilise volontairement le vocabulaire de l'époque au risque de choquer nos auditeurs, mais il faut le faire pour bien comprendre, puisque le racisme est omniprésent.
0: Et il est institutionnel, légal, réglementaire.
1: Il est légal et réglementaire, absolument. Et d'ailleurs, les ingénieurs qui travaillent sur place disent qu'au fond, c'est une chose normale. Au fond, la naissance ne dépend pas de nous, dit le principal organisateur. Donc, d'une certaine manière, ils trouvent ça, c'est l'ordre naturel. Mm-hmm. En tout cas,
0: et les cimetières étaient séparés, c'est ce que vous rappelez, Jean-Yves Mollier.
1: Absolument. Oui. Même les cimetières, même dans la mort, on n'est pas égal. Apartheid et ségrégation, un salaire qui est divisé par deux ou par quatre, selon qu'on est blanc ou selon qu'on est noir. Et on appelle ça les gold employés
0: et, oui,
1: et les silver employés.
0: Les employés dorés et les employés argent.
1: Exactement. Oui. Vu d'aujourd'hui, vu par leurs enfants ou par leurs petits-enfants, qui racontent cette histoire quand vous allez au Panama, qui effectivement reprennent la chanson « Adieu foulard, adieu madras », ils expriment souvent avec une colère mal contenue, au fond, une partie de la haine qu'ils éprouvent aujourd'hui pour les gringos, ou plus exactement, comme ils les appelaient, les Yankees. Mais attention, ce n'est pas le terme anglais, Y-A-N-K-2-E, avec un S. Non, non, c'est Y-A-N-K-I-S. Mm-hmm. Hein, c'est une sorte de néologisme pour exprimer le rejet de ceux qui représentent une sorte de dictature. Il faut appeler un chat un chat.
0: Et vous évoquez cette Yankee-phobie. Mais alors, jusqu'à quand ce régime d'apartheid a-t-il été pratiqué, Jean-Yves Mollier ?
1: Il a été pratiqué jusqu'au lendemain de la Deuxième Guerre mondiale. Alors, il y avait eu des révoltes, bien entendu, au moment de la Première Guerre mondiale, dans l'entre-deux-guerres. Mais c'est vraiment après la Deuxième Guerre mondiale, je dirais, après la création de l'ONU, après le fait qu'il y a eu précisément une lutte mondiale contre le fascisme, ou les fascismes, contre les dictatures, contre le totalitarisme. Donc, les esprits ont commencé...
0: Donc là, on s'est rappelé l'égalité du genre humain.
1: Et oui, exactement. Voilà. Et donc, il faudra d'abord corriger la constitution du Panama, car, au fond, les Américains du Nord, les États-Uniens, comme on dit maintenant, ont déteint sur la constitution du Panama. La constitution de 1942, elle est effectivement en grande partie raciste. Elle n'intègre pas les enfants des travailleurs. Tout ça sera corrigé au début des années 1970. Et à partir de là, il y aura égalité de salaire et disparaîtra ce fossé, cette distinction entre les employés en or et les employés en argent.
0: Mais donc, jusqu'en 1999, cette zone du canal est restée sous une tutelle pleine et entière du gouvernement américain.
1: Oui, avec quand même une nuance. À partir du moment où Omar Torrijos, avec la garde nationale panaméenne, après un coup d'État, s'est emparé du pouvoir à l'intérieur du Panama, là on est au tout début des années 1970, on assiste à de nombreux changements. Les Américains acceptent de démanteler une partie de leur base, notamment l'école de la contre-guérilla qui était installée au Fort Amador sur la zone du canal de Panama. Progressivement, ils remettent les clés, en quelque sorte, en tout cas de la défense militaire, aux Panaméens. Et puis, il y a le magnifique traité de 1977 entre le président Jimmy Carter et Omar Torrijos, qui va mourir, malheureusement, quelques années plus tard. On n'a jamais su s'il avait été victime d'un assassinat, c'est vraisemblable, par ceux qui ne lui pardonnaient pas d'avoir en quelque sorte mis fin à la tutelle nord-américaine.
0: Donc si je vous ai bien compris, Jean-Yves Mollier, c'est à partir du président Carter que les États-Unis se sont retirés de cette tutelle sur le canal de Panama ?
1: Absolument, après un vote du Congrès américain. Ouais. Donc c'est là où on rejoint la prétention de Donald Trump, qui n'est pas tout à fait exacte, puisqu'il y a bien eu un vote du Congrès à Washington, les deux chambres réunies, pour redonner aux Panaméens l'entièreté de la souveraineté sur la zone du canal. Ça a mis 20 ans, c'était prévu par le traité Carter-Torrijos, donc 20 années avec une progressivité, et le 31 décembre 1999, à midi, l'État, la République du Panama, est devenue souverainement, internationalement et légalement propriétaire de l'ensemble de la zone du canal.
0: Mais il faut rappeler, Jean-Yves Mollier, que tout cela ne s'est pas passé sans mal. Vous citez ces propos de Ronald Reagan en 1978. « Nous l'avons construit, nous l'avons payé, il est à nous et nous le garderons ». Ce sont exactement les propos de Donald Trump aujourd'hui.
1: Absolument. Aujourd'hui, avec la guerre entre l'Iran et Israël, et puis tout ce qui s'est passé au Moyen-Orient, on a plutôt tendance à rappeler que Ronald Reagan s'est fait élire à cause des problèmes liés à l'Iran, et notamment les otages américains. Mmh. Ça n'est pas faux. Mais il s'est également fait élire sur un programme où il y avait le reproche adressé à l'administration démocrate précédente d'avoir en quelque sorte bradé les intérêts des États-Unis au Panama. Ce sont les deux aspects qui ont permis effectivement au républicain Ronald Reagan de se faire élire en 1980 et de devenir en janvier 1981 président des États-Unis d'Amérique.
0: Donc depuis 1999, les autorités panaméennes ont repris le pouvoir sur cette zone. Ils se sont livrés à des travaux extrêmement importants, puisque le trafic maritime, dans le même temps, le trafic maritime mondial a connu une croissance considérable, la taille des navires s'est accrue, et donc il a fallu remettre le canal au nouveau calibre. On va écouter cette inauguration du nouveau canal de Panama. Vous nous rappelez la date, Jean-Yves Mollier ?
1: C'était 2016.
0: En 2016, donc sous l'autorité du gouvernement panaméen, et avec une grande fierté, on va l'entendre, On inaugure le nouveau canal de Panama.
3: Le Panama compte bien sur ce nouveau canal pour redorer son image et y a mis le prix, plus de 5 milliards d'euros d'investissement, soit le tiers de son PIB. Mais il fallait bien ça pour redonner des couleurs plus honorables au drapeau panaméen, terni par ce que certains définissent comme le scandale politico-financier du siècle. Le gouvernement a donc tout fait pour faire de cette inauguration un moment historique et pour détourner les regards du centre d'affaires de Panama City, de ses sociétés écrans et de ses cabinets peu regardants sur l'identité et la provenance des fonds de leurs clients. Ce canal élargi est capable d'accueillir des cargos chargés de 14 000 conteneurs contre 5 000 actuellement. 100 néo-Panamax, ces méga navires qui pourront se faufiler ainsi d'un océan à l'autre en une dizaine d'heures, auraient déjà réservé leur passage. À 600 000 dollars le passage, le Panama peut ainsi espérer des retombées économiques substantielles.
0: Voilà comment donc confrères de BFM Business rendaient compte de cette ou inauguration du nouveau canal de Panama. Alors, il y a plusieurs éléments à prendre en compte dans cette période historique, Jean-Yves Mollier. Le Panama, à cette époque-là, ou déjà, je crois, quelques années auparavant, avait laissé entrer les Chinois sur ce territoire. Et c'est ce que Trump leur reproche aujourd'hui.
1: Oui, mais en mélangeant un peu tout.
0: Allez-y.
1: C'est-à-dire que les deux ports de Colón et de Balboa ont été confiés à un opérateur, on dira un logisticien, effectivement, chinois, le groupe Hong Kong, un groupe originaire de Hong Kong, pardon. Donc, effectivement, les intérêts chinois sont venus. Mais ce n'est pas eux qui exploitent directement le canal. Ils sont les opérateurs des deux ports. Alors, c'est vrai que pour calmer, au fond, ou pour montrer à Donald Trump qu'ils peuvent composer et entendre, au fond, les reproches qui leur sont faits, les Panaméens, en 2025, eh bien, ont revendu les intérêts qu'ils avaient confiés aux Chinois à une entreprise nord-américaine. Donc, de ce point de vue-là, désormais, les ports du Panama sont opérés par des opérateurs états-uniens.
0: Est-ce qu'on peut dire que le Panama a plié devant les Américains ?
1: Oui, incontestablement. Ouais. Même si le président actuel dit qu'il ne l'a pas fait, ça va plus loin. On commence à voir réapparaître des GIs sur la zone du canal. Mais il y avait un deuxième reproche que faisait le président Trump. Il prétendait que les taxes étaient trop importantes. Là, il faut se souvenir que de 1914 à 1999, les bateaux originaires ou battants pavillons états-uniens étaient effectivement exonérés d'une grosse partie des taxes. Autrement dit, les Panaméens...
0: Oui, parce qu'ils étaient chez eux.
1: Ils étaient chez eux. Oui. Donc les Panaméens étaient volés, ils étaient spoliés d'un droit de passage que paient tous les autres bateaux, français, chinois, péruviens ou de n'importe quelle nationalité. Alors effectivement, les Panaméens, après avoir construit au fond un deuxième canal, parce qu'ils l'ont tellement élargi, tellement amélioré...
0: Ça n'a rien à voir avec l'ancien.
1: Non. Et on peut parler d'un exploit technique réalisé par les opérateurs panaméens dans les années 2010 à 2016.
0: Donc ils ont raison d'en être fiers.
1: Ils ont tout à fait raison d'en être fiers. Alors aujourd'hui, effectivement, les taxes rapportent beaucoup d'argent. Pas autant que le disait la journaliste, parce que par rapport au PIB, c'est moins de 5%. Donc ne nous faisons pas d'illusions. Par rapport au produit intérieur brut, ça n'est pas énorme. Mais d'un point de vue symbolique, c'est considérable. Et puis, au mois d'août de 2024, le bateau qui a payé les droits de taxes les plus importants, il était chinois, il a payé 1 200 000 dollars de droits de douane. Pourquoi ? Parce qu'il avait non seulement 14 000 containers, il en avait plus de 16 000. Et donc, les taxes sont évidemment considérables. Ce que Trump voudrait obtenir, au moins pour ses bateaux de guerre, c'est que les taxes soient adoucies, pour ne pas dire réduites à néant. On voit bien qu'il y a quand même, allez, je vais lâcher le mot, un véritable néocolonialisme avec Donald Trump.
0: Alors, on va y revenir, mais puisque nous parlons d'argent, on a entendu peut-être en sous-texte dans les propos de notre consoeur de BFM Business, autour de ce pays, de cette zone du canal de Panama, flotte depuis donc des dizaines et des dizaines d'années le parfum des scandales financiers. Et vous évoquez dans votre livre, Jean-Yves Mollier, les fameux Panama Papers qu'on a vu émerger grâce au travail assez opiniâtre d'un grand nombre de journalistes à travers le monde. Il apparaît aujourd'hui que le Panama a été et est peut-être encore pour une grande partie un paradis fiscal pour les escrocs internationaux et les hommes politiques. Alors comment évaluer ce contexte-là, Jean-Yves Mollier ?
1: Eh bien, reportons-nous en 1982 lorsque le président Omar Torrijos, est assassiné ou meurt dans un accident d'avion, ça c'est une certitude, à la fin de l'année 80, donc au début de l'année 82, les nouvelles autorités avec un peu plus tard le président Noriega, qui est un trafiquant de drogue international, qui d'ailleurs... Le président du Panama.
0: Qui est un narcotrafiquant,
1: qui fera de la prison aux États-Unis et puis ensuite en France, avant de retourner en prison et de mourir en prison au Panama. On a fait appel aux banques internationales. Et donc, entre 1983 et 1999, il est parfaitement exact que la City, à l'intérieur de Panama City, est devenue un véritable paradis offshore. Mmh. Le scandale éclate en 2016, lorsque la presse internationale révèle ce qu'elle va appeler les Panama Papers, c'est-à-dire des articles de presse

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À la semaine prochaine.

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2: Bonjour à tous pour ce nouveau portrait sur Radio Notre-Dame et RCF. Mon invité a été la première femme à avoir accompli un tour du monde en course à la voile en solitaire. Elle nous revient en lançant une bouteille à la mer.
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2: Bonjour Isabelle Autissier.
4: Bonjour Simon.
2: Alors cette bouteille à la mer, c'est le titre d'une bande dessinée que vous signez avec Zelba. Et c'est aussi un cri du cœur à défendre les océans.
4: À défendre les océans, c'est indispensable. Hein. Si la vie est apparue sur la Terre, elle est d'abord apparue dans les océans. Et si nous pouvons aujourd'hui respirer de l'oxygène, manger, faire un tas de choses, c'est grâce à l'océan. Un océan vivant, évidemment, ça nous est indispensable.
2: Cet album, c'est bien sûr une rencontre, mais aussi une urgence à faire prendre conscience, mais aussi à rassurer. On le ressent, ça aussi, dans le récit.
4: C'est-à-dire que c'est aussi dire à tout le monde que oui, il y a des problèmes, oui, ces problèmes sont graves, mais on a des solutions. On n'est pas, heureusement, on n'est pas condamné à voir disparaître la vie des océans et donc à voir disparaître les hommes. Maintenant, il faut qu'on se mobilise pour mettre en œuvre toutes ces solutions. Mais oui, c'est plutôt un message assez positif.
2: Cela dit, les océans n'ont jamais été dans une situation aussi dramatique.
4: Oui, les océans se réchauffent, comme le reste de notre planète. Ce réchauffement a des conséquences assez catastrophiques pour la vie marine. L'océan s'acidifie, ce qui est aussi très, très mauvais pour la vie marine. Il est